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2: Madame, monsieur, bonsoir. Ça fait un peu présentateur de TJ des années
3: 50, wow.
2: Un peu. Je sais pas ce qui m'a pris, je sais pas, j'aurais peut-être dû réfléchir avant le début de cette émission, avant le fond de l'antenne. Manoé Ducret, bonsoir.
3: Mais bonsoir Yann Zitouni.
2: C'est la première d'une petite série de trois qu'on va se faire ensemble ici à Paléo.
3: Tout à fait, ouais. Hâte, patient, le plus grand festival de Suisse qui a déjà ouvert ses portes. Et il fait beau, il fait chaud, donc on est très heureux d'être là.
2: Il y a quand même un petit peu de vent.
3: Ouais, mais ça fait du bien. Canicule.
2: Non, mais de ce côté-là, ça va bien. Et puis du côté de la programmation aussi, on va y revenir évidemment. On est là pour vous raconter le Paléo. Qu'est-ce que vous avez fait cet après-midi? Je parle du Paléo.
3: Ah oui, du Paléo, oui, bien sûr, oui.
2: Rencontré du monde.
3: Oui, j'ai rencontré Dieter, qui est un groupe qui va jouer bientôt sur la grande scène. Dieter, D-I-D-T-E-R. Voilà, c'est assez cool.
2: C'est même pas le prénom allemand.
3: C'est un peu... Non, c'est... Ouais, mais non, on pourrait croire que c'est un truc en allemand, mais en fait, pas du tout.
2: Ils vous l'auraient demandé pourquoi ils s'appellent comme ça.
3: Et oui, et ils n'avaient pas de réponse.
2: Donc, ah non, ils n'avaient pas de réponse.
3: Non, ils n'avaient pas de réponse. Du coup, je crois qu'on a giclé la question.
2: C'est leur premier mensonge.
3: Et je pense. À mon avis, ça devait être un délire entre eux.
2: Effectivement, de la source de ce nom-là. Donc, Dieter à retrouver un petit peu plus tard dans cette émission.
3: Oui.
2: Pour ma part, puisque vous me le demandez, moi aussi, moi non plus, j'ai pas chômé.
3: Ouais, vous avez bossé.
2: Interview avec Asaf Avidan.
3: Oh.
2: Qui sera sur la scène Vega.
3: Oui.
2: Je suis en train de regarder le programme, je l'ai entre les mains, vers 22h30, à peu près 22h20. Et puis, y aura un petit peu plus tard 21 Pilots, que nous n'avons pas rencontré, mais que je me réjouis moi-même de revoir ici, puisque je les avais vus il y a quelques années à Paléo.
3: 2018, si je ne dis pas de bêtises.
2: Ouais, mais parce que vous êtes un calendrier vivant.
3: Et voilà.
2: Ou alors vous avez tout
3: à fait. Vous ne m'avez pas pris pour rien, Yann Zitouni.
2: Bah non, mais la sélection a été rude, et puis c'est tombé sur vous, finalement. Et puis, en plus de tout ça, il y aura également un groupe irlandais. Que j'irai rencontrer.
3: Oui, vous allez prendre vos petites jambes et puis partir dans les backstage.
2: Mes longues jambes, je vais partir en petite foulée pour aller les rencontrer là-bas. Il s'appelle Sprints.
3: Tout à fait, Sprints.
2: Sprints.
3: Je suis très mauvais en prononciation de groupe pour les auditeuristes, comme ça ils le savent et puis ils pourront rire de moi derrière leur radio.
2: Ils ne se moquent pas. Les gens ici sont très bienveillants, vous verrez. Ils sauront vous accueillir et vous cajoler. À la réalisation, nous avons Bastien Testori qui va nous proposer le premier morceau de musique de cette heure. J'en ai parlé tout à l'heure. 21 Pilots sont à Paléo ce soir.

0: 21 Peel Out Stress Out sur RTS Première. Et il se trouve que je suis tout seul dorénavant sur ce stand de la RTS à Paléo, car Yann Zitouni se déplace dans le festival pour vous le faire vivre de l'intérieur. Yann Zitouni, vous m'avez abandonné, mais vous êtes où à peu près sur la plaine de l'As actuellement?
1: Bah là, je suis à 25 mètres de vous puisque je viens de partir.
0: Mais quelle vitesse!
1: Donc c'est peut-être un peu tôt pour paniquer. Non, je suis en train déjà de traverser la foule qui se trouve pas très loin de... Oh là là, le concert de Suzanne, dis donc.
0: Ah oui, on l'entend.
1: Ouais, on l'entend, mais moi je la vois surtout. Il y a des danseurs et danseuses qui se trouvent avec elle sur scène. Autrement dit, il y a beaucoup plus de monde que la dernière fois que je l'ai vue ici puisqu'elle était toute seule.
0: Oui.
1: Sur scène,
0: oui.
1: Ici à Paléo. Vous êtes un peu fan, non, de Suzanne?
0: Je suis complètement fan. Effectivement, Yann. Je l'ai vu plusieurs fois en concert, donc juste avant le début de ce direct, j'avoue que j'ai été un peu zioté. Voilà, j'étais un petit peu regardé.
1: Ouais, et vous en avez pensé quoi?
0: Bah comme à chaque fois, j'ai les larmes aux yeux quand
1: en
0: je la vois.
1: En toute objectivité.
0: Non mais alors sans rire, à chaque fois que je la vois, j'ai les larmes aux yeux et je me sens, je sais pas, pris d'une émotion entre joie, tristesse et combativité. C'est vraiment quelque chose à voir une fois dans sa vie, je pense. C'est un concert très spécial.
1: Je vous en offre 10 secondes.
2: Qui n'ont jamais rien dit.
1: Là, je crois que c'est le slow en fait.
0: Ah, c'est surtout un son qui est très important dans la carrière de Suzanne.
1: C'est vrai?
0: C'est un son, c'est J'accuse, qui est un son qui dénonce les violences sexistes et sexuelles qui a lieu alors dans la culture, évidemment, dans la musique, mais aussi partout dans la société. Et Suzanne est une personne qui se bat fortement contre le sexisme ambiant, pardon. Et donc ce morceau, il parle de ça. Voilà, et je pense que Yann, vous devez voir qu'il y a une certaine émotion dans le public.
1: Alors là, je suis en train de traverser parce que j'ai quand même un objectif dans la vie en général. Et ce soir, c'est d'aller interviewer un groupe irlandais qui s'appelle Sprints et que je dois retrouver d'ici une dizaine de minutes. Mais comme le site est assez grand, disons que je traîne pas trop. Oui, sans doute, sur les premiers rangs, il y a peut-être effectivement, chez les fans, il y a peut-être une communion qui s'installe. Mais là, je suis un petit peu loin pour tout vous dire. Non, mais je trouve assez étonnant. Vous entendez 7 secondes de son qui est quand même d'assez mauvaise qualité parce que voilà, je tends mon micro comme ça, donc ça peut pas très très bien marcher. Et vous arrivez, vous êtes comme Shazam en fait, mais en mieux.
0: Je suis un Shazam, vous mais arrivez... que pour certains groupes. J'ai
1: oui,
0: une spécialisation
1: voilà, pour Suzanne
0: très précise.
1: Bon, alors, Asaf Avidan,
0: oui,
1: rencontré cet après-midi, musicien israélien qui, ça fait une vingtaine d'années qu'il sort des disques. Il a une voix ben, qu'on connaît ou qu'on connaît pas, mais de toute façon on va l'écouter dans un instant, donc ça permettra de mettre tout le monde à niveau.
0: Mm-hmm.
1: C'est quelqu'un qui a toujours des sujets très profonds, et ça correspond à peu près à l'interview qu'il m'a accordé cet après-midi. Il est parti très très profondément dans des considérations philosophiques sur le... Ben, qu'est-ce qu'on fait sur Terre, à quoi on sert, donc c'était assez, assez copieux. Et ben on peut écouter ça d'ici quelques instants.
0: Tout
1: parce qu'on va écouter un peu de musique quand même, comme je disais, histoire de rappeler qui est Asaf Avidan.
0: Oui, on va tout de suite s'écouter pour prendre une petite respiration sur ce stand de la RTS à Paléo. Asaf Avidan avec Haunted, avant de l'entendre à votre micro, Yann. Et puis vous, on vous retrouve dans quelques minutes avec une autre interview. On peut lancer tout de suite.
1: Toutes.
0: Asaf Avidan, Haunted.
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0: Assaf. J'ai Bastien Testori qui m'a dit que le son était terminé. Je m'en excuse. Pardon d'avoir coupé. Assaf Abidama, Haunted sur RTS, première dans Pop Music. On est en direct du Paléo, de la Plaine de l'As, du stand RTS même. Waouh, c'est très précis. Vous pouvez nous retrouver facilement maintenant si vous avez Google Maps. Yann Zitouni donc a rencontré cet après-midi Assaf Abidama qui jouera ce soir même à Paléo aux alentours de 22h30 sur la scène Vega. Et étant donné que Yann Zitouni est généreux, il a pris son micro et a posé des questions, à commencer par le fait de savoir pourquoi Assaf Abidama Vidam a choisi la France, lui qui a connu pourtant tant de pays.
1: It was the property itself. I was looking all over Europe.
2: En fait, c'est en découvrant l'endroit que je me suis décidé. Je cherchais dans toute l'Europe et sur le pourtour méditerranéen un endroit où vivre. J'ai vécu en Italie plusieurs années et puis on est tombé amoureux d'un petit coin complètement hors des sentiers battus, dans le sud-ouest de la France. L'endroit en lui-même est magnifique. Il y a beaucoup de terrain pour mon autre projet, le refuge animalier qu'on gère. Beaucoup de nature, peu de monde, c'était le choix principal. Mais la France reste un pays qui porte des idéaux auxquels je tiens profondément. Beaucoup d'endroits dans le monde commencent à éroder ces idéaux-là. Et la France reste un pays démocratique qui croit au libéralisme, au pluralisme, à toutes sortes de libertés. Elle continue à considérer la culture comme une valeur essentielle, pas comme un luxe. Il y a beaucoup de raisons qui ont fait que ce choix était le bon pour moi.
0: Le dernier album d'Assaf Abidama parle d'introspection et d'un voyage intérieur. Pourquoi ?
1: Dans
2: tous mes albums, je tourne les yeux vers l'intérieur de moi-même et je regarde au fond de ma propre cage thoracique pour voir ce qu'il y a dedans. Le fait est qu'avec chaque album, et plus je vieillis, la question de qui suis-je, que suis-je, pourquoi suis-je, cette question devient de plus en plus profonde à mesure que les albums avancent. Et donc celui-ci, l'album Unfurl, qui est sorti l'année dernière, c'est vraiment, c'est comme si cette fouille archéologique partait un peu en roue libre. Ça m'a fait penser à Alice au Pays des Merveilles, au moment où elle tombe dans le terrier sans savoir où elle va. C'est un peu ça. Je pars sur les traces de Freud et Jung en descendant dans mon propre inconscient. Certains appelleront ça le divin ou l'infini, peu importe le nom qu'on lui donne. Mais il s'agit d'une recherche de soi et de l'espoir d'y trouver quelque chose qui raconte plus que moi-même, quelque chose qui puisse être universellement humain.
1: There is a fatalistic notion that repeats in my thought process, my philosophies and also my songs.
2: Il y a une notion un peu fataliste qui revient dans ma façon de penser, dans mes philosophies et puis donc dans mes chansons. C'est qu'au fond, on se bat pour les miettes d'une table qui est dressée devant nous. On est tous des êtres mortels, en fin de compte. Toute cette beauté, tout cet espoir, toute cette vie, dans le meilleur des cas, tout ça, ça va se terminer un jour et c'est fragile. Et même les choses en lesquelles on croit, nos enfants, les enfants de nos enfants, l'art, les pyramides, tous ces grands monuments dans lesquels on investit tout notre temps, notre énergie, tout ça, ça va cesser d'exister un jour. Et l'entropie gagnera toujours. C'est ça qui m'intéresse. Comment rester dans l'espoir ? Comment ne pas sombrer dans le nihilisme quand on comprend l'entropie, la finitude, quand on comprend que les forces de l'univers sont celles de la dissolution finalement ? Comment on arrive à trouver de la beauté et de la dignité dans cette petitesse ? Je pense que c'est ça qui m'intéresse. Et il y a cette pensée que tout ça n'est qu'un tout petit quelque chose dans la relativité du néant qui finira par tous nous engloutir un jour. Parce que tout ça, ça revient quand même à rien. C'est vrai qu'il y a une acceptation de notre néant qu'on n'exerce pas assez, je crois. Le danger, c'est quand on n'arrive pas à tenir la complexité du fait qu'on est finalement petit, insignifiant, sans grande importance. On a peur d'être mortel, alors on se crée de mauvaises divinités, des figures paternelles et maternelles dans le ciel, pour nous tenir et nous voir, nous surveiller. Et quand ça échoue, comme dans nos générations en ce moment, on se tourne vers le populisme et le fascisme pour avoir une figure paternelle qui va nous donner des réponses simples à des questions complexes, au lieu de comprendre qu'on est assez fort pour porter cette fragilité. Et je pense que c'est le travail de l'artiste, le fait d'aider la société à affronter son propre, son côté pathétique sans se sentir pathétique, à trouver de la dignité et de la beauté dans la décomposition, dans le processus. C'est vraiment le rôle premier de l'éducation et de la culture. Et aujourd'hui, c'est ça, la machine qui combat le fascisme, au fond.
0: Yann Zitouni a ensuite voulu savoir comment est-ce que Assaf Abidama intègre tout ce qui le préoccupe dans un festival comme Paléo.
2: Au moment où je te parle, je commence vraiment à déprimer, parce que je sais que dans un festival mainstream entre Lord et 21 Pilots, qui jouent ici ce soir, eh bien, il y a une attente. On attend de moi que je donne de l'énergie. Le public n'est pas là pour attendre des nuances et de la complexité. Et je ne sais pas quoi lui proposer. J'ai assez de chansons qui peuvent être des morceaux entraînants, ce genre de choses. Mais je ne sais pas quoi proposer. Parce que ce qui est honnête en moi, ce qui me définit un jour, peut changer du jour au lendemain. Donc chaque jour, je dois repasser toute la liste des morceaux en me demandant qui suis-je en tant qu'artiste, en tant qu'être humain, et ainsi de suite. Toutes ces questions, elles comptent pour moi, que je le veuille ou non. C'est jamais vraiment un choix actif. En fait, je ne sais vraiment pas comment les autres font pour ignorer leurs propres valeurs, quelles qu'elles soient.
3: Assaf Avidam au micro de Yann Zitouni. Cette interview est en deux parties et sera écoutable également demain, ici même, dans Pop Music. Alors n'hésitez pas à vous connecter évidemment sur votre radio, sur votre téléphone, sur le Play RTS pour entendre la fin de cette interview. D'ailleurs, on va enchaîner avec Assaf Avidam, Assaf, The Call of the Flow. Je vous ai dit, j'ai un super accent en anglais.

0: Asafa Vidan, The Call of the Flow sur RTS Première. Et je suis toujours tout seul sur le stand RTS au Paléo, mais en transmission et en binôme avec Yann Zitouni, qui est dans les backstage du festival avec le groupe irlandais Sprint, qui jouera au Club Tent à 21h. Mais pour l'instant, c'est vous, Yann, qui les avez, rien que pour vous et nos auditeurices.
1: Effectivement, j'en ai deux en face de moi, Zach Stevenson et Carla Chubb, guitariste et chanteuse de ce groupe qui s'appelle Sprints. Ils sont irlandais et moi j'ai envie de commencer par lire, parce qu'elle particulièrement, elle est très tatouée. J'ai envie de commencer par un tatou qui se trouve sur son avant-bras droit. Can I mention this?
2: Yeah, sure.
1: Alors, je vais vous lire ce qu'il y a écrit. I am no mother, I am no bride, I am king. Ce qui signifie, je ne suis pas une mère, je ne suis pas une promise, une épouse. Je suis roi. J'ai l'impression que ça résume beaucoup des choses que vous dites dans votre groupe avec Sprint.

0: for growth, power, and, you know, fulfillment in our lives beyond being just a mother or a wife.
1: Voilà, et c'est pour résumer, effectivement, cette phrase résume pas mal de choses qu'on peut espérer devenir en tant que femme et sans forcément s'enfermer dans des rôles qu'on veut nous attribuer. C'est pas votre texte, Carla Chubb, mais quand même cette notion, le fait de dire I am king, je suis roi, et non pas I am queen. I know these are not your lyrics, but it's interesting to say that the word that is used is king and not queen.
0: Because I think historically and contextually, the queen was always seen to be subservient to the king.
1: So parce que historiquement, la reine a toujours été une servante du roi.
0: I think it's very purposeful. Queen is a gendered role. I think it's about subverting gender and being all powerful. So why not use the word king? Because it immediately, I think, implies more power, because people see queens as maybe, you know, just the female role. Well, that's not
1: the king's woman, the king's wife.
0: Yeah, the king's wife. Whereas the woman is the king.
1: Voilà. Il faut reprendre ce nom de king parce que justement, comme on le disait tout à l'heure, la reine a toujours joué un rôle subalterne et le pouvoir, en fait, il se trouve dans le rôle, dans le poste et la place qu'occupe le roi. Vous venez de Dublin. Qu'est-ce que ça fait de grandir dans une ville comme ça, sachant que, en tout cas, nous, sur le continent européen, on connaît cette ville comme étant quand même qui a généré beaucoup de musique. Est-ce que cette ville a joué un rôle dans votre destin, dans votre parcours musical? Coming from Dublin, does this city play a role? Has it played a role in your becoming who you are today? As musicians, I mean.
2: I think, yeah, it's impossible for your environment not to shape like your development as a musician, but also like a person, you know.
1: C'est impossible de pas être d'être insensible à cet environnement.
2: I think Ireland and Dublin is a city and a country that's experienced a lot of change and dramatic change in the last like 30 years, you know.
1: Ces 30 dernières années en Irlande et à Dublin, il y a eu beaucoup de changements.
2: We had a really rapid economic growth and then one of the worst like recessions that was hit in 2008.
1: Il y a eu une énorme récession, mais on a eu également un gros développement économique.
2: And I think young people in Ireland are still feeling the effects of that 2008 crash because the housing market is one of the worst in the world. And it makes it very frustrating and difficult to be Irish and to live in Ireland, you know.
1: Et les jeunes particulièrement sont touchés, notamment par la crise du logement et de l'immobilier, qui est l'une des pires dans toute l'Europe. Ça veut dire qu'il est difficile. Les loyers sont très élevés. The rents are very high.
2: Yeah, the rents are actually kind of higher than even somewhere like London, you know. Definitely.
0: The most expensive EU city in the world to live in.
1: C'est la ville la plus in the whole EU.
0: Yeah.
1: C'est la ville.
0: The rents are the most expensive in the whole of the EU in Dublin.
1: C'est la ville où les loyers sont les plus élevés dans toute l'Union européenne, et c'est plus cher qu'à Londres, nous disent Zach Stevenson et Carla Chubb. And I guess c'est l'une des choses qui alimente votre musique. This is one of the things that fuel your music, I guess.
0: Yeah, I think in the face of any great crisis or struggle, people turn to the arts, and that's what a lot of people in Ireland have done, kind of consistently throughout history.
1: C'est quand ça va pas bien, on se tourne vers l'art et la culture, et c'est ce qu'on a fait en Irlande pendant très très longtemps.
0: But I think the world at the moment is very much full of struggle and darkness and difficulty. So rather than run away from that, we kind of run into it and show the power of, you know, anger and frustration as a positive emotion and community and catharsis through the arts and music, and, you know, using it to fuel you to try effect change as opposed to letting it beat you down.
1: Ok, I'll try to remember what you said. Mais en gros, oui, elle parle vite et j'ai du mal à suivre. Le monde va mal de toute façon, il y a beaucoup de luttes, il y a beaucoup de crises à travers le monde. Et ce que je retiens également, c'est que vous, ce qui vous intéresse, c'est le côté cathartique de la musique. Parce que quand ça va mal, tout le monde se tourne vers la culture et l'art. Et ce qui vous intéresse justement, c'est de créer ce sentiment de communauté autour de votre musique. C'est ce que vous faites. Est-ce qu'on peut écouter leur musique? Je pense qu'on va écouter leur musique parce que c'est bien de savoir de quoi on parle avant d'en parler. Il s'appelle Sprints et Willy Dezolu, qui s'occupe de la programmation de cette émission musicale, a mis un de leurs morceaux de côté. On peut l'écouter.

0: Prince sur RTS Première. Yann Zitouni, ça tombe bien, vous êtes en leur compagnie du côté des backstage de ce Paléo Festival.
1: Deux d'entre eux sont en face de moi, Zach Stevenson, guitariste, et Carla Chubb, donc la chanteuse avec qui on était en train de discuter. Et maintenant qu'on a posé les bases, on a écouté un petit peu la musique, effectivement c'est peut-être plus pratique pour si on veut continuer à discuter. Vous faites une musique qui a ses racines dans une histoire qui est vieille de 50, 60 ans. 50 ans, allez. Je suis incapable de dire pourquoi, mais je trouve qu'il y a quelque chose de très très fort et dans votre façon de le faire. Comment arrive-t-on à être original dans un registre qui a déjà été usé, complètement poncé? The kind of music that you make has been played for, like, I would say 50 years. I mean, the history of this genre goes back to, I don't know, the 70s, I'd say. And yet, I don't know why I feel it's... It has a strength of its own. How is it possible? How did you manage to think of how you could make something new with old stuff?
2: Well, I think that the roots of our genre, of all music, dates back to, you know, beyond the 80s, 70s, the 40s, the 20s, strictly popular music.
1: I think tout ce qui est musique populaire, ça remonte à très très longtemps, bien plus longtemps que les années 70.
2: I think we've taken influence from many genres, post-punk, punk, post-rock, and we've fused them together in a way that feels unique to us, using our voices, and I think it's a very obvious but clear distinction that there's a woman fronting the band, and a queer woman at that, who...
1: Il y a effectivement beaucoup de genres qu'on amène dans notre musique, mais on a notre façon de l'amener, et le fait que tout ça soit porté par quelqu'un qui, en première ligne, est une femme queer, ça fait une différence.
2: I think if you look at festival lineups now, you'll still see majority men, or, you know, mainstream acts, non kind of alternative genres. So we're very proud to try and make, you know, anger approachable and positive, and to bring heavy music back into the main sphere, and, you know, just also have a lot of fun and make a lot of fucking noise.
1: On est heureux de trouver un moyen de ramener la musique électrique puissante vers des sphères plus grand public, et on est content de faire du fucking noise, et ça, pour les sous-titres, je vous laisse.
0: Il y a des niveaux, voilà, vous pouvez reprendre.
1: Oui, effectivement, toujours pour continuer cette conversation avec Sprints. Quand on vous interroge, Carla Chubb, sur vos influences, vous citez tout le temps des femmes. Ça rejoint un petit peu ce dont on parle tout à l'heure, Florence and the Machine, PJ Harvey, Susie and the Banshees. These are the people who influence you,
2: yeah.
1: And I'm guessing that it makes sense to mention women when you're asked who influences you, because actually, first of all, it's the truth, and also because women don't get mentioned enough. Vous citez des femmes, d'une part parce qu'elles vous influencent véritablement, mais d'autre part parce que il faut continuer à citer les artistes féminines.
2: Yeah, I think for sure there's obviously many iconic women that have influenced me. I also think that there is a shortage of iconic women in music, and that's another main reason why I wanted to make sure I was not just a singer but a guitarist. I think that's something that I really loved about PJ Harvey my whole life, was her unwillingness to put the guitar down.
1: Oui, effectivement, il y a beaucoup de femmes qui m'ont influencé, qui continuent à m'influencer. C'est vrai qu'on ne les mentionne pas beaucoup. Et puis d'autre part, qu'il n'y en a pas beaucoup. Et puis je dois dire aussi que je suis chanteuse, mais je suis aussi guitariste, you play guitar as well. Et c'est quelque chose que je veux mentionner. Je pense à PJ Harvey, qui n'a jamais voulu poser la guitare. Pourquoi ça fait une différence? Why does it make such a difference to be mentioned as a guitarist as well? Why is it so important? Pourquoi c'est important?
2: Because I think when most women are musicians or play festivals, it's assumed you're the singer and that's all you can do.
1: Parce que quand on se retrouve dans un festival qu'on joue, on te dit tu es la chanteuse, parce que on estime que c'est tout ce que tu peux faire.
2: And I think as much as the voice is an instrument, so is the guitar, and the guitar is a weapon as well, and it's an incredibly big part of my expression and the way I write. I write 99% of the time with a guitar. I think most of our songs, if not all of them, start with a guitar, and I think it's important for girls and non-male identifying people to see that you can play an instrument and you can look any way you want to look and identify as anything you want to identify as and still play a guitar.
1: Alors, pour essayer de résumer encore, parce qu'elle parle très vite, Carla Chubb, parce que la voix est un instrument, mais la guitare aussi est un instrument, et c'est un instrument avec lequel je m'exprime autant que je m'exprime avec la voix, parce que je compose avec la guitare, et il est important que les femmes et les personnes qui ne s'identifient pas comme des hommes puissent comprendre qu'on peut s'exprimer, qu'on peut utiliser également la guitare et toutes sortes de moyens de s'exprimer pour
2: le...
1: What?
2: Guitars are just cool.
3: And also Carla fucking shreds on the guitar, so...
1: Et lui, il fait que des shreds, autrement dit, il fait semblant de jouer à la guitare, alors que c'est Carla qui joue. She does everything and you just... Are you even plugged? Est-ce que vous êtes branché?
3: No, not really. I'm just miming. I'm just pretty face, you know?
1: Just like most people here, maybe.
2: He's a singer.
3: Yeah.
1: Il chante aussi un petit peu, mais effectivement, il a beaucoup moins de travail à faire en tant que guitariste. Ce que j'aime bien aussi, c'est qu'on retrouve avec des groupes comme vous, comme Spring, la tradition du rock'n'roll d'il y a longtemps, c'est-à-dire que on monte dans le camion, on part, on fait 200, 300, 400 kilomètres, on va jouer devant des gens qu'on connaît pas, dans une ville qu'on connaît pas, et puis on repart et on continue comme ça. Et c'est du travail presque à la chaîne. Vous, ils me disaient qu'ils vont jouer cet été, ils auront joué dans 34 festivals, et on parle pas de la tournée qu'ils font ensemble. You understand what I'm saying?
2: We're doing 34 festivals this summer.
1: Exactement, 34 festivals, et j'ai l'impression qu'il y a quelque chose de très... Finalement, ça vous ramène à une tradition prolétaire, finalement. It's like working in a factory, isn't it?
2: And yeah, I mean, it's not far off.
1: Which is nice, which is cool.
2: I mean, it's a very fun factory.
3: I think factory workers might have more rights than us, to be honest.
1: Les gens qui travaillent dans les usines, les ouvriers ont peut-être plus de droits que nous. But it's, you're doing it the hard way. C'est comme ça que ça se fait. When you play this kind of music, this is the only way to do it.
2: Yeah, I think we're a very old school band in the sense that we are a live band, first and foremost. That's where we shine. It's what we do best. The only way to get out there and win new fans over is to do what you do best, and that is play live.
1: C'est ce qu'on fait de mieux, c'est jouer live, et on fait ça à la vieille, c'est la vieille école, et c'est comme ça que ça fonctionne, et que c'est comme ça que ça doit être fait.
3: The albums are just the menu, and the live show is the dinner that is served.
1: L'album, you just found this now? You just found this now?
3: I stole it from Fugazi.
1: Voilà, je l'ai volé. C'est une phrase que j'ai volée à un groupe américain. Alors, tout le monde ne connaît pas forcément un groupe américain qui s'appelle Fugazi. Et la phrase que disait Zach Stevenson, c'est l'album, c'est le menu, et les concerts, c'est le repas. I think we need to go. We need to go. You need to go. On est en train de me faire signe qu'ils ont du travail et qu'ils doivent continuer à faire d'autres interviews. C'est dommage, j'aurais bien continué à discuter avec eux. Merci Carla.
2: Merci, au revoir.
3: Merci, au revoir.
1: Zach Stevenson et Carla Chubb. Merci beaucoup, Sprints. En concert ce soir à 9h moins le quart, donc à 20h45 si vous préférez. À vous les studios.
0: Merci beaucoup Yann, c'était très intéressant. Effectivement, on aurait pu entendre pendant encore 2 heures cette interview. Elle était assez géniale, hein, tout simplement. Bon, et puis vu qu'on aime bien vous faire vivre l'intérieur de ce festival à RTS Première, on a décidé de vous passer un son d'une artiste qui vient de quitter la scène du Paléo. Suzanne, Viril tout de suite sur RTS Première.

Suzanne Viril sur RTS Première. Et puis on aime bien vous faire vivre donc ce festival de l'intérieur, ce Paléo Festival de l'intérieur dans Pop Music. Et donc en direct, on va tout de suite partir écouter un groupe qui se produit actuellement au Paléo. Et oui, c'est possible. Et on écoute tout de suite sur RTS Première Balou Brigada.

0: Merci.
1: Balou Brigada actuellement en direct de ce Paléo. On vous fait vivre de l'intérieur ce festival sur RTS Première pendant 3 jours dans Pop Musique.

0: On écoute Balou Brigada en direct actuellement de la scène Vega du Paléo Festival. Vous l'entendez, l'ambiance a l'air chaude et on vous laisse continuer de l'entendre et d'en profiter chez vous, à la maison.
1: Manoé.
0: Oui, Yann.
1: Est-ce que vous avez regardé, est-ce que vous avez triché, vous avez regardé des infos sur Balou Brigada? Ou alors vous êtes fan de Balou Brigada, vous connaissez tout par cœur? Non mais alors, est-ce que vous avez regardé ou pas?
0: Alors je vous avoue que j'ai regardé les groupes principaux qu'on aurait aujourd'hui pour préparer l'émission, car je suis un professionnel
1: malgré
0: tout.
1: Donc vous ne savez pas, d'après vous, avec un nom comme ça, c'est là que je voulais en venir, ils viennent d'où?
0: Je dirais soit Australie, soit Nouvelle-Zélande.
1: Mais non, vous avez triché, c'est pas possible.
0: Non, je vous jure que non. Je vous jure que non, Yann Zitouni.
1: Bon, on règle ça dans 3 minutes. Écoutons la chanson. Ils sont néo-zélandais, effectivement.
0: Ah!

0: Donc je ne sais pas comment vous avez fait pour deviner qu'ils étaient australiens, néo-zélandais en l'occurrence.
1: Bah, je vous ai dit, j'ai préparé l'émission en avance, j'ai été regarder des informations. Cela ne veut pas dire que je les ai sous les yeux, cela veut dire que je les apprends.
0: Ah d'accord.
1: Ah là, c'est un métier après tout.
0: Alors je vais vous donner un truc pour, oui. Pour frimer, faire semblant qu'on est encore plus fort que ce qu'on est.
1: Oui, on ment.
0: Dites, alors on ment de toute façon. Non mais vous dites, ah non mais c'est l'accent.
1: Ah non, alors non.
0: C'est l'accent. Non mais il faut y aller, faut pas.
1: Non mais vous avez entendu mon accent en anglais, non, les auditeuristes l'ont entendu, ils peuvent pas y croire, Yannis Tony.
0: Il s'appelle Balou Brigada et grâce à Julien Carrera qui s'occupe de la prise de son, eh bien on profite encore de ce concert qui se déroule ici à Paléo pendant encore quelques secondes parce qu'à 20h il faut qu'on rende les clés de la maison.
1: Et oui.
2: Merci.
0: Bah on est arrivé un petit peu là.
1: C'était rapide comme ça. Le morceau était plus rapide que prévu, Yann.
0: Je crois qu'ils en ont d'autres. Et puis on va aller doucement jusqu'à 20h.
1: Oh, quel bel accent français.
2: The Bali Brigada. We're from New Zealand.
0: Bah oui.
1: J'avais juste vu l'avenir.
0: Confirmation. Alors, j'ai discuté tout à l'heure avec Sprints.
1: Oui.
0: Je leur dis, mais d'après vous, il y a combien de gens qui vous connaissent vraiment et qui vont vous découvrir? Et de gens qui vont vous découvrir? Il me dit, mais principalement des gens qui vont nous découvrir. Et c'est l'intérêt des festivals, c'est d'aller toucher un nouveau public, des gens qui s'attendaient pas à ça. Et il me disait, il y a peut-être une dizaine de personnes qui nous connaissent, et puis c'est tout. Et puis on y va.
1: Si je dis pas de bêtises, il me semble que c'était en repérage sur nos confrères de Couleur 3 il y a quelques années. Quelques mois même, Spritz, si je dis pas de bêtises.
0: Alors il y a 80 000 personnes qui les connaissent.
1: Ah, c'est déjà pas mal. Mais oui, effectivement, le gros point fort du festival, et surtout du Paléo, et c'est pour ça qu'on est sur place pour le faire vivre de l'intérieur, c'est le fait qu'on peut découvrir des groupes et voir des gros concerts. Et ça, c'est cool. Et nous-mêmes, on en découvre plein.

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1: Les États-Unis ont mené de nouvelles frappes contre l'Iran. Pour la 11e nuit consécutive, l'armée américaine a ciblé plusieurs sites stratégiques sur le territoire de la République islamique. Le commandement américain pour le Moyen-Orient a une nouvelle fois indiqué sur le réseau social X que ces tirs visent à continuer à affaiblir la capacité de l'Iran à menacer le trafic maritime commercial dans le détroit d'Ormuz. Donald Trump avait pour sa part averti un peu plus tôt que les États-Unis n'en avaient pas fini du tout avec l'Iran. Face à cette situation au Moyen-Orient, les cours du pétrole ont continué hier à grimper. Le prix du baril de Brent de la mer du Nord a gagné un peu plus de 2%. C'est la première fois qu'il clôturait au-dessus de 90 dollars depuis début juin. Son équivalent américain, le West Texas Intermediate, a lui aussi connu une hausse d'un peu plus de 2% pour frôler avec les 85 dollars. Et Donald Trump a poursuivi hier ses annonces de droits de douane, des droits de douane qui atteindront 100% à partir du mois d'août 2028 pour les médicaments génériques. Sur son réseau Truth Social, le président américain a précisé que ce taux prévaudra pour une durée d'un an. Il grimpera à 200% par la suite. Selon le locataire de la Maison-Blanche, cette mesure vise à relocaliser la production pharmaceutique sur le territoire américain. Lindt Sprüngli veut reconquérir les clients. Pour ce faire, le chocolatier suisse entend baisser ses prix malgré un coût élevé des matières premières et un climat de consommation morose. Au premier semestre, le chiffre d'affaires du groupe de Kilchberg a progressé organiquement de plus de 4% par rapport à la même période en 2025. Mais cette croissance découle de la hausse des prix qui ont entraîné un recul des ventes plus important que prévu sur les marchés européens. Les enlèvements de personnes par des gangs ne connaissent pas de répit au Nigeria. Un groupe de criminels a capturé plus de 40 personnes au cours du week-end dans le nord-ouest du pays. Un rescapé et un responsable des autorités locales ont fait part hier de ce bilan. Les enlèvements contre rançon sont devenus une pratique courante dans le pays le plus peuplé d'Afrique. L'artiste franco-suisse Saïp a investi pour la 5e année consécutive les hauts de la station de Villars-sur-Ollon dans le canton de Vaud. Il y a créé deux nouvelles fresques géantes et éphémères. Ses œuvres ont été réalisées sur l'herbe à l'aide d'une peinture biodégradable. Elles tournent autour de la même thématique que les années précédentes, à savoir celle des enfants et de la nature. En cyclisme, Remco Evenepoel a décroché une nouvelle victoire sur le Tour de France. Après avoir enlevé la 15e étape dimanche, le Belge a triomphé hier lors du contre-la-montre disputé entre Evian et Thonon. Il a devancé de 28 secondes le maillot jaune Tadej Pogacar. Dans les rangs suisses, Yannis Voisard s'est classé 23e. Le Jurassien en a profité pour intégrer le top 10 du classement général. Du soleil, à nouveau, annoncé en abondance ce mercredi un peu partout en Suisse romande. De timides cumulus se formeront toutefois en montagne en cours de journée. En pleine, les températures maximales atteindront 29 degrés. Vous écoutez RTS Info, on se retrouve à 4h pour un nouveau point sur l'actualité.
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7: Bonjour à toutes et à tous. Rodolphe Beauchaud est en régie et en studio avec moi, il y a Florence Grivel. Bonjour Florence.
8: Mais bonjour.
7: Vous êtes de retour, vous êtes revenue de vos vacances.
8: Oui.
7: Et vous êtes revenue avec quoi?
8: Avec quoi, dans la besace, dans la besace.
7: S'il vous plaît.
8: Bah, écoutez, quand on dit Suisse et colonialisme, deux mots qu'il y a encore une vingtaine d'années, on se posait des questions, on se disait mais c'est pas possible. Eh bien, en fait, depuis 20 ans, les choses ont changé, les perspectives ont changé, et c'est le musée national SI au château de Prangin qui nous met au parfum, exposition très riche, très intéressante.
7: On en raconterait tout ça. À Genève, Leila Schlonski, bonjour.
9: Bonjour Anne-Laure.
7: On va appeler Avignon comme chaque jour de la semaine avec vous.
9: Ouais, c'est ça, on va
7: appelé un artiste qui nous a bouleversé l'année dernière avec son spectacle Mon frère Avidi. C'est François Gremaud. Je l'ai appelé alors qu'il s'apprête tout juste à quitter Avignon et il a eu plein de choses à me raconter.
6: Au programme également, le DJ producteur franco-suisse Moziman. Il est en tournée mondiale actuellement. Il va se produire au Paléo Festival ce vendredi et puis d'ailleurs au Venoge Festival aussi le 15 août. Sarah Clément l'a rencontré, vous l'entendrez dans quelques secondes. Witold Langlois, lui, va nous emmener à la découverte de La Grande Citadelle, cette œuvre assez démesurée et féerique de François Montou, dont l'histoire fait l'objet d'un livre d'ailleurs sorti ces jours. Witold Langlois s'est rendu dans la citadelle du chien fou, c'est comme ça qu'on l'appelle. En passant bien sûr par quelques actus culturels saisies ailleurs dans le monde. Voilà, vous avez le programme de Vertigo, soyez les bienvenus.
9: Et là, on va vous balancer de la musique.
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6: Chaque jour de cet été, notre programmation musicale vous propose son coup de cœur estival qui n'est pas forcément dans l'actualité des sorties. Aujourd'hui, Nadia Mitic opte pour Lorena Bloom, autrice, compositrice, interprète péruvienne. Elle nous embarque sous le soleil avec Caribeña, un titre paru sur son premier album en 2018. Une chanson aux couleurs tropicales qui nous invite instantanément au voyage.

0: C'était Lorena Blum, Caribenia, le choix de notre programmatrice musicale Nadia Mythic.
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0: Moziman, ce nom vous dit sans doute quelque chose. DJ, producteur, il a entamé une tournée mondiale des clubs et festivals avec le Dream Tour en mars dernier. Il sera au Paléo Festival ce vendredi 24 juillet, puis au Venoge Festival le 15 août, avant d'enchaîner deux dates au Zénith de Paris les 17 et 18 octobre. Sur scène, Moziman ne se contente pas de mixer des titres, hein. Il chante, il joue de la batterie, des claviers. Compositeur aussi pour de nombreux artistes tels que Grand Corps Malade, Suzanne, Louane. Moziman est aussi l'initiateur du concept Dream Track, dans lequel il crée un morceau de rêve d'une personnalité. Ça cumule plus de 260 millions de vues sur les réseaux sociaux. Il a déjà créé le track rêvé d'Alain Chabat, Katsai, Ariana Grande et notamment. Et depuis l'an dernier, Moziman est aussi chroniqueur radio dans la matinale de France Inter, où il révèle ses billets d'humeur musicaux et poétiques. Sarah Clément a rencontré ce franco-suisse de mère française et de père suisse en mars dernier, avant son passage au Docks. Et elle lui a d'abord demandé en quoi consistait exactement son Dream Tour.
2: Ça consiste à s'autoriser de rêver, s'autoriser à rêver même. Le spectacle commence avec une voix off qui explique qu'après avoir réalisé les dream tracks de mes invités, je décide de réaliser mon dream track devant les gens en autorisant le petit garçon qui est en moi à rêver. Et c'est un petit peu la ligne qui va conduire ce show jusqu'à la fin, avec cette idée que quand on s'autorise à rêver, quel que soit notre âge, on a tous un petit garçon, une petite fille en nous, qui nous permet d'avoir des émotions, qui nous permet de rêver. Et dans ce show, je vais jusqu'au bout de mes rêves.
3: Dans ce show, est-ce que ça se déroule toujours de la même manière, ou est-ce que c'est quelque chose de très rodé? Est-ce qu'il y a une part d'impro? Comment ça se passe, ça?
2: C'est là que c'est génial, parce que je suis, comme vous le savez certainement, avant tout un DJ. Et c'est très difficile, quand on est DJ, de préparer un set. Laurent Garnier parlait d'hérésie en préparant un set. Je suis absolument d'accord avec ça. Et c'est vrai que de devoir en plus se contraindre aux heures des festivals qui sont parfois très courtes, où on joue une heure, 1h30, c'est un peu compliqué. Mais il faut donc quand même préparer. Et partant de ce postulat, je me suis dit, comment est-ce que je vais réussir à pouvoir garder une part d'improvisation tout en respectant mes coéquipiers qui sont sur scène avec moi, mes équipes. Donc j'ai décidé de créer un setup qui me permet d'improviser un petit peu comme je veux, à ma guise, avec ce qu'on appelle des sampleurs, des synthétiseurs à modélisation analogique, des loopers aussi. Pour les connaisseurs, j'utilise une RC-505 qui est une machine qui permet de stacker et de looper des voix, des instruments, et ce qui me permet d'être extrêmement libre sur scène.
3: Par rapport à la scène, il y a à la fois des salles plus petites, il y a des grands festivals. Est-ce qu'on passe les mêmes morceaux, ou est-ce que c'est la même vibe, ou pas du tout?
2: Bah justement, non, c'est ça que j'aime. Je vais pas faire le même show cet été que le show que j'ai fait au Docks il y a quelques mois. Je vais essayer de m'adapter, et puis surtout, je prépare toujours plus que ce que je ne vais diffuser. Sur 1h, 1h30, on a tendance à préparer une vingtaine de titres. Moi, j'ai encodé auparavant 200 titres en me disant, ok, dans quel pays je joue, à quelle heure je joue, quels sont les artistes qui sont passés avant moi, quelles vont être les dynamiques à essayer d'observer. Je suis là-dedans, quoi.
3: Le meilleur moment de la soirée, c'est quand tout le monde se lâche. Est-ce que ça se passe toujours, ça? Ou est-ce qu'il y a des fois où on se dit, là, la sauce, elle prend pas, il faut que je trouve quelque chose, ma botte magique ou quelque chose comme ça?
2: Eh ben, c'est une bonne question. C'est une bonne question, et je crois que c'est un petit peu pour ça que je fais ce métier de DJ, parce qu'un chanteur qui va commencer son album sur scène, devant des gens, qui va se retrouver à la guitare, vivre son expérience avec le public, et la sauce ne prend pas, il va quand même devoir continuer son show et aller au bout de son truc et essayer de prendre les gens. Moi, si je joue un titre qui ne prend pas, je vais tout de suite enchaîner sur un autre titre qui peut-être ne prendra pas, jusqu'au moment où il y a un titre qui va peut-être les bouger, peut-être leur créer quelque chose dans le cœur. Et c'est exactement ça qui me fascine dans le métier de DJ, c'est que on est là pour les gens. On n'est pas là pour soi. Si on prend du plaisir, c'est un plus. En revanche, la recherche de climax et de satisfaction collective, elle passe par l'idée même qu'il faut que les gens dansent. Ils sont là pour danser et pour s'amuser.
3: J'ai l'impression qu'en tout cas, quand on vient en festival, des fois, c'est plus facile quand on a un groupe de musiciens autour de soi, puis que les DJ, des fois, sont un peu seuls. Du coup, comment est-ce qu'on fait ?
2: Moi, je suis entouré sur scène. Hein. Je suis entouré, j'ai des musiciens et musiciennes. Je vous encourage à venir me voir en live, vous comprendrez ce que je dis, qui sont un petit peu spéciaux. Hein, voilà. Néanmoins, je suis le seul être humain sur scène à gérer les batteries, les synthés, les platines et tout ce petit monde.
3: Dans une des chroniques que vous avez faites sur France Inter, vous disiez que pour vous, c'était compliqué de danser ou vous ne sentiez pas grand danseur. C'est un peu paradoxal pour quelqu'un qui aime faire danser les autres, non ?
2: Au contraire, j'encourage les gens à se libérer plus qu'à danser. Je crois que le fait même de bouger, j'ai aussi fait une chronique récemment là-dessus sur l'idée de bouger, de se déplacer. J'explique que mon analyse de ça, c'est que c'est peut-être un des plus grands actes philosophiques. Le fait même de bouger, ça permet de mieux se comprendre, ça permet de sortir de son quotidien et surtout d'appréhender les choses d'une manière beaucoup plus positive. Et danser, c'est ça pour moi. C'est philosopher quelque part. C'est se permettre de s'extérioriser, c'est se permettre de s'émanciper du regard des autres, c'est se permettre de vivre, simplement.
3: Et vous, Moziman, est-ce qu'il y a des moments où vous dansez, justement ?
2: Et moi, je danse tout le temps. Je danse mal, mais je danse tout le temps. Je peux vous le garantir. Venez me voir sur scène.

0: Dancing on my own du DJ producteur Moziman qu'on retrouve en compagnie de Sarah Clément.
1: On parle de votre tournée justement, il y a aussi toutes les Dream Tracks que vous produisez chaque lundi. J'ai lu qu'elle vous prenait 3 jours à chaque fois. Donc ça, ça a commencé avec Grand Corps Malade, c'est juste?
2: Absolument. Ça a été mon premier cobaye, on va dire. J'étais en tournée avec lui il y a quelques années. Et c'est vrai que je ne m'attendais absolument pas à ce que ça devienne aussi vite viral sur les réseaux. Et puis j'ai continué après avec ma maman, avec mes proches. Et c'est vrai que c'est un plaisir. C'est un plaisir de s'émanciper dans la contrainte, dans l'idée que je n'ai pas le droit d'aller à droite, à gauche. Je dois absolument respecter ce que mon invité me demande. Et ça me plaît beaucoup.
1: Mais il faut aussi accepter que des fois, ça donne un peu n'importe quoi, non ?
2: Ah, mais souvent. Mais j'ai trouvé une parade pour ça. Si ce n'est pas terrible, je dis toujours que c'est de la faute de mon invité. Et si c'est bien, je dis que c'est grâce à moi.
1: Mais alors justement, par rapport à ça, comment ça se passe ? Maintenant, les gens viennent vers vous ou vous avez une sorte de manageuse, manager un peu qui se dit « Ah ben tiens, il y a telle célébrité qui vient ou on pourrait faire avec telle personne ?» Enfin, comment ça se passe, ça ?
2: Au début, c'est moi qui envoyais des tonnes de messages partout. Et aujourd'hui, j'apprends quelque chose que je déteste faire. J'apprends à dire non.
1: Et par rapport justement à tout le travail que ça demande de mixer, de monter, etc. Là, vous êtes seul ou il y a une équipe ?
2: Alors au début, je faisais tout seul. L'interview, le montage, la production. Et ça devient vite très compliqué pour les heures de sommeil. Maintenant, j'ai quelqu'un qui m'aide pour le montage vidéo. Donc moi, je me contente de faire l'interview et puis de me retrouver en studio avec le dérush de l'interview pour produire le titre et pour pouvoir après retourner la vidéo. Ce qui est déjà quand même pas mal de taf.
1: Par rapport à celles que vous ne diffusez pas, parce qu'il paraît qu'il y en a beaucoup aussi, est-ce que ça, vous êtes dit un jour, allez, on montrera un peu les caméras cachées ou ce qui a moins bien marché ? Ou c'est trop cruel ?
2: Alors déjà, vous êtes bien renseigné. Hein. C'est pas cruel, c'est juste, c'est pas bon. C'est pas bon, mais là, pour le coup, c'est pas du ressort de mes invités, c'est souvent moi. Hein. J'avoue que parfois, je suis bloqué. C'est un peu le sort de la créativité aussi, hein. Mais parfois c'est la page blanche et ça veut pas sortir, ça veut pas marcher. Et je crois qu'en effet c'est une très bonne idée, je la garde, merci. Je devrais sortir une vidéo YouTube où on a tous les secrets de fabrication et où on a surtout tout ce qui n'a pas marché, et j'en ai pas mal, je peux vous dire.

0: Depuis l'année passée, Moziman, il y a aussi les chroniques sur France Inter. On vous a appelé pour faire un billet chaque mercredi, qu'on pourrait résumer comme une sorte de billet d'humeur ou un texte poétique. Et puis ensuite, il y a un mix de deux ou trois titres. Est-ce que ça, c'était intimidant pour vous d'entrer dans le monde de la radio ?
1: Très intimidant. Très intimidant aussi parce que je ne m'étais pas autorisé à écrire. J'avais pas... C'est pas que j'avais pas trouvé les mots, c'est juste que toutes les personnes qui m'avaient confronté à l'écriture, c'est des gens qui m'avaient fait rêver plus jeune, comme Grand Corps Malade, comme Ben Mazuet. On revient un peu souvent sur les mêmes, mais je ne trouvais aucune légitimité à mes propos. Et puis je le dis souvent, pour ceux qui écoutent mes chroniques, j'utilise des mots simples, j'essaie pas de préciser mes pensées avec des mots compliqués et je reparle souvent de ça avec cette idée même que très jeune j'étais mauvais en philo quoi. J'étais juste terrible en philo et aujourd'hui j'essaie de reprendre ces grandes thématiques pour pouvoir un petit peu les vulgariser et essayer de les mettre en pratique dans la vie quotidienne quoi. Ce truc des chroniques, c'est vraiment un des seuls moments où je suis seul. Je suis seul avec moi-même, je suis seul avec mon stylo, ma page blanche et pour écrire une chronique de 2-3 minutes, j'écris toujours entre 5 et 10. Quoi. J'écris beaucoup plus de pages que je ne devrais pour garder ce que j'estime être le meilleur. Mais je suis tout seul à écrire ça. Et souvent, ça part de la musique, ça part des rencontres que je me permets de créer. Et en fonction de ce que racontent les chanteurs, chanteuses, j'essaie justement d'intellectualiser quelque chose qui me touche. Par exemple, je sais pas, mais là j'ai fait une chronique sur la danse avec un jeune artiste qui en parlait. Et justement, je m'autorisais, je me disais tiens, qu'est-ce que ça donnerait si moi je dansais ? Et donc j'expliquais que je préférais priver le paysage télévisuel de ma présence dans une émission comme Danse avec les Stars. Et je crois juste qu'il faut pas trop se poser de questions et essayer d'aller au bout de ses idées, quoi, simplement.
0: Donc c'est les morceaux qui, après, vous inspirent le texte. Ouais. C'est dans ce sens-là.
1: Tout le temps dans ce sens-là. Ou alors vraiment, tu vois, par exemple, je voulais faire une chronique sur l'amour. Et donc je me suis dit bêtement que j'allais prendre Je t'aime de Lara Fabian. Et je me suis retrouvé un peu piégé parce que c'est pas une chanson sur l'amour, c'est une chanson sur le départ. Et du coup, ça a complètement aiguillé mon propos dans une autre direction. Et j'ai parlé de l'acte le plus fou, le plus dur, le plus difficile, qui est d'oser partir quand on ne se sent pas bien dans une relation, parce que c'est de ça dont parle la chanson. Et voilà, c'est un exemple parmi tant d'autres qui m'amène à écrire sur des thématiques que je maîtrise pas. Et mon point de vue est toujours très personnel. Donc parfois je dis aussi des conneries. Hein, et c'est aussi ça qui fait finalement le fait que ça devient un peu intéressant, quoi.
0: Et est-ce que, quand vous avez une idée, d'un coup, vous écoutez un titre, vous dites « Ah tiens, ce serait super pour ma chronique », du coup, vous avez un petit endroit où vous mettez...
2: Des notes.
0: Ok, vous avez des notes, puis vous mettez « Ah, ce serait super de ouais. faire quelque chose là-dessus ».
1: Là, par exemple, j'ai une note où je voudrais écrire sur la santé mentale. Je voudrais faire une chronique sur Gaël Faye, que j'ai pas encore fait. Faire une chronique sur l'effet miroir, le Karen Hoffman. Faire une chronique sur... les pages blanches, une chronique sur les hommes viennent de Mars, les femmes de Vénus. Enfin, tu vois, j'ai tellement de trucs. J'ai des phrases, je suis à la bourre et j'entraîne les gens dans ma chute. Bref, je note des trucs comme ça. Je me suis noté que je voulais faire une chronique sur les ruptures avec une chanson de Dominique A. Enfin, j'ai plein d'idées, quoi. Je suis pas en manque, en tout cas, d'inspiration, là.
0: En plus de la tournée, des sets de DJ, des chroniques sur France Inter et des Dream Tracks, vous composez aussi pour les autres. Oui. Du coup, je me suis demandé, dans vos semaines, est-ce qu'il y a des moments quand même pour le repos ou pour se ressourcer? Et si oui, à quoi ça ressemble?
1: C'est pas trop mon truc. C'est pas trop mon truc. Le seul moment où vraiment je me ressource, c'est quand je rentre chez moi en Suisse allemande. Ça, là, à ce moment-là, je retombe vite les pieds sur terre parce que souvent... C'est souvent le moment où je vais aider mon père à la crêperie. Donc je me retrouve à faire soit la plonge, soit m'occuper de la caisse. Là, ça me remet bien les idées en place. Mais je suis un peu, j'ai un peu le FOMO, le fear of missing out en anglais, où j'ai peur, s'il y a un samedi où je ne joue pas, j'ai peur qu'on m'oublie. Donc quand je pars en vacances, souvent j'écourte mes vacances parce que je me sens pas bien, j'ai envie de travailler. quand on fait quelque chose qu'on aime et qu'on a attendu depuis toujours, je pense qu'il faut y aller, simplement.
0: Mais il n'y a pas besoin d'avoir des moments où il n'y a pas le travail, où il y a autre chose. Enfin, parce que je me demandais aussi, par exemple, la musique, est-ce que vous pouvez l'écouter gratuitement, c'est-à-dire sans penser au travail ou dire comment est-ce que vous pourriez mixer le morceau ou que ça vous fait penser à d'autres choses. Juste l'écouter pour l'écouter, c'est possible?
1: Bah, moi, je fais ça tous les jours et ça n'empêche pas de penser au travail. J'ai grandi avec mon père qui me disait tout le temps, si tu réussis un jour à faire ce que tu aimes, t'as gagné. Lui, il a ouvert une crêperie. Il rêvait d'avoir une crêperie sur la montagne. Il est allé au bout de son rêve. Il l'a fait. Bon, moi, mon rêve, il était différent. Mais je suis en train d'y arriver. Et c'est pour ça que j'ai pas envie du tout de faire de pause. J'ai envie d'aller au bout de mes rêves. Et puis, il y a aussi une petite technique. C'est une question qui revient très régulièrement en interview. C'est comment est-ce que je fais pour tenir? Ça sous-entend que je tienne. Mais je ne tiens pas. Je dors partout, tout le temps. Ma technique, c'est ça, c'est faire des micro-siestes partout, tout le temps. J'ai lu les interviews des mecs de la NASA qui disent qu'il faut faire 17 minutes précisément. Donc moi, je mets 17 minutes et 30 secondes, c'est juste le temps que je ferme les yeux, que je me mette dans un truc. Et surtout, je peux dormir partout, dans les trains, dans les avions, partout.
0: Et la musique qui vous fait du bien à vous, qui vous nettoie, qui vous ressource, c'est quoi?
1: En ce moment, j'écoute le dernier album de Céleste.

J'aime bien les musiques de méditation aussi. J'aime le jazz, j'aime Stacy Kent, j'aime Diana Krall, j'aime Norah Jones. J'aime aussi les chanteurs français qui nous touchent avec les mots, les Barbara Pravi, les

0: Sarah Clément qui vous attend donc Moziman ce vendredi au Paléo Festival. À suivre dans Vertigo, un coup de fil à un artiste suisse à Avignon, une expo éclairante sur la Suisse et son histoire, une rencontre avec un artiste totalement déjanté et son œuvre féerique, mais d'abord un tour par l'actu culturel dans le reste du monde.
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2: Dis-moi ce qu'il te reste comme souvenir.
3: Une épouse.
0: L'Odyssée, c'est un raz-de-marée. Le film connaît le plus gros démarrage pour un long-métrage de Christopher Nolan, devançant les déjà excellents résultats de son Batman, The Dark Knight Rises en 2012 et de son Oppenheimer en 2023. Même Tom Cruise d'ailleurs a posté une photo de lui sur les réseaux sociaux, billet d'entrée à la main pour dire son admiration pour l'Odyssée et sa hâte de le revoir. À l'issue de son premier week-end dans les salles, l'épopée de presque 3 heures s'est hissée en tête du box-office nord-américain avec 124,5 millions de dollars de recettes, alors que les spécialistes tablaient sur 85 à 105 millions de dollars. L'adaptation du récit homérique se hisse ainsi en troisième place des meilleurs lancements de l'année, derrière Toy Story et Super Mario Galaxy, le film. On attend encore la publication des chiffres en Suisse, mais ça ne devrait pas dénoter. Le Louvre réouvre demain la galerie d'Apollon, celle-là même qui avait subi le cambriolage en octobre 2025. Elle retrouvera sa fonction originale du XVIIe siècle, à savoir celle d'une galerie d'apparat. Plus de vitrines, ni de bijoux exposés. Ceux qui n'ont pas été dérobés vont être placés dans une chambre forte, sans fenêtre, à un autre endroit du musée. C'est ce qu'a expliqué le nouveau directeur du musée du Louvre, Christophe Le Ribaud, ajoutant que c'était de gros travaux qui nécessitaient de trouver le bon lieu et le financement. C'est l'histoire d'une œuvre d'art qui a passé 20 ans dans les dépôts des douanes de Franche-Comté à la frontière suisse avant d'en sortir enfin pour trouver son musée. Ce sera le musée des beaux-arts et d'archéologie de Besançon où elle sera bientôt visible. Cette œuvre, c'est une gravure que Marc Chagall a faite en 1924 à Paris. Titrée « L'acrobate au violon », on y voit un acrobate qui porte une longue barbe et un chapeau, tandis qu'un drôle d'animal joue du violon. L'œuvre se destinait à venir en Suisse avec d'autres œuvres d'art, mais comme elle n'était pas accompagné des documents qui justifiaient l'autorisation de l'État qui pouvait lui permettre de quitter le territoire français, eh bien elle avait été saisie par les douanes. Elle y dormait donc depuis 20 ans, comme tant d'autres chefs-d'œuvre sans nul doute.
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0: L'actu culturel, c'est aussi le Festival d'Avignon.
4: Pas de chichi entre nous. Vous êtes ici.
5: Chez vous.
4: Chez vous.
0: Leïla, vous êtes ici, vous êtes à Genève, mais c'est à Avignon que nous allons nous rendre grâce à vous. Vous avez contacté par téléphone un comédien, metteur en scène suisse qui a fait chavirer nos cœurs en mai 2025 avec sa création « Mon frère » au théâtre de Vidi.
6: Oui, Anne-Laure, il s'agit de François Gremaud, programmé au Festival Inn cette année. Et je vous garantis qu'il a aussi fait chavirer les cœurs à Avignon, au vu des retours et des critiques dithyrambiques qu'il a reçues. Aujourd'hui, c'est le dernier jour de la sélection suisse en Avignon. Chaque année, depuis 10 ans, cette programmation met en avant des artistes suisses dans le Festival Off. En 2016, lors de la première édition, François Gremaud en faisait partie. Il présentait sa pièce « Conférence de choses ». François Gremaud, est-ce que vous vous en souvenez ?
7: Alors c'est sûr que je m'en souviens parce que pour nous ça avait été une surprise incroyable. On était dans la première édition, on savait pas du tout comment ça allait se passer. On avait des appréhensions liées à ce que peut être le Festival Off. Cette année c'est 1700 compagnies, donc tirer son épingle du jeu dans un festival comme ça, c'est extrêmement difficile. Et en fait, ça a été un succès phénoménal, cette conférence de choses. Et ça a vraiment mis notre compagnie, la To Be Company, dans l'œil des programmatrices et des programmateurs français, françaises et européens, européennes. Et ça a changé énormément de choses, évidemment, pour nous, quoi. Tout à coup, on a eu la chance d'être identifiés.
8: Parce que la plupart d'entre nous ont besoin des œufs. Voilà.
7: C'est certain que le Festival d'Avignon est un festival extraordinairement important pour la compagnie, mais aussi dans ma vie personnelle, puisque j'y viens depuis les années 90, et ça a fabriqué complètement mon imaginaire théâtral. Ça m'a vraiment, j'aime à dire que ça m'a aidé à vivre, c'est-à-dire que c'est là que j'ai vu des choses, des spectacles, des pensées, des artistes qui m'ont permis de m'ouvrir l'esprit. Donc, à moi personnellement, c'est sûr que le Festival d'Avignon a changé ma vie, ça c'est sûr. Avignon, ça reste, il est quand même né sous l'impulsion de Jean Villard, qui avait une idée si noble du théâtre populaire, le théâtre pour les gens, et je crois qu'on est toujours dans les échos de cet élan qui était un élan humain.

0: humaniste, généreux, intelligent et vraiment joyeux, quoi.
1: François Gremaud, pour revenir à la sélection suisse en Avignon, c'est quoi cette sélection?
0: Là où c'est vraiment magnifique la sélection suisse, c'est que il y a vraiment un choix, il y a vraiment une programmation qui est faite. C'est-à-dire qu'il y a un œil de programmatrice qui vraiment, on sent qu'on fait partie d'un choix de quelque chose qui essaie vraiment de mettre en avant une particularité, une singularité. C'est vraiment très agréable. On est programmé dans des lieux identifiés par les programmatrices, les programmateurs. On a ce luxe de ne pas devoir tracter. Ça veut dire que on peut concentrer vraiment notre attention sur l'artistique et sur le fait de rencontrer des gens. Donc c'est vraiment un luxe incroyable et il y a une qualité d'accompagnement de la part de tout le monde. On sent qu'il y a vraiment une volonté de faire rayonner quoi la scène culturelle artistique suisse qui est vraiment, honnêtement, il faut le dire, une scène extrêmement intéressante. Donc c'est vraiment une chance et on a adoré faire partie des sélections suisses, vraiment.
1: Ouais, moi, je vous attrape à la fin. Comment vous vous sentez après ces quelques jours-là à Avignon?
0: Bon, ben, je dois dire que là, on repart tout à l'heure, là, et on est extrêmement ému parce que le spectacle, mon frère, a rencontré un engouement assez extraordinaire de la part du public, de la presse, des programmatrices, programmateurs. Donc, on repart avec tellement, tellement d'émotions que je pense qu'on va avoir le reste de l'été pour essayer de débriefer et d'accueillir tout ce qui s'est passé parce que c'était vraiment phénoménal.
2: Enchanté, bienvenue, je suis Christian. Je suis le personnage principal de cette pièce qui s'appelle Mon frère. Mon frère, c'est qui? C'est moi. Parce que la pièce a été écrite par lui, pour moi.
3: François Gremaud, qui était à votre micro, Leila Schlonsky, son spectacle Mon frère sera en tournée en France. Il reviendra en Suisse le 21 novembre au Théâtre du Passage à Neuchâtel, puis à Nuitonie à Fribourg les 10 et 11 décembre. Leila Schlonsky, demain, vous nous parlerez de...
1: Je vous parlerai du Festival Off d'Avignon. On plongera dans l'expérience d'une comédienne et metteur en scène très très habituée, elle aussi, du festival. C'est Nathalie Sandeau. Et elle nous dira justement ce qu'elle fait, elle, pour sortir son épingle du jeu.
4: Eh bien, superbe. Alors, à demain.
1: À demain.
4: Et tout de suite, voici Maze Go Recommend.

0: c'était l'Américain Maze Go qui avait été nominé pour son premier album aux Grammy Awards en 2022 dans la catégorie R&B. Il a sorti le 17 juillet Fix Your Face, troisième album plus introspectif, et il sera en concert à la Halle 622 à Zurich le 29 septembre. Ce sera son unique date suisse.
1: Tu connais la phrase ?
2: La phrase, Julie, la phrase.
3: Notez la phrase.
4: Stricto sensu, la Suisse n'a pas eu de colonie, n'a pas été une puissance coloniale, elle n'a pas d'accès à la mer. Donc on peut parler d'une sorte de colonialisme sans colonie, mais dans les faits, de très nombreuses personnes, mais aussi des entreprises, ont participé au système colonial. Parmi ces personnes, on trouve des missionnaires, des mercenaires, des marchands, des investisseurs, des planteurs, des colons. Et ça, je crois que c'est un peu la particularité de cet exemple suisse.
0: Une phrase donc bien campée dont on découvre les tenants, les aboutissants dans une expo qui est à voir en ce moment au Musée National Suisse au Château de Prangin dans le canton de Vaud, Florence.
5: Alors autant le dire tout de suite, l'expo est vraiment là pour changer nos perspectives, nos préjugés, nos angles de lecture sur cette question du colonialisme. L'œuvre contemporaine qui ouvre l'expo en est le manifeste. Imaginez une carte du monde brodée par un artiste philippin qui s'appelle Sian Deirit. L'artiste inverse la cartographie mondiale traditionnelle, ce qu'on appelle la carte Mercator, qui date du XVIe siècle, en plaçant le sud en haut, parce que jusqu'à maintenant, le nord est représenté de manière surdimensionnée. Mmh. Le Groenland, par exemple, il paraît aussi grand que l'Afrique, alors que l'Afrique est 14 fois plus vaste. Et c'est comme ça qu'on construit, qu'on intériorise les représentations siècle après siècle. C'est une œuvre comme une contestation qui démontre efficacement la domination géopolitique par le nord global.
0: Mmh. Alors, cette expo, elle développe 10 chapitres, l'esclavage, le mercenariat, l'exploitation de la nature. Et là, vous nous emmenez dans le registre commerce, Florence.
5: Alors, plus de 250 entreprises et particuliers suisses prennent part à la traite et à la déportation de quelques 172 000 personnes entre le 16e et le 19e siècle. Là, on est vers 1900, période où l'esclavage a normalement été aboli. Alors, on imagine, enfin vous voyez cet immense tirage photo noir-blanc quasi à l'échelle 1-1. Il y a des hommes sur un terrain et ça n'est pas un terrain de jeu. On écoute Hélène Bierry-Thompson, la directrice du musée.
4: Alors on est là sur une aire de séchage à Accra, au Ghana, qui est alors une colonie anglaise. On est autour de 1900, donc ces personnes ne sont plus des esclaves, mais ce sont des employés d'une firme suisse qui était la Missionshandelsgesellschaft, qui dépendait directement de la mission de Bâle, donc une des plus grandes entreprises missionnaires européennes, fondée au début du 19e siècle par des familles baloises. Et donc on voit effectivement ces hommes en train de remplir des sacs de fèves de cacao. Certains portent la croix suisse sur leur pullover. Il y a un contremaître qui porte ce casque du colon qu'on voit un peu partout et qui est vraiment un symbole distinctif hein, de la colonisation. Et ce qui est assez incroyable, c'est que dans l'expo, tout près de cette grande photo, eh bien, on présente une affiche publicitaire pour la firme Suchard. C'est marqué Chocolat Philippe Suchard Neuchâtel. On est dans les mêmes années et il faut savoir que Suchard est alors une des plus grandes entreprises de chocolat au monde et que son chocolat provient exactement du Ghana. Donc les fèves qu'on voit sur la photo, c'est celles qu'on voit maintenant transformées en boisson chocolatée qui est amenée dans une maison bourgeoise, peut-être de Lausanne ou de Zurich, par un petit garçon noir habillé, costumé à la mode de l'Afrique du Nord.
0: On a une exposition qui montre les relations étroites donc de la Suisse avec le colonialisme, hein, Florence Rivelle.
5: Alors oui, c'est une expo qui décile à coups d'archives, d'objets, de documents, de peintures, où tout exprime ces liens extrêmement tendus entre la Suisse et le colonialisme. Une histoire qu'on étudie depuis pas si longtemps que ça, chez nous. Et c'est Hélène Bierry-Thompson qui va nous raconter pourquoi.
4: Les historiens travaillent à ce sujet depuis bien 20 ans maintenant. Dans l'inconscient collectif, ça n'a pas encore abouti partout. Et je crois que c'est aussi le rôle d'un musée, comme le Musée National, de faire la lumière sur ce chapitre de l'histoire suisse, qui est un chapitre extrêmement important et qui maintenant est vraiment extrêmement bien établi historiquement. Il y a encore plein de recherches qui se poursuivent, mais on avait une base suffisante pour pouvoir proposer une première vue d'ensemble, une sorte d'état des lieux.
5: Mais qu'est-ce qui a fait que cette conscience tout à coup est venue chez les historiens il y a une vingtaine d'années. C'est quoi le déclic?
4: Alors, je pense qu'il y a beaucoup de facteurs. Il y a peut-être aussi le fait qu'à partir des années 1990, il y a quand même une prise de conscience que peut-être que l'image de la Suisse n'est pas aussi dorée que possible. Il va y avoir le problème des fonds en déshérence, il y aura le rapport Berger. Et l'image se craquelle un peu et on commence à se dire, mais peut-être qu'il y a certaines choses qu'on doit regarder de plus près.
0: Colonialisme, une Suisse impliquée, c'est au Musée national suisse du château de Prangin jusqu'au 11 octobre. On peut aussi signaler quand même que si ce thème nous intéresse, il y a ce podcast de Cyril Desprats de 2024, Nos esclaves, qui est évidemment à écouter, à réécouter sur le Play RTS. Merci Florence.
5: Avec plaisir.
0: Et voici un peu de musique, voici Navy.

0: Slowly Burning, c'est le premier extrait du nouvel album de la Lausannoise Navy annoncé pour le 30 octobre cet album. Elle sera en concert gratuit le 5 août sur la scène Ella Fitzgerald à Genève et elle vernira son nouvel album le 5 novembre, ce sera au Doc à Lausanne.
1: Qu'est-ce que c'est que ce truc-là?
2: Je connais pas, qu'est-ce que c'est?
3: Oh mais qu'est-ce que c'est?
4: Qu'est-ce que je vois là?
1: Mais ça qu'est-ce que c'est? Je vais vous expliquer.
0: Mais qu'est-ce que c'est que ça, la Grande Citadelle? Eh bien, derrière ce nom, d'abord, il y a François Montou. Cet artiste vaudois, originaire de Bière, a fait parler de lui il y a quelques années, en 2022, avec une sculpture de terre glaise qu'il avait hissée au bord d'une rivière. Anéanti par les intempéries, François Montou avait décidé de la reconstruire un peu plus loin dans sa forêt qu'il aime, avec du ciment en plus de la terre glaise pour assurer une longévité. La Grande Citadelle, c'est le nom de cette grande sculpture tentaculaire qui se fond comme ça au milieu de l'herbe, des arbres, des pierres situées à Bière, en contrebas de la route du col de Marcheru. Les visiteurs viennent de plus en plus nombreux pour l'observer, mais observer quoi exactement?
5: On a une espèce de ville, comme si une ville s'était construite, comme si des petits êtres s'étaient installés ici, avaient bâti leur capitale et leurs grandes infrastructures et puis leurs grands monuments. Et puis ça s'étend comme ça devant nous.
6: La grande citadelle de François Montou.
5: Voilà,
6: qui fait 6 mètres de long. Elle a été réalisée sur...
5: Une bordure de chemin, c'est un talus.
6: Un chemin en haut,
5: bordure de chemin avec beaucoup de cailloux.
6: Pourquoi le choix de cet emplacement?
5: C'est que moi j'aime beaucoup les fourmilières et je crois que c'est un bon endroit où pourrait s'installer une fourmilière.
6: Il y a des lézards.
5: Il y a les lézards et les souris qui vivent dedans. Là, les souris nous entendent. Elles sont quelque part enfouies, cachées, parce qu'il fait trop chaud et s'enfouissent au fond de leur tanière.
6: Cette sculpture invite vraiment à la promenade visuelle. Il y a pléthore de détails magnifiques, curieux, singuliers, qui font rêver. S'il devait y avoir un début et une fin à cette promenade, scopophile, par où est-ce que vous avez commencé et quel est l'élément le plus récent?
5: Le meilleur élément, on peut dire, pour commencer la promenade, ça doit être l'ermite. Un ermite est venu s'installer dans les rochers qui sont là-dessous. Et puis, il y avait peut-être 2-3 chasseurs-cueilleurs isolés, des petites tribus isolées qui vivaient dans la région. Ils ont vu la présence de l'ermite, ils sont venus lui poser des questions. Ils ont compris que l'ermite répondait à beaucoup de questions, qu'il était très savant, qu'il connaissait plein de choses. À force qu'il y ait du passage de gens pour venir voir l'ermite... Des gens ont bâti ce bâtiment, qui est réellement le premier que j'ai construit. C'est réellement par ce bâtiment que j'ai commencé. Il s'agit d'une petite auberge initialement pour accueillir les visiteurs qui venaient voir l'ermite.
6: Derrière, il y a ces sapins dénudés à la moitié, mm-hmm. qui forment une sorte de continuité finalement de votre citadelle des tours, la verticalité.
5: Les plus hautes tours reprennent les formes des sapins, histoire de faire une continuité entre la forme des sapins et la forme des bâtiments. Ce qui est fondamentalement ce que je représente, l'une des choses principales, c'est cette croissance que les végétaux représentent à merveille.
6: Donc là, on est en train de marcher sur votre œuvre aussi, là. Il y a une succession de petits crânes disposés de manière circulaire. Mm-hmm. Qui sont ces petits êtres qui rappellent un petit peu les esprits de la forêt de Miyazaki?
5: Tous mes personnages ont des symboles et des sensations qui leur sont associées. Les morts sont ceux qui ne bougent plus, ils ne vont plus bouger, ils n'ont plus de projet. Et pourtant, ils forment un socle sur lequel tout le reste peut pousser. Voilà, on pousse sur ce socle. Là, il est symbolique, c'est-à-dire que ce sont les restes d'êtres vivants. Je donne une importance à ce socle dur qu'est les ancêtres. Et donc, hop, je sculpte plein de petits morts. Et puis, je donne une importance à la persévérance dans le travail. Donc, il y a des gens persévérants. Puis, une importance à la liberté. Donc, il y a le personnage tout en haut qui est le fou et le chien qui danse sur la plus haute pointe, qui, lui, est léger, qui s'extirpe de tous les autres symboles.
6: Auquel vous vous identifiez. C'est un peu votre autoportrait.
5: En partie, oui. Alors, c'est le plus facile de m'identifier. Au fou, tout simplement parce qu'il est très central et très haut.
6: Vous êtes fou?
5: Je pense pas. En tout cas, si je suis fou, j'ai une partie. En fait, ce sont des archétypes purs, donc je ne suis pas un archétype pur. La preuve est que je peux encore parler en français, donc je suis pas d'une folie extrême.
6: J'ai pas perdu la raison.
5: Voilà, le langage n'a pas complètement quitté mon esprit. J'ai un espoir dans cet archétype, mm-hmm. qu'une forme de folie peut nous extraire du langage, de la raison, de la morale, de tout un tas de choses, de tout un tas de lourdeurs, et nous donner une liberté. C'est que le fou va danser sur les falaise parce qu'il ne se rend pas compte du danger. Donc c'est sa liberté. Il obtient une liberté par son absence de raison. C'est la capacité d'aller danser sur la plus haute pointe de la ville. Là, il est sculpté tout en haut d'une pointe vertigineuse. Mais le danger qui s'accompagne, c'est qu'à tout instant, il va glisser. Et même nous qui sommes encore les pieds sur terre, c'est quasiment certain. Il va glisser et il va s'empaler.

0: une citadelle médiévale, le Moyen-Âge, le médiévalisme. Ça fait quelques années que la grammaire du médiévalisme est à la mode dans la mode et dans le graphisme. Est-ce que vous avez l'impression d'être dans la tendance avec votre œuvre?
1: En tout cas, ce que moi j'aime beaucoup dans le Moyen-Âge, c'est un rejet de la machine, et on trouve ça chez les romantiques. Et c'est peut-être ça qui... Est-ce que ça renaît maintenant? Mais en fait, ça fait 200 ans, 300 ans depuis qu'on a l'industrialisation, qu'il y a dans le Moyen-Âge un moyen d'échapper à la machine. Il y a beaucoup d'architecture médiévale, notamment des châteaux allemands qui sont présents dans mon imaginaire. Le château de Neuschwanstein, alors c'est difficile à prononcer pour moi, mais oui. Tout le monde voit lequel
0: bien
1: c'est.
0: Bien sûr, ouais. Qui a inspiré le château de Disney, c'est ça?
1: Qui a inspiré le château de Disney. Et ça m'a beaucoup influencé. Les cathédrales gothiques, énormément. Mm-hmm. Ça, la première chose qu'on voit en arrivant, c'est de l'art gothique. En tout cas, il y a quelque chose qui est proche de l'art gothique.
0: On dirait une cathédrale décomposée, en fait, toute cette citadelle, finalement. Vous voyez, un patron de cathédrale qu'on n'aurait plus qu'à plier pour en faire une vraie.
1: C'est ça. Il y a quelque chose, il y a le goût de cathédrale un peu partout.
0: Il y a la notion de labyrinthe aussi que vous abordez dans le livre.
1: J'aime beaucoup la notion de labyrinthe. J'aime qu'on puisse se perdre dans mon travail, un peu comme on pourrait se perdre dans une discussion avec moi, quelque part.
0: Et puis, il y a des personnages plus ou moins humains et des monstres, donc on pense à Dédale et au Minotaure. Il y a une partie un peu effrayante. Et
1: oui, il y a sans doute des dangers. Ça, c'est parce que moi-même, je suis effrayé par des choses.
0: Par quoi ?
1: Le Minotaure, par exemple, m'effraie, déjà. Tout un tas de choses m'effraient. La mort m'effraie, même si là, elle est, pour moi, quelque part rassurante, puisqu'elle est stable.
0: Les enfants semblent émerveillés devant votre...
1: Oui, les enfants aiment assez bien. On peut se perdre, s'imaginer tout ce qui se passe dans chaque...
0: Est-ce que vous leur permettez d'aller jouer dedans ?
1: Dedans, non. C'est beaucoup... Déjà, c'est dangereux pour eux, mais c'est aussi dangereux pour ma sculpture. Parfois, des gens, surtout des enfants, me demandent c'est quoi la partie la plus difficile à faire. De tout ce que je vis en étant ici, la chose la plus difficile, moi, je résume ça par un truc assez métaphorique, c'est de trouver les dieux qui en valent la peine. Ça veut dire de trouver la chose qui, dans mon esprit, fait que mon travail a du sens. Et ça peut être très dur parce qu'il y a...
0: Cette chose, vous la perdez parfois, en cours de chemin.
1: Parce qu'il y a mille et une normes qui sont de leur propre dieu, qui imposent leur propre façon d'exister, et trouver quelque part les dieux qui font que ça en vaut la peine, ça c'est dur. Attendez, je vais chercher un petit peu noir.
0: Vous achetez le livre ?
2: Oui.
0: 40 francs ?
2: Voilà. C'est parce que non seulement les sculptures sont magnifiques, mais les dessins sont aussi fabuleux, je trouve. Il y a une poésie au niveau des animaux, c'est vraiment dans le détail et tout, c'est vraiment superbe.
0: Comment vous avez connu l'artiste ?
2: Je voulais déjà venir quand il avait commencé au bord de la rivière.
0: En 2022.
2: Voilà, et puis j'ai jamais eu l'occasion. Et puis ce matin, par hasard, sur Internet, je suis tombée sur une image et je me suis dit, tiens, j'y vais aujourd'hui.
3: Enfin, pour le plaisir.
0: Vous venez de loin ?
3: Non, à côté de Morges. Allez, je suis en bon.
0: Vous n'êtes pas déçu ?
3: Non, c'est pas une question à poser, ça.
0: On peut pas être déçu.
3: On peut pas être déçu. Puis c'est... Alors, on voit la chose telle qu'elle est faite, mais... À mon avis, le plus important, c'est l'impression que ça vous donne à l'intérieur, quoi, ce qu'on ressent.
0: Vous sentez que ça vous prend en tripes, c'est
3: un monde. Les tripes, non, mais dans la tête. Et puis ce côté aussi, ce côté, pas folie, mais démence, enfin, qui sort de l'ordinaire. Voilà.
0: Ça fait du bien.
3: Ouais, on voit que ça existe, les choses qui ne sont pas ordinaires. C'est pas forcément concrète, mais c'est concret.
0: On va bientôt assister à l'illumination de la grande citadelle.
3: Ouais. Ouais, ouais.
0: Ça doit être une autre. Elle doit prendre d'un seul coup l'œuvre une toute autre dimension.
3: Ouais.
0: Mais qu'est-ce que vous racontez de notre société actuelle à travers cette citadelle, François Montou ?
1: Je dis déjà que les choses essayent de pousser et grandir. Donc je raconte en même temps des choses sur la société, sur les plantes, sur les fourmis. Ça, c'est quelque chose qui est commun un peu à tout ce que je peux raconter dans cette sculpture. C'est quelque chose qui pousse, quelque chose qui croît. Comme une plante qui cherche à monter, comme une civilisation qui croît et qui cherche à aller plus loin.

Vous entendiez François Montout qui évoquait à l'instant sa grande citadelle à Vitold-Langlois. François Montout qui propose tous les vendredis soirs de l'été une visite guidée de sa sculpture, on pourrait dire un tutoriel philosophique que l'artiste vient d'éditer d'ailleurs sous forme de livre qu'il vend sur place.

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1: Volodymyr Zelensky se sépare du commandant en chef de son armée. Le président ukrainien a annoncé hier le limogeage d'Oleksandr Sirski sur fond de grogne après le départ du ministre de la Défense. Âgé de 60 ans, Oleksandr Sirski occupait ce poste depuis 2024. Il a notamment dirigé la défense de Kiev au début de l'invasion russe en 2022. Pour lui succéder, Volodymyr Zelensky a opté pour le populaire commandant des forces interarmées, Mykhailo Drapaty. La France fait face à un nouvel incendie. Cette fois, les flammes ravagent une partie du Var, dans le sud-est du pays. Le feu qui s'est déclenché hier avait déjà parcouru dans la soirée plus de 1700 hectares, ce qui a entraîné l'évacuation de près de 400 personnes, tandis que 2300 foyers sont privés d'électricité. Dans la nuit, la préfecture du Var a indiqué que le brasier continue sa progression. La lutte contre les flammes mobilise 900 sapeurs-pompiers, 350 engins et 60 gendarmes. Une des Alpes en juillet. La scène peut paraître inhabituelle et pourtant certains agriculteurs ont déjà dû faire redescendre leurs troupeaux de l'alpage. Un retour précoce qui s'explique par la sécheresse persistante. La nourriture manque pour le bétail. Cette situation contraint aussi de nombreux éleveurs à vendre prématurément leurs vaches à l'abattoir. À Bellinzone, quelques dizaines de personnes ont manifesté hier soir contre la violence domestique. La mobilisation visait à sensibiliser la population au féminicide en constante hausse au Tessin. Depuis le début de l'année, on en recense déjà 3 dans le canton et 17 dans l'ensemble de la Suisse. Les protestataires revendiquaient aussi la reconnaissance de ces crimes sans qu'ils soient minimisés par les médias ou les institutions. À Genève, le palais Wilson aura bientôt un nouveau locataire. Le Haut Commissariat de l'ONU aux réfugiés va y remplacer le Haut Commissariat aux droits de l'homme qui rejoint le palais des Nations. Ce déplacement sur un site emblématique de la Genève internationale s'explique par les coupes dans le personnel. Dans ces nouveaux locaux, le Haut Commissariat de l'ONU aux réfugiés devrait économiser environ 50% des coûts du loyer. Le bilan du naufrage d'un ferry au large du Guyana s'alourdit. Les autorités ont réévalué par 2 fois hier le bilan de ce drame. Elles font désormais état de 53 morts. Mais le bilan reste provisoire puisque plusieurs personnes sont encore portées disparues. En tennis, Stan Wawrinka a probablement disputé hier le dernier match officiel de sa carrière sur terre battue. Le Vaudois s'est incliné dès son entrée en lice au tournoi d'Estoril au Portugal. Il a subi la loi de l'Argentin Roman Buruchaga qui l'a emporté en 3-7, 6-4, 4-6, 6-3. De son côté, Kilian Feldbausch a décroché sa première victoire sur le circuit ATP. Le Genevois s'est imposé 7-6, 6-1 face au Paraguayen Daniel Valleiro au tournoi de Kitzbühel en Autriche. Du soleil à nouveau annoncé en abondance ce mercredi un peu partout en Suisse romande. De timides cumulus se formeront toutefois en montagne en cours de journée. En plaine, les températures maximales atteindront 29 degrés. 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
2: Bonjour à toutes, bonjour à tous. Le but de Parlons Franco, c'est de mettre en lumière les liens subtils et les singularités qui unissent les pays francophones. Nous le faisons grâce au MFP, les médias francophones publics et ses chaînes de radio, qui s'échangent leur contenu le temps d'un été. Le principe est simple, chaque chaîne va puiser dans des reportages ou des entretiens qui ont été diffusés initialement dans son pays et les offre aux autres chaînes. Un seul mot d'ordre, que les sujets aient une portée universelle. Si ce n'est le thème en lui-même, ce sera sur la réflexion qu'il peut amener. Nous sommes tout à fait dans la cible aujourd'hui avec une réflexion sur des modèles de société différents que ceux que nous connaissons. Oui, parce que dans certaines régions du monde, des communautés ont des définitions bien différentes des nôtres en ce qui concerne la notion de pouvoir et d'organisation sociale. On trouve par exemple des villages où les femmes possèdent la terre, où ce sont elles qui transmettent les noms de famille, ou alors où elles vivent entre elles, loin des violences masculines. Depuis plus de 15 ans, la photographe française Nadia Ferrouki sillonne la planète pour documenter ces sociétés où le féminin occupe une place centrale. Du Kenya à la Colombie, de l'Inde au Népal, elle a capturé des visages, des histoires, des modes de vie qui interrogent nos propres modèles. Je vous convie donc à un voyage photographique et humain grâce à ce document de Céline Devlet-Mazurel et Laure Allary, diffusé initialement sur RFI dans l'émission « Si loin, si proche ».

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1: En 2008, quand la photographe nomade Nadia Ferouki débarque pour la première fois dans le village de Toumaï, au Kenya, ses habitantes, exclusivement des femmes, l'accueillent avec des danses et certainement des chants samburu comme celui qu'on a entendu. Depuis cette rencontre fondatrice, la photoreporter française va alors décider de documenter patiemment la réalité de communautés où la femme tient une place à part, centrale, quitte à vivre, comme les femmes samburu, exclusivement entre elles, loin de la violence des hommes. Depuis plus de 15 ans, Nadia Ferouki sillonne donc le monde avec son appareil et quelques gris-gris en poche, de la Chine à l'Estonie, de l'Inde à la Mauritanie, de l'Indonésie à la Colombie, à la rencontre de ces matriarches qui parfois transmettent le nom, possèdent la terre ou la maison. Ce faisant, dans ce long voyage à travers ces sociétés où le pouvoir se conjugue aussi au féminin, elle élargit son champ de vision, mais aussi le nôtre. Et après un premier livre sorti en 2021, Les Matriarches, elle publie en France un second opus, Les Nouvelles Matriarches, aux éditions Albin Michel. Sur la couverture de ce très beau livre photo, une femme wayou de Colombie semble nous accueillir dans ses pays de femmes, les bras grands ouverts, déployant sa longue tunique brodée rouge vif. Rouge comme le sang des règles et de la vie, rouge comme la terre qu'elle possède parfois et avec laquelle elle se maquille le visage, rouge comme la lutte et le progrès que ces sociétés traditionnelles, mais résolument modernes, incarnent aussi. Bonjour à tous, bonjour à toutes et bienvenue au pays des femmes libres. Nadia Ferouki, bonjour.
2: Bonjour.
1: Alors, je viens de le dire, ça fait longtemps que vous documentez la réalité de ces matriarches à travers le monde. Pourquoi ce second volume, Les Nouvelles Matriarches aujourd'hui? Que n'aviez-vous pas dit ou témoigné dans vos images pour poursuivre ainsi le voyage?
2: Alors, lorsque Albin Michel a accepté de publier donc ce premier livre, donc suite à une bonne dizaine d'années, avoir un peu vadrouillé un peu dans les quatre coins du monde. En fait, je suis restée un peu sur une frustration, non, parce que je savais qu'il y en avait d'autres, des communautés matrilinéaires. Et voilà, donc on a quand même décidé de sortir ce livre. Et au vu du succès auquel je ne m'attendais pas, je dois dire, mais donc, bien sûr très heureuse de ce livre, on a décidé avec Nicolas de Cointet, donc mon éditeur chez Armand Michel, de produire un deuxième volume. Voilà la raison, donc, c'est pour continuer cette histoire, mais aussi parce qu'au fait, je ne parle pas que des sociétés matrilinéaires. L'idée, c'était aussi d'élargir un petit peu, de parler globalement de la place de la femme dans le monde sous différents angles, que ce soit matrilinéaire, que ce soit à travers la polyandrie au Népal, par exemple, dans ce deuxième volume, ou la mutilation génitale féminine aussi en Gambie, etc. Voilà, donc l'idée, c'était de continuer sur cette lignée, mais d'élargir un petit peu, mais toujours autour de la femme.
1: Sachant qu'on parle la plupart du temps de sociétés, de micro-sociétés, oui, qui font quand même, il faut le dire encore, figure d'exception dans des nations encore
2: patriarcales. Oui. Non, il n'existe pas un pays où on retrouve cette matrilinéarité, ni même voilà donc ce mythe des femmes amazones dont on aime bien parler. Alors qui sait, peut-être qu'elles ont existé. Moi, je ne sais pas. En tous les cas, non, c'est toujours des micro-sociétés. Alors selon les communautés, par exemple en Indonésie, chez les Minangkabau, c'est la plus grande société matrilinéaire au monde. Ils sont plus de 4 millions dans un pays musulman. Donc c'est intéressant aussi de voir qu'ils ont su associer le droit coutumier, donc la date, le droit coutumier donc indonésien, à l'islam qui est venu après, où c'est la fille, pour le coup, qui hérite les biens. Ensuite, il y a des sociétés comme, par exemple, au village de femmes, il est un petit peu ailleurs, on y reviendra après, au Kenya. Mais ensuite, il y a par exemple les Mosso en Chine, où là, ils sont que 40 000. Enfin, que c'est quand même pas mal, mais voilà, c'est pour montrer qu'il y a quand même différentes... En tout cas, ça reste toujours une société au sein d'un pays patriarcal.
1: Alors, je l'ai dit et vous le rappelez aussi en avant-propos de ce second livre. Ce qui vous a mis sur le chemin de toutes ces femmes, c'est votre première expérience en 2008 au Kenya, dans ce village de femmes de Toumaï. Mais vous dites aussi, vous écrivez en avant-propos que ce qui vous a mis aussi sur ce chemin, c'est votre grande sœur, Rabia, une féministe militante. Vous écrivez, elle m'a indirectement mise sur le chemin.
2: Oui, j'ai grandi avec cette grande sœur qui a toujours été un peu un modèle féministe, militante pour diverses causes, notamment la femme. d'autres causes aussi, comme la Palestine, par exemple. Moi, je suis venue un peu... J'ai toujours été un petit peu en décalage, un petit peu, voilà. C'est venu beaucoup plus tard. C'est venu à travers mon métier. Hein. Vous savez qu'avant, je ne m'intéressais pas spécialement à toutes ces questions. Ensuite, je suis devenue reporter. J'ai commencé dans la mode, d'ailleurs. Je suis très vite passée à un reportage, parce que c'est un milieu qui me convenait, un monde qui me convenait beaucoup plus, d'être au plus proche des vrais gens. Pas que ce soit des faux gens, mais bon, on va dire que c'est un autre monde. Et avec les paillettes, voilà, auxquelles j'adhérais pas spécialement. Donc j'ai commencé à m'intéresser au reportage et puis est venue, cette graine peut-être que ma sœur a inconsciemment transmis.
1: Mais j'imagine que ça doit aussi être lié à votre éducation. C'était quoi vos modèles quand vous étiez petite?
2: Moi, j'ai toujours admiré un petit peu les femmes aventurières du 19e siècle, vous savez, qui à l'époque, en plus encore, déjà aujourd'hui, être femme reporter, bon, il y en a de plus en plus, heureusement, mais bon, on reste quand même encore minoritaire par rapport aux hommes, sachant que dans les écoles, par exemple, de photographie, il y a beaucoup plus de femmes que d'hommes, et bizarrement, ça s'inverse après dans le monde du travail. C'est un long débat, on ne va pas rentrer là-dedans là maintenant, mais voilà. Et donc, c'est vrai que les femmes de cette époque, du 19e, c'était quand même un courage de dingue, quoi. Il y a Isabelle Eberhard, par exemple, qui est partie en Algérie.
1: La cavalière du désert, comme
2: exactement.
1: On l'appelle, qui se grimait en homme.
2: En homme, voilà. Mm-hmm. Et en plus, l'Algérie, qui est aussi mon pays, du côté de mon père. Donc, c'est vrai que voilà, je me suis retrouvée un peu en elle, en quelque sorte. Enfin, ça fait une des figures. Donc, voilà, j'ai toujours eu un peu cette admiration pour ces femmes aventurières. Et donc, c'est vrai que c'est pas pour rien que je me suis dirigée vers le reportage. J'aime être sur le terrain, quoi. C'est une renaissance à chaque fois.
1: Et puis donc, justement, en parlant de terrain, on va revenir sur ce moment de 2008, où il y a cette rencontre avec ces femmes Samburu du Kenya, avec au centre une certaine Béatrice Chili, Lena Mouni. On va l'écouter en 2011 dans un extrait du documentaire de Yara Lee, The Rape of Samburu Woman.
3: We are very active in the village, doing a lot of activities.
4: Nous sommes très actifs dans le village. Nous avons beaucoup de travail, notamment pour la confection de colliers de perles. Parfois, des touristes passent et on leur vend notre travail au bord de la route. L'argent qu'on retire de ces ventes sert à la communauté. On partage tout. La plupart des femmes ici n'ont pas reçu d'éducation. Mais quand elles viennent aux ateliers, elles entendent parler des violences faites aux femmes. Dans les autres villages Samburu, les femmes sont très maltraitées. Mais ce n'est pas le cas ici. Les seuls hommes du village, ce sont nos enfants. Donc, ils nous traitent bien et nous respectent. Vous savez, ici, on est bien. On peut essayer d'oublier toutes ces choses qui sont arrivées, comme les viols. Les femmes cherchent à être unies dans la justice et le partage. La chose la plus importante pour elles, ce sont leurs enfants, qu'ils aient une meilleure vie. Et c'est pour ça qu'elles luttent, beaucoup.
1: Nadia Ferrouki, c'est émouvant d'entendre
2: Alors, je suis une pleureuse, là. Je suis trop, trop sensible, mais voilà. Donc oui, là, j'avoue que ça m'a fait quelque chose d'entendre sa voix que je reconnais, bien évidemment. Mais c'était venu un peu comme une sœur, au fait. Tout ce travail a commencé avec ce village de femmes. C'est vraiment la matrice de tout ce truc. En plus, je ne m'attendais pas du tout à faire un livre, à monter tout un projet autour de ça. Moi, je suis partie avec mon sac à dos au Kenya. Enfin, j'avais vu un documentaire sur le village Umoja, qui est le premier village de femmes dans Samburu Land, dans le mont Kenya. Et donc, je suis arrivée là-bas j'ai pas pu travailler dans ce village, pour diverses raisons. Et je suis restée 3 jours à tourner en rond sans rien. Et mon fixeur m'a trouvé ce village Tumai, et donc m'a introduit auprès de Chili que j'ai rencontré. Ils m'ont accueilli, bras ouverts, comme la photo de la Colombienne, avec des chants, comme on a entendu au début. C'était vraiment magnifique. Et j'ai eu un vrai coup de cœur. Donc, du coup, j'ai décidé de faire mon reportage, bien sûr. Et surtout de créer une association qui s'appelle Duniatu, qui existe depuis. Et maintenant, en plus, on est plusieurs. On est 6 en tout, avec des femmes qui sont magnifiques, qui m'ont suivi après la sortie de mon livre en 2021, lorsqu'elles m'ont entendu à la radio. À quel point la radio touche beaucoup de gens, ça je pensais pas non plus. Voilà, donc du coup maintenant il y a cette association et on aide ce village sous différentes formes, avec des dons, vente de bijoux, etc.
1: Et c'est Béatrice Chili-Lamounis qui l'a fondée, donc oui. Un village interdit aux hommes où les femmes ont trouvé refuge dans un contexte compliqué, notamment lié à des exactions et des viols subis par les femmes, par les soldats anglais, mais aussi plus largement par rapport à toutes les maltraitances qu'elles subissent de la part des hommes.
2: Oui, puis dans la culture Samburu, un peu comme chez les Maasai, alors après je ne suis pas une spécialiste, hein, je ne suis pas anthropologue ni rien, mais je sais que c'est des communautés où la femme a vraiment une place pas désirable du tout. Donc c'est vrai que depuis que j'y suis retournée la première fois, donc j'y vais régulièrement, et là j'y suis retournée pour le deuxième livre, donc exactement. On les revoit. Et depuis maintenant, il y a à peu près 8 villages de femmes, donc c'est un phénomène qui se multiplie quand même. Donc ça c'est chouette.
1: Et donc Béatrice est décédée depuis, oui, juste avant la publication de votre premier livre.
2: Elle est décédée, donc je lui rends hommage dans ce deuxième livre du coup.
1: Et ce village, donc, où il peut y avoir des hommes, en tout cas des garçons, quand elles ont des enfants, par contre à 16 ans, les hommes quittent le village, ils ne sont pas très loin. Les femmes peuvent avoir des relations avec eux, mais elles vivent entre elles, elles sont solidaires. Il y a tout un système qu'on découvre dans votre livre, autant le premier que le deuxième, où finalement tout est réparti, tout se partage, il y a une démocratie participative.
2: Exactement.
1: L'excision aussi est bannie,
2: oui,
1: dans ce village.
2: Oui.
1: Ce qui est important.
2: Oui.
1: On va parler peut-être aussi des autres sociétés que vous avez rencontrées et qu'on découvre dans votre livre, Les Nouvelles Matriarches. À commencer par l'Inde, un lieu où d'ordinaire avoir une fille est vécue comme une malédiction, sauf chez les Kassis. On écoute un extrait d'un reportage de nos confrères de France 24, datant de mars 2020.
5: Dans le village de Kongtong, Panjob, né il y a 3 mois, est une exception en Inde et dans le monde. Comme 1,3 million de Kassis, il porte le nom de famille de sa mère.
6: J'ai 6 enfants. Ici, à droite, c'est ma plus jeune fille.
5: Comme le veut la tradition Kassi, c'est elle qui héritera de ses terres.
6: J'ai été tellement heureuse quand j'ai eu ma première fille. Car avant, je n'ai eu que des garçons.
5: Une place privilégiée dans la famille et pas seulement. Dans le Meghalaya, les femmes Kassi participent autant que les hommes à l'économie. À une centaine de kilomètres, le village de Queng vit de l'agriculture et du tissage de la soie grâce à une coopérative de 8 femmes.
7: Dans beaucoup d'endroits en Inde, les femmes dépendent des hommes et de leurs revenus pour vivre. Nous, les femmes Kassi, on est responsables de l'argent dans la famille. Même quand l'homme travaille, il doit donner ce qu'il gagne et c'est la femme qui gère les dépenses.
5: Mais si la tradition a survécu chez ces femmes qui n'ont jamais quitté la communauté, selon certains anthropologues, les nouvelles générations pourraient la voir disparaître. En quittant la région pour trouver un emploi et se marier avec des non-Kassis, elle brise l'héritage matrilinéaire.
1: Nadia Ferouki, le sort réservé aux femmes Kassis est une exception dans le pays, l'Inde surtout. Ouais. Mais aussi, il faut le dire, et on l'a entendu, c'est une tradition qui est vieille de plus de 2000 ans. On a entendu parler d'héritage matrilinéaire, c'est aussi un terme que vous avez utilisé au tout début de l'émission. Est-ce qu'on peut préciser, à destination de l'auditeur, qui ne saurait pas ce que veut dire matrilinéaire ? Ce qui structure d'ailleurs cette communauté Kassi.
2: Alors, moi, quand j'ai commencé ce travail, j'ai eu la chance de rencontrer Françoise Héritier qui a suivi ce projet jusqu'à ce qu'elle, à son tour, décède. Et je lui ai aussi fait hommage dans le premier livre. Et donc, moi, j'étais partie sur le terme matriarcal, qui est un terme qu'on entend beaucoup plus, même si les gens ne savent pas toujours ce que c'est, à commencer par moi. Hein. Et les gens ont tendance à croire que le matriarcat est un système, donc c'est en gros un patriarcat inversé, c'est-à-dire que les femmes seraient, dominent la politique, enfin dominent les hommes.
1: Comme un double féminin du patriarcat, en tout cas un rapport de pouvoir contre les hommes.
2: Exactement. Donc c'est pas le cas.
1: Ça n'existe pas sur cette planète.
2: Après, il y a 2 écoles. Hein. Il y a une école, une pensée anthropologique, je sais pas comment on peut appeler ça, qui dit que le matriarcat existe et a existé, et une autre qui dit que ça n'a jamais existé. Alors après, ça dépend, qu'est-ce qu'on veut dire par matriarcat ? Est-ce que c'est une question de pouvoir ? Parce que c'est vrai que dans toutes ces sociétés où j'ai été, le pouvoir politique n'est pas entre les mains des femmes, ça c'est important de le préciser. Donc moi, j'ai suivi, on va dire, la lignée de Françoise Héritier, qui emploie le mot matrilinéaire. Donc matrilinéaire voulant dire que la filiation est transmise par la mère. Donc c'est les filles qui héritent les biens, les terres, la maison, etc. Donc c'est le cas dans cette société Kassi. Ils sont environ 1 million, donc c'est quand même beaucoup. Ils ne sont pas vraiment... L'origine n'est pas indienne. Donc d'ailleurs, ils n'aiment pas trop les Indiens. Et effectivement, donc là, c'est vraiment un endroit où la femme... hérite tout, le commerce, c'est elle qui gère l'argent, l'économie, etc. Et il est très important d'avoir une fille. Si on n'a pas de fille, qu'est-ce qu'on fait? Ben, il va falloir prendre une cousine ou qui héritera. Et ce qui est la petite anecdote, c'est que moi, j'y suis allée au fait la première fois, il y a tout au début, donc il y a 17 ans, quand j'ai commencé ce travail. J'avais été en Inde, donc j'avais eu mon fixeur, Bantei, qui malheureusement devait partir au bout de 2 jours. Donc j'ai eu quelqu'un d'autre, ça ne s'est pas très bien passé. Enfin, je raconte un peu les coulisses, hein. Mais le fixeur est très important dans ce métier, parce que c'est lui ou elle qui ouvre la porte. Enfin voilà, vous savez comment ça se passe. Et puis surtout, j'y suis pour pas très longtemps, en 2 semaines. Donc c'est pas grand chose. Donc on doit aller très vite et vite se faire accepter, vite se faire oublier, faire partie du décor en quelque sorte. Donc ce fixeur est extraordinaire. On est restés amis. Il pouvait pas travailler avec moi. Je lui ai promis que je reviendrais. D'ailleurs, je l'ai pas publié dans le premier livre. J'étais pas contente de ce travail. Je suis retournée donc il y a 2 ans et avec Bantei, et à l'époque, il me disait « Malheur, malheur, on a que j'ai 3 fils, bon, dont qu'il aimait bien sûr, mais on n'a pas de fille, c'est un vrai problème. » Entre-temps, sa femme est tombée enceinte, et quand je suis revenue, il y a 2 ans, j'ai rencontré Dabet, sa fille, qui est bien sûr la princesse de la famille. Donc c'est très important d'avoir une fille dans ces communautés-là.
6: Parce qu'en fait, c'est la fille cadette, la cacadou, qui hérite, oui. Vous l'avez dit. Mais en fait, sur cette histoire de matrilinéarité, il y a quand même aussi des subtilités, puisque ça peut être aussi le fait d'hériter par la lignée féminine. Oui. Vous avez parlé de Françoise Héritier, on va l'écouter tout de suite dans une archivina de 1977.
8: En fait, il y avait au départ, très vraisemblablement, une confusion qui était opérée entre la notion de matriarcat, au sens du pouvoir détenu par les femmes et exercé donc sur la société et une société masculine, et la notion de matrilinéarité. Parce que les sociétés matrilinéaires sont effectivement des sociétés où le nom, la propriété, un certain nombre de qualités de type psychique ou moral ou de pouvoir sont transmis par l'intermédiaire des femmes, c'est-à-dire en lignée proprement utérine, mais du frère de la mère au fils de la sœur, de l'oncle au neveu utérin. Et cela veut dire, en clair, que dans les sociétés de droit matrilinéaire, le pouvoir social d'une part, le pouvoir politique, le pouvoir sur les bien, le pouvoir économique est quand même détenu par des hommes, mais c'est des hommes dont la règle filiation fait les membres d'un groupe défini par une filiation utérine et non par une filiation masculine. C'est quelque chose qui nous est difficile à comprendre dans la mesure où dans notre société, tout passe par les hommes, c'est-à-dire par des chaînes qui vont de père en fils.

0: J'ai deux voix qui ne sont plus là et qui font partie de ce travail aujourd'hui.
1: Absolument.
0: C'est émouvant.
1: Bah oui, une voix, Françoise Héritier, qui vous a accompagnée, ouais. Nadia Ferrouki, dans la fabrication de votre premier livre.
0: Oui.
1: Et qui là, quand même, vient apporter de la nuance, finalement, à cette question de matrilinéarité, dans le sens où, finalement, si la transmission se fait par la lignée féminine, par la mère, pas forcément le pouvoir qui va avec. C'est ce qu'on comprend dans ce qu'elle vient de dire.
0: Exactement. Alors, il faut, aussi, dans une société typiquement matrilinéaire, le tuteur de l'enfant n'est jamais le père biologique, mais l'oncle maternel. Donc, toujours avec la descendance par la mère, quoi.
1: Et Françoise Héritier, c'est un peu la marraine aussi de votre travail.
0: Oui, bah c'est elle qui devait à l'origine écrire la préface. Et trois jours avant que je devais la revoir, j'apprends par la radio qu'elle est décédée. Donc, voilà.
1: Et comment vous avez rencontré cette grande anthropologue et féministe?
0: Au fait, je suis allée, c'était l'EHESS, je crois qu'elle était au Collège de France. Vous savez, je suis allée là-bas, comme ça, et puis j'ai demandé à la rencontrer. J'ai rencontré une dame qui m'a mis en lien avec son assistante, qui m'a ensuite mis en lien avec Françoise Héritier. Ça a été très simple, au fait. Elle est très, très accessible. Et ensuite, je l'ai appelée. Et ensuite, j'allais la voir avec la petite tarte, je le dis dans le livre, la petite tarte aux pommes qu'elle aimait bien. Donc, je lui ai apporté. Donc, je l'ai vue plusieurs fois. J'allais chez elle. Elle me recevait pliée en deux parce qu'elle avait attrapé une bactérie dans ses travaux sur le terrain en Afrique. Donc, elle était très malade, mais sa tête était à 100% là, quoi. Donc, voilà. Donc, elle m'a un peu guidée. Puis, je lui racontais aussi des histoires parce qu'elle ne pouvait plus être sur le terrain. Donc, je pense qu'il y avait un échange. Enfin, c'est elle qui m'a apporté, mais je pense que je lui ai apporté modestement un petit peu aussi en lui racontant, par exemple, les villages de femmes, ça, elle ne le connaissait pas. Donc, pour elle, c'était intéressant de aussi. Il y a eu un échange entre nous aussi.
1: Une transmission, là aussi.
0: Une transmission, ouais.

0: En la cultura wayú, la mujer es un centro.
1: Dans la culture wayú, la femme est centrale. C'est la représentante de la sagesse. L'homme wayú compare la femme à la terre mère qui se nomme Ma, celle qui donne la vie, celle qui donne la force. Dans la culture wayú, la femme est fondamentale. Par exemple, dans un clan, en cas de conflit, la seule solution, c'est la femme. Elle peut arrêter le conflit si la situation ne lui convient pas. Elle peut, car c'est un être courageux aux yeux des wayú.
0: Se forma una guerra porque para ellos la mujer es muy valiosa.
2: À si loin, si proche, on continue de voyager aux quatre coins et recoins du monde à l'écoute de voix et de sociétés féminines traditionnelles singulières. Comme ici, chez les Wayuu, un peuple indigène de Colombie. Nadia Ferrucchi, on vient de l'entendre dans la voix de Norelcy Gomez, une enseignante Wayuu qui en 2019 témoignait sur l'antenne de RFI. La femme est centrale à cette communauté qui compte, alors ils sont entre la Colombie et le Venezuela, qui compte environ 900 000 habitants. Et vous, vous êtes allée à la rencontre de ce peuple de tisserands et de tisserandes surtout, en Colombie, au bout de la péninsule de Guajira, si je le dis bien, oui. Où tout passe par les femmes, c'est-à-dire
3: Déjà, il y a le côté... la terre, comme expliqué, c'est la femme. Donc, lorsqu'un homme et une femme se marient, donc il va, on pourrait dire que c'est du matrilocal, c'est-à-dire qu'il s'installe dans son territoire, dans son clan à elle. Donc, déjà là. Ensuite, il y a aussi toute cette histoire du tissage qui peut paraître un truc un peu folklorique, mais ça fait vraiment partie de leur culture profonde. Donc, ils font les fameux mochilas, les sacs, là, les hamacs. Bon, tout ça, c'est aussi un travail de femme. Alors, ce qui était intéressant, peut-être une petite histoire. Maintenant, quand je voyage pour le deuxième livre, j'apporte le premier livre avec moi, donc je peux le partager avec la communauté que je rencontre, leur offrir le livre. Et là, donc, j'explique à tout un groupe, donc, suite à la danse Yona, qui est cette fameuse danse qu'ils pratiquent, où c'est la femme qui mène la danse aussi avec ses grandes robes rouges. Et donc, je montrais le livre en expliquant un petit peu ce qui se passe dans d'autres communautés. Et là, il y a une jeune fille qui pointe, j'étais sur le Kenya, et qui dit « Regarde, maman, ils font comme nous. » Et c'est là où c'était intéressant, parce qu'au fait, chez les Wayuu, ils se maquillent, donc elles se maquillent le visage avec des pigments naturels rouges, donc la couleur rouge très symbolique chez eux aussi. Donc
2: toujours du lien maternel
3: voilà,
2: aussi.
3: Voilà, exactement. Et donc elles se font des papillons sur le visage, etc., enfin des éléments de la nature. Et au Kenya, elles se maquillent

0: disais que ça correspondait complètement aussi au fait de dire que ces sociétés traditionnelles sont encore vivantes. Et le fait d'utiliser la couleur, je trouve que contrairement au noir et blanc, même s'il n'y a pas vraiment de bataille à faire entre l'une et l'autre, ce sont des usages différents, mais en tout cas, j'ai trouvé dans la couleur l'idée de rendre compte à la fois du caractère traditionnel et des couleurs, par exemple, comme le pigment rouge, mais aussi une manière de dire que ces sociétés sont encore bien vivantes et qu'elles sont aussi, à leur manière, en mouvement et contemporaines. Puisqu'il y a beaucoup de choses qui évoluent dans ces cultures malgré tout.
1: Bah, par rapport à la couleur, il y a deux choses. Déjà, d'une part, moi j'aime beaucoup la photographie noir et blanc, mais c'est pas. J'ai commencé d'ailleurs avec le noir et blanc, mais moi j'ai un truc avec la couleur, quoi. C'est voilà, ça me parle, les couleurs me parlent. Donc voilà, pour moi c'est important de travailler en couleur parce que je pense que je le fais mieux que le noir et blanc déjà. Ensuite, il y a effectivement, vous dites par rapport au temps, c'est vrai que bah, pour revenir au Wayuu, toujours dans cette même réunion, donc, enfin lorsque je présentais mon livre, il y a une vieille dame aussi qui m'a approchée et qui m'a remerciée pour ce travail parce qu'elle m'expliquait que beaucoup de traditions disparaissent, notamment avec la mondialisation, avant encore avec la colonisation, avec la religion patriarcale, toutes ces choses-là ont toujours beaucoup affecté ces communautés matrilinéaires, notamment en Afrique, beaucoup aussi. Et elle m'expliquait que grâce à ce livre, pour elle, c'était donc déjà parce qu'il y a des images aussi, que c'est une trace, une empreinte pour les générations futures et qui peuvent voir comment vivaient leurs ancêtres, quoi. Donc la couleur, après, je pense qu'elle a aussi son importance par rapport à ça. Parce que c'est vrai que les photos noir et blanc, tout de suite, on a tendance à penser un peu au passé.
0: Alors, on va regarder vers le futur et on va continuer notre voyage à la rencontre des matriarches, direction le Népal cette fois.
2: Nous sommes à la pointe nord-ouest du Népal, dans le district de Umla.
3: 3000 mètres d'altitude. Pour arriver jusqu'ici, il a fallu prendre un coucou de Katmandou jusqu'à Népalgunj. De là, un engin de la taille d'un albatros navigue entre les reliefs. Atterrissage à Simikot, dont l'aéroport est aussi grand que le village. 6 heures de marche derrière les ânes qui portent les sacs. Les crêtes attirent inlassablement le regard vers le haut. Plus bas, au niveau du ventre, le blanc de la neige strié de conifères et l'arrière-fond permanent au-delà duquel on imagine d'autres pays. On imagine le Tibet.
2: Ici vivent les Nimba, un peuple de culture tibétaine. Ils sont réputés pour pratiquer la polyandrie sous sa forme la plus courante, dite adelphique. C'est-à-dire que la femme épouse une fratrie.
3: Les dizaines de maisons du village de Bargon, tout près de Torba, se succèdent de palier en palier. La pierre et la poussière, beaucoup de poussière, donnent un ton grissable à l'ensemble.
0: Avec ce récit à deux voix d'Andrada Noguiaou et Anne-Julie Martin, tiré d'un documentaire de France Culture de 2014, nous voici à présent sur les hauteurs du Népal, à deux pas de la frontière tibétaine, parmi les Nimba. Et vous aussi, Nadia Ferroki, vous avez pris ce petit coucou brinque-ballant dont elles ont parlé. Vous avez marché longuement pour rejoindre ce village de Bahang, comme elles disent. Et là-bas, les femmes Nimba que vous êtes allées rencontrer sont donc polyandres. Ça veut dire polygame au féminin, mais dans une manière particulière, c'est-à-dire que la femme épouse des frères.
1: Voilà.
0: Et on découvre le destin de Nyamgyalma, oui. C'est bien ça, oui. 64 ans,
1: oui.
0: Où elle avait 3 maris.
1: C'est ça.
0: Et ça, par contre, c'est une survivance, mais il y en a encore très très peu. Oui. Enfin, il y en a désormais très, très
1: oui,
0: peu.
1: Oui, c'est vraiment en voie de disparition. C'est surtout, donc il y en a au Népal, Ladakh, Tibet et Bhoutan, je crois. Voilà, c'est vraiment, ça existe que dans cette région-là, dans toute cette partie du monde, et c'est effectivement en voie de disparition. Alors la raison étant, alors déjà pour commencer, donc c'est une polyandrie fraternelle. Donc comme vous disiez, elle épouse toute la fratrie. Donc c'est vrai que les gens, quand je leur disais ça ici, c'était un peu voilà, qu'est-ce que c'est que ce truc. Mais il faut comprendre qu'il y a une raison derrière. C'est pas juste comme ça. C'est d'une part, c'est pour éviter le morcellement des terres. Ensuite, comme vous disiez, le documentaire, on sommes dans une région à plus de 3000 mètres d'altitude, dans un environnement très hostile, où très peu de choses peuvent être cultivées, donc les terres sont vraiment arides, et coupées du monde. Donc, bon, maintenant un peu moins, parce qu'il y a un peu de réseau, mais il n'y en a pas beaucoup non plus. Voilà, maintenant, il y a aussi des voitures qui peuvent passer, mais voilà, ça reste quand même très, très, très éloigné de toute, entre guillemets, civilisation. Donc, c'est vrai que les femmes, à l'époque, avaient donc plusieurs maris, donc plusieurs, tous les frères, sachant que chacun avait son rôle. Donc, l'un partait par

0: Par exemple, en transhumance, l'autre s'occupait des bêtes sur place, l'autre l'aidait avec la cuisine. Enfin voilà, chacun avait son rôle. Alors maintenant, alors j'en parle dans le livre, mais donc j'ai posé la question comment ça se passe aujourd'hui. Alors elle m'expliquait que effectivement maintenant ça n'a plus le même sens parce que avant chacun partait quelque part, donc ils étaient rarement tous ensemble. Maintenant que le monde a changé, elle m'expliquait qu'aujourd'hui elle n'est pas sûre que ça fonctionnerait de la même manière parce que là être les uns sur les autres c'est plus tout à fait pareil.
1: Et puis là-bas, on découvre aussi dans votre livre une autre femme Nimba, Laïkou, formée aussi comme une autre femme que vous avez rencontrée en Colombie cette
0: Ah
1: fois,
0: oui.
1: chez les Wayuu,
0: Oui.
1: parce que toutes deux, donc Laïkou et Magalis, je crois la
0: Oui,
1: colombienne,
0: oui.
1: ont toutes deux appris à maîtriser l'énergie solaire pour éclairer les villages isolés, une formation reçue dans le cadre d'un projet ingénieux et lumineux.
2: Barefoot College is an NGO in India.
3: Le Barefoot College est une ONG indienne qui a lancé l'initiative Femmes ingénieurs solaires. Celle-ci consiste à apprendre à des femmes qui viennent de villages reculés à fabriquer, installer, entretenir et réparer des systèmes solaires. De retour chez elles, ces femmes assurent l'électrification des villages et équipent les foyers d'installations photovoltaïques. Ces femmes ont un seul objectif, améliorer la vie de leurs enfants et de leurs petits-enfants. Et donc, elles reviennent dans leur village pour mettre en pratique tout ce qu'elles ont appris. Une fois rentrées chez elles, elles incitent leurs enfants à aller à l'école parce qu'elles savent à quel point c'est important. Ce sont des leaders, elles sont devenues des leaders. Les gens les reconnaissent, les respectent et changent de regard sur les femmes. Donc c'est une petite révolution dans leur village et c'est vraiment important.
1: Donner la lumière aux villages isolés à travers le solaire, c'est donc la noble tâche qui revient ici aux femmes à travers cette formation. Donc vous en avez rencontré deux, Nadia Ferrouzi.
0: Vous imaginez, l'une au Népal, l'autre en Colombie,
1: mais bien
0: insensé
1: sûr.
0: Quoi.
1: Et je me disais, moi j'y voyais, bon il y a l'idée d'éclairer la communauté, et j'y voyais finalement une magnifique métaphore du pouvoir de ces femmes.
0: Oui.
1: Parce que c'est à elles que ça revient.
0: Oui, exactement. Et moi je me rappelle, je sais pas si ça a à voir, mais mon père qui voyageait par son métier aussi beaucoup,
1: parce qu'il était diplomate.
0: Oui, quand j'étais gamine, il m'avait raconté que c'était au Congo qu'il avait vu tellement de gamins mais qui ne pouvaient pas travailler dès la tombée de la nuit parce qu'il n'y avait pas de lumière.
1: Bien sûr.
0: Et donc là, quand j'ai rencontré ces deux femmes, j'ai fait un lien direct pour moi vis-à-vis de mon papa qui aussi n'est plus là, paix à son âme, qui était une belle personne. Et c'est vrai que je me suis dit, voilà, c'est fou ces femmes, à quel point, bon, on sait, hein, les femmes sont importantes dans une société, mais là, à travers la lumière, je trouve que symboliquement, c'est vraiment joli, quoi.
1: Puis vous, vous êtes photographe.
0: Oui, c'est vrai, je n'avais pas fait ce lien, tiens. C'est vrai.
1: C'est vrai, vous ne l'aviez pas fait.
0: Non, je n'avais pas fait.
1: Mais alors, vous avez tendance à dire aussi que vous trouvez que les femmes photographes n'ont pas le même regard. Qu'il y aurait un regard féminin ou masculin. En tout cas, que les femmes voient plus large.
0: Oui, voilà, exactement. Après, il y a des photographes hommes qui ont une grande sensibilité aussi. Donc, ce n'est pas à ce niveau-là, on est d'accord là-dessus. Mais oui, je pense que même, je ne sais pas si c'est au-delà de la photographie, je crois que les femmes, en général, on regarde le monde avec un grand angle, comme je dis toujours, et les hommes avec un 50 mm. Voilà, ce qui n'empêche pas qu'ils ont des qualités aussi. Mais voilà, je pense qu'on a une vision plus large un peu de certaines choses.
1: Et puis aussi, alors dans votre travail, vous aussi, vous élargissez votre regard dans le sens où vous ne vous intéressez pas qu'à des sociétés strictement matrilinéaires. Vous allez aussi au contact d'associations. Donc, on a parlé du Barefoot College. Et puis, en Gambie, vous allez aussi à la rencontre d'une association, de plusieurs d'ailleurs, et de femmes, qui luttent contre les mutilations génitales féminines, en gros l'excision. Et vous vous engagez dans un travail qu'on retrouve dans ce livre, Les Nouvelles Matriarches, où il y a une série de portraits de rue avec des fonds, où on voit à la fois des femmes qui pratiquent encore l'excision, alors qu'elle est interdite en Gambie, et des femmes qui luttent, au contraire, contre l'excision. Pourquoi ce choix? Pourquoi ces portraits-là?
0: À l'origine, c'était pas du tout prévu, pour vous dire la vérité, d'inclure ce travail-là. J'ai été invitée par l'Alliance française pour faire un travail sur les femmes. Donc maintenant, on m'a un petit peu étiquetée photographe de femmes, ce qui me va. Et donc, je suis partie là-bas. Donc, j'ai proposé de faire un travail. Donc, j'ai cherché un petit peu qu'est-ce que je pouvais faire sur les femmes. Et je suis tombée sur l'excision féminine, parce que, comme vous disiez, elle est interdite là-bas, mais toujours très pratiquée, largement pratiquée. Donc voilà, j'ai décidé de faire ce travail qui m'a été accordé. Et donc à travers des associations de femmes gambiennes qui luttent, donc des femmes extraordinaires qui luttent contre ça, qui elles-mêmes ont subi l'excision étant enfants. Et donc l'idée c'était vraiment de montrer, de comprendre un peu, bon, celles qui sont contre, je comprends naturellement pour quelles raisons elles le sont, mais c'était intéressant de voir aussi celles qui sont pour, et puis des exciseuses aussi. Pourquoi elles le pratiquent? Donc tout ça je l'explique dans le livre, hein, pourquoi elles le pratiquent, parce que d'abord c'est un moyen de, pour elles de gagner leur vie, et surtout ben, pour eux, on ne questionne pas, c'est la tradition. Alors contrairement à ce que beaucoup de gens pensent, ce n'est pas une tradition religieuse, souvent on a tendance à associer ça à l'islam, ce qui n'est pas le cas, ça n'a rien à voir avec la religion, mais elles-mêmes le croient. Moi, des femmes que j'ai interviewées me disaient, oui, oui, c'est l'islam, c'est la religion, c'est le Coran, alors que c'est faux, c'est juste une pratique barbare, archaïque, patriarcale, ancestrale, qu'il faut absolument bannir, quoi.
1: Une question de pouvoir, pas de tradition, c'est ce que dit Fatou, qui est la fondatrice d'une association. Fatou Baldé, ouais. Et c'est vrai que ça concerne, à travers le monde, 230 millions de oui. femmes, dont plus de la moitié en Afrique.
0: Oui.
1: 144 millions.
0: Oui.
1: De femmes.
0: Encore aujourd'hui, oui.
1: Et ça, elle le rappelle, qu'effectivement, il oui. n'y a pas cette excuse, cet ancrage de la tradition.
0: Absolument.
1: Et beaucoup encore le disent, mais c'est pas évident de remettre en cause la tradition,
0: non.
1: comme on dit.
0: Non, c'est très difficile. C'est vraiment, ça va prendre beaucoup de générations encore.
1: Alors, on va rejoindre à présent Nadia Ferrouki, le désert mauritanien, en compagnie d'une chanteuse, une grande chanteuse et une griotte mauritanienne que vous connaissez peut-être, Noura Minsemali, où dans ses chansons, elle appelle souvent d'ailleurs les femmes à se prendre en main et à ne pas subir. Tout de suite, c'est L'Égypte sur RFI, un titre tiré de son dernier album qui vient de sortir en France, un choix de nos programmateurs de la radio mondiale.

0: À Si Loin Si Proche, on est toujours en compagnie de la photographe nomade Nadia Ferrouki qui depuis plus de 15 ans voyage à travers le monde à la rencontre de femmes placées au centre de l'organisation sociale de leur communauté, des matriarches comme elle les appelle. Et dans votre dernier livre, Nadia Ferrouki, à la fin, vous donnez à voir la réalité des femmes mortes en Mauritanie. C'est d'ailleurs le dernier chapitre de votre livre, Les Nouvelles Matriarches. Des femmes mauritaniennes mortes qui divorcent et se remarient sans peine. C'est ce qu'on découvre dans votre livre, où vous assistez à des fêtes de divorce, littéralement. Mmh. Il y a de magnifiques images, on voit les femmes, il n'y a que des femmes entre elles. Et c'est vrai que c'est assez surprenant.
1: Bah oui, moi aussi j'étais très surprise. En fait, c'est un ami réalisateur, Patrick Profi, qui m'a mis en lien avec cette histoire, hein, parce que moi je ne savais pas, je ne connaissais pas ça. Et puis je me suis dit, tiens, en plus on n'imagine pas en Mauritanie, pays quand même, voilà, avec la charia, enfin tout ça, que voilà. Et ben oui, les femmes là-bas, effectivement, plus elles divorcent, plus elles sont considérées d'être femmes qui ont eu des expériences et qui elles montent en quelque sorte en statut. Alors, c'est pas si simple que ça non plus, hein, parce qu'il y a un peu le revers de la médaille aussi. En tous les cas, une chose est sûre, c'est que le divorce là-bas n'est pas mal vu a priori.
0: C'est pas tabou.
1: C'est pas tabou, voilà.
0: C'est même le taux, je crois, le plus élevé d'Afrique du Nord.
1: Oui.
0: Environ 45%, vous avancez des chiffres, 35% parmi les morts de taux de divorce.
1: Ouais, et puis elles sont donc beaucoup entre elles, donc voilà, donc j'ai été invitée à une fête du divorce, effectivement, où voilà, c'est, il n'y a pas des pleurs, il n'y a pas des, voilà, c'est pour après avoir une autre vie avec un autre homme, ou pas d'ailleurs.
0: Et dans ces photos, vous adossez toujours des légendes qui sont truffées d'informations, d'explications. Et à un moment, sur la Mauritanie, vous citez la sociologue Nejwa El-Khetab, qui est professeure et chercheuse à la faculté de Nouakchott, qui a longuement travaillé sur la question des femmes. Je vous propose de l'écouter au micro de notre consoeur, Juliette Rangeval.
2: La spécificité de la Mauritanie, c'est que c'est une société presque matrilinéaire dans la mesure où les valeurs, les codes moraux, la façon dont on va gérer une famille, la transmission du savoir, des traditions, se fait en grande partie par les femmes, de mère en fille et de mère en fils. Aujourd'hui, un des plus grands érudits aujourd'hui sur la scène religieuse en Mauritanie parle souvent de sa mère comme étant une des premières femmes qui lui a appris les règles de l'islam. Donc la place de la femme est au cœur en fait de la transmission du savoir, mais aussi de la transmission de l'héritage culturel mauritanien. C'est pour ça que aujourd'hui, quand on parle de femmes divorcées ou de femmes qui essaient d'investir le champ religieux ou le champ politique, on se rend compte en fait que ces femmes-là arrivent à se trouver une place grâce au capital culturel et au capital aussi traditionnel qu'elles ont pu amasser tout au long de leur carrière ou tout au long de leur éducation. Ce matriarcat-là, entre guillemets, ces traces de matriarcat, en tout cas dans la société morte, c'est lié à l'héritage berbère, donc la société Sanhaja, qui est une société, je dirais pas matriarcale, mais qui a des tendances matriarcales assez marquées. Et au-delà de ça, je crois que les femmes ont participé à l'éducation religieuse. Elles ont reçu l'éducation religieuse, les hommes et les femmes sont égaux à ce niveau-là. C'est pour ça que les femmes ont aujourd'hui en Mauritanie le pouvoir de discuter leurs droits en termes islamiques. Elles n'attendent pas qu'on lise leurs droits pour elles, elles le connaissent déjà. Et je pense que la force, elle vient de là. Il y a une tradition d'éducation qui concerne les hommes et les femmes de façon égalitaire, qui est la source de la place de la femme dans cette société où l'islam a une place très très importante.
0: Nadia Ferrouki, je vous vois opiner du chef, justement, après avoir écouté Nejwa El-Khetab, qui nous a expliqué, nous a livré de nombreuses explications sur la place, la force aussi des femmes dans la société mauritanienne, à commencer évidemment par l'éducation, mais aussi l'éducation religieuse. Et c'est vrai qu'on se dit que c'est un argument qui peut surprendre, alors peut-être pas vous et moi, mais en tout cas certains esprits obscurs concernant l'islam, où on adosse souvent la question de la femme. Et là, pour le coup, c'est tout l'inverse.
1: Bah là, et puis comme je disais tout à l'heure, chez les Minangkabau en Indonésie aussi, là encore, on a un exemple où l'islam, voilà, ils ont pu associer le droit coutumier à l'islam, où la fille hérite, en Grande-Comore aussi. Comme quoi, une fois de plus, hein, on a tellement de préjugés sur beaucoup de choses, surtout aujourd'hui, de plus en plus malheureusement. Et je trouve que voilà, c'est important. C'est pour ça que dans ces deux livres, le sujet principal, bien sûr, c'est la femme. Hein, mais derrière tout ça, ou peut-être au-dessus ou à côté, je ne sais pas, de tout ça, mon message, modestement, enfin voilà, comme je peux, et surtout d'essayer de comprendre l'autre, de ne pas juger l'autre, de se dire qu'on a tous des choses à apprendre les uns des autres, de transmettre, de partager. Et l'Occident, pardonnez-moi, mais a une tendance à toujours se situer un petit peu au-dessus d'autres cultures, encore aujourd'hui. Et je trouve que voilà, c'est pour ça que dans ce livre, je reviens souvent sur le problème de la colonisation qui a pu porter tort à certaines de ces sociétés-là. Comme je disais tout à l'heure, la religion patriarcale, enfin, etc. quoi. Donc, voilà, mon message principal est surtout celui-ci, c'est voilà, ouvrons-nous aux autres, acceptons les différences, c'est ça qui fait la richesse de cette planète, et ne pas se fermer en soi par la peur de l'autre, comme on vit aujourd'hui. Je ne sais pas si ça a un peu du sens ce que je viens de dire, mais voilà.
0: Absolument, ça a du sens. Et d'ailleurs, il ne faut pas s'excuser quand on parle de l'Occident, parce que c'est vrai que ce qu'on découvre, c'est que finalement, dans des sociétés traditionnelles où la femme avait une place différente, plus importante que ce que l'Occident connaît, quand le colon est arrivé, évidemment, il a importé le patriarcat aussi et il l'a imposé.
1: Exactement.
0: Donc finalement, quand on juge ces sociétés dites traditionnelles, on ne regarde pas non plus ce que le colon a pu faire.
1: Et qu'elles sont très modernes, en fait, aussi.
0: Absolument. Ouais. Et ce que votre livre offre. Donc, aucune excuse, surtout pas. Surtout pas. En tout cas, savoir que des sociétés de femmes existent et les découvrir constitue en soi une forme d'espoir. C'est pas moi qui le dis. C'est Laure Adler, une autrice et célèbre femme de médias française, en préface de votre livre. Et c'est vrai que quand on découvre toutes ces femmes, tous ces destins, au-delà de l'idée de décentrer le regard sur l'autre, mais en s'intéressant strictement vraiment à ces femmes, à la lutte qu'elles mènent, au fait de devoir parfois s'isoler des hommes, ou au contraire puiser dans la tradition pour continuer à partager leur force, c'est vrai quand on les découvre, au fur et à mesure, quand on voit leur visage, ça fait du bien. Et je me disais en conclusion, Nadia Ferrouki, est-ce que à vous, elles vous ont donné de l'espoir, toutes ces femmes ? J'imagine que oui.
1: Non. Non. si, bien sûr. Si, elles m'ont donné beaucoup d'espoir. Et voilà, de manière, même si le monde est un peu triste aujourd'hui, mais...
0: Voilà, même si elles sont menacées aussi. Hein.
1: Elles sont, oui, tout, bien sûr aussi. Mais voilà, moi j'ai un petit garçon, enfin un garçon, un ado maintenant de 16 ans, qui je vois dans les yeux de ce jeune ado et des copains autour de lui... Enfin, comment dire, les jeunes aujourd'hui, ils ont une vision tellement... compliqué du monde par rapport à ce que nous on avait leur âge et parfois il a une vision très négative, très noire de l'avenir, donc je lui rappelle qu'il faut toujours garder l'espoir et je pense que les femmes sont porteuses de ça aussi beaucoup. Oui.
0: Et quel regard il porte votre fils sur toutes ces femmes justement, qu'est-ce que ça lui a appris?
1: Il est féministe, hein, faut bien, il a pas le choix. Non, mais il est venu avec moi dans un des voyages au Ghana. Il m'a accompagnée.
0: Où il y a des reines-mères.
1: Où il y a des reines-mères, exactement. Et donc, ça paraît, c'est donc la filiation transmise par la mère. Et donc, même le pouvoir masculin vient du côté de la mère, toujours. Et là, par exemple, dans la communauté Ashanti, il y a un roi et une reine. Le roi, c'est celui qui est le plus visible, mais c'est la reine-mère qui est moins sur le devant de la scène. Mais c'est elle qui a le dernier mot, c'est elle qui décide de tout. Donc, mon fils était avec moi, donc voilà.
0: Ça lui a permis de voir qu'aussi, on peut partager le pouvoir et que finalement, oui. Et c'est ce que ces sociétés nous apprennent, oui. C'est que finalement, on peut être dans un partage
1: plus équilibré. Partager sans être dans un truc de domination. Quoi.
0: Absolument. Merci beaucoup, Nadia Ferrouki.
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Véronique Sanson pour prolonger le voyage sur RTS Première. Nous étions à Bahia, l'espace de 2 minutes. Demain, nous confirmerons que les guichets virtuels sont utiles et pratiques, mais qu'ils ne résolvent pas tous les problèmes. La Belgique a même légiféré à ce sujet pour qu'ils ne deviennent pas l'unique porte d'accès aux administrations. Nous partirons également à la rencontre d'un chasseur d'orage. Pour tout de suite, c'est Erwan avec la participation de Salif Keita pour nous emmener vers 16h et puis ensuite Monumental avec Johan Dusset.

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1: Les États-Unis ont mené de nouvelles frappes contre l'Iran. Pour la 11e nuit consécutive, l'armée américaine a ciblé plusieurs sites stratégiques sur le territoire de la République islamique. Le commandement américain pour le Moyen-Orient a une nouvelle fois indiqué sur le réseau social X que ces tirs visent à continuer à affaiblir la capacité de l'Iran à menacer le trafic maritime commercial dans le détroit d'Ormuz. De son côté, la télévision d'État iranienne a indiqué que le système de défense anti-aérienne a été activé dans la nuit à Téhéran. La situation dans le détroit d'Ormuz est au cœur des préoccupations de nombreux pays. Selon le secrétaire d'État américain Marco Rubio, autoriser l'Iran à contrôler cette voie navigable, à y introduire un péage et à faire exploser des bateaux si l'on ne paye pas créerait un dangereux précédent. Le chef de la diplomatie américaine a fait cette déclaration ce mercredi lors d'une réunion avec l'Association des Nations d'Asie du Sud-Est à Manille, aux Philippines. Une pétition pour bannir les nasses policières a récolté plus de 3200 signatures à Genève. Un tel dispositif avait été employé contre plusieurs centaines de manifestants lors de la protestation anti-G7 le 14 juin dernier. Remis au Grand Conseil hier, le texte piloté par la Coordination genevoise pour le droit à manifester demande l'abandon pur et simple de cette pratique. Le collectif dénonce une punition collective. Une cyberattaque a touché mi-juillet Stadler Rail. Le constructeur de matériel ferroviaire s'est fait voler les données de l'un de ses fournisseurs. Les pirates informatiques ont alors exigé une rançon de 10 millions de francs. Une rançon que l'entreprise turgovienne a décidé de ne pas payer. Ses systèmes informatiques n'ont pas été compromis et la production se poursuit normalement. La population de cigognes blanches est en plein essor en Suisse. En l'espace de 25 ans, elle a pratiquement décuplé, a indiqué hier l'association Cigogne Suisse. Selon l'organisation, le pays comptait 175 couples nicheurs en 2000 contre 1310 aujourd'hui. Cette hausse est notamment due à une modification des habitudes migratoires de cet oiseau qui ne vole plus vers l'Afrique. Les cigognes hivernent désormais dans le sud de l'Espagne et de plus en plus souvent en Suisse. Il était l'interprète du célèbre thème musical de la Panthère Rose. Le saxophoniste américain Place Johnson est décédé. Plusieurs médias ont annoncé hier sa mort survenue il y a une semaine à l'âge de 94 ans. Membre du collectif de musiciens de Los Angeles The Wrecking Crew, Place Johnson a notamment accompagné des légendes comme Frank Sinatra, Ella Fitzgerald ou Barbara Streisand. En cyclisme, Remco Evenepoel a décroché une nouvelle victoire sur le Tour de France. Après avoir enlevé la 15e étape dimanche, le Belge a triomphé hier lors du contre-la-montre disputé entre Evian et Thonon. Dans les rangs suisses, Yannis Voisard s'est classé 23e. Le Jurassien en a profité pour intégrer le top 10 du classement général. Du soleil à nouveau, annoncé en abondance ce mercredi un peu partout en Suisse romande. De timides cumulus se formeront toutefois en montagne en cours de journée. En pleine, les températures maximales atteindront 29 degrés.
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0: Bonjour et bienvenue dans les Decodeurs sur RTS Première. Les vacances continuent pour nous, mais nos archives, elles, restent ouvertes tout l'été. Depuis lundi, nous sommes de retour au Théâtre de Carouge. On réécoute cette série d'émissions enregistrées au mois de janvier dernier. Une semaine où symboliquement nous changions d'invité le mercredi pour recevoir le futur directeur du Théâtre de Carouge. Aujourd'hui, on change d'invité dans les Decodeurs et on accueille celui qui deviendra prochainement le nouveau directeur des lieux. Il est actuellement à la tête du TNP Villeurbanne. Il a 44 ans, travaille comme metteur en scène de théâtre et d'opéra depuis plus de 20 ans. Il prendra ses fonctions début 2027 ici à Carouge et est donc avec nous jusqu'à vendredi. Bonjour Jean Bellorini.
1: Bah peut-être juste vous dire que je suis quand même assez ému, parce que c'est la première fois que je prends la parole en public depuis que c'est officiel que je viendrai diriger ce théâtre dans un an.
0: Ah, et donc, j'adore.
1: C'est,
0: voilà,
1: c'est pas rien de me retrouver devant un public de carougeois, de fidèles, d'abonnés.
0: Ah bah pour une fois qu'on bat Forum, la matinale, on a battu tout le monde, on a une
2: excuse.
0: Oui, on a un scoop, presque un scoop, une exclu dans les décodeurs, ça nous fait plaisir,
3: un très beau scoop. Ouais.
0: Avec vous, Jean Bellorini, trois décodeurs, une décodeuse, qui elle et eux ne changent pas cette semaine, on l'a dit. Nicolas Haut, bonjour.
4: Bonjour Marie, bonjour à tout le monde.
0: Eric Constantin, bonjour.
5: Bonjour Marie, bonjour tout le monde.
0: Frédéric Gérard, bonjour.
6: Bonjour.
0: Et bonjour Nathalie Devantet.
7: Mais bonjour.
0: Jean Bellorini, vous voilà donc déjà à la place de Jean Liermier. Vous l'avez remplacé ici dans les Decodeurs. Ce sera tout
8: poussé dans les escaliers.
0: Poussé dans les escaliers.
8: Ouais, oui.
0: On n'a pas de nouvelles de lui depuis hier quand même. Bientôt, ce sera donc à la tête du théâtre de Carouge. Vous êtes prêt?
1: On n'est jamais prêt. On a envie souvent, mais non. Je crois que même quand on fait un spectacle, et au fond, j'espère diriger ce théâtre comme je fais à des spectacles, c'est-à-dire qu'on répète, on ne sait pas exactement ce qui est en train de se fabriquer. Et le jour de la première, il y a des spectateurs qui voient cette chose pas tout à fait identifiable, pas tout à fait qu'on ne peut pas encore décrire, et de spectacle en spectacle, de soir en soir, parce que ce ne sont pas les mêmes regards, le même public, le spectacle continue à s'inventer, à se fabriquer, au sens le plus beau de l'artisanat, qu'est le théâtre. Et je ne pense pas, non, on est jamais prêt. C'est vrai, en fait.
3: Ah ouais, carrément.
0: C'est un peu comme les Decodeurs, sauf qu'on ne répète pas, nous.
3: Voilà. C'est vrai qu'on n'est jamais prêt.
2: Moi, je n'ai jamais prêt non plus. Mais là, je commence à être prête pour lundi, par exemple.
0: Oui,
5: tout à fait.
0: C'est le moment. Comment vous envisagez ce passage d'une direction à l'autre? Comment se fait la passation de pouvoir? Est-ce que vous traînez là dans les couloirs? Vous l'observez? Vous êtes en stage? Comment ça se passe?
1: En fait, j'ai la chance de venir dans ce théâtre dans lequel j'ai fait plusieurs spectacles, dans lequel j'y ai présenté des spectacles, dans lequel j'y ai même créé un spectacle. Et c'est vraiment un passage de relais. On a en plus cette année entière qui est longue, de transition à deux, main dans la main, où tout ce que l'on fait, on l'acte ensemble. La programmation de la saison prochaine sera vraiment une programmation portée par Jean Liermier et par moi. On est dans une forme de continuité, d'évidence, de logique, d'affection pour l'artiste, pour le directeur. Voilà, j'ai une immense considération, admiration pour le travail qui a été bâti au sens propre et figuré de ce théâtre, qui est nouveau, qui est magnifique, est vraiment, je pense, un des plus, le plus beau théâtre du monde. Moi, je dis juste
3: du
1: monde.
3: Moi aussi. Voilà. Nous sommes deux à dire.
1: J'oublie une petite.
3: Pour moi, c'est le plus beau théâtre du monde.
1: Ouais, après, il va falloir l'inventer.
8: Deuxième.
3: Ah, parce qu'il y a le Bill Bocquet aussi à Fribourg. Ah.
0: Oh là là. Voilà, il l'a placé,
3: non,
0: on est mercredi, vous avez bien tenu, bravo Nicolas. Vous présentez Les Messagères, d'après Antigone, c'est votre mise en scène avec l'Afghan Girls Theatre Group. Racontez-nous en quelques mots cette pièce.
1: Eh ben, ça résumera bien, au fond, ce que je veux faire au théâtre. En août 21, les talibans reprennent l'Afghanistan. Il y a un appel pour s'engager en tant qu'institution en France. Je suis directeur donc, du Théâtre National Populaire à Villeurbanne. Et je m'inscris comme simple directeur d'institution qui va s'engager à permettre à ce groupe, ces jeunes femmes, 10 jeunes femmes, d'obtenir un visa pour quitter ce pays et en fait juste se sauver au sens propre. À ce moment-là, on sort d'une période compliquée, le Covid, je ne sais même plus tellement quel sens ça a de diriger un théâtre, quel sens ça a de continuer à faire des spectacles. Et je découvre ces jeunes femmes qui ont entre 16 et 22 ans à l'époque, donc aujourd'hui c'est 4 ans plus tard, je les ai adorées. Elles m'ont transformé, mais au sens propre. Et au début, j'ai revendiqué le fait de surtout pas faire du théâtre avec elles. Elles s'étaient présentées comme un groupe de théâtre, une troupe. Évidemment, j'ai bien compris en les voyant, même si elles ne parlaient pas un mot de français, hein, qu'elles avaient fait du théâtre, mais pas professionnellement. Et j'ai laissé du temps, on leur a donné des cours de français, elles ont appris à s'exprimer, elles ont appris à être auteurs de ce qu'elles pouvaient dire, en réalité. Et c'est à partir de ce moment-là où j'ai évoqué la possibilité de faire un stage avec elles, hein, une espèce de workshop, sans savoir ce qu'on allait y faire. Et il se trouve que par hasard, quand elles sont arrivées, j'étais à la librairie à Paris, une librairie perse, et le premier livre que j'ai trouvé, c'était une traduction en perse, en dari, de Sophocle, d'Antigone. Hasard total, j'achète parmi une pile de 20 livres. Et quand on fait ce stage, donc un an et demi après leur arrivée, on revient à Antigone. Et je fais le lien juste avec la révolte de cette jeune femme qui dit non au pouvoir, qui dit non à la tyrannie, qui dit non aux talibans. Et on parle assez directement du fait qu'elles pourraient être évidemment des Antigone. Et en fait, elle me répond immédiatement « Non, non, non, non. Nous, on n'est pas des Antigones. Nous, on est éventuellement des Ismènes. Mais les vraies Antigones, c'est nos sœurs qui sont encore là-bas. Et elles ont des sœurs, elles ont des familles, elles ont des pères, des mères, des frères avec qui elles communiquent tous les jours. Parce qu'évidemment, elles ont des WhatsApp, elles ont des... On a cette communication, donc c'est très étrange. Et elles me disent, non, mais nous, on veut être des Ismènes qui racontons le pouvoir de nos Antigones, de nos sœurs, de celles qui vraiment disent non et de celles qui, pour certaines, sont mortes entre-temps. C'est pas des mots, enfin, je veux dire, c'est pas du récit. J'adore ce que disait, je sais plus si c'était lundi ou mardi, Jean Lhermier, qui parlait de nécessité de fiction, de nécessité de se raconter des histoires. Ce qui est extraordinaire avec ces jeunes femmes et ce spectacle, c'est que c'est évidemment une fiction. C'est la pièce de Sophocle. Ce sont les mots écrits il y a plus de 2000 ans par Sophocle, mais dans la bouche de ces jeunes femmes. Et bien, tout d'un coup, on entend la réalité, on entend ce qu'elles sont, elles. On entend ce qu'est le monde, on entend ses vibrations. Et on sait, en plus, depuis 4 ans, toute l'évolution monstrueuse, où elles ne peuvent même plus sortir dans la rue sans être chaperonnées. Ça, ce n'était pas le cas au début. Enfin, voilà, on sait tout ça. C'est extrêmement concret. C'est extrêmement... on a besoin de cette catharsis, je crois. Et je suis extrêmement fier de me représenter au Théâtre de Carouge, avec ce spectacle qui est vraiment particulier, parce que non, ce ne sont pas des comédiennes dont c'est le métier. Elles le sont, elles sont formidables, vous pourrez les voir, mais elles restent avant tout ces jeunes femmes exceptionnelles. Et elles se nomment au début du spectacle, elles se nomment Atifa, Frejta, Soela, voilà, elles disent. Et il y a un prologue, il y a un épilogue qu'elles ont écrit, ou en tout cas qui n'est pas tout à fait Sophocle, mais à l'intérieur de ça, c'est exactement la pièce de Sophocle. Et c'est une revendication que le théâtre a besoin des auteurs depuis plus de 100 ans, plus de 1000 ans, plus de 2000 ans, pour être le miroir de ce qu'on est, ou de ce qu'on aurait peur de devenir, ou de ce qu'on espère ne jamais être. J'ai un peu plombé l'ambiance, hein.
0: Mais non ! Du tout, vous n'avez absolument pas plombé l'ambiance. C'est... Alors, on a vu même de l'émotion hein, dans le public ici. Je vous rappelle donc cette pièce, Les Messagères, avoir lieu jusqu'au 25 janvier ici au Théâtre de Carouge. Une très belle entrée en matière pour vous, Jean Belloroni. On a compris où se plaçait un petit peu votre cœur. Et ça fait du bien. On joue, ça va être un peu compliqué là, de faire une transition vers du jeu, mais on va y arriver. Oui. On va jouer. Ah bah tiens, on joue avec une question qui concerne les femmes. Pour ouvrir cette semaine, ce mercredi de Decoder, Jean Belloroni, une femme en perd 24 au cours de sa vie. De quoi parle-t-on ? Vous avez 4 réponses à votre disposition. À vous de savoir qui dit vrai. On commence avec Nathalie Devantet.
2: Grand cadeau de parler juste après ça. Elle en perd 24 au cours de sa vie. Alors ça pourrait être des illusions, hein ? Notamment quand elle doit négocier son premier salaire ou partager les tâches ménagères. Mais non, ce sont beaucoup plus prosaïquement des tubes de rouge à lèvres. Mais oui, tubes de rouge à lèvres qui sont perdus dans l'immensité du triangle des Bermudes situé au fond du sac à main. D'ailleurs, j'ai juste un petit message personnel à passer. Chérie, si jamais j'ai aussi perdu le ticket de pressing que tu m'as donné ce matin pour aller récupérer tes chemises. Désolée, merci.
0: Eric Constantin.
6: Une femme perd en moyenne 24 dents au cours de sa vie. C'est parfait.
7: Dans qu'elle se casse sur le patriarcat, les augmentations de salaire, l'égalité des tâches ménagères, la parité dans les décodeurs ou la charge mentale dans la famille, d'où l'expression « les dents de la mère ».
2: Je lis.
6: Oh bah alors.
8: Quel bon mercredi.
6: Mais quel bon
0: Frédéric
6: mercredi.
0: Gérard.
6: Au cours de leur vie, les femmes perdent au moins 24 illusions qu'elles se sont faites à propos des hommes. Voilà, on doit faire mieux les garçons. On doit faire mieux. J'ai pas si loin de...
0: Oui, c'est encore mieux quand c'est vous qui le dites. Nicolas.
9: C'est le prix à payer pour être une femme. 24 litres de sang échelonnés en 400 mensualités, payables en liquide.
0: Qu'est-ce que chaque femme perd 24 fois ? On en perd 24, nous toutes, au cours de notre vie. De quoi s'agit-il ? Nathalie Devantet, vous nous parlez de tubes de rouge à lèvres, Eric Constantin de dents, Frédéric Gérard d'illusions à propos des hommes, et puis Nicolas O de litres de sang, qui livrait Jean Bellorini.
1: Le « au moins » m'a fait croire tout d'un coup que Frédéric aurait pu avoir raison, mais je pense que c'est Nicolas.
0: Oui, chaque femme perd 24 litres de sang en moyenne au cours d'une vie à cause de ses règles. 24 litres de sang. Ça fait beaucoup de litres quand même.
1: Ouais.
0: Pour au moins faire du boudin. Voilà, la suite. Et voilà, quelqu'un qui est remonté sur scène il y a quelques mois, Frédéric Gérard.
6: Mais
0: c'est
6: oui.
0: Vous qui chantez aujourd'hui en solo, comme vous l'avez fait dans votre seule en scène, qu'on se réjouit de voir bientôt en Suisse romande un petit peu partout. Vous nous chantez quoi aujourd'hui ?
6: Oui, le tourbillon de la vie.
0: Ah, le tourbillon de la vie avec l'aide de Sandrine Viglino au piano, bien sûr.

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1: Il est fantastique, notre Frédéric Gérard. Oh, il y a un couplet au milieu de tout ceci qui était un vrai couplet de la chanson originale du Tourbillon de la vie. Est-ce que vous savez lequel, Jean Bellorini?
2: Je crois que c'est le premier.
3: Oh oui.
1: Oui.
3: Oh.

0: Sunny, vous avez reconnu Bonnie M. Les décodeurs se réécoutent cette semaine depuis le théâtre de Carouge. Troisième question de ce mercredi, Jean Bellorini. Qu'est-ce qu'un animal dulcicole ? Dulcicole, on écoute la proposition de Frédéric Gérard.
1: Alors, chère Marie, cher Jean, de dulce, hein, qui en latin, enfin dulcius plutôt, qui en latin signifie doux, et du verbe cicoler. Hein, un animal dulcicole est un animal auquel il est doux de se coller. Voilà. Exemple d'un animal qui n'est pas dulcicole, le hérisson. Voilà. Car si on s'y colle, ça pique. Voilà. Par contre, les chatons, les bébés chiens sont des vraies petites peluches auxquelles il est doux de se coller et ils sont donc dulcicoles. Nous avons aussi l'animal vinicole, hein, qui traîne un peu trop à l'apéro, mais qui peut être aussi dulcicole s'il est bien rasé. Et puis à Genève, alors à Genève, nous avons le privilège d'avoir l'animal de bleu-sécole, qui paraît-il a toujours la gueule ouverte. Mais alors ça c'est les Vaudois qui le disent.
0: Nicolas.
2: Les animaux dulcicoles sont des animaux qui s'attachent facilement à l'être humain. Comme animal dulcicole, on peut citer l'oursin, la sangsue, la tique ou encore le ténia. Malheureusement, dans la société d'aujourd'hui où l'engagement est frais, beaucoup fuient dès qu'on leur témoigne un peu d'affection. Le trop-plein d'amour des animaux dulcicoles en font des victimes de notre insensibilité. Ils sont incompris et repoussés. Combien de fois sur une plage j'ai vu un oursin essayer de créer le contact avec un baigneur et se faire rejeter à grand renfort de cris et de gestes brusques. Réhabilitons les animaux dulcicoles et aimons-les comme ils nous aiment.
3: Message d'amour, c'est beau.
0: Eric Constantin.
4: Alors que le soleil darde ses premiers rayons sur la luxuriante nature genevoise, Raymond foule de son pied nu les cailloux gris sablonneux du bord du lac. Il l'appelle même le lac de Raymond. Partant du principe qu'ici, à Genève, on peut lui donner n'importe quel nom. Comme tous les mâles de son espèce, Raymond, 43 ans, avant d'aller au marché en ce samedi matin, s'est vêtu de son peignoir, son bonnet de bain et son maillot moulant avec marqué K sur la fesse gauche et rouge sur la fesse droite. Raymond est en parade, comme tous les animaux dulcicoles de son espèce, animaux qui ne vivent qu'en eau douce. Il compte se baigner dans l'eau à 2 degrés du lac de Raymond pour prouver diverses choses. 1. L'âge, c'est dans la tête. Postulera qu'il finira par écrire avec sa propre morve dans 2 jours, lors de son arrêt de travail pour bronchite. Et 2. Le froid, c'est une vision de l'esprit. Postulat que son pénis contredira dans 30 secondes en disparaissant progressivement à l'intérieur de son propre corps.
0: Ouais. Et finalement, qui n'est pas passé encore? Non, il y a, vous êtes vous deux, hein, Nathalie, devant elle.
5: Oui, c'est faux. Non, je suis presque d'accord avec Nicolas. Oh, c'est vrai qu'un animal dulcicole, ça vient de dulci, qui veut dire doux, gentil.
6: Ça, je le dis.
5: Donc, c'est un animal gentil qui fait des câlins même à ceux qui n'ont pas la bonne réponse. C'est un animal altruiste qui, par nature, donc, se met au service des autres. Par exemple, le chien, c'est un animal dulcicole, mais pas la hyène. Oui. Ni le chacal.
6: Non.
5: Par contre, l'âne, oui. Par exemple, quand vous avez des choses lourdes à transporter, quand vous déménagez, c'est bien d'avoir toujours un âne qui vient vous aider. Vous voyez ? Et puis, au moment de nettoyer l'appartement, c'est indispensable d'avoir un ami blaireau.
0: Merci, Nathalie Devantet. Qu'est-ce qu'un animal dulcicole? 4 propositions pour vous, Jean Bellorini. Frédéric Gérard, vous nous dites que c'est un animal auquel il est doux de se coller.
6: Oui, tout à fait.
0: Pour Nicolas O, ce sont des animaux qui s'attachent facilement aux humains. Éric Constantin nous parle d'un animal qui vit en eau douce. Et Nathalie Devantet, d'un animal altruiste.
5: Oui.
0: Qui aide volontiers, qui dit vrai à propos des animaux dulcicoles.
7: Je crois que c'est Éric.
0: Oui.
3: Mais quel talent.
5: On ne vous la fait pas.
0: Oui, l'animal dulcicole est un animal qui vit uniquement dans les eaux douces. Je vous ai vu rire quand il a fait cette blague sur le lac Léman, auquel on donne n'importe quel nom ici à Genève.
3: Non, pas n'importe
0: quel nom. Vous êtes quand même plutôt au fait des habitudes et des blagues de la région.
6: Mais pas encore complètement, mais un peu quand même.
0: Un petit peu. Bon, celle-là, elle est récurrente en plus. Oui, ouais. C'est vrai.
6: Non, non, et puis je suis venu beaucoup enfant. J'ai de la famille à Genève. Je suis tessinois, en réalité.
4: Voilà, d'où l'accent.
6: Voilà. Exactement.
1: C'est cet accent à couper au couteau.
6: Du lac de Lugano.
7: Ouais. Ouais. Bravo. Bien évidemment.
0: Du lac de Belloroni à Lugano. Voilà. Eh bien, il nous reste un jeu avant les informations. C'est un adjectif cette fois qui nous intéresse. Jean Belloroni, vous devez savoir ce que signifie l'adjectif abstru. Abstru, qu'est-ce que ça signifie, Nathalie Devantet ?
5: C'est un adjectif qui appartient au milieu du football. Je ne sais pas si vous êtes vraiment dans le milieu du football, vous, avoir votre moue dubitative, non ? Eh bien, je vais vous expliquer. Voilà, c'est quand un joueur se retrouve empêché de continuer sa progression victorieuse sur le terrain par un adversaire qui n'a pas la même couleur de chandail que lui. Un petit truc que je vous donne, si jamais. Par exemple, au hasard total, hein, quand un joueur du Lausanne Sport transperce facilement la défense de Genève Servette.
1: Genève Servette, c'est le hockey.
5: Le seul recours, ouais, des grenats. Le seul recours pour pas prendre un but, c'est de l'en empêcher physiquement et de manière irrégulière. Et donc là, à ce moment-là, on entend les supporters adverses s'écrier « Oh ! Arbitre ! Obstruction ! » Et carton jaune, coup franc et goal pour le Lausanne Sport, c'est magnifique. Ici Joël Robert, à vous les studios.
1: Oh là là.
0: Nicolas.
1: Cette mauvaise foi.
2: Allez, on s'accroche. Abstru est un synonyme d'abscon. Et ça signifie « difficile à comprendre ». Mais il y a une nuance entre les deux. Quelque chose d'abstru est difficile à comprendre parce que ça nécessite des connaissances particulières pour pouvoir être intégré. Par contre, quelque chose d'abscon est difficile à comprendre parce qu'il a été expliqué d'une façon compliquée. Vous voyez la petite nuance ? Les deux sont difficiles à comprendre. Et puis... Mais attends. Je vais essayer de vous donner un exemple qui va vous parler. Imaginons que vous dites, pourriez-vous traiter de façon organique un déplacement qui vous placerait en décalage périphérique par rapport au centre de l'action ? C'est une indication pour demander à quelqu'un de s'enlever du centre pour se mettre sur le côté. Si vous vous adressez à quelqu'un de normal, c'est une indication absconce, parce qu'elle a été compliquée de façon...
1: Inutile.
2: Exactement. Ouais. Et si vous vous adressez à un comédien, c'est une indication abstruse. Parce que le comédien est incapable de concevoir qu'on lui demande de s'écarter du centre.
0: Merci Nicolas.
1: Ah, toi aussi, tu as eu affaire à ce genre de personnes.
0: Éric Constantin.
8: L'adjectif abstru est la contraction de l'adjectif abstrait et tout nu. Abstru qualifie une personne qui, une fois toute nue et sans aucun vêtement, ressemble à une œuvre abstraite. Je sais de quoi te parle, je suis abstru. Hein, quand je suis torse nu, on dirait un meuble Ikea monté à l'envers avec les poignées de porte au mauvais endroit et souvent apparente.
0: Mais...
8: Et quand je sors de ma baignade en eau gelée dans le lac d'Éric... Ah, ça...

0: Pas plus que ça.
1: Gros chagrin. Qu'est-ce que je peux faire pour toi? Ouais, je comprends. Tu aimerais peut-être un peu d'huile, peut-être, non? Ah. T'es toute contente, c'est formidable. Oui, bon, je vais aller chercher de l'huile, mais je sais pas si je vais... Bon, écoute, je vais essayer de trouver ça. Ah merde, je suis enfermé dehors.
2: Voilà une pièce tout à fait contemporaine, signée Frédéric Gérard. Alors, que signifie cet adjectif abstrus pour Nathalie Devantet? C'est un terme qui vient du football. Nicolao, vous nous dites que c'est quelque chose qui est difficile à comprendre.
3: J'étais un peu plus précis que ça, mais bon. Voilà.
2: Oui, pas vraiment, c'était très abscon. Éric Constantin, vous nous dites que c'est la contraction d'abstrait et de tout nu. Et Frédéric Gérard, c'est quand quelqu'un parle aux objets qu'il est abstrus. Qui dit vrai à propos de cet adjectif, Jean Bellorini?
4: Je crois que c'est très abscon.
2: Nicolao, bien sûr. Et en parlant de conceptions intellectuelles, abstrus signifie difficile à comprendre. On parle de vérité philosophique abstruse ou d'un concept abstrus. Voilà. Nicolao, c'était pas très clair non plus. Mais c'est un peu compliqué.
3: Vous plaisantez, tout le monde a compris, sauf vous en fait. Hein. Mais ça arrive tellement souvent.
2: C'est vrai. Plus,
5: on retrouve les décodeurs avec Marie Riley.
2: Les décodeurs poursuivent leur semaine au théâtre de Carouge, mais avec un nouveau visage aujourd'hui, une nouvelle voix plutôt en radio. Jean Bellorini nous a rejoint ce mercredi, lui qui prendra la direction du théâtre en 2027. À ses côtés, une décodeuse et trois décodeurs, Nathalie Devantet, Frédéric Gérard, Nicolao et Éric Constantin, qui s'est vu confier la responsabilité du portrait de notre invité ce jour-là.
6: Alors, plus qu'un portrait de l'invité, j'annonce sa volonté, aujourd'hui, en assistant au décodeur, comme une révélation, de changer de carrière.

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0: Rassurez-nous, Jean Bellorini, vous êtes heureux dans votre carrière, tout se passe bien.
1: Tout va bien, même si je rêve. Mais oui,
0: oui, vous continuez à rêver. De quoi rêvez-vous d'ailleurs en pensant à votre arrivée ici, 1er janvier 2027 ? Comment sera votre théâtre de Carouge ?
1: Ça me semble encore un peu loin pour le définir. Là, on est en plein exploitation des messagères. Donc ça se passe bien et j'espère que ça ressemblera à ça. Je rêve ce que je fais en ce moment aussi, c'est-à-dire je rencontre des acteurs et des actrices d'ici pour me renourrir, pour faire de nouvelles rencontres. Et donc on fait ces stages cette semaine et la semaine prochaine pour pouvoir faire des spectacles, évidemment, avec les acteurs et les actrices d'ici. Donc je rêve de nouveautés, on a besoin de se nourrir. En ce moment, il y a les messagères. J'avais pas prévu ce spectacle. C'était la rencontre avec ces jeunes femmes exceptionnelles qui m'a fait rendre possible l'idée de ce spectacle. Je rencontre ces acteurs et ces actrices et j'attends que ça m'éloigne, que ça me surprenne. En fait, je rêve de ne pas savoir exactement ce que ce sera. Je sais qu'il y a une continuité, je l'ai dit. Je sais qu'il y a une espèce d'ambiance exceptionnelle qui ressemble pas aux autres théâtres dans ce théâtre. À chaque fois qu'on y passe, à chaque fois qu'on vient jouer et qu'on s'installe, ce qui est rarissime parce qu'on ne s'installe plus dans aucun théâtre, on est de passage. Ici, on s'installe, on pose nos valises et on rencontre vraiment le public et l'équipe du théâtre qui habite, qui anime ce théâtre. Donc, bien sûr que je rêve de prolonger ça, de continuer. Mais forcément, j'aurais pas tout à fait la même sensibilité, j'aurais pas tout à fait la même esthétique. Je ne sais pas, en fait. Et j'attends que ça m'apparaisse. Je peux pas dire, et ça serait une très mauvaise chose, je crois, et artificielle et arbitraire, que de dire voilà ce que ce sera, je sais parfaitement. En fait, je sais que je ne sais rien. Vache.
0: Passo dico rapido, Jean.
2: Ah, ouais. Oh là là.
3: Ça, c'est un petit peu l'angoisse. Ce matin.
0: Vous lui faites peur. Attendez, Jean Bellorini, vous allez devoir choisir un dicodeur ou une dicodeuse pour vous représenter dans le jeu qui suit.
3: Mais c'est quoi le thème ?
0: C'est simple. Le thème, c'est la ville de Carouge.
3: Oh mon Dieu.
0: Préparé par Gérard Mermet. Oh, non, attention. Qui, d'après vous, autour de cette table, s'y connaît le plus en Carouge et peut vous représenter dans ce dico rapido ?
1: Je crois que c'est un vieil acteur chauve.
3: Ouais. Oh, pardon.
0: Et exceptionnel.
3: Mais c'est juste, c'est vrai. Accepter la réalité.
0: Alors.
3: Mais je fais pas mon âge, hein. Vous êtes d'accord.
4: Mais t'es vraiment acteur.
0: Hein ? Ouh là là là là là là. Alors, je vais vous donner.
3: Tu es vraiment directeur de théâtre ?
0: Je vous donne quelques affirmations qui concernent Carouge. Vous répondez vrai ou faux.
3: Oh my God.
0: D'accord ?
3: Je vais être ridicule, je sens.
0: Johan Djourou a commencé sa carrière professionnelle dans le club de football Étoile Carouge.
5: Il était à Servette, mais vrai.
0: Vrai. Gérard Mermet, on ne souffle pas,
3: si.
0: S'il vous plaît.
3: Ça, c'est un vieux chevelu pas chaud, exceptionnel.
0: Pour vous, Éric Constantin, en 1766, Carouge compte 732 débits de boissons pour 567 habitants.
4: Vrai.
0: C'est faux. Ah. En 1766, Carouge compte quand même 36 bistrots pour 567 habitants.
4: Vrai.
0: C'était déjà pas mal. Mais oui, je viens de répondre.
3: Bien essayé.
0: Nicolas, en 1754, Carouge devient propriété du royaume de Sardaigne.
4: C'est possible, oui.
0: Oui. N'aidez que Frédéric Gérard dans le public, sinon vous n'aidez pas notre invité, c'est pas sympa.
6: Non mais moi, vous pouvez encore m'aider.
0: Nathalie Devantet, les armoiries de Carouge sont décrites ainsi par les héraldistes. De gueules au léopard d'argent couché sur une terrasse de sinople au pied d'un arbre aux natures.
3: C'est totalement abstru.
6: Et alors là, plus personne ne dit rien, évidemment.
3: Hein. Parce que personne ne le sait, ma chérie.
6: Ça devient compliqué. C'est... Non. Faux.
0: Si, c'est vrai. Ouais. Et dit plus simplement, c'est un lion couché sous un arbre.
6: Ah, bah voilà.
0: Alors, autour tout compliqué à Carouge. Vous êtes éliminée. Au revoir, Nathalie Devantet.
6: Mais avec plaisir.
0: C'est à vous, Frédéric Gérard. Oh, dans le préau de l'école Jacques Dalphin à Carouge, il y a une statue de Lucky Luke.
3: Non, mais il me semble que c'est... Non.
0: Non, c'est une statue de Titeuf.
3: Ouais, de Titeuf, parce que c'était là qu'il est. Oui, oui, tout à fait.
0: Éric Constantin, il a tellement peur, Éric Constantin.
7: Non, j'ai perdu
0: ça
7: avant.
0: Ah oui ? Ah, vous êtes éliminé aussi ?
7: Oui.
0: Ah, Nicolas Haut.
7: C'est une bonne réponse, du coup.
0: Non.
3: Ah. Mais il n'y a pas de repêchage ?
0: Non. La carouge est un légume cultivé dans tout le nord de l'Australie.
4: La carouge ? Vous l'écrivez comment, la carouge ?
0: Comme carouge.
4: Comme carouge ? Alors non.
0: Ben non. Le carouge est un oiseau qu'on trouve au Brésil, Frédéric Gérard.
3: Oh, fatché d'air. Le carouge, ah, putain, ce pauvre carouge. Je sais, c'est un genre d'oiseau comme ça, non? Non, non.
0: Mais si.
3: Non, bah alors.
0: Oh là là.
3: Je suis désolé, Jean, mais vraiment, je suis désolé.
0: Bah alors.
3: Ah, j'ai plus l'instinct, dit quoi, rapido.
0: Oui, vous avez mal choisi. Vous avez misé sur le mauvais
1: c'est décevant,
0: cheval.
1: C'est décevant.
0: Il est très bon acteur, mais alors il est mauvais, dit quoi, rapido.
3: C'est vrai
0: nous
3: que j'ai
0: restait,
3: pas été
0: par
3: bon.
0: Exemple, le trésor de Rackham le Rouge a été retrouvé à Carouge. Non,
4: non,
0: c'est faux. Ou l'acteur genevois Michel Simon est à l'origine du théâtre de Carouge en 1958. Non,
3: c'est François
0: Michel Simon qui est à l'origine
6: oui,
0: du théâtre de
6: Carouge.
0: Simon,
6: avec
0: son fils.
3: Oui, alors ça, avec... si vous aviez posé cette question,
0: bah oui.
3: Oui, j'aurais donné les autres
0: fondateurs. Il fallait tenir jusqu'au bout.
3: Ouais, ben, ouais.
0: Vous êtes trop mauvais pour ça. C'est terminé le dico rapido. La suite.
3: Vous déteste.
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0: Un autre titre suisse, parce qu'on aime ça dans les décodeurs, c'était Yoa avec moi. Les décodeurs en nouvelle diffusion, on retrouve Jean Liermier, notre invité d'alors. On reprend notre fil rouge de la semaine. Depuis lundi, on se pose la même question. Qu'est-ce qu'un pécula? Lundi, Nicolao, vous nous avez dit qu'un pécula, finalement, c'est avoir une petite préférence pour quelqu'un de son équipe. Frédéric Gérard, vous nous avez parlé de détourner de l'argent public quand on travaille dans l'administration. On écoute Nathalie Devantet et son sketch qu'elle interprète avec l'aide de Nicolao, d'Éric Constantin et de Frédéric Gérard.
1: Bonsoir, monsieur. Bienvenue. Vous avez réservé?
2: Oui, bonsoir. Bonsoir, mais... pardon. Pourquoi est-ce que vous vous adressez à monsieur pour lui demander s'il a réservé, hein? Pourquoi ce serait forcément l'homme qui aurait réservé? Parce que vous pensez qu'en tant que femme, je ne suis pas capable de prendre le téléphone et appeler pour réserver une table?
1: Si, bien sûr. Bien, hein, sûr. Je vous prie de m'excuser. Je pensais simplement...
2: Oui, voilà, c'est ça. Vous pensez beaucoup trop simplement.
1: Bien, je vous propose de vous installer ici. Voici les menus. Pour l'apéritif, je peux vous proposer un kir maison.
2: Et qui vous dit qu'on veut un apéritif? Je crois qu'on n'est pas obligé de prendre un apéritif, hein, si on veut pas d'apéritif.
1: Non, non, bien sûr.
3: Mais allons, chérie, allez, c'est notre soirée. On pourrait se prendre une petite coupette de champagne.
2: Non, pas de champagne, non, du prosecco.
1: Bien, madame.
2: Attendez. Il y a un souci, là, monsieur. Vous m'avez donné la carte sans les prix.
1: Ah oui, pardon, mais j'avais pensé que...
2: Oui, et ben, pensez mieux, hein. C'est parce que je suis une femme, c'est forcément moi qui suis invitée, hein. Vous pensez que je dépends financièrement de mon mari,
3: oui,
2: c'est
3: non,
2: ça?
3: Oui, non, mais c'est pas grave, c'est pas grave, hein. Ça va très bien comme ça. Ce soir, c'est une soirée particulière, ma chérie. Alors, oui, c'est notre anniversaire. Je veux pas qu'on se prenne la tête.
1: Eric.
4: Oui, voilà.
1: Voici notre musicien qui va vous jouer quelque chose. Ça va créer une ambiance romantique.
2: Et qui vous dit qu'on a besoin d'aide pour créer une ambiance romantique, hein? Je peux très bien être romantique si je veux, hein.
4: Madame, monsieur, faisons briller les chandelles. Regardez-vous dans les yeux. Cette soirée est faite pour les amoureux. Musique. 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
2: Oui, alors justement, si vous pouviez vous en aller un petit peu plus loin, là, ça nous aiderait, ouais.
3: Oui, on vous aimera encore plus, voilà. Ah. Très jolie carte, hein. Ah. On ne sait que choisir. Je me demande si je vais pas me laisser tenter par la dinde.
2: Ouais, bah ça, tu m'étonnes, t'as toujours été tenté par les dindes, hein.
1: Voici vos apéritifs, madame, monsieur, vous avez choisi?
3: Bah, tout a l'air excellent. Vous conseillez quel plat?
1: Notre tourneau d'eau rossigné est excellent. Et madame, si vous préférez quelque chose de plus léger, je peux vous conseiller la truite.
2: Ah, voilà, parce que forcément, une femme, elle doit manger léger, hein. Ben oui, hein. Elle doit juste picorer 3 feuilles de salade pour surtout pas prendre un gramme. Parce qu'une femme, c'est sois belle et tais-toi. Et si moi, j'ai envie de bouffer une côte de bœuf bien juteuse avec le gras qui me coule sur les doigts, là, comme ça, j'ai pas le droit?
1: Si. Donc une côte de bœuf, madame?
2: Non. Des filets de perche.
3: Allons, chérie, s'il te plaît, tu vas pas faire un pécula toute la soirée.
2: Un quoi?
3: Un pécula, ramener toujours la conversation sur une thématique polémique pour créer un conflit, tu vois. Avoue que parfois, tu peux avoir un petit peu l'esprit de contradiction.
2: Non.
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2: Bon, c'est bon, il va se taire, là, Francis Lalanne.
3: Bon, je crois que pour la soirée spéciale, c'est râpé. Allez, l'addition, s'il vous plaît.
2: Ah oui, je suis désolée, mais c'est eux aussi, là, qui font tout pour gâcher notre soirée. Bon, écoute, on a pas eu le temps de prendre le dessert, mais je te promets, chérie, une fois à la maison, je m'occupe des douceurs.
3: Ah, je pourrais sortir le tube de crème fouettée?
2: Non, non. Mais le pot de crème double, oui.
3: Oh, ma petite meringue.
1: Et voici l'addition, madame.
2: Ah non. L'addition, vous pouvez la donner à monsieur.
0: Un pécula, c'est donc pour Nathalie Devantet, amener la conversation toujours sur le même sujet polémique. On en saura plus demain avec le dernier sketch de ce fil rouge, ce sera celui d'Éric Constantin.
3: Ah.
0: Une question bonus, vous hurlez la bonne réponse avant Nicolas O, si vous l'avez. tout le monde peut jouer, hein. Même vous, Nicolas.
3: Merci.
0: Jean Bellorini, les décodeurs, décodeuses, tout le monde joue. Voilà, à cette question. En 2019, une pièce de théâtre a été jouée pour la première fois à Paris. Le lendemain, un ou une des critiques présents dans le public écrit « Heureusement, nous étions toutes et tous dans le noir ». Quelle est la particularité de cette pièce ?
5: Elle est jouée par des aveugles ?
0: Non.
5: Elle était entièrement dans le noir ?
0: Non.
2: Mais ça a à voir avec l'éclairage de la pièce ou,
0: pas du tout.
2: Ou la thématique de la pièce.
5: Un jeu de mots ?
0: Le public était dans le noir, heureusement.
1: Ah, parce qu'il n'y avait personne.
5: On devait être nu. Tout le monde devait être
0: nu. Tout le monde était nu, y compris sur scène et dans le public.
2: Et dans le public.
0: Une pièce naturiste jouée par des acteurs donc à poil, devant un public complètement à poil. C'est ce qui s'est passé en 2019 à Paris.
2: Mais ils avaient mis quelque chose sur les sièges ou...
0: J'ai pensé la même chose. J'ai pensé la même chose. Je crois qu'ils avaient juste droit à leurs chaussures et chaussettes. Ce qui est encore pire, franchement.
3: Ah,
0: autant être complètement à poil.
3: C'était à quelle période ?
0: 2019.
3: Mais quel mois ?
0: Ah, je ne sais pas.
3: Ils étaient chauds, ils
0: étaient... Je ne sais pas du tout. Ouais. Je pense qu'ils se déshabillaient quand même
2: 2019,
0: en arrivant. Ils n'arrivaient pas tout nus.
2: C'est là qu'il y a eu peut-être le foyer.
0: C'est peut-être le foyer, voilà. Une pièce, donc, naturiste, c'est quelque chose qui... Qu'est-ce que vous en pensez, Jean Bellorini ? On essaie de faire un petit peu le tour de ce qui vous plaît, de ce qu'on pourrait voir à Carouge.
3: C'est extrêmement moderne, c'est formidable.
0: Non, non. Mais jusqu'où on peut demander au public de participer ? Finalement, c'est une espèce de participation.
1: C'est vieux comme le mot.
0: Oui,
1: le Living Theatre faisait ça il y a très très longtemps.
2: Oui. Le public,
1: vous
0: l'avez fait sans qu'on vous le demande.
1: Alors moi, non.
0: Ah non ?
1: Non, mais c'est vrai que j'ai assisté à un truc formidable. J'ai été voir les grands sentiments du Grand Magic Circus de Savary. Et puis, à un moment donné, à l'avant-scène, il y avait un lit, il y avait une jeune femme qui se trémoussait à moitié nue, et elle allait chercher un homme dans le public, et il déshabillait entièrement le mec, il se retrouvait dans le lit, il y avait un gros mouvement comme ça, il se retrouvait avec un lapin, et Savary disait, elle lui a posé un lapin. Voilà, je te jure. Et le soir où j'étais là, c'était le critique de la tribune, du courrier ou du journal de Genève qui était là, et il a fait une critique dithyrambique. Donc finalement, être à poil, c'est pas être bien.
0: Facile, ouais.
3: Non, je crois que comme tout concept, l'idée, moi, ne m'intéresse pas tellement. Peut-être que le spectacle était formidable.
1: Ouais,
3: peut-être qu'en 2019, on aurait dû y être et qu'on aurait aimé. Mais de là à dire que cette idée est une bonne idée, je ne sais
0: voilà.
3: pas.
0: Bon, voilà, pas plus que ça.
2: Donc rassurez-vous, le Théâtre Carouge, vous pourrez garder vos habits pour les plus grands. Jean Bellorini sera là.
0: La pièce s'appelle Nu et approuvée. On n'en a plus jamais entendu parler. Je ne suis pas sûre que ça ait beaucoup plu. Je ne sais pas, on fouillera. Et j'en profite pour vous poser la question que j'ai posée à Jean Lhermier.
1: Lhermier,
0: c'est ce que j'ai dit.
1: Lhermier.
0: Mais pas du tout, vous m'imitez très mal. Question que j'ai posée sur l'intelligence artificielle et cette pièce écrite par une intelligence artificielle. Est-ce que c'est quelque chose qui vous intéresse, que vous pourriez programmer au Théâtre de Carouge ? Il a dit assez clairement non.
3: Mais
0: et vous ?
3: Moi, la réflexion m'intéresse. De là, en faire un spectacle, je ne suis pas sûr. Ce que je sais, c'est que faire du théâtre est une forme de résistance concrète, visible et imparable. En fait, probablement, les films, on pourra faire des acteurs en intelligence artificielle, on pourra tout faire, mais un acteur et une présence sur un plateau de théâtre, on ne pourra jamais le remplacer. Donc, le fait de faire du théâtre est une réponse à votre question.
0: Magnifique.
5: Bravo.
0: Et c'est vous qui refermez ce mercredi de Décodeur, Jean Bellorini. Vous avez vous aussi préparé des questions pour nos décodeurs, notre décodeuse. C'est le moment de poser la première.
3: J'avais envie de parler de René González, qui était un grand directeur de théâtre, notamment de Vidi, Lausanne, et qui se trouve à diriger aussi le théâtre Gérard Philippe à Saint-Denis, théâtre que j'ai dirigé le premier théâtre que j'ai dirigé. Et j'avais envie de vous demander ce que j'avais fait au moment de sa mort.
5: Oh oh.
2: Pour lui rendre hommage.
5: Vous avez joué ?
3: Non.
6: Vous l'avez fait tout seul ou il y avait du public ?
3: Il y avait du public.
2: Est-ce que c'était au moment de la cérémonie d'adieu ?
3: Une cérémonie qui avait lieu à Saint-Denis en hommage
2: dans
3: à
2: votre
3: René.
2: Théâtre ?
3: Dans mon théâtre. Non, qui n'était pas encore mon théâtre.
2: Ok.
3: Non, j'avais mis
6: et
3: en scène.
6: C'était quelque chose de... Vous l'avez fait de votre propre chef ou c'est quelque chose qu'on a annoncé que
3: vous... On m'a demandé de participer.
6: Ok.
2: Mais c'était pas jouer une pièce de René González ?
7: Alors, c'était presque, si c'était une reprise d'un spectacle qu'il avait programmé plus de 30 ans avant.
2: Vous avez dû jouer le rôle que jouait Roland.
7: Pas tout à fait.
2: Pas tout à fait.
1: Alors, ça, je n'ai pas la bonne idée.
0: Qu'est-ce que vous avez fait?
7: Eh bien, c'était une pièce qui s'appelait Risotto. Et dans le spectacle, c'était voilà, ils faisaient un risotto, ils étaient deux acteurs. Très, très beau spectacle qui avait été repris plusieurs fois et que René González avait porté. Et en fait, il fallait que quelqu'un fasse un risotto pour le public. Il y avait 150 personnes et on m'a demandé de faire le risotto pour les 150 personnes, wow, pour René González.
0: Comme tout bon Tessinois qui se
7: fait
0: qu'il adore, bravo.
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0: C'est sur ces mots que s'achève ce mercredi de Décodeurs, en nouvelle diffusion, depuis le théâtre de Carouge, avec Jean Bellorini et toute l'équipe des Décodeurs, Frédéric Gérard, Éric Constantin, Nicolas Haut et notre décodeuse, Nathalie Devantet. Rendez-vous demain sur RTS Première. Excellente suite de journée à vous.

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1: 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Il est 6h, bon réveil. Et bienvenue à vous, nous sommes le mercredi 22 juillet. Pour vous accompagner ces deux prochaines heures, Audrey Mondy au micro avec Alain Fildius et Colin Courte en régie. Et une question ce matin, la santé mentale est-elle le mal du siècle? 1,2 milliard de personnes dans le monde vivraient avec un trouble mental, un chiffre impressionnant récemment publié dans la revue Lancet. Selon cette vaste étude comparative, les maladies mentales ont presque doublé depuis 1990. Comment l'expliquer, comment les prendre en charge? On va tenter d'y répondre ce matin avec notre invité. Friedrich Stiefel, chef du service de psychiatrie de liaison du CHUV, qui a 40 ans de pratique dans le domaine de la psychiatrie. Et des scènes inhabituelles observées par endroits en Suisse, des Alpes en plein de mois de juillet. À cause de la sécheresse, la nourriture manque pour les bêtes en altitude. Des éleveurs sont contraints de faire redescendre leurs animaux plus tôt que prévu. Notre reportage en Gruyère à 7h. Et tout de suite, on démarre cette matinale par le journal de Quentin Fray. Bonjour Quentin.
2: Bonjour. TikTok, Instagram, Snapchat, les Français de moins de 15 ans vont devoir faire sans. Décision hier du Parlement qui les interdit dès septembre déjà, un moyen de protéger des ados qui passent chaque jour plusieurs heures en ligne. Et la sécheresse extrême en Suisse met un coup de pression supplémentaire aux éleveurs. Faute de fourrage, certains mènent leur bétail à l'abattoir avec plusieurs mois d'avance et la viande de bœuf pourrait se faire plus rare en fin d'année. Et à Genève, la loi controversée sur les tenues de bain prend l'eau. Les usagers des piscines publiques pourront à nouveau porter des vêtements anti-UV ou des burkinis. La loi est suspendue jusqu'à nouvel ordre. C'est fait, le Parlement français a définitivement adopté hier soir l'interdiction des réseaux sociaux pour les moins de 15 ans. C'est une première en Europe, un vote qui a été salué par Emmanuel Macron comme une avancée majeure pour protéger les enfants et les adolescents. Notre correspondant à Paris, Benjamin Louis.
3: La France devient le premier pays européen à franchir ce pas symbolique. Dès le 1er septembre, les moins de 15 ans résidant en France ne pourront donc plus ouvrir de compte sur TikTok, Instagram, Snapchat ou X. Quant aux comptes déjà existants, ils devront être fermés d'ici au 1er janvier 2027. La loi ne prévoit aucune sanction, ni pour les adolescents, ni pour leurs parents. Toute la responsabilité reposera sur les plateformes qui devront assurer la vérification de l'âge de leurs utilisateurs sous peine de lourdes sanctions financières. La France ouvre la voie en Europe, a dit hier soir le président de la République. Objectif, mieux protéger les jeunes face aux risques d'addiction, de cyberharcèlement et pour leur santé mentale. Mais il reste une grande inconnue. Comment vérifier efficacement l'âge des utilisateurs? D'autres pays ailleurs dans le monde s'y sont essayés. En Australie, par exemple, où l'interdiction est allègrement contournée. Les stratagèmes à disposition des jeunes sont légion. Les dispositifs techniques réellement efficaces pour leur barrer la route, eux, restent encore à inventer. Benjamin Luis, RTS, Paris.
1: Et alors que le vote est désormais acté, des voix continuent de s'élever contre cette loi.
2: Et oui, certains psychologues estiment notamment qu'on se trompe de combat. Selon eux, c'est la cause du mal-être des adolescents qu'il faut chercher plutôt que de pointer uniquement les réseaux sociaux. Pour la rapporteure de la proposition de loi, la députée Renaissance Laura Miller, les causes sont multiples, elle ne le nie pas, mais les réseaux sociaux n'arrangent rien.
4: Le simple constat qu'on peut faire autour de nous, du temps passé, des nombreuses heures, 5, 6, parfois 10 heures passées sur les réseaux sociaux, ça a forcément un impact sur les jeunes qui les enferment dans des algorithmes qui parfois peuvent avoir provoquer chez eux des sujets en termes de troubles alimentaires, en termes de violences qui sont normalisées dans leur esprit. Et je pense que tout ça, on peut aussi le voir autour de nous juste en observant ce que font nos jeunes et ce qu'ils faisaient avant que les réseaux sociaux arrivent. On voit bien que ça a un impact qui n'est de toute évidence pas neutre. Donc moi, je pense qu'il faut qu'on protège nos jeunes. Et il me semble que cette loi, en tout cas, est un premier pas, une première pierre à cet édifice.
2: Et Laure Miller qui répondait aux questions de Renaud Malik dans Forum hier soir. Les nuits se suivent et se ressemblent au Moyen-Orient. Les États-Unis ont bombardé pendant plusieurs heures l'Iran tôt ce matin. Une 11e nuit consécutive qui a plongé plusieurs lieux et notamment Téhéran dans un concert d'explosions et de défense antiaérienne. L'armée américaine dit avoir ciblé des centres stratégiques logistiques aériens et maritimes iraniens. Et on reste au Moyen-Orient avec cette nouvelle menace sur le trafic maritime et les chaînes d'approvisionnement énergétique. Depuis lundi, les Houthis du Yémen, alliés de l'Iran, ont déclaré un blocus naval contre l'Arabie Saoudite, le premier exportateur de pétrole brut du Golfe. Leur stratégie est simple, bloquer le détroit de Bab el-Mandeb. Alors pourquoi lui? Eh bien parce qu'il sert de route alternative au détroit d'Hormuz pour les exportations pétrolières. Katia Cher.
5: Bab el-Mandeb, c'est un passage stratégique dans le golfe d'Aden, large d'une trentaine de kilomètres et qui relie l'Asie à la mer Rouge et au canal de Suez. C'est l'une des principales routes pétrolières du monde et, avec la fermeture du détroit d'Hormuz, Bab el-Mandeb a gagné en importance stratégique. On estime que l'Arabie Saoudite exporte plus de 4 millions de barils de pétrole par jour depuis le port de Yanbu sur la mer Rouge. C'est 4 fois plus que les niveaux d'avant la guerre en Iran et selon la firme spécialisée Kepler, 70% de ce pétrole est envoyé à l'Asie. Et c'est bien l'Asie qui ferait la première les frais d'une fermeture prolongée de Bab el-Mandeb. Paul Touret, directeur de l'Institut supérieur d'économie maritime à Saint-Nazaire en France.
6: Ce que feraient les acheteurs de pétrole saoudien, c'est qu'en fait, ça ne serait plus des acheteurs asiatiques pour un pétrole qui irait par le sud vers l'Asie, par l'océan Indien, mais uniquement qui remonterait de manière sécure vers Suez pour aller sur le marché européen. En fait, le pétrole ne serait plus orienté vers l'Asie, mais uniquement vers l'Europe, puisque là, la route serait relativement sûre à partir du moment où les outils n'attaqueraient pas directement le port de Yanbu.
5: Ainsi, cette fermeture redessine une nouvelle fois la carte pétrolière mondiale. Et pour autant qu'elle se prolonge et fasse ainsi grimper les prix du pétrole, elle a de quoi impacter aussi l'économie mondiale.
2: Et de nouvelles taxes douanières annoncées par le président américain qui s'attaque cette fois-ci aux médicaments génériques, jusqu'ici exemptés. Trump veut en relocaliser la production aux États-Unis et surtout punir les entreprises qui ne construisent pas d'usines sur le territoire. Résultat, 100% de droits de douane dès août 2028 et 200 l'année suivante. En France, le sud-est du pays, toujours ravagé par des incendies. Dans le Var, plus de 2300 foyers sont maintenant privés d'électricité et les flammes qui ne faiblissent pas, déjà 1700 hectares partis en fumée. En Gironde, près de l'aéroport de Bordeaux, un camion-pompier a été pris au piège par un incendie, tuant ses deux occupants. Depuis le début de l'année, 40 000 hectares ont déjà brûlé en France. Et pour un ordre d'idée, c'est environ 10 fois la superficie de la ville de Lausanne.
1: En Suisse, c'est surtout la sécheresse qui préoccupe et qui jaunit les champs.
2: Et cela met l'agriculture sous pression. Les exploitants manquent de nourriture pour leurs bêtes. Conséquence, des agriculteurs sont contraints de vendre prématurément leurs vaches à l'abattoir. Daniel Chorderet est responsable des achats du bétail chez Marmiviande en gros SA à Estavayer-le-Lac.
7: Momentanément, c'est vrai qu'on a un peu plus de bêtes qui arrivent pour être abattues du fait de cette sécheresse. Normalement, ces animaux auraient été amenés aux abattoirs dans le courant de l'automne, début de l'hiver. Mais les exploitants, les éleveurs, eh bien, s'en séparent plus vite que prévu du fait qu'ils ont un manque de fourrage.
1: Cette augmentation, elle représente combien par rapport aux autres années à la même période ?
7: Je dirais peut-être un 5% de plus que d'habitude. Momentanément, ça n'a pas une grosse conséquence du fait que la demande en viande de bœuf est toujours bonne sur le marché suisse. Donc, on arrive à absorber ces animaux-là sans avoir de graves conséquences. Sur l'automne et l'hiver, on va peut-être risquer de manquer un petit peu de bétail du fait qu'on a abattu ces bêtes plus vite que prévu.
2: Des propos recueillis par Sandrine Hochstrasser. Et à Genève, la question de la manifestation anti-G7 du 14 juin qui ressurgit et surtout sa gestion par les forces de l'ordre. Une pétition de 3200 signatures pour interdire les nasses policières a été déposée au Grand Conseil. Une méthode controversée, déjà vivement critiquée. Des centaines de personnes avaient été retenu pendant 10 heures sans eau, ni nourriture, ni accès aux toilettes. Les pétitionnaires qui rappellent aussi que la Suisse a déjà été condamnée par la Cour européenne des droits de l'homme pour des cas similaires.
1: Et une autre controverse à Genève, la nouvelle loi sur les tenues de bain finalement coupée dans son élan.
2: Et oui, elle interdisait depuis fin mai les maillots couvrants dans les piscines des cantons, les tenues anti-UV, mais aussi les burkinis. Un collectif d'associations s'est saisi de la Chambre constitutionnelle qui a indiqué hier qu'elle suspendait l'application de ce texte. Myriam Mastour, initiatrice de la coordination pour des baignades inclusives, y voit ici une victoire d'étape.
8: On est très heureux et heureuse de cette décision qui permet effectivement de sauver l'été pour les personnes à Genève qui font face aux différentes vagues de chaleur. Et on est surtout très heureux aussi que le tribunal ait mentionné les différentes raisons qui font que l'application de la L-Bain aujourd'hui est totalement inacceptable, qui sont entre autres la santé, la pudeur ou des raisons religieuses. La Cour a estimé que nos arguments étaient assez solides pour accorder l'effet suspensif. Ce qui veut dire que c'est déjà un petit peu préjugé sur le fond et ça veut dire que le tribunal estime qu'il y a vraiment matière en fait.
2: Des propos recueillis par Juliette May. Et cette question, que se passe-t-il avec le collège des Sablons à Neuchâtel? Cette ancienne école est en train d'être transformée en auberge de jeunesse, mais rien ne va dans le chantier. Après un premier effondrement accidentel en mai, une nouvelle partie du bâtiment est tombée hier matin. Mais cette fois-ci, Yann Esler, l'opération était planifiée.
9: Un bruit sourd, puis un épais nuage de poussière. Peu après 7h30, une partie du collège des Sablons s'effondre, emportant également des échafaudages. La scène est spectaculaire, mais la ville de Neuchâtel se veut rassurante, cette démolition était prévue. Chez les riverains, qui habitent juste en face du collège, c'est un peu la stupéfaction. Geoffroy Meguert.
10: À un moment donné, vous avez attaqué un coin du toit. Il y a une moitié de façade sud qui, elle, a suivi, on aurait tendance à dire, un peu trop rapidement. Toute la façade, donc du toit jusqu'au premier étage, donc trois niveaux qui s'effondrent vers l'intérieur du bâtiment. Ça semble une masse un peu plus importante que prévu, en tout cas pour une destruction qui soit gérée.
9: La transformation de ce vieux collège proche de la gare en auberge de jeunesse est devisée à 10 millions de francs. Mais le 23 mai dernier, une partie de la façade nord s'écroule en plein chantier. Depuis, plus personne ne peut s'en approcher, trop risqué. Alors qu'une déconstruction à distance des éléments les plus instables a commencé en juin, la ville a annoncé pour cette semaine une phase de démontage lourd qui générerait principalement de la poussière. Mais au vu des dégâts, pour Geoffroy Meguert et ses voisins, le chantier se révèle plus alarmant que prévu.
10: Nous, on fait vraiment face à ce bâtiment-là qui a des dommages quand même assez importants, le sol qui s'est effondré sur plusieurs étages. La question est, est-ce que c'est reconstructible ?
9: La ville, qui n'a souhaité s'exprimer que par écrit, avance que ses travaux se poursuivent conformément au calendrier prévu. En revanche, elle ne garantit pas la sauvegarde du bâtiment. Neuchâtel aura-t-elle l'auberge de jeunesse qu'elle attend depuis 20 ans ? L'ouverture prévue en 2027 est en tout cas abandonnée.
1: En cyclisme et de deux à la suite pour Remco Evenepoel.
2: Il a remporté la 16e étape du Tour de France à Thonon-les-Bains. Le Belge a devancé le maillot jaune Tadej Pogacar de 28 secondes au terme d'un contre-la-montre individuel. Yannis Voisard, lui, termine 23e de ce chrono. Le Jurassien grimpe et profite de l'abandon de Florian Lipovic pour cause de clavicule cassée pour grimper à la 10e place du classement général. Pour sa première participation au Tour de France, Yannis Voisard fait jusqu'à présent forte impression. Le directeur de son équipe, la formation Tudor, Fabian Cancellara, parle de son coureur au micro de Romain Rosang.
11: Yannis, non, ça fait vivre, c'est vraiment quelque chose de vraiment spécial pour l'équipe, mais en plus aussi pour lui. On y a dit, on y regarde jour par jour. Et maintenant, il est là, et il se défend incroyable bien. Il est tranquille dans cette manière comme il fait les choses. Il a le couteau dans les dents. Et c'est le Tour de France, mes amis. Hein. Yannis Voisard qui, avant de ce Tour de France, je pense, en Suisse, beaucoup de personnes parlaient moins de lui et encore en plus dans le monde. Et maintenant, lui est là, nous sommes avec lui là. Et non, c'est vraiment chouette. Il est jeune dans la tête. Il a le vœu de faire et alors il n'a pas de peur. Et ça, c'est vraiment pour la dernière semaine, pour les étapes qui viennent encore, c'est vraiment important d'avoir tout cet esprit.
2: Et pour l'étape du jour, ce sont les baroudeurs qui seront à l'honneur avec 174 km et 4 bosses sur la première moitié du parcours entre Chambéry et Voiron. Et ce spectacle dans les Hauts de Villars-sur-Ollon, deux fresques géantes de l'artiste franco-suisse Sepp, visibles depuis le Roc d'Orsay et le restaurant du Golfe. Chacune d'entre elles représente un enfant à genoux dessinant dans l'herbe, tout un symbole du lien entre la jeunesse et la nature. À portée de ciel, aborde les enjeux environnementaux, selon Sepp, avec douceur et poésie. Mais attention, elle ne devrait pas rester bien longtemps, jusqu'à début août, si la météo le permet.
1: Bon, c'est pas trop mal parti pour la météo pour le moment. Merci beaucoup Quentin Frey, on vous retrouve tout à l'heure. Météo justement, un temps toujours bien ensoleillé aujourd'hui avec quelques timides cumulus en montagne. Il fera au maximum 29 degrés avec une faible bise sur le plateau. Demain, même temps avec une très légère baisse de température, maximum 28 degrés. Vendredi, quelques voiles nuageux qui devraient arriver à partir de l'ouest. Merci beaucoup d'être à l'écoute de RTS Première. Dans la première heure de cette matinale, on continue de perfectionner nos langues nationales et on prend ce matin un cours de romanche à Échichan, dans le canton de Vaud. Dans Sport Matin, on poursuit notre série sur ces athlètes suisses qui ont marqué l'histoire grâce aux archives de la RTS. Stéphane Trisconi retrace les exploits de la nageuse Flavia Rigamonti. Et puis vers 6h50, quand le musée vient à la prison, ici la Suisse nous emmène suivre un atelier du Musée international de l'horlogerie de la Chaux-de-Fonds. Pensez aux détenus.
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1: Des envies d'ailleurs dans cette chanson Landlocked d'Ella Malherbe qui nous invite au mouvement géographique et intérieur. Après son aventure avec le duo Marzella, la chanteuse vaudoise poursuit sa route en solo avec cette pop sensible.

0: Landlocked de la Malherbe sur RTS Première. On poursuit cette semaine notre apprentissage des langues nationales dans la matinale. Après le bilinguisme à l'école et au lycée, on vous propose ce matin d'apprendre le romanche, la quatrième langue nationale, toujours menacée. Depuis 2 ans, des cours de romanche à distance permettent de se familiariser avec l'un des 5 idiomes parlés dans les Grisons et ils trouvent leur public. Reportage à Échichan dans le canton de Vaud, signé Stéphane Delery.
1: Comme tous les mercredis, Sarah, 14 ans, expédie son repas car à 13h précise, débute son cours à distance de romanche sur Silval.
2: Ça fait combien de temps que tu fais ces cours ?
3: Ça, c'est la deuxième année.
2: Deuxième année.
4: Tu vas t'installer où pour faire ce cours ? Parce que t'es pas avec les profs, là, t'es pas avec tes collègues ?
3: Dans le bureau connecté avec l'ordi.
4: Et vous êtes combien ?
3: 10 maximum, je dirais. Il y a des gens qui viennent vraiment de partout dans la Suisse.
4: Est-ce que le mot de passe est en romanche ?
3: Non, ça non.
4: Donc on est dans un petit bureau avec un ordinateur.
3: Du coup ça se passe sur Zoom. Voilà.
4: Donc il y a d'une part un Zoom comme ça qui permet d'être connecté avec les autres et puis un endroit où il y a tous les cours et les exercices en ligne, c'est ça?
3: Oui, c'est ça. Ça c'est tout ce qu'on a fait cette année, donc la grammaire. Ça c'était un livre qu'on a lu. Plaid send me ciao, c'est genre les mots dans ma tête. C'est juste du vocabulaire.
4: Voilà. D'accord.
3: Après, on a lu une histoire de Sherlock Holmes. C'est la seule histoire de Sherlock Holmes qui a été traduite en romanche. Voilà.
5: Hello, Sarah.
3: Hello.
5: Bye-bye.
3: Bye.
5: Hello, Laurine.
6: Hello, Nelia.
7: Hello.
5: Ria, nous sommes il tje et il tje. Nous sommes reinos et tjentek.
1: Dans la classe virtuelle, ce jour-là, Ursina, Emmanuel, Joachim, Nebio, Sarah et son frère Laurine.
5: Ok, Oswind, Ursina.
7: Tchumin et Tchun.
5: Tchun, ça s'en fait plein à
7: bon.
5: Tchun.
7: Tchun.
5: Bravo, excellent. Osa, dis la gallina.
3: La gallina.
5: Bravo.
4: C'est quoi ce jeu ?
3: On doit écrire tous les mots qui nous viennent en tête avec le son « lié » ou « gl ».
4: Et ça, c'est elle qui lance le jeu à distance, c'est ça ?
3: Oui, elle partage le tableau blanc et nous, on doit écrire.
4: Toutes les petites couleurs, c'est les copains qui sont en train de jouer au même jeu.
3: Oui, c'est ça. Moi, par exemple, j'ai mis « glatsch », ça veut dire « glace »,« glorieux »,« cheval ». Une limace.
4: Glimaya, c'est une limace.
3: Oui.
4: Ça veut dire quoi, tchétchepour, là?
3: L'aspirateur. En fait, tchétche, ça veut dire aspirer.
5: Tchétchepour, là, bon, go, ingé.
3: Et pour, là, c'est la poussière. Donc, gros, le truc qui aspire la poussière.
5: Bravo, super, exact.
4: Sarah Simonette, vous avez donné ce cours. Où est-ce que vous êtes là maintenant, vous ?
8: Je suis à Lugano.
4: Et vous donnez des cours comme ça dans toute la Suisse, en fait ?
8: Oui, on a vu que ça fonctionne. Et maintenant, on peut faire ça comme ça et on peut faire ça pour toute la Suisse. Aussi pour tout le monde. J'ai des adultes aussi de Mexico. On a commencé l'année dernière. Pour moi, pour le Sursilvan, on était 4. Et cette année, nous sommes 43. Moi, je suis très, très contente et je suis aussi très enthousiaste avec ce projet.
3: C'est toujours bien d'apprendre une nouvelle langue, puis c'est quand même la quatrième langue de la Suisse. Enfin, c'est plus wow dans le sens... Il y a quand même quelque chose de spécial, se dire qu'il y a peu de gens qui le parlent et puis être une personne qui le parle, ça... Ça a quand même une certaine fierté.
9: Moi, ça me fait trop plaisir. Je suis fière.
1: Irna, la maman de Sarah, a grandi dans la Sourselva. Et pour elle, ce cours, c'est l'occasion de perpétuer une identité.
9: Moi, je parle romanche avec eux. Ma mère parle romanche, ma famille parle romanche. Mais c'est clair, on est loin. On est loin des Grisons. On ne les voit pas dans notre quotidien. Et je vois maintenant avec le cours, il y a eu un changement dans la facilité ou de la, peut-être la, ouais, le vocabulaire aussi. Hein. Vous avez un vocabulaire qui est plus grand, même si vous ne parlez pas avec moi, mais vous parlez avec les autres.
1: L'expérience est concluante. Pour l'année scolaire qui vient, une centaine d'enfants suivront, comme Sarah, les cours à distance de l'Alia Rumantcha, un maillon essentiel pour le maintien d'une langue encore parlée par 60 000 personnes.
0: Reportage dans la famille de Sarah par Stéphane Delury. Et si vous êtes inspiré et motivé par l'apprentissage du romanche, rendez-vous sur le site liaromancha.ch. Si vous nous écoutez depuis le début de l'été, vous le savez, on fait le tour du monde en musique ce matin en Irlande avec Sinéad O'Connor, No Man's Woman.

0: No Man's Woman de Sinéad O'Connor, titre sorti en 2000, qui revendique l'indépendance et la liberté de choisir sa propre voie. La chanteuse irlandaise l'a écrit après avoir décidé de ne plus laisser une relation amoureuse définir sa vie. Dans RTS Religion, on fait maintenant la connaissance, et toute cette semaine, avec l'écrivaine belge Colette Nismazur, 86 ans. Elle publie un essai sur la spiritualité du grand âge. Ce matin, Christine Mocostabella lui demande à quoi il faut faire attention pour ne pas vieillir aigri.
1: Veillez à ne pas se replier, parce que le matin, quand je me lève, je me dis, est-ce que je vais pouvoir marcher ? Il y a cette anxiété qui nous habite, et contre laquelle on peut lutter par le mouvement physique, le mouvement mental, le mouvement social. J'avais beaucoup aimé ce que disait le philosophe Paul Ricoeur quand il a eu 90 ans. Un journaliste de La Croix l'a interrogé, lui a demandé comment il vivait cette période-là. Et il a dit qu'il était menacé par trois grands risques. Le premier, c'était le ressassement des erreurs, des regrets, des désirs inassouvis. Et contre cela, il avait l'intention de développer la gratitude à l'égard des personnes et des circonstances qu'il avait soutenues, aidées au cours de son existence. Deuxième danger, le danger de à quoi bon ? À quoi bon à mon âge apprendre à jouer d'un instrument, apprendre une langue, apprendre un poème ? Et contre cet à quoi bon, développer, entretenir l'étonnement, la curiosité, l'émerveillement. Et troisième risque, et ça je l'éprouve très fort, c'est la tristesse d'avoir tant d'amis autour de nous qui ont notre âge et qui souffrent de tas de maladies ou qui meurent. Il n'y a pas de semaine où on ne va pas à des funérailles. Et contre cette pente de la tristesse, développer le désir d'entretenir les liens avec les vivants, de ne pas négliger ceux qui nous entourent en étant tout le temps tourné vers ceux qui nous ont précédés sur l'autre rive.
2: Et puis dans votre rapport à vous-même, est-ce que vous arrivez à être indulgente envers vous quand par exemple, avec l'âge, vous avez un trou de mémoire ou que vous n'arrivez plus à faire des choses que vous faisiez avant ?
1: C'était tout un travail, parce que par nature, je suis perfectionniste. Enfin, j'aime bien l'expression d'Anne Philippe, l'écrivaine Anne Philippe, la femme de l'acteur Gérard Philippe. Elle disait « être à soi-même une présence amie ». Donc, j'essaie, je tente d'être à moi-même une présence amie plutôt que de me fâcher toujours contre moi-même, de me dire « grande sotte ». Bête fille, j'ai eu parfois tendance à dire ça, mais je me travaille pour être plus aimable vis-à-vis de moi-même.
0: C'était Colette Nismazur, son essai Grand âge, nous voici est sorti ce printemps aux éditions Salvator.
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0: Men at Work, Who Can It Be Now sur RTS Première. Écoutez bien le riff de saxophone qui va suivre. Il est devenu l'une des signatures du rock australien des années 80. Le chanteur Colin Hay raconte s'être inspiré des visiteurs qui sonnaient sans arrêt à sa porte.

0: Au Can It Be Now, The Men at Work, le chanteur Colin Hay fait revivre aujourd'hui ce groupe des années 80 avec une nouvelle tournée internationale.
1: Infotrafic RTS.
0: Aucune perturbation n'est à signaler sur les routes de Suisse romande.
1: Infotrafic RTS, en collaboration avec les CFF et le TCS.
0: Un temps toujours bien ensoleillé aujourd'hui avec quelques timides cumulus en montagne. Il fera au maximum 29 degrés avec une faible bise sur le plateau. Demain, même temps avec une très légère baisse de température, maximum 28 degrés. Vendredi, quelques voiles nuageux devraient arriver à partir de l'ouest. Il faudra attendre ce week-end pour un temps changeant entre nuages, éclaircies et risques d'orage. 6h30 sur RTS Première, c'est le journal d'Adrien Krause. Bonjour Adrien.
2: Bonjour. L'émotion hier soir à Bellinzone, au Tessin, des dizaines de personnes étaient réunies pour dénoncer un nouveau féminicide dans le canton, le 17e en Suisse depuis le début de l'année. C'est une première en près de 20 ans. Un président libanais à la Maison Blanche, une rencontre alors que l'instabilité perdure sur le terrain entre Israël et le Hezbollah pro-iranien. Nous serons à Beyrouth. Et puis des accusations de racisme. Elles secouent l'entreprise Sushimania, filiale romande de Migros. Ça se passe dans le canton de Fribourg. Le ministère public a été alerté. Témoignage en fin de journal. C'est un nouveau féminicide qui secoue le Tessin, le 3e cette année dans le canton, le 17e au total en Suisse. 10 jours après le meurtre d'une femme de 56 ans à Faido, victime de son ex-mari qui s'est ensuite suicidé, des dizaines de personnes se sont rassemblées hier pour une veillée à Bellinzone. Toutes répondaient à l'appel d'un collectif féministe et parmi les participantes, Emmanuelle Rossini, la belle-sœur d'une femme tuée par son mari en février dernier dans la région.
3: Pour nous, c'est un devoir en

0: servant dans l'action des concrètes.
1: Des propos recueillis par notre collègue de RSI, Romina Lara, et précisons que depuis le 1er mai, les femmes victimes de violences peuvent appeler le 142, un nouveau numéro national d'écoute et d'accompagnement. Les États-Unis n'en ont pas fini du tout avec l'Iran. L'avertissement signé Donald Trump hier soir, deux semaines maintenant après la reprise des hostilités, qui menace de s'étendre désormais à la mer Rouge et d'affecter encore davantage l'économie mondiale. Washington qui a une nouvelle fois frappé le pays cette nuit. Quant au prix du pétrole, il continue de grimper, plus de 92$ le baril de Brent ce matin, au plus haut depuis le 11 juin dernier.
2: Donald Trump, toujours, qui recevait hier le président du Liban, Joseph Aoun, à la Maison Blanche.
1: Une première pour un dirigeant libanais en près de 20 ans, le Liban, où l'instabilité perdure après 4 mois de guerre entre Israël et le Hezbollah pro-iranien. Une rencontre qui intervient alors que l'accord signé le mois dernier entre l'État hébreu et Beyrouth est entré dans sa première phase. Son but notamment, le désarmement du groupe islamiste et le retrait d'Israël du sud Liban. Quant à l'armée libanaise, elle a commencé à se déployer près de cette zone pour le moins sensible. Laure Stéphane est à Beyrouth.
3: Le début a été annoncé en grande pompe par Washington. L'armée libanaise a commencé depuis lundi à se déployer dans des zones dites pilotes en vertu de l'accord passé entre Israël et le Liban fin juin. Il prévoit que les soldats libanais renforcent leur présence dans ces zones dans le sud du pays et désarment le Hezbollah en échange d'un retrait israélien. Mais deux des premières localités concernées n'ont jamais été sous occupation israélienne et dans la troisième, le contrôle n'a été que partiel. Il n'y a donc pour l'instant pas de retrait israélien en vue. Beyrouth est en fait mise en position de test par les États-Unis et Israël sur sa capacité à démanteler les infrastructures du Hezbollah sans gain territorial en retour, une situation qui fragilise la partie libanaise. Signe qu'Israël contrôle la donne, l'armée libanaise a dénoncé des tirs près de ses patrouilles hier. Des tirs en l'air, affirme l'armée israélienne, selon qui les soldats libanais se sont avancés dans une zone non prévue par l'accord. Laure Stéphane, RTS, Beyrouth.
1: En bref encore, c'est officiel, la France interdit les réseaux sociaux aux moins de 15 ans. Le Parlement a définitivement adopté hier cette proposition de loi, entrée en vigueur prévue dès septembre prochain pour protéger la santé des enfants et des adolescents. Et c'est une première en Europe. Volodymyr Zelensky tente-t-il d'éteindre la grogne populaire qui monte dans son pays? En tout cas, le président ukrainien a limogé hier soir le commandant en chef de l'armée, Oleksandr Syrsky. C'est son nom, annonce faite hier soir. Pour le remplacer, il y aura le populaire commandant des forces interarmées, Mykhailo Drapaty, une destitution qui intervient après plusieurs jours de manifestations dans le pays en soutien au ministre de la Défense, évincé lui le 14 juillet dernier, quelques mois seulement après son entrée en fonction.
2: Le virus Ebola hors de contrôle en République démocratique du Congo.
1: La 17e épidémie qui touche le pays se propage plus vite que toutes les autres, alerte de l'Agence de santé de l'Union africaine. Selon un dernier bilan donné hier par l'OMS, la RDC a recensé plus de 2400 cas confirmés, dont plus de 900 décès. Mais au-delà du triste bilan humain, il y a aussi le bilan économique. Ebola pourrait bien coûter des milliards de dollars à l'Afrique. Jérémy Lanche.
4: Et on le sait encore plus depuis le Covid, une épidémie, ce n'est pas qu'un tableau médical. Les fermetures des frontières, des écoles, des commerces, les perturbations dans les services de base à la population ont des effets délétères. La riposte à Ebola concentre toutes les ressources humaines et financières de la RDC. Résultat, même si le virus était rapidement maîtrisé, ce qui n'est clairement pas le cas aujourd'hui, le PIB de la RDC devrait fondre $1 milliard en 2026. À l'échelle de l'Afrique, le programme des Nations Unies pour le développement anticipe un recul de 3,6 milliards du PIB continental, 328 000 emplois détruits et près d'un million de personnes sur le point de basculer dans la pauvreté. L'agence de l'ONU recommande donc de mettre en place des subventions à la consommation pour les populations vulnérables. Elle demande surtout aux États touchés par le virus de ne pas fermer hermétiquement leurs frontières, mais plutôt d'instaurer des dépistages ciblés pour ne pas aggraver la crise économique.
1: Un des incendies les plus complexes de l'histoire récente de l'Espagne. Les mots hier des autorités régionales pour qualifier le feu de forêt qui a débuté jeudi et qui continue à une centaine de kilomètres au nord de Madrid. 30 000 hectares sont déjà partis en fumée, 600 pompiers sont à pied d'œuvre. Alors qu'en France, 2300 foyers sont privés d'électricité après là aussi un incendie qui progresse à une vitesse très importante selon les mots des autorités dans le Var.
2: Des accusations de racisme secouent une filiale romande de Migros.
1: Des employés de l'entreprise Sushi Mania auraient été victimes à répétition de propos discriminatoires sur leur lieu de travail. Ça se passe à

0: Voidance, dans le canton de Fribourg. Le syndicat Unia s'est emparé du dossier et le ministère public fribourgeois, lui, a été alerté. Précision, Mehdi Piquant.
1: Des employés traités de sales noirs ou de singes. Ce sont des exemples de cas de racisme décomplexé qui seraient vécus depuis plus d'une année au sein de Sushi Mania, filiale de Migros qui emploie environ 150 personnes. Dans le viseur des accusations d'une vingtaine de salariés, une responsable de la firme qui ciblerait des collaborateurs d'origine musulmane ou africaine. Cet employé en a été victime. Son témoignage est lu par un journaliste pour préserver son anonymat.
2: Il y a des jours où tu te réveilles et tu te demandes ce qui va t'arriver au travail, ce qu'on va te dire. Tu peux arriver, on te balance des sales nègres, sales musulmans.
1: Sushi Mania et Migros, propriétaires de l'entreprise, sont accusés d'inaction par le syndicat Unia qui vient de déposer une dénonciation pénale. Edith Silman, membre de la direction d'Unia Fribourg.
3: Vu le nombre de personnes concernées et vu les propos croisés qui nous ont été rapportés, il est évident qu'il y a des problématiques. Nous attendons que le ministère public entame une enquête contre Sushi Mania, détermine les responsabilités et poursuive les infractions pénales qui ont été constatées.
1: Contacté, Migros ne donne pas davantage de détails sur cette situation, mais l'entreprise assure appliquer dans l'ensemble de ses filiales une politique de tolérance zéro envers toute forme de discrimination et de racisme. Migros dit prendre les accusations d'Unia au sérieux et assure qu'un examen sera effectué avec toute l'attention requise.
0: Un sujet réalisé avec Maurice Doucas. Et puis on termine comme chaque jour presque par le traditionnel le point Tour de France et la victoire hier sur le contre-la-montre de Remco Evenepoel. C'était à Thonon devant Tadej Pogacar qui conserve son maillot jaune. Et Yanis Voisard, lui, entre dans le top 10 de cette grande boucle. Le Jurassien qui a gagné un rang hier au classement suite à l'abandon de Florian Lipovic, l'Allemand victime d'une chute et qui s'est fracturé la clavicule. Le bonheur des uns fait parfois le bonheur des autres.
4: Oui, c'est le cas de le dire. Merci Adrien Krause de nous faire vivre tous les jours ce Tour de France.
0: Avec
4: et le reste
0: plaisir.
4: D'actualité. On vous retrouve tout à l'heure.
0: À tout à l'heure.
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4: On continue donc avec une page sportive. Sport Matin et Stéphane Trisconi qui nous a concocté cette semaine une série avec les archives de la RTS consacrée aux athlètes qui ont marqué l'histoire du sport suisse en réalisant une performance jamais accomplie jusqu'alors. Aujourd'hui, celle de Flavia Rigamonti.
7: La Tessinoise est la première nageuse suisse à avoir décroché une médaille d'or dans un championnat d'Europe de natation. Flavia Rigamonti semblait destinée à accomplir cet exploit de par sa taille déjà 1m85 et de par sa passion pour l'eau depuis toute petite.
8: J'ai commencé la troisième année d'école primaire à 9 ans. Parce que j'étais attirée par l'idée de pratiquer un sport de compétition, de nager, d'entrer dans cet élément fantastique, l'eau.
9: Sentendo l'importanza che ha nel nuoto nella mia vita, l'impegno che ci metto, penso che.
8: En ressentant l'importance que la natation a dans ma vie, l'engagement que j'y mets, je pense que ça influence aussi ma façon d'être. Peut-être pour avoir plus de mordant, peut-être pour participer à une discussion, peut-être pour savoir qu'on a raison et laisser les autres gagner. On apprend à se battre pour ses intérêts, ses ambitions, ses principes.
9: Per le proprie ambizioni e i propri principi.
7: Avec son gabarit et sa détermination, Flavia Rigamonti tape très vite dans l'œil de ses entraîneurs. Elle devient spécialiste de la longue distance, du 800 et du 1500 mètres en nage libre. Elle a 15 ans lorsqu'elle dispute son premier grand rendez-vous, les championnats d'Europe en petit bassin à Rostock, et elle s'illustre d'entrée avec une médaille d'argent. Un an plus tard, elle devient championne du monde junior avant son premier exploit chez les élites en 1998.
10: Journée historique hier à Sheffield pour la natation helvétique qui a remporté son premier titre, toutes catégories confondues, dans une compétition continentale ou mondiale. C'est la Tessinoise Flavia Rigamonti, 17 ans, qui a réalisé cet exploit tant attendu en remportant en petit bassin le 800 mètres nage libre. Avec un chrono de 8 minutes 27 secondes 85, Flavia a battu de 5 secondes et 50 centièmes son précédent record de Suisse, devançant de 1 seconde et 35 centièmes la Hollandaise Carla Gertz.
7: Un an après cet exploit, Flavia Rigamonti vise le titre européen du 800 mètres en grand bassin, mais échoue à la 4e place. 2 ans plus tard, c'est le sacre au championnat d'Europe à Helsinki.
11: En remportant le 800 mètres crawl, Flavia Rigamonti devient la première Suissesse à obtenir une médaille d'or au championnat d'Europe de natation. Voilà le bureau de poste de Breganzona. Le père et la mère de Flavia étaient au travail pendant que leur fille nageait vers la victoire.
12: J'étais très nerveuse avant la course. Je me suis levée très tôt pour faire le ménage. Pendant la course, après les 200 premiers mètres, j'ai compris qu'elle avait gagné.
11: Déjà à 400 mètres, Flavia Rigamonti prend la tête. Elle est suivie de près par sa coéquipière, Chantal Strasser, qui va terminer deuxième. Les Suissesses vont monter sur les deux premières marches du podium, un formidable doublé.
12: J'étais sur le podium. Il y avait le ciel. Je me suis dit que j'avais réussi à faire ce qu'il fallait. J'ai gagné.
11: Au bureau de poste, peu de souvenirs des succès de Flavia. Ici, une photo de ses débuts au championnat d'Europe junior de 1998. Juste en dessous du bassin où vont se dérouler les Jeux olympiques de Sydney.
7: Et au vu de ses performances et de sa forme, les espoirs de médailles sont grands pour Flavia Rigamonti à ces JO de Sydney en 2000. La Tessinoise n'a alors que 19 ans et elle fait rêver tout un pays et fait s'extasier Éric Villemain aux commentaires.
13: Et elle remonte toujours, Flavia Rigamonti. On n'est pas sur elle maintenant sur l'image, mais vraiment elle remonte. Elle va arriver à prendre la troisième place à Sandeno. Derrière, les autres sont totalement distancés. C'est vraiment une bagarre pour la médaille de bronze maintenant qui se joue entre Flavia Rigamonti et l'américaine Sandeno. Flavia Rigamonti n'y arrivera pas. Non, elle n'y arrivera pas. On n'y croit plus non plus ici. C'est vrai qu'elle aura tout donné, Flavia Rigamonti.
7: Pour ses premiers Jeux Olympiques, Flavia Rigamonti termine 4e. Elle ne le sait pas encore, mais elle ne fera jamais mieux à des JO, ni à Athènes, ni à Pékin. Au championnat du monde, la Tessinoise décrochera 3 médailles d'argent sur 1500 mètres en grand bassin et 3 médailles de bronze sur 800 mètres en petit bassin, mais jamais de titre mondial.
9: Mi pesa.
8: Ça me pèse. Ça me pèse un peu, mais bon. Je m'y suis habituée parce que ma carrière de nageuse, entre guillemets, n'a pas toujours été victoire, victoire, victoire. Les autres m'ont aussi battue.
7: Reste que Flavia Rigamonti possède encore à ce jour le plus beau palmarès de la natation suisse avec 6 podiums mondiaux et 9 européens, dont 5 titres. Et elle sera pour toujours la première Suissesse à avoir décroché une médaille d'or à un championnat d'Europe.
4: Et la suite de notre série, c'est demain. Stéphane Trisconi nous racontera l'exploit réalisé par le hockeyeur fribourgeois David Ebichère.
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4: Place maintenant à un hymne du rock français paru en 1984. Cette chanson exprime l'envie de changer de vie et d'horizon. Elle est devenue l'un des morceaux les plus emblématiques de Téléphone et continue de rassembler les générations. Écrite et interprétée par Jean-Louis Aubert, voici Un autre monde sur RTS Première.

0: Un autre monde, hymne rock du groupe Téléphone. Et place maintenant à la revue des unes avec vous Sandra Tsimerli, bonjour.
1: Bonjour tout le monde.
0: On commence ce matin avec ce slogan, tous fichés.
1: Mais oui, les Suisses sont fichés sur leur solvabilité financière, c'est le gros titre de la Tribune de Genève, parce que le saviez-vous ? Enfin, c'est le journal qui vous demande, hein. Pour savoir si nous sommes de bons ou de mauvais payeurs, eh bien, des agents spécialisés mesurent notre capacité à honorer nos factures en nous attribuant donc, oui, une note de solvabilité. Alors attention, la pratique est légale, mais la FRC critique l'opacité autour de ce scoring, comme elle l'appelle, qui peut avoir de graves conséquences sur les personnes concernées et l'organisation interpelle le Conseil fédéral parce que oui, nous sommes tous fichés et notés. Cette fois-ci, c'est donc le titre de 24 heures qui s'occupe du même sujet. Une question en tête du Nouvelliste. Les médecins sont-ils intouchables ? Depuis avril, 3 professionnels de la santé ont comparu en tant que prévenus dans des tribunaux valaisans, accusés à chaque fois d'avoir sexuellement abusé d'une patiente. Tous contestent fermement les faits reprochés. Berne retrouve l'incertitude douanière. Ça, c'est le gros titre du temps. La base légale des droits de douane de 10% expire. Ça sera ce vendredi, donc se pose la question. Washington trouvera-t-il d'autres motifs pour surtaxer les exportations ? Mais en fait, peu importe. En attendant, en tout cas, le coût principal des surtaxes n'est pas financier. Il réside dans l'incertitude, nous dit le journal. Mmh. Alors, qui sait, peut-être, un remède contre l'incertitude ? Un bon bracelet ?
0: Ah,
1: mais attention, toujours. Pas n'importe lequel. Ces bracelets qui ont régalé les 7 sages, on est en tête de la côte, en fait c'est à Aubonne, à 93 ans. Yvonne Muller, affectueusement appelée Madame Bracelet, confectionne ses délices sans relâche, nous dit le journal. Et lors de la visite du Conseil fédéral à Aubonne, vous en souvenez certainement, on a vu beaucoup de photos et de selfies, eh bien elle a remis à chacun des membres du Conseil fédéral un paquet de bracelets. Alors il vaut peut-être mieux manger quelques bracelets avant de renégocier avec Donald Trump ou je sais pas, lui on a amené un paquet. Allez, c'est pas à moi de le dire.
0: Ils ont bien de la chance en tout cas, ces conseillers fédéraux. Retour aussi Sandra sur l'affaire du politicien argovien accusé d'abus sexuels.
1: Oui, sur sa belle-fille et son ex-compagne, c'est le gros titre du Blick. Et c'est justement lui qui voulait protéger nos enfants, s'exclame le journal. Puisque lorsqu'il était engagé en politique, élu UDC, il exigeait des peines plus lourdes contre les pédophiles. C'est la une du Tagesanzeiger et du Bund aussi, abusé par un politicien puis menacé d'expulsion, titre les journaux. C'est qu'en fait, les victimes sont d'origine, donc une mère et sa fille, sont d'origine polonaise. Et après avoir déposé plainte, le canton d'Argovie a engagé une procédure d'expulsion. L'emploi de la maman d'une femme de ménage était considéré comme un emploi fictif, au fait. Et l'agresseur avait également déposé une accusation de vol contre la femme. Mais il y a de l'espoir pour les victimes. Ça, c'est le gros titre de la Luzerner Zeitung cette fois-ci, puisqu'il semblerait que les autorités envisagent désormais de donner un permis de rester aux deux femmes. Tout autre chose en tête de la NZZ qui est à l'étranger. Les Houthis menacent avec un deuxième front puisque la milice yéménite annonce un blocus naval contre l'Arabie saoudite. Les PME toujours à la traîne dans la cyberprotection. Ça, c'est la une de l'AGFI puisque les dépendances aux prestataires qui a tendance à s'accroître engagent une perte de maîtrise de l'infrastructure. C'est en tout cas le professeur d'économie Martin Helling qui le dit. Et le courrier nous parle de la vie associative à Genève. Elle est affectée par les coupes, donc les coupes budgétaires en ville, qui fourniraient, donc la ville fournirait moins de matériel, de tables, etc., lors des grands événements des associations.
0: Et puis les journaux prennent aussi de l'altitude.
1: Oui, avec ce Servin, on ne s'en lasse pas. Il est en tête de la liberté aujourd'hui. On le voit beaucoup ces derniers jours, puisque comme vous le savez peut-être déjà, on n'y grimpe plus au Servin. Hein. Les guides de Zermatt appellent à renoncer à l'ascension du Servin. Mais le symbole est fort, nous dit la liberté aujourd'hui, même si ce n'est pas la première fois qu'un tel conseil est prodigué. Alors ça ne va pas beaucoup mieux pour ce gazon en tête du quotidien jurassien, ce maudit gazon, comme l'appelle le journal. La sécheresse malmène les terrains de football, la Vixol, la pelouse principale, régulièrement arrosée, résiste. Alors il faudra investir pour reverdir le terrain d'entraînement. Les restrictions d'eau interdisant son irrigation, ça devient compliqué. Ça va nettement mieux en tête d'Arc Info. Regardez cette magnifique photo, on se croirait au bord de la mer turquoise.
0: Ah oui.
1: Eh bien non, on est à Neuchâtel, les Jeunes Rives, 24 ans plus tard, puisque le café-bain des Jeunes Rives à Neuchâtel donc ouvre ses portes aujourd'hui, 24 ans après l'exposition nationale. Retour sur les épisodes qui ont marqué le dossier d'un réaménagement longtemps attendu, nous dit le journal.
0: Merci beaucoup Sandra Zimmerli pour cette revue des unes. On vous retrouve tout à l'heure plus longuement pour la revue de presse.
1: À tout à l'heure.
0: Boys Don't Cry, c'est l'un des morceaux les plus emblématiques du groupe de rock britannique The Cure. Initialement sorti en tant que single indépendant en juin 1979, Boys Don't Cry et The Cure qui sera en concert ce soir sur grande scène du Paléo Festival Agnon dans la Plaine de l'Asse.

0: Boys Don't Cry de The Cure qui sera donc en concert à Paléo ce soir à 6h54 quand le musée vient à la prison. Ici la Suisse nous emmène ce matin dans l'établissement pénitentiaire de Bellevue à Gorgier dans le canton de Neuchâtel. Le musée international d'horlogerie de la Chaux-de-Fonds y dispense un projet de médiation culturelle, 3 ateliers de théorie et de pratique aux détenus intéressés. Reportage en nouvelle diffusion d'Élodie Botron.
1: Prison de Bellevue à Gorgier dans le canton de Neuchâtel. L'établissement de niveau de sécurité élevé peut accueillir 65 détenus, des hommes.
2: Ok, alors bon, vous avez tous reçu une plaque épaisse et une plaque fine. Maintenant, ce qu'on va vous demander avec le petit bloc qui est à côté, c'est de poncer vraiment les contours pour que ça soit doux.
1: Une dizaine d'entre eux s'affairent, attablés dans une petite salle. Ils participent à un atelier dispensé par le Musée international d'horlogerie de la Chaux-de-Fonds. Sandy est médiatrice culturelle au musée. Elle les accompagne pour la fabrication d'un cadran solaire de poche en bois.
3: Comment on mesure le temps? Quand on n'a pas de montre ou d'horloge, on observait les saisons et puis on observait le soleil en particulier.
1: Le temps qui passe, un concept qui a certainement une autre signification pour ces hommes. Cet atelier, ils le suivent sur base volontaire. Ce détenu est le seul à avoir accepté de s'exprimer à notre micro de manière anonyme.
4: Par curiosité. Je suis venu. Ça nous distrait en fait.
5: Pour l'instant, vous les découpez en suivant la bordure.
1: Régis Huguenin-Dumitan, directeur du MIH, est présent lui aussi. C'est la première fois dans le canton de Neuchâtel qu'un musée passe les grilles d'une prison pour une telle activité.
6: Beaucoup de travail a été fait, cette dernière décennie sur l'accueil de publics spécifiques au musée, notamment les scolaires, notamment les personnes avec des difficultés de mobilité. Et on va aussi beaucoup plus vers l'extérieur, le musée sort, près des gens qui sont empêchés de venir au musée. Les personnes emprisonnées sont, je veux dire, par excellence, entre guillemets, ceux qui sont le plus empêchés.
7: C'est votre mission de venir aussi en prison.
6: La société met ces personnes sur le banc. Dans quelle mesure est-ce qu'on doit intervenir ou pas? Ça, c'est des questions plus éthiques, politiques aussi. En tout cas, nous, on a pris le parti d'aller vers et d'ouvrir au maximum. Et puis, on s'en ressort aussi très, très enrichi.
3: À part que le lieu est spécifique et qu'on doit vraiment amener tout le matériel et penser à tout, c'est assez semblable à d'autres ateliers qu'on peut mener au MIH ou ailleurs.
1: Pour les participants, l'activité représente un moment fort de leur journée. On retrouve notre détenu à la fin de l'atelier.
4: Alors, je l'ai trouvé bien, amusant. J'ai appris énormément de choses. Comment on compte les heures, comment avec les cadrans solaires, un peu comment le mécanisme d'une montre.
1: Ces activités sont plus que des animations. Elle vise aussi à susciter des intérêts nouveaux, voire des perspectives de réinsertion.
8: Alors, je m'appelle Héloïse et je suis monitrice socioculturelle pour le service pénitentiaire neuchâtelois. Avoir une personne enfermée, inactive, en huis clos, ça a des effets délétères sur la santé. Donc, il y a bien sûr un intérêt occupationnel, un intérêt de loisir. Au-delà de ça, il y a aussi toute cette question des devoirs qu'on demande aux personnes détenues. On leur demande de travailler sur eux-mêmes. Ce genre d'activité peut-être amener des réflexions sur des nouveaux intérêts, des nouvelles choses à faire, des nouveaux milieux à fréquenter.
1: Une première expérience positive que les établissements pénitentiaires souhaitent réitérer avec d'autres musées du canton. D'ici là, une prochaine collaboration avec le Festival international du film fantastique de Neuchâtel permettra aux détenus d'en apprendre davantage sur les métiers du cinéma.
0: Un reportage d'Élodie Botron. Iliane Canizares, violoniste et chanteuse cubaine installée en Suisse, qui se plaît à brouiller les frontières entre jazz, musique classique et tradition afro-cubaine, vamos a florecer.

0: violoniste et chanteuse cubaine Iliane Canizares.
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0: Le trafic s'écoule sans difficulté de grande ampleur sur les routes de Suisse romande.
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0: Un temps toujours bien ensoleillé aujourd'hui avec quelques timides cumulus en montagne. Il fera au maximum 29 degrés avec une faible bise sur le plateau. Demain même temps avec une très légère baisse de température, maximum 28 degrés. Mercredi 22 juillet, bon réveil et bienvenue à vous. Si vous nous rejoignez, il est 7h.
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0: 1 milliard 200 millions de personnes dans le monde vivraient aujourd'hui avec un trouble mental. Chiffre impressionnant, récemment publié dans la revue Lancet. Selon cette vaste étude comparative, les maladies mentales ont presque doublé depuis 1990. Comment l'expliquer et comment les prendre en charge? On va tenter d'y répondre ce matin avec notre invité Friedrich Stiefel, chef du service de psychiatrie de liaison du CHUV, qui a 40 ans de pratique dans le domaine de la psychiatrie. Bonjour Frédéric Mamaïs.
2: Bonjour Aude, bonjour à tous.
0: Les titres de votre journal.
2: Et on redescend déjà en pleine la Désalpes. En juillet, très précoce, car la sécheresse impose son rythme. Nous serons dans le village de La Roche, en Gruyère. C'est fait, la France interdit les réseaux sociaux pour les moins de 15 ans, une première en Europe. Mais vous le savez, chers parents, le diable se cache dans les détails. Comment vérifier efficacement l'âge des utilisateurs? La France toujours, pourquoi est-ce si difficile de lutter contre la DZ Mafia? Et puis vous avez aimé le détroit d'Ormuz, vous allez adorer celui de Bab el-Mandeb. Les rebelles houthis veulent verrouiller la mer Rouge.
0: Et un peu avant 8h, notre série Dans l'ombre 2 nous emmène ce matin sur les traces du Grand JD et derrière ces vidéos qui cartonnent, une journaliste associée et partenaire du YouTuber à succès.
2: Une des Alpes. En juillet, la scène est inhabituelle et pourtant, certains agriculteurs ont déjà dû faire redescendre leurs troupeaux de l'alpage, alors que ce retour se fait normalement à la fin de l'été, en septembre ou en octobre. Mais à cause de la sécheresse qui persiste, la nourriture manque pour les bêtes. Mehdi Pican a rencontré un éleveur fribourgeois contraint de regagner la plaine bien plus vite que prévu.
3: Dans le village de La Roche, en Gruyère, avec le sommet de la Béra en toile de fond, Valentin Babst distribue en plaine des céréales à un troupeau qui ne devrait pas être là. En temps normal, ces bêtes

0: Il n'y avait pas le choix que de descendre une partie des bêtes, quoi.
1: Ce sont 20 vaches au total qui ont dû quitter l'alpage par manque de nourriture, soit la moitié du cheptel de Valentin Babst. Une des Alpes en plein mois de juillet, c'est du jamais vu.
0: En principe, on garde les 40 vaches et toutes les génisses jusqu'au 25 septembre, entre le 20 et le 25 septembre. Et là, elles ont fait un mois sur l'alpage à la place des 4 qu'elles auraient dû faire.
2: Avec quelles conséquences pour vous?
0: Alors, les conséquences, c'est le manque de

0: Bon, les bêtes qui ont dû redescendre, qu'il n'y aura pas non plus.
1: Pour limiter les pertes, comme d'autres agriculteurs en ce moment, Valentin Babst regarde surtout vers le ciel.
0: On espère maintenant que la pluie va revenir, qu'on puisse refaire une bonne coupe de fourrage. Mais sinon, il y a très peu de fourrage.
2: Le reportage de Mehdi Piquant, mais le ciel n'aidera pas vraiment ces prochains jours. Il faudra attendre samedi pour le retour de la pluie. La situation est donc alarmante aussi pour la production de légumes particulièrement touchée. Face à ces fortes chaleurs à répétition, les systèmes d'arrosage en place ne suffisent plus. C'est l'avis de Laurent Zwigart, président de la Fédération vaudoise des producteurs de légumes.
3: On a cette chance d'avoir l'eau du lac, mais ma foi, au bout d'un moment, le problème, c'est vraiment techniquement, quoi. Les pompes, les équipes pour arroser, les équipements d'arrosage qui manquent. Tout le monde ne peut pas arroser en même temps, tout le monde ne peut pas prendre les quantités qu'ils veulent, donc c'est limité. Et là, c'est là derrière qu'il y a des cultures, justement, qui sont plus arrosées. Et on dit, bon, ben, ma foi, on laisse tomber cette culture parce qu'on va privilégier des autres. Puis on a des cultures, justement, qui sont abandonnées et qui sont vouées à être perdu, quoi. On a des pertes de culture, on a des pertes de rendement, on a des clients, ma foi, qu'on peut plus assumer. C'est une situation qui est dramatique. On a vu que les températures et ces canicules commençaient très tôt. On espère qu'elles finissent aussi plus tôt. Ça veut dire qu'on espère avoir un mois d'août relativement correct.
2: Laurent Zwigart avec Gianluca Agosta.
4: Le Parlement français a définitivement adopté hier soir l'interdiction des réseaux sociaux pour les moins de 15 ans.
2: Une première en Europe. Le président Emmanuel Macron a salué une avancée majeure pour protéger les enfants et les adolescents. Benjamin Louis.
5: La France devient le premier pays européen à franchir ce pas symbolique. Dès le 1er septembre, les moins de 15 ans résidant en France ne pourront donc plus ouvrir de compte sur TikTok, Instagram, Snapchat ou X. Quant aux comptes déjà existants, ils devront être fermés d'ici au 1er janvier 2027. La loi ne prévoit aucune sanction ni pour les adolescents, ni pour leurs parents. Toute la responsabilité reposera sur les plateformes qui devront assurer la vérification de l'âge de leurs utilisateurs sous peine de lourdes sanctions financières. La France ouvre la voie en Europe, a dit hier soir le président de la République. Objectif, mieux protéger les jeunes face aux risques d'addiction, de cyberharcèlement et pour leur santé mentale. Mais il reste une grande inconnue. Comment vérifier efficacement l'âge des utilisateurs? D'autres pays ailleurs dans le monde s'y sont essayés. En Australie, par exemple, où l'interdiction est allègrement contournée. Les stratagèmes à disposition des jeunes sont légion. Les dispositifs techniques réellement efficaces pour leur barrer la route, eux, restent encore à inventer. Benjamin Luis, RTS, Paris.
2: Et dans le sud de la France, la DZ Mafia, apparue il y a 3 ans, sème la terreur, particulièrement dans le Gard où l'organisation tente de prendre le contrôle du trafic de stupéfiants. Le maire de la commune d'Alès luttait contre elle, il a dû être exfiltré lundi soir. Loïc Delacour, la DZ Mafia ne cesse de s'étendre.
6: L'organisation criminelle a vu le jour dans les cités nord de Marseille. Elle contrôle très vite la majorité des points de deal, certains générant jusqu'à 80 000 euros par jour. La DZ Mafia déploie alors ses tentacules. Ce week-end, avant l'exfiltration du maire d'Alès, elle faisait parler d'elle à Carcassonne. Une vidéo postée sur les réseaux sociaux par ses membres. 52 coups de feu en rafale en pleine rue. Elle est dorénavant également identifiée dans les villes de Sète, d'Avignon, de Valence, mais aussi jusqu'à Clermont-Ferrand ou Rennes.
2: Et Loïc, les autorités françaises n'arrivent pas à lutter contre cette menace?
6: Alors, suite à l'exfiltration du maire d'Alès ce début de semaine, le ministre de l'Intérieur, Laurent Nunez, a affirmé que ses services ne céderont pas aux intimidations et que des opérations d'ampleur ont été menées dans la ville du Gard. En décembre, 4 membres des trafiquants ont été arrêtés. Plusieurs cadres sont sous les verrous. Reste qu'il semble très difficile de contenir l'expansion de cette mafia. Elle serait composée de plusieurs centaines de personnes et elle diversifie ses activités dans le racket, la prostitution ou encore les crypto-monnaies. Une menace violente qui inquiète jusqu'en Suisse, même si pour l'heure, aucune structure active n'aurait été identifiée dans notre pays.
2: Merci Loïc Delacour. Et toujours dans le sud de la France, 1 millier de pompiers luttent contre l'incendie qui avance très vite dans le Var. Pour l'instant, le feu a ravagé 1700 hectares et près de l'aéroport de Bordeaux, 2 sapeurs-pompiers sont morts hier lors d'une intervention contre un incendie. Leur camion a été piégé par les flammes. Depuis le début de l'année, l'équivalent de la moitié du canton de Neuchâtel a déjà brûlé en France. La guerre déborde à présent en mer Rouge. Les rebelles houthis du Yémen alignés sur Téhéran ont annoncé un blocus maritime du détroit de Bab el-Mandeb. Objectif, entraver le trafic maritime autour de l'Arabie Saoudite. Mais les houthis ont-ils les moyens militaires de leurs ambitions? L'analyse de Franck Mermier, anthropologue, directeur de recherche émérite au CNRS.
7: Ils ont l'arsenal nécessaire pour fermer ce détroit de manière temporaire, hein, et ce qui permettrait effectivement de déséquilibrer l'ensemble du commerce international. Dans le même temps, il est évident que leur poids militaire est trop faible par rapport à ses voisins, notamment l'Arabie Saoudite, aidée par les États-Unis et les puissances occidentales, éventuellement même Israël, hein, qui a déjà bombardé les Houthis. Donc, je ne suis pas certain en fait que cette nuisance qu'ils exerceraient sur la navigation maritime en mer Rouge soit pérenne, en tous les cas qu'ils n'amèneraient pas à une réaction extrêmement violente de la part des pays riverains et des puissances occidentales, ce qui finalement entraînerait les Houthis dans une pente très dangereuse pour leur existence même.
2: Franck Mermier, spécialiste du Yémen, avec Marie Giovanola.
4: Et les États-Unis n'en ont pas fini du tout avec l'Iran.
2: L'avertissement de Donald Trump, 2 semaines après la reprise des hostilités. Et pourtant, il n'y a qu'une issue, un nouvel accord entre Téhéran et Washington. C'est l'avis de Robert Malley, conseiller pour le Moyen-Orient sous la présidence Obama. Il avait négocié l'accord de 2015 sur le nucléaire iranien. Un accord ensuite déchiré par Donald Trump. Il est interrogé par Éric Guevara-Frey.
8: Les États-Unis ont tout essayé. Ils ont essayé la diplomatie en 2015. Ils ont essayé ensuite ce qu'ils appellent le maximum pressure, les pressions maximales contre l'Iran, c'est la première présidence Trump. Et puis ils ont essayé la voie militaire. Je pense qu'une leçon claire et nette, c'est que de ces 3 voies, il n'y en a qu'une seule qui a au moins offert une promesse d'un avenir plus stable et plus calme, c'est la voie diplomatique. Donc ça, c'est la première leçon. Mais il y a une autre leçon, c'est vrai, c'est que l'accord de 2015, malheureusement, n'avait pas les soutiens régionaux nécessaires, ne couvrait que le dossier nucléaire et n'apportait pas assez de soulagement économique pour l'Iran. Donc, si un nouvel accord il y a, à mon sens, il faudra qu'il s'élargisse à la région pour qu'il prenne en compte les intérêts des pays du Golfe et enfin que les retombées économiques pour l'Iran soient plus claires, plus nettes et plus favorables que celles de 2015.
2: Robert Malley sera l'invité de Tout un monde à 8h10 sur RTS Première. La potion amère de Donald Trump, encore lui, pour l'industrie pharmaceutique. Le président américain imposera des droits de douane de 100% sur les médicaments génériques à partir d'août 2028. Washington laisse donc 2 ans aux fabricants étrangers pour relocaliser leur production. Le sujet maintenant fait couler beaucoup d'encre chez nos voisins allemands. Le chef des députés conservateurs allemands, Jens Spahn, a démissionné le week-end dernier. Il subissait des attaques au sein de son propre parti pour avoir eu un enfant via la gestation pour autrui. Pratique interdite en Allemagne, tout comme en Suisse, où le sujet est sensible, Mathieu Anderson.
9: La GPA pose des questions délicates. Marchandisation du corps de la femme, droit de filiation de l'enfant. D'ailleurs, pas question d'avoir recours à une mère porteuse en Suisse. Les personnes qui ne peuvent pas avoir d'enfants se rendent donc parfois à l'étranger, Géorgie, Chypre ou Ukraine par exemple. Combien ? Pas de chiffres précis, mais un sondage cité par le Conseil fédéral recense une 40aine de cas de GPA par année. Certains élus aimeraient légaliser cette pratique pour mieux l'encadrer juridiquement. C'est aussi le cas des défenseurs des personnes homosexuelles. David Redler, membre du comité de Red Cross.
10: Une ouverture complète avec une commercialisation, donc un paiement finalement de la mère, c'est pas forcément quelque chose qu'on appelle, parce que là, vous avez ce risque éthique et vous avez, entre guillemets, un risque de traite. En revanche, avoir la GPA ouverte avec des conditions plus strictes, avec justement une absence de rémunération, ça, c'est quelque chose qui fonctionne très bien. Justement, typiquement au Canada, ça fonctionne extrêmement bien. Et c'est quelque chose qui pourrait parfaitement se retrouver ici. Il faut vraiment avoir ce débat sur les questions éthiques, sur les modalités, sur le cadre applicable. Mais il faut avoir ce débat.
9: Pour les opposants, en revanche, c'est exclu. Le centriste valaisan Benjamin Reduit, par exemple, estime que la GPA vulnérabilise la mère et l'enfant. Les personnes qui ont recours à une mère porteuse à l'étranger, dit-il, devraient être sanctionnées. La GPA, une thématique sensible donc, mais pas forcément majeure en Suisse, où les débats au Parlement fédéral se concentrent actuellement sur une révision de la loi sur la PMA, la procréation médicalement assistée.
4: La 16e étape du Tour de France, un contre-la-montre individuel entre Evian et Thonon-les-Bains, a souri hier au Belge Remco Evenepoel.
2: Il remporte son 2e succès consécutif sur cette grande boucle au terme, Grégoire Ogier, d'une véritable démonstration.
11: Il existe un domaine dans lequel Tadej Pogacar n'est pas le plus fort. Maillot jaune et leader incontesté de ce Tour de France, le Slovène a dû s'avouer vaincu hier par plus fort que lui. Triple champion du monde, champion olympique en titre, Remco Evenepoel est bien le meilleur de la planète dans cet exercice particulier du chrono. Indiscutable maître de la discipline, il a avalé hier les 26 km de cette 16e étape à plus de 48 km/h de moyenne. de quoi laisser Tadej Pogacar 28 secondes derrière lui. Le jour de la fête nationale belge, Remco Evenepoel s'offre ainsi un joli cadeau, mais pas de quoi tomber dans une euphorie débordante. Le Belge ne se fait guère d'illusions pour la victoire finale. Avec 4 minutes et 32 secondes de retard sur Tadej Pogacar, il sait que le Slovène est en route pour remporter une cinquième fois la grande boucle. Remco Evenepoel cherchera donc avant tout à défendre sa place sur le podium lors de cette troisième semaine de course.
2: Et enfin, on termine ce journal avec l'hommage du monde du jazz à Place Johnson. Il avait accompagné Frank Sinatra, Ray Charles ou Ella Fitzgerald. Mais c'est surtout pour un autre personnage que son saxophone était connu.
4: Oui.
2: Eh oui. L'interprète de la Panthère Rose, musique composée par Henry Mancini pour le film de 1963 avec Peter Sellers et Claudia Cardinale notamment. Place Johnson est décédé hier à l'âge de 94 ans.
4: Merci beaucoup Frédéric Mamaïs, c'était votre journal. Et merci à vous d'avoir choisi RTS Première pour vous réveiller ce matin. Notre série sur la natalité nous emmène en Israël aujourd'hui, où l'État soutient généreusement la fécondation in vitro et la congélation d'embryons. Dans notre série Changer de parcours, on verra qu'un possible drame familial peut parfois amener à repenser toute sa vie personnelle et professionnelle. Et puis à 7h30, les troubles mentaux, anxiété, dépression sont-ils le mal du siècle? On en parle avec notre invité Friedrich Stiefel, chef du service de psychiatrie de liaison du CHUV, qui a 40 ans de pratique dans le domaine.
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4: Mais tout de suite, si vous êtes en recherche d'emploi, sachez que le service pénitentiaire vaudois recrute en masse. Depuis fin 2024, il a revu son processus de recrutement pour mieux faire connaître le métier d'agent de détention. Le canton a lancé plusieurs chantiers carcéraux. Plusieurs dizaines d'employés sont donc recherchés. Gianluca Agosta a suivi une séance d'information publique à Cossonay.
13: Deux recruteurs RH, plusieurs agents en uniforme, du surveillant sous-chef au chef d'atelier des espaces verts et des clips vidéo tournés en situation dans les prisons. Dans l'assemblée, une quarantaine de personnes, environ un quart de femmes, tous suivent attentivement la présentation. A priori, ils remplissent les conditions de base pour le métier. Pour être agent de détention, il faut avoir un CFC, être de nationalité suisse ou avoir un permis C, avoir 24 ans révolus, un casier judiciaire vierge et être exempt de défaut de biens. Mais qu'en est-il de leur motivation? Eh bien, j'ai tendu mon micro à la fin de la présentation.
14: Bonjour, du coup j'ai 24 ans, donc moi de base je suis coiffeuse avec CFC, j'ai fait beaucoup d'aide à la personne, et puis j'ai fait tout type de job, un peu étudiant, serveuse. Moi je suis assez dans le contact humain et je vois que c'est un métier où il y a pas mal de contact humain.
13: Vous avez quel âge monsieur?
15: 43 ans.
13: Pourquoi vous avez décidé de venir ce soir?
15: Ben le fait que personnellement je m'en sens capable.
13: Et puis le côté exigeant du métier, ça peut être difficile aussi ou pas pour vous?
15: Alors franchement, je vois pas ça d'une manière difficile, surtout l'aspect sportif. Ça aussi, c'est un aspect qui me plaît bien.
13: Monsieur, quel est votre prénom?
16: Laurent, j'ai 30 ans. Ça fait des années que j'y pense, je connais beaucoup de gens qui travaillent là-bas, à force de discuter. Je suis un peu dans un tournant de ma vie.
17: Je m'appelle Elodie, j'ai bientôt 32 ans. Je suis de métier assistante socio-éducative, donc j'ai travaillé 12 ans dans les crèches. Et j'aimerais faire une reconversion professionnelle. J'ai été surprise de voir qu'il y avait autant de femmes, mais je trouve ça vraiment bien. Parce que c'est pas parce qu'on est des femmes qu'on peut pas forcément travailler dans les prisons.
4: On le voit, Gianluca, ces personnes sont motivées, mais cette soirée n'est qu'une première étape.
13: Et oui, elles devront ensuite envoyer leur dossier. D'autres candidats qui n'ont pas suivi la soirée peuvent aussi postuler. Après une première sélection, une trentaine de personnes seront retenues pour une journée de recrutement fin août. Au programme, eh bien, tests physiques, tests de français, mise en situation et entretien individuel. S'ils sont pris, place à un stage en immersion, un test de personnalité et un examen médical. Au final, ils seront moins d'une dizaine à être sélectionnés. Ce procédé, il a été mis en place fin 2024. Depuis, plusieurs soirées d'infos ont été organisées, des dizaines de personnes engagées. Ce n'est pas suffisant. Début 2028, une zone d'attente carcérale devrait ouvrir et accueillir 60 personnes en détention avant jugement. La future prison des Grands Marais et ses 410 places est, elle, attendue pour fin 2031. Pour Fatih Yaman, conseiller RH au service pénitentiaire, cette nouvelle procédure de recrutement intervient donc au bon moment.
18: Nous allons avoir un vrai défi en termes de recrutement, donc nous avons dû repenser à une nouvelle façon de faire, donc à du recrutement en masse. Donc c'est la raison pour laquelle nous avons plusieurs sessions de recrutement par année. Avant, nous n'avions pas tout ça, donc nous publions une annonce sur notre site internet, nous convoquons les personnes en entretien et on procédait directement à l'engagement. Et avec cette nouvelle façon de faire, donc nous avons amélioré la qualité des profils que nous recrutons. Nous avons en place plusieurs évaluations que nous n'évaluons pas jusqu'à présent. Puis c'est vrai qu'en termes de profil recherché, on donne beaucoup d'informations sur le métier et sur notre environnement. Donc les personnes, ils savent ce qui est attendu en termes de profil. Les personnes, ils sont plus conscients avant de postuler.
4: Un recrutement plus ciblé pour répondre aux besoins du canton, mais pas seulement, Gianluca.
13: C'est aussi pour mieux coller à l'évolution du métier. Jacques a 45 ans, il est surveillant sous-chef aux établissements de la Plaine de l'Orbe. Il travaille depuis 12 ans au service pénitentiaire. Pendant la soirée, il a présenté la formation de 3 ans qui permet de devenir agent de détention. Pour lui, le travail est devenu de plus en plus exigeant.
19: Je dirais que le métier, il a vraiment évolué dans la prise en charge. On individualise un maximum cette prise en charge. On accompagne les gens pour qu'en fin de compte, ceux-ci ressortent mieux que quand ils sont entrés. On attend aussi des gens qui sont pas là uniquement pour ouvrir et fermer des portes. On a besoin de gens qui ont des capacités pour analyser. On ne cache pas que voilà, il y a des situations qui sont compliquées, qui sont des fois durs, hein. Et puis il y a aussi de la détresse humaine dans le fond, donc il faut quand même être conscient de ça. Je dirais que pas n'importe qui peut embrasser cette fonction.
13: Selon la commission des visiteurs du Grand Conseil, qui se préoccupe des conditions des personnes détenues dans le canton, si certaines peuvent en effet bénéficier d'outils de réinsertion à leur sortie, le passage par la prison est vécu comme un choc et laisse des séquelles. Pour la commission, le manque d'agents de détention se fait déjà ressentir aujourd'hui. Ces campagnes de recrutement sont donc plus que nécessaires.
4: Un sujet signé Gianluca Agosta en nouvelle diffusion.
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4: À 7h19, on continue notre série consacrée à la natalité dans le monde, ce matin en Israël. Pays qui soutient généreusement la fécondation in vitro et la congélation d'embryons. Les résultats sont là, avec en moyenne 2,8 enfants par femme. C'est le pays qui recense le taux de fécondité le plus élevé de l'OCDE, l'Organisation de coopération et de développement économique. Ariane Ménage nous emmène dans ses cliniques de fertilité pour comprendre les implications éthiques, sociales et culturelles de ces pratiques soutenues par l'État.
20: Au téléphone, Blouma, 1 an et demi, en pleine conversation avec sa maman Déborah.
21: J'ai 43 ans, je suis la maman de Stella et Blouma, deux petites filles qui ont 1 an et demi et presque 4 ans et demi. Dans mon entourage à moi et dans le milieu dans lequel j'évolue, c'est vrai que les filles, à partir de 25 ans, 26 ans, peut-être maintenant un peu plus tard, mais voilà, elles ont cette volonté de fonder un foyer. Moi, ça a mis beaucoup plus de temps.
20: À l'âge de 37 ans, Déborah entame donc les procédures pour fonder sa propre famille. Une congélation d'ovocytes, d'abord mesure de précaution, puis une FIV ou fécondation in vitro grâce à un donneur.
21: Le choix du donneur, je l'ai fait de manière très légère, c'est-à-dire que j'avais le catalogue qui est présenté très intelligemment. C'est-à-dire que les premières pages, ce sont des infos sommaires sur la personne, la couleur des yeux, la taille, la couleur des cheveux, les origines. Donc il n'y a pas de photo sur les catalogues, mais il y a à qui il ressemble.
20: Le choix fait, pour Déborah, l'heureuse nouvelle arrive après la toute première tentative de FIV.
21: Le résultat était positif. Le 14 février 2022, donc à la Saint-Valentin, j'ai eu mon petit bébé, Stella, ma première fille.
20: Israël détient, et de loin, le record mondial du recours à la FIV par habitant. Nous sommes maintenant devant l'une de ces cliniques de fertilité où se pratique la procédure. C'est celle du centre médical Souraski, c'est l'hôpital public de Tel Aviv.
22: My name is Professor Yoni Cohen.
23: Je suis le professeur Yoni Cohen, directeur de la clinique de fertilité. Le matin ici, c'est plein, il y a beaucoup de monde. Et là, c'est la partie la plus importante, la salle d'opération et le laboratoire.
20: Dans cette salle d'opération, sous anesthésie générale, les ovocytes des patientes sont collectés. Ils sont ensuite transférés au laboratoire, soit pour être congelés en vue d'une future grossesse, soit pour être immédiatement fertilisés et former un embryon. Intégrés aux incubateurs, l'intelligence artificielle permet de surveiller leur bon développement.
23: L'État d'Israël finance les traitements de fécondation in vitro et pas seulement un cycle ou deux, mais il peut financer une série de traitements. C'est unique au monde. Un couple, même s'il n'a pas beaucoup d'argent, peut tout de même y accéder.
20: Les FIV jusqu'à 45 ans sont donc prises en charge par l'État. Les congélations d'ovocytes, elles, ne le sont pas, à moins qu'une complication médicale chez la patiente ait été identifiée.
23: C'est l'un des changements majeurs de la dernière décennie. Beaucoup de femmes décident de congeler des ovocytes. Ça représente environ 40% de nos traitements.
0: are done for egg freezing.
20: Utilisées massivement depuis déjà plusieurs décennies, ces technologies de reproduction ne suscitent quasiment aucun débat en Israël. C'est ce que tient à souligner Daphna Birenbaum-Carmeli, elle est chercheuse à l'université de Haïfa.
1: Ces procédures sont largement normalisées. C'est vrai, quel que soit le secteur religieux, le niveau d'éducation ou le niveau de religiosité. Il y a vraiment très peu de critiques de la technologie ou de la politique. Nous pourrions pourtant dire, n'est-ce pas une sorte de pression? Je crois que ça envoie le message, les femmes doivent faire tout ce qui est en leur possible pour concevoir.
0: In order to conceive.
20: Mais derrière le message, quelle raison pousse l'État israélien à une telle politique?
1: On peut commencer par le trauma de l'Holocauste ou par le commandement biblique « Soyez féconds et multipliez-vous ». Il y a aussi l'intérêt démographique de l'État à agrandir sa population juive. Mais l'État est beaucoup plus proactif quand il s'agit de mettre des enfants, et en particulier des enfants juifs, au monde que quand il s'agit de s'occuper d'eux. Par exemple, il y a un taux de pauvreté infantile énorme en Israël. Donc, pour résumer, c'est un État pro-nataliste et non pro-enfance.
20: Ces difficultés économiques, notamment, contribuent, malgré une politique nataliste, à faire baisser le taux de fécondité. S'il reste très élevé, bien au-dessus du seuil de renouvellement de population, on observe malgré tout un lent déclin au cours de la dernière décennie. Signe pour cette chercheuse que les tendances observées dans le reste du monde occidental pourraient bien finir par gagner Israël. Ariane Ménage, RTS Tel Aviv.
4: Si vous nous écoutez régulièrement cet été, vous le savez désormais, notre série Changer de parcours, en collaboration avec les médias francophones publics, dresse chaque matin le portrait d'une personne qui a changé de vie. Aujourd'hui donc, un cadre supérieur qui, après 20 ans de carrière, a quitté son poste sûr et très bien rémunéré pour fonder deux entreprises. Silvio Riva a failli vivre un drame familial avant de chambouler sa vie. Dominique Chauffat l'a rencontré dans les bureaux d'Alixio, une entreprise de stratégie en ressources humaines avec qui il collabore à Lausanne.
3: Bonjour.
5: Voilà, Silvio Riva, enchanté. Qui je suis aujourd'hui? Je suis un slasher, c'est-à-dire en fait une personne qui a de multiples casquettes, consultant pour une société qui s'occupe d'outplacement notamment, ce qu'on appelle un repositionnement stratégique de carrière. De l'autre côté, j'ai une société d'avocats, du côté des conseils d'administration, j'adore les startups, etc., etc. Donc voilà, un slasher, slash, slash, slash, plein de choses. Et surtout, un heureux aujourd'hui père de famille.
24: Un heureux papa aujourd'hui, cette information peut paraître hors de propos. Elle est pourtant déterminante dans le choix de Silvio Riva de changer drastiquement de profession et de lieu de vie. Sa carrière était pourtant toute tracée du côté de Bâle, chez Novartis. Mais il a failli perdre l'essentiel au moment de l'accouchement de sa femme. Et c'est l'émotion qui transparaît quand il regarde une photo de sa famille.
5: Je suis toujours un tout petit peu triste, mais à la fois heureux, bien évidemment. Triste parce que on n'a pas eu un passé simple. En tout cas, on a perdu quelques enfants, soit tôt de la grossesse, soit en tout cas après. Donc, je me suis rendu compte en fait qu'il y a une vie, et voir presque ma famille disparaître d'un moment à l'autre, même lors d'un événement comme ça peut être en fait justement un accouchement, ça m'a marqué beaucoup en tout cas pour moi. Quand je suis devenu papa, c'était traumatisant. Quand on démarre une nouvelle vie, dans ces cas-là, ma famille, en passant par des soins intensifs et de l'un et de l'autre, ben du coup, en fait, on se questionne beaucoup. Quelle chance j'ai aujourd'hui d'avoir tout le monde avec moi et puis surtout, en fait, d'avoir la vie que je veux. Aujourd'hui, j'ai un rendez-vous avec vous, je prends une personne après et je suis en week-end. Donc voilà, ma vie d'aujourd'hui, je décide ma vie.
24: Il faut dire que Silvio Riva a vécu 13 vies, oui, 13 déménagements à l'international en 20 ans. Il est italien d'origine, on reconnaît son bel accent, et il a travaillé en tant que haut cadre chez L'Oréal, chez Syngenta, puis chez Novartis, on l'a dit, avec la responsabilité à chaque fois de restructurer certaines filiales de ces multinationales à l'étranger. Faire ses valises, résider dans des hôtels, les voyages ont fait partie de son début de carrière.
3: En voilà une dame qui part avec ses valises.
5: Alors oui, ça me fait un peu de la peine en fait, elle nous regarde. Ça semble exactement des gros valises, pas pour aller faire du sport en tout cas, mais pour aller faire plutôt un voyage d'affaires. J'ai vu des hôtels pendant beaucoup d'années et là maintenant j'ai presque un rejet. Imaginez-vous que pour une certaine période de ma vie, je mangeais tellement à l'hôtel que quand en fait ma femme venait me rendre visite, j'allais acheter des pizzas pour les manger dans ma chambre, pour ne pas justement voir des cuisines d'hôtel.
24: Donc voilà, on se retrouve justement dans un des restaurants d'un hôtel. Racontez-nous un tout petit peu votre première vie professionnelle.
5: Alors, ma première vie professionnelle a démarré, en Italie en tout cas, ingénieur, en ingénierie industrielle, puis du coup, en fait, tout de suite, dans des activités pour un tout petit peu améliorer les choses, ce qu'on appelle en fait supply chain, opération stratégique. J'ai jamais vécu dans une ville ou en tout cas dans un pays plus d'un an, deux ans. Donc un peu c'était ça ma vie, donc aller structurer, restructurer, puis en fait finalement repartir dans d'autres activités. Et donc du coup l'hôtel où on se trouve aujourd'hui, ce qui me marque en fait déjà c'est cette odeur d'hôtel. Vous ne pouvez pas le sentir de l'autre côté de la radio, mais en tout cas moi je le sens très bien, très fort. Je me revois là, assis, tout seul. Donc en fait je vivais une double vie qui peut-être en fait finalement n'était pas non plus ma vie.
24: Silvio Riva ne s'en cache pas, passer ainsi d'une ville à l'autre, d'un hôtel à l'autre pour le compte de différentes multinationales, c'était aussi une question de prestige.
5: Oui, tout à fait, Emma. Ce qu'on disait toujours, en fait, au moins à l'époque, on travaille, c'est le CV. Le CV, le CV. Mais en effet, en fait, quand on se confronte à la vie réelle, la mort ou la presque mort, etc., etc., mais en fait, on se rend compte que même un CV ou même une grosse entreprise n'a rien à voir par rapport à ce qui est justement, encore une fois, la vie.
24: On revient dans les bureaux de l'entreprise Alixio.
5: Hey Thomas, good morning. How are you doing?
24: Silvio Riva y reçoit l'un de ses clients, il le coach pour l'aider à réorienter son parcours professionnel. Il faut souvent accepter de lâcher beaucoup de choses quand on change de vie, comme il l'a fait.
5: Oui, oui, oui. Il faut en tout cas faire suite à plein de choses, notamment bien évidemment le cadre de vie, et ce que j'appelais en fait avant le jackpot mensuel, qui en tout cas arrive si on fait les choses ou si on ne les fait pas. Donc il faut beaucoup de courage. Ce n'est pas juste le bonus que moi j'ai à la fin de l'année qui peut toucher 5-0. Il y a plein d'activités qu'il faut peut-être revoir, mais pour du bon. Avant, en fait, il y avait ma vie, il y avait ma profession. C'était lundi, mardi, mercredi, jeudi, vendredi, samedi, dimanche. Donc pendant 20 ans, je pensais que je dormais, mais je ne le faisais pas. Et aujourd'hui, je dors, donc c'est déjà quelque chose.
4: Oui, dormir, c'est important. Suite de notre série en collaboration avec les médias francophones publics demain. Un temps toujours bien ensoleillé aujourd'hui avec quelques timides cumulus en montagne. Il fera au maximum 29 degrés avec une faible bise sur le plateau. Demain, même temps, avec une très légère baisse de température, maximum 28 degrés.
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4: Il est 7h30. C'est le rappel des titres de Quentin Frey.
2: Fini TikTok, Instagram et autres Snapchat pour les Françaises et Français de moins de 15 ans. Le Parlement a décidé hier soir de les interdire. Une première en Europe, saluée par Emmanuel Macron. Impossible donc de se créer un compte dès le 1er septembre déjà et jusqu'au 1er janvier 2027 pour supprimer ceux déjà existants. L'idée est de protéger et préserver les ados qui peuvent passer chaque jour plusieurs heures connectés. Et cet avertissement de Donald Trump, les États-Unis n'en ont pas fini du tout avec l'Iran, alors que les hostilités ont repris il y a deux semaines, et surtout cette menace maintenant sur l'étendue du conflit à la mer Rouge, puisque depuis lundi, les Houthis du Yémen imposent un blocus sur le détroit de Bab al-Mandeb, l'alternative au passage d'Hormuz. Et Donald Trump qui brandit à nouveau ses menaces préférées, les droits de douane. Cette fois-ci, ce sont les médicaments génériques qui sont dans le collimateur du président américain. 100% de droits de douane dès août 2028, 200 l'année suivante. La manière pour Donald Trump de ramener la production aux États-Unis est surtout punir les entreprises qui ne veulent pas s'installer sur le territoire américain. Des Alpes en plein mois de juillet, des vaches emmenées à l'abattoir avec plusieurs mois d'avance. Le manque de nourriture porte un coup dur aux agriculteurs et exploitants suisses et des incertitudes sur l'approvisionnement en viande de bœuf sur la fin de l'année. La sécheresse extrême met aussi sous pression les producteurs de légumes. Certains doivent trouver un système B via l'eau du lac. Et à Genève, la loi controversée sur les tenues de bain stoppée net, la loi qui visait à contrôler les vêtements portés dans les piscines publiques du canton. Elle visait les habits anti-UV, mais aussi les burkinis. Une victoire pour la coordination pour des baignades inclusives. Les habits anti-UV aussi, les burkinis. Une victoire pour la coordination des baignades.

0: collective s'est penchée sur l'évolution des maladies mentales autour du globe. Résultat, elles auraient presque doublé depuis 1990. Alors que se passe-t-il avec notre esprit? On va tenter d'y répondre ce matin avec notre invité qui a 40 ans de pratique dans le domaine de la psychiatrie. Bonjour Friedrich Stiefel.
1: Bonjour.
0: Vous êtes jusqu'à la fin du mois encore le chef du service de psychiatrie de liaison du CHUV avant de partir à la retraite. Au cours de votre carrière, vous avez vu comment les pratiques en psychiatrie mais aussi la santé mentale des patients a évolué. Est-ce que l'humain va plus mal aujourd'hui, Friedrich Stiefel, que quand vous avez commencé à travailler?
1: On pouvait dire qu'il va aussi mal, mais peut-être d'une manière un peu différente. C'est juste pour un avertissement, parce qu'on a l'impression, souvent, en regardant en arrière, tout était mieux, donc une certaine nostalgie qui peut des fois colorer le présent et le pessimisme du présent. Mais ce qui est nouveau, je pense quand même, par rapport à où j'ai commencé, il y a quand même une perte d'insouciance dans la population. D'un côté, parce qu'il y a... Il y a certaines crises qui s'annoncent ou qui sont déjà là, énergie, sécuritaire, etc., climatique. Et aussi des pertes qui se sont installées, par exemple les pertes qu'on constate dans la nature. Donc les incertitudes et les pertes ont quand même augmenté. Nous, on vivait une époque où ces thématiques n'étaient pas là. Certes, des années 70, il y avait le choc de l'huile, il y avait quelques dimanches sans voiture, mais bon, ça s'arrêtait là et après on reprenait notre vie.
0: Qu'est-ce que ça fait ça concrètement aux gens, ces crises qui succèdent, ça crée de l'anxiété?
1: Oui, je pense que l'incertitude, ça peut créer de l'anxiété, surtout quand il y a des menaces réelles ou anticipées. Donc ça, c'est une chose. Et puis l'homme, d'habitude, il aime bien le contrôle. C'est le rapport de l'homme à la nature. On voit bien, il explore la nature, mais il le domine, il le contrôle, il l'exploite malheureusement trop, à mon avis. Et donc tout ce qui entrave un peu à cette question de dominance et de contrôle, ça peut créer de l'anxiété.
0: Il y a la violence aussi. On assiste à un phénomène de démocratisation de la violence dans le discours politique. Beaucoup d'experts linguistes et des politologues qui sont d'accord pour dire que la rhétorique du président américain Donald Trump banalise la violence verbale et polarise le débat public. C'est donc logique que ça se répercute en quelque sorte sur la société.
1: Il y a certes cette facteur-là, mais la violence sociale, je pense, elle existait toujours quelque part. Avant, vous avez eu des problématiques d'un certain autoritarisme extrême. Je vous donne un exemple très personnel, mais ma mère était née sans père connu. Et ça, c'était à l'époque un stigma énorme, donc elle a souffert toute sa vie. Et donc, on ne peut pas dire, avant, on vivait dans une société harmonieuse. Non, je pense que la vie ensemble a toujours des bénéfices, mais a toujours aussi des effets secondaires. Maintenant, ces rhétoriques de Trump, et aussi, on ne doit pas même parler si loin pour les découvrir aussi chez nous, ils sont dangereux, effectivement.
0: On parlait tout à l'heure de l'anxiété, mais il y a aussi la dépression qui augmente fortement au sein de la population. Pourquoi ce trouble-là en particulier?
1: Là, c'est plutôt lié à des pertes. Bien sûr, il n'y a pas toutes les dépressions qu'on peut expliquer par les pertes, mais quand même, d'habitude, si on est face à une perte, on fait le deuil. Mais si une deuil n'est pas possible parce que les pertes sont tellement énormes ou sont tellement répétitives, là, on peut glisser vers une dépression. Les pertes existaient toujours sur ce monde, des fois même beaucoup plus brutalement. Il y a 300-400 ans, vous perdez beaucoup d'enfants. Par exemple, il y avait de la famine, il y avait les feux, il y avait toutes sortes de catastrophes naturelles. Tout ça, c'est plus là. Mais par contre, il y a une perte, comme je disais, un peu de confiance maintenant. Il y a une perte de sécurité, il y a une perte d'un certain rapport à la nature. Donc, tout ça, il y a aussi il y a toutes ces pertes-là qui sont maintenant beaucoup plus visibles. Dans les années 70, on vivait dans un discours de progrès. La démocratie va augmenter, les droits humains vont augmenter, une croissance économique sans fin. Et c'est tous ces discours, le progrès scientifique, tout va être réglé. Tous ces discours maintenant, ils sont beaucoup plus prévalente. Et il y a beaucoup plus des signes à l'horizon. Alors, il existait déjà années 70, par exemple, le Club de Rome qui a dit qu'il y a des limites de la croissance. Donc, il y a déjà eu des avertissements. Il y a déjà eu des personnes qui avertissaient que le climat paye un prix. Mais maintenant, c'est visible. Et là, les pertes sont vraiment palpables. Et je pense que ça peut en partie expliquer ça. Après, il y a aussi des fois une meilleure détection, moins stigmatisation des maladies mentales et tout ça. Et donc, tout ça fait que probablement on assiste à plus grande prévalence de ces troubles.
0: Oui, on a quand même brisé des tabous ces dernières années. On assiste à, voilà, par exemple, les célébrités qui en parlent de plus en plus dans les médias. Ça participe aussi à faire augmenter en fait le nombre de personnes dépistées.
1: Oui, absolument. Avec certaines différences, par exemple dans mon domaine qui est la liaison où on s'occupe

0: surtout des patients qui ont des maladies et qui rencontrent des difficultés psychiques, il y a quand même encore une certaine différence entre hommes et femmes. Les femmes sont beaucoup plus prêtes et vite à accepter de l'aide sur le plan psychique que des hommes. Par exemple, des femmes avec des cancers du sein, ils consultent relativement vite. Cancer de prostate qui peut avoir aussi des conséquences assez importantes pour les hommes. Très peu d'hommes qui consultent, mais aussi très peu d'hommes qui font des coming out. Alors, j'ai jamais vu un star d'Hollywood qui dit « je suis impuissant et incontinent après un cancer de prostate ». J'ai jamais vu.
1: Oui,
0: par contre, Angelina Jolie et tout ça avec le cancer du sein, ça date déjà il y a longtemps qu'elle a fait son coming out.
1: Et ça, on l'explique comment c'est des clichés, des évolutions, voilà, ça ne va pas au même rythme pour tous les genres.
0: Ouais, je pense que ça, c'est des restes probablement de l'éducation et tout ça qui probablement dans le futur va un peu, tout petit peu s'équilibrer.
1: Ce qui est un peu inquiétant dans ces chiffres, Friedrich Stiefel, c'est que les jeunes, on entend beaucoup qui ne vont pas très bien, qui sont vulnérables. Pourquoi ce groupe-là de population en particulier, d'après vous?
0: Oui, bon, je ne suis pas pédopsie, mais quand même, on peut... Si vous avez dans l'évolution certes, rencontré certaines difficultés, ça commence à être constitutif de votre être et être dans le monde. Je m'explique, par exemple, si vous avez été dans un environnement où vous étiez toujours trahi, négligé, voire même abusé, traumatisé, ça va colorer toute votre personnalité et votre être dans le monde. Vous allez être méfiante envers tout le monde. Si ça arrive après 20 ans, par exemple, vous avez eu un développement harmonieux, quelqu'un vous vole ou quelqu'un vous fait du mal, ça va pas changer votre vision du monde. Vous allez être peut-être un peu plus vigilante, mais vous allez pas faire une généralisation. Et donc, tout ce qui est durant le développement des impacts, il devient constitutif de la personnalité et donc ça devient une souffrance constante.
1: Maintenant qu'on a posé ce constat, qu'est-ce qu'on peut faire? Est-ce qu'il y a des mesures? On voit que la France, par exemple, vient d'interdire aux jeunes de moins de 15 ans l'accès aux réseaux sociaux. Ça, c'est des mesures qu'on peut prendre, à votre avis, qui peuvent aider?
0: Disons, la mesure, je ne sais pas si elle est... Je ne peux pas commenter à quel point elle est censée, mais... On peut dire, par exemple, dans cette mesure de la France qu'on vient d'entendre, il tient compte de la plasticité neuronale. Ça veut dire qu'on a un cerveau en évolution et s'il est influencé dans le développement, ça peut être des conséquences et aussi les conséquences qui étaient nommées, l'addiction, etc., qui peut s'installer. Moi, personnellement, je pense sur le plan personnel, face à ces crises et ces pertes, il y a peut-être trois choses. L'un, c'est l'investissement des liens. C'est-à-dire, qu'est-ce qui est important dans ma vie? C'est quand même les relations humaines. Ça, les gens, ils oublient des fois un peu. On voit ça avec les maladies graves. Tout à coup, on se tourne vers l'essentiel. Deux, on peut trouver une certaine agentivité. Ça veut dire, on peut quand même s'engager contre le climat, enfin pour le climat, mais contre certains abus du climat. On peut s'engager politiquement pour les droits humains. Ça donne une certaine agentivité. Et puis, même si on ne peut pas changer des choses, mais on peut se décider de ne pas participer à la folie, mais faire ce qui est censé. Ça, c'est Havel qui était l'ancien président dans la Tchéquie, lui il a dit à l'époque où il se battait contre le communisme, qui était une dictature, il disait je ne me batte pas parce que je suis sûr de gagner, je me batte parce que ça fait sens. Et s'inscrire dans un sens et une cohérence avec soi-même, ça préserve quand même la santé mentale.
1: Penchons-nous maintenant, Friedrich Stiefel, sur votre pratique à vous en tant que psychiatre, cette discipline qui évolue de façon très rapide. On peut dire qu'elle a même vécu une révolution depuis le début de votre carrière.
0: Oui, absolument. Disons, la place de la psyché dans la médecine, elle n'était pas du tout acquise à l'époque. C'est-à-dire, les patients étaient assez silencieux, voire honteux, les médecins parlaient peu, c'était une autorité à laquelle on faisait référence, on suivait. Donc, quand j'ai commencé les études, on avait 4 heures de médecine psychosociale, on appelait ça. Et maintenant, ici à Lausanne, on a tout un programme de première année jusqu'à 6e. On enseigne avec les cardiologues, les oncologues, la psycho-oncologie, etc. Donc, l'étudiant est exposé à une multitude des aspects psychiatriques ou psychiques de la maladie. Et en plus, ils ont un programme très conséquent d'interaction et communication avec les patients. Donc, ça les prépare vraiment mieux. Et on voit la nouvelle génération, ils sont beaucoup plus sensibles à l'aspect psychique de la maladie.
1: Vous, Friedrich Stiefel, vous travaillez en psychiatrie de liaison. Peut-être rappelez-nous déjà en quelques mots en quoi ça consiste. C'est pas forcément évident pour le grand public.
0: Oui, pour planter le décor, il y a 3 unités dans ce service. L'un, c'est l'urgence psychiatrique, les troubles alimentaires et la psychiatrie de liaison pure et dure. La psychiatrie de liaison, elle a 2 objectifs. C'est aider aux patients qui rencontrent des difficultés sur le plan psychique, ayant une maladie grave comme le cancer, diabète, la sclérose en plaques. Et d'autre côté, travailler avec les soignants, dans leurs aider dans leur développement professionnel ou dans leurs difficultés qu'ils rencontrent avec des patients.
1: Je vous demandais tout à l'heure comment vont les humains. Alors du coup, je vous adresse cette même question un peu plus précise. Comment vont vos collègues médecins et soignants aujourd'hui, Friedrich Stiefel?
0: J'ai pas compris la question.
1: Vos collègues, pas de soucis, vos collègues médecins et vos collègues soignants, vous vous occupez aussi de leur santé à eux, de leur bien-être au travail. Comment ils vont aujourd'hui globalement?
0: Je pense une des difficultés, c'est que la pression sur le système de santé est assez grande. Et ce que je pense qui rend les choses difficiles, c'est le tiraillement entre ce qu'ils voudraient faire et ce qu'ils sont en mesure de faire. Et ça, c'est très douloureux pour les soignants de, par exemple, de penser ce patient aurait besoin que je reste encore 15 minutes ou un moment, et c'est pas possible. Et ça, ça rend les choses très très stressantes.
1: Et alors, qu'est-ce qu'on peut faire pour ça? Vous, au CHUV, vous avez travaillé pour mettre en place différents projets pour les accompagner dans leur pratique?
0: Je pense qu'il y a différents niveaux où on peut intervenir et aider. Une, j'ai dit, c'est parfois les soignants, ils peuvent rencontrer des difficultés avec certains patients qui présentent des fois aussi des troubles psychiatriques. On peut leur donner une clé de lecture qui leur permet d'être peut-être plus efficaces aussi et de ne pas perdre entre guillemets trop de temps à vouloir changer des gens qui ne peuvent pas changer des choses comme ça. Et aussi de trouver du sens à ce qu'ils rencontrent. Et d'autre côté aussi, on peut travailler avec eux parce qu'eux aussi, ils apportent quelque chose dans ces situations. Ils ont aussi leur biographie, ils ont leur angoisse, ils ont leur nœud psychique qui se déploie sur la clinique. Et si on arrive à accéder à ce niveau, par exemple à travers des supervisions, souvent, ça fait un soulagement. Et peut-être un troisième niveau, on peut aussi les situer, ça veut dire leur faire comprendre que ce n'est pas forcément leur faute s'ils n'arrivent pas à tout faire. C'est des variables systémiques. Et donc, la culpabilité ne doit pas être au rendez-vous. Ce n'est pas leur erreur. C'est aussi, ils sont mis des fois dans des situations où ils ne peuvent pas faire mieux. Et leur faire apprendre que des fois, on fait ce qu'on peut. Et c'est déjà pas mal.
1: Vous, Friedrich Stiefel, vous êtes particulièrement sensible à d'autres disciplines que la médecine. Vous intéressez beaucoup aux sciences sociales, notamment. À quoi ça vous a servi dans votre pratique, ça?
0: Je pense que ça sert... Je pense qu'on est, dès le début de la vie, on est traversé par autrui. C'est dans des interactions humaines, parents au début, après ce qui se passe à l'école, etc. Mais tous les phénomènes sociétals, ils vous traversent quelque part. Donc vous n'êtes pas la même personne comme il y a 200 ans. C'est impossible. Et donc de faire abstraction du contexte, ça me paraît très dangereux en psychiatrie. Et de penser que notre manière d'être dans le monde peut être définie par le cerveau, et par le biologique, ça, pour moi, c'est une absurdité totale. On a besoin, les sociologues, les anthropologues, pour comprendre aussi ça. Le TikTok, tout à l'heure, vous avez fait mentionner dans votre émission, bah, il y a eu une épidémie, entre guillemets, de Gilles de la Tourette, syndrome aigu, où les gens commençaient à avoir des présentations neurologiques, etc. Tout ça, ça venait avec TikTok, et ça fait toute une petite épidémie aux États-Unis, et tout à coup, ils ont aperçu que, bon, bah, non, c'est du mimétisme. Et ça, avec les nouveaux médias, ça va tellement vite, c'est tellement connecté que, par exemple, ce genre de phénomène, vous ne pouvez pas comprendre en regardant dans le cerveau. Il faut regarder en dehors du cerveau.
1: Et observer aussi la société. Friedrich Stiefel, on l'a dit, vous partez à la retraite dans quelques jours. J'aimerais bien terminer avec une question que vous avez sûrement posée souvent à vos patients, à vos collègues. Aujourd'hui, c'est votre tour. Comment vous allez à l'aube de ce nouveau chapitre de votre vie?
0: Avec un sentiment d'un côté de soulagement, parce qu'il y a quand même, je trouve personnellement, sur le niveau institutionnel, il y a beaucoup d'injonctions, il y a beaucoup de pouvoir décisionnel qui nous était pris comme médecins, avant un abus total avec des petits rois qui faisaient tout, mais entre-temps, franchement, je trouve qu'on a peu de choses à dire, et quand même on porte la responsabilité. Et ça, c'est compliqué. Donc ça, c'est un soulagement que je trouve aussi les chaînes décisionnelles sont beaucoup trop longues, dans toutes les institutions, hein, je ne parle pas du CHUV, mais aussi de tristesse, parce que bon, bah, la vie institutionnelle, comme pour vous, ça fait des multitudes d'interactions, des sourires, des blagues, des échanges d'idées, de productivité, créativité, tout ce que j'ai vécu pendant les derniers 30 ans avec cette équipe formidable, forcément, ils vont me manquer.
1: Ah, comme souvent, et c'est les collègues qui vont manquer. Merci beaucoup, Friedrich Stiefel. Vous restez avec nous. Sandra Zimmerli est arrivée pour la revue de presse. Sandra, on commence, vous êtes penchée sur les journaux, vous avez lu les journaux, et on commence avec ce constat où se rappelle, les Suisses sont fichés sur leur solvabilité financière.
2: Mais oui, les notes de solvabilité, vous connaissez, vous demande 24 heures et la Tribune de Genève. Alors comment ça marche? Le Credit Score Consumer, c'est son petit nom, est une mesure statistique qui prévoit la probabilité d'un incident de paiement dans les 12 prochains mois, explique la porte-parole de CRIF AG, c'est une entreprise active dans le secteur. Les scores dans la zone rouge indiquent une forte probabilité de défaillance, autrement dit, que vous ne payez pas. Or, un mauvais score peut avoir des conséquences très importantes. On vous refuse la conclusion de contrat, comme un bail, une vente, un crédit, dénonce Sophie Gigon, secrétaire générale de la FRC, donc la Fédération romande des consommateurs, et aussi conseillère nationale. Alors attention, la pratique est légale, mais la FRC dénonce l'opacité autour de ce scoring. Elle doute aussi de la fiabilité des sources sur lesquelles ces calculs sont effectués. L'organisation interpelle donc le Conseil fédéral. Les entreprises actives dans le secteur, elles, se défendent. Nous agissons dans l'intérêt de l'économie, notamment pour éviter le surendettement.
1: Et direction Zurich maintenant, où la ville renforce ses mesures pour essayer de maîtriser la situation du crack.
2: Oui, durant l'été, le problème a dégénéré, rapporte NZZ et Tagesanzeiger. La consommation se passe au grand jour. La criminalité pour l'obtenir et la violence se fait sentir dans divers lieux en ville, ce qui inquiète les habitants et provoque frustration et colère chez les commerçants. La ville a donc décidé d'y renforcer la présence policière, mais aussi celle des travailleurs sociaux. Les autorités misent donc sur des contrôles supplémentaires, des expulsions, si on peut dire, donc des ordres d'éloignement et aussi un durcissement avec le deal. Nous voulons sortir les gens de la rue, raison pour laquelle nous ne tolérons aucune consommation ou deal dans l'espace public, explique la directrice de la sécurité. Alors, loin du problème du crack, en tout cas à première vue, Oberkirch, je ne sais pas si ça vous parle, la commune lucernoise, il y a la commune lucernoise est la plus attractive de Suisse, attention, selon le fameux classement de bilance. Ah, Oberkirch, son golf, son lac, sa fiscalité. La première commune romande est 32e, souligne le temps. C'est Mille dans le canton de Vaud. Lutry figure aussi dans le top 100, 38e, tout comme Chêne-Bougerie, Collonges-Bellerive ou encore Colonie, ils sont dans les 50e. Mais bon, on le sait, plus grande, plus riche, plus touristique. La Suisse alémanique supplante la Suisse romande dans tous les domaines, s'exclame le journal avec une toute petite pointe d'ironie.
1: Ah, quand même.
2: Quand même, cette vieille rengaine se confirme après chaque classement de bilance.
1: Et puis cette question, Sandra, les médecins sont-ils intouchables?
2: Oui, question soulevée par le Nouvelliste. C'est que depuis avril, 3 professionnels de la santé ont comparu en tant que prévenus dans les tribunaux valaisans. Un médecin homéopathe, un psychiatre et un urologue. À chaque fois, l'accusation est la même, abus sexuel d'une patiente. Tous contestent fermement les faits et le journal nous détaille ces 3 cas. Alors on va s'arrêter sur le dossier du psychiatre, hasard total évidemment. Plus de 40 ans d'expérience et aucun antécédent judiciaire. Selon la plaignante, le médecin aurait profité du lien thérapeutique pour la prendre dans ses bras avant de lui palper le sein. Le psychiatre lui évoque un geste médical effectué après une discussion autour de son cancer du sein. L'avocat du médecin s'agace, même de petits tapotements sur l'épaule deviennent des actes à connotation sexuelle. S'y ajoute la question du secret médical. Dans un rapport, le médecin met en doute la capacité de discernement de sa patiente. Si maintenant les docteurs doivent faire attention aux mots qu'ils choisissent dans leur rapport, on va s'amuser en justice, ajoute l'avocat. C'est comme si l'on n'avait pas envie de voir une plaignante s'attaquer à quelque chose de sacro-saint comme un médecin, rétorque l'avocate de la patiente. Alors au final, le psychiatre est reconnu coupable d'abus de détresse, violation du secret professionnel et diffamation, une amende de 4500 francs et une peine pécuniaire avec sursis. Il a d'ores et déjà fait recours.
1: Et ce constat pour terminer, une firme lucernoise fait de juteuses affaires avec la fameuse casquette rouge de Guy Parmelin.
2: Ah, le Krull Trapli, comme l'appelle la Luzerner Zeitung, la casquette culte avec l'inscription Switzerland Great Since 1291. C'était la grande image du mondial, écrit en tout cas ce journal, en tout cas à côté du gazon. Le président de la Confédération la portait lors du 8e de finale de la Suisse contre l'Algérie. Et depuis, les commandes affluent par milliers à Buronne, dans le canton de Lucerne. Les 3 premiers jours, c'était de la folie, explique l'entrepreneur. Il a vite engagé du monde, de 5 personnes, le personnel a passé à 30, et ceci même le week-end. Alors, jusque-là, l'inscription « Switzerland Great Since 1291 » n'est pas protégée, enfin, n'était pas, parce qu'entre-temps, une demande a été déposée, mais notre casquette n'est pas en danger, on la produisait déjà avant cette demande, assure le patron. Et c'est pas protégé non plus, payer avec de l'argent liquide son billet dans un bus ou son parking. Alors, peut-être que vous connaissez déjà Berta Caminada, cette retraitée grisonne de 78 ans a lancé une pétition, et ça plaît à l'UDC. Hier, le président Marcel Detling, en personne, a fait le voyage à Bonaduz pour couronner la Münzrebellin, donc la rebelle de la monnaie, comme l'appelle le Blick, du prix résistance. C'est exactement pour des femmes courageuses comme Berta Camina Nada que nous avons créé ce prix. C'est en 2024, explique Marcel Detling. Elle se bat avec des moyens démocratiques contre les méthodes arrogantes des autorités.
1: Merci beaucoup Sandra Zimmerli. Friedrich Stiefel, vous êtes toujours avec nous, chef de la psychiatrie de liaison au CHUV. On entendait ces cas de médecins devant la justice. Au-delà de ces cas précis, on a longtemps eu l'image du médecin un peu tout puissant, à qui on faisait 100% confiance, à qui on n'osait rien rétorquer. Ça, c'est quand même quelque chose qui est en train d'évoluer, qui a déjà évolué aujourd'hui.
0: Oui, qui a déjà évolué par rapport à quand j'ai commencé la médecine, où vraiment c'était beaucoup plus ce genre de dieu en blanc, comme on disait. Mais non, je pense aujourd'hui les médecins sont touchés et ils peuvent être touchés. Donc je ne pense pas qu'il y a plusieurs hôpitaux qui font aussi des mesures contre le harcèlement sexuel à l'intérieur des institutions, dans toute la Suisse, on a lu ça dans la presse. Je pense que les erreurs médicales, il y a des procès contre des médecins. Ce cas le montre aussi, pas intouchable. Donc non, je pense que ça a bien évolué et c'est une très bonne chose.
1: Mais ça peut rajouter peut-être un peu d'anxiété dans les médecins, dans leur pratique, ce risque aujourd'hui quand même qui grandit de se retrouver face à la justice.
0: Donc c'est clair que là aussi on est face à une perte quelque part, une perte de prestige social, une perte de statut, etc. Et certains médecins ont peut-être un peu du mal, surtout de l'ancienne génération. Les nouveaux, ils rentrent dedans tout neuf, donc ça va. Et oui, et puis ça peut, bien sûr, il y a certains, disons, certains aussi sensibilité qui n'existait pas il y a 40 ans, mais vraiment pas. Soit dans des blagues, etc. Pour certaines personnes, c'est un peu compliqué à comprendre que le monde a changé. Mais bon, on ne peut pas changer ça. C'est comme ça, il doit faire avec. Ouais.
1: Merci beaucoup, Friedrich Stiefel, merci d'avoir partagé avec nous votre regard sur 40 ans de psychiatrie et sur le monde qui a bien changé depuis. On vous souhaite une très belle journée et puis une excellente retraite.
0: Merci beaucoup.
1: Et pour terminer cette matinale, comme promis, on retrouve notre série de la semaine dans l'ombre d'eux, sur ces personnes derrière le succès de personnalité. Aujourd'hui, dans l'ombre d'un youtubeur suisse bien connu, le grand JD, Julien Donzé de son vrai nom. Il cumule plus de 4 millions d'abonnés et s'est fait connaître pour ses immersions dans des lieux hantés, ses reportages à l'étranger. Derrière ses vidéos qui cartonnent, une personne clé, Margot Fritschi, journaliste, associée et partenaire du grand JD. Salomé Laurent est allée la rencontrer chez elle à Genève.
3: Bonjour Margot, bienvenue. Vous allez bien?
4: Ça va bien et vous?
3: Ouais, ça va.
4: Bienvenue dans mon bureau improvisé à la maison, au fond du salon là-bas. Mais donc là, c'est un peu le bureau donc, de prod. Moi, je suis en train de dérusher et puis moi, je vais tout écouter, commencer à sélectionner histoire d'avoir une longueur un peu définitive. Et là, donc, c'est une interview d'un chercheur historien français qui est passionné par les questions du paranormal.
5: Une bibliothèque à Paris, la bibliothèque de l'Institut Métapsychique International.
4: Voilà, par exemple, il parle un peu trop longtemps. Donc, je vais regarder pour le couper et rester juste sur l'essentiel, en fait.
5: Tout début du XXe siècle.
4: Voilà, nous, la chaîne, elle a donc un peu plus de 4 millions d'abonnés.
3: Mais nous, c'est qui?
4: Oui, alors nous, c'est Julien. Je dis toujours Julien. Donc, Julien, c'est le grand JD, évidemment. Et puis, moi.
3: Le grand JD, c'est qui? Pour les personnes qui ne connaissent pas.
4: C'est un YouTuber suisse, Genevois. Il a créé sa chaîne il y a une quinzaine d'années. Et puis, moi, je l'ai rejoint, donc il y a un peu moins de 10 ans, pour apporter un soutien un peu éditorial. Enfin, lui souhaitait amener un peu plus d'informations, de contenu sérieux, vérifié dans son travail.
5: Oui, c'est-à-dire...
4: Là, il se répète un peu aussi.
5: C'est donc, comme ça que ça commence.
3: Donc, finalement, dans les vidéos du Grand JD, dans chaque étape, vous êtes là, mais on ne vous voit pas.
4: Exact. Non, pas dans tout. Lui, c'est vraiment son truc, c'est d'être sur le terrain tout seul.
3: Julien est à l'étranger pour un reportage dont on n'a pas le droit de parler, parce que c'est confidentiel. Et là, il vous a fait une petite note vocale, c'est ça?
4: Ouais.
6: Alors, tout ce que tu m'as envoyé, pour moi, c'est incroyable. Après, faut qu'on réserve pas mal de temps, je pense, en post-production, dès que je rentre. De toute façon, tu me redis, et puis on se tient au courant. À toutes, bonne journée.
3: Est-ce que vous vous considérez comme une personne de l'ombre vis-à-vis du grand JD et de cette chaîne YouTube?
4: Oui, bah, ça dépend. Qu'est-ce qu'on entend par ombre? Est-ce que c'est ombre? Oh là là, elle est cachée, on lui a mis quelque chose devant. Non. Moi, je suis très, très satisfaite du travail que je fais. J'ai pas forcément envie, justement, d'être dans la lumière comme lui.
3: Ça s'est passé comment, votre rencontre, en fait?
4: On s'est rencontrés dans le cadre du travail. Moi, je travaillais dans une boîte de production à Genève. Lui, il était dans l'équipe technique. Et donc, on a travaillé ensemble sur certains projets. On est aussi ensemble, en fait, dans la vraie vie.
3: Et ça fait combien de temps que vous êtes ensemble?
4: Enfin, il faut que je calcule. 13 ans, je crois.
3: Bah, je pense qu'on vous a déjà posé cette question, mais comment on trouve un équilibre?
4: Tout le monde nous pose cette question. Et ça reste, je trouve, un métier de passion dans lequel on est impliqué corps et âme, quoi. Donc, pouvoir le faire aussi avec la personne qu'on aime, hors du travail, à la maison et tout, ben, nous, c'est quelque chose qu'on aime bien. Ça, c'est un peu, je trouve, cette photo qui représente bien notre manière de travailler, quoi. Alors, il y a Julien et moi en train, derrière une caméra. Et puis, en vrai, il est en train de juste vérifier un cadre. On regarde ensemble le cadrage qu'on va faire.
3: Ça, c'est un bon souvenir.
4: Ouais, c'était sympa, ça.
3: On a une fenêtre internet ouverte sur la chaîne YouTube du Grand JD. Il y a plein de vidéos, mais il y a quand même un dénominateur commun à toutes ces vidéos, c'est qu'on voit le visage de Julien.
4: Ouais.
3: Donc, Julien, lui, on le reconnaît dans la rue. Et vous,
4: pas du tout.
3: Pas du tout. Ouais. C'est une vraie différence.
4: Ah, complètement. Complètement. Moi, ça me va très bien. Honnêtement, ça me va très bien.
3: Est-ce que c'est pas frustrant, des fois?
4: Non, pas du tout. Sur la visibilité, pas du tout. Après, si je suis totalement honnête, j'ai l'impression des fois que les gens saisissent pas ce que je fais et vont plutôt penser que je suis sa manager ou sa secrétaire ou voilà.
3: Et si je reviens sur la visibilité, vous, face cam, ça n'arrivera pas?
4: Eh bien, si vous regardez la chaîne en détail, je suis là parfois. Alors, on va mettre une où je parle, c'est rigolo.
7: Salut, bienvenue, aujourd'hui on va faire une étrange expérience avec du riz. Mais... Oh merde, je me suis encore plantée de corps.
1: Voilà pour ce sujet signé Salomé Laurent avec Margot Fritchi dans l'ombre du Grand JD. Demain, rendez-vous avec un agent d'artiste dans notre série Dans l'ombre de...
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1: Aucune perturbation n'est à signaler sur les routes de Suisse romande.
8: Infotrafic RTS, en collaboration avec les CFF et le TCS.
1: Un temps toujours bien ensoleillé aujourd'hui avec quelques timides cumulus en montagne. Il fera maximum 29 degrés avec une faible bise sur le plateau. Demain, même temps, avec une très légère baisse de température, maximum 28 degrés. Vendredi, quelques voiles nuageux devraient arriver à partir de l'ouest. Il faudra attendre ce week-end pour un temps un peu plus changeant entre nuages, éclaircies et risques d'orage. Et comme le soleil en ce moment, bah il est là chaque jour, fidèle au poste. Bonjour Eric Guevara-Frey.
9: À l'ombre de quelques timides cumulus, comme vous m'avez très bien dit. Bonjour Aude.
1: C'est à vous pour tout un monde.
9: Eh bien merci, vous êtes sur RTS Première, nous aussi, il est 8h. C'est parti pour une demi-heure ensemble en Suisse et à travers la planète. Bonjour Adrien Krause.
10: Ah, bonjour Eric.
9: À la une de votre journal, le conflit au Moyen-Orient, il risque de s'étendre maintenant à la mer Rouge.
10: Avec le blocage d'un autre détroit, celui de Bab el-Mandeb, les rebelles houthis pro-iraniens veulent-ils entraver l'exportation du pétrole? Mais en ont-ils seulement les moyens? Réponse dans un instant.
9: Et dans tout un monde, un invité exceptionnel, il a négocié avec l'Iran pour les États-Unis. C'est Robert Malley. Il nous dira comment lui comprend l'attitude de l'Iran, quelles leçons doivent être tirées de ces derniers mois, comment se présente le rapport de force entre Washington et Téhéran. Ce sera juste après le journal. Les autres titres, Adrien.
10: L'agriculture sous pression face à la sécheresse. En Suisse, moins de fourrage. Conséquence, la vente prématurée des vaches à l'abattoir. Vous entendrez le désarroi d'un agriculteur. Et puis des accusations de racisme. Elles secouent l'entreprise Sushi Mania, filiale romande de Migros. Ça se passe dans le canton de Fribourg. Le ministère public a été alerté. Témoignage en fin de journal. Et si le conflit au Moyen-Orient s'étendait désormais à la mer Rouge? Alors que l'Iran resserre son étau sur le stratégique détroit d'Ormuz, les rebelles houthis pro-iraniens du Yémen veulent maintenant entraver le trafic au départ et à destination de l'Arabie Saoudite. C'est le plus grand exportateur de brut au monde. Pour ce faire, ils ont annoncé un blocus maritime du détroit de Bab el-Mandeb. Mais en ont-ils seulement les moyens? Écoutez Franck Mermier, il est anthropologue et directeur de recherche émérite au CNRS.
11: Ils ont l'arsenal nécessaire pour fermer ce détroit de manière temporaire, hein, et ce qui permettrait effectivement de déséquilibrer l'ensemble du commerce international. Dans le même temps, il est évident que leur poids militaire est trop faible par rapport à ses voisins, notamment l'Arabie Saoudite, aidée par les États-Unis et les puissances occidentales, éventuellement même Israël, hein, qui a déjà bombardé les Houthis. Donc, je ne suis pas certain en fait que cette nuisance qu'ils exerceraient sur la navigation maritime en mer Rouge soit pérenne, en tous les cas qu'ils n'amèneraient pas à une réaction extrêmement violente de la part des pays riverains et des puissances occidentales, ce qui finalement entraînerait les Houthis dans une pente très dangereuse pour leur existence même.
10: Franck Mermier avec Marie Giovanola. Bab el Mandeb, un nouveau détroit sous le feu des projecteurs de l'actualité mondiale donc, une route qui sert en réalité d'alternative à l'autre détroit bloqué de la région, celui d'Ormuz. Autant dire que sa fermeture pourrait avoir d'importantes conséquences économiques. Précision Katia Cher.
12: Bab el Mandeb, c'est un passage stratégique dans le golfe d'Aden, large d'une trentaine de kilomètres et qui relie l'Asie à la mer Rouge et au canal de Suez. C'est l'une des principales routes pétrolières du monde. Et avec la fermeture du détroit d'Ormuz, Bab el Mandeb a gagné en importance stratégique. On estime que l'Arabie Saoudite exporte plus de 4 millions de barils de pétrole par jour depuis le port de Yanbu sur la mer Rouge. C'est 4 fois plus que les niveaux d'avant la guerre en Iran. Et selon la firme spécialisée Kepler, 70% de ce pétrole est envoyé à l'Asie. Et c'est bien l'Asie qui ferait la première les frais d'une fermeture prolongée de Bab el Mandeb. Paul Touret, directeur de l'Institut supérieur d'économie maritime à Saint-Nazaire en France.
13: Ce que feraient les acheteurs de pétrole saoudiens, c'est qu'en fait, ça ne serait plus des acheteurs asiatiques pour un pétrole qui irait par le sud vers l'Asie, par l'océan Indien, mais uniquement qui remonterait de manière sécure vers Suez pour aller sur le marché européen. En fait, le pétrole ne serait plus orienté vers l'Asie, mais uniquement vers l'Europe, puisque là, la route serait relativement sûre à partir du moment où les Houthis n'attaqueraient pas directement le port de Yanbu.
12: Ainsi, cette fermeture redessine une nouvelle fois la carte pétrolière mondiale. Et pour autant qu'elle se prolonge et fasse ainsi grimper les prix du pétrole, elle a de quoi impacter aussi l'économie mondiale.
10: Et les cours du pétrole, justement, elles continuent de monter à plus de 92 dollars le baril de Brent ce matin au plus haut depuis le 11 juin dernier. Conséquence, bien sûr, des échanges de frappes entre l'Iran et les États-Unis. 11e nuit consécutive de bombardements américains sur le pays. Washington n'en a pas fini du tout avec la République islamique. L'avertissement signé Donald Trump hier soir. En bref encore, terminé Instagram, Snapchat ou TikTok pour les moins de 15 ans en France, c'est officiel. Elle interdit les réseaux sociaux aux plus jeunes. Le Parlement a définitivement adopté hier cette proposition de loi, entrée en vigueur prévue dès septembre prochain pour protéger la santé des enfants et des adolescents. C'est une première en Europe.
14: La sécheresse persistante, mais l'agriculture sous pression.
10: Herbes jaunies et champs à sec, les exploitants manquent de nourriture pour leurs bêtes. De la plaine jusqu'aux alpages, toutes les régions romandes sont touchées par de gros manques dans la production de fourrage. Conséquence, de nombreux agriculteurs sont contraints de vendre prématurément leurs vaches à l'abattoir. Valentin Babst est agriculteur à La Roche, dans le canton de Fribourg. Il vient de se séparer d'un quart de son troupeau.
15: J'ai 40 vaches, là on en a pris en bas 20. Il y en a 10 déjà que j'ai vendu maintenant, quoi. Actuellement, c'est pas le bon moment à cause des prix. Vu qu'il y a la sécheresse, il y a beaucoup de vaches sur le marché. Mais on n'a pas le choix, quoi. Ouais.
16: C'est un manque à gagner, hein, qui peut se chiffrer.
15: Alors, c'est clair qu'au niveau des vaches, on peut quasiment compter 1000 francs de moins par vache sur le marché actuellement, quoi. Au niveau de la viande, un peu moins, mais de toute façon, 500 francs par vache, le manque, il est là, quoi. C'est sûr que si on en vend une ou deux pour dépanner comme ça, bah ça va. Mais quand on doit vendre une dizaine de vaches, bah c'est pas le bon moment, quoi.
10: Des propos recueillis par Mehdi Piquant. La sécheresse encore cause toujours d'incendies dans plusieurs pays d'Europe. L'un des plus complexes de l'histoire récente de l'Espagne continue en ce moment. Les mouillères des autorités régionales pour qualifier le feu de forêt qui a débuté jeudi à une centaine de kilomètres au nord de Madrid. 30 000 hectares sont déjà partis en fumée. 600 pompiers sont à pied d'œuvre. Alors que dans le Var, en France, 2300 foyers sont privés d'électricité. Après là aussi un incendie désormais contenu.
14: Des accusations accusations de racisme secouent une filiale romande de Migros.
10: Et des employés de l'entreprise Sushi Mania auraient été victimes à répétition de propos discriminatoires sur leur lieu de travail. Ça se passe à Voidance, dans le canton de Fribourg. Le syndicat Unia s'est emparé du dossier et le ministère public fribourgeois a été alerté. Précision, Mehdi Piquant.
17: Des employés traités de sales noirs ou de singes. Ce sont des exemples de cas de racisme décomplexé qui seraient vécus depuis plus d'une année au sein de Sushi Mania, filiale de Migros qui emploie environ 150 personnes. Dans le viseur des accusations d'une vingtaine de salariés, une responsable de la firme qui ciblerait des collaborateurs d'origine musulmane ou africaine. Cet employé en a été victime, son témoignage est lu par un journaliste pour préserver son anonymat.
18: Il y a des jours où tu te réveilles et tu te demandes ce qui va t'arriver au travail, ce qu'on va te dire. Tu peux arriver et on te balance des sales nègres, sales musulmans.
17: Sushi Mania et Migros, propriétaires de l'entreprise, sont accusés d'inaction par le syndicat Unia qui vient de déposer une dénonciation pénale. Edith Silman, membre de la direction d'Unia Fribourg.
19: Vu le nombre de personnes concernées et vu les propos croisés qui nous ont été rapportés, il est évident qu'il y a des problématiques. Nous attendons que le ministère public entame une enquête contre Sushi Mania, détermine les responsabilités et poursuive les infractions pénales qui ont été constatées.
17: Contacté, Migros ne donne pas davantage de détails sur cette situation, mais l'entreprise assure appliquer dans l'ensemble de ses filiales une politique de tolérance zéro envers toute forme de discrimination et de racisme. Migros dit prendre les accusations d'Unia au sérieux et assure qu'un examen sera effectué avec toute l'attention requise.
10: Un sujet réalisé avec Maurice Doukas.
14: Une nouvelle victoire belge hier sur Tour de France.
10: Et Remco Evenepoel qui enchaîne effectivement après sa victoire dimanche. Il a remporté hier la 16e étape à Thonon-les-Bains. C'était un contre la montre. Tadej Pogacar conserve lui facilement le maillot jaune de leader alors que Yanis Voisard lui entre dans le top 10 de cette grande boucle. Le Jurassien qui a gagné un rang hier au classement suite à l'abandon de Florian Lipovits. Et pour sa première participation, Yanis Voisard fait jusqu'à présent forte impression et notamment au directeur sportif de son équipe Tudor, un certain Fabien Cancellara. Écoutez.
20: Yanis, non, ça fait me vibrer, c'est vraiment quelque chose de vraiment spécial pour l'équipe, mais en plus aussi pour lui. On y disait, on y regarde jour par jour, et maintenant il est là, et il se défend incroyable bien, il est tranquille dans cette manière comme il fait les choses, il a le couteau dans les dents, et c'est le Tour de France, mes amis. Hein. Yanis Voisard qui, avant de ce Tour de France, je pense, en Suisse, beaucoup de personnes parlaient moins de lui et encore en plus dans le monde. Et maintenant, lui est là, nous sommes avec lui là. Et non, c'est vraiment chouette. Il est jeune dans la tête, il a le vœu de faire et alors il n'a pas de peur. Et ça, c'est vraiment pour la dernière semaine, pour les étapes qui viennent encore, c'est vraiment important d'avoir tout cet esprit.
10: Fabien Cancellara avec Romain Rosengue et aujourd'hui 17e étape, 174 km entre Chambéry et Voiron et c'est à suivre bien sûr dès 15h15 sur RTS1. Et puis on va terminer avec ça. Le thème musical de La Panthère Rose,
14: bien sûr,
10: composé par Henry Mancini, mais interprété par Place Johnson, que l'on entend ici au saxophone. Le musicien de jazz américain est décédé la semaine dernière, on l'a appris ce matin. Il avait notamment accompagné des légendes de la musique comme Frank Sinatra, Ella Fitzgerald ou Barbara Streisand. Place Johnson avait 94 ans et navré, si vous l'avez en tête pour toute la journée, résonnera au moins comme un hommage.
14: J'allais vous remercier, mais effectivement, c'est plutôt un bel hommage. Merci Adrien Krause et à demain.
10: À demain, bonne journée.
14: Il est 8h10.
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21: Nous sommes dans un univers totalement différent du côté iranien où ils n'ont aucune confiance dans les États-Unis.
22: And we're not finished at all.
14: Bonjour, un invité exceptionnel ce matin, il a négocié avec l'Iran pour les États-Unis, c'est Robert Mallet. Il nous dira comment lui comprend l'attitude de l'Iran, quelles leçons doivent être tirées de ces derniers mois de guerre, comment se présente le rapport de force entre Washington et Téhéran. Et puis, est-ce que Donald Trump pourra éviter d'envoyer des troupes au sol ? Interview. Et le troisième épisode de notre série « Trouver un toit sur les solutions à la crise du logement en Europe ». Aujourd'hui, Barcelone, ville laboratoire dans la lutte contre les logements touristiques qui compliquent la vie des habitants. 3, 2, 1. La guerre avec l'Iran a déjà coûté l'équivalent de 30 milliards de francs à l'armée américaine. C'est l'estimation donnée hier par le ministre de la Défense, Pete Hegseth, lors d'une audition devant le Sénat. Et il demande 57 milliards de plus en fonds d'urgence pour financer des armes, des munitions et du personnel supplémentaire. « Nous n'en avons pas du tout fini avec l'Iran », disait de son côté le président Trump. Les hostilités ont repris mi-juillet après un bref cessez-le-feu et un accord préliminaire qui a volé en éclats. Le régime iranien, toujours en place, parle lui désormais d'une guerre totale. Ce conflit très impopulaire aux États-Unis pose aussi problème à un nombre grandissant de parlementaires, y compris des républicains. Le Congrès avait d'ailleurs voté la fin des hostilités ou exigé que la Maison-Blanche lui demande l'autorisation de le poursuivre, mais c'était non contraignant. Écoutez cet échange tendu hier entre un sénateur républicain de Louisiane et le général Dan Kane, il est chef d'état-major des armées américaines.
0: Plusieurs de mes collègues généraux veulent que tout ce qui se passe en Iran s'arrête.
2: Monsieur, les critères pour y mettre fin dépendent toujours de décisions politiques.
0: Les Iraniens établiront-ils un péage sur Hormuz ?
2: Monsieur, tout est très hypothétique et je n'ai pas la réponse.
0: Nous devons rentrer à la maison et ce n'est pas une hypothèse.
14: Alors pour mieux comprendre ce qui se passe avec l'Iran, nous avons appelé Robert Mallet. Il a été négociateur pour les États-Unis de l'accord sur le nucléaire iranien en 2015, puis émissaire du président Biden pour l'Iran. Malgré son expérience, il reste prudent, vous allez l'entendre, et il appelle son pays à tirer les leçons de tout ce qu'il a entrepris jusqu'à maintenant.
5: Je pense que toutes les expériences passées de négociations avec l'Iran n'ont qu'une pertinence limitée parce que nous sommes, comme vous venez de l'indiquer à travers votre question, dans un univers totalement différent du côté iranien où ils n'ont aucune confiance du tout dans les États-Unis, où ils soupçonnent à tout moment que les États-Unis sont en train de jouer un jeu et vont essayer de les piéger. Et c'est pour ça, je pense, c'est un peu une des raisons pour lesquelles nous sommes de retour à la guerre, c'est que chaque décision que prenaient les États-Unis, l'Iran, le régime iranien l'a interprété comme une menace, et donc ils ont décidé, écoute, plutôt que d'attendre que les États-Unis reprennent la guerre à un moment où eux seront dans une position de force, eh bien nous allons affirmer notre contrôle sur le détroit d'Hormuz, nous n'allons pas leur laisser la possibilité de nous enlever ce levier. Et ils sont donc dans une stratégie où d'abord ils pensent qu'il faut qu'ils prennent un peu les devants parce qu'ils font face à un adversaire en qui ils n'ont aucune confiance. Et deuxièmement, ils pensent qu'ils ont quand même un avantage. L'histoire jugera, mais qu'ils ont un avantage et qu'ils peuvent absorber des coûts plus importants que ne peuvent le faire les États-Unis, et que les États-Unis à un moment vont devoir se rendre à l'évidence, c'est-à-dire que dans une guerre qui va durer, eh bien l'Iran peut tenir, l'économie mondiale, l'économie des États-Unis ne tiendra pas. C'est le pari que fait actuellement ce régime.
14: Est-ce que Donald Trump se trouve maintenant face à un dilemme, c'est-à-dire soit il envoie des troupes au sol, ce qui paraît politiquement impensable aux États-Unis, soit il doit effectivement accepter d'avoir perdu. Est-ce que les choses se présentent comme ça pour lui ?
5: D'abord, je voudrais dire, rien n'est impensable lorsqu'il s'agit du président américain, parce que les experts ne pensaient pas que l'administration Trump reviendrait à cette guerre que nous voyons aujourd'hui. C'est une guerre qui aujourd'hui bloque le détroit d'Hormuz, qui fait donc que les cours du pétrole montent, qui font donc que les marchés commencent à s'affoler. On avait pensé il y a quelques semaines, tout juste, que le président Trump avait pris le pari inverse, qu'il avait lui-même déclaré qu'il ne voulait pas être un Herbert Hoover beast, c'est-à-dire un président qui présiderait à une récession, une dépression. Il avait dit lui-même que les stocks de pétrole commençaient à s'amenuiser. Donc, il avait justifié presque en disant qu'il n'y avait aucun choix autre que ce cessez-le-feu, ce mémorandum qui avait été conclu avec l'Iran. Or, quelques semaines tout juste après, il déclare la guerre et il semble se soucier d'aucune manière des retombées économiques. Donc, je commence par dire, ne pensons pas qu'il y a quoi que ce soit d'impensable lorsqu'il s'agit du président américain. Je ne pense pas qu'il y ait une grosse probabilité d'une intervention terrestre, mais je ne l'exclus pas parce que, encore une fois, nous faisons face à un président imprévisible et qui semble vouloir faire des choses au gré de ses humeurs quotidiennes. Maintenant, pour prendre un peu de recul, nous assistons à un théâtre de l'absurde, mais un théâtre où coule beaucoup de sang. Théâtre de l'absurde parce qu'aujourd'hui, cette guerre du côté américain, elle concerne un sujet qui n'était même pas dans l'orbite auquel les gens pensaient il y a quelques mois, c'est-à-dire le contrôle du détroit d'Hormuz. Le détroit d'Hormuz était ouvert, le commerce y circulait librement.
14: Oui, c'était pas un enjeu.
5: Pas du tout. Ça n'a jamais été un enjeu stratégique jusqu'au moment où les États-Unis font la guerre pour des motifs toujours un peu obscurs. Et aujourd'hui, le but réel de l'offensive américaine, c'est d'ouvrir ce détroit qui n'était pas fermé avant. Donc vraiment, ça montre l'absurdité. Je pense que les historiens vont devoir se gratter la tête pendant longtemps pour comprendre pourquoi cette guerre a été déclenchée, quels étaient les objectifs, pourquoi elle a pris la tournure qu'elle a prise. C'est une guerre illégitime, illégale et sans justification. Mais nous en sommes là aujourd'hui. Et comme vous dites, le président américain fait face à un dilemme. Il peut essayer d'escalader encore militairement, comme il le fait de temps en temps, avec une issue tout à fait... Enfin, je ne dis pas qu'elle est prévisible, mais pour l'instant, chaque escalade américaine a été... L'Iran a répondu par sa propre escalade et l'Iran n'a pas capitulé. Et je pense que ce régime ne veut absolument pas capituler parce qu'il estime que son existence est en jeu. Et donc, l'escalade militaire américaine ne produira sans doute pas les résultats escomptés. Et donc, il se retrouvera face au même dilemme que vous avez décrit. Est-ce qu'il décide un jour ou l'autre de dire « je déclare victoire, j'ai réussi dans mes objectifs que j'ai moi-même définis de façon un peu comme ça, en disant que j'ai dégradé la capacité militaire iranienne, j'ai éliminé toute une couche ou peut-être deux couches de dirigeants iraniens, nous leur avons appris une leçon, maintenant nous allons déclarer la fin de la guerre et espérons que le détroit d'Hormuz opérera plus ou moins normalement ». C'est toujours une option qu'il a. C'est une option qui, aux yeux de la plupart des experts ou même de tous les citoyens du monde, apparaîtra comme une défaite américaine. Mais le président Trump est tout à fait capable de déguiser une défaite en succès et de déclarer victoire. Mais donc, comme vous dites, il fait face toujours à ce même dilemme. Escalade militaire avec des résultats tout à fait aléatoires et sans doute négatifs. Ou alors une négociation avec une issue diplomatique qui n'est pas satisfaisante réellement du point de vue américain, mais qui au moins satisfait l'exigence numéro un, ce qui est fin de la guerre et ouverture du détroit d'Hormuz.
14: Vous êtes surpris, vous, Robert Mallet, par la capacité de résistance du régime iranien, qui effectivement est toujours en place?
5: Oui et non. C'est-à-dire que dans une guerre de ce type, où l'objectif américain, c'est la victoire absolue, c'est-à-dire l'objectif américain, au départ, c'était le renversement du régime, puis c'était sa capitulation, eh bien, dans une guerre de ce type où l'adversaire a défini la victoire comme la survie, la persistance du régime, la capacité de répondre aux attaques américaines, eh bien, il est très difficile pour les États-Unis de l'emporter. Parce que dans cette guerre, qui est, comme je l'avais décrite à l'époque, quand la guerre a commencé, c'est une guerre de guérilla à l'échelle mondiale, où les États-Unis, pour ne pas perdre, doivent gagner, ou l'Iran, pour gagner, il suffit qu'elle ne perde pas. Or, elle a démontré, et peut-être, comme vous le dites, en surprenant pas mal d'observateurs, elle a démontré une capacité, une résilience, une capacité à s'adapter aux attaques américaines, à adapter ses propres attaques de missiles, de drones, atteindre des objectifs qui sont parfois un peu surprenants dans le Golfe ou les bases militaires américaines. Maintenant, tout ça, ça vient à un coût, et un coût que l'Iran devra payer sans doute longtemps, c'est-à-dire ils ont réellement endommagé leurs relations avec leur voisinage, ils ont empoisonné un peu ces relations. Mais aujourd'hui, ce qui importe le plus pour le système, pour le leadership iranien, c'est la survie, c'est de montrer que si on leur fait la guerre, eh bien, le monde entier, et en particulier les États-Unis et leurs alliés, en paieront le prix. Maintenant, il n'y a aucune comparaison entre les capacités militaires iraniennes et les capacités militaires américaines. Mais encore une fois, et ça, les États-Unis l'apprennent et puis l'oublient, la surpuissance militaire ne se traduit pas nécessairement en succès stratégique.
14: Vous avez mentionné l'accord de mi-juin qui avait été signé, qui était un accord de cessez-le-feu entre les États-Unis et l'Iran, qui devait ouvrir la voie à des négociations. Est-ce que ça reste quand même toujours une base ou ça s'est complètement oublié? En fait, est-ce qu'il reste tout simplement quelque chose à négocier là?
5: Le document lui-même est mort-né, il ne survit pas, mais oui. L'équilibre qui a été atteint dans ce document, enfin, c'est-à-dire on ouvre le détroit d'Hormuz, on lève certaines sanctions contre l'Iran, on jette les bases d'une négociation à venir, eh bien, si on en revient à des négociations, on en reviendra à une formule plus ou moins similaire. C'est-à-dire que l'Iran s'engagera à laisser passer les navires dans le détroit d'Hormuz, les États-Unis donneront implicitement accorderont un degré de contrôle iranien sur ce trafic, ils leur donneront certaines concessions en matière économique et l'Iran s'engagera à négocier son programme nucléaire. Enfin, tout ça, ce sont les variables, les éléments d'un puzzle qui, si les négociations reprennent, ces pièces du puzzle seront identiques. Encore une fois, c'est un peu l'absurdité de ce conflit, parce qu'on sait depuis longtemps, le détroit d'Hormuz, c'est un nouvel élément, mais le reste, c'est sur la table depuis longtemps. C'était plus ou moins résolu, en tout cas pour une période assez longue avec l'accord nucléaire de 2015, oui, que le président Trump a déchiré en 2018. S'il veut une issue diplomatique, on réinventera pas cette géométrie, ce puzzle qui reste, encore une fois, comme je l'ai décrit. C'est un puzzle que le président Trump n'aime pas particulièrement, mais s'il veut éviter une guerre qui se prolongera tout au long de sa présidence, eh bien, il va falloir qu'il s'y soumette encore une fois.
14: Oui, vous mentionnez cet accord sur le nucléaire iranien de 2015 qui avait été négocié en Suisse, signé à Vienne, qui limitait l'enrichissement d'uranium pour empêcher l'Iran de développer une bombe en échange de la levée des sanctions. Vous étiez un des négociateurs américains pour cet accord que Donald Trump a déchiré, donc il a perdu toute sa valeur. Vous avez un sentiment de gâchis aujourd'hui? Au fond, la situation serait laquelle si cet accord était toujours là?
5: Évidemment, à mon sens, je ne suis pas tout à fait objectif, mais je pense que nous serions dans une position bien meilleure que celle à laquelle nous faisons face aujourd'hui, à des degrés que je pourrais décrire. Mais là où nous en serions aujourd'hui, il y aurait le choix qui devrait être fait à Téhéran, à Washington et ailleurs. Est-ce qu'on est prêt maintenant à négocier un accord de suivi qui suivra l'expiration des éléments clés de cet accord qui allait expirer en 2030, plus ou moins? Et la question qui serait posée à tout le monde, est-ce que cet accord a apporté assez de bénéfices pour renégocier une prolongation ou des modifications? On en serait là. Maintenant, je ne peux pas prédire ce qui se serait passé à ce moment-là, mais certainement, nous n'aurions pas vécu cette guerre, nous n'aurions pas vécu les pertes humaines considérables, les pertes économiques considérables, l'instabilité dans la région. Bon, c'est le passé, donc évidemment, c'est un gâchis, mais je pense qu'il faut regarder maintenant vers l'avenir et apprendre les leçons du passé. Les leçons, c'est évidemment... Les États-Unis ont tout essayé. Ils ont essayé la diplomatie en 2015. Ils ont essayé ensuite ce qu'ils appellent le maximum pressure, les pressions maximales contre l'Iran. C'est la première présidence Trump. Et puis, ils ont essayé la voie militaire. Je pense qu'une leçon claire et nette, c'est que de ces trois voies, il n'y en a qu'une seule qui a au moins offert une promesse d'un avenir plus stable et plus calme. C'est la voie diplomatique. Donc ça, c'est la première leçon. Mais il y a une autre leçon, c'est vrai. C'est que l'accord de 2015, malheureusement, n'avait pas les soutiens régionaux nécessaires et ne couvrait que le dossier nucléaire et n'apportait pas assez de soulagement économique pour l'Iran. Donc, si un nouvel accord il y a, à mon sens, il faudra qu'il s'élargisse à la région pour qu'il prenne en compte les intérêts des pays du Golfe, qu'il s'adresse à la question nucléaire, qu'il s'adresse peut-être à d'autres questions de stabilité régionale et enfin que les retombées économiques pour l'Iran soient plus claires, plus nettes et plus favorables que celles de 2015. Donc je pense qu'il y a des leçons à apprendre, mais la leçon première et essentielle, c'est qu'après avoir tout essayé, eh bien la seule voie qui a semblé nous offrir une vague promesse d'un avenir plus stable, c'est la voie diplomatique.
14: Dernière question, Robert Mallet. Quelle médiation aujourd'hui pourrait être efficace? On a vu intervenir le Pakistan, le Qatar, évidemment, d'autres. Là, on a l'impression que, en tout cas, vu de l'extérieur, tous ces gens-là, ou ces pays sont pour l'instant un peu de côté. D'abord, est-ce que, à votre connaissance, ça continue en coulisses malgré tout? Est-ce qu'une médiation peut encore servir à quelque chose, là, et laquelle?
5: Oui, bien sûr, il faut une médiation parce que les contacts directs entre les États-Unis et l'Iran, je suis sûr qu'elles ont lieu par voie de SMS, mais il y a un manque de confiance absolue. Donc oui, il va falloir une médiation. Je pense qu'elle continue à ce jour. Nous savons que certains pays du Golfe, je pense le Qatar en particulier, auraient mis sur la table une proposition d'un cessez-le-feu de 10 jours pour en tout cas apaiser les esprits. Et n'oublions pas que les pays qui sont parmi les plus touchés par cette guerre, ce sont les pays du Golfe, ce sont les pays avoisinants parce qu'ils subissent à cause de la guerre américaine, mais maintenant ils subissent des représailles iraniennes, donc ils sont vraiment pris dans le feu et le contre-feu, et donc leurs intérêts sont réellement impliqués au plus haut point. Donc je pense qu'ils vont continuer à faire ce qu'ils peuvent pour protéger, sauvegarder leurs intérêts, et cela passe par une accalmie, une trêve, un cessez-le-feu, un accord finalement entre les États-Unis, l'Iran, mais qui prennent également en compte leurs intérêts. Donc je pense que nous voyons tout un tas de pays, les pays du Golfe, le Pakistan, d'autres, parce que c'est une guerre, je l'ai dit au début, c'est une guerre illégale, sans justification, mais c'est également une guerre qui a des retombées extrêmement négatives pour énormément de pays à travers le monde, parce qu'il y a des denrées essentielles qui manquent aujourd'hui. Il y a pénurie de certaines denrées qui servent essentiellement aux pays, aux économies en voie de développement, et dans les pays avoisinants qui souffrent beaucoup de la fermeture du détroit d'Ormuz. Donc énormément d'intérêts sont concernés. Et donc, bien sûr, la médiation a lieu, elle continuera. Et il va falloir que les pressions s'exercent sur les États-Unis, également sur l'Iran, pour qu'on mette un terme à cette guerre.
14: Robert Mallet, ancien négociateur et émissaire pour l'Iran des États-Unis. Il enseigne aujourd'hui les relations internationales à l'université de Yale et il dirige le programme Moyen-Orient du International Crisis Group.
3: Les loyers ont augmenté ces dernières années.
4: C'est une crise partagée dans tous les coins de l'Europe.
6: If you wanted to spend that much money on rent, then you don't have money to live. And then what's the point?
14: Trouver un toit, on continue notre tour d'Europe des solutions à la crise du logement. Aujourd'hui à Barcelone, devenue ville laboratoire contre les appartements touristiques et les plateformes de location de courte durée. Airbnb et autres bookings sont dans le viseur de la population et des autorités. Il y a déjà eu de nombreuses manifestations contre le phénomène qui complique la vie des habitants. Avec des loyers qui ont augmenté de 70% en 10 ans, la mairie de Barcelone veut sévir encore davantage. Les habitants veillent. Reportage Valérie Demont.
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24: Dès l'arrivée du train à Barcelone, le son des roulettes des valises des touristes devient la musique quotidienne. Mais ce tourisme massif est devenu un vrai souci pour les habitants. La mairie socialiste consacre plus de 2 millions de francs chaque année pour éliminer les appartements touristiques illégaux. En 10 ans, la mairie a éliminé 6600 appartements touristiques illégaux. Eva Moore est la directrice des inspections. Elle travaille avec une entreprise chargée de récolter les métadonnées des plateformes touristiques.
25: L'entreprise nous transmet les annonces qui ne possèdent pas de numéro de licence touristique. Grâce aux photos envoyées par cette entreprise, nous arrivons à localiser exactement où se trouve l'activité illégale. L'inspecteur peut alors commencer son travail en allant frapper aux portes jusqu'à ce qu'un touriste ouvre la porte, lui confirme qu'il est là pour moins de 31 jours et qu'il est là en payant le logement.
24: Mais la mairie veut aller plus loin en éliminant dès novembre 2028 toutes les licences légales des 10 000 appartements touristiques restants, un vrai coup de tonnerre que Laïa Bonnet, adjointe au maire pour l'urbanisme, considère nécessaire.
26: La ville est capable de construire 1000 logements en un an. Donc si nous récupérons 10 000 logements pour que les gens y habitent, c'est comme si on récupérait 10 ans de construction publique de la mairie. Un appartement peut servir à accueillir un touriste pendant une semaine à Barcelone, ou alors pour qu'une famille puisse vivre à Barcelone sans qu'elle soit expulsée de la ville. Entre les deux, nous n'avons aucun doute, la priorité, c'est le logement résidentiel.
24: Dans la Dreta de l'Eixample, entre boutiques de luxe et architecture moderniste de Gaudí, l'un des quartiers les plus prisés par les touristes, Gemma Tramullas reste très sceptique. Gemma, c'est une locataire historique du quartier, mais elle est sur le pied de guerre. Elle loue un appartement de 80 mètres carrés depuis 26 ans dans un immeuble.
27: Il y a des pancartes sur tous les balcons où il reste encore des locataires.
28: Je vois une pancarte résister.
27: L'immeuble a été acheté par 4 fonds d'investissement. Apparemment, ils veulent faire des appartements de luxe.
24: Dans le hall d'entrée, des petites affiches contre la spéculation sont collées sur toutes les boîtes aux lettres. Les investisseurs ont toujours une longueur d'avance sur les projets de la mairie. Ils se reportent sur le co-living, une formule pour les nomades digitaux et étudiants qui permet d'esquiver les limitations actuelles.
27: Les pouvoirs publics ont fait beaucoup de lois, mais sans prendre en compte les co-living. Une société achète un édifice et elle divise chaque appartement en plusieurs petits logements. Il y aurait une manière très simple pour le contrer. Il faut absolument protéger les locataires. Ils ne peuvent pas être expulsés de leur logement par un fonds spéculatif.
24: Jaume Artigues connaît bien ces problématiques. C'est le président de l'association du quartier Dreta. Ici, une large part des logements est réservée aux touristes.
29: À partir du moment où tu as un appartement touristique, sa valeur augmente de 20%. Mais les appartements situés aux autres étages perdent 20%. Ça détruit le marché immobilier.
24: Mélanie Andrada vit dans un grand immeuble à 5 minutes à pied à côté de la gare de Sens. Sur les 120 appartements, 35 sont réservés aux touristes.
30: Et je partage le palier avec deux appartements touristiques. Là, nous entendons une porte qui va s'ouvrir.
31: Thank you. Welcome.
32: Qu'on a vu, en fait, là, il y avait 4 personnes qui parlaient anglais.
30: Ça change tous les 2 jours, plus ou moins. Donc, les ascenseurs fonctionnent mal, il faut faire la queue. Si on part le matin à l'école ou travailler, il faut partir un petit peu en avance.
32: Ça perturbe la vie habituelle que vous avez ici?
30: En fait, c'est un hôtel. Il y a des lockers, il y a une laverie. Il faut demander aux gens qui travaillent, qui cotisent, qui payent des impôts dans cette ville qu'est-ce qu'ils voudraient que cette ville devienne ?
26: Marie-Anne Moreau, directrice de Appartour, l'association des appartements touristiques, ne veut pas voir disparaître ces 10 000 logements touristiques qui représentent seulement 1% du parc immobilier de Barcelone. Marie-Anne Moreau refuse la discrimination.
1: Il y a 28 000 logements à Barcelone où les gens ne vivent pas, mais où d'autres activités économiques ont lieu avec des notaires, des avocats, des académies d'anglais. Donc si vraiment les logements sont pour y vivre, on doit appliquer les mêmes règles pour tous. Ils peuvent éliminer ton appartement touristique, mais tu feras ce que tu veux après, parce que le droit à la propriété est un droit fondamental. Tu peux le vendre à un fonds d'investissement qui va attendre que les lois offrent plus de garanties, ou le louer aussi à un bureau d'avocat ou à une académie d'anglais.
26: Ces débats seront au centre des prochaines élections municipales au printemps 2027.
14: Un reportage à Barcelone de Valérie Demont. Demain, nous serons où demain ? Nous serons en Irlande, à Dublin, où ils ont trouvé une astuce assez intéressante, vous entendrez ça, pour étendre, agrandir la surface habitable. Bonjour Philippe Girard.
7: Mais bonjour Eric.
14: Vous êtes là pour Tic Tac. Ah, vous étiez là pour Tic Tac. Vous n'êtes plus là pour Tic Tac, on ne vous entend plus, on a perdu la liaison, mais c'est pas grave parce qu'il nous reste 3 minutes pour la réparer. Le temps des informations de Frédéric Mamaïs, il est 8h32.
9: Le groupe Sandoz affirme ce matin avoir pris note des annonces de Washington sur de nouveaux droits de douane sur les médicaments génériques. Les États-Unis imposeront des taxes de 100% sur les importations de génériques à partir d'août 2028. Elle laisse 2 ans aux fabricants étrangers pour localiser leur production. Sandoz estime qu'il est encore trop tôt pour évaluer les implications. Et l'économie suisse retient son

0: contenu dans le Var, mais il a ravagé au moins 2550 hectares. Près de l'aéroport de Bordeaux, deux sapeurs-pompiers sont morts hier lors d'une intervention contre un incendie. Leur camion a été piégé par les flammes. Depuis le début de l'année, l'équivalent de la moitié du canton de Neuchâtel a déjà brûlé en France. Le Parlement français qui a définitivement adopté hier soir l'interdiction des réseaux sociaux pour les moins de 15 ans, une première en Europe, Emmanuel Macron a salué une avancée majeure pour protéger les enfants et les adolescents. En football, le gardien mexicain Guillermo Ochoa a annoncé sa retraite à l'âge de 41 ans. Il vient de participer à sa 6e Coupe du Monde, un record qu'il partage avec le Portugais Ronaldo et l'Argentin Lionel Messi. Le Tour de France, enfin, avec la victoire hier de Remco Evenepoel sur le contre-la-montre à Thonon. Le Belge a devancé Tadej Pogacar, toujours en jaune. Le Jurassien Yanis Voisard est entré dans le top 10 de la Grande Boucle. Aujourd'hui, 17e étape, elle s'élancera de Chambéry pour arriver à Voiron, le massif des Bauges, puis celui de la Chartreuse pour relier la Savoie à l'Isère.
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2: Et voilà, on est connecté. Bonjour, bienvenue dans Tic Tac, l'émission qui vous fait voir l'été sous le prisme du temps qui passe. On va beaucoup parler d'argent ce matin, puisqu'on dit que le temps, c'est de l'argent. Notre invité en sait quelque chose, puisqu'il connaît les arcanes de la bourse comme sa poche. On vous le présente dans un instant. Et puis, il sera aussi question de hameau, de vélo, de radio et d'Isabelle Fio. Bonjour Isabelle.
3: Bonjour Philippe.
2: Vous nous emmenez dans un hameau qui a cessé de vivre.
3: Oui, en fait, plus précisément, c'est un hameau qui avait été abandonné, mais ça, c'est de l'histoire ancienne. Il s'agit d'Ossona, dans le Val d'Airain. En effet, depuis 2005, la commune a pris les devants et aujourd'hui, c'est une magnifique auberge et des gîtes agritouristiques qui se trouvent sur ce hameau, sur ce plateau. Eh bien, je vous y donne rendez-vous peu après 10 heures.
2: Avec vous, Elio Sotas, on part sur le Tour de France pour voir comment les coureurs grappillent des secondes. Bonjour Elio.
4: Bonjour Philippe. Oui, c'est vrai, je serai accompagné d'un ancien cycliste professionnel. Il décryptera pour nous les stratégies derrière les performances surréalistes de certains cyclistes du Tour de France.
2: Et puis le temps, c'est aussi notre matière première à nous, gens de radio, et c'est de cela que vous allez nous parler, Stéphane Gabiot. Bonjour Stéphane.
5: Bonjour Philippe, absolument, je vais juste faire un premier test avec vous. Philippe, est-ce que vous pourriez me donner l'heure qu'il est précisément à la seconde près?
2: Eh bien, il est 8h35 et... 46 secondes.
5: Non, 48 secondes.
2: Oh, déjà, bon, 49, ça va.
5: 50 secondes. Mais tout ça pour vous montrer, chers auditeurs et auditrices, qu'effectivement, nous, les gens de radio, on est un peu des obsédés du temps. Pourquoi et comment, je vous raconterai ça tout à l'heure. Ce sera vers 10h30.
2: Enfin, le temps, le temps, c'est aussi certaines expressions qui sont entrées dans le langage courant et que vous allez essayer de nous faire deviner. Juliette Orjonikidze. Bonjour Juliette.
6: Bonjour Philippe. En effet, j'ai concocté à l'équipe Tic-Tac un quiz des expressions de la culture, toujours liées au temps qui passe, bien sûr. Je me réjouis de voir les talents de nos collègues et surtout les vôtres, Philippe.
2: Du temps, du bon temps, c'est ce qu'on a à vous offrir ce matin jusqu'à 11h. Soyez toutes et tous les bienvenus dans Tic Tac. Et nous sommes sur l'esplanade de la vigne à Farinet. Enfin, je ne sais pas comment ça s'appelle exactement, mais enfin, en tout cas, c'est un endroit magnifique. Donc, c'est une petite terrasse au-dessus des vignes avec plein de petites choses que nous découvrirons d'ailleurs au fil de l'émission. On a 2h30 pour le faire. Donc, notre éclaireur d'hier, Bastien Fonvis, nous éclairera justement sur ce lieu, sur tout ce qu'il y a à voir. Mais pour l'heure, en fait, il est temps d'accueillir notre invité, Fil Rouge. Bonjour, Florian Parini.
7: Bonjour, Philippe.
2: Alors, ce n'est pas vous notre invité, mais il est à vos côtés.
7: Notre invité, c'est la définition même de l'expression « avoir de la gouaille ».
4: Hier, il y a une entreprise qui a annoncé quand même le meilleur trimestre de toute son histoire. 22 milliards de bénéfices, plus 77% des marges que même un dealer de cocaïne trouverait carrément indécentes. Et pourtant, l'action a baissé. Et elle continue d'ailleurs de baisser ce matin en Asie. Je suis Thomas Bayet et nous sommes le 17 juillet 2026.
7: Thomas Veillet, bonjour et bienvenue dans Tic Tac.
8: Bonjour.
7: Vous savez parler, vous savez vulgariser, vous savez raconter des histoires, mais vous savez surtout comment placer votre argent. Vous arrivez dans le monde de la bourse en 1991 alors que l'URSS disparaissait et avec elle les idées de Karl Marx, un événement qui a sûrement dû vous soulager, vous qui vous êtes spécialisé dans le grand

0: capital. À 21 ans, vous commencez le métier de trader dans une ville connue pour ses banques, Genève. Vous faites ensuite vos valises et partez à la rencontre des canidés de New York, aka les loups de Wall Street. Dans plusieurs interviews, vous soulignez d'ailleurs que Jordan Belfort, incarné par Leonardo DiCaprio, n'est pas un trader, mais un criminel économique. Vous êtes aujourd'hui chroniqueur boursier, vulgarisateur financier, youtubeur. Vous êtes aussi connu sous le nom de Morning Bull. Thomas Veillet, vous auriez fait quoi dans la vie si l'URSS avait gagné la guerre froide?
1: J'aurais quand même fini banquier, j'imagine, de toute manière, parce que de toute façon, à l'époque, c'était comme ça. Et je vous avoue que ça n'a pas changé grand-chose entre avant et après pour ce que j'ai connaissais à l'époque. Et maintenant, c'est vrai que ça a beaucoup, beaucoup changé, mais je crois que ça a empiré. Mais je ne suis pas sûr que le mur de Berlin soit pour grand-chose.
0: Mais vous nous avez dit en coulisses que vous rêviez d'être pilote d'hélicoptère.
1: Ouais, clairement. Bah, je rêvais pas que ça. Je l'ai fait. Pour le moment, j'ai fait mes licences, j'ai volé. J'ai quelque chose comme 700 heures de vol, un truc comme ça. C'est ce que je voulais faire.
2: En tout cas, vous êtes au bon endroit, hein,
1: oui,
2: pilote d'hélicoptère. Parce qu'ici, on en a eu lundi, on en a eu mardi. pas encore aujourd'hui, mais voilà.
1: J'ai grandi j'ai grandi une partie de mes étés dans la région. Donc, c'est un peu à cause de ça que je suis devenu un peu obsédé par ces machines volantes. C'est ce que je voulais faire. Simplement, quand je suis arrivé à l'âge, avec la formation ad hoc, il n'y avait pas de travail. Donc, je suis resté dans la banque et puis j'ai pivoté sur le trading qui finalement il y avait aussi plein d'écrans et plein de trucs qui bougeaient partout, donc ça rapportait à ça et finalement j'ai retrouvé une autre passion là-dedans.
0: Merci en tout cas d'être avec nous aujourd'hui pour parler de finance. On peut dire que c'est une grande passion, la finance.
1: Oui, on peut dire que c'est une forme de passion. J'ai pas à dire que c'est pas ma passion principale, mais je pense que moi, ça m'intéresse. J'ai transformé mon métier au fur et à mesure des années, parce qu'à l'époque, j'étais un vrai banquier avec un costard et une cravate. Et j'ai basculé dans autre chose qui me plaisait beaucoup plus, c'est-à-dire d'essayer d'expliquer aux gens comment ça fonctionne. Parce que je pense que au travers des années, le système bancaire, le système financier, le grand capital, comme vous disiez avant, a eu tendance un petit peu à vriller. Puis surtout, il y avait ce côté où on n'expliquait pas aux gens, parce qu'on laissait penser que finalement les banquiers sont des professionnels et que ceux qui ne sont pas des banquiers n'ont pas le niveau cap de capacité pour le faire.
2: Vous faites la distinction entre la finance et l'économie ?
1: Oui, je pense qu'il faut le faire un petit peu, mais maintenant c'est très très lié, c'est très attaché l'un avec l'autre, mais je pense que oui, la finance est une manière de gagner de l'argent et l'économie, est ça en découle ou ça c'est connecté à tout ça. C'est deux choses différentes à mon sens.
0: Que disent de vous vos anciens collègues traders de votre parcours aujourd'hui?
1: Ah, ils ne me parlent plus.
0: Pourquoi?
1: Non, je plaisante. Non, mais ça n'a rien changé. Ça n'a rien changé. En fait, une grande partie du travail de trader ou de gérant de fortune, peu importe, de gérant de fonds, le matin, il y a tout un travail d'analyse pour savoir ce qui s'est passé, quelles sont les choses importantes, de quoi on parle, qu'est-ce qui est important. Et finalement, moi, j'ai essayé de synthétiser tout ça et je sais qu'aujourd'hui, il y en a plein qui utilisent mon travail du matin pour gagner un peu de temps, parce que finalement le temps c'est de l'argent apparemment, il paraît. Donc du coup moi j'ai essayé de travailler là-dedans, j'ai fait ça pour rigoler au début, et c'est devenu finalement un métier. À l'époque, chroniqueur boursier, ça n'existait pas, et aujourd'hui ça fait 20 ans que j'écris, maintenant ça fait bientôt 6 ans que je fais la vidéo, et la vidéo a fait un grand pas en avant, parce que finalement il y a la question du visuel. Avant on entendait mon nom, on savait, mais on savait pas qui j'étais. Maintenant, ils me voient en vidéo, donc ça a un peu changé le paradoxe. Mais les gens, non, j'ai les mêmes relations avec les gens avec qui j'ai travaillé à l'époque, avec qui j'ai encore des contacts. Je ne suis pas l'ennemi de la finance. Ce que j'essaie de dire, c'est qu'aujourd'hui, dans la finance, tout le monde peut apprendre et tout le monde peut investir. Il n'y a pas besoin d'avoir fait Sciences Po, Elena, comme on dit, pour pouvoir le faire. Et surtout, ça fonctionne parce que la finance n'est pas une science exacte. Et c'est ce qu'on a tendance à nous vendre trop souvent.
2: On aura le temps de développer tout ça. Thomas Veillet, vous êtes notre invité fil rouge jusqu'à 11h dans Tic Tac, le temps d'un été. Chroniqueur boursier, vulgarisateur financier, youtubeur aussi et fondateur d'investir.ch.
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2: Bonjour Bastien Fonvis.
4: Bonjour.
2: C'est vous qui étiez notre éclaireur hier et qui nous avez amené ici à cette vigne de Farinet dans les Hauts de Saillon. Et vous avez tenté de savoir qui était finalement Farinet.
4: Oui, parce que moi c'est un nom que je connaissais, je ne suis pas valaisan, je me disais mais Farinet ça me dit quelque chose. Vous Thomas Veillet, vous savez qui c'est? En deux mots, ça vous dit quelque chose vous?
1: C'est un faux monnayeur.
4: Exactement, et on s'est dit, puisqu'il y a Thomas Veillet, allons voir un faux monnayeur. Mais pour en savoir plus sur cette personne, on m'a suggéré de me rendre à la passerelle à Farinet. C'est une longue passerelle de près de 100 mètres qui est tout là-haut, en-dessus des gorges de la Salinte. Elle est suspendue à 136 mètres de haut. Alors je m'y suis rendu.
5: Bonjour.
6: Sinon, il a suivi.
5: Je cherche à savoir qui est Farinet.
6: Pas moi.
7: Alors, c'est un contrebandier, un petit brigand local, qui fabriquait aussi de la fausse monnaie et qui était connu comme le loup blanc parce que, un peu comme Robin des Bois, il aidait la veuve et l'orphelin et volait les riches, on dira comme ça.
5: Cette passerelle, si je la traverse,
8: oui,
5: je vais trouver plus d'infos sur Farinet ou je vais...
8: Il y a peut-être quelqu'un qui saura dire. Il y a un tableau qui explique de l'autre côté. Oui, c'est vrai, oui, il y a un tableau.
5: Ok.
8: Oui, oui, il y a... C'est bien défini. C'est
5: alors,
8: bien
5: traverse.
8: Mais oui, puis après, vous aurez les informations que vous désirez.
7: C'est
8: mais...
7: avalaisant.
5: Mais merci pour l'info.
4: Alors, je monte sur la passerelle. Waouh. Elle est impressionnante. Suspendue par des câbles. Waouh, on voit tout le Valais depuis là. Il y a du vent, ça bouge un peu. On est en plein milieu de la gorge. Qu'est-ce qui se passe? Il y a tout qui devient flou. Mais quoi? Il y a le paysage qui change. Les villages y rétrécissent. Il n'y a plus d'autoroute. Les montagnes, elles sont toujours là. Ok. Il n'y a plus d'aéroport, il n'y a plus rien. Et derrière moi, la passerelle qui se désagrège. Vite, je cours. Vite, à la terre ferme. Ouf, j'arrive sur la terre ferme. Il n'y a plus personne. Il y a tout qui est silencieux. Ah, et il y a une dame. Mais comment elle est habillée? Bonjour.
9: Bonjour.
4: Bonjour, mais on dirait qu'on a reculé au moins de 100 ans. Pardon, vous savez, je suis venu d'une passerelle. Enfin, non, vous ne savez pas. Parce que, on est à quelle date, là?
9: Alors aujourd'hui, on est le 16 avril 1880.
4: 16 avril, mais j'ai reculé de 150 ans presque. Je cherche à savoir qui est ce Farinet. Farinet, est-ce qu'il est encore en vie ou...
9: Alors, Farinet, je viens de le rencontrer tout à l'heure et il m'a donné un mot.
4: Mais non.
9: Oui.
4: Donc, vous allez m'en dire plus sur lui?
9: Oui.
4: Incroyable. Donc, lui, il vous a laissé ce mot?
9: Il m'a laissé ce mot.
4: Il est comment, lui? Vous l'avez vu? Vous pouvez me le décrire?
9: Ouais, c'est un homme... Un bel homme, charmant, que tout le monde aime bien chez nous, mais qui se cache dans la forêt. Parce que c'est, je crois, un faux monnayeur.
4: Est-ce qu'il vous a déjà donné une pièce?
9: Oui, bien sûr, mais on les garde bien précieusement, on les cache pour l'instant. Alors, il m'a donné un mot, je peux vous le lire?
4: Ah bah alors, très volontiers, je vous écoute.
9: Oui. Non, vous ne m'aurez pas, jamais. Vous le savez bien, vous les rochers, vous les étoiles, vous mes amis surtout, qu'ils ne nous auront pas. Vous savez bien qu'il y a des choses qu'on ne tue pas. C'est pas en me tuant qu'ils vont me faire mourir. La liberté, vous l'avez, vous, sur vos médailles, sur vos lois, sur vos paragraphes. Vous l'avez plaquée contre les murs, brodée sur vos drapeaux. Moi, je l'ai ici, tous les jours, assise à côté de moi, au milieu de mes amis, dans la montagne. La liberté, il y a la douce et la sauvage. Eh bien, aujourd'hui encore, je choisis la sauvage. Le Valais que je vois pour la dernière fois, les vergers, les vignes, les mayens, les alpages, tout ça, c'est à moi, c'est à nous, les montagnes. Tiens, tu penses, si on se connaît, là, tu as le Cervin, la Dent des Reins, les Combins, le Grand et le Petit, et puis de ce côté-ci, le Haut-de-Cry. Les Muvrans, encore une fois, le grand et le petit. Et au-dessus, les étoiles. Les étoiles qui, ce soir, vont s'allumer une à une, comme pour me faire signe. Pas vrai, les étoiles, que c'est nous qui avons la liberté? Faut avoir du temps pour voir les étoiles.
2: Il faut avoir du temps pour voir les étoiles. Le message de Farinet. Et Bastien, vous êtes quand même revenu vers nous en 2026.
4: Oui, j'ai encore un peu profité de 1880. J'ai pu revenir en passant par la grotte du géant. C'est le passage pour revenir dans le présent. Je vous conseille l'expérience, c'est pas mal. mais Bon, voilà, ce qui nous intéresse, c'est quand même de savoir ce Farinet, en fait, là, il nous parle. Mmh. Et puis pour tout ça, ben, on accueille Christian Thur autour de la table.
10: Bonjour.
11: Mais bonjour, merci d'être là.
4: Donc c'est vous qui nous accueillez ici, dans ce lieu si particulier qui a été créé par votre papa, Pascal Thur, qui était d'ailleurs journaliste à la Radio Suisse Romande. Cette vigne ici, c'est d'abord une minuscule vigne de 3 pieds. Hein. Elle est juste là, elle appartient même au Dalai Lama. Et cette vigne, elle est située sur une colline qui s'appelle la colline ardente, qui ne se limite pas à cette vigne. Hein. Il y a des écriteaux partout sur cette colline avec des phrases philosophiques de toutes sortes. Il y a aussi différents objets, un cadran solaire, une pierre qui laisse passer la lumière seulement une fois par année au solstice d'été, des pierres aussi ramenées de différents endroits avec des écriteaux explicatifs, des drapeaux, un nombre aussi innombrable d'écriteaux avec des noms de célébrités sur des petits panneaux. Mais en fait, on est où ici? C'est quoi la Vigna Farinet?
12: C'est un lieu qui va tout à fait avec le thème de l'émission. On est hors du temps. On monte sur cette colline, on arrive sur cette esplanade, on voit la plaine du Rhône et tout s'arrête. Et quelque part, on est dans l'émerveillement, dans une sorte de contemplation. Et tout ce que vous avez cité, tout ce qui est autour, quelque part, ce n'est qu'un prétexte. Un prétexte pour la rencontre, un prétexte pour vivre l'ADN du lieu qui est celui des contrastes, celui de la solidarité. Rassembler un trader et un faux monnayeur, c'est vraiment la grâce de ce lieu.
4: Et alors, c'est quoi le lien avec ce personnage légendaire exactement? C'est une notion de liberté.
12: Alors, c'est un personnage qui a marqué la région, bien sûr, qui a marqué les anciens, qui racontait des histoires. Et mon père, Pascal Thur, était un enfant de ce village. Donc, tout petit, il a entendu ces récits, ça l'a fasciné. Et il y a eu un événement marquant. En 1938, il y a un film qui a été tourné dans le bourg de Saillon avec le comédien français Jean-Louis Barrault. Et imaginez le jeune Pascal, de à peine 14 ans, jeune adolescent, qui voit débarquer une équipe de tournage française. Ça l'a marqué et ça l'a quelque part nourri ce désir de perpétuer un peu le mythe et la légende de ce faux monnayeur Fariné.
4: Notamment en invitant toutes ces personnalités, c'est assez impressionnant hein, quand on voit tous les noms des gens qui sont venus ici. C'est quoi l'idée de faire venir des personnalités?
12: L'idée de nouveau, c'est de favoriser la rencontre, c'est de favoriser des échanges, c'est tout ça au nom du rêve, d'une certaine gratuité qui ne se monnaie pas, qui est hors du temps. Et alors il était journaliste, il avait le réseau, il avait l'audace, il avait le culot, mais tout ça dans un esprit de simplicité, comme on a la joie aujourd'hui d'accueillir la RTS sur ce lieu en toute simplicité.
2: Christian Thur, merci. On vous retrouve tout à l'heure pour nous faire visiter un peu ce lieu magnifique, extraordinaire. Tellement de choses à voir, hein, ce que vous décriviez tout à l'heure, Bastien. Et puis on remercie aussi au passage votre épouse, Marie-France, qui s'est prêtée au jeu de la rencontre avec Bastien en 1880.

0: Un quart d'heure d'anonymat, le duo Pascal Obispo et Gaëtan Roussel.
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0: Prudence sur l'axe Fribourg-Vevey. On signale la présence d'objets sur la chaussée entre Châtel-Saint-Denis et La Vère en direction de Vevey. Et à 8h53, on retrouve notre invité, le spécialiste de la bourse Thomas Veillet. À vos côtés, Florian Parini, vous êtes un petit peu éloigné.
2: Oui, on se trouve au pied de la vigne à Farinet. On a une magnifique vue, on voit une tour sur une colline. Alors Thomas Veillet, on parlait justement du personnage de Farinet. Les faux monnayeurs, il y en a encore de nos jours dans le monde de la finance?
3: Des faux monnayeurs, il y en a sûrement, mais c'est très très compliqué aujourd'hui de faire de la fausse monnaie, mais je pense qu'il y a eu d'autres alternatives qui ont été inventées depuis tout ce temps-là. Il y a d'autres moyens, entre guillemets, de contourner les réglementations, de contourner les magouilles monétaires qu'on faisait à l'époque avec la fausse monnaie. On a un exemple qui est assez frappant à l'heure actuelle. Il s'appelle Donald Trump. Aujourd'hui, il est complètement en train de violer les concepts de base qu'on a érigés dans la finance, où on part du concept de délit d'initié, où on dit qu'on n'a pas le droit, tout le monde a droit à l'information au même moment. Et lui, il est en train de vendre carrément, de proposer de vendre ses tweets, ses posts sur Truth Social à 100 000 dollars par mois pour être informé avant, ce qui est clairement un délit d'initié. On sait aussi qu'il y a une personne assez mystérieuse qui a tendance à être très très bien informée avant chaque communication du président. Tout le monde suppose que c'est son fils. Donc, au fur et à mesure des années, on a toujours trouvé des idées. À l'époque, on a eu Monsieur Madoff, on parlait du Loulou Wall Street tout à l'heure. Il y a toujours des gens qui ont été créatifs pour contourner le système et pas faire simplement de l'investissement, mais essayer de gagner à tous les coups. Parce que la problématique de la finance, c'est qu'on ne gagne pas à tous les coups, justement. Et quand on commence à gagner à tous les coups, ben, forcément, c'est qu'il y a une magouille derrière.
2: J'ai oublié de dire dans votre présentation tout à l'heure que vous étiez aussi spécialiste des coups d'animaux.
3: Des coups d'animaux.
2: Est-ce que vous pourriez m'en dire plus?
3: Alors là, il faut préciser.
2: On parle de d'ours et puis...
3: Ah oui, d'accord. Oui, non, effectivement, dans la finance, on est très attaché aux animaux, aux deux animaux principalement, les taureaux et les ours. D'ailleurs, si vous regardez mes bras, j'ai des ours, des taureaux dessus.
2: Ah oui, des beaux tatouages.
3: Voilà, donc du coup, en gros, le principe, c'est que le taureau a toujours eu l'image du marché positif, du marché, ce qu'on appelle en anglais le marché bullish, d'où la courbe du dos du taureau qui monte.
2: Ah, c'est le dos, c'est pas le cou.
3: C'est le dos, en fait. Regardez la position du taureau, ça monte comme ça, donc jusqu'à la tête, jusqu'aux cornes. Donc c'est vraiment la courbe qui monte, la courbe des marchés qui monte. Et l'ours, bah, c'est pareil, c'est l'inverse, il est vraiment plutôt vers le bas. Donc c'est ce qu'on appelle quelqu'un de négatif, quelqu'un qui est bearish. Donc on a toujours ces deux animaux qui s'opposent toujours dans la finance. On parle beaucoup de bull market, les marchés qui montent, et de bear market, les marchés qui baissent, sachant que 80% du temps, on est dans des bull market plutôt que dans des bear market.
2: D'où le nom de votre chronique.
3: D'où le nom de ma chronique. À l'époque, quand j'ai créé ma première chronique il y a plus de 20 ans, je cherchais un nom. Et puis, comme j'écrivais le matin, et puis que tendanciellement et historiquement, à l'époque, on me qualifiait de bullish, c'est devenu Morning Bull et puis c'est resté comme ça.
2: Est-ce que vous pourriez, c'est une question un peu rien à voir, mais est-ce que vous pourriez me dire le point commun entre vous et Valérie Auwert, la présentatrice de la matinale sur RTS Première?
3: Aucune idée.
0: Je ne sais pas où vous voulez en venir,
3: ouais,
0: Florian Parini.
2: Vous n'avez aucune idée, Philippe?
0: Pas du tout, non.
2: Parce que vous avez quand même la réputation de vous lever très tôt.
3: Ah, oui.
2: Ah. Et je pense que Thomas Veillet se lève à la même heure que Valérie Auwert.
3: Alors moi, je me lève effectivement à 3h30 le matin, oui.
2: Ah, ouais. Mais comment ça se fait? Pourquoi?
3: Bah parce qu'en fait, dans la finance, de nouveau, quand vous arrivez au bureau, vous n'arrivez pas au bureau à l'heure d'ouverture des marchés, c'est-à-dire entre 8h30 et 9h. Vous arrivez 2 heures avant pour vous documenter sur ce qui s'est passé pendant la nuit. Donc pour moi, le but pour mes lecteurs, c'est de leur fournir l'information à 7h du matin. Donc si je veux avoir le temps de digérer l'information la nuit, digérer ce qui se passe en Asie le matin, d'écrire, d'enregistrer des audios et tourner des vidéos, si je me lève à 7h, ça ne va pas le faire.
2: Et vous vous couchez à quelle heure alors?
3: Je ne me couche pas.
2: Comme non, ça, non, c'est... Ah oui, c'est plus simple.
3: Non, je dors entre 4 et 5 heures par nuit. Pas assez, mais oui, c'est comme ça. Je me couche vers 10 heures le soir, 10 heures et demie le soir. Et puis bah, voilà, si je couche plus tard, j'assume.
2: Mais y a, j'imagine des bourses qui se lèvent plutôt plus tard. Vous devez être actif 24 sur 24.
3: Non, en fait, la bourse principale, c'est New York. De toute façon, on peut dire ce qu'on veut, c'est la bourse de référence. Si New York n'est pas là, le reste du monde s'arrête de fonctionner, façon de parler. Donc du coup, ce qui est le plus important, c'est la clôture de New York à 22h la veille, et ensuite l'ouverture de Tokyo et de Hong Kong vers 1h, 2h du matin, qui permet d'avoir une idée de comment les Asiatiques se comportent. Et ensuite, il y a de quoi dérouler jusqu'à l'ouverture européenne qui commence entre 8h30 et 9h.
2: Et Thomas Veillet, vous dites dites, bon, parce que pour tous peut-être les curieux, les curieuses là qui nous écoutent, vous dites avoir gagné environ 300 000 francs par année à 35 ans. Est-ce que l'argent, ça a été important dans votre vie?
3: Ça a été, ça l'est toujours. Non, je crois que malheureusement ou heureusement, je sais pas, enfin peu importe, mais on va pas faire de la philosophie là-dessus, mais je pense que ça a toujours été important. Et c'est vrai que dans ce métier-là, bah, c'est une marque de performance, déjà dans un premier temps. Sans parler des revenus, c'est une marque de performance. Si vous gagnez pour la banque, vous touchez un plus gros bonus, donc il y a cette compétition. Donc oui, c'est important et ça reste important, parce qu'après, vous assumez un niveau de vie et puis bah, faut que ça continue. C'est aussi un stress.
0: Voilà, Thomas Veillet, chroniqueur boursier, vulgarisateur financier, ici en direct dans Tic Tac, le temps d'un été. Nous sommes donc dans les Hauts-de-Saillon, à la vigne de Farinet. Et Tic Tac, et ben ça continue juste de l'autre côté de 9h. Juliette Orjonikidze nous soumettra un quiz sur les expressions liées au temps. Et puis on parlera aussi du temps sportif pendant que mes feuilles s'envolent. Le temps sportif, celui très précieux que l'on peut gagner sur le Tour de France. Ce sera avec Elio Sotas qu'on rejoindra quelque part en Valais avec un expert justement des courses cyclistes. A tout de suite.
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0: Merci de nous être fidèles sur RTS Première. Il est 9h, le journal.
4: Quentin Frey. Des Alpes en plein mois de juillet, des vaches emmenées à l'abattoir avec plusieurs mois d'avance. La sécheresse frappe de plein fouet les exploitants. Après trois vagues de chaleur, la situation est alarmante pour de nombreuses cultures. La production de légumes, elle, est particulièrement touchée. Face à cette sécheresse, les systèmes d'arrosage ne suffisent plus. Il faut donc se réinventer, selon Laurence Vigart. Il est le président de la Fédération vaudoise des producteurs de légumes.
5: On a cette chance d'avoir l'eau du lac, mais ma foi, au bout d'un moment, le problème, c'est vraiment techniquement, quoi. Les pompes, les équipes pour arroser, les équipements d'arrosage qui manquent. Tout le monde ne peut pas arroser en même temps, tout le monde ne peut pas prendre les quantités qu'ils veulent, donc c'est limité. Et là, c'est là derrière qu'il y a des cultures, justement, qui sont plus arrosées. Et on dit, bon, ben, ma foi, on laisse tomber cette culture parce qu'on va privilégier des autres. Puis on a des cultures, justement, qui sont abandonnées et qui sont vouées à être perdu, quoi. On a des pertes de culture, on a des pertes de rendement, on a des clients, ma foi, qu'on peut plus assumer. C'est une situation qui est dramatique. On a vu que les températures et ces canicules commençaient très tôt. On espère qu'elles finissent aussi plus tôt. Ça veut dire qu'on espère avoir un mois d'août relativement correct.
4: Des propos recueillis par Gianluca Agosta. Et à Genève, la loi controversée sur les tenues de bain prend l'eau. Elle visait à contrôler les vêtements portés dans les piscines publiques du canton, les habits anti-UV, mais aussi les burkinis. Mais la Chambre constitutionnelle a décidé de la suspendre. Une victoire pour la coordination pour des baignades inclusives qui dénonçait ici une entrave aux convictions religieuses. Et c'est un sujet qui fait couler beaucoup d'encre chez nos voisins allemands. Le chef des députés conservateurs allemands, Jens Spahn, a démissionné le week-end dernier, poussé vers la sortie par son propre parti qui lui reproche d'avoir eu un enfant via la gestation pour autrui, une pratique interdite en Allemagne, tout comme en Suisse d'ailleurs. Mais certains élus aimeraient légaliser cette pratique pour mieux l'encadrer juridiquement. Pas question pour les opposants comme le centriste valaisan Benjamin Roduit.
6: Vous allez sur Internet et vous verrez qu'il y a directement un site qui vous propose des cliniques en Géorgie, Albanie, Arménie, Chypre, Mexique, Ukraine, tous des pays qui ne respectent pas les droits de l'homme. On devrait sanctionner les personnes qui, illégalement, vont à l'étranger. Ça vulnérabilise et la mère et l'enfant. On est dans un processus de déshumanisation. L'enfant devient un objet de désir et de possession.
4: Des propos recueillis par Mathieu Anderson. Et la guerre entre l'Iran et les États-Unis qui s'étend maintenant à la mer Rouge. Depuis lundi, les Houthis du Yémen, alliés de l'Iran, imposent un blocus sur le détroit de Bab al-Mandeb. L'objectif ici est d'entraver le trafic maritime autour de l'Arabie Saoudite. Le détroit de Bab al-Mandeb qui est la principale alternative au passage d'Hormuz pour les exportations pétrolières. Et Trump qui brandit à nouveau sa menace préférée, les droits de douane. Cette fois-ci, ce sont les médicaments génériques qui sont dans le viseur du président américain. 100% dès le mois d'août 2028 et 200% l'année suivante. Une façon pour Trump de ramener la production aux États-Unis et surtout de punir les entreprises qui ne veulent pas s'installer sur le territoire américain. Et toujours sur les taxes américaines, l'économie suisse se demande à quelle sauce elle sera mangée parce que les droits de douane de 10% imposés par Donald Trump doivent expirer vendredi et Washington qui devrait prochainement annoncer de nouveaux tarifs contre au moins 60 économies. Fini TikTok, Instagram et autres, Snapchat, les Françaises et Français de moins de 15 ans vont devoir faire sans. Le Parlement a décidé hier soir de les interdire. Une première en Europe, saluée par Emmanuel Macron comme une avancée majeure dans la protection des enfants et des adolescents. Notre correspondant à Paris, Benjamin Louis.
7: La France devient le premier pays européen à franchir ce pas symbolique. Dès le 1er septembre, les moins de 15 ans résidant en France ne pourront donc plus ouvrir de compte sur TikTok, Instagram, Snapchat ou X. Quant aux comptes déjà existants, ils devront être fermés d'ici au 1er janvier 2027. La loi ne prévoit aucune sanction, ni pour les adolescents, ni pour leurs parents. Toute la responsabilité reposera sur les plateformes qui devront assurer la vérification de l'âge de leurs utilisateurs sous peine de lourdes sanctions financières. La France ouvre la voie en Europe, a dit hier soir le président de la République. Objectif, mieux protéger les jeunes face aux risques d'addiction, de cyberharcèlement et pour leur santé mentale. Mais il reste une grande inconnue. Comment vérifier efficacement l'âge des utilisateurs? D'autres pays ailleurs dans le monde s'y sont essayés. En Australie, par exemple, où l'interdiction est allègrement contournée. Les stratagèmes à disposition des jeunes sont légion. Les dispositifs techniques réellement efficaces pour leur barrer la route, eux, restent encore à inventer. Benjamin Luis, RTS, Paris.
4: Et une pétition de 3200 signatures a été déposée au Grand Conseil. Elle demande au Grand Conseil Genevois, elle demande l'interdiction des nasses policières après la manifestation anti-G7 du 14 juin dernier. Des centaines de personnes avaient été retenues pendant 10 heures sans eau, ni nourriture, ni accès aux toilettes. Et cette info, vous l'aurez peut-être vu passer sur vos réseaux sociaux. Deux pilotes de la compagnie aérienne suisse sont suspendus depuis plusieurs semaines. La raison est simple. En mai dernier, les deux hommes avaient passé une soirée plutôt arrosée. Seul hic, il devait prendre le manche tôt le lendemain matin pour un vol au départ de Genève. Résultat, les ailes coupées, au moins jusqu'à la fin de l'enquête interne. Et puis Remco Evenepoel fait coup double sur les routes du Tour de France. Le coureur belge a remporté le contre-la-montre en Trévian et Thonon-les-Bains hier, une discipline dans laquelle il excelle. Et puis aussi l'entrée dans le top 10 du jurassien Yanis Voisard pour sa toute première participation à la Grande Boucle. Il profite du malheur de Florian Lipovic, coéquipier de Remco Evenepoel, qui a chuté et s'est cassé la clavicule. Un temps avec peu de changements jusqu'à vendredi, du soleil malgré une timide formation de cumulus dans les Alpes et les Préalpes. Un réveil tout en fraîcheur ce matin avec 14 degrés au minimum. Les températures, elles, vont rapidement augmenter pour finir un maximum à 29 degrés et juste une faible bise qui va souffler sur le plateau.
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0: Le temps, c'est de l'argent. Vous connaissez l'expression, nous on l'a prise au mot et on a donc invité un spécialiste de l'argent et de la bourse. L'ex-trader est devenu YouTuber Thomas Veillet. Et à propos d'expression, Juliette Orjonikidze testera nos connaissances en matière d'expression liées au temps. Ce sera dans une quinzaine de minutes. On téléphonera aussi à notre éclaireuse pour avoir des indices sur le lieu de l'émission de demain. Notre éclaireuse, c'est Maya Chollet aujourd'hui. Et puis on ira aussi un peu plus tard dans l'émission pédaler sur le Tour de France pour voir comment les cyclistes qui y participent arrivent à glaner minutes et secondes gagnantes. Bienvenue donc si vous nous rejoignez dans cette deuxième partie de Tic Tac. Et ce serait même encore mieux si vous nous rejoignez ici, sur place, devant cette vigne de Farinet. On est donc ici avec plein de monde et dont votre invité, Bastien Fonvis.
8: Oui, je suis un peu plus loin de vous avec Christian Turin, qui est notre hôte ici, qui nous accueille dans cette vigne à Farinet créée par son papa Pascal Tur. Et là, on est en bas de l'allée de l'immortalité. Christian Tur, c'est quoi exactement cette allée? On peut décrire, il y a des arches de vigne qui nous accueillent et si on monte, on arrive jusqu'à l'endroit de la vigne.
9: Alors c'est vraiment le dernier tronçon, la dernière ligne droite de ce qu'on appelle le sentier des vitraux qui part depuis la plaine. Et il y a plein de vitraux qui arrivent jusqu'à cette esplanade-là. Des vitraux qui relatent la vie de Farinet, mais Farinet est un prétexte dans tout ça. Chacun de ces vitrails a un nom d'une valeur humaine. Le premier, c'est celui de l'invitation. Et là, on se dirige vers l'esplanade de l'immortalité, mais il y a une autre esplanade, celle du Trocadéro. Il y a le musée de l'homme, où il y a cette phrase « Ami, qui que tu sois, n'entre pas ici sans désir, car il dépend que de toi que je parle ou me taise. » Donc le premier vitrail, c'est l'invitation. On est invité à se mettre en route, animé d'un désir profond. C'est un peu la timeline de notre vie, et chacun de ces vitraux, c'est un petit peu les tic-tac de cette parcours de vie, de cette frise de notre vie.
8: Alors, il y a plein de mots, hein. Il y a l'invitation, vous l'avez dit, la souffrance, le silence, la loi, et au fur et à mesure qu'on monte, comme les invités, vous m'avez dit, les invités célèbres qui viennent ici, on leur joue du tambour et ils montent tout seuls cette allée. Hein.
9: Voilà, normalement, ils montent seuls, donc il y a quelque chose d'un peu impressionnant avec cette pergola de vigne, un roulement de tambour, il y a quelque chose de nouveau, un peu surréaliste et hors du temps.
8: Et ici, on est à l'appel, la liberté, et tout au long, il y a sur les deux côtés des pensées que les gens qui sont venus ici ont partagées, et puis on peut les découvrir. Il y en a, bonjour Anouk Verly, vous êtes en train de les découvrir, il y en a une qui vous a spécialement parlé.
10: Oui, bah c'est vrai qu'on parle de temps hein, dans cette émission, et puis j'ai lu un peu toutes ces panneaux, et je suis tombée sur « on ne peut pas donner des années à la vie, mais on peut donner de la vie aux années ».
8: Voilà, une réflexion liée au temps. Et ici, on continue cette allée, la liberté, l'amitié,
9: le partage. Il y a plein de choses symboliques, voilà, les plaisirs de la vie. Et celui-là me plaît en particulièrement, c'est celui de l'écoute. Et dans le sentier, il se trouve à un carrefour. Et comme il invite à faire pause, le temps d'un été, et deux voies se présentent, le chemin de l'action et celui de la contemplation. Et je trouve que ça, c'est très symbolique. Et le sentier, ben, effectivement, cette bifurcation, deux chemins. Est-ce qu'on choisit celui de l'action? Est-ce qu'on choisit celui du trading? Ou est-ce qu'on va plutôt dans la contemplation et dans d'autres voies?
8: On prend lequel, nous, maintenant? On prend l'action?
9: Ouais, allez, alors là, en tout cas, on continue à monter.
8: On est dans l'action.
9: Et les deux chemins se rejoignent au destin. Et les trois derniers tic-tac de cette frise du temps, eh ben, le destin... la mort, et on débouche sur cette esplanade avec ce merveilleux vitrail de l'immortalité. Fariné, toujours un symbole qui tient une belle rose jaune, et on voit la plaine du Rhône qui s'offre à nous avec une majesté vraiment innommable.
8: Le vent souffle où il veut, c'est la dernière pierre aussi qui nous accueille ici, on est hors du temps. Merci en tout cas de nous accueillir dans ce lieu qui effectivement permet de prendre le temps, prendre du recul et de nous poser beaucoup de questions.
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0: Et notre invité, je le rappelle, Thomas Veillet, chroniqueur boursier. Et pour vous, Thomas Veillet, la valeur humaine que vous mettriez en avant, ce serait laquelle?
3: La valeur humaine? Je ne sais pas, je pense que quelque part, que le sentiment de liberté, de laisser les gens libres de faire ce qu'ils veulent et de leur foutre la paix, si on peut parler français.
2: Thomas Veillet, j'aimerais faire un exercice d'imagination avec vous. Fermez les yeux et imaginez quelqu'un qui ne comprend rien à la finance. J'ai fait l'expérience tout à l'heure et j'ai pensé subitement à mon collègue Elio Sotas. Gardez bien les yeux fermés et expliquez-lui les trois grands leviers qui influencent le plus la bourse.
3: Alors, on dit dans la finance qu'il existe trois grands leviers. Il y a ce qu'on appelle les fondamentaux, entre guillemets, les performances économiques des sociétés. Et après, il y a tout ce qui est analyse technique. Donc, c'est l'analyse des courbes boursières. Et puis après, on a l'économie. C'est les trois grands courants qui font bouger la finance. Mais depuis quelques années, on a un nouveau courant qui est arrivé, c'est la géopolitique. Et on dit que quand ces trois courants plus la géopolitique sont alignés, tout va bien dans les marchés. Et c'est comme ça qu'on peut suivre un marché de manière assez cohérente. Aujourd'hui, le volet géopolitique a pris énormément de place dans l'histoire. Et j'ai envie de dire qu'aujourd'hui, 80% des mouvements de marché sont influencés uniquement par la géopolitique. Mais plus loin, on va dire, sur ces 80%, il y a encore 60%, c'est Donald Trump à lui tout seul. Donc après le reste, effectivement, on est impacté par le tissu économique de base, l'inflation, le niveau des taux. On est impacté aussi par les résultats des sociétés. On a vu hier Novartis, on verra demain Roche qui vont publier leurs résultats. Donc ça, en fonction des attentes du marché, des performances des sociétés, ça nous permet d'avoir une direction sur la bourse. Et puis cette analyse technique, donc l'analyse technique, c'est un truc assez qui n'a aucune base réelle. La seule chose qu'on sait, c'est qu'en fait, quand vous lisez un graphique, vous voyez la performance d'un indice ou d'une action. Vous avez une tendance qui se dessine et certains vont chercher des points pour dire c'est un support. Et comme ces points qu'on peut tous lire, on les voit tous, donc on réagit tous au même moment. Donc il y a un effet de masse, un effet grégaire qui fait que tout d'un coup, ça aussi une manière de fonctionner. Mais encore une fois, Il arrive d'avoir des périodes où les fondamentaux sont complètement mis à l'écart, ce qui est plus ou moins le cas aujourd'hui, où les fondamentaux économiques, on les ignore, ce qui est carrément le cas aujourd'hui. On se fiche totalement de l'inflation, du fait que le pétrole est en train de monter, qu'il y a des conséquences sur la vie de tout le monde tous les jours. Et puis, effectivement, vous avez ce levier géopolitique qui est monstrueux, d'abord par la méthode Trump, et en plus de ça, parce qu'effectivement, on a appris à se concentrer sur les effets que pourrait avoir éventuellement peut-être un président complètement hors de contrôle, parce que je crois qu'on peut le dire qu'il est complètement hors de contrôle. Et voilà, donc ça, en ce moment-là, c'est assez spécifique. Ouais.
2: Donc vous dites l'analyse technique, la géopolitique.
3: Alors je veux dire l'analyse technique, les fondamentaux économiques, donc les fondamentaux des sociétés, l'économie en elle-même.
2: Tu veux dire quoi, les fondamentaux des sociétés?
3: C'est-à-dire les résultats des sociétés. Quand vous avez une société qui gagne, qui fait 30% de croissance, qui a des résultats meilleurs que prévu, qui a vendu plus de médicaments ou plus de voitures, ça c'est les fondamentaux d'une société.
11: Ça c'est du concret.
3: C'est du concret. Mmh. Après vous avez tout ce qui est économique, donc c'est-à-dire voilà
2: l'inflation,
3: voilà. les chiffres de l'emploi, le chômage, ça c'est tout ce qu'on doit garder. Regarder attentivement. Et puis vous avez l'analyse technique qui est un peu l'agrégateur de tout ça et puis qui permet de nous rassurer, de nous conforter dans nos prises de décision. Et puis donc cette quatrième, ce joker qui est la géopolitique, mais il faut bien comprendre que c'est maintenant. Moi ça fait 35 ans que je suis là-dedans, on en parle vraiment périodiquement. Par moment, on n'en parle pas du tout. Toute l'époque Biden, on n'a quasiment pas parlé de géopolitique. À chaque fois que Trump est là, c'est un meltdown, pour rester poli, assez spectaculaire, parce qu'il fait absolument n'importe quoi, mais le marché est très très réactif à ses tweets, à ses posts, à ses coups de gueule.
2: Et où est-ce qu'on pourrait placer la confiance là-dedans?
3: La confiance, c'est la base du marché. Si vous n'avez pas de confiance, le marché ne peut pas fonctionner, ne peut pas monter en tous les cas. Et vous avez besoin de la confiance. Aujourd'hui, on a une confiance qui est assez hallucinante parce qu'on a plein de signaux qui nous disent que c'est un peu délicat, c'est dangereux, l'inflation est haute, le pétrole est fort, l'essence est beaucoup plus chère, le chômage, c'est pas extraordinaire. Mais en même temps, les gens, ils ont tellement confiance sur un autre thème qui est l'intelligence artificielle. Tout le monde s'accroche à ça. On se dit, c'est l'avenir, ça va être formidable. Qu'on offset, qu'on met complètement de côté les conséquences que ça peut avoir à terme. Pour l'instant, on voit que la croissance générée par l'intelligence artificielle, mais on regarde absolument pas quelles pourraient être les conséquences au niveau de l'emploi, ne serait-ce que ça, au niveau fiscal, etc. etc. Pour l'instant, on vit vraiment dans l'instant présent et on n'a aucune capacité à se projeter plus loin. Et ça, c'est aussi une caractéristique du marché aujourd'hui, c'est qu'il est extrêmement court-termiste. Il fut un temps, on avait une vision très très long terme. Et aujourd'hui, maintenant, avec l'accélération de tout ce qui est réseaux sociaux, systèmes d'information, il se trouve qu'on est vraiment très très très court-termiste.
2: Mais est-ce qu'on a raison d'y croire à l'intelligence artificielle ?
3: Alors là, je suis pas expert en intelligence artificielle. Aujourd'hui, je pense qu'on peut plus s'en passer. Maintenant, ce que je pense qu'on voit mal aujourd'hui, c'est les dépenses qui sont mises en place pour développer cette intelligence artificielle. Aujourd'hui, on parle de 725 milliards de dépenses en 2026 et pire en 2027. Et les revenus des sociétés liées à l'intelligence artificielle sont clairement pas à ce niveau-là. Et donc, toutes les boîtes qui investissent dans l'intelligence artificielle ne retrouvent pas leur bille pour le moment. Et l'évolution extrêmement rapide des nouvelles technologies de l'intelligence artificielle, les semi-conducteurs, les chips, fait aussi que cette technologie qui évolue très vite force les sociétés à changer de nouvelles technologies tous les 18 mois. Donc vous achetez des produits très chers que vous allez jeter à la poubelle dans 18 mois, un peu comme vos iPhones d'ailleurs, et donc du coup il y a ce côté d'accélération. Donc oui, ça va fonctionner, oui, on en aura besoin, mais quelles seront les conséquences? On sait que ça va coûter des jobs. Et puis il y a un thème qui revient gentiment, mais qu'on n'a pas vraiment encore abordé beaucoup dans les médias en ce moment, c'est la fiscalité. Parce que si vous avez tout d'un coup le chômage qui venait à monter de 20 à 30%, ben les impôts, les gouvernements ne touchent plus d'impôts. Donc du coup, les gouvernements qui sont déjà tous pratiquement en faillite, si vous leur supprimez encore 20% de revenus fiscaux, je vous laisse imaginer ce que ça va donner derrière. Donc on a toute une réflexion qui est en train de devoir se faire. Monsieur Elon Musk nous parlait de salaire minimum gratuitement pour ne rien faire, pour distribuer à la population. Donc certains s'en réjouissent, mais on rentre dans un système, comme on parlait au début de monsieur Karl Marx, où tout le monde avait un revenu fixe, et puis voilà, puis ça reste comme ça. Donc on n'en est pas encore là, mais comme toujours dans le monde de la finance, on a tendance à se projeter très très très très loin et à s'emballer sur des sujets sans vraiment penser aux conséquences qui pourraient venir derrière. Et puis on gérera les conséquences au fur et à mesure, ce qui va nous donner beaucoup de volatilité et probablement un crash boursier dans les 3-4 années à venir.
2: Ah, vous pensez justement qu'on va vivre un crash boursier?
3: Ça, on est obligé, c'est cyclique. Ça, c'est cyclique. Il n'y a pas de règle, mais j'entends un marché ne peut pas monter sans discontinuer. À un moment donné, il y aura forcément un crash boursier.
0: Mais ça, c'est Thomas Veillet qui le prédit ou bien c'est l'intelligence artificielle?
3: Non, c'est
0: Thomas
3: Veillet.
0: Vous vous basez aussi de temps en temps un peu sur l'IA?
3: Si, je l'utilise, bien sûr, je l'utilise, mais je me base. Elle vous le dira jamais, ça. Si vous lui demandez, elle vous dira pas. Mais moi, je le dis et je pense. Non, je pense que ça va se produire. Non, alors, il y a un truc intéressant au niveau de l'intelligence artificielle. Quand on dit qu'aujourd'hui, les investissements sont énormes par rapport aux revenus, moi, j'ai posé la question à l'intelligence artificielle pour lui dire à quel moment tu vas être rentable. Il m'a dit, aujourd'hui, dans 5 ans, les providers d'intelligence artificielle, donc ChatGPT, Anthropic, seront rentables. Et puis, par rapport aux revenus qu'il y a aujourd'hui, il dit, pour l'instant, on a 3 ans de vie. Donc, ils ont, en gros, ils ont du cash pour 3 ans, ouais. Mais dans 5 ans, ils seront en francs rentables. Donc, dans 2 ans, ils sont morts.
2: Tous les matins, vous faites des analyses boursières. Vous basez sur quoi? C'est quoi vos sources, vos outils d'analyse?
3: Alors, le vaudou, les osselets, le marc de café. Non, l'analyse que je mets en place tous les matins, c'est beaucoup d'expérience. Moi, je n'ai pas fait des hautes études. Je ne fais pas des mathématiques, je ne fais pas de la physique. Je viens de l'expérience. C'est-à-dire qu'il y a des choses que j'ai déjà vécues, donc j'essaie de me souvenir, ce que le marché ne fait souvent pas. Et puis, je lis beaucoup. Donc, je lis, je digère, je synthétise et j'essaie de recracher quelque chose de simple. La base de tout mon travail vient d'un seul événement spontané que j'ai découvert il y a 20 ans. Je lisais un papier de recherche américain sur une société qui avait publié ses résultats. 17 pages de rapport, 14 pages de disclaimer pour dire que ce n'est pas de leur faute. Donc vous avez un papier qui fait 34 pages et à la fin qui vous dit « je ne sais pas s'il faut acheter ou vendre ». Moi, je voulais simplifier. Et donc, en fait, le but, c'est de prendre un gros papier de 30 pages, de le digérer pour pouvoir le résumer en quatre lignes, quoi, tout simplement. Ça prend.
0: Thomas Veillet, chroniqueur boursier, vulgarisateur financier. On a pu en avoir l'illustration dans les minutes qui précèdent. Merci d'être avec nous jusqu'à 11h dans Tic Tac, le temps d'un été.

0: Toi, le dernier single tout en douceur de la chanteuse française Fanny Leb. À 9h23, on va se connecter avec notre éclaireuse du jour. Bonjour Maya Chollet.
1: Bonjour Philippe.
0: Alors, c'est votre rôle aujourd'hui de nous faire deviner l'endroit, le lieu où nous serons demain dans notre émission. Pour cela, vous devez nous donner des indices. Alors, dites-nous tout, ou pas tout, disons, mais un petit peu.
1: Alors non, surtout pas tout. Je vous entends beaucoup parler de chiffres ce matin, ouais. Et moi, j'en ai 4 pour vous. Ouais. Souvent, ces chiffres un peu mystérieux en économie, on ne sait pas exactement à quoi ça correspond. Bah, c'est exactement pareil que je vous fais là ce matin, Philippe. Le premier de ces chiffres, c'est le 2.
0: Oui, ça ne nous aide pas beaucoup, mais enfin, on prend.
1: Ensuite, le 1.
0: Oui.
1: Ensuite, 7.
0: Oui.
1: Et pour finir, le 4.
0: Carton. Non. Alors, 2, 1, 7, 4. Je note quand même. 2, 1, 7, 4. C'est bien ça que vous nous dites ?
1: Oui, c'est tout à fait ça. Alors, ce n'est pas les numéros gagnants du loto, Philippe. Quoique, vous pouvez peut-être essayer.
0: Code postal, on nous l'a déjà fait. Donc, je doute que vous soyez parti sur cette piste-là.
2: Altitude.
0: Ah, pourquoi pas altitude, nous dit Thomas Veillet. C'est peut-être une piste. Alors, je ne sais pas si vous qui nous écoutez, auditrices, auditeurs, avez une idée de ce que peuvent représenter ces chiffres. Vous avez d'autres indices, Maya, ou bien on s'arrête là ?
1: Ah, on s'arrête là, je vous en ai déjà dit beaucoup.
0: Oui. Bon. Et puis Thomas Veillet aussi, vous nous avez aidé peut-être. Peut-être, je ne sais pas. Hein. Il dit une altitude, ça pourrait être le cas, effectivement, on est en Valais quand même. Hein. Donc si vous avez une idée de l'endroit où nous serons demain, faites-le savoir en nous écrivant un email à tic-tac@rts.ch. tic-tac@rts.ch pour peut-être gagner une radio DAB+. Nous aurons le fin mot de l'histoire en fin d'émission.
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0: Petite parenthèse maintenant, Juliette Orjonikidze, vous nous proposez de tester nos connaissances sur le terme du temps et les expressions qui y sont liées.
4: Et oui Philippe, voilà maintenant 3 semaines que je me retiens de faire des blagues douteuses avec des expressions liées au terme du temps. Mais plus les jours passent et plus ma résilience est mise à rude épreuve. Alors pour éviter tout malaise à l'antenne, je le fais pour vous, chers auditeurs et chères auditrices, j'ai concocté un quiz pour l'équipe Tic Tac. Ce quiz, composé de 2 parties distinctes, va tester respectivement vos expressions populaires et votre culture générale. Chacun et chacune joue pour soi, sachant que le ou la gagnante gagnera mon respect éternel et peut-être une glace cet après-midi.
0: Ah, la glace, oui, alors on joue pour la glace. Donc il y a autour de la table Thomas Veillet, Florian Parini, Stéphane Gabiou, Bastien Fondvis et notre attaché de production Anouk Verly et puis Jessica Nuslet qui prend des photos. Bon, alors allez-y.
4: Premier round commence, oui, alors, avec les expressions populaires.
0: D'accord. Alors qu'est-ce qu'on doit faire en fait ? C'est quoi le but du jeu ? C'est de trouver des expressions qui sont liées au temps.
4: Alors, moi,
0: sur la base de définition.
4: Tout à fait. Oh, je vais vous donner une définition, ouais. Et puis vous allez devoir trouver l'expression pour la définir.
0: Okay.
4: Donc, première question, tenez-vous prêt. Quelle expression utilise-t-on pour reconnaître que l'on s'est trompé ?
0: Autant pour moi.
4: Oui, Philippe.
0: Autant pour moi, c'est ça. Hein,
4: oui. Oui.
0: Que tout le monde croit que ça s'écrit A-U-T-A-N-T.
4: Alors, j'y arrive. Oui, parce que pour la petite histoire, c'est une expression qui est issue du langage militaire. Elle provient du commandement « autant » utilisé lors des exercices d'armée ou de marche. Lorsqu'un soldat commettait une erreur de rythme ou de mouvement, le gradé criait « autant » pour ordonner à la troupe de reprendre le mouvement depuis le début. Et puis justement, cette expression s'écrit le plus généralement autant T-E-M-P-S, mais peut s'écrire, selon mes recherches, aussi A-U-T-A-N-T.
0: Ah,
4: voilà, donc un point pour Philippe.
5: Et O-A-O-T-A-N, c'est possible ou pas ?
0: Autant.
5: Vu que c'est lié à l'armée.
4: Il faudrait que je reprenne mes recherches.
0: On peut l'inventer, on mettra le label TikTok. Florian Parini, absolument.
4: Vous êtes prêts pour la deuxième question ?
0: On est prêts.
4: Quelle expression utilise-t-on pour nommer une action faite rapidement et facilement ?
0: Avec le mot temps. Je sais pas.
5: Du style vite fait bien fait.
4: Il y a un chiffre dedans.
0: en deux temps trois mouvements.
2: Oui, mais Philippe, voilà.
0: En deux temps trois mouvements.
4: En deux temps trois mouvements. Encore issue du monde militaire, elle fait référence aux exercices de maniement des armes qui étaient décomposés en temps et en mouvements précis. Faire quelque chose en deux temps trois mouvements, c'est donc l'exécuter avec une grande facilité. Un deuxième point pour Philippe. Pardon, je note les points en même temps pour pas...
0: Oh, si vous voulez, je les note.
4: Ah bah, le
0: comme ça, je peux me rajouter.
4: Est-ce que vous êtes prêts pour la troisième question?
6: Allez, on croche.
4: Quelle expression désigne le fait d'être dépassé, de ne plus être utile?
7: Dépassé par le temps?
0: Comme avait une idée?
8: Qu'une idée,
5: hein. Dépassé.
0: Avoir fait son temps, non?
4: Bah oui. Ah, bah Philippe, Philippe.
0: Ah, je suis trop fort. Bon, je me rétracte parce que là, sinon j'ai l'impression de prendre.
8: Non, oui, les réponses. Hein.
4: Et en plus, non, il
0: mais
4: n'a
0: non,
4: pas les réponses.
0: Réponse. Elle ne les a pas données, Juliette.
4: Je les ai gardées top secrètes pendant 24 heures.
0: Dans un coffre-fort. Ouais.
4: Avoir fait son temps. Dès le XVIe siècle, cette expression désignait un vieillard dont la vie arrivait à sa fin. Au XVIIe siècle, son sens est élargi au domaine juridique et militaire pour parler d'un soldat ayant fini ses obligations ou d'un prisonnier ayant purgé sa peine. Petite anecdote, le pic d'utilisation de cette expression était en 1864. Un troisième point pour Philippe. Question numéro 4. Quels sont les deux mots pour désigner la suspension d'une action ou d'un temps d'inactivité?
8: Temps mort.
2: Temps mort, ouais.
4: C'est vous, Thomas
5: Veillet?
4: Magnifique.
0: Bien vu.
4: Voilà, bien vu, une expression issue du monde du sport. La cinquième et dernière question de ce premier round, l'expression pour dire que l'on s'occupe pour faire passer le temps.
8: Tuer le temps.
0: Ouais.
4: Bravo!
0: Tuer le temps, bah oui.
4: Et puis, et bah du coup, j'ai tout plein en fait de petites anecdotes. Au XVIIe siècle, un poète satirique français de son nom Mathurin Régnier confessait dans l'une de ses œuvres que pour tuer le temps, il s'efforce d'écrire. Cette expression peut être la traduction de l'angoisse de l'homme face au temps qui passe. Donc, 2 points pour Thomas Veillet et 3 points pour Philippe. On passe maintenant à la deuxième partie de ce quiz, la partie culture. Est-ce que vous êtes prêts?
5: Oui.
4: Alors, la première question de ce deuxième round. Quel célèbre roman de la littérature française comporte le mot « temps » dans son titre? Je veux son titre et son auteur. Tout à fait. Et puis son auteur?
5: Proust.
4: Bravo, bravo. Alors, un point chacun.
5: C'était moi.
4: C'était... Ah, c'était vous?
5: Oui.
4: Vous, Florian Parrini. Alors, un point pour Florian Parrini et 1 point pour Anouk Verly.
5: Avec un point, on peut avoir quand même un petit bout de glace ou...
4: Seulement mon respect.
5: Ok.
0: Bon, mais il y a d'autres œuvres littéraires qui ont le mot temps, non?
4: Alors, pas tant que ça.
0: C'est vrai?
4: Ouais, pas tant que ça.
0: Bon, c'est vrai qu'il ne m'en vient pas comme ça à l'esprit, mais je vous crois sur parole, Juliette.
4: On passe à la deuxième question?
0: Avec plaisir.
4: Quel lieu emblématique est la référence mondiale pour la mesure du temps?
6: Greenwich.
4: Stéphane Gabiou et Bastien Fonny.
5: Et Thomas Veillet.
0: Aussi. Tous en cœur, ok.
4: D'accord, très bien. Tous en cœur. Allez. L'Observatoire Royal de Greenwich, fondé en 1675 par le roi Charles II, c'est le point zéro du temps mondial. GMT signifie Greenwich Mean Time. Tous les fuseaux horaires de la planète sont calculés à partir de ce lieu. Question numéro 3. Quelle chanson des Beatles est considérée comme l'une des plus longues de leur carrière avec ses 7 minutes 27 secondes?
0: Hey Jude? Non,
4: mais,
0: c'est ça?
4: Mais bravo, Philippe.
5: Ah oui.
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4: Alors, pour la petite anecdote, à sa sortie, les radios refusaient de diffuser cette musique car elle était trop longue. Paul McCartney l'a écrite en seulement quelques heures, pourtant, pour réconforter Julian Lennon, le fils de John Lennon, lors du divorce de ses parents.
0: C'est chou.
5: Trop mignon.
4: Et on passe à la quatrième question de ce deuxième round. Quel est le nom du film qui raconte l'histoire d'un homme qui vieillit à l'envers?
2: Ah, Benjamin Button.
4: Bravo, Anouk Verly.
0: Hein?
2: L'étrange histoire de Benjamin Button.
4: Bravo.
0: L'étrange histoire de
4: Benjamin Button, de David Fincher. Ce film qui met à l'affiche Brad Pitt raconte l'histoire de Benjamin Button, un bébé qui naît vieux, ridé et qui au fil de sa vie rajeunit petit à petit.
0: Ouais. Bravo Anouk.
4: Et puis pour la dernière question.
5: Et ça finit dans un orgasme, c'est ça?
4: Comment?
5: C'est pas la fin, justement.
0: Quoi?
5: On meurt quand. Joe, à l'envers, du coup.
4: Ah, mais il faut pas raconter la fin d'un film.
5: Ah, pardon.
4: pour nos auditeurs, nos auditrices qui voudraient le regarder.
5: Parce que j'ai fait une chronique sur l'orgasme il y a 2 semaines, c'est pour ça.
4: Ah voilà, ouais.

0: Oui.
1: Cette chanson paraît en 1963. Le texte a la particularité d'être composé de vers de 18 pieds qui rythment le mouvement de l'horloge. Jacques Brel a été inspiré par la dégradation de la santé de ses parents qui sont morts quelques temps après la sortie du titre. Je suis navrée, c'est un peu triste. Et voilà, roulement de tambour, le ou la gagnante est...
0: On est ex-aequo, Thomas et moi.
1: Bon, bah vous allez me ruiner, je vais devoir payer deux glaces.
0: Ruiner, Juliette. Merci beaucoup, Juliette Orjonikidze, de nous avoir fait jouer ce matin. Jouer, oui, bien sûr. Et puis, allez nous chercher des glaces. Vous avez quatre minutes pour le faire, le temps de la musique. Ça vous va? Voici Kimbra et Gauthier. Somebody that I used to know.
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0: le tube de Gauthier en 2011.
1: Nous sommes toujours avec notre invité Thomas Veillet, chroniqueur boursier, vulgarisateur financier, youtubeur, fondateur d'investir.ch. Thomas Veillet, est-ce qu'il faut investir ses économies ?
2: Ben oui, évidemment.
1: Pourquoi ?
2: C'est l'éternel serpent de mai. En fait, aujourd'hui, c'est on a grandi dans une génération. Enfin, moi, j'ai grandi dans une génération, mais on nous a toujours dit qu'il fallait avoir un compte épargne et puis garder de l'argent, épargner. Alors, c'est pas qu'il faut pas épargner, mais il faut bien comprendre un mécanisme. C'est le mécanisme de l'inflation. Et le mécanisme de l'inflation fait que si vous avez 1000 francs sur un compte pendant une année avec une inflation à 5%, l'année suivante, vous aurez 1000 francs moins 5%, plus ou moins. Ce qui veut dire que votre capital disparaît, il fond par rapport à l'inflation. Donc oui, il faut investir ses économies pour essayer de participer à la croissance économique.
0: Même si c'est des toutes petites économies, si on a mis par exemple 10 000 francs de côté pour les imprévus, je ne sais pas, des soins dentaires, tout ça, c'est...
2: Alors on dit qu'il faut garder du cash pour les imprévus, on est d'accord. Mais l'idée, c'est de créer un capital en essayant de ne pas avoir se retrouver dans 10 ans avec 250 000 francs cash sur un compte épargne qui vous aura bouffé probablement 10 ou 15% ces années précédentes. Aujourd'hui, en Suisse, on a l'avantage d'avoir une inflation qui est relativement basse. Mais on parle de ça parce que c'est que l'inflation mondiale est énorme et à un moment donné, on va forcément avoir des conséquences chez nous. Donc du coup, c'est important d'investir régulièrement parce qu'en investissant, on va participer à une certaine croissance économique. Je parlais tout à l'heure des résultats des sociétés. Quand vous investissez dans une société qui crée de la croissance, qui gagne de plus en plus d'argent, eh bien du coup, elle va prendre de la valeur, elle va payer des dividendes et donc du coup, vous aurez un revenu qui sera supérieur au niveau de l'inflation. Donc oui, il faut investir au risque de voir son capital fondre comme neige au soleil du Valais.
1: Mais quelles sont les règles les plus importantes à connaître avant d'investir ?
2: Il y a pas de règles à connaître. Il faut juste comprendre une chose, c'est qu'il y a la peur. On est d'accord, il y a toujours la peur de dire que finalement, quand vous investissez, une société elle peut baisser, puis avoir un crash boursier. Évidemment, c'est clair. Mais il faut bien comprendre que d'abord, tendanciellement, historiquement parlant, les marchés financiers montent. Ça, c'est une évidence, c'est un fait. Et je prends toujours cette anecdote pour l'expliquer. Quand j'ai commencé dans la finance en 1987, le premier job que j'ai eu dans une banque, c'était juste à l'époque du crash boursier de 87. Le Dow Jones valait quelque chose comme 400 points à l'époque. Aujourd'hui, il vaut 52 000 points. 35 ans, un peu plus, enfin 40 ans plus tard quasiment. Donc du coup, ça représente bien que les marchés tendanciellement montent. Pourtant, entre deux, on a eu une avalanche de crash boursier, on a eu plein de choses qui se sont passées, on ne va pas revenir là-dessus. Mais effectivement, on a, d'abord, il faut comprendre que ça monte systématiquement. Deuxièmement, il faut diversifier. Donc vous ne pouvez pas juste acheter un titre et puis dire all-in, je mets tout sur Nestlé et puis j'attends la retraite. C'est pas comme ça que ça fonctionne. C'est beaucoup trop dangereux de s'exposer à une seule société. Il peut se passer n'importe quoi. Donc, il faut diversifier. Aujourd'hui, il y a des outils d'investissement qui s'appellent des ETF qui vous permettent de répliquer des indices boursiers.
1: Par ça exemple, veut dire quoi, ETF, ETF ?
2: Exchange Traded Fund. Enfin, fonds traités en bourse. En gros, c'est des fonds qui répliquent des indices, tout simplement. Donc, par exemple, pour nous, les Suisses...
1: Qu'un indice, c'est par exemple...
2: Le SMI. L'indice de référence suisse. Quand vous parlez d'indice boursier, vous avez le Dow Jones aux États-Unis, le S&P aux États-Unis, le CAC 40 à Paris, le DAX en Allemagne et le SMI, c'est le nôtre à Zurich, avec 20 titres dedans, dont 3 qui pèsent quasiment 2 tiers de l'indice, qui sont Roche, Novartis et Nestlé. Donc quand vous investissez dans le SMI, vous achetez les 20 plus grosses capitalisations boursières suisses, helvétiques, et donc vous êtes diversifié. Par défaut.
1: Donc en fait, quand on achète un ETF, on achète un peu une part de plusieurs entreprises en même temps.
2: Exactement.
1: D'un secteur ou d'une région.
2: Alors vous pouvez choisir aujourd'hui la diversification des ETF, fait que vous avez des ETF sur absolument tout et n'importe quoi. Mais en gros, à la base, c'est passé sur les grands indices dont vous avez une participation dans les 20 sociétés qui sont dans le SMI. Donc ça vous permet d'être diversifié, ce qui vous met à l'abri d'une disparition ou d'une faillite. Si vous avez à l'intérieur du SMI une société qui venait à faire faillite, qui est hautement improbable déjà, il vous en reste 19 qui fonctionnent très très bien. Donc du coup, vous avez limité la casse, alors que si vous avez mis tout sur la même société, si elle disparaît, vous avez tout perdu. Donc diversification, c'est super important.
1: C'est pas la nouvelle mode, les ETF ?
2: C'est pas une nouvelle mode, c'est quelque chose qui existe depuis une vingtaine d'années. Parce qu'en fait, à l'époque, on avait des fonds d'investissement qui fonctionnent plus ou moins sur le même principe, mais on payait un fund manager pour gérer le fonds, prendre des décisions, c'était beaucoup plus cher. Donc ils ont créé des ETF qui sont des répliques d'indices boursiers qui existent déjà. Donc du coup, les frais de gestion sont moins élevés, et donc du coup, tout le monde s'y retrouve.
0: Mais quand on investit dans un ETF, alors vous, c'est votre métier, donc vous avez tout le temps un œil là-dessus. Mais si moi, je le fais, est-ce que je dois surveiller le cours de cet ETF ou bien est-ce que je place et puis c'est bon, je peux dormir tranquille?
2: Quand on parle d'investissement, on encourage systématiquement les gens à le faire régulièrement. C'est-à-dire que vous investissez tous les mois une partie dedans, vous rachetez le même ETF encore et encore. Mmh. Et le but, justement, c'est de ne pas regarder, ça vous pouvez dormir tranquille et que vous attendez simplement les années et les choses viendront naturellement. Il y a plein d'ETF qui fonctionnent sur le principe du fait que vous achetez, vous investissez, je ne sais pas, 200 francs par mois dans cet ETF. Chaque fois que des dividendes qui sont payés, donc les sociétés rémunèrent les actionnaires, ça rentre dans l'ETF et c'est réinvesti dans le même ETF. Et donc, vous avez une croissance qui se crée sur le long terme. Même si au milieu de tout ça, vous avez un crash boursier, vous avez une correction phénoménale, vous avez un attentat monstrueux, peu importe, et vous continuez dans la même logique. Il ne faut surtout pas paniquer dans les phases de baisse, et c'est le plus gros challenge de l'investisseur.
0: Et on regarde juste vos vidéos, ça suffit?
2: Non. Si, vous pouvez, mais je veux dire, c'est pas, j'ai pas la science infuse, et je suis pas Dieu pour investir là-dedans, et je suis personne pour donner des conseils mieux que les autres. Je l'ai dit au début, c'est pas une science exacte.
0: Thomas Veillet, le Tour de France, ça vous parle? Vous
2: intéresse? Ça me parle,
0: vous suivez?
2: Du tout.
0: Mais, mais ça vous parle quand même.
2: Ça me parle, je suis pas, mais je sais qu'il y a un mec en jaune qui gagne tout, et des tests phénoménal.
0: Voilà, on en saura un tout petit peu plus avec Elios Sotas qu'on va appeler tout à l'heure, puisqu'il nous expliquera un peu comment ça fonctionne justement ces Tours de France, ces courses par équipe, qu'est-ce que ça veut dire une équipe, et puis comment on peut grappiller du temps au moyen d'une équipe. Ce sera juste après cette chanson de Billy Preston qui nous fait revenir en 1974, Nothing from Nothing.

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1: 9h47 dans Tic-Tac, direction maintenant le Tour de France cycliste. Dernière semaine de compétition, à l'approche de l'arrivée, le Slovène Tadej Pogačar, mais quelle surprise, semble intouchable. Alors comment est-il parvenu à creuser un tel écart avec ses adversaires? Quelles sont les stratégies qui permettent de gagner du temps sur le Tour de France? Réponse avec un expert, Elio Sotas, vous êtes parti à sa rencontre. Et c'est depuis le départ de la télécabine du Châble Verbier que vous nous retrouvez. Rebonjour Elio.
2: Rebonjour Philippe. Oui, j'ai la chance d'être ce matin avec Valentin Baïfard, ancien cycliste professionnel. Bonjour.
3: Bonjour.
2: Alors c'est vrai que quand on regarde le Tour de France à la télé, Valentin, on voit ce peloton qui avance presque comme un seul homme, puis tout à coup des coureurs comme Pogačar qui s'échappent, d'autres qui reviennent, des attaques, des contre-attaques. C'est pas toujours facile de comprendre ce qui se joue réellement, alors, surtout pour les amateurs comme mon collègue Florian Parini. Alors commençons par la base, Valentin. On pense souvent à tort que le cyclisme est un sport individuel, mais c'est loin d'être le cas. Hein. Pourquoi est-ce que c'est si important d'évoluer en équipe dans une course par étapes comme le Tour de France ?
3: Alors exactement, c'est extrêmement important, car tout au long de la course, il y a plein d'éléments où on dépense de l'énergie. Et le but, c'est vraiment, pour qu'on puisse voir l'attaque de Pogačar dans le final, c'est que Pogačar économise un maximum d'énergie jusqu'à ce moment-là. Et le fait d'aller chercher à boire à la voiture du directeur sportif, bah après, il faut ramener les bidons, les gourdes, jusqu'au leader qui est au début du peloton. Donc en somme, il faut rouler plus vite que les coureurs dans le peloton pour pouvoir remonter le peloton. Et quand on voit parfois la file indienne, on voit que c'est des centaines de mètres qui doivent être rattrapés par les porteurs d'eau.
2: Il y a combien de coureurs par équipe ?
3: Alors ça dépend des courses. Sur les courses d'un jour, ça peut être plus de coureurs. Après, sur les courses par étapes, en règle générale, c'est entre 6 et 9.
2: Et par équipe, il y a donc un leader, celui qu'on va essayer de pousser pour qu'il gagne le classement général. Comment est-ce que ça se joue dans une équipe? Le leader, les autres coéquipiers, comment est-ce qu'ils collaborent ensemble pour arriver au bout les premiers?
3: Alors, ce qui est déjà très intéressant dans le monde du vélo, c'est qu'il y a plusieurs courses dans la course. C'est-à-dire qu'on parle parfois d'équipe de sprinteurs, on parle d'équipe de leader pour le classement général. Après, parfois, il y a le leader qui doit essayer d'aller gagner le maillot de la montagne. Donc, en fait, c'est hyper important déjà pour l'équipe d'avoir un schéma et une tactique. Et c'est pour ça que l'aide des coéquipiers va être différente d'une équipe à l'autre. Je donne deux exemples. L'équipe pour le leader, pour gagner le classement général, l'important, ça sera que son leader évite les chutes, que s'il a une crevaison, on va l'aider pour revenir dans le peloton, qu'on va l'accompagner pour qu'il économise un maximum d'énergie pour pouvoir attaquer au moment important. Et puis pour l'équipe de sprinteurs, finalement, il va falloir le jour J, l'étape de plaine, l'étape de sprint, être extrêmement présent dans les 10 derniers kilomètres pour que le sprinteur arrive aux 200 derniers mètres dans la meilleure position.
2: Et est-ce qu'au cours d'une course à étapes comme le Tour de France, le leader il peut changer au cours du temps? Si par exemple un cycliste qu'on n'imaginait pas se classer dans les 10 premiers arrive finalement à être dans les 10 premiers, le leader peut changer au sein d'une équipe?
3: Ça peut arriver. Après, en règle générale, il y a vraiment un leader qui est prédéfini. Et puis, on a soit un équipier de luxe ou autre que l'on dit, écoute, les deux premières semaines, perds pas trop de temps. Essaye quand même de rester dans le coup. Comme ça, si on a un leader qui a une chute ou une défaillance, ça sera toi qui prends le relais. Après, c'est toujours la même chose. Ça reste du sport, ça reste incertain. Et puis, il faut vraiment mettre tous les atouts de son côté pour gagner, donc c'est très très compliqué de jouer avec deux leaders. Donc voilà, il faut quand même espérer que le leader principal puisse aller jusqu'au bout.
2: En tout cas, si on pense à des champions comme Pogačar ou Vingegaard, sans leur équipe, ils sont rien.
3: Alors rien, c'est un peu exagéré. Après, on va dire que là, avec Pogačar, c'est un peu un exemple extrême parce qu'il est tellement une jambe au-dessus des autres qu'il y a de la marge de manœuvre. Mais c'est vrai que sur beaucoup de courses, ça joue à quelques secondes. Et puis, c'est vraiment important en fait qu'il soit dans des conditions optimales pour pouvoir grappiller ses dernières secondes et puis garder le maillot jaune.
2: C'est vrai, il est vraiment hors catégorie, Pogačar. J'ai discuté avec un de vos collègues, un autre ancien cycliste professionnel, qui me disait, on a l'impression qu'il joue avec des enfants, qu'il court avec des enfants tellement il est au-dessus.
3: Oui, alors c'est assez impressionnant. On voit aussi que il gagne les étapes de montagne. Il a même gagné certaines étapes avec des petits groupes. Et même au sprint, il fait peur aux autres lorsque ça arrive en petits groupes. Voilà, c'est un grand champion. On a à l'époque appelé Eddy Merckx le cannibale. Je crois que ça pourrait aussi aller pour Pogacar.
2: Et au cours d'une étape comme le Tour de France, comment on gagne des secondes sur ses adversaires? Quels sont les moments stratégiques dans une course où on peut faire la différence?
3: Alors, pour gagner des secondes, déjà, il faut commencer par ne pas en perdre. Donc, il y a une bonne partie de la course où il faut vraiment ne pas oublier les bases, c'est-à-dire s'alimenter, toujours avoir du sucre, par exemple, parce qu'autrement, on a ce qu'on appelle une fringale, et puis c'est comme une voiture, s'il n'y a plus d'essence, le coureur, il ne peut plus avancer, la voiture ne peut plus avancer, donc le coureur, s'il n'y a plus à manger, il ne peut plus gagner une course. Il y a ça, il y a le ravitaillement, éviter les coups de chaud, on a parlé de la canicule au début de ce Tour de France, donc très important que le coureur n'ait pas de coups de chaud, sinon toutes ses chances tombent à l'eau. Et autrement, il y a justement cette notion de protection par les coéquipiers. Ça peut être, par exemple, pour éviter de prendre du vent. Parce que c'est clair que sans pratiquer, c'est dur de se rendre compte, mais le phénomène d'inspiration est très, très fort dans le monde du vélo, dans la petite reine. C'est-à-dire que si on a, par exemple, du vent de face, le coureur qui se trouve en tête de course, le premier, va faire plus d'efforts. Donc ça peut aller jusqu'à 30-40% de plus d'efforts que le coureur suivant qui est dans sa roue. Donc en fait, les leaders sont toujours accompagnés de coéquipiers. Car par exemple, s'il y a ce qu'on appelle parfois des bordures, là c'est lorsqu'il y a du vent qui vient de côté, on voit parfois une équipe qui se met devant le peloton et qui accélère très très vite, d'un coup, pour surprendre les autres. Et bien là, pour les leaders, ça sera très important d'avoir des coéquipiers qui peuvent se mettre légèrement à côté de lui, parce que vu que le vent vient de travers, il ne doit pas se mettre totalement devant lui comme si le vent est pleinement de face, mais il doit se mettre légèrement de côté pour le protéger. Et tout seul, en fait, si le vent est légèrement de côté, on ne peut pas totalement se protéger. Si le coureur qui est devant nous est un coureur qui est un adversaire, il pourrait se mettre tout à droite. Et puis, par exemple, si le vent vient de gauche, le coureur suivant ne serait plus protégé.
1: C'est presque comme c'est de cycliste. La navigation à la voile, si je peux me permettre.
3: Oui, alors si je ne dis pas de bêtises, il me semble que c'est un très grand directeur sportif, Cyril Guimard, qui avait dit que le vélo était un sport de voile. Mais voilà, à vérifier, mais il me semble bien que c'est Cyril Guimard qui avait notifié ça.
2: Et si vous vous replongez dans vos courses à vous, quand on est sur le vélo, on est dans le peloton, à quel moment est-ce qu'on décide d'attaquer? Est-ce qu'on regarde un peu ses adversaires et on se dit « Ah là, on sent la fatigue chez les autres, allez j'attaque, on lance une échappée ?»
3: Exactement, alors il y a déjà toute une planification, c'est extrêmement professionnel, il y a des personnes du staff qui vont reconnaître les parcours, les endroits dangereux, mais aussi les endroits qui peuvent permettre une attaque. Et puis de nouveau, je reviens sur la beauté du vélo, où chaque coureur a des caractéristiques qui vont s'adapter plus ou moins par rapport au parcours. Donc par exemple, si on est très bon grimpeur, mais que derrière il y a beaucoup de plats, on va essayer d'attaquer tout de suite là où il y a la montagne, parce que si on attend le plat, on va jamais pouvoir lâcher un adversaire qui est meilleur que nous au plat. Donc il y a une notion d'endroit idéal pour attaquer, il y a une notion de combien de minutes, combien de kilomètres il reste jusqu'à l'arrivée, parce qu'il faut maintenir un effort très élevé. Et puis après, il y a une notion de fait de course, c'est-à-dire que si on a un autre leader, un autre favori qui a été lâché et puis qui est en train de reprendre du temps et rattraper le groupe de tête où on se trouve, si on veut gagner la course, il faut profiter que ce leader a été lâché et ne pas attendre qu'il revienne. Ça peut être des éléments comme ça.
2: Et une connaissance aussi, j'imagine, parfaite de ses adversaires. On sait celui qui est bon pour grimper, celui qui est bon en plat. On connaît les autres et on sait à quel moment on peut les distancer.
3: Exactement, puis après c'est aussi un sport, on parlait avant avec les éléments de la nature et le vent, un sport de voile. Là je vais faire une comparaison avec le poker, c'est aussi un sport de bluff où justement on doit essayer d'analyser les adversaires, on doit se dire écoute, est-ce qu'aujourd'hui il est vraiment bien ou pas, il paraît moins bien que la veille, allez j'essaye d'attaquer, mais peut-être l'adversaire joue avec ça.
2: Et dans le Tour de France, quand on vise le maillot jaune, donc le maillot du leader, c'est quoi la meilleure stratégie? C'est d'être régulier pendant les 3 semaines de course ou gagner des étapes?
3: Alors, le point clé, et c'est pour ça que le fait de gagner un classement général, c'est ce qui a le plus de valeur, ça a plus de valeur que gagner des étapes, c'est en fait qu'il faut être extrêmement régulier et bon dans tous les styles de parcours. Si on a une étape de plaine et qu'il y a du vent, avec les notions de bordure que je parlais, il faut quand même être très fort pour rouler au plat. Si c'est une étape de montagne, il faut être très très bon en montagne et bon descendeur, parce qu'on connaît des coureurs qui ont pu perdre dans les descentes. Et on a encore l'aspect de contre-la-montre, qui est encore une discipline à part entière sur ces courses individuelles, enfin cette étape individuelle. Et c'est là où en fait il y a la plus grande valeur, parce qu'être bon tous les jours, ne pas avoir une journée de moins bien et tout perdre, c'est extrêmement difficile. Je pense que si on fait une comparaison avec tout un chacun, c'est extrêmement difficile d'être performant tous les jours au travail. Par contre, être un jour hyper efficace, répondre à 150 mails en une journée parce qu'on est en forme, etc., on peut le faire. C'est la comparaison avec le fait de gagner une étape. Donc, c'est très, très important d'être régulier. Après, ça dépend avec le style de coureur. Par exemple, Indurain faisait les différences dans les contre-la-montre et évitait de perdre trop de temps en montagne. Ben, il aurait été beaucoup moins offensif que, par exemple, la Pogacar, qui peut encore gagner les étapes de montagne.
2: Bon, et puis, il faut bien le dire, dans un sport aussi exigeant que le cyclisme, extrêmement éprouvant. Une manière de gagner aussi des secondes, c'est de se doper, prendre des substances. Est-ce qu'aujourd'hui encore, certains coureurs du peloton sont dopés ?
3: Alors malheureusement, je crois que je peux dire avec certitude qu'aujourd'hui encore, il y a du dopage dans le vélo, mais comme malheureusement dans tous les autres sports, et comme il y a des personnes qui trichent dans la société, dans diverses activités.
2: Merci beaucoup, Valentin Baïfard. J'entends la petite musique du générique.
4: Oui,
2: je pense qu'on va devoir rendre l'antenne à... C'est ça. On va rendre l'antenne à Philippe.
4: Merci, Elio. Alors, vous revenez à vélo, si j'ai bien compris, maintenant que vous connaissez toutes
2: bien
4: les
2: sûr,
4: stratégies.
2: Bien sûr. Alors là, j'enfourche le vélo de Valentin et je vous rejoins.
4: Avec plaisir. Merci beaucoup, Elio. Elio Sotas, vous étiez donc en direct avec Valentin Baïfard pour nous parler justement de toutes ces petites stratégies pour gagner des secondes en équipe sur une course cycliste comme le Tour de France. Vous écoutez Tic Tac, le temps d'un été. On va revenir après les infos. On ira notamment dans un hameau abandonné mais ressuscité. On verra comment il a pu ressusciter avec Isabelle Fiot. Et puis Stéphane Gabiou nous fera comprendre toute l'importance que le temps a en radio. Vous venez d'en avoir l'illustration d'ailleurs. Hein. On fait comprendre justement aux personnes qui sont à l'extérieur du studio qu'il est temps de rendre l'antenne en mettant une petite musique, comme par exemple maintenant. Et tout cela bien sûr toujours en compagnie de notre invité Thomas Veillet, chroniqueur boursier et youtubeur. Ça va toujours, il t'en m'avait ? Oui, ça va. Il me fait un petit coup de pouce, pouce levé pour indiquer que tout va bien. A tout de suite donc sur RTS Première. On arrive aux infos. Il est 10h.
5: Sandra Viscardi.
6: En visite dans le sud du Liban, Nawaf Salam, le premier ministre libanais, indique que son pays veut obtenir un retrait israélien global du sud du pays et non pas uniquement de certaines zones comme c'est prévu dans l'accord paraphé en juin à Washington. Une personne a été tuée, 15 autres blessés cette nuit dans des attaques de drones ukrainiennes dans le sud de la Russie. Des attaques qui ont notamment visé des entrepôts du géant du e-commerce Wildberries. Et Volodymyr Zelensky a changé. Le commandant en chef de l'armée ukrainienne excite le très contesté Oleksandr Sirski, qui était en perpétuelle bisbille avec le très populaire mais désormais limogé ministre de la Défense Mikhaïlo Fedorov. Sous la pression des manifestations, le président ukrainien vient de nommer un jeune général, Mikhaïlo Drapaty. Et cette démission en France, Monique Barbu, ministre de la Transition écologique, va remettre ce matin sa lettre au président Emmanuel Macron. C'est sa manière de réagir à l'adoption par le Parlement d'une mesure controversée sur les pesticides à laquelle elle s'opposait. Le Premier ministre Sébastien Lecornu assure que la ministre garde toute sa confiance et cette dernière laisse entendre qu'elle pourrait revenir en arrière si le président refuse sa démission. Et toujours dans l'Hexagone, les pompiers sont parvenus à contenir l'incendie virulent qui a parcouru dans le Var 2550 hectares en moins d'une journée. L'opération a tout de même entraîné l'évacuation de 400 personnes. Le feu est contenu mais pas encore éteint. Et depuis le lever du jour, les moyens aériens secondent les pompiers au sol qui ont œuvré toute la nuit. Il faut aller vite parce que les vents violents sont annoncés pour demain. 2300 foyers du secteur sont privés d'électricité car les poteaux électriques ont brûlé. Le géant des médicaments génériques Sandoz prend note des annonces de Washington sur de nouveaux droits de douane sur ce type de traitement. Donald Trump a annoncé 100% de droits de douane dès août 2028 pour les entreprises qui ne délocaliseraient pas leur production. production aux États-Unis. L'entreprise baloise estime qu'il est encore trop tôt pour évaluer les implications de cette décision. En Argovie, deux des victimes de l'ancien député UDC qui sera bientôt jugé pour de nombreux viols et tentatives de meurtre accusent les autorités cantonales de ne pas les avoir soutenues. La mère a perdu son emploi après l'arrestation de l'agresseur et lorsqu'elle s'est retournée vers sa commune de résidence pour obtenir de l'aide, elle n'a reçu qu'une aide d'urgence au lieu de l'aide sociale espérée. Et en plus, les autorités l'ont dénoncée à l'Office des migrations, ce qui fait que les deux femmes risquent maintenant l'expulsion. Au moins 15 personnes ont perdu la vie au cours des 30 derniers jours à la suite d'un accident de baignade. C'est ce que dit un décompte réalisé par l'agence de presse Keystone ATS, un chiffre qui est supérieur à celui de l'année dernière. Football, le gardien mexicain Guillermo Memo Ochoa annonce qu'il met un terme à sa carrière. À 41 ans, il vient de participer à sa 6e Coupe du Monde, un record qu'il détient conjointement avec Cristiano Ronaldo et Lionel Messi, qui eux aussi prennent leur retraite. Ochoa, en fait, n'est entré qu'en toute fin de rencontre lors du dernier match de poule sans enjeu du Mexique, puisqu'il était déjà qualifié. Et tout cela pour être célébré dans le stade Aztec de Mexico. Pas le moindre changement dans notre météo de la semaine. Soleil, cumulus inoffensive l'après-midi sur les reliefs, bis sur le plateau. 29 degrés, 30 vendredi. La pluie, c'est pour samedi soir.
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1: Et un paysage à couper le souffle, une vue magnifique sur la plaine du Rhône ensoleillée, devant nous le château de Saillon et puis les montagnes tout autour. Nous sommes devant la vigne de Farinet, c'est le lieu que vous nous avez déniché, Bastien Van Vis.
9: Oui, et là on s'est un peu déplacé, on est cette fois entré vraiment dans le site. Il y a la vigne, mais on la contourne et puis on entre dans un petit espace qui est assez magique avec un petit chalet qui est d'ailleurs un studio de radio, c'est étonnant, un minuscule studio de radio ici. Il y a une œuvre d'art. Et puis c'est un endroit très agréable. Christian Thur, vous nous accueillez ici. On est où? C'est quoi ce petit endroit?
10: Donc effectivement, on est au cœur du site de la vigne à Farinet, un cœur symbolique. Et les invités qu'on a d'habitude pour la taille, pour les vendanges, montent l'allée qu'on a montée tout à l'heure et puis ensuite posent leur geste viticole, la taille, la vendange, et arrivent sur ce site. Et à l'époque de mon père, il les invitait à tirer au fusil. Et j'étais jamais vraiment à l'aise avec ça. J'ai encore l'image de Bernadette Chirac toute paniquée en lâchant presque le fusil. Donc quand on a repris l'animation de ce lieu avec mon épouse et mes enfants il y a quelques années, on a décidé de faire cette œuvre qui s'intitule « Là où fleurit la paix ». Et on voit Farinet, on voit un grand cadre sur la plaine du Rhône. Et le fusil a été déposé et l'invité est invité à poser une fleur dans le canon du fusil. Et c'est ce qu'on va vous inviter, Thomas, à vivre ce rituel-là. Je vous ai donné ce mégaphone où c'est marqué dessus « porte-paix ».
9: Un immense mégaphone en métal, hein, comme
10: voilà.
9: Ça.
10: Et puis, vous êtes invité à donner une phrase, un cri du cœur, peut-être ce qui vous donne la niaque le matin en vous levant, avant de regarder la fluctuation de la bourse.
1: Et à 3h30.
10: Quand vous êtes prêt, je donne ce petit coup de clairon, trois petits coups de clairon, et puis vous lancez votre message qui jaillit du fond de vos tripes. Est-ce que vous êtes prêt, Thomas?
9: Je suis prêt. Donc là, on voit Thomas Veillet avec son mégaphone. Christian, on peut y aller.
11: Liberté, égalité, investissez et bull market pour tout le monde.
10: Voilà, c'est la grâce du lieu, la liberté qui jaillit du fond du cœur. Et le geste se poursuit du coup par ce symbole très marquant, une fleur déposée dans le canon du fusil. Donc là, c'est une dahlia que des sympathiques amis de village de Saillon nous ont offert ce matin. Voilà la dahlia posée dans le canon du fusil.
9: Une dahlia magnifique, on peut l'applaudir, je crois.
10: Oui.
1: Christian... Bravo. Oui, Bastien.
9: Pardon. Oui, bah, Christian Thur, aujourd'hui, c'était Thomas Veillet, mais il y a eu toutes sortes de personnalités ici. Vous pouvez nous donner quelques exemples?
10: Alors, il y a eu autant d'hommes que de femmes, peut-être plus d'hommes, mais on essaie de plus en plus aussi que la présence de femmes soit bien marquée sur la vigne. Il y a eu Marthe Keller, il y a eu Elisabeth Lejean, il y a eu Claudia Cardinal, il y a eu Zidane, qui est maintenant le sélectionneur de l'équipe de France, il y a eu Loïc Meillard, et puis les derniers qui sont venus tailler ce printemps, c'était un conseiller fédéral, Martin Pfister, et il est venu avec Mathias Bellewaert, qui est le président de la commune de Bellewaert, de Blatten, de la commune de Blatten, et à cette occasion-là, on les a annoncé que la cuvée de la vendange 2025 de l'année passée est vendue au bénéfice de la commune de Blatten. Et là, je me permets quand même cette petite page publicitaire. S'il y en a qui sont intéressés par cette cuvée limitée à 500 bouteilles, vous trouverez toutes les informations sur notre site lavignefarinée.ch.
9: Une vigne qui résonne sur tout le Valais ici, avec votre cri qui continue de résonner dans la vallée.
1: Investissez.
9: Philippe, vous avez une question.
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1: Et on vous laisse nous rejoindre, Christian Thur, Bastien Von Wies et Thomas Veillet, bien sûr, puisque vous nous accompagnez jusqu'à 11h. Mais on va, en attendant, prendre un peu d'altitude, encore plus d'altitude que maintenant, on va dire, direction le Val d'Airain avec Isabelle Fiot. On vous retrouve en pleine nature, mais où exactement, Isabelle?
13: Alors évidemment, on prend l'antenne et il y a un hélicoptère qui passe.
1: Il nous manquait celui-là. Ah oui, il nous manquait.
13: Il y a toujours, tous les jours, on a un hélicoptère avec nous en Valais. Écoutez, je suis dans la commune de Saint-Martin, dans le hameau d'Ossona. On se trouve à une altitude de 950 mètres et on a une magnifique vue. Bah, devant moi, en contrebas, on voit les célèbres pyramides de Zen. On a vraiment une vue magnifique. Et puis de l'autre côté de la vallée, eh ben, on a Erémence juste devant nous. C'est un lieu absolument paisible. Quand vous arrivez par une route qui est quand même bien escarpé, eh bien ce sont les chèvres qui vous accueillent. Et puis juste à côté de moi, il y a une auberge et de vieilles habitations transformées en gîtes touristiques. Ce hameau d'Ossona, il a une histoire particulière. Il a été abandonné dans les années 60. Il y avait une soixantaine d'habitations. On vivait de l'agriculture ici. Mais que s'est-il passé? Eh bien, on va le voir avec mes hôtes ce matin. Bonjour Gérard Moran.
14: Bonjour.
13: Vous êtes l'ancien président de la commune de Saint-Martin. Et puis à côté de moi, il y a aussi Olivier et Lucia Angelo. Bonjour.
15: Bonjour.
16: Bonjour.
13: Vous êtes les gérants de l'auberge et des gîtes de Sona. Alors Gérard Moran, peut-être revenons un peu dans le temps. Décrivez-nous ce lieu dans les années 60.
14: Alors ce site de Sona dans les années 60 était encore habité par quelques familles où on pratiquait l'agriculture. C'est-à-dire qu'on venait ici la saison d'hiver et au printemps, au fur et à mesure que la nature reprenait ses droits, c'est la transhumance qui commençait. Mais là, justement, dans les années 60, eh bien, il y a eu une rupture du bis qui alimentait en eau ce hameau. Et là, les familles, eh bien, sont parties ailleurs travailler, surtout dans les barrages. Je dirais l'incidence qu'il y a eu, le fait d'abandonner l'agriculture ici, c'est qu'il y a eu une augmentation des friches, une reforestation qui devenait inquiétante. Et là, la commune a dit, on a l'obligation de réagir ou d'agir, de dire c'est pas normal qu'un patrimoine que nos ancêtres ont mis des générations à construire, que notre génération le laisse disparaître.
13: Qu'on comprenne bien, donc dans les années 60, il y avait une soixantaine de maisons, elles ont été abandonnées, vous dites qu'elles ont été même pillées, donc il n'y avait plus rien, c'était un peu la ruine. Et puis effectivement, dans les années 90, vous êtes à la tête de la commune, et qu'est-ce que vous vous dites?
14: Oui, alors... Oui. Il y avait 60 habitations, mais je dirais des maisons d'habitation, il y en avait une dizaine. Et puis là, justement, la commune s'est dit on doit essayer de sauvegarder ce patrimoine. Et là, on a été retenu comme un projet pilote au niveau de la Confédération pour la mise en avant de l'agritourisme. C'est un des premiers projets qui était soutenu par le canton de la Confédération. Et là, la commune avait imaginé quelque chose de beaucoup plus petit. Et puis après, avec l'appui et le soutien financier du canton de la Confédération, on est arrivé à ce projet qui est devenu assez conséquent.
13: Alors concrètement, ici, vous avez construit une ferme d'abord et ensuite rénové donc les maisons pour en faire des gîtes en quelques mois.
14: Oui, alors l'idée c'était de sauver également la laiterie centrale du village. C'est la raison pour laquelle on a demandé à l'exploitant agricole d'avoir des vaches à lait pour couler 100 000 litres de lait à la laiterie. Et lui, il a pris l'option également, donc Daniel Beuret qui est toujours là, c'est d'avoir également des chèvres pour entretenir tout ce patrimoine. Et ensuite, on a transformé ces anciennes maisons d'habitation en gîtes et on a aujourd'hui la possibilité d'accueillir une quarantaine de personnes.
13: Et alors aujourd'hui, on est en 2026, tout ceci a commencé en 2000...
1: Ah,
15: C'est juste.
1: Oula.
13: On est 20 ans plus tard, vous regardez le résultat. Franchement, les maisons ont été rénovées de manière vraiment très très belle, très d'authenticité. Qu'est-ce que dites en voyant ce lieu en cet été 2026?
1: Avec quelques coupures, Isabelle. On vous perd, on vous retrouve, on vous perd, on vous retrouve. Je ne sais pas si vous m'entendez.
14: Ce qui a permis,
1: apparemment, on ne m'entend pas.
14: 15 ans justement du développement durable, de faire des investissements et d'assurer la durabilité de ces investissements qui ont été faits.
1: Isabelle, je ne sais pas si vous m'entendez, mais on va peut-être s'arrêter là et puis on va vous rappeler. On va juste passer un petit disque en attendant. On va vous rappeler pour continuer l'interview de donc Olivier et Lucia Angelo, qui sont les gérants de cette auberge et des gîtes d'Ossona, donc ce village qui a ressuscité, en fait, qui est rené de ses cendres après justement cet épisode moribond à partir des années 60-70. On vous retrouve juste après parce qu'on a des petits problèmes de liaison. Et puis en attendant, on écoute. Allez, écoutons un duo bien connu d'un ancien quatuor, on va dire, des années 60 justement aussi. Voici Paul McCartney et Ringo Starr, Home to Us.

0: Home to Us, Paul McCartney et Ringo Starr toujours en forme. Et on n'a pas réussi à joindre Isabelle Fiau. On essaiera peut-être dans le restant de l'émission. Mais par contre, nous sommes en ligne avec Maya Chollet, qui est notre éclaireuse du jour. Bonjour Maya. Rebonjour Maya.
1: Rebonjour. Je crois que mon indice était un peu trop facile.
0: Ah bon? Je crois que vous avez été beaucoup aidé par Thomas Veillet, je crois.
1: Je crois qu'il a, ouais, il a un bon don pour les chiffres et tout ce qui concerne les chiffres au sens très large, apparemment.
0: Oui. Vous avez un deuxième indice pour celles et ceux qui n'auraient pas encore trouvé?
1: Oui, je vous donne un deuxième indice. C'est un endroit pour les gens qui ont du cœur.
0: Ça fait rire Thomas Veillet. Alors je pense que lui,
2: là c'est bon.
0: Il l'a. Et vous, est-ce que vous avez le lieu où nous serons demain? Donc je rappelle les indices. Hein, c'était 2, 1, 7, 4. Et donc c'est un endroit pour ceux qui ont du cœur. Voilà ce qu'on pouvait dire. Merci Maya. Et donc si vous avez aussi, comme Thomas Veillet, découvert l'endroit où nous serons demain, eh bien vous nous envoyez un email à tic-tac@rts.ch. tic-tac@rts.ch et puis vous aurez peut-être la chance de gagner une heure radio DAB+. Ça, on le saura en toute fin d'émission.
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0: Et on retrouve donc avec Florian Parrini notre invité Thomas Veillet.
4: Oui, Thomas Veillet, chroniqueur, vulgarisateur. Vos vidéos sont visionnées par des milliers de personnes chaque jour. C'est quoi le secret pour réussir à vulgariser un monde de la finance qui paraît très compliqué?
2: D'abord, je peux avoir la radio DAB+ que je viens de gagner là, parce
0: que... Il faut renvoyer un mail, Thomas Veillet.
2: Je ne peux pas tout faire en même temps. Quel est le secret pour vulgariser? Je pense que, franchement, je ne sais pas si c'était un don ou si je l'ai appris au fur et à mesure des années, mais simplement, il y a un moment donné, j'ai essayé de simplifier les choses de plus en plus, d'enlever ce qui était inutile et pour essayer de ramener les choses à l'essentiel. Parce qu'en fait, finalement, la finance, c'est quoi? C'est acheter et vendre. Ça s'arrête là. Donc, quand vous avez un titre dans votre portefeuille, la question, c'est est-ce qu'il va monter ou est-ce qu'il va baisser? Donc, ce que j'essaie de ramener, c'est de dire l'information qui vient de tomber aujourd'hui, l'information qu'on a et ce qu'on sait, normalement, c'est positif. Ça se résume à ça. Après, on peut développer des heures sur le pourquoi du comment, est-ce que cette société va monter, quel est son taux de croissance, son rapport par rapport aux bénéfices, c'est sa croissance du dividende. On peut aller chercher plein de chiffres. Mais à la fin, la grande question, c'est est-ce que ça va monter. Donc moi, j'ai essayé de vulgariser là-dessus. J'ai essayé de l'expliquer comme je parle, parce que je n'ai pas envie de rentrer dans des langages trop techniques, parce que ça ne sert à rien. Encore une fois, on nous vend beaucoup de langages techniques dans la finance, comme dans d'autres métiers, mais si on va chercher les détails, ça sert pas à grand chose. À la fin, c'est juste d'avoir une vision sur le long terme. Il y a des gens qui ont besoin de ces spécificités techniques pour pouvoir investir à très court terme, pour faire du trading, pour gérer des fonds très spécialisés. Mais en tant qu'investisseur de base, le monsieur lambda, monsieur, madame lambda, ils peuvent acheter ça et puis ne pas regarder la bourse pendant des mois et des mois. J'entends. Moi, j'ai vécu devant des écrans 24 heures sur 24, quasiment. Et puis, depuis que j'écris, je regarde beaucoup moins mes écrans. Je les regarde le matin, je me documente, je m'inspire de ce que je lis, de ce que je vois, des graphiques. Je publie mon truc et ensuite, je ne regarde pas. Et je vis beaucoup mieux. Donc, en fait, vraiment, c'est cette réflexion-là de dire que c'est la vulgarisation, c'est la simplification de la chose. Et comme je vous le disais avant, les marchés ont tendance à monter. Donc, si vous êtes fixé sur les marchés en permanence, vous allez faire des erreurs. Parce que vous allez voir, tout d'un coup, ça baisse de 1%, c'est la panique. D'un coup, ça remonte de 1%, c'est la panique. Je cours derrière. Alors que si vous vous mettez en retrait, ça va beaucoup mieux. Donc la vulgarisation, pour moi, c'est ça. Et c'est de ramener finalement à l'essentiel.
4: Ça fait deux décennies que vous écrivez des chroniques. Ouais. Comment vous avez trouvé le bon ton, la bonne recette? Comment vous avez fait évoluer finalement vos chroniques?
2: Je relisais des trucs que j'ai écrits il y a 15 ans, j'ai pas l'impression que j'ai évolué, je me suis lâché plutôt. Moi j'étais un immense timide.
4: Mais non, alors là ça se voit pas du tout.
2: Non, je sais, mais là vous m'auriez pris il y a 20 ans, j'étais tétanisé, j'allais dire bonjour, ça aurait été compliqué. J'étais incapable d'articuler devant du public, je pouvais pas parler en public. les choses vont faire que tout d'un coup vous avez un domaine de compétences, vous l'exprimez, vous vous rendez compte que ça plaît aux gens. Et en fait, le fait c'est que mon ton, c'est que moi je me suis inspiré, moi je suis une génération, d'abord j'adore l'humour, donc je viens d'une génération Coluche, une génération des nuls, je me suis inspiré de tout ça et j'ai essayé de parler comme j'invente pas un personnage, je suis qui je suis. Quand les gens m'écrivent, ils me lisent, ils me rencontrent après, ils disent c'est marrant, vous êtes le même. Bah oui, j'invente pas un personnage, donc c'est la même chose. Donc finalement je suis moi-même et donc j'ai essayé d'expliquer aux gens comme je vous l'explique maintenant complètement naturellement. Et il n'y a rien qui marche mieux que le naturel.
4: Et on vous a déjà dit que vous parlez un peu comme Yann Marguet ?
2: Ah non, ça on m'a jamais dit.
4: J'ai écouté les chroniques et je me disais mais on dirait Yann Marguet un peu. Alors, la même énergie, la même gouaille.
2: Bon, le truc c'est que l'énergie ça fait partie du... Bon d'abord je me lève tôt, donc si je parle trop doucement et puis si je m'endors sur mon micro ça va être chiant. Donc du coup j'essaie d'être dynamique et c'est vrai que c'est ma façon de parler, je parle vite. Pour un jeune voix. Donc du coup, oui, peut-être que c'est ça, mais je me rends compte que quand on parle dans un micro, bah, il faut y mettre un peu de vie. Et si on se contente juste de déblatérer des textes, bah, c'est moins drôle et c'est moins passionnant et c'est moins enthousiasmant. La vidéo était un gros changement parce qu'en plus de devoir le parler, il faut le jouer entre guillemets. Et là, je me rends compte que c'est encore un autre jeu que j'adore d'ailleurs, hein, parce qu'aujourd'hui, je m'en passerai jamais. Je veux dire, c'est juste phénoménal et c'est vrai que on a une croissance des auditeurs qui est absolument incroyable sur cette chaîne depuis qu'on a commencé. Il faut quand même pas oublier qu'il y a 6 ans, quand on a commencé cette chaîne vidéo Morning Bull Live, le deal que j'avais avec la banque avec qui je collabore, Swissquote, eh bien eux, ils m'avaient dit si tu fais pas 300 vues le premier mois, on arrête. 300 vues par vidéo. J'ai fait 800 la première vidéo et puis après on est passé rapidement à 1000. Là on tourne en moyenne à 17 000 par vidéo. Et on a passé, il y a 2 mois, on a passé les 100 000 followers sur la chaîne en partant de zéro. Donc c'est un gros... Bon, c'est rien par rapport aux grands youtubeurs, on va dire. Mais voilà, pour nous, c'était beaucoup. Pour moi, c'était beaucoup aussi. Et ça a changé complètement la chose. Maintenant, la dynamique est importante, oui. Je pense que si je m'endormais devant mon micro, si j'étais tout mou, ça ne jouerait pas.
4: Mais qui vous écoute ? Des acteurs de la finance ou des gens lambda un peu comme moi ?
2: Tout le monde. Franchement, on fait une conférence chaque année qui s'appelle le Swissquote Trading Day à Lausanne chaque année. Et il y a environ entre 300 et 500 personnes qui viennent en live. Donc là, on les rencontre vraiment. Il y a de tout. Mais vraiment de tout. Il y a des jeunes, très jeunes. Il y a des personnes qui sont plus âgées que moi, nettement plus âgées que moi. Et donc il y a de tout. Vraiment des hommes, des femmes. Il y a de tout.
4: C'est assez impressionnant parce que vos vidéos, elles durent plus de 15 minutes. Ouais. Presque tous les jours, à part quand vous êtes en train de chasser le caribou en Canada, comme ces dernières semaines.
2: Effectivement.
4: Ouais. Combien de temps vous écrivez vos chroniques ? Combien de temps ça vous prend ?
2: Bah, c'est le matin, entre le début, le réveil, on va dire, et la publication des chroniques écrites, des podcasts, et puis de la vidéo finale vers 9h30. Ça me prend de 3h à 9h30, c'est 6h de boulot, grosso modo.
4: Et vous faites attention à quoi ? Comment vous faites pour sélectionner l'information ?
2: Alors là, c'est le vieux routard, c'est-à-dire que je sais exactement. D'abord, pour moi, la finance est une histoire qui se suit avec un nouvel épisode. C'est une saison Netflix où il y a un nouvel épisode tous les jours. Donc moi, je sais ce qui s'est passé la veille, je sais ce qui s'est passé la semaine d'avant. Et je suis tellement dedans que pour moi, c'est un fil rouge qui se déroule. Donc je reprends ce qui marche en ce moment. Voilà, aujourd'hui une chronique sans Donald Trump n'a aucun sens, une chronique sans pétrole n'a aucun sens, mais je vous garantis que dans 6 mois on n'en parlera plus.
4: Vous avez récemment écrit un livre, est-ce que vous pensez développer des nouveaux formats prochainement ?
2: Alors je suis déjà en train de négocier pour obtenir plus de 24 heures par jour, parce que c'est un peu compliqué de tout faire.
0: Négocier avec qui, ça m'intéresse ?
2: Je sais pas, je cherche justement, si vous avez des tuyaux, je cherche. Non, oui, développer d'autres compétences. Non, mais en fait, moi je suis un passionné. Donc si demain il y a autre chose qui tombe, je vais continuer. Aujourd'hui on est en train de développer un nouveau projet avec la banque You, cette fois. Où on est en train de développer un projet d'éducation financière, parce que je pense que c'est le prochain challenge de ces prochaines années, que tout le monde doit... apprendre. Il y a plein de gens qui s'y intéressent mais ils ne savent pas par quel bout le prendre. On va créer 360 vidéos et dessus il y aura tout de A jusqu'à Z et à la fin vous serez Warren Buffett.
0: Oh, Inch'Allah. Voilà. À propos de challenge, Thomas Veillet, est-ce que vous êtes fort en blind test ?
2: Si c'est musical, je suis nul.
0: Oh, mais vous serez aidé par un très doué en blind test, c'est Florian Parini.
4: La pression. Si. Non, je suis pas le meilleur d'équipe. Hein.
0: Oh. Vous défendez bien.
4: Moi, je suis niveau 2/10 de l'échelle Stéphane Gabiou.
0: On verra tout ça. En tout cas, la bonne nouvelle, c'est qu'on a retrouvé Isabelle Fio. Bonjour, rebonjour Isabelle.
5: Et voilà, vous m'entendez ?
0: Oui, alors on vous a perdu quand vous avez posé votre dernière question à Gérard Morand, donc l'ancien président de la commune de Saint-Martin, de savoir si finalement la commune avait atteint son objectif en redonnant vie à Ossona. Alors, est-ce qu'on peut avoir le fin mot de l'histoire quand même ?
5: Oui, effectivement. Alors, c'est vrai que je vous ai demandé tout à l'heure, Gérard Morand, effectivement, si aujourd'hui vous êtes fier du résultat, parce que la commune a quand même a mis pas mal d'argent dans ce résultat. Quand vous regardez autour de nous, qu'est-ce que vous pensez ?
6: Oui, alors je pense que la commune est très fière de ce qu'elle a pu réaliser, parce qu'au niveau de la sauvegarde du patrimoine bâti et aussi de l'environnement également, c'est vraiment, je pense, une réussite. Et puis on a pu autofinancer le projet grâce au turbinage de l'eau potable qu'on a mis en place également dans le cadre de ce projet.
5: C'est vrai qu'on a de la peine de s'imaginer qu'il y a 40 ans, il y avait rien ici, alors que maintenant, c'est vraiment un endroit magnifique. Je suis aussi donc avec Olivier et Lucia Angelo, qui sont gérants donc de l'auberge et des gîtes de Sona. Cette auberge-là donc était construite par la commune. Elle est toute belle, pas neuve, mais en tout cas récente. Alors, Lucia, en fait, quelle est la capacité en termes de lits, et puis combien ça coûte, par exemple, pour une famille de venir ici ?
7: Alors, en capacité de lits, il y a environ 30 lits. Et pour une famille, c'est environ 200 francs. Après, pour une nuit, on demande la demi-pension. Voilà, comme ça, les gens, ils goûtent aussi un peu à notre cuisine.
5: Oui, on le rappelle, c'est vraiment un concept d'agritourisme. Il y a une ferme juste en dessus. Comment vous collaborez, vous, les gérants du gîte, avec la ferme, Olivier Angelo?
8: Oui, alors donc c'est une ferme agritouristique avec beaucoup de chèvres. Donc au printemps et encore maintenant, on fait du cabri, qui est un petit peu la spécialité de la maison. Après, en termes de tomes de chèvres aussi, de temps en temps, j'en reçois quelques-unes et qu'on peut vendre ici.
5: Olivier Lucia, vous êtes nouveau ici, vous avez repris la gestion des lieux au mois de mai, je le disais en introduction, c'est quand même un challenge pour arriver jusqu'à vous depuis le village de Saint-Martin, ça descend, c'est une de ces routes valaisannes dont le Valais a le secret, c'est étroit, ici c'est très escarpé. Qu'est-ce qui vous a motivé, parce que c'est quand même un challenge de venir ici?
8: Bon, c'est la situation unique du lieu, on est au milieu de la nature, c'est paisible, c'est tranquille et on a beaucoup de plaisir d'être là. Effectivement, en termes de ressources pour les courses, ça nous demande pas mal de travail, mais ça en vaut la peine. Avec une cuisine du terroir, c'est excellent pour le client qui vient chez nous, oui.
5: Lucia, qui sont vos hôtes? Là, on est en pleine saison touristique. Les gens qui dorment ici et les gens qui passent, parce que la journée, il y a aussi pas mal de randonneurs.
7: Alors oui, la journée, il y a pas mal de randonneurs qui viennent.
0: Oh là là, on est en train de nouveau de vous perdre, Isabelle. On dirait que le temps est compté. On dirait qu'il y a un quota de minutes quand on se connecte avec vous. Je crois qu'on vous a définitivement perdu. Mais moi, je crois qu'on a un peu le fin mot. Ah, on vous rappelle. Hein, allô, Isabelle.
5: Alors, il semblerait que décidément. Oui, c'est le principe.
0: C'est le principe
5: du lieu. Hein. Oui. C'est un lieu vraiment. Ça se mérite. Hein. Vous l'avez vu. Ça fait trois fois qu'on essaie de vous parler.
0: Tout à fait. Il y a un quota de minutes. Donc, dépêchez-vous. Vous de poser votre question.
5: Oui, absolument. Ce sera notre dernière question, effectivement. Il y a une chose importante qui s'est passée, c'est que les pyramides de Zeyn ont été un peu rénovées. Il y a une nouvelle passerelle et ça va vous aider aussi, Olivier.
8: Oui, alors il y a deux possibilités d'accès, donc avec la voiture, et il reste environ une quinzaine de minutes à pied. Ou maintenant, on a la nouvelle passerelle des Gorges de la Borne depuis le terrain de foot de Zeyn et la passerelle de la Grande Combe. Donc, c'est deux attraits touristiques qui peuvent nous amener du monde, qui nous amènent du monde. Et puis, on se retrouve environ à 40 minutes à pied jusqu'ici à l'auberge.
5: Merci beaucoup à vous. Donc voilà, ça a été un petit peu laborieux. Pourtant, oui. On n'est pas très loin, on est dans le même canton. Mais justement, c'est l'intérêt du lieu, c'est que c'est vraiment perdu dans la nature. Le paysage est magnifique et je vous encourage à venir à Ossona sur la commune de Saint-Martin, Philippe.
0: Exactement, si on a envie de se déconnecter complètement, mais vraiment au sens propre comme au sens figuré, on viendra à Ossona. Merci beaucoup Isabelle Fio d'avoir fait revivre ce hameau. Et puis rendez-vous dans 3 minutes pour voir à quel point le temps est important en radio. C'est Stéphane Gabiou qui nous le dira, qui nous l'expliquera, mais pour l'heure, musique.

0: L'amour, ça se donne. Amel Bent. Et l'heure, ça se donne aussi. Il est 10h33. Ça se donne à la radio. Et si je vous parle de ça, c'est parce que Stéphane Gabiou, une fois n'est pas coutume, vous nous proposez de parler de nous.
1: Eh oui, de nous, des gens de radio. Parce que vous, auditrices et auditeurs, vous n'êtes peut-être pas conscients d'une chose quand vous écoutez la radio. Nous sommes toutes et tous obsédés par le temps, nous, les pros de la radio. Par exemple, là, vous ne le voyez pas, mais Philippe Girard, pendant qu'il m'écoute, vous m'écoutez, hein, Philippe, on est d'accord.
2: Je vous écoute.
1: Eh ben, oui. Vous ne cessez de jeter un œil sur l'horloge qui est devant vous. Philippe, dans Tic Tac, vous êtes le maître du temps. C'est vous qui devez gérer ce temps global, celui de l'émission. Pour vous, Philippe, dans Tic Tac, vous êtes le maître du temps.

0: respecte, je suis intransigeant. Ah. Donc si je n'arrive pas, si vous ne respectez pas mon timing, ben, j'arriverai pas à faire tout entrer dans l'heure qui suit.
1: Je comprends, vous avez raison Philippe, parce que vous devez rendre l'antenne à une heure précise, en l'occurrence à 10h59 minutes et 58 secondes, autrement dit 2 secondes avant 11h. Il y a un jingle automatique qui part juste avant les infos. Et pourquoi cette précision toute helvétique ?
0: Eh ben parce que les infos sont diffusées pas seulement sur RTS Première, mais aussi sur les autres chaînes, hein, sur RTS Espace 2, sur RTS Option Musique, sur RTS Couleur 3, donc on doit être pile à l'heure.
1: Ouais, c'est pour ça que vous avez une horloge effectivement très précise sous les yeux, je vous l'ai dit, nous sommes des obsédés du temps. Alors vous me demanderez comment je fais pour savoir que ma chronique va faire 7 minutes, j'ai bien compris,
0: 7 minutes, absolument,
1: ouais. Et pas 5 ou 9. Ah ben nous utilisons pour ça un outil très, très utile, dans lequel on peut copier-coller notre texte, plus les durées des éventuels sons préenregistrés qu'on aurait à diffuser, et l'outil nous indique le timing total de notre sujet.
0: Exactement, donc 7 minutes, là vous êtes à 1,48. Hein.
1: Très bien, je pense qu'à ça depuis le début de cette chronique, c'est-à-dire que je dois faire 7 minutes. Bon, alors à propos de parler, je vais tenter un truc, donc là je vous parle, hein. J'espère que vous avez un certain plaisir à...
0: Mais vous êtes fou ?
1: Voilà.
0: Qu'est-ce qui s'est passé là ?
1: Silence.
0: Silence.
1: Vous savez combien de temps a duré ce silence ?
0: Non.
1: 5 secondes. C'est rien, 5 secondes. Mais en radio, 5 secondes de silence, c'est une éternité. Et vous n'imaginez pas à quel point l'angoisse peut monter chez nous, gens de radio, quand un silence non prévu intervient.
0: Oui, je confirme.
1: Promis, je ne referai plus 5 secondes de blanc à la fin de cette chronique, sinon votre cœur va lâcher et ça serait dommage, car votre cœur est bon, Philippe. Et d'ailleurs, j'ai encore envie de vous raconter trop de choses à propos du temps quand on fait de la radio, donc je ne vais pas en perdre à faire des silences. Donc par exemple, écoutez-moi ceci.
0: Ah... Oh. Mais ça ne m'étonne pas du tout, c'est du Céline Dion,
1: oui.
0: Hein, Stéphane, ouais. Je suis pas surpris parce que vous en mettez partout.
1: Et j'en mets à toutes les sauces, ouais. Et promis, je touche pas de royalties, hein, donc voilà. J'ai pris cette chanson, j'aurais pu prendre 1000 autres chansons pour vous faire une démo de l'utilisation de l'intro. L'intro d'une chanson, c'est donc ce laps de temps où la musique démarre, mais où l'artiste ou les artistes, donc chanteuses, chanteurs, n'ont pas encore commencé à chanter. Et à la radio, quand on est animateur, on adore prendre l'intro, comme on dit. Thomas Veillet, est-ce que ça vous dirait de tester ?
2: Mais bien sûr, avec grand plaisir.
1: D'être animateur radio. Alors, je vous ai écrit une petite intro. Elle dure environ 20 secondes, c'est-à-dire le temps de l'intro de My Heart Will Go On, donc cette chanson de Céline Dion. Est-ce que vous vous sentez prêt ?
2: Je suis prêt.
1: Ouais, alors, un petit conseil. Donc, essayez d'entrer dans le tempo, dans le temps que finalement apporte la chanson avec son rythme, le tempo de cette chanson. Donc ici, ne parlez pas trop vite. Et il faut bien aller au bout de ce que j'ai écrit, évidemment, sinon ça n'aurait pas de sens.
2: Vous écoutez Tic Tac, le temps d'un été, une émission présentée par l'extraordinaire Philippe Girard, qui est entouré par les meilleurs chroniqueurs, par exemple Stéphane Gabiou, dont je suis fan absolu depuis si longtemps, son esprit si vif, la beauté de ses cheveux qu'il n'a plus et ses muscles qu'il n'aura jamais. Stéphane qui nous propose d'écouter Céline Dion qui chante My Heart Will Go On, une chanson qu'on retrouve sur la bande-son de film Titanic sorti en 97.
1: Eh ben stop, voilà, on va s'arrêter là et je ne vous applaudis pas du tout.
2: J'ai merdé.
1: Eh ben vous avez merdé, voilà, exactement. L'exemple parfait à ne pas suivre. Je vais appeler ça le naufrage Thomas Veillet. C'est-à-dire que Thomas Veillet, en fait, il s'est pris l'iceberg Céline Dion et il a coulé sa jeune carrière d'animateur radio qui commençait à l'instant sous nos yeux ébahis, nos oreilles surtout. Eh ben en fait, non. Voilà. Donc vous avez, en fait, Thomas, vous avez osé parler sur Céline Dion. Le temps de l'intro, c'est le temps de l'intro. C'est-à-dire que 20 secondes, c'est 20 secondes. C'est pas une seconde de plus.
2: Bon. J'ai zéro expérience, il faut pas
1: ouais, pardonner. Eh ben, ouais, je sais pas. Bon, effectivement, vous avez raison de le souligner. Vous n'êtes pas un professionnel de la radio.
2: Absolument pas,
1: donc
2: absolument
1: vous vous en fichez à la limite. Vous voulez parler sur Céline Dion, vous parlez sur Céline Dion. C'est votre droit, mais je ne vous adresserai plus jamais la parole après cette émission.
2: Pour vos cheveux, ça va. En fait.
1: Ouais, les cheveux, ça va. Et les muscles, dites un mot sur les muscles.
2: Les cheveux, ça va.
1: Ouais, ok, bon. C'est-à-dire que si je compare vos muscles aux miens, il y a du boulot. D'un côté, et il n'y en a pas de l'autre. Philippe, est-ce que je peux vous faire une dernière petite démo ?
0: Il vous reste 1 minute 57.
1: 1 minute 57 ? Alors attends, j'avance. Alors on va prendre l'exemple d'une extro cette fois-ci, de chanson. Au hasard, une chanson de Céline Dion.
0: Au hasard ?
1: Voilà. Ouais. Alors tiens, la dernière écrite pour elle par Icar, qui s'appelle Bonjour, pardon, merci. Donc là, la démo consiste à vous faire entendre le temps nécessaire que l'animateur que je suis prend pour désannoncer la chanson, c'est-à-dire le temps entre le moment où Céline a fini sa chanson et où je donne le titre et le nom de l'interprète, si je suis comme ça à la radio. Bah tiens, on va faire une démo.
3: Bonjour, pardon.
1: Merci. C'était Céline Dion et sa nouvelle chanson Bonjour, pardon, merci dans Tic Tac le temps d'un été.
0: Ouais, disons qu'à peine Céline Dion avait fini de chanter que vous êtes intervenu comme ça dans votre désannonce. Vous faites ça tout le temps.
1: Je fais ça tout le temps. En fait, je laisse pas beaucoup de temps avant d'arriver sur l'extro. Je trouve que ça donne du rythme. Voilà, okay. La chanson finit. Clac.

0: c'était Céline Dion et sa nouvelle chanson, Bonjour, pardon, merci. Elle est signée de l'auteur, compositeur et interprète Icare, le célèbre personnage qui s'est brûlé les ailes en s'approchant tout près du soleil, à moins que ça ne soit pas du tout lui.
1: Vous êtes pas très gentil avec nos collègues d'Espace de Jeux. Ils voulaient caricaturer beaucoup.
2: Oui,
1: en plus, je m'excuse, mais la seconde après Céline Dion est encore du Céline Dion. C'est comme Mozart.
0: C'est voilà. Beau ce que vous dites. Ouais.
1: Voilà, enfin, en tout cas, votre temps de parole s'est soudainement allongé, mon cher Stéphane.
0: Oui, mon tempo sur RTS Espace 2, effectivement, n'est pas le même que sur RTS Première, mais des annonces de chansons prennent plus de temps. Je voulais vous remercier, mon cher Philippe, de m'avoir accordé 7 minutes du temps précieux de votre émission. Il me reste 14 secondes pour vous dire que j'adore ce que vous faites. Demain, j'espère que vous repenserez à ce beau compliment et que vous n'hésiterez pas à me donner 2 minutes de plus pour ma chronique. Enfin, c'est vous le maître du temps. Et le mien est désormais écoulé.
1: Bravo Stéphane Gabiou, vous avez dépassé d'à peine 10 secondes votre temps imparti. Mais c'est très bien. Et puis on ne m'achète pas, hein, sachez que ce soit avec 10 secondes ou avec n'importe quoi. Allez, place à notre blind test.
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1: Le fameux blind test de fin d'émission de Tic Tac. Donc, 9 titres à deviner. Vous avez d'un côté, alors je rappelle les règles, d'un côté, nous avons Thomas Veillet qui est nul en blind test et ce qu'il nous a dit. Mais heureusement,
4: Céline Dion.
1: Aidé par. On verra s'il y a du Céline Dion. Heureusement, il est aidé par Florian Parini. Et puis, de l'autre côté, le reste du monde. Mais ne soyez pas derrière moi, s'il vous plaît, parce que sinon, vous guignez sur ma feuille. Et moi, ça, j'aime pas du tout. Non, Florian, vous ne guignez pas non plus sur ma feuille. Donc, aujourd'hui, puisque nous sommes avec Thomas Veillet et qui jongle avec les chiffres à longueur de journée et à longueur de nuit, si j'ai bien compris, eh bien, tous les titres de chansons, ça vous donne déjà un indice, contiennent un chiffre ou un nombre. Hein, voilà. Donc, et c'est des chiffres, bien entendu, liés au temps. Donc, 9 chansons à découvrir. On commence tout de suite par la première. Si Aline veut bien me laisser le champ libre pour que je voie Mathieu Ramsauer qui lance les chansons. Premier extrait.
5: Beatles.
1: Les Beatles. Oui, les Beatles. Qui a dit les Beatles? C'est Juliette? Non, c'est pas ça?
5: Les trois.
1: C'est vous. Ah, c'est Stéphane Gabiou.
0: Non, on est à 3.
1: Ah, à 3, d'accord. Bon, le reste du monde, 1 point. Le titre.
5: 8 days a week.
1: C'était Juliette et Jessica Nusley. Alors, je décris un peu la composition des équipes. Hein. Donc, le reste du monde est composé de Christian Thur, de Bastien Fonvis, d'Alexandre Tellier, qui est un collègue qui est venu comme ça, qui était de passage et puis qui est venu nous voir, de Juliette Orjonikidze. Voilà, je me moque de ceux qui bûchent sur votre nom.
6: On appelle ça le karma, Philippe.
1: C'est ça, merci Juliette, de Stéphane Gaviou et de Jessica Nusley. Voilà, les Beatles, joyeuse déclaration des Beatles, hein, tellement amoureux qu'on aime 8 jours par semaine. C'est le propos de cette chanson, qui était en fait la première à utiliser ce qu'on appelle un fade-in, c'est-à-dire un fondu enchaîné, mais en début de chanson. Vous avez pu entendre, hein, ça a commencé tout doux. Voilà, deuxième chanson. Alors là, si vous trouvez... Chanson d'un film.
5: On dirait Airspray.
1: Pardon ?
5: Airspray ?
1: Non.
0: Bette Midler ?
1: 1980, vous n'êtes pas loin avec Bette Midler. Non. Eh ben, personne ne
0: trouve.
1: Working 9 to 5. Oui, bravo Florian Parini. 9 to 5, ça c'est le titre de la chanson. Et qui chante ? C'est Dolly Parton. Ah. Dolly Parton, 9 to 5, chanson du film du même nom qui a été traduit en français par « Comment se débarrasser de son patron ?» Ça raconte l'histoire de 3 femmes jouées par Jane Fonda, Lily Tomlin et Dolly Parton, justement, malmenées par un patron tyrannique et misogyne. 9 to 5, en fait, ça fait référence à une association américaine de travailleuses qui militait pour les droits des femmes. Alors pourquoi 9 to 5? Tout simplement parce que c'est l'horaire de travail. Hein. On commence à 9h et puis on finit à 5h. Sauf pour vous, Thomas Veillet, qui commençait à 3h30 du matin. Voilà, donc on en est à 2 points pour le reste du monde, 1 point pour Florian et pour Thomas Veillet. Troisième extrait.
0: Phil Collins ?
1: Non.
0: Ça ressemble à Soussoudio,
1: Ouais, c'est pas ça. Bon, quand il commencera à chanter, vous allez reconnaître sa voix.
2: Michael Jackson.
1: Non.
4: Bah ouais, c'est pas loin.
1: Prince. Oui,
2: merci
1: bravo.
2: Florian.
1: Eh oui, Stéphane Gabiou.
2: Un point pour nous.
1: Pour le reste du monde. Allez, le titre.
4: C'est la voix de Prince, ça, wow.
1: Chanson de 1982.
0: Ah là, c'est sympa. Okay.
1: Oui.
0: Ils sont deux, alors. Ils sont deux.
1: 1982, et c'est en fait, le titre de la chanson est une date aussi, c'est une année. 1991, voilà, 1999.
2: 91 ou
1: 1999, c'est moi qui mélange les pinceaux en anglais. Donc une chanson de 1982, c'est une chanson en fait qui anticipait la fin du monde que représentait à l'époque l'an 2000. Alors avant que tout soit fini, dansons comme si nous étions en 1999. Voilà, c'est ce que raconte cette chanson de Prince. 3 points pour le reste du monde. Thomas Veillet, Florian Parini, 1 point. Quatrième extrait.
0: Jean-Jacques Frédéric Goldman-Jones.
1: Oui.
0: Né en 17 à Leidenstadt.
1: Bravo, si Stéphane.

0: Voilà le trio Goldman, Fredericks et Jones. Dans chacun des couplets, les interprètes s'interrogent sur ce qu'aurait été leur vie si ils et elles étaient nés dans l'autre camp, hein, donc les Allemands durant la Seconde Guerre mondiale, les Blancs sud-africains pendant l'apartheid ou alors en plein conflit d'Irlande du Nord. Cinquième extrait.
1: Lana 74, 75.
0: Oui. Bonne réponse, Bastien.
2: Le groupe.
0: The Connells. Exact.

0: Voilà, le groupe américain The Connells avec cet immense succès en Europe qui évoque donc les souvenirs d'enfance, hein, 74-75. C'est une chanson de 1993. Alors là, ce sera très facile aussi parce que c'est une chanson très connue. En 1994, on écoute.
1: Youssou N'Dour, Néné Chéri.
0: Oui.
1: 7 Seconds.

0: Duo donc entre le Sénégalais Youssou N'Dour et la Suédoise Néné Cherry, chanson en trois langues, le Wolof, l'anglais et le français, qui raconte les sept premières secondes de la vie, sept secondes durant lesquelles les êtres humains sont encore dans l'innocence pure et ne connaissent pas la violence. Septième extrait.
1: Craig David.
0: Oh, mais même.
1: Et j'étais animateur radio quand c'est sorti. Donc.
0: Et le titre?
1: Ben, je sais pas.
2: Y a pas aussi un Seven dedans?
0: Je ne dis rien, je suis incorruptible,
2: seven,
0: Juliette.
2: Seven minutes?
0: Seven quelque chose, mais seven?
1: Seven seconds?
0: Non.
3: Seven months?
0: Non.
3: Seven years?
0: Non!
1: Seven days?
0: Seven days! Ah Le chanteur britannique Craig David qui raconte une rencontre amoureuse qui se déroule sur 7 jours. Bon, il reste encore 2 titres, mais alors là, je crois que le reste du monde vous a complètement rétamé, Thomas Villon. Vous n'avez absolument pas entendu.
3: Ah non, absolument
0: Florian,
3: pas.
0: Un petit peu quand même.
3: Oh, j'ai sauvé Paris. L'honneur.
0: Vous avez sauvé l'honneur avec un point.
3: Moi, j'avais prévenu. Hein, ouais, donc. Ouais.
0: Allez, vous avez encore 2 chances pour vous rattraper. 8e extrait.
3: Camaro.
0: Quand il chantera, vous allez reconnaître.
4: Je suis né tôt ce matin.
0: Encore malade. J'étais sûr. Non mais alors, vous auriez dû voir Florian Parigny et Stéphane Gabu qui ont bondi tous les deux. Quand le soleil apparaît, j'essaie de réaliser ce qui se passe. Oui, c'est Grand Corps Malade. Et le titre de la chanson?
3: Il est 7h du matin.
0: C'est chaud. Non, il est midi 20. Midi 20, c'est le titre de la chanson.
4: Il est déjà midi 20.
0: Et voilà. Midi 20, chanson où le chanteur raconte sa vie comme si elle était condensée entre 7h du matin et midi 20, justement. Bravo Florian, je vous ai accordé le point. Vous êtes ex aequo, hein, vous l'avez dit quasiment en même temps. Allez, pour l'honneur, le dernier titre. Alors là, vous allez aussi bondir en entendant même la première seconde, je crois.
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2: Jour 1, Louane.
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0: Ils me font rire, ils me font rire. Oui, jour 1, Louane.
3: Le jour 1. La chanson préférée d'Aline d'ailleurs.
0: C'est du deuxième degré ou c'est sérieux?
3: Oh, c'est sérieux. Il y a peut-être 10 ans. La chanson préférée d'Aline il y a 10 ans.
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3: Elle est quelle année d'ailleurs?
0: Pardon,
3: cette chanson, elle est
0: de 2014. Jour 1, voilà, le jour 1 d'une histoire d'amour. Il y a plein de chiffres d'ailleurs dans la chanson. Jour 10, voilà, on en est au jour 10. Bah, bravo d'avoir quand même un peu sauvé l'honneur, Florian. Allez, je vous accorde le troisième point. Vous jouiez avec Thomas Veillet qui est resté un peu.
3: Ah, mais j'avais prévenu, là. Hein, je suis nul à ça. Chacun son métier, donc c'est bon.
0: Mais bravo, vous êtes bien battu. Et puis de toute façon, comme je le disais hier, bah, c'est une leçon de philosophie, hein, ce blind test, parce que c'est toujours le reste du monde qui gagne.
3: Exactement.
0: Comme dans la vie.
3: Absolument.
0: Voilà, c'est toujours le reste du monde, il faut s'y faire. C'est le message qu'on retient.
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0: Et il est temps justement de savoir où nous serons demain à l'aide des indices que nous a donné notre éclaireuse Maya Chollet. Maya, on vous retrouve. Alors, annoncez-nous le lieu où nous serons demain.
7: Alors, je crois que c'était trop facile, Philippe. Mais bon, ça fait plaisir aussi de laisser les gens trouver l'endroit où on va être demain. Nous serons au col de la Croix de Cœur.
0: Eh oui, c'est l'altitude hein, que vous nous avez donné, les 2,7... qu'est-ce qu'il y avait?
7: 2174 mètres, 74,
0: voilà.
7: Exactement. Mm-hmm. Exactement, et ça a pris à votre invité à peu près 2 secondes pour, pour trouver que c'était l'altitude où on sera demain. Par contre, il y a une chose que j'ai encore pas réussi à trouver, Philippe, c'est pourquoi ça s'appelle la Croix de Cœur. Je pense que j'ai demandé à en tout cas 30 personnes, impossible de trouver pourquoi ça s'appelle la Croix de Cœur.
0: Pourquoi ça s'appelle la Croix de Cœur? Est-ce que, je ne sais pas, je regarde la Christian Turc qui connaît peut-être bien l'histoire de la région. Ça, vous avez une idée?
8: Il y avait certainement une croix, j'imagine, là-haut, au-dessus de Verbier.
0: Il y a des croix partout en Valais, de toute façon. Hein.
8: Alors après, la raison pour laquelle, je ne saurais pas vous dire. Je sais qu'il y a un héliport aussi.
3: Il y a un altiport là-bas. Il y a la Croix de Cœur, elle était en haut de l'altiport. Les avions posent toujours en montagne là-bas. Et oui. Je crois que c'est Hermann Geiger qui s'était posé là-bas à l'époque, au tout début.
0: D'accord.
3: Ça fait rare.
0: Mais vous ne connaissez pas l'origine
3: du nom. Mais je ne connais pas l'origine du nom de la Croix de Cœur, non.
0: Croix de Cœur. Alors, on lance l'appel. Est-ce que vous qui nous écoutez, vous connaissez l'origine de ce nom Croix de Cœur? Si vous le connaissez, faites-nous un petit mail à tictac@rts.ch et puis on en fera mention, peut-être même avant la fin de l'émission, si vous êtes assez rapide. Anouk Verly, notre attachée de production, vous avez combien de réponses, de bonnes réponses?
4: J'en ai reçu plus de 150.
0: Oh voilà. Ah oui, donc là,
4: Maya a été très très généreuse avec son premier indice, c'était vraiment très facile. C'est donc parmi les 150, plus de 150 bonnes réponses, c'est Michel Mora qui habite à Bulle, qui a été tiré au sort et qui recevra donc un Bob ainsi qu'une radio DAB+.
0: Et bravo Michel. Et donc, on sera donc demain à la Croix de Cœur à partir de 8h30. Et pourquoi la Croix de Cœur? Et bien tout simplement parce que notre invité s'intéresse beaucoup au cœur, enfin aux artères, donc, mais le cœur donc physique. Et donc, on aura l'occasion de parler beaucoup de cœur demain.

0: Et voilà, c'est déjà la fin. Bad Bunny qui nous a fait danser, qui a fait danser Florian Parigny et Jessica Nusslet, notre éditrice numérique. Salsa, mais vous dansez bien, vous défendez très très bien, Florian.
1: Oui, merci, j'ai fait beaucoup de salsa dans ma vie.
0: Et vous aussi, Jessica Nusslet. Après, tout le monde s'est mis à danser, tout le monde a fait un petit pas de danse, sauf vous, Thomas Veillet. Vous n'êtes pas très salsa, apparemment.
2: Non, je ne suis pas très musique, moi.
0: Vous n'êtes pas très musique. Mais ça va, ça s'est bien passé, c'était pas trop difficile.
2: Parfait, c'était impeccable.
0: Ouais.
2: Non, c'est bon, ça va, je survis, il n'y a pas de problème.
0: Mais qu'est-ce qu'on peut vous souhaiter
2: rien.
0: Prochain jour, prochaine semaine.
2: Comme maintenant, ça va très bien.
0: D'accord. Pas de vacances pour vous.
2: Non, c'est
0: toujours levé à 3h30.
2: Toujours levé. Non, ça recommence pour de vrai. Moi. C'était au mois de juillet, moi, les vacances. Maintenant, c'est reparti pour un tour. Et puis,
0: voilà, le rythme boursier.
2: Petite pause à Megève la semaine prochaine, quand même.
0: Ah, quand même. Oui, quand même. Faut s'arrêter.
2: Absolument.
0: Hein, c'est bien.
1: Oui. Et on investit sur quel titre?
2: Je répondrai jamais à un genre de choses.
0: Ah,
1: j'aurais essayé.
0: Il aura essayé. Merci en tout cas à toute l'équipe. Merci surtout à vous, Christian Turc, qui nous avait accueillis ici.
3: C'est un grand bonheur. Merci à vous d'être venu.
0: Oui, à vous, qu'est-ce qu'on peut souhaiter?
4: Bah, que ce lieu continue à faire rêver.
0: Oui, ce lieu fait rêver, effectivement. Venez-y si vous ne le connaissiez pas. Moi, je ne le connaissais pas, j'en avais beaucoup entendu parler, mais je n'y étais jamais venu. Et franchement, il y a plein de choses à découvrir. C'est une mine, franchement, déjà de beauté, aussi de réflexion. Il y a des petites réflexions partout, des petites devises, des petites choses qui font plaisir à l'âme. Merci en tout cas à toute l'équipe. Merci à Mathieu Ramsauer et Aline Blanchard à la technique. Merci aussi à Sacha Unger qui était dans nos studios d'Écube Blanc. Notre attaché de production Anouk Verly, Jessica Nusslet donc à l'édition numérique et à la salsa, et je vous encourage vraiment aussi à aller voir sa galerie photo, la galerie photo qu'elle a donc concoctée sur notre page web ainsi que sur l'application Play RTS. Et puis merci enfin à notre programmatrice musicale Stéphanie Jovanovic.
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0: À suivre sur RTS Première, La vie devant eux, présentée par Jonas Schneider. Quant à moi, je vous donne rendez-vous demain dès 8h30.
6: Il reste 10 secondes.
0: 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Il est 11h.
7: Sandra Viscardi.
8: La presse américaine croit savoir que les États-Unis vont annoncer un accord avec l'Arabie Saoudite, accord qui doterait le royaume d'un programme nucléaire civil. Une annonce alors que les Houthis, soutenus par Téhéran, ont annoncé un blocus maritime de l'Arabie Saoudite, ce qui l'empêcherait d'exporter son pétrole. En visite dans le premier village du sud où l'armée libanaise a pris pied ce matin, le premier ministre libanais indique qu'il fera tout pour obtenir un retrait total d'Israël du sud Liban et non pas de quelques zone pilote, comme prévu par l'accord paraphé en juin à Washington entre Israéliens et Libanais. La machine plus forte que les hackers, le créateur de ChatGPT, OpenAI, a annoncé que ses modèles d'intelligence artificielle avancée s'étaient emballés lors de tests de sécurité. Ils ont tout simplement piraté de leur propre initiative une plateforme populaire auprès des programmateurs. La Norvège a rendu hommage ce matin aux 77 victimes d'Anders Breivik, ces jeunes morts il y a 15 ans dans l'explosion d'une bombe près du siège du gouvernement à Oslo, ce qui avait fait 8 morts. Le forcené avait ensuite ouvert le feu, tuant 69 personnes, des adolescents pour la plupart, lors d'un camp d'été de la jeunesse travaillite sur l'île d'Utøya. Le premier ministre Jonas Gahr Støre a pris part ce matin aux commémorations devant le mémorial aux victimes. Le géant des médicaments génériques Sandoz prend note des annonces de Washington sur de nouveaux droits de douane sur ce type de traitement. Donald Trump a annoncé 100% de droits de douane dès 2028 pour les entreprises qui ne délocaliseraient pas leur production aux États-Unis. L'entreprise baloise estime qu'il est encore trop tôt pour évaluer les implications. L'empreinte carbone de l'exploitation minière des métaux pourrait être 10 fois plus importante que ce qu'on pensait. C'est ce que dit une nouvelle étude publiée ce matin dans la revue Environmental Science and Technology. L'extraction de métaux est très gourmande en énergie. La majeure partie des émissions de dioxyde de carbone est générée par les engins lourds utilisés sur place et le transport par des véhicules roulant au diesel. Et les minerais rendent l'eau acide, cette eau qui est utilisée pour l'extraction, ce qui, lorsqu'elle entre en contact avec certains éléments, peut libérer du CO2. La forêt suisse plus exploitée l'an dernier qu'en 2024, 1,1% de volume de bois en plus sorti des forêts. C'est surtout la demande en copeaux qui explose. Elle représente désormais 30% du bois récolté, preuve de l'expansion des chauffages à distance. D'ailleurs, le volume de bois d'énergie ne cesse d'augmenter alors que celui des troncs et des bois d'industrie recule. Les canéotistes suisses ont remporté la médaille d'argent lors des championnats du monde de slalom à Oklahoma City. Dans l'épreuve par équipe non olympique, ils n'ont été devancés que par la Slovénie de 11 centièmes, troisième place pour l'Autriche. Et puis la route du col du Clausen, ce col entre les cantons d'Uri et de Glaris, est fermée en raison d'un incendie d'une scierie. Un fort dégagement de fumée est constaté et il pousse les habitants à se cloîtrer chez eux. Un soleil drapé cet après-midi en quelques cumulus sur les reliefs, 29 degrés et de la bise. Il ne faut pas attendre la moindre goutte de pluie avant samedi soir.
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10: Je pense qu'on est dans un monde qui va de plus en plus vite, dans lequel on a de plus en plus de choses à faire rapidement.
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11: Un jeune Suisse sur trois serait exposé à un niveau de stress élevé. C'est un chiffre qu'on peut lire régulièrement et qui peut donner envie de tirer la sonnette d'alarme. Sauf que le stress, ce n'est pas seulement un ennemi à abattre. C'est aussi parfois un moteur, un signal qu'il se passe quelque chose d'important, une force qui pousse à se remettre en mouvement. Le problème, c'est quand il devient envahissant, quand on se rend malade avant un examen, quand on n'arrive plus à dormir, quand le corps lâche avant la tête. Et là, on sort du stress utile pour entrer dans quelque chose qui demande une vraie attention. Pour les adultes autour, il y a peut-être deux choses à entendre. La première, c'est qu'on n'a pas toujours besoin d'aider un jeune à se débarrasser de son stress. Parfois, le reconnaître suffit. La seconde, c'est que les techniques individuelles, méditation, respiration, ne sont pas la seule réponse. Les structures comptent autant les horaires, la charge de travail, le rythme de vie, ce qui demande à chacune et chacun de regarder ce qu'on peut alléger à son échelle autour d'une jeune ou d'un jeune. La vie devant eux, c'est l'émission qui donne 30 minutes par jour la parole à des jeunes cet été pour que les adultes les comprennent un peu mieux. On l'a fait notamment à travers un groupe WhatsApp que nous avons animé pendant plusieurs semaines avec des jeunes de 16 à 25 ans et nous écouterons leurs messages vocaux avec nos deux invités. Camille Piguet et Grégoire Timmermann, bonjour à tous les deux.
12: Bonjour.
13: Bonjour.
11: Camille Piguet, vous êtes psychiatre au HUG à la consultation ambulatoire de santé des adolescents et des jeunes adultes. Vous êtes professeur à l'Université de Genève et vous, Grégoire Timmermann, vous êtes professeur de psychologie à l'Université de Lausanne, membre du Centre de recherche sur la famille et le développement. On parle du stress qui touche aussi, voire peut-être surtout, les 16-25 ans, cette génération qu'on explore ensemble tous les matins de ce mois et de cette semaine avec vous. Qu'est-ce que vous pourriez nous dire sur le stress et l'épidémie de stress que nous avons l'impression de vivre, et particulièrement pour cet âge, entre 16 et 25 ans?
12: Alors c'est vrai que les études récentes montrent qu'une bonne partie des jeunes se sentent stressés, et puis je crois que globalement on ressent tous, on a l'impression en tout cas tous de vivre dans une société stressante. Je crois qu'on sait que les choses se sont accélérées, qu'on est soumis à des stimuli de toutes parts qui font que notre cerveau a aussi du mal à processer tout ça assez rapidement. Après, moi, j'aime bien rappeler que le stress n'est pas que négatif non plus, et puis qu'il y a une partie des stress que ressentent ces jeunes qui sont aussi des stress de défis, de nouveautés, d'expériences, qui peuvent aussi être des stress positifs.
11: Grégoire Timmermann.
13: Oui, par rapport à ce qu'a dit Camille, je pense que c'est important aussi de rappeler que le stress n'est pas objectif, c'est vraiment le stress perçu. C'est-à-dire qu'une même situation peut amener un individu à se trouver en difficulté, débordé par cette situation, alors que cette même situation chez un autre jeune peut être conçue comme un défi, un challenge, et qui va le motiver agir dans cette situation. Donc c'est assez compliqué de définir c'est quoi le stress. Et il y a un domaine dans lequel il nous témoigne de ressentir beaucoup de stress, c'est le domaine scolaire.
10: Ouais. Est-ce que le stress, ce ne serait pas le symptôme d'un manque de ressources ? J'ai pas assez de temps, donc je suis stressé. J'ai pas assez d'argent, donc je suis stressé. J'ai pas assez de ceci ou de cela, donc ça me crée du stress. Est-ce que ce ne serait pas révélateur d'une inadéquation entre les besoins de quelqu'un qui a entre 16 et 25 ans et le contexte dans lequel il évolue et les ressources auxquelles il a accès ?
12: En tout cas, disons, le sentiment de stress vient effectivement de la perception d'une menace. Hein. C'est comme ça que notre cerveau, notre corps est câblé pour réagir à la menace. Et donc, se sentir finalement stressé, c'est se sentir en danger. Alors, sur quel plan ? Bah, évidemment, là, c'est plus tellement des tigres à dents de sabre, mais c'est plutôt notamment la réussite scolaire. Et quand on regarde quelles sont les premières sources de préoccupation des jeunes, que ce soit en Suisse ou en Australie notamment, ça reste quand même la réussite scolaire. Donc pourquoi est-ce que l'école est devenue une telle source de stress ? Alors on rejoint les questions peut-être de pouvoir se projeter dans l'avenir avec un métier. Donc ça c'est vrai que la question de pouvoir s'insérer dans la société est devenue centrale. Mais aussi peut-être, là on rejoint plutôt les questions de pédagogie, c'est-à-dire comment est-ce que l'école aussi induit beaucoup d'anxiété ?
10: C'est le bon stress ou le mauvais stress ? On va en parler juste après avoir entendu Estelle qui nous parle à peu près de ça dans le groupe WhatsApp. Elle a 23 ans et elle a notamment envoyé ce message vocal.
14: Alors du coup, c'est vrai que moi je suis une personne assez stressée de base pour un peu tout ce qui peut m'arriver dans ma vie. Et je l'ai souvent vu dans les études. Que pendant les périodes d'examen, je suis très très stressée et ça me mène même à m'auto-saboter. Je tombe malade ou ça m'arrive plusieurs fois, justement d'être malade, de ne pas réussir à réviser et du coup, le stress monte encore plus. Mais d'un autre côté, le stress est aussi un boost parce que des fois, je procrastine un peu et tout d'un coup, je me dis non mais là, c'est plus possible, il faut y aller. Et du coup, sous stress, des fois, j'arrive à faire des meilleures performances. Du coup, la balance, c'est un peu compliqué à voir.
10: Le stress soit envahissant, paralysant, soit le stress moteur.
12: Oui, elle le dit extrêmement bien aussi. Hein. Donc, ce qu'on explique aussi aux jeunes quand on fait des ateliers sur la gestion du stress, c'est justement ça. C'est que la réponse au stress, finalement, c'est une forme d'énergie. L'idée, c'est de mobiliser nos énergies, nos compétences pour répondre à cette menace réelle ou imaginée. Et qu'en fait, c'est une courbe avec un plateau et ensuite une redescente. Donc, un certain degré de stress va permettre d'être plus performant, que ce soit au niveau cognitif ou au niveau physique aussi. Et puis, quand on dépasse un certain degré, par contre, à la place d'avoir une meilleure concentration, on aura plus de peine à se concentrer, par exemple. Et puis aussi, les attaques de panique, les crises d'angoisse, qui là, vont évidemment pas vous aider à être performant sur le plan académique.
10: Grégoire Timmermann, j'ai dit d'emblée épidémie de stress. Alors, je sais que scientifiquement, c'est pas juste de dire épidémie de stress, mais on a l'impression qu'on est dans une société stressante. Qu'est-ce qui induit ce stress-là ? Il n'y a pas de plus en plus de danger, pourtant. Il n'y a pas de plus en plus de tigres aux dents de sabre, comme nous disait Camille Piguet.
13: Bon, c'est vrai, comme l'a dit Camille, on a des données qui nous montrent que la proportion d'adolescents et d'adolescentes et d'individus un petit peu plus âgés qui témoignent de ce stress, elle est grandissante. Les experts et les expertes évoquent des facteurs contextuels.
10: Ça veut dire quoi, ça ?
13: C'est-à-dire, l'école, on l'a dit, est souvent mentionnée.
10: Donc, c'est la faute de l'école, notamment.
13: C'est peut-être pas comme ça que je le dirais.
10: Facteur contextuel, ça veut dire que c'est la faute du contexte, dans le contexte, c'est l'école.
13: C'est-à-dire qu'il y a beaucoup de pression scolaire, mais qui est aussi alimentée par les parents, par exemple. Les figures parentales contribuent aussi à discuter avec leurs ados, avec « Ah, mais comment ça s'est passé aujourd'hui ? Quelles sont tes notes ?» Puis il y a parfois plus d'autres sujets de discussion. Donc ça a tendance à être un cercle vicieux. Et puis ce qui est évoqué aussi par les experts, c'est le monde dans lequel nous vivons, avec des crises géopolitiques quand même, qu'on nous rappelle matin, midi et soir, qu'on le veuille ou pas, qui sont majeures, la crise écologique, sont souvent évoqués là au milieu encore les réseaux sociaux. Donc c'est multifactoriel, mais ce sont un ensemble de facteurs qui entourent la vie des jeunes générations, qui contribueraient à ce qu'ils et elles soient de plus en plus nombreux à ressentir ces signes de stress.
12: Oui, effectivement, je crois qu'on a quand même l'impression que les jeunes vivent dans un climat qui est anxiogène. C'est-à-dire que même notre génération donc, de parents n'a pas forcément confiance dans la suite, dans l'avenir. Et ça, explicitement ou implicitement, c'est quelque chose qu'on a quand même aussi transmis à la génération actuelle de jeunes. On a peur de beaucoup de choses aussi. Et on est à la fois hyper connecté et donc hyper connecté à tout ce qui va mal, mais aussi très seul face à ces grands questionnements existentiels.
11: On va écouter Laurence, qu'on n'a pas encore entendu cette semaine, qui est aussi dans le groupe WhatsApp. Laurence, c'est pas une ado, c'est pas une jeune adulte, c'est une grand-maman de jeune adulte, puisqu'il y a toutes sortes de générations qui dialoguent, notamment sur la thématique du stress.
15: Bon, j'avais pas le stress qu'on a maintenant avec l'avenir, le boulot, où on a des... Avant, on avait un diplôme, bon, on savait qu'on aurait du boulot, machin, etc. On n'en avait pas, on savait qu'on arriverait à se démerder. Maintenant, j'ai l'impression qu'ils s'en foutent un peu de tout ça et qu'ils veulent faire la fête, profiter de la vie. C'est mon impression, hein, de vieille dame. J'ai l'impression que le stress, soit ils le fuient, soit ils se démerdent pour ne pas en avoir en faisant trop de sport, trop de machin, trop de sorties, trop de boissons, de machin comme ça. Ils ne parlent pas de leur stress et de leurs soucis. Ma pauvre, à 20 ans, j'étais mariée. Voilà. Et mon stress, et ben au contraire, vu que j'étais mariée, j'en avais beaucoup moins que je n'en avais avant.
10: Je ne sais pas si on est vraiment plus stressé comme génération que la génération de nos parents. Je pense qu'on est dans un monde qui va de plus en plus vite, dans lequel on a de plus en plus de choses à faire rapidement. Je pense que c'était une autre forme. Voilà, les générations de nos parents, ou même celles juste après, étaient stressées. Je pense particulièrement d'un point de vue professionnel. Et nous, c'est plutôt dans une question de performance. C'est en fait, on doit faire plus de choses en la même période de temps. Et on se pose peut-être plus de questions. Mais ce qui en même temps est une bonne chose, on va peut-être, on s'occupe peut-être plus ou plus de notre santé mentale. Donc je ne sais pas si c'est vraiment plus de stress ou un stress qui est différent, qui est peut-être plus intériorisé, plus sur le soi que sur le monde en fait.
11: En tout cas, on ressentit, et chez Valentin et chez Laurence, c'est pas aussi clair que le tableau qu'on essayait de dresser, de dire « ah bah oui, c'est sûr, il y a plus de stress », ou en tout cas, le stress n'est pas forcément ressenti comme du stress, il est peut-être exprimé ou ressenti autrement, non ?
12: Je pense qu'il y a en tout cas une chose que dit Valentin qui est aussi juste, c'est qu'on parle quand même beaucoup plus de santé mentale et d'émotions et de stress, donc et ça depuis notamment la pandémie. Donc c'est vrai qu'on on en parle aussi plus, alors que peut-être que les gens simplement n'en parlaient pas avant. Par contre, je ne suis pas forcément d'accord sur le fait que les jeunes pensent qu'à s'amuser. Donc, c'est vrai que, alors moi j'ai un biais, parce que forcément les jeunes que je vois sont des jeunes en consultation qui sont plutôt en difficulté, mais ils sont au contraire tous effectivement stressé, notamment sur cette question de formation, de trouver sa voie, etc. Alors, encore une fois, je pense que j'ai un biais. Il y a aussi plein de jeunes qui vont très bien et qui sont, comme toutes les générations, plus créatives et plus avec des idées nouvelles par rapport à la génération au-dessus. Mmh.
11: Grégoire Timmermans.
13: Juste par rapport au stress, c'est intéressant parce que là, il y a une auteure britannique qui a pas mal publié ces derniers temps et qui critiquait le fait qu'on parle trop, peut-être dans les écoles ou dans les médias, de santé mentale. Et au fond, il y a peut-être de plus en plus...
11: C'est quoi le problème avec ça ?
13: De plus en plus d'individus qui se reconnaissent, qui disent « ah ben oui, ah, ce que je suis en train de ressentir, c'est peut-être ça ». Donc ça participe peut-être aussi... Moi, je me trouve que c'est plutôt une bonne chose. Est-ce qu'on en parle plus, que la parole soit libérée là autour? Alors, je partage évidemment pas le point de vue de Laurence, avec tout le respect que je lui dois. C'est-à-dire que, évidemment, c'est de nouveau une représentation assez stéréotypée de la jeunesse, assez négative, assez typique. Hein, ils veulent faire la fête, ils veulent profiter de la vie. On peut être à la fois stressé, se soucier de son avenir, puis par ailleurs... avoir du plaisir, profiter de la vie et faire la fête. Donc l'un n'est pas incompatible avec l'autre. Comme Valentin le dit, je pense que c'est plutôt une opportunité d'avoir ses choix. Ça peut les mettre sous stress, mais surtout la période pendant laquelle ils se posent ces questions, elle est plus longue. Alors ça, elle l'a très bien dit, Laurence. Avant, c'était vite réglé. Je me suis marié à 20 ans. Aujourd'hui, en Suisse, les femmes ont leur premier enfant à plus de 31 ans. Les hommes à plus de 35 ans. Donc on n'est plus dans le même monde. Donc la période d'exploration est plus grande et c'est potentiellement anxiogène.
11: On écoute de la musique 21 Pilots avec Stressed Out.

0: 21 Pilots dans la vie devant eux sur RTS Première avec deux invités toute cette semaine. Camille Piguet qui est psychiatre au HUG à la consultation ambulatoire de santé des ados et des jeunes adultes et professeur à l'Université de Genève. Et Grégoire Timmermann qui est professeur de psychologie à l'Université de Lausanne, membre du Centre de recherche sur la famille et le développement. Nous explorons avec vous cet âge des 16-25 ans. Vous faites un peu de l'ASMR comme on dit justement à cette génération. On vous entend chuchoter derrière. Mais c'est tout à fait zen. On a l'impression d'être à la bibliothèque, c'est très très bien. On va écouter Estelle. Estelle, elle a 23 ans, elle est dans notre groupe WhatsApp et elle se sent très stressée, mais de manière générale. Et je crois qu'elle a une question pour vous.
1: Pour ma part, je trouve qu'on n'a pas vraiment de clé et que c'est assez compliqué à gérer son stress. On ne sait jamais vraiment comment faire. Et puis, moi, c'est vrai que je tente des techniques, mais je suis pas sûre que c'est vraiment ça qui m'aide. Par exemple, je sais que durant mes études, vu que je suis pas mal stressée, après une journée de révision, par exemple, j'essaie d'aller me promener ou de prendre un temps pour moi, parce que sinon, c'est vrai que je m'oublie et je pense qu'à la source de stress. Alors, ma question, ça serait, en lien avec les études, qu'est-ce qu'on pourrait faire pour être un peu moins stressé pendant les périodes de révision ou quelle routine on pourrait avoir pour vraiment être un peu mieux et être plus efficace dans les révisions d'examen, par exemple.
0: Camille Piguet.
2: Oui, ce que j'aime bien avec la question en fait autour de la gestion du stress et de l'anxiété, c'est que ça va d'aspects très biologiques en fait à des aspects très sociétaux. Donc à une question comme ça, on peut répondre sur tous les plans, c'est-à-dire qu'il y a évidemment la question de la gestion de la réaction physiologique au stress, donc la réaction aiguë de stress où là on va pouvoir faire des exercices de relaxation, des choses qui vont activer nos systèmes nerveux parasympathiques et donc diminuer le stress, donc des choses très concrètes. Après, on rentre quand même dans la question que ce fameux système nerveux, il est conditionné par l'ensemble de notre personne et donc aussi par notamment le sommeil, l'activité physique, par d'autres mécanismes et d'autres processus. Donc là aussi, on va pouvoir agir un certain bout sur ce qu'on appelle les habitudes de vie, l'hygiène de vie, etc. Et puis après, on arrive quand même à toute la question plus large de la confiance en soi, de d'où vient en fait cette perception du monde comme étant menaçante ou ce manque de confiance dans ses propres capacités. Et donc, en fait, ça ouvre un champ aussi beaucoup plus large de connaissance de soi et de voir qui va jusqu'à des questions philosophiques. Donc, c'est aussi pour ça que moi, j'ai beaucoup de plaisir à avoir des jeunes et à avoir ces discussions-là en consultation.
0: Je me suis demandé si le efficace allait vous faire réagir. Comme si la recherche de l'efficacité allait diminuer le stress. C'est un peu ce qu'on entend dans cette question.
2: D'un côté, on peut comprendre que quand on est très stressé puis qu'on a un but concret de réussir un examen, on aimerait effectivement avoir des techniques ou des pilules aussi, parce qu'on peut aussi utiliser des médicaments qui vont pouvoir agir directement sur cette question du stress, mais qui seront finalement temporaires. Et c'est là où il y a ces deux plans, encore une fois. Il y a le plan, et c'est vraiment la période de l'année, on discute beaucoup de ça avec mes patients, donc il y a la question de comment réussir mes examens juste là maintenant, d'ici au 15 juin. Et puis la question de, comme elle le dit aussi, moi je suis stressée depuis que je suis petite, donc en fait, comment pouvoir arriver à une vie qui est un peu plus agréable quand même, on se sent pas constamment stressé.
0: Grégoire Timmermann, sur l'efficacité, on est à une époque de l'efficacité, avec des outils qui rendent d'une efficacité terrifiante, pourtant c'est aussi là que vient le stress, comme si l'efficacité amenait le stress, non?
3: Oui, mais moi ça me choque pas tellement, parce que dans nos champs respectifs, on cherche à mettre en évidence l'efficacité de telle ou telle technique psychothérapeutique, donc c'est assez évident. Par contre, effectivement, là, ce qu'il y a derrière l'idée d'une astuce ou d'un conseil, alors si on avait des astuces et des conseils miracles, ça se saurait, mais derrière, ce qui me frappe chez elle, c'est qu'elle nous dit « je rumine, malgré ça, ça continue à tourner dans ma tête ». Et puis ça, ça ne se règle pas, de mon point de vue, d'un coup de cuillère à peau. C'est une réflexion sur soi, c'est les raisons pour lesquelles je suis inquiet, ça rumine. Et je peux vous dire qu'il y a quelques années, je n'aurais pas bien dormi pendant 3 nuits avant de venir ici aujourd'hui. J'aurais ruminé, ce n'est plus le cas. Mais parce que j'ai pris le temps de travailler là-dessus. d'y réfléchir. Voilà, et ça ne se fait pas en une minute.
2: Une petite thérapie d'exposition à force de venir à la radio.
3: Peut-être aussi. Je me suis forcé à venir, puis ça marche.
0: Mais est-ce qu'il n'y a pas quelque chose d'un peu rageant quand on est stressé, qu'on a peu de temps, qu'on est en retard, qu'on révise, et que quelqu'un vous dit à la radio, le mieux, ce serait de faire un peu de méditation, de respirer calmement. Est-ce qu'il n'y a pas là aussi quelque chose de difficile à entendre, justement, en période de stress?
2: Bon, c'est pour ça qu'il faut idéalement anticiper un peu quand on sait qu'on est anxieux et qu'on est à risque, notamment pour l'anxiété de performance, donc en milieu scolaire. Effectivement, de pouvoir faire, il y a quand même des formes de thérapie cognitivo-comportementale notamment qui sont très efficaces pour ce type de problématique. Donc, c'est clair, de le faire un peu avant les examens, c'est quand même a priori une meilleure idée, mais on fait tous comme on peut. Et des fois, on se retrouve effectivement, à nous comme psychiatres notamment, à devoir soutenir rapidement, et des fois avec une aide médicamenteuse, parce que ça fonctionne aussi dans une certaine mesure quand l'anxiété atteint des niveaux pathologiques, pour passer un cap. Et puis ensuite, on peut revenir à ce travail de fond. Vous parlez de la méditation, c'est vrai que ces programmes de méditation pleine conscience, ils sont intéressants parce qu'ils regroupent un petit peu ces différents outils, c'est-à-dire des outils assez concrets de relaxation ou disons de respiration, mais aussi des outils d'entraînement de l'attention, puis d'entraînement cognitif et une dimension spirituelle qui est aussi importante.
0: Le fait d'être dans un environnement où il y a du stress, par exemple une famille qui est stressée ou des parents qui sont stressés par leur travail, ou est-ce que c'est un facteur protecteur? Ça permet de voir d'autres exemples, ou au contraire ça vient ajouter du stress au stress?
2: A priori, on voit plutôt des répétitions dans les familles.
3: Absolument. Si l'enfant il est socialisé dans un environnement anxiogène où les parents sont constamment en train de rappeler les risques et les écueils que peut rencontrer l'enfant, on peut bien imaginer que cet enfant ne va pas être très souvent confronté à des situations qui vont le mettre au défi de pouvoir résoudre seul cette situation, parce qu'on aura anticipé à sa place et donc on aura plus probablement une appréhension du monde comme un monde comme étant menaçant, rempli de menaces. Donc moi, j'ai tendance à penser comme Camille.
0: Et le stress indique aussi une exploration, dans votre cas de la radio, Grégoire Timmerman. La première fois que vous êtes venu à la radio, vous avez développé ce muscle de la radio qui fait que vous n'êtes plus stressé aujourd'hui.
3: Je pense que, comme l'a dit Camille, l'exposition, c'est un formidable remède. C'est-à-dire répéter la situation avec certaines, parfois un accompagnement pour pas que ça soit trop rude, mais répéter l'expérience qui nous met dans une situation difficile, puis on s'y habitue.
2: Les facteurs de stress, c'est des situations qui sont nouvelles et incontrôlables notamment. Donc on sait, et ça c'est quand même vraiment très clair en termes de neurosciences, que quand on répète des situations nouvelles, le stress va diminuer et donc on s'habitue. Et c'est comme ça qu'on peut de nouveau aller plus loin, sortir de notre zone de confort. C'est du déconditionnement de l'amygdale, en fait. Donc, si on... neuroscience, c'est-à-dire que notre cerveau, il est fait pour détecter, l'amygdale notamment est fait pour détecter des menaces ou des stimuli qui peuvent avoir une importance pour nous, qui vont associer un sentiment de peur. Donc, ça, c'est quand on conditionne un stimuli et puis une émotion de peur. Et puis, donc, on va faire l'inverse, c'est-à-dire qu'on va apprendre à notre cerveau que même en présence de ce stimuli, il se passe rien et que c'est ok.
3: Même en présence de Jonas Schneider, il ne se passe rien.
0: Oui,
3: c'est ok.
0: Exact. On va continuer de déconditionner votre amygdale demain. Merci beaucoup, Camille Piguet et Grégoire Timmerman. Ce qu'on retiendra peut-être de cette émission, c'est que le stress ne se commande pas, mais il se traverse mieux quand on le nomme. Et parfois, ce n'est pas la jeune ou le jeune qu'il faut équiper, c'est l'environnement autour qu'il faut modifier ou alléger. Demain, dans La Vie devant eux, on parle d'estime de soi et de comparaison à l'ère notamment des fameux réseaux sociaux. Dans un instant sur RTS Première, vous avez rendez-vous avec les décodeurs.
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0: Bonjour et bienvenue dans les Decodeurs sur RTS Première. Les vacances continuent pour nous, mais nos archives, elles, restent ouvertes tout l'été. Depuis lundi, nous sommes de retour au Théâtre de Carouge. On réécoute cette série d'émissions enregistrées au mois de janvier dernier. Une semaine où symboliquement nous changions d'invité le mercredi pour recevoir le futur directeur du Théâtre de Carouge. Aujourd'hui, on change d'invité dans les Decodeurs et on accueille celui qui deviendra prochainement le nouveau directeur des lieux. Il est actuellement à la tête du TNP Villeurbanne. Il a 44 ans, travaille comme metteur en scène de théâtre et d'opéra depuis plus de 20 ans. Il prendra ses fonctions début 2027 ici à Carouge et est donc avec nous jusqu'à vendredi. Bonjour Jean Bellorini.
1: Bravo.
2: Peut-être juste vous dire que je suis quand même assez ému, parce que c'est la première fois que je prends la parole en public depuis que c'est officiel que je viendrai diriger ce théâtre dans un an.
0: Ah, et donc, j'adore.
2: C'est pas rien de me retrouver devant un public de carougeois, de fidèles, d'abonnés.
0: Pour une fois qu'on bat Forum, la matinale, on a battu tout le monde, on a une actu. Oui, on a un scoop, presque un scoop, une exclu dans les décodeurs, ça nous fait plaisir.
3: Un très beau scoop.
0: Avec vous, Jean Bellorini, trois décodeurs, une décodeuse, qui elle et eux ne changent pas cette semaine, on l'a dit. Nicolas Haut, bonjour.
4: Bonjour Marie, bonjour à tout le monde.
0: Éric Constantin, bonjour.
5: Bonjour, Marie, bonjour tout le monde.
0: Frédéric Gérard, bonjour.
6: Bonjour.
0: Et bonjour Nathalie Devantet.
7: Mais bonjour.
0: Jean Bellorini, vous voilà donc déjà à la place de Jean Liermier. Vous l'avez remplacé ici dans les Decodeurs. Ce sera tout
8: poussé dans les escaliers.
0: Poussé dans les escaliers.
8: Ouais, oui.
0: On n'a pas de nouvelles de lui depuis hier quand même. Bientôt, ce sera donc à la tête du théâtre de Carouge. Vous êtes prêt?
2: On n'est jamais prêt. On a envie souvent, mais non. Je crois que même quand on fait un spectacle, et au fond, j'espère diriger ce théâtre comme je fais à des spectacles, c'est-à-dire qu'on répète, on ne sait pas exactement ce qui est en train de se fabriquer, et le jour de la première, il y a des spectateurs qui voient cette chose pas tout à fait identifiable, pas tout à fait qu'on peut pas encore décrire, et de spectacle en spectacle, de soir en soir, parce que ce ne sont pas les mêmes regards, le même public, le spectacle continue à s'inventer, à se fabriquer au sens le plus beau de l'artisanat qu'est le théâtre. Et je pense pas, non, on est jamais prêt. C'est vrai en fait.
3: Ah ouais, carrément.
0: C'est un peu comme les Decodeurs, sauf qu'on ne répète pas nous.
3: Voilà. C'est vrai qu'on n'est jamais prêt.
9: Moi, je
3: n'est
9: jamais prêt non plus. Mais là, je commence à être prête pour lundi, par exemple.
0: Oui,
5: tout à fait.
0: C'est le moment. Comment vous envisagez ce passage d'une direction à l'autre? Comment se fait la passation de pouvoir? Est-ce que vous traînez là dans les couloirs? Vous l'observez? Vous êtes en stage? Comment ça se passe?
2: En fait, j'ai la chance de venir dans ce théâtre dans lequel j'ai fait plusieurs spectacles, dans lequel j'y ai présenté des spectacles, dans lequel j'y ai même créé un spectacle. Et c'est vraiment un passage de relais.

0: c'est, pour moi, c'est le plus beau théâtre du monde.
1: Ouais, après, il va falloir l'inventer.
2: Deuxième.
3: Ah, parce qu'il y a le Bilboquet aussi à Fribourg. Ah,
4: oh, voilà, il l'a placé. Non, mais on c'est vrai. Mercredi. Vous c'est avez vrai. Bien tenu. Bravo, Nicolas. Vous présentez les messagères, d'après Antigone. C'est votre mise en scène avec l'Afghan Girls Theatre Group. Racontez-nous en quelques mots cette pièce.
5: Eh ben, ça résumera bien, au fond, ce que je veux faire au théâtre. En août 21, les talibans reprennent l'Afghanistan. Il y a un appel pour s'engager en tant qu'institution en France. Je suis directeur donc du Théâtre National Populaire à Villeurbanne. Et je m'inscris comme simple directeur d'institution qui va s'engager à permettre à ce groupe, ces jeunes femmes, 10 jeunes femmes, d'obtenir un visa pour quitter ce pays et en fait juste se sauver, enfin se sauver au sens propre. À ce moment-là, voilà, on sort d'une période compliquée, le Covid, je ne sais même plus tellement quel sens ça a de diriger un théâtre, quel sens ça a de continuer à faire des spectacles. Et je découvre ces jeunes femmes qui ont entre 16 et 22 ans à l'époque, donc aujourd'hui c'est 4 ans plus tard, je les ai adorées. Elles m'ont transformé, mais au sens propre. Et au début, j'ai revendiqué le fait de surtout pas faire du théâtre avec elles. Elles s'étaient présentées comme un groupe de théâtre, une troupe. Évidemment, j'ai bien compris en les voyant, même si elles ne parlaient pas un mot de français, hein, qu'elles avaient fait du théâtre, mais pas professionnellement. Et j'ai laissé du temps. On leur a donné des cours de français. Elles ont appris à s'exprimer. Elles ont appris à être auteurs de ce qu'elles pouvaient dire, en réalité. Et c'est à partir de ce moment-là où j'ai évoquer la possibilité de faire un stage avec elle, une espèce de workshop, sans savoir ce qu'on allait y faire. Et il se trouve que par hasard, quand elles sont arrivées, j'étais à la librairie à Paris, une librairie perse, et le premier livre que j'ai trouvé, c'était une traduction en perse, en dari, de Sophocle, d'Antigone. Hasard total, j'achète parmi une pile de 20 livres. Et quand on fait ce stage, donc un an et demi après leur arrivée, on revient à Antigone. Et je fais le lien juste avec la révolte de cette jeune femme qui dit non au pouvoir, qui dit non à la tyrannie, qui dit non aux talibans. Et on parle assez directement du fait qu'elle pourrait être évidemment des Antigones. Et en fait, elle me répond immédiatement non. Nous, on n'est pas des Antigones. Nous, on est éventuellement des Ismènes. Mais les vraies Antigones, c'est nos sœurs qui sont encore là-bas. Et elles ont des sœurs, elles ont des familles, elles ont des pères, des mères, des frères avec qui elles communiquent tous les jours. Parce qu'évidemment, elles ont des WhatsApp, on a cette communication, donc c'est très étrange. Et elles me disent, non mais nous, on veut être des Ismènes qui racontons le pouvoir de nos Antigones, de nos sœurs, de celles qui vraiment disent non et de celles qui, pour certaines, sont mortes entre-temps. C'est pas des mots, enfin, je veux dire, c'est pas du récit. J'adore ce que disait, je ne sais plus si c'était lundi ou mardi, Jean Lhermier, qui parlait de nécessité de fiction, de nécessité de se raconter des histoires. Ce qui est extraordinaire avec ces jeunes femmes et ce spectacle, c'est que c'est évidemment une fiction. C'est la pièce de Sophocle. Ce sont les mots écrits il y a plus de 2000 ans par Sophocle. Mais dans la bouche de ces jeunes femmes, eh ben, tout d'un coup, on entend la réalité, on entend ce qu'elles sont, elles. On entend ce qu'est le monde, on entend ses vibrations. Et on sait, en plus, depuis 4 ans, toute l'évolution monstrueuse, où elles ne peuvent même plus sortir dans la rue sans être chaperonnées. Ça, ce n'était pas le cas au début. Enfin, voilà, on sait tout ça. C'est extrêmement concret. C'est extrêmement... on a besoin de cette catharsis, je crois. Et je suis extrêmement fier de me représenter au Théâtre de Carouge avec ce spectacle qui est vraiment particulier, parce que non, ce ne sont pas des comédiennes dont c'est le métier. Elles le sont, elles sont formidables, vous pourrez les voir, mais elles restent avant tout ces jeunes femmes exceptionnelles. Et elles se nomment au début du spectacle, elles se nomment Atifa, Frejta, Soela, voilà, elles disent. Et il y a un prologue, il y a un épilogue qu'elles ont écrit, ou en tout cas qui n'est pas tout à fait Sophocle, mais à l'intérieur de ça, c'est exactement la pièce de Sophocle. Et c'est une revendication que le théâtre a besoin des auteurs depuis plus de 100 ans, plus de 1000 ans, plus de 2000 ans, pour être le miroir de ce qu'on est, ou de ce qu'on aurait peur de devenir, ou de ce qu'on espère ne jamais être.
1: J'ai un peu plombé l'ambiance, hein.
4: Mais non, vous n'avez absolument pas plombé l'ambiance. C'est... Alors, on a vu même de l'émotion hein, dans le public ici. Je vous rappelle donc cette pièce, Les Messagères, à voir jusqu'au 25 janvier ici au Théâtre de Carouge. Une très belle entrée en matière pour vous, Jean Belloroni. On a compris où se plaçait un petit peu votre cœur. Et ça fait du bien. On joue, ça va être un peu plus compliqué là.

0: de faire une transition vers du jeu, mais on va y arriver, on va jouer. Ah bah tiens, on joue avec une question qui concerne les femmes. Pour ouvrir cette semaine, ce mercredi de Decoder, Jean Bellorini, une femme en perd 24 au cours de sa vie. De quoi parle-t-on? Vous avez 4 réponses à votre disposition. À vous de savoir qui dit vrai, on commence avec Nathalie Devantet.
1: Grand cadeau de parler juste après ça. Elle en perd 24 au cours de sa vie, alors ça pourrait être des illusions, hein, notamment quand elle doit négocier son premier salaire ou partager les tâches ménagères. Mais non, ce sont beaucoup plus prosaïquement des tubes de rouge à lèvres. Mais oui, tubes de rouge à lèvres qui sont perdus dans l'immensité du triangle des Bermudes situé au fond du sac à main. D'ailleurs, j'ai juste un petit message personnel à passer. Chérie, si jamais j'ai aussi perdu le ticket de pressing que tu m'as donné ce matin pour aller récupérer tes chemises. Désolée. Merci.
0: Eric Constantin.
2: Une femme perd en moyenne 24 dents au cours de sa vie. Dans qu'elle se casse sur le patriarcat, les augmentations de salaire, l'égalité des tâches ménagères, la parité dans les décodeurs ou la charge mentale dans la famille. D'où l'expression « les dents de la mère ».
0: Joli.
3: Oh bah alors.
4: Quel bon mercredi.
0: Gérard.
5: Au cours de leur vie, les femmes perdent au moins 24 illusions qu'elles se sont faites à propos des hommes. Voilà, on doit faire mieux les garçons. On doit faire mieux. C'est pas si loin de...
0: Oui, c'est encore mieux quand c'est vous qui le dites. Nicolas.
6: C'est le prix à payer pour être une femme. 24 litres de sang échelonnés en 400 mensualités payables en liquide.
0: Qu'est-ce que chaque femme perd 24 fois? On en perd 24, nous toutes, au cours de notre vie. De quoi s'agit-il? Nathalie Devantet, vous nous parlez de tubes de rouge à lèvres. Eric Constantin, de dents. Frédéric Gérard, d'illusions à propos des hommes. Et puis Nicolas O, de litres de sang. Qui dit vrai, Jean Bellorini?
7: Le « au moins » m'a fait croire tout d'un coup que Frédéric aurait pu avoir raison, mais je pense que c'est Nicolas.
0: Oui, chaque femme perd 24 litres de sang en moyenne au cours d'une vie à cause de ses règles. 24 litres de sang, ça fait beaucoup de litres quand même.
7: Ouais.
0: Au moins faire du boudin peut-être. Voilà, la suite. Et voilà, quelqu'un qui est remonté sur scène il y a quelques mois, Frédéric Gérard.
8: Mais
0: c'est
8: oui.
0: Vous qui chantez aujourd'hui en solo, comme vous l'avez fait dans votre seule en scène, qu'on se réjouit de voir bientôt en Suisse romande un petit peu partout. Vous nous chantez quoi aujourd'hui?
8: Oui, le tourbillon de la vie.
0: Ah, le tourbillon de la vie avec l'aide de Sandrine Viglino au piano, bien sûr.

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1: Il est fantastique, notre Frédéric Gérard. Il y a un couplet au milieu de tout ceci qui était un vrai couplet de la chanson originale du Tourbillon de la vie. Est-ce que vous savez lequel, Jean Bellorini?
2: Je crois que c'est le premier.
3: Oh oui.
1: Oui.
3: Oh oui.

0: Sunny, vous avez reconnu Bonnie M. Les décodeurs se réécoutent cette semaine depuis le théâtre de Carouge. Troisième question de ce mercredi, Jean Bellorini. Qu'est-ce qu'un animal dulcicole ? Dulcicole, on écoute la proposition de Frédéric Gérard.
1: Alors, chère Marie, cher Jean, de dulce, hein, qui en latin, enfin dulcius plutôt, qui en latin signifie doux, et du verbe cicoler. Hein, un animal dulcicole est un animal auquel il est doux de se coller. Voilà. Exemple d'un animal qui n'est pas dulcicole, le hérisson. Voilà. Car si on s'y colle, ça pique. Voilà. Par contre, les chatons, les bébés chiens sont des vraies petites peluches auxquelles il est doux de se coller. Ils sont donc dulcicoles. Nous avons aussi l'animal vinicole, hein, qui traîne un peu trop à l'apéro, mais qui peut être aussi dulcicole s'il est bien rasé. Et puis à Genève, nous avons le privilège d'avoir l'animal de bleucicole, qui, paraît-il, a toujours la gueule ouverte. Mais alors ça, c'est les Vaudois qui le disent.
0: Nicolas.
2: Les animaux dulcicoles sont des animaux qui s'attachent facilement à l'être humain. Comme animal dulcicole, on peut citer l'oursin, la sangsue, la tique ou encore le ténia. Malheureusement, dans la société d'aujourd'hui où l'engagement est frais, beaucoup fuient dès qu'on leur témoigne un peu d'affection. Le trop-plein d'amour des animaux dulcicoles en font des victimes de notre insensibilité. Ils sont incompris et repoussés. Combien de fois sur une plage j'ai vu un oursin essayer de créer le contact avec un baigneur et se faire rejeter à grand renfort de cris et de gestes brusques. Réhabilitons les animaux dulcicoles et aimons-les comme ils nous aiment.
1: Message d'amour, c'est beau.
0: Éric Constantin.
3: Alors que le soleil darde ses premiers rayons sur la luxuriante nature genevoise, Raymond foule de son pied nu les cailloux gris sablonneux du bord du lac. Il l'appelle même le lac de Raymond, partant du principe qu'ici, à Genève, on peut lui donner n'importe quel nom. Comme tous les mâles de son espèce, Raymond, 43 ans, avant d'aller au marché en ce samedi matin, s'est vêtu de son peignoir, son bonnet de bain et son maillot moulant avec marqué K sur la fesse gauche et rouge sur la fesse droite. Raymond est en parade, comme tous les animaux dulcicoles de son espèce, animaux qui ne vivent qu'en eau douce. Il compte se baigner dans l'eau à 2 degrés du lac de Raymond pour prouver diverses choses. 1. L'âge, c'est dans la tête. Postulera qu'il finira par écrire avec sa propre morve dans 2 jours lors de son arrêt de travail pour bronchite. Et 2. Le froid, c'est une vision de l'esprit. Postula que son pénis contredira dans 30 secondes en disparaissant progressivement à l'intérieur de son propre corps.
0: Ouais. Et finalement, qui n'est pas passé encore? Non, vous êtes vous deux, hein, Nathalie, devant elle.
4: Oui, c'est faux. Non, je suis presque d'accord avec Nicolas. Oh, c'est vrai qu'un animal dulcicole, ça vient de dulci, qui veut dire doux, gentil.
5: Ça, je le dis.
4: Donc, c'est un animal gentil qui fait des câlins même à ceux qui n'ont pas la bonne réponse. C'est un animal altruiste qui, par nature, donc, se met au service des autres. Par exemple, le chien, c'est un animal dulcicole, mais pas la hyène. Ni le chacal.
5: Non.
4: Par contre, l'âne, oui. Par exemple, quand vous avez des choses lourdes à transporter, quand vous déménagez, c'est bien d'avoir toujours un âne qui vient vous aider. Vous voyez ? Et puis, au moment de nettoyer l'appartement, c'est indispensable d'avoir un ami blaireau.
0: Merci, Nathalie Devantet. Qu'est-ce qu'un animal dulcicole ? 4 propositions pour vous, Jean Bellorini. Frédéric Gérard, vous nous dites que c'est un animal auquel il est doux de se coller.
5: Oui, tout à fait.
0: Pour Nicolas Haut, ce sont des animaux qui s'attachent facilement aux humains. Éric Constantin nous parle d'un animal qui vit en eau douce. Et Nathalie Devantet, d'un animal altruiste.
4: Oui.
0: Qui aide volontiers, qui dit vrai à propos des animaux dulcicoles.
6: Je crois que c'est Éric.
1: Mais quel talent.
4: On ne vous la fait pas.
0: Oui, l'animal dulcicole est un animal qui vit uniquement dans les eaux douces. Je vous ai vu rire quand il a fait cette blague sur le lac Léman, auquel on donne n'importe quel nom ici à Genève.
1: Non, pas
0: vous êtes
1: quel
0: quand même
1: nom.
0: Plutôt au fait des habitudes et des blagues de la région.
5: Mais pas encore complètement, mais un peu quand même.
0: Un petit peu. Bon, celle-là, elle est récurrente en plus. Oui, ouais. C'est vrai.
5: Non. Et puis, je suis venu beaucoup enfant. J'ai de la famille à Genève. Je suis tessinois, en réalité.
3: Voilà,
5: j'ai...
3: D'où l'accent.
5: Exactement.
1: C'est cet accent à couper au couteau.
5: Du lac de Lugano.
1: Ouais.
5: Bravo.
1: Bien évidemment.
0: Du lac de Belloroni à Lugano. Voilà. Eh bien, il nous reste un jeu avant les informations. C'est un adjectif cette fois qui nous intéresse. Jean Belloroni, vous devez savoir ce que signifie l'adjectif abstru. Abstru, qu'est-ce que ça signifie, Nathalie Devantet ?
4: C'est un adjectif qui appartient au milieu du football. Je ne sais pas si vous êtes vraiment dans le milieu du football, vous, avoir votre mou dubitative, non ? Eh bien, je vais vous expliquer. Voilà, c'est quand un joueur se retrouve empêché de continuer sa progression victorieuse sur le terrain par un adversaire qui n'a pas la même couleur de chandail que lui. Un petit truc que je vous donne, si jamais. Par exemple, au hasard total, hein, quand un joueur du Lausanne Sport transperce facilement la défense de Genève Servette.
1: Genève Servette, c'est le hockey.
4: Le seul recours. Ouais. Des grenats. Le seul recours pour pas prendre un but, c'est de l'en empêcher physiquement et de manière irrégulière. Et donc là, à ce moment-là, on entend les supporters adverses s'écrier oh ! Arbitre ! Obstruction ! Et carton jaune, coup franc et goal pour le Lausanne Sport, c'est magnifique. Ici Joël Robert, à vous les studios.
1: Oh là là.
0: Nicolas O.
1: Cette mauvaise
2: Allez,
1: foi.
2: On s'accroche. Abstru est un synonyme d'abscon. Et ça signifie « difficile à comprendre ». Mais il y a une nuance entre les deux. Quelque chose d'abstru est difficile à comprendre parce que ça nécessite des connaissances particulières pour pouvoir être intégré. Par contre, quelque chose d'abscon est difficile à comprendre parce qu'il a été expliqué d'une façon compliquée. Vous voyez la petite nuance ? Les deux sont difficiles à comprendre. Et puis... Mais attends. Je vais essayer de vous donner un exemple qui va vous parler. Imaginons que vous dites, pourriez-vous traiter de façon organique un déplacement qui vous placerait en décalage périphérique par rapport au centre de l'action ? C'est une indication pour demander à quelqu'un de s'enlever du centre pour se mettre sur le côté. Si vous vous adressez à quelqu'un de normal, c'est une indication absconce, parce qu'elle a été compliquée de façon...
1: Inutile.
2: Exactement.
1: Ouais.
2: Et si vous vous adressez à un comédien, c'est une indication abstruse. Parce que le comédien est incapable de concevoir qu'on lui demande de s'écarter du centre.
0: Merci Nicolas.
1: Ah, toi aussi, tu as eu affaire à ce genre de personnes.
0: Éric Constantin.
6: L'adjectif abstru est la contraction de l'adjectif abstrait et tout nu. Abstru qualifie une personne qui, une fois toute nue et sans aucun vêtement, ressemble à une œuvre abstraite. Je sais de quoi te parle, je suis abstru. Hein, quand je suis torse nu, on dirait un meuble Ikea monté à l'envers avec les poignées de porte au mauvais endroit et souvent apparente.
0: Mais...
6: Et quand je sors de ma baignade en eau gelée dans le lac d'Éric,
1: ah, ça y est,
6: en maillot de bain, on dirait un Picasso, période bleue.
0: Et on termine avec vous, Frédéric Gérard.
1: Mais oui, c'est une bonne idée, ça.
0: Bah oui.
1: On parle de quelqu'un d'abstru quand il parle aux objets, n'est-ce pas ? Je suis moi-même abstru, cher Jean, cher Marie. Je parle souvent à la porte d'entrée de mon appartement. D'où ce petit reportage. Ben alors, ma chérie, ça va ? Ça va bien ? Ouais, pas plus que ça ? Oh, gros chagrin. Qu'est-ce que je peux faire pour toi ? Ouais, je comprends. Tu aimerais peut-être un peu d'huile, peut-être, non ? Ah. T'es toute contente, c'est formidable. Ah. Oui, bon, je vais aller chercher de l'huile, mais je sais pas si je vais... Bon, écoute, je vais essayer de trouver ça. Ah merde, je suis enfermé dehors.
0: On a une pièce tout à fait contemporaine, signée Frédéric Gérard. Alors, que signifie cet adjectif abstrus pour Nathalie Devantet? C'est un terme qui vient du football. Nicolao, vous nous dites que c'est quelque chose qui est difficile à comprendre.
7: J'étais un peu plus précis que ça, mais bon.
0: Voilà. Oui, mais pas vraiment, c'était très abstrus. Éric Constantin, vous nous dites que c'est la contraction d'abstrait et de tout nu. Et Frédéric Gérard, c'est quand quelqu'un parle aux objets qu'il est abstrus. Qui dit vrai à propos de cet adjectif, Jean Bellorini?
5: Je crois que c'est très abscon.
0: Nicolao, bien sûr. Et en parlant de conceptions intellectuelles, abstrus signifie difficile à comprendre. On parle de vérité philosophique abstruse ou d'un concept abstrus. Voilà. Nicolao, c'était pas très clair non plus. Mais c'est un peu compliqué.
7: Vous plaisantez, tout le monde a compris, sauf vous en fait. Hein. Mais ça arrive tellement souvent.
0: C'est plus vrai. On quitte le théâtre de Carouge pour 6 minutes. Voici les informations.
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8: Sandra Viscardi.
9: La France est devenue hier le premier pays d'Europe à interdire les réseaux sociaux aux moins de 15 ans. Mais qu'en est-il chez nous? La Suisse va-t-elle suivre la France ou l'Australie sur le sujet? Bonjour Elias Baïf.
10: Bonjour.
9: Est-ce que la Suisse prévoit aussi des restrictions?
10: Non, pas pour l'instant. Mais ça ne veut pas dire que les parlementaires ou même le Conseil fédéral trouvent qu'il faut ne rien faire. Au contraire même, il y a un accord politique assez large sur la nécessité de légiférer pour protéger nos enfants, pour protéger nos jeunes. Mais quelle mesure serait la meilleure? Interdire totalement pour les moins de 15 ans, comme la France? Pour les moins de 16 ans, comme le veut le gouvernement espagnol? 13, comme l'étudie l'Union européenne? Beaucoup d'options sur la table, beaucoup d'interrogations. Raison pour laquelle le Conseil des États a demandé au Conseil fédéral un rapport sur le sujet, c'était il y a plus d'un an. Et en attendant, à chaque question sur une interdiction ou une limitation des réseaux sociaux pour les jeunes, le Conseil fédéral renvoie à la publication de ce rapport. Sorti de ce document, dont tout le processus législatif semble dépendre, courant 2027, m'a indiqué ce matin le département fédéral de l'Intérieur.
9: Merci Elias. Et cette démission en France, Monique Barbu, la ministre de la Transition écologique, va remettre sa lettre au président Emmanuel Macron. C'est sa manière de réagir à l'adoption par le Parlement de la loi d'urgence agricole. La ministre dénonce le recul environnemental de trop avec la réintroduction de deux néonicotinoïdes jusqu'ici interdits en France. Le Premier ministre Sébastien Lecornu assure que la ministre garde toute sa confiance et cette dernière laisse entendre qu'elle pourrait revenir en arrière si le président refuse sa démission. La jeunesse ukrainienne a gagné son bras de fer avec le président Zelensky. Ses manifestations quotidiennes ont poussé le chef de l'État à limoger le chef de l'armée Oleksandr Sirkisky. Maureen Mercier, les manifestants appelaient à la démission, plus encore depuis que ce dernier a demandé et obtenu la semaine dernière la tête de l'ex-ministre de la Défense avec lequel il était en conflit.
11: C'est une bataille mémorable que remporte ici la jeunesse ukrainienne. Depuis une semaine, chaque jour, elle se rassemble en masse sous les fenêtres du palais présidentiel à Kiev. Hier soir, Zelensky a donc fini par céder. Il accepte d'écarter le général Zirsky, remplacé par Drapaty, le populaire commandant des forces interarmées. Zirsky était en poste depuis 2 ans. Zelensky a rappelé qu'il a permis d'obtenir des résultats dans, je cite, la défense de Kiev lors de l'opération offensive de Kharkiv et lors de l'opération de Koursk. Ce dont les militaires et les manifestants surtout se souviennent, c'est d'une personnalité aux méthodes soviétiques réputée pour sacrifier trop de soldats au point d'avoir été surnommé ici le boucher. Zirsky était en conflit avec Fedorov, ce jeune ministre de la Défense, évincé lui la semaine dernière. Fedorov, issu du monde de la tech, qui milite pour réformer et moderniser en profondeur l'armée. Une large partie de la jeunesse ukrainienne estime qu'elle ne pourra se sentir soulagée que lorsqu'elle aura obtenu le retour du jeune ministre évincé.
9: Maureen Mercier à Kiev, bien entendu. La Norvège a rendu hommage ce matin aux 77 victimes d'Anders Breivik. Ses 8 morts il y a 15 ans dans l'explosion d'une bombe près du siège du gouvernement à Oslo. Et puis le forcené avait ensuite tué 69 personnes, des adolescents pour la plupart, en ouvrant le feu sur un camp d'été de la jeunesse travailliste sur l'île d'Utøya. Le Premier ministre Jonas Gahr Støre a pris part ce matin aux commémorations devant le mémorial aux victimes. Le nouveau Premier ministre britannique Andy Burnham annonce une nouvelle mesure pour améliorer le pouvoir d'achat des Britanniques. Il va plafonner dès janvier prochain le prix des billets de bus à 2,17 francs au maximum. Hier, c'est la TVA sur l'électricité qui a été biffée pour alléger la facture annuelle des Britanniques de 43 francs. L'affaire de l'ancien député UDC Argovien, accusé d'avoir drogué, violé et agressé sexuellement tout en filmant son ex-compagne et sa belle-fille de 15 ans, continue de susciter de vives réactions en Suisse alémanique. Lundi, le ministère public a requis la prison à vie contre cet homme, mais au-delà des accusations pénales, une autre polémique prend de l'ampleur. Valentin Jordi, cède du traitement réservé aux victimes par les autorités argoviennes.
12: Oui, après les violences qu'elles disent avoir subies, les deux femmes évoquent une seconde épreuve. À l'automne 2023, après l'arrestation de l'ancienne élue, son ex-compagne perd son emploi d'aide ménagère chez lui. Avec sa fille alors mineure, elle demande l'aide sociale de sa commune, une situation délicate puisque l'ancien député siégeait aussi à la commission financière de cette même commune. Mais elles ne reçoivent qu'une aide d'urgence. Et puis la commune les signale à l'Office cantonal des migrations, un office qui estime alors que le contrat de travail de la mère, une ressortissante polonaise, était fictif, faute de salaire versé. Son permis de séjour est donc retiré et les deux femmes sont menacées d'expulsion. La mère a déposé un recours.
9: Et pourquoi cette décision fait-elle aujourd'hui polémique, Valentin ?
12: Le fait qu'on souhaite expulser deux femmes ayant dénoncé des abus sexuels. L'avocate de la fille estime que le canton aurait pu accorder un permis de séjour pour cas de détresse personnelle grave. Les autorités argoviennes réexaminent aujourd'hui leur dossier. L'ancien député UDC, lui, est en détention préventive depuis 3 ans. Son procès n'a pas encore été fixé. Il reste présumé innocent.
9: Valentin Jordil, en direct de Zurich. L'auberge du Molandru, située sur le col du même nom, pourra être rénovée. Le tribunal fédéral a rejeté les recours d'associations de défense des droits des handicapés. Ils s'opposaient à la rénovation faute d'un ascenseur. Soleil, cumulus sur les reliefs et billes sur le plateau. On prend les mêmes et on recommence. 29 degrés aujourd'hui, idem demain. Pas de changement en fait avant samedi. La pluie, ce sera donc pour samedi en deuxième partie de journée.
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0: On retrouve les décodeurs avec Marie Riley.
1: Les décodeurs poursuivent leur semaine au théâtre de Carouge, mais avec un nouveau visage aujourd'hui, une nouvelle voix plutôt en radio. Jean Bellorini nous a rejoint ce mercredi, lui qui prendra la direction du théâtre en 2027. À ses côtés, une décodeuse et trois décodeurs, Nathalie Devantet, Frédéric Gérard, Nicolao et Éric Constantin, qui s'est vu confier la responsabilité du portrait de notre invité ce jour-là.
2: Alors, plus qu'un portrait de l'invité, j'annonce sa volonté, aujourd'hui, en assistant au décodeur, comme une révélation de changer de carrière.

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0: Rassurez-nous, Jean Bellorini, vous êtes heureux dans votre carrière, tout se passe bien.
1: Tout va bien, même si je rêve. Mais oui.
0: Oui, vous continuez à rêver. De quoi rêvez-vous d'ailleurs en pensant à votre arrivée ici, 1er janvier 2027 ? Comment sera votre théâtre de Carouge ?
1: Ça me semble encore un peu loin pour le définir. Là, on est en plein exploitation des messagères. Ça se passe bien et j'espère que ça ressemblera à ça. Je rêve ce que je fais en ce moment aussi, c'est-à-dire je rencontre des acteurs et des actrices d'ici pour me renourrir, pour faire de nouvelles rencontres. Et donc on fait ces stages cette semaine et la semaine prochaine pour pouvoir faire des spectacles, évidemment, avec les acteurs et les actrices d'ici. Donc je rêve de nouveautés, on a besoin de se nourrir. En ce moment, il y a les messagères. J'avais pas prévu ce spectacle. C'était la rencontre avec ces jeunes femmes exceptionnelles qui m'a fait rendre possible l'idée de ce spectacle. Je rencontre ces acteurs et ces actrices et j'attends que ça m'éloigne, que ça me surprenne. En fait, je rêve de ne pas savoir exactement ce que ce sera. Je sais qu'il y a une continuité, je l'ai dit. Je sais qu'il y a une espèce d'ambiance exceptionnelle qui ressemble pas aux autres théâtres dans ce théâtre. À chaque fois qu'on y passe, à chaque fois qu'on vient jouer et qu'on s'installe, ce qui est rarissime, parce qu'on ne s'installe plus dans aucun théâtre, on est de passage. Ici, on s'installe, on pose nos valises et on rencontre vraiment le public et l'équipe du théâtre qui habite, qui anime ce théâtre. Donc, bien sûr que je rêve de prolonger ça, de continuer. Mais forcément, j'aurais pas tout à fait la même sensibilité, j'aurais pas tout à fait la même esthétique. Je ne sais pas, en fait. Et j'attends que ça m'apparaisse. Je peux pas dire, et ça serait une très mauvaise chose, je crois, et artificielle et arbitraire, que de dire, voilà ce que ce sera, je sais parfaitement. En fait, je sais que je ne sais rien.
2: Vache.
0: Au dico rapido, Jean.
3: Ah,
0: ouais.
3: Oh là là.
2: C'est un petit peu l'angoisse. Ce matin.
0: Vous lui faites peur. Attendez, Jean Bellorini, vous allez devoir choisir un dicodeur ou une dicodeuse pour vous représenter dans le jeu qui suit.
2: Mais c'est quoi le thème ?
0: C'est simple. Le thème, c'est la ville de Carouge.
2: Oh mon Dieu.
0: Préparé par Gérard Mermet. Attention, qui d'après vous autour de cette table s'y connaît le plus en Carouge et peut vous représenter dans ce dico rapido ?
1: Je crois que c'est un vieil acteur chauve.
2: Ouais. Pardon.
0: Et exceptionnel. Mais
2: c'est juste, c'est vrai. Accepter la réalité.
0: Alors.
2: Mais je fais pas mon âge, hein. Vous êtes d'accord.
4: Mais t'es vraiment acteur.
0: Ouh là là là là là là. Alors, je vais vous donner...
2: Tu es vraiment directeur de théâtre ?
0: Je vous donne quelques affirmations qui concernent Carouge. Vous répondez vrai ou faux.
2: Oh my God.
0: D'accord ?
2: Je vais être ridicule, je sens.
0: Johan Duroux a commencé sa carrière professionnelle dans le club de football Étoile Carouge.
5: Il était à Servette, mais vrai.
0: Vrai. Bah, Gérard Mermet, on ne souffle pas,
2: si.
0: S'il vous plaît.
2: Ça, c'est un vieux chevelu pas chaud, exceptionnel.
0: Pour vous, Éric Constantin, en 1766, Carouge compte 732 débits de boissons pour 567 habitants.
4: Vrai.
0: C'est faux. En 1766, Carouge compte quand même 36 bistrots pour 567 habitants.
4: Vrai.
0: C'était déjà pas mal. Mais oui, je viens de répondre.
2: Bien essayé.
0: Nicolas Haut, en 1754, Carouge devient propriété du royaume de Sardaigne.
4: C'est possible, oui.
0: Oui. N'aidez que Frédéric Gérard dans le public, sinon vous n'aidez pas notre invité, c'est pas sympa.
6: Non mais moi, vous pouvez encore m'aider.
0: Pour vous, Nathalie Devantel, les armoiries de Carouge sont décrites ainsi par les héraldistes. De gueule au léopard d'argent couché sur une terrasse de sinople au pied d'un arbre aux natures.
2: C'est totalement abstrus.
6: Et alors là, plus personne ne dit rien, évidemment.
2: Hein? Parce que personne ne le sait, ma chérie.
6: Ça devient compliqué, c'est... Non. Faux.
0: Si, c'est vrai. Ouais. Oh. Et dit plus simplement, c'est un lion couché sous un arbre.
6: Ah, bah voilà.
0: Alors, autour tout compliqué à Carouge. Vous êtes éliminé. Au revoir, Nathalie Devantel.
6: Mais avec plaisir.
0: C'est à vous, Frédéric Gérard. Oh, dans le préau de l'école Jacques Dalphin à Carouge, il y a une statue de Lucky Luke.
2: Non, mais il me semble que c'est... Non.
0: Non, c'est une statue de Titeuf.
2: Ouais, de Titeuf, parce que c'était là qu'il est... Oui, oui, tout à fait.
0: Éric Constantin, il a tellement peur, Éric Constantin.
7: Non, j'ai perdu
0: ça
7: avant.
0: Ah oui ? Ah, vous êtes éliminé aussi ?
7: Oui.
0: Ah, Nicolas Haut.
7: C'est une bonne réponse, du coup.
0: Non.
2: Ah. Mais il n'y a pas de repêchage ?
0: Non. La carouge est un légume cultivé dans tout le nord de l'Australie.
4: La carouge ? Vous l'écrivez comment, la carouge ?
0: Comme carouge.
4: Comme carouge ? Alors non.
0: Ben non. Le carouge est un oiseau qu'on trouve au Brésil, Frédéric Gérard.
2: Oh, fatché d'air.
3: Le carouge, putain, c'est pas vrai. Carouge. Je sais, c'est un genre d'oiseau comme ça, non? Non, non.
0: Mais si.
3: Oh, bah alors.
0: Oh là là.
3: Je suis désolé, Jean, mais vraiment.
0: Bah alors.
3: Ah, j'ai plus l'instinct, dit Claude Rapido.
0: Oui, vous avez mal choisi, vous avez misé sur le mauvais
1: c'est décevant,
0: cheval.
1: C'est
0: il est très bon acteur, mais alors il est mauvais, dit Claude Rapido.
3: C'est vrai,
0: nous
3: j'ai
0: restait
3: pas été
0: par
3: bon.
0: Exemple, le trésor de Rackham le Rouge a été retrouvé à Carouge. Non,
4: non,
0: c'est faux. Ou l'acteur Genevois Michel Simon est à l'origine du théâtre de Carouge en 1958. Non,
3: c'est François
0: Michel Simon qui était à l'origine
6: oui, mais
0: du théâtre de Carouge.
6: Du théâtre de Carouge
0: Simon,
6: avec deux R.
0: Son fils.
3: Oui, alors ça, avec... si vous aviez posé cette question, bah oui.
0: Oui,
3: j'aurais
0: bon,
3: donné
0: bah,
3: les
0: voilà.
3: Autres.
0: Et ben
3: bah,
0: il fallait tenir jusqu'au bout.
3: Ouais, ben ouais.
0: Vous êtes trop mauvais pour ça. C'est terminé le Dico Rapido.
3: Vous...
0: La suite.
3: Vous déteste.
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0: autre titre suisse, parce qu'on aime ça dans les décodeurs, c'était Yoa avec moi. Les décodeurs en nouvelle diffusion, on retrouve Jean Liermier, notre invité d'alors. On reprend notre fil rouge de la semaine. Depuis lundi, on se pose la même question. Qu'est-ce qu'un pécula? Lundi, Nicolao, vous nous avez dit qu'un pécula, finalement, c'est avoir une petite préférence pour quelqu'un de son équipe. Frédéric Gérard, vous nous avez parlé de détourner de l'argent public quand on travaille dans l'administration. On écoute Nathalie Devantet et son sketch qu'elle interprète avec l'aide de Nicolao, d'Éric Constantin et de Frédéric Gérard.
1: Bonsoir, monsieur. Bienvenue. Vous avez réservé?
2: Oui, bonsoir, bonsoir. Mais, pardon. Pourquoi est-ce que vous vous adressez à monsieur pour lui demander s'il a réservé, hein? Pourquoi ce serait forcément l'homme qui aurait réservé? Parce que vous pensez qu'en tant que femme, je ne suis pas capable de prendre le téléphone et appeler pour réserver une table?
1: Si, bien sûr. Bien sûr. Non, mais je vous prie de m'excuser. Je pensais simplement...
2: Oui, voilà, c'est ça. Vous pensez beaucoup trop simplement.
1: Bien, je vous propose de vous installer ici. Voici les menus. Pour l'apéritif, je peux vous proposer un kir maison.
2: Et qui vous dit qu'on veut un apéritif? Je crois qu'on n'est pas obligé de prendre un apéritif, hein, si on ne veut pas d'apéritif.
1: Non, non, bien sûr.
3: Mais allons, chérie, allez, c'est notre soirée. On pourrait se prendre une petite coupette de champagne.
2: Non, pas de champagne, non, du prosecco.
1: Bien, madame.
2: Attendez. Il y a un souci, là, monsieur. Vous m'avez donné la carte sans les prix.
1: Ah oui, pardon, mais j'avais pensé que...
2: Oui, eh ben, pensez mieux, hein. C'est parce que je suis une femme, c'est forcément moi qui suis invitée, hein. Vous pensez que je dépends financièrement de mon mari,
3: oui,
2: c'est
3: non,
2: ça?
3: Oui, non, mais c'est pas grave, hein. Ça va très bien comme ça. Ce soir, c'est une soirée particulière, ma chérie. Alors, oui. C'est notre anniversaire. Je veux pas qu'on se prenne la tête.
1: Éric.
4: Oui, voilà.
1: Voici notre musicien qui va vous jouer quelque chose. Ça va créer une ambiance romantique.
2: Et qui vous dit qu'on a besoin d'aide pour créer une ambiance romantique, hein? Je peux très bien être romantique si je veux, hein?
4: Madame, monsieur, faisons briller les chandelles. Regardez-vous dans les yeux. Cette soirée est faite pour les amoureux. Musique.

0: Si tu t'en vas.
1: Oui, alors justement, si vous pouviez vous en aller un petit peu plus loin, là, ça nous aiderait.
2: Ouais, on vous aimera encore plus. Voilà. Ah. Très jolie carte. Hein. Ah. On ne sait que choisir. Je me demande si je vais pas me laisser tenter par la dinde.
1: Ouais, bah ça, tu m'étonnes. T'as toujours été tenté par les dindes. Hein.
3: Voici vos apéritifs, madame, monsieur. Vous avez choisi?
2: Bah, tout a l'air excellent. Vous conseillez quel plat?
3: Notre tourneau d'eau rossigné est excellent. Et madame, si vous préférez quelque chose de plus léger, je peux vous conseiller la truite.
1: Ah, voilà, parce que forcément, une femme, elle doit manger léger, hein. Bah oui, hein. Elle doit juste picorer 3 feuilles de salade pour surtout pas prendre un gramme. Parce qu'une femme, c'est sois belle et tais-toi. Et si moi, j'ai envie de bouffer une côte de bœuf bien juteuse avec le gras qui me coule sur les doigts, là, comme ça, j'ai pas le droit?
3: Si. Donc une côte de bœuf, madame?
1: Non. Des filets de perche.
2: Allons, chérie, s'il te plaît, tu vas pas faire un pécula toute la soirée.
1: Un quoi?
2: Un pécula, ramener toujours la conversation sur une thématique polémique pour créer un conflit, tu vois. Avoue que parfois, tu peux avoir un petit peu l'esprit de contradiction.
1: Non.
0: On dirait si le temps de longtemps.
1: Bon, c'est bon, il va se taire, là, Francis Lalanne.
2: Bon, je crois que pour la soirée spéciale, c'est râpé. Allez, l'addition, s'il vous plaît.
1: Ah oui, je suis désolée, mais c'est eux aussi, là, qui font tout pour gâcher notre soirée. Bon, écoute, on n'a pas eu le temps de prendre le dessert, mais je te promets, chérie, une fois à la maison, je m'occupe des douceurs.
2: Ah, je pourrais sortir le tube de crème fouettée?
1: Non. Mais le pot de crème double, oui.
2: Oh, ma petite meringue.
3: Mmh. Et voici l'addition, madame.
1: Ah non, l'addition, vous pouvez la donner à monsieur.
4: Un pécula, c'est donc pour Nathalie Devanterre amener la conversation toujours sur le même sujet polémique. On en saura plus demain avec le dernier sketch de ce fil rouge, ce sera celui d'Éric Constantin.
2: Ah.
4: Une question bonus, vous hurlez la bonne réponse avant Nicolas Haut, si vous l'avez. Tout le monde peut jouer, hein. Même vous, Nicolas.
2: Merci.
4: Jean Bellorini, les décodeurs, décodeuses, tout le monde joue. Voilà, à cette question. En 2019, une pièce de théâtre a été jouée pour la première fois à Paris. Le lendemain, un ou une des critiques présents dans le public écrit « Heureusement, nous étions toutes et tous dans le noir ». Quelle est la particularité de cette pièce?
5: Elle est jouée par des aveugles?
4: Non.
5: Elle était entièrement dans le noir?
4: Non.
1: Mais ça a à voir avec l'éclairage de la pièce?
4: Pas du tout.
1: Ou la thématique de la pièce?
5: Un jeu de mots?
4: Le public était dans le noir, heureusement.
6: Ah, parce qu'il n'y avait personne.
5: On devait être nu. Tout le monde devait être
4: nu. Tout le monde était nu, y compris sur scène et dans le public.
1: Et dans le public.
4: Une pièce naturiste jouée par des acteurs donc à poil, devant un public complètement à poil. C'est ce qui s'est passé en 2019 à Paris.
1: Mais ils avaient mis quelque chose sur les sièges ou...
4: J'ai pensé la même chose. Je crois qu'ils avaient juste droit à leurs chaussures et chaussettes. Ce qui est encore pire, franchement.
7: Ah,
4: autant être complètement à poil.
7: C'était à quelle période?
4: 2019.
7: Mais quel mois?
4: Ah, je ne sais pas.
7: Ils étaient chauds?
4: Je ne sais pas du tout. Ouais. Je pense qu'ils se déshabillaient quand même
1: 2019,
4: en arrivant. Ils n'arrivaient pas tout nus.
1: C'est là qu'il y a eu peut-être le
4: c'est
1: foyer.
4: C'est peut-être le foyer, ouais. Voilà. Une pièce donc naturiste, c'est quelque chose qui... Qu'est-ce que vous en pensez, Jean Bellorini? On essaie de faire un petit peu le tour de ce qui vous plaît, de ce qu'on pourrait voir à Carouge.
7: C'est extrêmement moderne, c'est formidable.
4: Non. Mais jusqu'où on peut demander au public de participer? Finalement, c'est une espèce de participation.
6: C'est vieux comme le mot. Le Living Théâtre faisait ça il y a très très longtemps.
1: Oui. Le public,
6: mais
4: vous
6: le
4: l'avez
6: public
4: fait
6: à poil.
4: Sans qu'on vous le demande.
6: Alors moi, non.
4: Non,
6: mais c'est vrai que j'ai assisté à un truc formidable. J'ai été voir les grands sentiments du Grand Magic Circus de Savary. Et puis, à un moment donné, à l'avant-scène, il y avait un lit, il y avait une jeune femme qui se trémoussait à moitié nue, et elle allait chercher un homme dans le public, et il déshabillait entièrement le mec, il se retrouvait dans le lit, il y avait un gros mouvement comme ça, il se retrouvait avec un lapin, et Savary disait, elle lui a posé un lapin. Voilà, je te jure. Et le soir où j'étais là, c'était le critique de la tribune, pas la tribune du courrier ou du journal de Genève qui était là, et il a fait une critique dithyrambique. Donc finalement, être à poil, ça peut être bien.
4: Facile, ouais.
7: Non, je crois que comme tout concept, l'idée, moi, ne m'intéresse pas tellement. Peut-être que le spectacle était formidable.
6: Ouais.
7: Qu'en 2019, on aurait dû y être. et qu'on aurait aimé. Mais pour de là à dire que cette idée est une bonne idée, je ne sais
4: voilà.
7: pas.
4: Ça, bon, voilà, je pas, ne crois plus pas. Que ça.
1: Donc rassurez-vous, le théâtre Carouge, vous pourrez garder vos habits voilà. pour les quand j'ai l'enjambe, Bellarini sera là.
4: La pièce s'appelle Nu et approuvée. On n'en a plus jamais entendu parler. Joli, donc par je ne suis pas sûre que ça ait beaucoup plu. Je ne sais pas, on fouillera. Et j'en profite pour vous poser la question que j'ai posée à Jean Lhermier.
6: Lhermier,
4: c'est ce que j'ai dit.
2: Lhermier.
4: Mais pas du tout, vous m'imitez très mal. Question que j'ai posée sur l'intelligence artificielle et cette pièce écrite par une intelligence artificielle. Est-ce que c'est quelque chose qui vous intéresse, que vous pourriez programmer au théâtre de Carouge? Il a dit assez clairement non.
7: Mais
4: et vous?
7: Moi, la réflexion m'intéresse. Mm-hmm. De là, en faire un spectacle, je suis pas sûr. Ce que je sais, c'est que faire du théâtre est une forme de résistance concrète, visible et imparable. En fait, probablement, les films, on pourra faire des acteurs en intelligence artificielle, on pourra tout faire, mais un acteur et une présence sur un plateau de théâtre, on pourra jamais le remplacer. Donc, le fait de faire du théâtre est une réponse à votre question.
4: Magnifique.
2: Bravo.
4: Et c'est vous qui refermez ce mercredi de Dicodeur, Jean Bellarini. Vous avez vous aussi préparé des questions pour nos Dicodeurs, notre Dicodeux. C'est le moment de poser la première.
7: J'avais envie de parler de René González, qui était un grand directeur de théâtre, notamment de Vidi, Lausanne, et qui se trouve à diriger aussi le théâtre Gérard Philippe à Saint-Denis, théâtre que j'ai dirigé le premier théâtre que j'ai dirigé. Et j'avais envie de vous demander ce que j'avais fait au moment de sa mort.
2: Oh oh.
1: Pour lui rendre hommage.
5: Vous avez joué?
7: Non.
2: Tout, vous l'avez fait tout seul ou il y avait du public?
7: Il y avait du public.
1: Est-ce que c'était au moment de la cérémonie d'adieu?
7: Une cérémonie qui avait lieu à Saint-Denis en hommage
1: dans
7: à
1: votre
7: René.
1: Théâtre?
7: Dans mon théâtre. Non, qui n'était pas encore mon théâtre.
1: Ok.
7: Non, j'avais mis
2: et
7: en
2: c'était,
7: scène.
2: C'était quelque chose de vous l'avez fait de votre propre chef ou c'est quelque chose qu'on a annoncé?
7: On m'a demandé de participer.
2: Ok.
1: Mais c'était pas jouer une pièce de René González?
7: Alors, c'était presque... Si, c'était une reprise d'un spectacle qu'il avait programmé plus de 30 ans avant.
1: Vous avez dû jouer le rôle que jouait Roland...
7: Pas tout à fait.
1: Ok. Pas tout à fait.
6: Alors ça, je n'ai pas la bonne idée.
4: Qu'est-ce que vous avez fait?
7: Eh bien, c'était une pièce qui s'appelait Risotto. Et dans le spectacle, c'était voilà, ils faisaient un risotto, ils étaient deux acteurs. Très, très beau spectacle qui avait été repris plusieurs fois. Et que René González avait porté. Et en fait, il fallait que quelqu'un fasse un risotto pour le public. Il y avait 150 personnes. Et on m'a demandé de faire le risotto pour les 150 personnes, wow. pour René González.
4: Comme tout bon Tessinois qui se
7: Exactement.
4: Sait qu'il adore. Bravo.
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4: C'est sur ces mots que s'achève ce mercredi de Dicodeurs en nouvelle diffusion depuis le théâtre de Carouge, avec Jean Bellarini et toute l'équipe des Dicodeurs, Frédéric Gérard, Éric Constantin Nicolao et notre Dicodeuse Nathalie Devantet. Rendez-vous demain sur RTS Première. Excellente suite de journée à vous.
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4: Il est 12h30, le journal de la mi-journée vous est présenté par Pauline Rappa. Bonjour.
9: Bonjour. La France est devenue le premier pays européen à interdire les réseaux sociaux aux jeunes de moins de 15 ans. Ce midi, on s'intéresse à la situation en Suisse. Pas encore de restrictions, mais plusieurs options sont sur la table à Berne. Les détails dans un instant. En Ukraine, la victoire de la rue et de la jeunesse. Le président Volodymyr Zelensky limoge le chef de l'armée Oleksandr Zyrsky. Des milliers de personnes manifestaient depuis des jours pour dénoncer les remaniements à la tête de l'armée ukrainienne. Ces révélations de la presse américaine, Donald Trump aurait validé un accord nucléaire avec l'Arabie Saoudite. Cet accord qui serait historique doit être annoncé aujourd'hui et suscite des craintes militaires. Décryptage dans ce journal. Dans ce journal aussi, la des Alpes précoces à cause de la sécheresse. Reportage avec un éleveur fribourgeois. Les réseaux sociaux, outils de promotion incontournables et parfois pesants pour les jeunes artistes, vous l'entendrez. Et puis notre série sur les vacances insolites près de chez nous. Aujourd'hui, une cabane de montagne dans les Alpes vaudoises. La chanteuse Marguerite est avec nous en fin d'émission avant ses concerts de l'été au Paléo et au Venoche Festival. Marguerite, révélée par la Star Academy et par son tube Les filles, les meufs. Interview dans 20 minutes. Météo, du soleil et de petits cumulus dans les Alpes. Il fait jusqu'à 29 degrés en pleine. On est ensemble pendant une demi-heure. Merci d'être avec nous. La France, premier pays d'Europe à interdire les réseaux sociaux aux moins de 15 ans. Décision validée hier, on vous en parlait sur cette antenne. Mais qu'en est-il chez nous? La Suisse va-t-elle suivre la France ou l'Australie? Bonjour Elias Baïf.
10: Bonjour.
9: Alors est-ce que la Suisse prévoit aussi des restrictions?
10: Non, pas pour l'instant, mais ça ne veut pas dire que les parlementaires ou même le Conseil fédéral trouvent qu'il ne faut rien faire. Au contraire même, il y a un accord politique assez large sur la nécessité de légiférer pour protéger nos enfants, pour protéger nos jeunes. Mais quelle mesure serait la meilleure? Interdire totalement pour les moins de 15 ans comme la France? Pour les moins de 16 ans comme le veut le gouvernement espagnol? 13 comme l'étudie l'Union européenne? Il y a beaucoup d'options sur la table, d'interrogations, raison pour laquelle le Conseil des États a demandé au Conseil fédéral un rapport sur la question. C'était il y a plus d'un an. Et en attendant, à chaque question sur une interdiction ou une limitation des réseaux sociaux pour les jeunes, le Conseil fédéral renvoie à la publication de ce rapport.
9: Et Elias, il sort quand ce rapport ?
10: Alors j'ai posé la question ce matin au département fédéral de l'Intérieur. Réponse, courant 2027. Pour l'instant, le document est en cours d'élaboration. Mais cette attente, elle commence à fâcher des parlementaires de gauche comme de droite. Surtout qu'à l'étranger, on le voit, ça bouge. Le Conseil fédéral est bien attentiste, me disait une élue il y a quelques instants. Critique partagée par certains citoyens. L'an passé, une association avait remis une pétition avec 70 000 signatures à la chancellerie. Justement parce que selon elle, la Suisse n'agissait pas assez vite.
9: Restreindre l'accès aux réseaux sociaux pour les moins de 15 ans, ce n'est donc pas encore une réalité en Suisse. Merci Elias Baïf. La sécheresse persiste en Suisse avec des conséquences aussi sur le monde agricole. Certains paysans ont déjà dû faire redescendre leurs troupeaux de l'alpage parce que la nourriture manque pour les bêtes. En temps normal, la désalpe a lieu à la fin de l'été, en septembre ou en octobre. Mehdi Piquant a rencontré un éleveur fribourgeois contraint de regagner la plaine bien plus vite que prévu. Reportage.
11: Dans le village de La Roche, en Gruyère, avec le sommet de la Béra en toile de fond, Valentin Babst distribue en plaine des céréales à un troupeau qui ne devrait pas être là. En temps normal, ces bêtes

0: 20 vaches au total qui ont dû quitter l'alpage par manque de nourriture, soit la moitié du cheptel de Valentin Babst. Une des Alpes en plein mois de juillet, c'est du jamais vu.
1: En principe, on garde les 40 vaches et toutes les génisses jusqu'au 25 septembre, entre le 20 et le 25 septembre. Et là, elles ont fait un mois sur l'alpage à la place des 4 qu'elles auraient dû faire.
2: Avec quelles conséquences pour vous ?
1: Alors, les conséquences, c'est le manque de production de lait sur l'alpage. Le lait qu'on va produire en plaine,

0: feu de forêt a déjà brûlé 30 000 hectares de végétation. C'est plus que la superficie du canton de Genève. Les autorités parlent d'un des feux les plus complexes de l'histoire du pays. Et elles redoutent les effets de la nouvelle vague de chaleur qui s'abat sur l'Espagne. Plus de 600 pompiers sont mobilisés. Et direction maintenant la Suisse alémanique, où les émotions, les réactions sont encore vives après l'affaire de l'ancien député UDC argovien. Il est accusé d'avoir drogué, violé et agressé sexuellement son ex-compagne et sa belle-fille de 15 ans, et tout cela en les filmant. Lundi, le ministère public a requis la prison à vie contre lui. Valentin Jordil, vous êtes notre correspondant en Suisse alémanique. Au-delà des accusations pénales, une autre polémique prend de l'ampleur, le traitement réservé aux victimes par les autorités argoviennes.
1: Oui, Pauline, après les violences qu'elles disent avoir subies, les deux femmes évoquent une deuxième épreuve. À l'automne 2023, après l'arrestation de l'ancien élu, la mère perd son emploi. Elle travaillait comme aide ménagère pour lui avec un contrat de travail. Avec sa fille alors mineure, elle sollicite l'aide sociale de sa commune. Une situation délicate puisque l'ancien député siégeait aussi à la commission financière de cette même commune. Les deux femmes ne reçoivent finalement qu'une aide d'urgence et la commune les signale à l'Office cantonal des migrations. Il estime alors que le contrat de travail de la mère, une ressortissante polonaise, était fictif car qu'elle n'aurait jamais perçu de salaire. Son permis de séjour est donc retiré et les deux femmes sont menacées d'expulsion. La mère a déposé un recours.
0: Mais alors Valentin, pourquoi cette décision administrative fait-elle aujourd'hui polémique ?
1: Le fait qu'on souhaite expulser des femmes ayant dénoncé des abus sexuels. L'avocate de la fille estime que le canton aurait aussi pu accorder à sa mère un permis de séjour pour cas de détresse personnelle grave, compte tenu de la gravité des accusations.
0: Et face à ces critiques, est-ce que les autorités ont réagi ?
1: Oui, le conseiller d'État argovien Dieter Egli reconnaît que de nouveaux éléments sont apparus depuis l'arrestation de l'ancien élu. Il assure que l'Office des migrations examine actuellement leur dossier. L'ancien député UDC, lui, est en détention préventive depuis 3 ans. La date de son procès n'a pas encore été fixée. Il reste à ce stade présumé innocent.
0: Votre récit, Valentin Jordil, merci. Dans l'actualité à l'étranger, en Ukraine, après une semaine de mobilisation de grande ampleur, le président Volodymyr Zelensky a cédé. Il a limogé Oleksandr Zyrsky, le désormais ex-chef de l'armée ukrainienne. Maureen Mercier, vous êtes notre correspondante en Ukraine. La rue, la jeunesse appelait à sa démission. C'est donc une victoire.
2: On a réussi. Ce sont les mots d'une jeune manifestante encore émue. Si elle a manifesté, c'est pour, comme tant d'autres ici, pour porter la voix de son mari, soldat, sur le front. C'est une bataille mémorable que remporte ici la jeunesse ukrainienne. Depuis une semaine, chaque jour, elle se rassemble en masse dans toutes les grandes villes du pays et particulièrement sous les fenêtres du palais présidentiel à Kiev. Hier soir, Zelensky a donc fini par céder. Il accepte d'écarter le général. Zyrsky remporte placé par Drapaty, le populaire commandant des forces interarmées.
0: Maureen, Zyrsky était à la tête de l'armée ukrainienne depuis 2 ans. On lui reprochait quoi ?
2: Hier, Zelensky a rappelé que Zyrsky avait permis d'obtenir des résultats dans, je cite, la défense de Kiev ou lors de la contre-offensive de Kharkiv. Mais ce dont les militaires et les manifestants surtout se souviennent, c'est d'une personnalité aux méthodes dures, soviétiques. Zyrsky, 60 ans, a notamment marqué lors de sa défense coûte que coûte de Bakhmout dans l'est de l'Ukraine. Il y aurait sacrifié un nombre important de soldats au point d'avoir été surnommé ici le boucher. Zyrsky était en conflit avec Fedorov, ce jeune ministre de la Défense, 35 ans, écarté lui la semaine dernière. Fedorov, issu du monde de la tech, qui milite pour réformer et moderniser en profondeur l'armée. Une large partie de la jeunesse ukrainienne estime qu'elle ne pourra se sentir vraiment soulagée que lorsqu'elle aura obtenu le retour du jeune ministre évincé.
0: Maureen Mercier, notre correspondante en Ukraine. Aux États-Unis, Donald Trump aurait validé un accord nucléaire historique avec l'Arabie Saoudite. L'information est donnée par le Wall Street Journal et le New York Times. Selon eux, cet accord doit être annoncé aujourd'hui. Il doit permettre aux entreprises américaines de développer un programme nucléaire civil dans le royaume saoudien. Bonjour Jérôme Jeannin.
3: Bonjour.
0: Cet accord suscite déjà des craintes sécuritaires.
3: Effectivement, cette coopération nucléaire était dans l'air depuis plusieurs années, mais l'administration Biden allait l'époque, l'avait conditionnée à la normalisation des relations avec Israël. Aujourd'hui, cette condition semble avoir sauté, malgré le conflit en cours au Moyen-Orient. L'accord trouvé par Trump doit donner un rôle central, prépondérant aux entreprises américaines, qui auraient non seulement le droit

0: exclusif de développer des installations nucléaires en Arabie Saoudite, mais aussi la possibilité d'y construire une centrifugeuse d'enrichissement d'uranium.
1: Et c'est ce point sensible qui inquiète.
0: Oui, parce qu'il pourrait ouvrir la porte à un programme d'armement nucléaire, programme militaire saoudien, une perspective sérieuse déjà évoquée à plusieurs reprises par le prince héritier Mohamed Ben Salman. Le droit international prévoit bien des garde-fous pour empêcher la prolifération des armes nucléaires, mais il ne semble pas y en avoir dans cet accord encore flou, prévu pour une durée de 30 ans, qui doit générer des dizaines de milliards de dollars pour l'industrie américaine, tout en renforçant l'influence de Washington dans la région.
1: Jérôme, on doit s'attendre à des résistances?
0: Alors, dans plusieurs pays, oui, parce que cet accord est de nature à redessiner le rapport de force au Moyen-Orient. En Israël, des voix dénoncent un traitement de faveur accordé à l'Arabie Saoudite, qui serait autorisée à enrichir elle-même de l'uranium en dépit des standards de coopération habituels. Aux États-Unis, plusieurs élus redoutent la diffusion de technologies sensibles dans une région déjà instable. Le Congrès sera bien amené à se prononcer, mais un blocage est peu probable. Les deux chambres devraient voter conjointement à la majorité des deux tiers pour déjouer le veto présidentiel.
1: Jérôme Jeannin de notre rubrique internationale. La guerre avec l'Iran a déjà coûté 30 milliards de francs à l'armée américaine. C'est l'estimation donnée hier par le ministre de la Défense. Et il demande une rallonge de 54 milliards de francs pour financer des armes et du personnel supplémentaire. Cette guerre est impopulaire aux États-Unis et selon Robert Mallet, négociateur pour les États-Unis de l'accord sur le nucléaire iranien en 2015, puis émissaire du président Joe Biden pour l'Iran, selon lui donc, cette guerre est surtout incompréhensible.
2: Nous assistons à un théâtre de l'absurde, mais un théâtre où coule beaucoup de sang. Cette guerre du côté américain, elle concerne un sujet qui n'était même pas dans l'orbite auquel les gens pensaient il y a quelques mois, c'est-à-dire le contrôle du détroit d'Ormuz. Le détroit d'Ormuz était ouvert, le commerce y circulait librement. Ça n'a jamais été un enjeu stratégique jusqu'au moment où les États-Unis font la guerre pour des motifs toujours un peu obscurs. Et aujourd'hui, le but réel de l'offensive américaine, c'est d'ouvrir ce détroit qui n'était pas fermé avant. Donc vraiment, ça montre l'absurdité. Je pense que les historiens vont devoir se gratter la tête pendant longtemps pour comprendre pourquoi cette guerre a été déclenchée, quels étaient les objectifs, pourquoi elle a pris la tournure qu'elle a prise. C'est une guerre illégitime, illégale et sans justification. Mais nous en sommes là aujourd'hui. Et comme vous dites, le président américain fait face à un dilemme. Escalade militaire avec des résultats tout à fait aléatoires et sans doute négatifs, ou alors une négociation avec une issue diplomatique qui n'est pas satisfaisante réellement du point de vue américain, mais qui au moins satisfait l'exigence numéro un qui est fin de la guerre et ouverture du détroit d'Ormuz.
1: C'était Robert Mallet, négociateur pour les États-Unis de l'accord sur le nucléaire iranien en 2015 et puis émissaire du président Biden pour l'Iran. Il était l'invité d'Éric Guevara-Frey ce matin dans l'émission Tout un monde. Allez, hop, on souffle un peu et on part en vacances.
3: C'est un peu la van life du lac en fait.
4: C'est la dolce vita qu'on peut expérimenter ici sur le Lago Maggiore.
3: Tu te sens quand même super en vacances quand tu es sur le lac.
5: La vue, splendide.
3: L'impression de partir dans un autre monde.
1: Suite de notre série sur les vacances insolites, proches de chez nous. Ce midi, direction la fraîcheur de la montagne. Une famille vient de passer une semaine à gardienner une cabane dans les Alpes vaudoises. Entre préparation des repas et accueil des randonneurs, ce n'est pas de tout repos. Juliette Janet a enfilé ses chaussures de marche pour aller à leur rencontre. Reportage.
6: Alors là, ça fait un peu plus de 2 heures que je monte dans les Alpes vaudoises. On a une belle vue sur la plaine du Rhône et même sur le lac Léman. Et on commence à percevoir perdu entre les rochers la cabane de Plan Névé. Cette cabane, elle est gardiennée par des volontaires qui changent chaque semaine. Cette semaine, c'est Gilbert et Monique Gonnet. Ils sont montés avec toute la famille. Bonjour monsieur.
7: Gilbert.
6: Juliette, enchantée, ravie de vous rencontrer.
7: Bonjour.
6: Qu'est-ce qui vous donne envie de passer la semaine ici à Gardienner?
7: Alors, le paysage est superbe, on fait des belles rencontres sur la terrasse. C'est une relativement petite cabane, il y a maximum 30 couchettes, cuisine au bois, chauffage de la cabane en même temps. Voilà, c'est une cabane très traditionnelle et qui est restée comme elle était à sa construction pratiquement.
6: Vous pouvez nous faire visiter à l'intérieur?
7: Volontiers. Voilà, un petit couvert à l'entrée. La cuisine sur notre gauche, donc pas très très grande.
6: Ouais, c'est bientôt l'heure du repas là, il faut préparer des choses.
7: Mon épouse qui s'occupe de la cuisine a déjà préparé des gâteaux qui ont été cuits de bonne heure ce matin. On a cuit le pain aussi en début de matinée pour avoir en suffisance. En principe, on propose rösti et croûte au fromage. On prépare un petit peu en avance. On traverse le réfectoire pour accéder au dortoir qui est dans la partie supérieure. Voilà, alors c'est un seul dortoir de 23 places. Donc voilà, c'est un petit peu de la promiscuité quand c'est complètement plein. Il y a un problème un petit peu avec les ronfleurs à certaines occasions. Nous, on a gardien, on a une chambre dessous avec quand même deux lits. Et puis ma famille est dans un petit dortoir de 6 places aussi au rez-de-chaussée.
6: Promiscuité, pas trop d'eau, c'est assez confortable ça pour passer une semaine de vacances en famille?
7: Alors, c'est pas une semaine de repos. D'habitude, c'est souvent 5 heures quand je me lève pour rallumer le feu, chauffer de l'eau. Il faut couper du bois, il y a des petits travaux d'entretien aussi. Donc c'est vrai qu'on passe des petites nuits et des grandes journées.
6: Oui, il y a beaucoup de gens qui s'inscrivent pour être gardien, gardienne.
7: Il y a les anciens qui se représentent aussi, mais il y a, je pense, chaque année, il y a entre 6 et 8 gardiens qui sont nouveaux. Mais non, il y a beaucoup, beaucoup de demandes. Alors cette année, on est monté en famille. Effectivement, on est souvent venu gardienner avec mon épouse que les deux. Et puis là, ils ont décidé cette année de venir gardienner avec nous. Donc c'est l'aventure.
6: Tu t'appelles comment ?
5: Milly.
6: Et vous faites quoi ici quand vous restez toute la semaine? Vous occupez comment vos journées?
5: Soit on prépare les repas, ou alors on parle avec les gens qui arrivent, ou on regarde les bouquetins des fois qui arrivent.
6: Bonjour. On est là sur la terrasse, on a la belle vue devant nous, et puis il y a aussi un cor des Alpes.
7: Donc on le dirige en direction des rochers, de l'Arête Vierge et puis le Muvrin. Et puis il y a effectivement un magnifique écho

0: Bon, pour moi, c'est le moment de redescendre. Gilbert, Monique et toute la famille Gonnet vont rester là-haut jusqu'à la fin de la semaine et passer le relais à la prochaine gardienne.
1: C'était le reportage de Juliette Janet dans les Alpes vaudoises. Les vacances insolites proches de chez nous, suite de notre série d'été demain, on sera dans les Grisons. Le Paléo Festival a démarré hier soir avec des têtes d'affiche et de jeunes artistes. Pour ces pépites, les réseaux sociaux sont devenus un outil de promotion incontournable. Loïc Delacour, pour exister, il faut produire beaucoup de contenu vidéo.
2: Ouais, il faut diffuser au moins 2 vidéos par jour sur TikTok et Instagram pour être visible. Voici ce qu'a entendu l'artiste français Voyou de la part de sa maison de disques. Il s'étonnait sur le fait que certains de ses fans n'étaient même pas au courant de la sortie de son album. Et il a fait part de cette problématique dans une vidéo diffusée fin juin sur Instagram.
3: On est complètement dépendant des réseaux pour pouvoir avoir de la visibilité, pour pouvoir jouer, pour pouvoir sortir des disques, produire de la musique et finalement gagner notre vie dans la musique.
2: Alors la problématique est la même pour les artistes suisses. Marie J se produira demain au Paléo Festival. On l'a jointe par téléphone ce matin. Elle est déjà sur place en pleine journée de promotion. La Vaudoise nous le confirme, les réseaux sociaux prennent une part énorme dans son travail.
4: La plupart du temps, je perçois ça comme un truc joyeux et un jeu et ça m'amuse beaucoup. Il y a beaucoup de moments où ça me donne l'impression de pouvoir connecter avec mon public et de pouvoir discuter aussi avec les gens via les DM, via les commentaires. Mais c'est vrai qu'il y a des périodes où, en période de sortie de chanson, quand il y a déjà beaucoup de choses à gérer, beaucoup de pression, il y a un peu cette injonction, cette obligation à créer du contenu de qualité, en quantité, à un instant T. Et des fois, c'est clair que c'est beaucoup et que ça peut même un peu peser sur la santé mentale.
2: Et au-delà de la santé mentale, l'enjeu autour de ces nombreux contenus vidéo publiés par les artistes, c'est aussi l'impact écologique. Le chanteur français Voyou s'en rendait compte dans sa publication fin juin, en plein cœur de la canicule. D'après ses recherches, il y a environ 10 millions d'artistes dans le monde actifs sur Instagram, la même chose sur TikTok. Et si tout ce monde publie 2 vidéos, voire plus par jour, c'est un total vertigineux de données à stocker et donc d'énergie consommée.
1: Les réseaux sociaux, outils de promotion incontournables et parfois peu ans pour les jeunes artistes. Merci Loïc Delacour.
5: Le 12-30, Pauline Rapa.
1: Et encore de la musique pour cette fin de journal avec la chanteuse Marguerite en concert en Suisse romande ce samedi au Paléo, le 15 août au Venoche Festival et puis au Docks de Lausanne un peu plus tard le 16 janvier. Je l'avais reçue au mois de mars avant son passage au festival Voix de Fête à Genève.
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0: Bonjour Marguerite.
1: Bonjour Pauline.
0: Vous êtes chanteuse et musicienne française. On vous a découverte à la Starac en 2024. Et dans la foulée, vous avez sorti au printemps dernier ce single qu'on entend, Les filles, les meufs. Et puis ensuite, un mini-album de 6 titres qui s'appelle Grandir. Marguerite, cette chanson-là, c'est devenu un tube, presque un hymne. Est-ce que vous en avez déjà marre de ce morceau ou ça va?
1: Non, ça va, j'en ai pas marre. Je l'ai beaucoup chanté. Mais je pense que je le chanterai beaucoup dans ma vie. Alors je suis ok avec ça, surtout que je l'adore, j'y suis très attachée.
0: Vous dites que vous l'avez beaucoup chanté ce tube, et puis il a aussi été repris plein de fois sur les réseaux sociaux par des femmes, des hommes, des enfants, dans des styles très variés, de la variété, de la pop ou carrément rock. C'est touchant pour vous de voir tous ces gens qui s'approprient votre musique ?
1: Évidemment, c'est hyper touchant. Moi, je crois que c'est ce qu'il y a de plus beau dans la musique aussi, c'est quand les chansons voyagent et s'inscrivent dans le temps et dans les souvenirs des gens. Et j'ai l'impression que c'est ce qui est en train d'arriver avec la mienne. Donc, je suis hyper, hyper contente, hyper fière.
0: Donc, ça amène de la fierté, de la joie, les réseaux sociaux, mais il y a aussi le revers de la médaille. Dans le clip de cette chanson, on vous voit en gros plan avec les imperfections qu'il y a sur tous les visages, avec vos sourcils à la Frida Kahlo. Il y a eu des commentaires très durs aussi, voire haineux. Comment est-ce qu'on se protège de ça?
1: Honnêtement, c'est assez difficile. Je crois que j'essaye de m'exposer le moins possible aux commentaires et aux messages que je peux recevoir sur Internet. Néanmoins, si ça m'arrive, moi, j'essaye toujours de me dire que, au final, si ça suscite le débat, c'est qu'il y a encore des choses à guérir dans notre société. Et je crois que je suis assez déterminée à participer à ça et à me dire que peut-être en m'affichant encore plus telle que je suis et telle que j'en ai envie surtout, les esprits deviendront de plus en plus éduqués et sensibilisés à des sujets qui sont censés maintenant être des normes.
0: Il faut plutôt plaindre en fait les gens qui écrivent ce genre de commentaires.
1: Oui, j'ai la sensation qu'en fait, je pense même pas que ce soit tant le fait que j'ai des boutons ou que j'ai des poils sur mon visage qui les dérange. Je pense que c'est plus la liberté que je prends à les montrer. Et peut-être que c'est une liberté que ces gens-là n'ont pas encore réussi à atteindre ou à trouver chez eux. Et je leur souhaite, évidemment, parce que moi, je me sens jamais aussi belle que quand je suis comme j'ai envie d'être.
0: Les injonctions et l'émancipation, Marguerite, vous en parlez dans ce titre.
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0: Marguerite, on entend votre chanson La Fée qui ouvre votre EP Grandir, sorti en septembre. La Fée, c'est le surnom que vous donnait votre maman quand vous étiez petite. Et cet album très personnel, il parle de ça, du temps qui passe. C'est comme une sorte de voyage, l'enfance, l'adolescence, l'éducation, l'école, la religion, l'amour, l'envie aussi de construire sa propre maison. Pour vous, grandir, c'est douloureux ou libérateur?
1: Je crois que c'est les deux. Je crois que pour se libérer de certaines choses, il faut couper des fils, il faut se désaxer, il faut se déséquilibrer, il faut sortir de sa zone de confort, il faut fabriquer des premières fois. Et ça demande du courage. Parfois, ça demande d'essuyer des échecs. Mais je pense que c'est ce qui permet d'avancer et de trouver, évidemment, pour moi, une forme de liberté. C'est ce qui permet aussi de se réapproprier qui on est, sa vie, etc. Et je pense que c'est un jeu d'équilibriste entre des trucs douloureux et des trucs libérateurs.
0: Dans les trucs douloureux, il y a notamment les ruptures amoureuses. On écoute un autre extrait.

0: Marguerite, là c'est le titre Les avions, l'amour, la rupture, c'est le quotidien, les histoires qui vous arrivent, qui vous inspirent.
1: Oui, c'est des histoires personnelles, c'est parfois aussi des thématiques qui me fascinent et qui m'obsèdent, que j'ai vraiment besoin de retranscrire. C'est un autoportrait de toute façon, cette EP, hein. Et j'ai l'impression que les avions, elles résonnent particulièrement en moi parce qu'elle part évidemment d'une expérience qui est très personnelle, donc, mais qui au final est assez universelle. Donc, j'ai l'impression que tout le monde a vécu des ruptures amoureuses.
0: On a parlé jusqu'ici de votre premier mini-album et vous avez sorti un nouveau single. Le titre, c'est La Bosse.

0: Marguerite, ce titre, La Bosse, est-ce qu'il annonce votre premier album ?
1: Il l'annonce pas. Il annonce pas un album. C'est absolument pas le but de ce titre. Après, mon album, il est en préparation et je travaille dessus. Mais ce titre, pour moi, c'est plus comme, je sais pas, un outil de transition, d'ouverture vers un nouveau chapitre, vers d'autres thématiques, d'autres registres musicaux dans lesquels j'ai envie d'aller. C'est comme un Pokémon qui évolue, quoi. C'est un peu ça le but de ce titre. C'est de montrer le Pokémon qui vient après grandir.
0: Quel rapport vous avez à la scène ? Est-ce que être sur scène, c'est toujours un peu intimidant ? Vous avez le trac quand même ?
1: Oui, moi je suis quelqu'un de très traqueux, comme on dit. J'ai vraiment très souvent le trac de manière très puissante. Mais c'est aussi, assez paradoxalement, ce qui me porte et ce qui me pousse à donner le change. C'est comme une énergie qui transporte et qui pousse. Voilà, j'essaye de m'en servir au mieux. Et puis je crois que la scène et ce rapport-là au public, il permet beaucoup de choses. Et c'est une posture qui me permet d'être encore plus libre que je ne le suis dans la vie de tous les jours. Et du coup, c'est des moments aussi que je chéris énormément.
0: C'était la chanteuse et musicienne française Marguerite que j'avais reçue au mois de mars. Elle est en concert ce samedi au Paléo, le 15 août, au Venoche Festival et puis au Docks de Lausanne le 16 janvier. Et contrairement à ce qu'elle nous disait, Marguerite a depuis annoncé la sortie de son premier album intitulé Guérir, sortie prévue en octobre. Marguerite, on le disait, découverte grâce à la Starac et ici en duo avec le chanteur Lucky Love et son tube Masculinity, sorti en 2023.

0: Marguerite en duo avec Lucky Love. Marguerite en concert ce samedi au Paléo et le 15 août au Venoge Festival. Et la météo de ce mercredi, du soleil et quelques petits cumulus dans les Alpes et les Préalpes. Il fait jusqu'à 29 degrés en plaine avec un peu de bise sur le plateau et de vent en montagne. Demain jeudi et vendredi, les mêmes conditions, soleil et timide cumulus dans les Alpes. Température en plaine, 13 degrés au petit matin et jusqu'à 29 l'après-midi. Samedi en fin de journée, des averses et des orages attendus en toute région. Orages qui pourraient être localement violents.
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0: Sur l'axe Genève à Ost, il faut patienter 2h15 au péage français du tunnel du Mont-Blanc. Et c'est la fin de ce journal. Merci d'avoir partagé cette demi-heure avec nous et merci à mes indispensables collègues, à la technique Damien Barrière-Constantin et David Chapuis, attaché de production Alexandra Vito. Après les infos de 13h, l'émission Vacarme, une série de reportages en néonatologie. Demain, c'est Guillaume Rey au 12h30 et je vous retrouve avec bonheur samedi. Bel après-midi à vous, il est 13h.
1: Pierre-Étienne Joie.
2: Le géant des médicaments génériques Sandoz a indiqué avoir pris note des annonces de Washington sur de nouveaux droits de douane annoncés par les États-Unis. Sandoz estime qu'il est encore trop tôt pour en évaluer les implications. Lonza se voit, lui, à l'abri de nouvelles charges fiscales. Le président américain Donald Trump a annoncé que les médicaments génériques seront soumis à des droits de douane de 100% à partir d'août 2028. Une mesure qui vise, selon lui, à relocaliser la production des produits pharmaceutiques sur le territoire américain. Mieux protéger les animaux en Suisse. Une pétition a été remise au Parlement fédéral, lancée par une citoyenne appenzelloise. Elle a déjà récolté environ 17 000 signatures. La pétition réclame une protection efficace de tous les animaux, ainsi qu'une révision en profondeur de la loi sur la protection des animaux. Elle demande en outre la mise en place d'une stratégie politique visant à faire disparaître l'élevage industriel intensif. Par ailleurs, la pétition réclame une sanction plus sévère afin de soustraire les animaux au statut juridique de chose. Environ 500 personnes ont été évacuées dans le sud de la France où l'incendie de forêt qui s'est déclenché il y a quelques jours continue sa progression. Le feu a déjà parcouru plus de 2550 hectares. Ces dernières semaines, les pompiers sont confrontés à des départs de feu quotidiens à travers tout le pays. Situation aggravée par des canicules à répétition et une forte sécheresse. Depuis le début de l'année, environ 40 000 hectares ont été brûlés, soit beaucoup plus que tout ce qui a été brûlé l'année dernière. C'est une figure de la presse qui disparaît. Axel Gantz est mort à 88 ans. L'Allemand avait lancé le groupe Prisma et de nombreux titres à succès en France comme Géo, Femme Actuelle ou Capital. Le patron de presse était surnommé le tigre de papier glacé. Axel Gantz a aussi lancé Voici et Gala et racheté aussi des titres comme VSD. L'Autriche a officiellement inauguré ce matin un poste de police dans la maison natale d'Adolf Hitler à Braunau am Inn. Vienne espère rendre ainsi l'édifice moins attractif comme lieu de rassemblement néo-nazi après des décennies de polémiques. La bâtisse où le dictateur a vu le jour le 20 avril 1889 est située dans une rue commerçante du centre-ville de Braunau, proche de la frontière allemande. Désormais, cette maison deviendra un lieu de la démocratie, de l'état de droit, de la sécurité, de la liberté et de la dignité humaine, a déclaré le ministre autrichien de l'Intérieur. Mais le souvenir ne disparaît pas, rien n'est dissimulé. La stèle commémorative devant cette maison, façonnée dans le granit de l'ancien camp de concentration de Mauthausen, reste en place, a-t-il ajouté. Koku Shobi, un terme qui veut dire « journée cruellement chaude » au Japon. Des villes japonaises connaissent actuellement de telles journées. Ce nouveau terme a été créé cette année par l'Agence Météo Nationale pour qualifier des températures supérieures à 40 degrés. Des alertes aux coups de chaleur ont aussi été émises dans une grande partie du pays. Trois villes du centre du Japon ont enregistré hier des températures torrides au-dessus de ce seuil, qualifié de Koku Shobi. L'an dernier, le pays a connu l'été le plus chaud jamais enregistré. Et la météo en Suisse, où l'on parle seulement de canicule, pas trop ces temps-ci. Jusqu'à vendredi, le temps va rester ensoleillé. Formation de timides cumulus dans les Alpes et les Préalpes. En pleine, 14 degrés le matin, maximum 29 dans l'après-midi, avec une faible bise sur le plateau.
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5: On est mercredi, la décision a été prise vendredi, les parents ont décidé de baptiser et puis suite au baptême, on a diminué de moitié son apport alimentaire, on a commencé à la mettre sous morphine en continu pour le confort. Samedi, on a arrêté complètement l'alimentation et puis dimanche matin, on l'a mis sous midazolam en continu pour vraiment être bien sédaté.
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8: La médecine a fait des progrès remarquables ces dernières années. Les limites de la viabilité d'un enfant prématuré sont repoussées et aujourd'hui, un bébé né après 23 semaines de gestation, à peine plus de la moitié d'une grossesse à terme, peut espérer survivre. Mais cela ne doit pas nous faire oublier que la médecine ne peut pas tout. Au CHUV, en moyenne, 2 bébés meurent chaque mois. Parfois, parce que les parents et le personnel soignant décident que la pathologie sera trop lourde à porter pour l'enfant et qu'il vaut mieux réorienter les soins vers un parcours palliatif. Une décision difficile à prendre et une réalité très douloureuse qui explique que les parents de la petite fille que nous allons rencontrer n'aient pas souhaité s'exprimer dans ce reportage enregistré à l'automne 2025. Nous sommes à côté d'Anne-Christine Conus, elle est infirmière en néonatologie.
9: On va faire les soins.
10: Elle ouvre les yeux, un petit peu.
9: Un petit peu. Là, ouais, elle se réveille un peu. On va voir si elle se réveille pendant les soins.
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10: Là, vous lui nettoyez les yeux.
9: Les yeux, on va lui mettre des petites gouttes parce que... pour hydrater un petit peu l'œil. Elle dort, mais elle a des fois un peu les yeux entrouverts. Puis ça pourrait sécher un petit peu, alors...
10: Parce qu'elle cligne pas bien des yeux?
9: Non, c'est plutôt qu'elle les ferme pas bien.
10: Comment ça se fait?
9: Donc elle est en soins palliatifs, et puis elle est quand même pas mal sédatée. Et puis des fois, elle n'a pas la force pour complètement fermer. Et puis les yeux restent un petit peu ouverts. Donc on les humidifie avec des petites gouttes. Je te mets une goutte. Voilà. L'autre côté. Hop, on essuie la petite larme. On fait les soins de bouche.
10: C'est plus du nettoyage, c'est ça?
9: Du nettoyage et puis comme elle n'est plus alimentée, les soins de bouche sont très importants dans les soins palliatifs parce que ça sèche et puis c'est pas agréable d'avoir la bouche sèche. Donc on l'humidifie, on fait les soins régulièrement avec un petit peu d'eau et puis on lui fait les soins avec du lait maternel. Je vais imbiber le Q-tips de lait maternel. C'est plus agréable d'avoir un goût de lait maternel que juste de l'eau.
10: Parce que là, elle n'est plus nourrie, mais elle est hydratée quand même.
9: Elle est plus nourrie et plus hydratée. Comme apport, elle a juste des perfusions de sédation, une perfusion de morphine et de midazolam pour qu'elle soit confortable dans ses soins palliatifs.
10: Et ça, vous êtes sûr qu'elle est confortable? Vous arrivez à l'affirmer parce qu'elle a l'air, là, elle a l'air de dormir, mais comment est-ce qu'on peut être certain qu'elle est bien?
9: Sûr, c'est toujours difficile à dire qu'on est sûr. Après, il y a quand même des signes. Elle est détendue, elle a le visage qui montre aucun signe de crispation. Les mains aussi, elle a les mains détendues, elle a les pieds détendus. Donc c'est aussi des signes qui montrent qu'elle est confortable. Autrement, au niveau de ses paramètres, sa fonction cardiaque, elle est aussi plutôt basse. Et puis, ce qui nous donne aussi une information qu'elle est plutôt confortable.
10: Et elle n'a pas faim ou elle n'a pas soif. Enfin, elle ne ressent pas la faim ou la soif.
9: Ça, c'est difficile à répondre. Je ne pense pas. Maintenant, si elle nous montrait des signes qu'elle aurait envie de téter, avoir un peu de lait, ce n'est pas une contre-indication de lui donner, parce que ça va être un soin de confort. Donc, on peut lui donner. Hier matin, elle est un petit peu plus éveillée. On lui a proposé le sein de sa maman, qu'elle a têté 3 fois, mais plus par confort que pour se nourrir. On n'a pas l'impression qu'elle a faim.
10: On sait qu'elle va décéder.
9: Oui.
10: C'est quand même une décision à un moment qui a été prise, je pense avec le corps médical, avec les parents. Pourquoi avoir pris cette décision et ne pas continuer à essayer de se battre?
9: Le souhait des parents était de ne pas forcément avoir un enfant lourdement handicapé, ce qui pourrait être le cas chez elle. On n'arriverait peut-être pas à lui proposer une vie adéquate. Donc c'est peut-être mieux de l'accompagner plus dans un chemin vers des soins palliatifs et un décès que d'avoir une vie difficile avec un handicap lourd. Peut-être en institution, on ne sait pas, c'est difficile à dire. Hein. Chez elle, c'est plus un problème peut-être d'hémorragie cérébrale. Donc l'impact sur le cerveau, c'est toujours difficile à prévoir le degré d'handicap. Handicap, on sait qu'il y aura. Jusqu'à quel point, c'est difficile à évaluer malgré tous les grands spécialistes, mais on sait que l'handicap sera là.
10: Et tout le monde a pris cette décision ensemble et tout le monde est d'accord avec cette décision?
9: Oui, il y a eu d'abord une réunion multidisciplinaire pour expliquer toute sa situation à elle, et ensuite on a fait une réunion éthique pour avoir aussi les informations des éthiciens. Et puis après, on a présenté les résultats aussi de la discussion éthique aux parents, qui eux étaient en accord avec notre décision à nous de plutôt proposer des soins de confort.
10: C'est la seule possibilité qu'on a en Suisse pour la laisser partir. Hein. Il n'y a pas d'euthanasie active.
9: Non.
10: Vous ne pouvez pas injecter un produit ou comme ça. Donc le seul moyen, c'est de la priver de nourriture et de boisson. Mais de la sédater, ça c'est vraiment important de le préciser, pour qu'elle soit bien, qu'elle ne ressente pas cette souffrance qu'on peut imaginer de ne pas manger, de ne pas boire.
9: De ne pas manger, de ne pas boire, et puis l'angoisse de partir. Il faut qu'on puisse être sûr qu'elle soit en paix, confortable. Et puis non, en Suisse, l'euthanasie active n'est pas permise, pas légale. Donc on fait avec ce qu'on a. Et je pense qu'on est assez bien. Ça permet aussi à un certain temps aux parents de cheminer. C'est jamais tellement facile... La perte d'un enfant est difficile. Donc peut-être ce laps de temps qu'on donne aux enfants sans donner d'euthanasie active, mais même chez l'adulte, donne peut-être un certain temps à une étape de deuil aux parents.
10: Les parents qui sont très présents, qui s'occupent d'elle, qui lui font des caresses, des bisous. Il n'y a pas un abandon de cet enfant?
9: Ah non, jamais. Non. Ils l'aiment et ils l'accompagnent du mieux qu'ils peuvent dans cette période difficile.
11: Je m'appelle Hélène, je suis infirmière en pédiatrie depuis 24 ans et depuis un an et demi dans l'unité mobile d'accompagnement pédiatrique spécialisée qui est ici au CHUV. Et en fait, c'est une unité mobile, donc en fait, on va partout là où les enfants sont hospitalisés et les enfants qui nécessitent des soins palliatifs. On a toujours l'impression que le soin palliatif, c'est quelque chose de triste, parce que tout de suite, on passe à fin de vie. Mais en fait, entre le moment du diagnostic de la maladie et du début de la prise en charge en soins palliatifs et la fin de vie, il y a aussi en fait, de longs mois de vie. Et donc, nous, on veut maintenir cette vie et une vie de qualité. C'est ça notre objectif.
10: De longs mois, pas dans le cas de la petite fille qu'on vient d'aller voir avec Christine.
11: Non, effectivement.
10: Une histoire de jours.
11: Exactement.
10: Peut-être d'heures même maintenant.
11: Exactement, là on est plutôt dans la phase terminale de sa maladie. Et donc, le soin palliatif c'est aussi ça, effectivement, c'est accompagner dans les derniers moments de la vie.
10: Moi j'ai l'impression qu'un enfant qui décède c'est une injustice. Mm. Vous le vivez comme ça?
11: C'est une injustice, mais la vie, elle est injuste tout court, en fait. Je trouve que le décès ou la maladie d'un enfant, c'est terrible, mais à 25, 30, 40 et même 80 ans, en fait, quand on meurt, en fait, cette perte, elle est toujours affreuse. C'est-à-dire que cette personne, elle a fait partie d'un groupe familial, d'amis, et la perte, elle sera toujours terrible. Ouais, il n'y a rien de juste à la mort.
10: Mais quand c'est des nouveau-nés, est-ce que c'est plus facile à vivre parce qu'ils n'ont pas une expérience de vie derrière eux.
11: Non, je pense pas.
10: Quand vous rencontrez les parents, est-ce que vous avez l'impression qu'un enfant de 6 ans, un adolescent de 15 ans, c'est plus compliqué qu'un bébé de quelques jours ?
11: Non, parce qu'en fait, ce bébé, il a sa place depuis des mois déjà dans la vie de cette famille. En fait, il a été désiré, il a été déjà imaginé, et puis c'est différent. Mais je dirais pas qu'il y a un pire, un mieux, c'est différent. Et ça va être différent aussi en fonction de chaque famille. C'est pas parce qu'on travaille au soin palliatif qu'on aime la mort. La mort, on n'aime pas ça. De toute façon, la mort, c'est la merde. Personne n'a envie de vivre ça, peu importe l'âge de la personne qui décède. Bien sûr, la petite fille là, qu'on vient de voir, elle a quelques jours, elle a un mois et quelques. Mais en fait, toutes les personnes qui l'auront rencontrée, en fait, elle nous aura marqués tous. Et en fait, elle va nous habiter. Et donc, elle va vivre au travers de chacun de nous. Parce qu'elle a impacté en nous. Et ça, je trouve ça beau. Et en fait, peu importe combien de temps sa vie sur Terre, elle dure.
10: Les parents, ils arrivent à accepter ça ?
11: En fait, ils vont passer des étapes différentes. Il y a des moments où ils sont un peu plus sereins, d'autres beaucoup moins. En fait, ça va dépendre aussi comment se comporte l'enfant en fait, dans cette phase terminale de la maladie. En fait, moi, je suis toujours très... impressionnée par la maturité des gens qu'on rencontre en fait vis-à-vis de la mort et de la maladie, alors qu'en fait sociétalement en fait c'est pas si évident que ça de parler de la maladie, de la mort, parce qu'en fait on n'a pas été habitué à poser nos émotions, à parler de la maladie, du fait que on vit au 21e siècle, mais toutes les maladies on peut pas les guérir. Et puis là, on est confronté à ça. En fait, on ne peut pas guérir cette maladie. La mort aussi, elle est inéluctable. On a envie de la repousser sans cesse. Et puis la société nous fait croire qu'on peut la repousser. Mais en fait, maintenant, en fait, elle fait partie aussi du processus. En fait. Donc voilà, sociétalement, ce n'est pas acquis de parler de ces choses-là. Et en fait, moi, je suis toujours admirative du parcours de ces familles qui arrivent à poser des mots, qui arrivent à avancer malgré les difficultés. Donc, je ne sais pas dans quel état d'esprit ils sont, mais ce que je vois, c'est qu'ils avancent et qu'ils font tout leur possible pour accompagner au mieux leur fille. Et puis ça, c'est très admirable.
10: Il y a la poussette qui est là devant nous. Oui. Ils vont se balader à l'extérieur avec elle. Oui. Ils font beaucoup de peau à peau. Oui. C'est lui offrir des moments de qualité.
11: Exactement.
10: C'est les moments de qualité dont vous parliez tout à l'heure.
11: Exactement. La maintenir dans la vie, en fait, elle est en vie. On la maintient dans son environnement. C'est important pour eux qu'ils aillent se balader, effectivement, qu'ils passent des moments avec elles contre eux. Et c'est important de chérir ces moments-là.
10: Et il y a un accompagnement psychologique des parents ? C'est vous qui le faites ou il y a des psychologues qui sont là aussi pour s'ils le demandent ?
11: Ouais, c'est en fonction de la volonté de chaque famille. Dans notre équipe, en fait, on est une équipe pluridisciplinaire, par exemple. Donc, on a des médecins, des pédiatres, des infirmières, une psychologue et une accompagnante spirituelle. Donc, parce que la prise en charge palliative, en fait, c'est une prise en charge vraiment globale. On prend en compte le côté physique, bien sûr, donc la maladie, que l'enfant soit confortable, psychologique, donc le soutien psychologique pour la famille, social, en fait, c'est important aussi de maintenir en fait une place dans la société. Là, on parle de la balade. Cet enfant, elle est encore là, donc elle va encore vivre sa vie de bébé. Et puis au niveau spirituel aussi, qu'est-ce que ça implique au niveau spirituel? Alors c'est pas seulement la croyance religieuse, ça peut être il y a des familles en fait, le rapport à la nature, le rapport à l'humanité, en fait ça c'est une spiritualité. Et donc on évalue ces besoins avec les familles et on voit en fait quelle est la ressource dont ils auraient le plus besoin. Donc il y a des propositions qui sont faites et puis après c'est aux familles à décider ce qui est bon pour eux et où ils ont envie d'aller pour être accompagnés.
12: Attends, je te soulève les jambes, on va faire le contexte.
10: Elle fait encore pipi alors qu'elle ne boit pas.
12: Ça vient gentiment plus difficile. Là, on voit que son pampers, il est sec. Donc, on l'avait changé ce matin, il y a quelques heures. Elle n'a pas uriné cette fois. On verra au prochain change.
10: Elle ouvre les yeux, là.
9: Tu écoutes ce qu'on dit ? Hein ?
12: On ferme le pampers, le body.
9: Voilà.
10: Comment vous vivez ? Ça fait partie de l'unité de néonatologie, le décès de bébé.
12: Alors, malheureusement, ça fait partie de la vie du service, ça fait partie de notre travail. On s'habitue jamais, c'est toujours difficile d'accompagner des parents et les enfants. Ça nous remet aussi à notre propre valeur et à notre propre situation personnelle. Si j'étais à leur place, perdre un enfant. Donc non, on s'habitue pas. Ça fait partie du travail. C'est une question qui est difficile.
10: Vous en pleurez parfois ? Vous vous attachez à ces enfants ?
12: Ah oui, ça nous arrive de pleurer aussi avec les parents, devant les parents. C'est jamais facile. On partage des moments intense et très proche avec l'enfant, avec les parents. Je pense que nous, on a aussi besoin de lâcher et de pleurer des fois si on a besoin.
10: C'est OK de le faire.
12: C'est OK de le faire.
10: Vis-à-vis des parents aussi.
12: Je pense que oui. Ça montre aussi le côté humain de notre métier. On n'est pas insensible à cette douleur, à leur douleur. Donc non, c'est pas facile. On le fait du mieux qu'on peut. Mais en général, ici, on est quand même bien entouré par nos collègues et l'équipe pluridisciplinaire pour pouvoir en parler.
10: Quand vous faites des soins, là, vous lui expliquez que vous allez mettre un petit peu de lait dans sa bouche, lui mettre des gouttes dans les yeux. Est-ce que vous lui expliquez aussi ce qui va se passer pour elle, ou est-ce que les parents lui expliquent, ou est-ce que c'est pas nécessaire ?
12: Non, je pense que c'est nécessaire. Je pense que les parents l'ont fait. J'étais pas là au moment de la décision de la redirection des soins. Mais moi, ce matin, je lui dis que je vais l'accompagner, que si elle veut partir, je suis là pour l'entourer, elle, ses parents. Pour moi, c'est important de lui parler. Elle est encore présente, son état de conscience, on ne sait pas où il est, mais pour moi, c'est important d'avertir et de tout lui dire, les soins que je lui fais, si je vais la prendre, si je vais la changer, si je lui fais des soins du visage, de la prendre dans les bras, de la reposer dans son lit, comme un autre patient.
10: Alors, on voit qu'elle a... Contrairement à tous les enfants qu'on voit ici, qui ont souvent une sonde dans le nez ou des CPAP pour respirer, elle a rien.
9: Oui.
10: Mais juste le monitoring du pouls et de la saturation quand même.
12: Oui, c'est surtout pour nous aussi, pour être... si on essaye d'être un maximum présent avec elle, si les parents ne sont pas là, ce n'est pas toujours possible d'être tout le temps avec. Du moment qu'on la monitore, ça nous permet de la suivre à distance. Et si elle allait désaturer, si elle allait bradycarder ou avoir un souci, on va être averti. On rafraîchit encore un petit peu. C'est quand même toujours important de faire tous les soins. C'est aussi des soins de confort, de changer son pampers, de regarder pas qu'elle ait de rougeur avec des appuis, parce qu'elle bouge quand même moins puisqu'elle est bien sétatée. Pas qu'elle ait des rougeurs avec des appuis et puis que ça pourrait lui faire mal, d'être une source d'inconfort. Voilà. Et puis je vais la remettre dans sa gigoteuse et puis je vais profiter de la prendre dans les bras, comme les parents sont partis un petit moment. Et puis c'est important pour nous, pour elle et pour les parents qu'elle soit quand même accompagnée s'ils ne sont pas là. Donc on va profiter, je vais profiter de la prendre un moment dans les bras.
10: Vous avez l'impression que parfois un bébé peut se laisser partir parce qu'il est dans les bras de ses parents, plus que si ses parents sont absents ou il n'y a pas forcément de lien.
12: Je pense qu'ils ont un petit pouvoir de quand même décider à quel moment ils partent. Si les parents n'ont vraiment pas envie qu'ils partent pendant qu'ils sont là, je pense qu'ils savent à quel moment ils peuvent partir, ou s'ils doivent attendre leurs parents, ou s'ils doivent attendre la visite des grands-parents ou des gens qui seraient encore importants qui viennent la voir. Je pense que jusqu'à un certain moment, certains points, ils décident à quel moment ils veulent partir.
10: Et là, ça fait combien de temps que la décision a été prise ?
12: On est mercredi. La décision a été prise vendredi. Les parents ont décidé de baptiser. Et puis, suite au baptême, on a diminué de moitié son apport alimentaire. On a commencé à la mettre sous morphine en continu pour le confort. Samedi, on a arrêté complètement l'alimentation. Et puis dimanche matin, on l'a mise sous midazolam en continu pour vraiment être bien sédatée.
10: Et ça va durer encore combien de temps ? Vous ne savez pas du tout ?
12: On ne sait pas. Ça peut prendre quelques jours. Donc
9: On ne sait pas.
12: Je te mets une petite goutte de lait dans la bouche, ce sera plus, plus sympathique. Regarde, une petite goutte, tac. Ça, c'est bien. Voilà, bravo. C'est bon.
10: Alors là, vous avez un fauteuil confortable et vous allez la prendre un peu dans
12: je
10: vos
12: la
10: bras.
12: Prendre un moment dans
10: ça
12: mes
10: fait
12: bras.
10: Partie des soins.
12: Ça fait partie intégrante des soins.
10: Les parents, ils sont pas trop loin. Ça permet de les appeler n'importe quand. Ils rentrent pas forcément chez eux.
12: On a l'espace parents-famille au 8e étage. Et puis, ils ont une chambre en haut. Comme ça, ils peuvent être. Enfin, ils peuvent surtout arriver rapidement si elle allait se péjorer rapidement. Donc, en fait, ils sont dans la maison. Ils sont 4 étages en dessus. On a cette possibilité de leur offrir une chambre ici. Puis, je pense que c'est important. Et puis, ben, c'est aussi pas facile d'être 24 heures sur 24. Enfin, si ça dure quelques jours, ça peut être très pénible pour les parents de rester 24 heures sur 24. Il faut qu'ils puissent aussi se ressourcer. Ils sont là énormément. Hein, mais ils vont aussi mieux se reposer dans leur chambre en haut que nous, en entrant régulièrement pour faire des soins, faire des contrôles. Ils dorment plutôt que d'un œil, quoi.
10: C'est quand même la pire des attentes qu'on puisse imaginer, cette attente-là. L'attente d'un décès.
12: Dans un sens, oui, c'est la pire attente. Et puis de l'autre côté, c'est des moments qu'on peut encore profiter d'elle. Donc tout dépend comment on voit les choses. Et puis je pense qu'il y a le processus de deuil qui doit se mettre en route. Puis peut-être que ces moments-là d'attente permettent d'entamer le processus de deuil plus facilement que si c'était brutal et arriver en 15 minutes du moment qu'on décide de faire un arrêt de traitement de soins intensifs, d'enlever les traitements qui prolongent la vie, et puis que 20 minutes après, l'enfant décède, c'est brutal.
10: Ce qui peut arriver quand il y a une ventilation, j'imagine.
12: Ce qui peut arriver chez, par exemple, un grand prématuré qui est intubé, du moment qu'on lui enlève son tube, des fois, ça prend très peu de temps avant qu'il décède.

0: Anita Troutman, vous êtes médecin cadre ici en néonatologie. Cette petite fille est décédée 8 jours après la réorientation des soins, c'est ce qui était plus ou moins attendu. Vous, dans le service, ça vous affecte beaucoup, ce moment du décès d'un enfant ?
1: Quand on est néonatologue et puis qu'on s'occupe de nouveau-nés, on a la chance d'être là au début de la vie, mais aussi... Souvent quand même des situations qui sont difficiles et qui sont pas viables et on a à peu près 25 décès par année, donc c'est vrai que c'est quelque chose qui nous affecte toujours, mais qui fait partie et qui doit faire partie de notre métier entre guillemets. Et l'accompagnement vers un décès, c'est pour moi tout aussi important que la prise en charge thérapeutique et de sauver des enfants en fait. Donc c'est très important, c'est une partie qui est inhérente à notre métier et qui doit être faite. Au niveau de ce que ça fait, au niveau des émotions, ça dépend des gens, bien sûr. C'est toujours des moments très douloureux, parce que perdre un enfant, c'est jamais acceptable. Mais c'est aussi des moments quand même de sérénité, des fois, de pouvoir faire l'accompagnement avec les parents, de les soutenir dans cette souffrance, et puis de pouvoir donner tout l'amour que ces enfants ont droit d'avoir, c'est très important pour nous. Et souvent, on va même jusqu'aussi, quelquefois, suivre les enterrements, parce que pour nous, en tant qu'équipe, c'est très important de fermer la boucle, en fait, hein, et de pouvoir dire au revoir d'une autre façon. Et c'est aussi important pour les parents.
2: Vacarme.
1: Qui finalement ont perdu un bébé qui n'avait pas d'histoire autre que celle de l'hôpital. Et donc les gens les plus proches, c'est les parents, c'est la famille proche et puis c'est les soignants. Et donc c'est très important pour nous, oui.
3: Un ange passe, c'était le titre de ce reportage signé Bastien Confino que nous écoutions en rediffusion.
2: Vacarme, Raphaël Boucher, Laurence Di Félix, Stéphanie Coudray, Lucie Cobier et Caroline Aurel.
3: Demain, nous serons aux côtés de deux paires de jumeaux, comme il y en a beaucoup en néonatologie.
4: J'étais quand même prévenue que j'aurais sûrement un accouchement avant la date du terme, puisque c'était des jumeaux et qu'il y avait déjà cet écart de poids depuis le début. Mais aussitôt, c'était quand même pas au programme du coup. Mais voilà, on s'habitue quand même à cette vie-là et on prend un rythme aussi avec les équipes et avec les bébés à venir s'occuper d'eux. Leur donner le biberon, changer les couches, maintenant ils prennent aussi les bains.
3: Naître avant l'heure, ce sera le reportage de demain. 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
3: C'était en 1986, il y a 40 ans, la dernière fois qu'on a pu voir la comète de Halley. Comme souvent, elle a soulevé un enthousiasme électrique. Parce que cette comète, qu'on ne peut voir qu'une fois dans une vie, à chaque fois traverse l'histoire de l'humanité et nous en laisse une image. Un instantané de notre état à ce moment-là. Et depuis 2023, elle a commencé son retour vers le Soleil et vers la Terre pour un prochain passage prévu vers 2061. La comète est l'invitée d'Histoire vivante dans cette série et elle nous raconte notre histoire depuis près de 3000 ans. Épisode 3, faire parler les comètes.
4: Officier supérieur, présentez-vous à la passerelle.
5: J'ai consulté la base de données Vulcan. Elle n'est pas mentionnée.
6: Alors on l'a découverte.
7: La comète Archer.
4: Approchons-nous, enseigne.
7: Oui, monsieur.

0: Vous avez déjà vu ça dans vos livres d'astronomie?
1: Waouh! Une grosse boule de neige.
2: Son diamètre est de 80,6 km.
0: J'ai toujours rêvé de suivre une comète. On pourrait passer quelques jours à pourchasser celle-ci.
2: Les scientifiques humains et vulcains ont étudié des centaines de comètes pour apprendre qu'elles n'étaient que de la roche et de la glace.
0: Néanmoins, celle-ci est plus grosse que celle qu'ont jamais vue les humains. Elle vaut la peine qu'on s'y arrête. Gardez-la en vue.
3: À vos ordres.
4: Les comètes peuvent devenir un enjeu très politique quand on insiste pour leur donner des pouvoirs de prédiction ou de présage. Mais la science avance et Edmund Halley, au tout début du XVIIIe siècle, parvient à prévoir la fréquence de ces passages, ou à peu près, si Jupiter ne s'en était pas mêlé. Sylvain Chatty, astrophysicien, auteur de l'article « La folle histoire des remèdes anticomètes », paru dans la revue en ligne The Conversation en 2020.
5: Edmund Halley, c'était un ami de Newton, d'abord, il faut dire. Donc, il connaissait bien la théorie qu'on appelle maintenant de mécanique newtonienne, mais qui est en fait la théorie de la mécanique, on va dire mécanique céleste, c'est-à-dire la gravité. Halley a essayé de calculer les trajectoires de comètes et il a remarqué qu'il y avait certains passages, certaines comètes qui probablement passait régulièrement, c'est-à-dire de façon périodique. Et on a repéré une, qui ne s'appelait pas encore la comète de Halley à l'époque, qui avait des passages réguliers tous les 76 ans. Et il a essayé de calculer quelle était l'orbite qui pouvait permettre d'avoir un tel passage régulier. Et il a calculé ce qu'on appelle les moments orbitaux de cette comète-là, qui sont en fait tout simplement la distance la plus proche au Soleil, la plus lointaine au Soleil, et puis aussi ce qu'on appelle l'excentricité, c'est-à-dire la déformation de l'orbite par rapport à un cercle. Et là, il a donc calculé une orbite qui se rapproche assez près du Soleil, qui va jusqu'à de l'ordre de 2 milliards de kilomètres au plus loin, et qui a une excentricité de, si je me souviens bien, 0,96, donc en fait très très proche d'une parabole. Donc en fait, très excentrique, ce qu'on appelle une orbite très excentrique, éloignée d'un cercle en fait. Et du coup, il a calculé cette orbite-là, et il a vu qu'il y avait, en effet, ça pouvait décrire les orbites de cette comète, qu'on appellera plus tard la comète de Halley. Et donc il a prédit son passage, de mémoire c'était 1758, le passage d'après. Et Halley est mort avant de voir ce passage qu'il avait prédit. Je crois qu'il est mort dans les années 1740, 42, quelque chose comme ça. Et donc, en 1758, les gens scrutaient la comète prédite par Halley. Et en fait, elle n'arrivait pas. Et dans le mois de décembre 1758, ils ont commencé à voir une lueur qui ressemblait à la comète. Et après, elle est devenue très visible au printemps 1759. Et des mathématiciens ont pu calculer qu'en fait, ce qui s'était passé, il avait très bien prédit le passage, mais à ce passage-là, elle passait très proche de Jupiter, et Jupiter avait un peu dévié la trajectoire, ce qui fait que ça avait un petit peu retardé son passage à proximité de la Terre. Donc c'était une preuve directe de la validité de la théorie de Newton, avec l'attraction gravitationnelle. En fait, pour tout dire, c'est même à ce moment-là que les Français ont commencé à se rendre compte que Newton avait probablement raison. Parce qu'avant, ils étaient très dubitatifs, il y avait cette guerre entre les Français.

0: En fait, même le passage de 1758 qui a été décalé en 1759, en fait, il y a eu une comète en 1758, dont je ne me rappelle plus de son nom, mais qui était bien plus visible, bien plus brillante que la comète de Halley. On a cru que c'était elle qui arrivait. Et après, en fait, en calculant le mouvement de cette comète, on s'est rendu compte que ce n'était pas le cas. Bon, à l'époque, on ne calculait pas facilement. Il faut bien dire qu'il n'y avait pas d'ordinateur. C'était des calculs qui n'étaient pas simples, calculs d'ellipse, très excentriques. Sachant que nous, on voit juste une projection sur le ciel du mouvement, donc on n'a pas le mouvement en trois dimensions sur le. Parce que en plus, la caractéristique des orbites des comètes, c'est qu'elles ne sont pas dans le plan de toutes les planètes, elles sont en dehors du plan. Donc on voit juste une partie, et donc il faut tenir compte aussi de ce mouvement-là qui est projeté, et donc c'est ouais, c'est pas facile à calculer. Si moi, on me demande de calculer ça à la main comme ça va me prendre un petit peu de temps, c'est pas évident.
1: Mais Sylvain Chatty, lui, il peut le faire.
0: On peut le faire parce que tout existe, les équations existent, on peut faire des calculs analytiques, c'est-à-dire avec des équations à la main, mais ça prend un petit peu de temps, c'est pas évident et je suis pas sûr que tous les étudiants aujourd'hui sachent le faire parce qu'on a quand même plus l'habitude de faire des calculs simples et quand c'est compliqué, on passe à des programmes. Programmer la trajectoire de Halley, la comète de Halley en Python, par exemple, c'est super facile. On le fait en quelques lignes de code et on va trouver le résultat. Mais à l'époque, il n'y avait pas Python, il n'y avait pas d'ordinateur, donc on ne pouvait pas faire comme ça. Donc on prenait un cahier, un papier, puis on calculait. Et donc, en fait, ils ont vite réalisé que la comète brillante qu'on voyait n'était pas celle de Halley. Mais au début, ils ont un peu confondu. Donc on l'attendait, évidemment, n'importe quelle comète qui arrivait, on se disait « Ah, ça y est, enfin, c'est celle de Halley ». Il faut se souvenir aussi que c'est une époque où les moyens d'observation étaient moins développés, donc on découvrait moins de comètes qu'aujourd'hui. Aujourd'hui, on en découvre plein des comètes. On découvre même des comètes qui proviennent en dehors de notre système solaire, ce qu'on appelle des comètes interstellaires, et qu'on note I pour interstellaire. Voilà, et qui arrivent sur Terre, et qui arrivent sur notre système solaire, qu'on n'a rien à voir avec le système solaire, et qui vont repartir ensuite. À l'époque, on ne découvrait pas ce genre de comètes parce qu'on n'en voyait pas tant que ça. Donc, on voyait certaines comètes. On a sûrement dû voir des comètes qui, peut-être, provenaient d'ailleurs, mais après, on les a vues qu'une fois, donc on ne pouvait pas savoir si elles allaient revenir ou pas. Et là, l'avantage de la comète de Halley, c'est comme elle revenait périodiquement, on pouvait calculer facilement entre guillemets, son orbite. Mais je pense que Halley, il a fait un calcul simple où, j'imagine, je pense qu'il n'a pas tenu compte de toutes les planètes qui étaient dans le système solaire, et en particulier pas tenu compte de la position des planètes à chaque passage de la comète. Donc c'est pour ça que c'est pas 76 ans pile en fait, ça décale un peu. Mais bon, c'est pas grave, ça montre bien que c'est complexe, et c'est ce qu'on fait avec les missions. Quand on envoie une sonde dans le système solaire, on tient compte, évidemment, et des fois d'ailleurs pour accélérer la sonde, de la présence de planètes. Donc aujourd'hui, on tient compte très facilement, mais à l'époque, c'était plus compliqué. C'est déjà compliqué de calculer les orbites, si en plus il fallait rajouter l'interaction gravitationnelle de Jupiter, c'est compliqué.
1: Avant Edmund Halley, ceux qui regardent la comète ont eu de grands débats. Les astronomes, les astrologues, les cours princières et les théologiens. Tout ce monde qui détient le pouvoir et s'affronte pour le garder. Dans leur regard, les comètes prennent un caractère très politique. À commencer par les églises qui comptent bien garder leur monopole des interprétations du ciel et du destin de l'humanité. Jean Sanchez s'est plongé dans ces débats pour sa thèse « Loi des astres, loi des hommes, loi de Dieu » soutenue en 2022.
2: La partie pronosticatrice de l'astrologie fait énormément débat, puisque dans l'Antiquité, l'idée de pronostiquer sur les destins individuels des personnes est couramment acceptée. On va dire l'idée de destin, de déterminisme, n'a pas la même résonance dans on va dire la Méditerranée antique et dans l'Occident chrétien, qui est très attaché à la question du libre arbitre. Et cette question-là, on va dire du libre arbitre, du destin, du déterminisme individuel, fait énormément débat. Et dans l'Église, assez tôt, on va s'appuyer sur deux sources principales. La première, c'est donc l'auteur chrétien de l'Antiquité tardive, saint Augustin, qui écrit sur l'astrologie à différentes reprises dans ses ouvrages et qui tient sur l'astrologie une position extrêmement sévère. Donc, qui rejette comme étant à la fois fausse du point de vue de la raison et en même temps superstitieuse, c'est-à-dire superstitieuse, pratiquer l'astrologie en fait serait équivalent à faire un pacte tacite avec le diable, hein, puisque on s'intéresserait à ce qui est du domaine du divin, donc c'est-à-dire la destinée individuelle, le libre arbitre, le fait de déterminer ses actes. Donc ça, c'est la position de saint Augustin, extrêmement sévère. Et la deuxième position, c'est une position qui est plus, on va dire, scolastique, universitaire, donc celle qui est défendue

vendu par les universités, alors avec beaucoup de variations dans le Moyen Âge, donc entre on va dire le XIIIe et le XVe siècle, notamment à travers la figure de saint Thomas d'Aquin, qui tient sur l'astrologie une position assez mesurée, qui dit de façon résumée, les prédictions sont possibles du moment que sur les sujets qui tiennent de la foi, par exemple le libre arbitre, la destinée individuelle, sur ces sujets-là, en fait, les astrologues ne peuvent pas se prononcer de façon certaine. Donc, c'est-à-dire, on peut supposer que les astres exercent sur les individus par le biais d'influences, donc des influences qu'il va falloir définir de façon physique, des causes naturelles. Ils peuvent exercer sur les individus des influences qui les inclinent, donc on parle d'inclinaison, de même que, on va dire, en médecine, les caractères individuels, on appelle ça l'idiosyncrasie, donc les humeurs qui constituent les individus vont les incliner à la colère, l'humeur mélancolique, qu'on catégoriserait de dépression aujourd'hui, de même qu'il y a des inclinaisons par les caractères individuels, on peut dire que les astres inclinent, exercent des influences naturelles sur les corps qui vont les faire pencher dans telle ou telle direction. Toutefois, il est très important de dire qu'il s'agit là d'inclinaisons, donc de choses, ou dire d'actions qui ne sont pas des causes nécessaires, c'est-à-dire qu'elles n'ont pas une fin déterminée pour les individus, de même qu'on peut être incliné à la colère mais ne pas céder à la colère, de même les astres peuvent exercer sur les individus des inclinaisons, des influences, mais cela ne les détermine pas dans leurs actions et encore moins dans leur choix de vie. Par exemple, tout ce qui est le mariage, tout ce qui est la mort, la vie, donc des thèmes de prédilection pour les astrologues antiques. Ces choses-là ne font pas partie de l'astrologie licite, c'est-à-dire sont des abus de langage. Les astrologues peuvent se prononcer tant que cela n'est pas déterministe.

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1: L'astrologie procure un contexte, mais si on parle de contexte, celui où on se trouve juste à ce moment-là est toujours très perturbé. Les guerres de religion varient en intensité sans disparaître. Catholiques et protestants s'affrontent pour affirmer le bon, le vrai christianisme, et sur le sens à donner à ces passages de comètes. La Renaissance, c'est beaucoup de chefs-d'œuvre, mais c'est aussi beaucoup de violences guerrières.
2: Au sein des leaders de la réforme,
1: Sylvain Chaty,
2: on va avoir des positions extrêmement antagonistes sur l'astrologie. Donc, par exemple, on peut prendre chez Martin Luther des positions très proches de celles de Saint Augustin, donc extrêmement sévères à l'égard de l'astrologie. Là où Mélenchon, donc lui aussi un grand leader de la réforme, qui est lui-même mathématicien, passé par les universités, très sensible à la question astrologique, va utiliser l'astrologie pour soutenir la cause réformée. Donc comme étant un système, par les mouvements des astres vont légitimer l'avènement de la réforme. Alors avec des nuances bien sûr et selon des degrés divers, mais cette question de l'astrologie est totalement récupérée par une certaine partie des réformés. Et on voit notamment en fait dans, au sein du monde réformé, donc dire le Saint-Empire germanique, ce qui serait aujourd'hui la Suisse actuelle, des positions très différentes. Notamment par exemple, je pense à toute fin du XVIe siècle, l'une des prises de position les plus virulentes et précises contre l'astrologie vient d'un médecin qu'on appelle Thomas Erastus, qui est un médecin qui vit dans les environs de Berne environ, et qui a connu Zwingli, qui a connu ses réformateurs, et qui tient sur l'astrologie une position très proche de celle de Saint Augustin, et à laquelle il va associer des critiques philosophiques, des critiques sur la causalité astrale extrêmement sévères.
1: Et du côté des catholiques ?
2: Bien, là-dessus, on va dire la grande difficulté de la prise de position, on va dire, du monde catholique sur l'astrologie, et le fait que les autorités, donc les théologiens, les figures liées à l'antiquité chrétienne, qui sont considérées comme des autorités recevables sur l'astrologie, ne sont pas tout à fait d'accord sur celle-ci. On attache un intérêt extrêmement grand à définir ce que c'est la bonne autorité. Or, Saint Augustin et Saint Thomas d'Aquin, sur ce point-là, ont des positions divergentes. Et d'une part, Saint Augustin est considéré comme l'une des plus grandes autorités sur la doctrine chrétienne. D'autre part, Saint Thomas d'Aquin, en particulier après le Concile de Trente, est confirmé comme étant aussi un docteur de l'Église, et donc une autorité tout à fait audible sur cette question-là de l'astrologie. Et il va être extrêmement compliqué pour la papauté, qui est de façon générale à la fois très sensible à l'astrologie, puisque les papes, notamment après la Renaissance, sont des gens extrêmement cultivés, ils sont formés dans les universités italiennes où il y a des chaires d'astrologie, donc où on enseigne l'astrologie, ils sont sensibles, ils ont vu ça comme étant un savoir légitime, donc ils connaissent ça, et en même temps, ils sont assez hostiles à la question des prédictions notamment politiques, qui peuvent toucher la question religieuse et qui sont considérées comme un domaine hautement répréhensible.
1: Elles sont si fréquentes, ces prédictions politiques ?
2: Alors, elles interviennent justement ou bien lors d'événements cosmiques exceptionnels, notamment le passage de comètes dans le ciel qui vont donner lieu à l'émission par des astrologues de petits pamphlets, de petits ouvrages qui visent à interpréter la signification des comètes, mais aussi lors d'événements de la vie ordinaire, un nouveau roi, l'élection d'un nouveau prince, donc c'est des événements ordinaires ou des crises politiques majeures qui vont là aussi amener à l'édition de prédictions astrologiques commentées dans lequel on va dire cet événement là pronostique des guerres, des famines, un changement de prince, donc des prises de position que aujourd'hui on jugerait politiques. Et les papes vont à la fois essayer d'identifier ce qu'est, alors je dis les papes, mais c'est tout la communauté des théologiens catholiques qui vont essayer de définir ce qu'est vraiment la doctrine chrétienne sur l'astrologie, donc par le biais de la recherche ancienne sur le texte, par le biais de la réflexion philosophique et théologie. Et d'une part, il y a un sujet, politique et d'ordre public majeur, c'est que on a dans la société des individus qui par le biais de l'astrologie, se permettent de questionner les choix politiques et religieux ou annoncer des événements. Donc, par exemple, une comète, typiquement, donc, est considérée comme causant ou signifiant. Donc, la différence entre causalité et signification est la suivante, c'est qu'on va dire lors d'un signe, la comète va exprimer une cause cachée, qu'on ne sait pas nécessairement identifier. Dans le cas de la cause, c'est la comète qui, par ses influences, va entraîner certains événements sur le monde terrestre. Donc pourquoi la comète est considérée comme étant une dégradation du monde céleste? C'est une masse de flammes mélangée à certaines impuretés. Et donc le fait qu'elle soit présente en hauteur dans le ciel va introduire, par un jeu de conséquences, la répartition de ces influences maléfiques sur la Terre. Donc ça, c'est une causalité. On a une perturbation dans le ciel et la Terre en est impactée. Si la comète est signe de choses négatives, c'est parce qu'il existe au sein du cosmos une causalité cachée qui entraîne par exemple l'éruption de maladies, de famines, de guerres. Et la comète, en fait, est le fruit de ces causes cachées et vient simplement être le signe d'un processus qui n'est pas nécessairement visible par d'autres causes.

0: Ce qu'elles annoncent et ce qu'elles provoquent, c'est le cœur des débats sur les comètes. Mais progressivement, les astrologues, les professionnels de l'interprétation de leurs messages, se retrouvent marginalisés. Après quelques temps de gloire, l'astrologie est reléguée petit à petit à la place où elle est encore aujourd'hui. Une pratique de croyance, souvent un peu douteuse, auquel les esprits faibles s'adonnent pour comprendre un monde qui leur échappe. Après ça, qui interprète encore les comètes ?
1: L'idée de l'interprétation du passage des comètes est liée aussi à la question de la possibilité de publier librement. Donc il y a un mouvement, on va dire, la fin du XVIIe siècle, où la littérature est encadrée, il y a une censure, et donc on ne peut plus publier librement sur les événements astronomiques exceptionnels, comme le passage des comètes. Mais à partir du moment où la censure va être levée, notamment à partir de la fin du XVIIIe siècle, début du XIXe siècle, dans ce cas-là, en fait, on va revoir des publications sur le sens, la signification du passage des comètes dans le ciel. Pourquoi ? Parce que simplement, ce n'est pas interdit. Et elles n'ont pas la même portée politique, on va dire, qu'elle pouvait avoir précédemment, mais la littérature sur les phénomènes astronomiques exceptionnels est quelque chose qui existe encore aujourd'hui de façon répandue. Donc on va vouloir interpréter ces phénomènes-là, leur donner une signification politique, sociale, et ceci, en fait, on voit peut-être une question d'intensité de publication qui évolue à travers le temps, mais ça figure quand même parmi les constantes de la littérature astrologique. Et donc ce passage des comètes va susciter, même si ça n'a pas la même résonance politique, toujours des interprétations sur ce qu'elles peuvent signifier pour le monde contemporain. Après, bien sûr, à partir du début du XVIIIe siècle, l'idée que les comètes reviennent de façon cyclique et prédictive enlève leur caractère exceptionnel. Elles peuvent être prédites, là où, en fait, avant, c'est un événement qui est imprédictible et donc il les surprend. Et donc, c'est un signe aussi, qui peut être un signe interprété comme un signe de Dieu. Alors que, on va dire, aujourd'hui, le côté prédictible de la comète lui donne une signification semblable à celle du mouvement des astres, tel qu'on peut le retrouver de façon habituelle dans l'étude des planètes, l'étude du zodiaque, qui est une composante importante de l'astrologie.
0: Revenons à la comète de Halley lors de son passage en 1758. Elle était un peu en retard au rendez-vous fixé par son découvreur Edmund Halley. À ce moment-là, elle a perdu de son mystère puisqu'elle surprend moins à quelques semaines près. Sylvain Chatty.
2: À cette époque-là, on est plutôt content d'arriver à prévire. C'est vraiment là, on entre dans l'âge d'or de la mécanique céleste où on se dit qu'on va pouvoir tout prédire. Donc là, ça s'applique aux comètes, aux planètes. On entre vraiment dans cet âge d'or où on peut découvrir des planètes juste parce qu'on calcule qu'il y a une perturbation sur notre planète, donc on découvre une autre planète. C'est vraiment un âge d'or de la mécanique céleste où, avec des calculs, on arrive à tout prédire. Donc les gens sont plutôt contents et n'ont pas peur de ce passage-là. Donc c'est pas. Après, ils savent pas quelle est la composition. Les peurs qui vont venir plus tard, c'est aussi lié à la composition, en particulier de la queue de la comète, et donc qui peut interférer avec l'atmosphère de la Terre et créer des réactions chimiques qui potentiellement peuvent être dangereuses pour l'humanité. C'est ça la peur qui arrive après, en fait.
0: Cette nouvelle peur, nourrie par la science cette fois, ou en tout cas la connaissance un peu approximative de la science, on vous en parle dans le prochain épisode, et cette fois le rendez-vous avec la comète de Halley est fixé en 1910. Histoire vivante, c'est Anaïs Quien avec Andrea Glanville et Daniel Zacker à la préparation, Isabelle Barthes à la réalisation.

0: 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Pierre-Étienne Joie.
1: Le Liban œuvre à un retrait israélien global, a affirmé son premier ministre Nawaf Salam. Déclaration faite depuis le sud où l'armée libanaise s'est déployée la veille en application d'un accord avec Israël. Elle intervient au lendemain de la rencontre du président libanais Joseph Aoun avec son homologue Donald Trump à la Maison Blanche. Joseph Aoun qui a insisté sur la nécessité d'un retrait total israélien pour avancer dans la mise en œuvre de cet accord. Et la cité antique de Tyr au Liban, inscrite au patrimoine mondial en péril. L'ancienne cité phénicienne du sud du pays est massivement touchée ces derniers mois par des bombardements israéliens. Tyr figure donc désormais sur la liste du patrimoine mondial en péril de l'UNESCO. Située sur la côte dans le sud du Liban, à une vingtaine de kilomètres de la frontière avec Israël, Tyr est l'une des plus anciennes cités du monde méditerranéen. Ses habitants ont fui massivement après les appels à évacuer lancés par l'armée israélienne. Le nouveau Premier ministre britannique Andy Burnham annonce encore une mesure pour améliorer le pouvoir d'achat des Britanniques. Il va plafonner dès janvier le prix des billets de bus à 2,17 francs maximum. Hier, c'est la TVA sur l'électricité qui était biffée pour alléger la facture annuelle des Britanniques de 43 francs. L'ancien Premier ministre hongrois Viktor Orban accuse le nouveau gouvernement de Péter Magyar de bafouer la démocratie et exhorte ses partisans à se battre contre la tyrannie. Viktor Orban a lancé cet appel dans un message intitulé « Déclaration de résistance ». Il l'a publié peu après une perquisition dans les locaux de son parti, le Fidesz. L'ancien Premier ministre a été défait lors des élections législatives en avril après 16 ans à la tête de la Hongrie. L'Autorité européenne de sécurité des aliments durcit ses recommandations sur les doses admissibles de TFA, un polluant omniprésent dans l'eau. Ce composé est le plus petit et le plus persistant de la famille des PFAS, les polluants dits éternels. Le TFA se forme lors de la dégradation des pesticides ou de certains gaz utilisés dans l'industrie. La nomination de Mykhailo Drapaty comme nouveau commandant en chef de l'armée ukrainienne ne changera pas la situation sur le front, a affirmé le Kremlin. Son porte-parole soutient que l'armée va continuer son avancée. Quant au ministre des Affaires étrangères russe, Sergueï Lavrov, il a annoncé qu'il allait rencontrer demain le secrétaire d'État américain Marco Rubio aux Philippines. Cet échange doit être centré sur les conflits en Ukraine, mais aussi au Moyen-Orient. Le peloton du Tour de France s'était lancé tout à l'heure en Savoie. 17e étape entre Chambéry et Voiron, plus de 170 km. Le maillot jaune toujours sur les épaules de Slovène Tadej Pogacar. Deuxième, le Belge Remco Evenepoel. Et pour son tout premier Tour de France, le Jurassien Yanis Voisard pointe à la 10e place. L'étape du jour est à suivre dès 15h15 sur RTS1. En l'espace d'un mois seulement, au moins 15 personnes se sont noyées en Suisse, dont deux récemment dans l'Ar. Le nombre de cas dépasse actuellement celui de l'année dernière. Les jeunes adultes âgés de 17 à 32 ans, ainsi que les personnes de 65 ans et plus, sont particulièrement concernées par les accidents. La plupart des accidents mortels se produisent dans des plans d'eau naturels tels que les lacs et les rivières. Contrairement aux piscines, les conditions y sont moins prévisibles. Soleil, cumulus sur les reliefs et bise sur le plateau, 29 degrés, idem demain, pas de changement avant samedi, avec une légère dégradation qui est attendue.
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3: En 1956, le film « Et Dieu créa la femme » avec Brigitte Bardot
2: propulse le village de Saint-Tropez au top des destinations phares pour les vacances. Dans les années 50, la Côte d'Azur attire de nombreuses célébrités qui contribuent à sa renommée. C'est un peu la Californie au bord de la Méditerranée, à tel point que Picasso nomme sa maison cannoise la Villa Californie. De nombreux artistes, des écrivains, des acteurs, des peintres ont passé du temps sur la Côte d'Azur. Elizabeth Taylor, Charlie Chaplin, Chagall, mais aussi de nombreux musiciens. Paysages magnifiques, ville pittoresque, soleil tout le temps, atmosphère détendue et glamour. Tout le monde veut sa tranche de Côte d'Azur. Et aujourd'hui, Deltaplane, eh bien, c'est un spécial Côte d'Azur.

0: nous avons commencé cette émission avec les Pink Floyd. Les Pink Floyd et la Côte d'Azur, mais quel est le rapport? David Gilmour et Syd Barrett de Pink Floyd ont visité Saint-Tropez dans les années 60. Ça leur a donné envie d'écrire une chanson, une ballade légère et aérienne, hymne à Saint-Tropez, qui devient pour les musiciens britanniques Saint-Tropez. Avant Brigitte Bardot, personne ne parlait de Saint-Tropez. L'actrice et chanteuse a passé son enfance dans ce village et plus tard, elle s'installe dans sa maison au bord de l'eau, la Madrague, qui sera l'inspiration pour une chanson que nous écouterons plus tard dans Deltaplane, dans une version chantée par Angèle. Mais pour le moment, place à Bardot, avec une chanson sur la séduction, une discipline que Bardot maîtrise à la perfection.
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sur RTS Première, Brigitte Bardot en 64. Moi, je joue une chanson écrite par Gérard Bourgeois et composée par Jean-Max Rivière. La plage, un sujet d'inspiration infinie. On retrouve sur le sable le Genevois passionné de vinyle, de groove et de musique électronique, Mirlaki.

Mirlaki en 2023 avec un extrait de son album Disco Lore. Dès le 19e siècle, les rois et les reines, pour fuir l'hiver, viennent s'installer sur la Côte d'Azur. Les rois, les reines et les grosses fortunes. C'est toujours vrai aujourd'hui, semblerait-il. Nous ne sommes pas allés vérifier. On peut croiser, paraît-il, la reine de la pop, Rihanna, à la boulangerie de Mongin, près de Cannes. Ah bon, elle mange des croissants, ça m'étonnerait. C'est là qu'elle a acheté une villa ultra sécurisée, entourée de grands arbres. C'est son pied-à-terre, loin des paparazzis. La Côte d'Azur est un bien bel endroit pour se cacher, mais Beyoncé, elle, préfère Malibu.

L'amour, vaste comme un océan en expansion, Ocean de Sheila Chandra, précédé par Destiny's Child, le groupe qui a fait connaître Beyoncé dans les années 90 au Texas. Les anglo-saxons ne disent pas Côte d'Azur, mais parlent de French Riviera. Et en fait, quand on y pense, la Côte d'Azur en réalité n'existe pas vraiment. La Côte d'Azur est une invention littéraire, une géographie fictive qui va de Cassis jusqu'à Menton, incluant la principauté de Monaco. Au total, la Côte d'Azur, c'est quand même 495 plages, et ça, c'est une réalité.

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Au début des années 70, les Rolling Stones ont l'idée de s'installer quelques mois sur la Côte d'Azur, histoire d'échapper aux impôts qu'ils jugent trop élevés chez eux, en Grande-Bretagne. Les Stones s'exilent alors sur la Côte d'Azur. Ils louent une villa et utilisent le sous-sol pour enregistrer leur musique. L'ambiance est chaotique et créative. De ce séjour sortira en 1972 l'album Exile on Main Street. C'est la Côte d'Azur côté country rock avec Mick Jagger à l'harmonica. On écoute Sweet Virginia qui parle bien sûr de drogue et d'excès.

Les groupes de rock adorent aller enregistrer sur la Côte d'Azur dans les années 70. Le soleil, la mer, le glamour, tout est là. C'est le cas des Stones avec leur album Exile on Main Street, dont nous avons extrait le morceau Sweet Virginia à l'instant. Les Anglais adorent la Côte d'Azur. Le chanteur ambassadeur de la ville de Nice est britannique. Elton John a été fait citoyen d'honneur de Nice en 2007. La vidéo de I'm Still Standing a été tournée à Nice et à Cannes, sur la Croisette et devant l'hôtel Carlton, en toute simplicité.

I'm Still Standing est aujourd'hui considéré comme un véritable hymne de confiance en soi et de persévérance, bien au-delà de son sens initial. Tout comme Elton John, David Bowie adore la Côte d'Azur dans les années 70 et les années 80. Il aime particulièrement l'architecture art déco. Dans les années 80, il tourne une partie de son clip Loving the Alien à Beaulieu-sur-Mer.

En ouverture de son 16e album intitulé Tonight, Loving the Alien, une chanson sur l'idée de se sentir comme un étranger, un alien dans son propre monde, une chanson sur la différence. Nous poursuivons notre survol de la Côte d'Azur avec Bon Entendeur, un groupe venu d'Aix-en-Provence qui s'est spécialisé dans les remixes de chansons francophones des années 60 et 70. Les voilà avec une reprise que je vous laisse reconnaître.

Bon entendeur sur RTS Première avec une reprise du tube de Richard Cocciante, Le coup de soleil sorti en 45 tours en 1978. Et on reste en 1978 si vous le voulez bien. Queen enregistre son album Jazz en août-septembre 1978 dans un tout nouveau studio créé par un riche musicien anglais, le Super Bear à Ber-les-Alpes, à l'arrière de Nice. Le studio Super Bear a duré 8 ans de 1978 à 1986, année à laquelle il part en fumée.

Freddie Mercury au piano. Ce qui est amusant, c'est que Don't Stop Me Now, l'un des plus grands hymnes du rock britannique, a été enregistré sur la Côte d'Azur, dans les Alpes-Maritimes, au studio Superbert de Berre-les-Alpes. Mais il n'y a pas que des anglo-saxons sur la Côte d'Azur. Dès le milieu des années 60, France Gall passe tous ses étés sur la Côte d'Azur. On la voit à la fin des années 70 aux terrasses de Berre-les-Alpes. Elle achètera à Ramatuelle, avec son mari, Michel Berger, une maison au bord de la mer. Un lieu familial où se retrouver en famille et entre amis.

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1: 1974, une chanson composée par Michel Berger et chantée par France Gall, et pas n'importe quelle chanson, puisque c'est la première chanson que Michel Berger écrit pour France Gall. S'il y avait une chanson pour synthétiser la vie glamour à Saint-Tropez, eh bien je dirais La Madrague. La Madrague, c'est là que Bardot s'installe en 1958, une maison de pêcheurs qu'elle a transformée en palace rustique. Bardot avait, paraît-il, prévu d'en faire un musée après sa mort. En attendant, voici la version d'Angèle.

On ne peut pas parler de la Côte d'Azur sans parler de jazz, de Miles Davis. L'héritage jazz de la French Riviera a débuté dans les années 1960, lorsque des icônes comme Miles Davis, en 1963 puis en 1969, se produisent au festival annuel de jazz d'Antibes à Juan-les-Pins. Le voici Miles Davis avec Round Midnight, composé par Thelonious Monk dans les années 40.

0: C'était Delta Plane, une émission pour accompagner votre été en musique. À la programmation musicale, Nathalie Schabenberg, à la réalisation Gilles Ozaman aujourd'hui. Je vous dis à demain pour un Delta Plane bourré de belles reprises, de très belles reprises même. Bon après-midi sur RTS Première, il est 15h.
1: Anne-Julie Ruse. L'hôtellerie suisse enregistre une baisse de la demande en juin. Le nombre de nuitées dans les établissements hôteliers helvétiques s'est contracté de 2,2% par rapport au même mois l'an dernier. Après avoir entamé l'année par une progression en janvier et février, c'est le quatrième mois de repli cette année. La légère augmentation observée du côté des hôtes venus de Suisse n'a pas permis de compenser le tassement affiché par les voyageurs étrangers. En France, Emmanuel Macron a refusé la démission de la ministre de la Transition écologique. Monique Barbu avait décidé de quitter son poste pour protester contre l'adoption de la loi d'urgence agricole, loi qui propose la réintroduction de deux néonicotinoïdes jusqu'alors interdits. Monique Barbu confirme son désaccord sur ce texte, mais elle accepte de rester au gouvernement à la demande du président français. Elle invoque, je cite, « l'urgence d'agir contre les conséquences du changement climatique ». L'effondrement d'un tunnel en construction dans le nord de l'Inde a fait au moins 20 morts selon les autorités. L'accident a eu lieu lundi sur un chantier lié à un projet de barrage hydroélectrique dans l'état himalayen du Sikkim. Les ouvriers creusaient un tunnel au niveau du fleuve Testa. L'effondrement a été provoqué par le dégagement explosif d'un gaz incrusté dans les roches. L'accumulation d'eau sur le chantier complique la récupération des corps. Il est peu probable que des survivants soient encore retrouvés compte tenu de ces conditions. Ces derniers jours, cette région de l'Inde a connu de fortes pluies de mousson. Des sirènes d'alerte ont retenti aujourd'hui à Bahreïn, selon le ministère de l'Intérieur du Royaume. Elle résonnait deux semaines après la reprise des hostilités entre l'Iran et les États-Unis. Un correspondant de l'AFP rapporte également une explosion. Les citoyens et les résidents sont priés de rester au calme et de se rendre à l'endroit sûr le plus proche. Le président ukrainien Volodymyr Zelensky a nommé un nouveau commandant en chef de l'armée, le général Mykhailo Drapaty. Cette nomination survient après une crise politique déclenchée par le limogeage surprise d'un jeune et populaire ministre de la Défense. Mykhailo Drapaty remplace un stratège militaire expérimenté qui était néanmoins critiqué pour ses pratiques soviétiques et accusé de ne pas assez prendre en compte les pertes humaines. Le nouveau commandant est perçu comme un candidat consensuel et populaire. Il a bonne réputation au sein de l'armée et les manifestants qui réclamaient le départ de son prédécesseur ont souvent scandé son nom. Aux Pays-Bas, deux tramways sont entrés en collision ce matin sur le célèbre pont Erasme de Rotterdam. L'accident a fait 15 blessés, d'après les autorités, dont un grave. Un live stream du pont montre un tramway venant du centre-ville en percuter un autre, alors à l'arrêt. Des services d'urgence ont rapidement été déployés. Météo du soleil cet après-midi, il y aura quelques timides cumulus dans les Alpes et les Préalpes et un peu de bise sur le plateau. Les températures grimperont jusqu'à 29 degrés. Ce temps sera sensiblement le même jusqu'à vendredi, dégradation dès samedi.
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4: Bonjour à toutes, bonjour à tous. Tout cet été sur RTS Première, nous vous invitons au milieu de l'après-midi à faire une halte, tant que le temps vous le permet bien sûr. Une halte pour nous intéresser aux préoccupations d'autres pays, mais qui nous parlent aussi. Et on imagine que si vous nous écoutez, c'est bien que l'une de vos qualités, c'est la curiosité. Pour la satisfaire, nous faisons appel à nos consoeurs, les radios de services publics francophones. Parmi elles, il y a France Inter, avec qui nous partirons à la chasse aux orages dans un petit peu plus de 20 minutes. Parmi elles, il y a aussi la la première de la RTBF qui, au cours de ces derniers mois, se posait la question de savoir si le fait de passer au tout numérique était un progrès ou un pas vers l'exclusion. Prendre un train, consulter son médecin, remplir sa déclaration d'impôt, ce sont des gestes du quotidien qui se transforment radicalement aujourd'hui. Et en Belgique, comme ailleurs d'ailleurs, la digitalisation des services publics s'accélère. Mais derrière l'efficacité promise, on trouve une réalité bien moins séduisante. 4 personnes sur 10 ne maîtrisent pas les compétences numériques de base en Belgique. Sylvia Facinelli, de la RTBF, donc, a observé les guichets physiques qui ferment, les associations débordées et les citoyens qui se mobilisent. Voici son reportage. Je vous souhaite une très belle après-midi et une très belle écoute sur RTS Première.
5: Bonjour.
6: Bonjour.
5: C'est l'équipe de la RTBF pour Fatima.
6: Oui.
7: Je ferme ma caisse et j'arrive.
5: Super.
8: Notre reportage commence à la gare de Bruxelles-Luxembourg. C'est ici que j'ai fait la connaissance de Fatima El Yazidi 10 jours plus tôt. Une heureuse coïncidence.
5: Bonjour. Bonjour. Vous allez bien?
6: Très bien, et vous?
5: Bonjour. Fatima, enchantée.
8: Fatima travaille à la SNCB depuis 7 ans. Sa collègue de guichet la surnomme Miss Digital.
5: Qu'est-ce qui vous vaut ce petit surnom?
9: Je peux donner l'exemple avec vous, par
5: exemple.
9: Lorsqu'on s'est rencontrés, je me rappelle, vous étiez paniquée parce qu'il y avait votre train qui arrivait bientôt et que vous ne saviez pas comment m'envoyer votre preuve d'abonnement. Et donc moi, tout simple, j'ai dit, envoyez-le-moi sur AirDrop, je vois que vous avez un iPhone. Mais pour moi, c'est simple. C'est des choses avec lesquelles j'ai grandi. Donc,
5: Et moi, j'y avais pas pensé.
9: Voilà. Et du coup, vous avez été apaisée, non? Qu'on a trouvé une solution et vous avez pu avoir votre train et voilà, tout s'est bien passé finalement.
5: Exactement, j'aurais pas pensé utiliser AirDrop pour me transférer au guichet un document, donc c'est assez surprenant.
9: C'est pour des choses comme ça en fait qu'on m'appelle Miss Digital. Je vais peut-être aider.
10: Can I help you?
9: Yes.
8: Quand elle n'est pas au guichet, Fatima est dans la gare à côté des machines qui délivrent les tickets.
9: Voilà, comme on vient de le voir, parfois les gens n'arrivent pas à utiliser la machine et donc on est là aussi pour aider pour que ce soit plus rapide. Je vais juste peut-être aussi aider monsieur. I will just help you again.
10: Thank you very much.
9: No problem.
8: Ici comme ailleurs, la transformation digitale est tangible. Aujourd'hui, seules 91 gares sur 550 sont encore pourvues de guichets. Cela représente 70% du trafic des voyageurs, selon la SNCB. 9 titres de transport sur 10 se vendent via les canaux digitaux, aux bornes ou en ligne.
9: Bonjour. Si vous avez besoin d'aide, n'hésitez pas.
11: Je voudrais juste savoir comment je dois.
9: Oui, juste un petit instant.
11: Juste c'est bon.
9: Ici, voilà. Non. On va peut-être le mettre en français d'abord.
11: Heureusement qu'il y a une dame qui vient de me dire pour la 102e fois que c'est faut pas oublier ça, puis pas l'oublier ça. Eh bien, c'est comme ça que ça marche.
5: C'est un petit peu de stress pour vous, quand même.
11: C'est. De plus en plus, moi, sur ordinateur, il faut faire ça, puis il y a ça qui va pas, puis c'est plus ça, tu sais. Et ma fille m'a expliqué, elle m'a dit, quand c'est compliqué, c'est normal. Quand ça t'embête, c'est normal. Ne t'énerve pas. Pas. Eh ben, il faut faire avec.
8: Quand il n'y a pas de personnel dans la gare, l'assistance passe par l'écran, mais ça ne suffit pas forcément.
9: Parfois, on a des seniors qui viennent exprès pour pouvoir demander des renseignements par rapport à la machine. Comme ils viennent de petites gares où il n'y a pas de personnel, ils demandent toujours un peu d'aide, comme un enseignement en fait, pour pouvoir utiliser la machine tout seul et pour être autonome.
5: Ça veut dire qu'il y a des seniors qui font un petit peu le détour pour pouvoir bénéficier de conseils?
9: Oui, c'est ça.
11: Direct vers le volant.
9: Exactement.
11: Sinon, j'allais jusqu'à voie 3.
9: Il arrive, oui, sur la voie 3, monsieur.
11: Toujours, comme d'habitude.
5: Est-ce que ça vous arrive, en fait, dans votre vie, à vous, parfois, d'aller à un guichet?
9: Non. Non, jamais. Je fais tout en ligne. S'il y a moyen de ne pas me déplacer, je ne me déplace pas. Déjà que je n'ai pas le temps. Alors, tout ce qui me fait parler du temps, je le prends. Je fais vraiment tout chez moi, à la maison. Je fais ça en regardant la télé, et en même temps, je me relaxe. Je m'occupe de tous mes besoins personnels sur mon téléphone.
8: Pour Fatima, le numérique allège le quotidien. Ses compétences lui permettent aussi d'aider ses proches, ses parents en particulier.
9: Donc là, on est arrivé chez ma mère. Je vais sonner chez elle. Donc, elle reçoit un appel téléphonique sur son téléphone.
12: La porte est ouverte.
9: Ça a marché. Je vous en prie.
13: Ascenseur ?
9: Oui.
13: Sur le quatrième étage.
9: On va se serrer un petit peu. Je pense que c'est grâce à ma mère et aussi à mon père, qui ne savent pas utiliser le numérique, etc., que j'ai cette patience avec les clients, en fait. Je sais à quel point c'est perturbant pour les autres de ne pas savoir les utiliser forcément.
10: Bonjour.
12: Enchantée.
8: Dricia, la maman, n'a pas pu embarquer dans la transformation numérique.
10: On va se mettre là pour pas faire peur au chat peut-être.
8: Au fil des ans, elle a perdu en autonomie. Elle dépend désormais de Fatima pour absolument toutes ses démarches en ligne.
10: Le chat est bien installé.
14: Beaucoup de choses, je vais le faire moi.
9: Par exemple, les impôts.
14: Oui, c'est elle occupe de ça.
9: Pour prendre rendez-vous avec l'UZ.
14: Oui, le rendez-vous, pour le papier, pour remplir, pour...
9: Pour des attestations, etc. Que maintenant, on demande de passer par Internet, parce qu'on ne peut plus les obtenir au guichet, par exemple. Bah, je m'occupe de ça. Parce que sinon, elle ne s'en sortirait pas en ligne.
5: Et donc, vous faites tout sur le téléphone ?
9: C'est ça, tout sur le téléphone. Si j'ai pas mon téléphone, je pense que c'est moi qui serais perdue, et pas ma mère, par exemple.
14: J'ai bien lié avec le téléphone. Mais je n'ai pas chargé. Téléphone non chargé.
9: J'ai besoin d'une attestation sur son application bancaire. Ça, je sais qu'elle ne saura pas le faire. Donc, je vais le faire pour que ce soit envoyé.
10: Alors, tac, tac, tac.
9: Donc parfois, il y a des choses où moi aussi, je m'en sors pas, donc je dois demander à ChatGPT. Sur quel onglet je dois cliquer. C'est vraiment un bon support.
14: J'ai bien lié la carte dialecte ou le boîtier.
9: Mais je pense aussi que c'est une excuse pour me voir. Hein. Sinon, elle sait qu'elle me verra plus.
14: Mais avant, il y en a les virements, je rentre les papiers à la banque. C'est facile avant. Mais maintenant, c'est difficile avec l'ordinateur et tout.
9: Mais c'est ça, en fait, pour ma mère, j'ai grandi au bon moment, on va dire. Donc, voilà.
8: Selon une étude de la Fondation Roi Baudouin, 4 personnes sur 10 ne possèdent pas les compétences numériques de base. Une proportion qui monte à 6 personnes sur 10 dans les ménages à faible revenu et 7 sur 10 chez les moins diplômés.
10: Au revoir.
8: Alors, que font celles et ceux qui ne peuvent pas compter sur une mise digitale dans leur entourage ? De plus en plus, c'est le secteur associatif qui joue les roues de secours. Alors nous voici maintenant à Laeken, au projet de cohésion sociale Léopold. Ici, tous les lundis, un informaticien reçoit le public lors d'une permanence numérique.
15: Bonjour.
10: Bonjour.
15: Enchanté. Enchanté. Michel.
8: Michel nous accueille avec Vincent Ferré, le coordinateur de l'ARC, l'association qui a initié le réseau des informaticiens et informaticiennes publiques.
15: Vous venez, vous installez. Notre permanence, elle se passe ici. C'est ici qu'on reçoit les gens.
8: Le projet a démarré en 2016 à Bruxelles et en 2022 en Wallonie.
16: En gros, ça a vraiment pris en puissance à partir du Covid, où en fait, à la base, aux prémices du projet, on venait vraiment donner un coup de main technique, installer une application, vérifier les paramètres, vérifier la sécurité des appareils, etc. Et même, pourquoi pas, expliquer en 2-3 mots comment fonctionne tel ou tel logiciel. Et puis, très vite, en fait, ça s'est transformé en du besoin d'aide sociale, quoi. On est rentré dans des démarches du quotidien. Et alors, bah, vraiment, le catalyseur, ça a été le Covid, où on a maintenu nos permanences ouvertes. Et ça, en fait, ça a été le patch à la fermeture des guichets.
8: Aujourd'hui, on compte une 60aine d'informaticiens pour environ 80 permanences.
16: On a rédigé collectivement une charte des informaticiens publics, qu'on peut trouver sur notre site, et qui explique aussi notre démarche qui n'est pas de se substituer aux services essentiels de la société, mais bien de remettre de l'humain dans l'équation.
15: Moi, ce qui me marque le plus, ça fait que 2 mois que je bosse dans cet assaut, c'est la fracture numérique, mais c'est aussi la détresse de beaucoup de gens dans Bruxelles, et on s'en rend pas compte de ça. Bonjour, madame Douane.
17: Bonjour.
15: En quoi puis-je vous aider ?
17: C'est mon bon frère, c'est déménager, le Turquie.
15: Ah oui.
8: Nouran passe ici très régulièrement, juste après son cours de français.
17: Et elle a envoyé une lettre parce que...
8: La jeune femme a porté une amende de 50 € destinée à son beau-frère qui ne vit plus en Belgique.
15: C'est un courrier du 2 mars. Écoutez, on va voir ce qu'ils vont dire. Le problème avec ça, c'est que...
8: Michel, l'informaticien, va l'aider à lever les obstacles un à un.
18: Pour consulter votre dossier, demander des documents ou effectuer des paiements. Tous nos collaborateurs sont actuellement en ligne.
8: Contact est pris avec le SPF Finance qui confirme l'amende et qui recommande de radier le beau-frère à la commune. Il faut donc prendre rendez-vous avec l'administration et ça se passe en ligne.
15: Le site, ça c'est un problème qui est très fréquent. Ouais, les sites internet, c'est aussi un gros problème, ça.
10: Ça rame, en fait.
15: Des fois, ça rame, des fois, il y a plein de gens, ça serait bien que les concepteurs de sites et tout aient des échanges avec nous. Documents d'identité, certificat, commande clé numérique. Déclaration de perte de documents, non.
5: Il y a parfois des gens qui vont à la commune, mais qui reviennent ici parce qu'ils doivent prendre un rendez-vous en ligne.
15: Et ça, pour moi, c'est plus choquant. Parce que ça prendrait 2 minutes à quelqu'un en guichet de donner un rendez-vous, mais non, ils les envoient pour que puissions prendre le rendez-vous en ligne.
5: Ça, vous avez déjà eu, aller à la commune et qu'on vous dise, allez prendre rendez-vous en ligne?
17: Oui, pourquoi les gentils, ils les donnaient directement, pourquoi ils étaient non obligés de passer les... prendre rendez-vous pour les lignes.
15: Ça dépend s'ils sont engorgés ou pas. Hein. Ça dépend de chaque organisation.
17: Avant, quelqu'un passe là-bas, donnait l'étiquette. Maintenant, différence, il y a une machine. Parfois, elle est assez difficile. Écrire le date de naissance, ça. Il y a des rendez-vous sans rendez-vous. Parfois, vraiment difficile.
5: Vous avez vraiment besoin de pouvoir parler à quelqu'un.
17: Oui, c'est vrai. Avant, il y a quelqu'un toujours là-bas, mais maintenant, c'est fini. Vous avez écrit une petite note, c'est facile peut-être. Je sais pas, j'ai peur.
15: Non, il faut pas avoir peur, vous l'avez très bien fait avec moi. Donc vous arrivez à la commune, vous expliquez que vous voulez radier, vous voulez que je l'écrive. On se retrouve, parfois on se pose la question si on n'est pas en train de faire de la sous-traitance. Est-ce que les pouvoirs publics ne sont pas en train de nous... faire tout le travail administratif qu'ils veulent pas faire. Ils ne sont pas en train, des fois, de nous... de nous refouler un peu tout ce boulot, quoi.
5: Donc, et déléguer.
15: Ouais. Et sans contrepartie. Merci.
19: Bonjour,
15: monsieur Barraz.
8: Le Covid a marqué l'accélération d'une tendance de fond. Mais la transformation digitale répond aussi à une volonté politique. La Commission européenne a fixé un cap, suivi par la Belgique. D'ici 2030, 100% des services essentiels doivent pouvoir s'effectuer en ligne.
1: Alors pour devenir plus autonome, pour apprendre à se débrouiller seul avec le numérique, on peut se rendre dans un EPN, un espace public numérique. Il y en a une centaine en Wallonie, une vingtaine à Bruxelles. Et nous voici devant celui de Saint-Josse.
20: Voilà, poussez sur la porte parce que...
8: Le local compte une trentaine d'ordinateurs en accès libre. Des médiateurs sont présents et dans le fond, une formation est en cours.
21: It's me comme MyGov, ce sont des clés. Mais vraiment au sens premier du terme. Donc vous installez ItMe, vous avez une clé. En fait, quand vous arrivez devant MyMinFin, vous sortez la clé, vous la mettez dans la serrure MyMinFin et vous tournez. Alors la différence entre les deux, c'est que ItMe et MyGov servent de clé, mais MyGov a d'autres fonctionnalités en plus de la clé.
8: Thomas donne un cours sur les démarches administratives en ligne destinées à tous les publics.
22: Vraiment en termes d'âge, en termes de situation sociale, on a vraiment tous les profils. Mais toutes ces personnes ont vraiment cette contrainte commune d'être confrontées à une technologie qui évolue extrêmement vite et de ne pas toujours se sentir en fait capable de rattraper en fait cette perpétuelle course, de mener cette course déjà et de ne pas être trop distancé.
23: Mais là, on efface par l'autre.
8: Très attentif, Anatole prend des notes sur papier.
23: J'ai toujours ma carte.
5: Est-ce que quand on vous explique qu'il y a certaines applications sont des clés, d'autres applications sont des boîtes aux lettres, etc., ça vous aide à entrer dans cet univers?
23: C'est une image, oui, comme vous avez dit. Oui, ça permet évidemment de comprendre le langage informatique, parce que comme moi, on me parle de plateforme. Pour moi, c'est une plateforme d'un bâtiment. Hein. Donc, il faut assimiler le langage informatique.
5: Et donc, vous voulez rester à la page au niveau informatique, digital, etc.
23: Bah, c'est ce qu'on m'a dit, hein, oui. Et puis, je suis tombé sur l'EPN pour venir me former. Mais bon, j'ai été aidé par des collègues, par des amis. Mais enfin, bon, ça évolue, hein. Donc, et puis, je refais des remises à niveau. Voilà, parce qu'on oublie. À mon âge, on oublie. C'est un monde de fous. Mais enfin, bon...
21: Je souhaite également vous présenter Docl. Ce que je trouve intéressant dans le cas de Docl, c'est que c'est une boîte aux lettres, mais un peu plus que ça en fait. Donc Docl vous permet par exemple de vous connecter à un nombre assez important de services. Je vais vous le montrer là.
8: Docl, ItsMe, MyeBox, Ma Santé, IrisBox, MyMinFin, la liste des sites et applications s'allonge.
21: Voilà, normalement.
23: À trouver un code avec des chiffres, tout le bidule, il faudra le noter quelque part.
21: Est-ce que vous êtes connecté à votre boîte email sur votre GSM?
23: Ça fonctionne par la liaison entre les deux.
21: Ah bon?
23: Oui, je ne sais pas pourquoi.
21: On va essayer de vous connecter ici.
0: y voir clair, vu qu'il y a en quelques années, on a une multiplication comme ça de propositions, sans explication comme celle-ci, c'est quand même assez compliqué.
22: Absolument, c'est compliqué. Ça l'est d'autant plus qu'il y a des questions de mise à jour d'application. J'ai reçu un message pour mettre à jour mon ITMI il y a encore quelques jours. Il y a des questions d'obsolescence des appareils. Et nous avons, parmi les personnes qui viennent en EPN, des gens qui ont parfois des appareils appelés en fin de vie, donc qui sont un peu stupéfaites un jour de se rendre compte que rien ne fonctionne, mais en fait, c'est que leur appareil est en fin de vie, et il faut absolument passer à l'appareil suivant.
23: Oui, une pause, c'est une pause.
15: Bon, on se prendra une petite pause. Terminez de mettre votre email d'abord. Et ensuite,
0: pour 2030, 80% des adultes devraient posséder les compétences numériques de base. Voilà l'objectif belge et européen. Pour Stéphane Plateau, le directeur de l'ASBL Fobagra, chargé de l'animation de ces espaces, il faut absolument remettre l'accent sur la médiation humaine.
2: L'humain n'est pas remplaçable. C'est pas toujours quelque chose qui est facile à faire comprendre aux acteurs politiques et économiques. C'est que voilà, le e-learning, c'est un atout pour des personnes plutôt diplômées, c'est un handicap pour des personnes peu diplômées. Donc il y a un moment où l'humain est le plus efficace.
0: Mais en termes de financement de cet accompagnement humain, Stéphane Plateau dénonce un manque de soutien structurel.
2: On a un maillon essentiel en première ligne et ce maillon n'est pas soutenu. Et donc là encore, cette année, il y avait un subside fédéral qui avait permis l'émergence de plusieurs espaces numériques en région bruxelloise. C'était un subside provisoire dans le cadre des fonds Covid. Il s'éteint, eh bien, plusieurs EPN ferment leurs portes. Et c'est quelque chose auquel on assiste depuis 25 ans. Je suis dans le métier depuis 25 ans. Depuis 25 ans, je n'ai pas arrêté de voir des espaces publics numériques ouvrir sur un subside provisoire de 3 à 4 ans. Un an parfois, et puis fermé alors qu'ils avaient trouvé leur public, parce qu'il n'y a pas de politique à long terme, qu'il n'y a pas de vision à long terme, qu'on continue à se fourvoyer dans des termes comme transition numérique, comme si c'était un problème transitoire, comme si la fracture numérique allait s'arrêter, qu'on allait d'un point A à un point B, puis c'est bon, on est arrivé, mais le point B, il s'éloigne tout le temps. Donc on a un besoin de société permanent qui n'est pas soutenu, en fait, et qui est très fragile.
0: C'est un besoin vraiment structurel.
2: C'est vraiment un besoin structurel pour un problème qui sera toujours structurel, aussi longtemps que le numérique continuera à évoluer.
0: Une transformation qui entraîne donc de réelles questions en termes d'inclusion numérique, mais pas seulement.
3: Je vais aller chercher des convertisseurs.
0: Nous voici à l'université de Namur, dans la classe, 20 étudiants en master de spécialisation en droit du numérique.
19: Vous laissez faire et puis dans
0: leur professeur, Élise De Grave, veut explorer avec eux les droits et libertés liés à la digitalisation des services. Et cela commence par un petit défi.
19: Donc on vous dit, il existe sur le site du registre national un outil qui vous permet de voir vos données. Donc d'abord, essayez de trouver où vous pouvez voir vos données sur le site du registre national.
24: Identité et affaires citoyennes.
0: Les étudiants utilisent un lecteur de carte d'identité. Au bout de 10 minutes, seuls deux d'entre eux ont réussi à se connecter.
25: Bah moi, je suis dedans. J'ai téléchargé le logiciel, puis j'ai cliqué sur les liens et ça va, c'est assez intuitif. Sur le côté, il y a un menu avec écrit identité, naissance, filiation, enfin, etc.
26: Non, c'est pas très intuitif. Bah, j'ai toujours pas réussi en fait à accéder à mon dossier.
27: Moi, l'accès a été refusé. J'arrive pas à me connecter.
26: Est-ce que tu sais pourquoi ?
27: Non.
28: Je viens de réussir à me mettre dans mon dossier. Maintenant, il reste à retrouver ce que je peux trouver dans les fichiers.
26: Tu pensais que ça mettrait autant de temps ?
28: Bah, ça a été plus vite quand j'ai mis la carte dans le bon sens. Si je dois être complètement honnête, ça marche mieux dans ce sens-là. Mais bon.
19: Qui a réussi à se brancher sur son dossier registre national ? On est combien ? 1, 2, 3, 4, 5 sur 20 à avoir réussi au bout de 12 minutes à entrer dans le dossier.
27: Okay. On constate quand même que c'est les champions des stories sur Instagram, des filtres avec les petits chatons. Ils peuvent faire maintenant, ils font des super vidéos avec l'IA, etc. Ils sont très à l'aise là-dedans. Mais par contre, dans ce qui est démarche administrative en ligne, c'est beaucoup plus fastidieux, ils le disent eux-mêmes. Hein. Déposer un CV en ligne pour faire un petit job dans leur commune, c'est compliqué. Même parfois écrire un mail, c'est vraiment très très variable.
29: Il faut pas être sur Safari.
30: Non, sur Chrome ou sur.
26: Qu'est-ce que tu as dû télécharger en fait ?
29: Pour être honnête, je sais pas vraiment ce que c'est. Mais oui, donc j'ai dû télécharger le premier logiciel pour lire la carte d'identité. et ensuite un deuxième logiciel, le ID Viewer, pour lire les informations sur la carte d'identité.
4: C'est bien expliqué ou le fait de le faire avec le prof, l'informaticien ici, ça aide ?
29: Ça aide beaucoup, c'est vrai. Je pense que si j'avais été seule et que j'avais dû le faire seule, au bout d'un moment, j'aurais réussi à trouver comment. Mais oui, là, avec le prof, c'est vrai que c'était beaucoup plus simple.
6: J'ai mis Firefox et ça marche pas.
7: Ah oui, il faut changer de moteur de recherche, je pense.
9: Ah mon Dieu, ça ne finit pas.
0: Au bout de 18 minutes, ils sont 8 sur 20 à avoir réussi à accéder à leurs données. Pour cela, un nouveau défi.
19: Ceux qui se sont branchés, petit défi, vous allez chercher sur le site vos changements d'adresse successifs. Est-ce que vous les voyez ? Qui a consulté vos données ? On discutera après du titre de l'onglet en question. Et troisième chose, moi je vous informe que vous pouvez générer en PDF une composition de ménage et... Il faut aussi trouver sur le site où vous pouvez le faire. C'est un PDF qui va générer votre signature électronique en même temps. Bonne aventure à vous.
0: Quel est l'objectif ? Pourquoi vous aimez bien faire cet exercice avec cette classe ?
19: J'aime bien faire cet exercice parce qu'on confie nos données à l'État, de notre naissance à notre mort. Et puis ça part dans un univers invisible. Et ici, c'est intéressant de leur montrer qu'il existe un outil qui leur permet de voir qu'est-ce qui a été enregistré sur eux et qu'est-ce qu'on va en faire par la suite, puisqu'on peut notamment voir qui a consulté leurs données, qui s'est intéressé à eux. Ce qui est intéressant aussi, c'est de voir que c'est un site difficile à utiliser. Il faut savoir qu'il existe, il faut pouvoir les guider. C'est ce que j'ai fait ici en leur disant bah, « allez chercher en PDF votre composition de ménage ». Mais si on ne le sait pas, le site n'est pas très très clair là-dessus.
0: Toi, ton écran d'ordi reste noir, que se passe-t-il ?
9: J'ai abandonné. Donc c'est vraiment trop compliqué et voilà, juste coincé. Clairement.
0: Au final, ils sont 15 sur 20 à avoir réussi. Pour les autres, c'est sans conséquence, contrairement à nombre de démarches dans la vraie vie, que ce soit en termes d'accès au logement, aux crèches ou encore à l'hôpital.
19: On va aller au calme dans mon bureau, peut-être, c'est mieux.
0: Alors, puisque la transformation digitale entraîne de facto des discriminations, puisqu'elle s'impose aussi, qu'on le veuille ou non, Élise de Graaf propose d'inscrire dans la Constitution le droit de ne pas utiliser Internet.
19: C'est super important de pouvoir débattre de la question du choix. Les droits humains, ce sont les libertés citoyennes. La liberté, elle va de pair avec le choix. À mon sens, aujourd'hui, on doit rajouter, au nom de la dignité humaine, ce serait bien de l'intégrer dans cet article 23 qui consacre la dignité humaine, le droit de choisir, en fait. Et donc d'avoir un droit au non-numérique, qu'on pourrait aussi traduire comme un droit au contact humain. Il faut remettre les droits humains dans les mains des humains, et il faut remettre l'humain au cœur de ce débat-là.
0: Vous dites que c'est un choix démocratique, donc c'est un choix de société. Aujourd'hui, comment est-ce qu'on pourrait qualifier quelque part le chemin qu'a pris la Belgique ? Est-ce qu'il y a une vision claire de la façon dont la Belgique se positionne par rapport à cet état numérique ?
19: On peut répondre à cette question en en posant une autre. Est-ce qu'il y a une loi qui impose à chacune et chacun d'avoir un smartphone ? Non. Est-ce qu'il y a une loi qui dit désormais la société elle est 100% numérique, 0% humain ? Non. Pourquoi ? Parce qu'on n'en débat pas. Ça ne fait pas l'objet d'un débat démocratique pour le moment. Et pourquoi ? Parce qu'en fait, la Belgique, comme beaucoup d'autres États, ont choisi de fonctionner avec la technique du nudge. Le nudge, ça veut dire coup de pouce. C'est une technique de marketing commercial qui pousse les gens à adopter un certain comportement considéré comme vertueux. C'est-à-dire que personne n'a envie de prendre la responsabilité de dire que maintenant il est obligatoire d'avoir un smartphone, que le numérique est obligatoire partout. On ne fait pas ça. Par contre, le gouvernement pourrit la vie des gens qui ne veulent pas utiliser le numérique ou qui ne peuvent pas, pour différentes raisons, ne pas l'utiliser. Et c'est très problématique parce que c'est une manière de gouverner sans légiférer. On ne débat pas d'une loi qui consisterait à dire quel est l'objectif de cette numérisation, quels sont les outils qu'on va mettre en place, comment est-ce qu'on va le faire. Et c'est pour ça qu'il y a une revendication de plus en plus forte d'un certain nombre de chercheuses et chercheurs, du milieu associatif aussi, d'avoir un moratoire, en disant il est urgent de ralentir, de se poser et de se demander de quelle société voulons-nous, qui doit en décider, on doit en décider ensemble.
0: Ouvrir le débat, permettre le choix, une revendication portée haut et fort par de nombreuses associations, y compris dans la rue, comme ici lors d'une manifestation en 2023. Le Covid a accéléré les questionnements, les initiatives sont multiples. Alors nous voici le long du canal à Bruxelles, nous rendons à la SBL Habitants-Habitante des Images. C'est une association qui s'est énormément investie dans une grande mobilisation citoyenne autour des enjeux de la numérisation. Ils ont d'ailleurs finalement édité un code du numérique.
10: Bonjour.
1: Bonjour.
5: Ça va, Nord, enchantée.
1: Enchantée, Sylvia Falcinelli.
10: Moi, c'est Adèle Jaco.
11: Moi, c'est Savannah De Smet.
1: Peut-être. Oui, peut-être que je vais me mettre plutôt là, en fait.
10: Alors, ça, c'est le code.
0: Le Code du numérique, c'est un livre de 300 pages qui reprend des témoignages et des articles de loi imaginés sur base de rencontres avec 500 citoyens.
11: On a rencontré en fait énormément de personnes qui sont des profils très différents, des personnes qui n'ont pas beaucoup d'argent, mais des personnes qui ont beaucoup d'argent, des gens, des artistes, des jeunes, des gens qui ont un travail, pas de travail, et qui partagent un peu ce point de vue commun de se dire en fait le numérique il s'étend partout maintenant de manière exponentielle, ben, qu'est-ce qu'on décide de faire avec ? Il faut que ça soit en accord avec ce qu'on veut vivre, quoi.
1: Le premier article, peut-être qu'on peut le lire parce que c'est... où est-ce qu'il est ?
11: Alors... L'article 1. Ben, l'article 1er du Code du numérique dit « Tous les services publics et privés doivent proposer un accompagnement humain ». Donc ça, c'est une proposition de loi qui paraît assez simple, le fait qu'il faut des guichets humains, qu'il faut des permanences sans rendez-vous, qu'il faut en fait un accès direct pour les gens, de pouvoir aller discuter et faire valoir leurs droits directement sans devoir passer par une plateforme numérique, par des formulaires en ligne, par des prises de rendez-vous, parce que tout simplement, c'est pas accessible à tout le monde. Et aussi, un des constats, c'est que ça fait perdre beaucoup de temps à beaucoup de personnes.
1: Là, vous m'avez lu l'article 1. Tous vos articles s'articulent en deux chapitres.
11: C'est ça. Donc, il y a deux grands chapitres dans le Code du numérique, deux chapitres thématiques. Le premier, c'est sur l'accessibilité aux services essentiels et aux droits fondamentaux. Et le deuxième chapitre, c'est sur la santé, santé physique, santé mentale, mais aussi santé collective, aussi santé de la Terre. C'est quand même un gros travail sur plusieurs années qui a été fait et qui, je pense, a pas de prix.
12: Bonjour. On veut dire que le numérique n'est pas plus fort que l'humain.
0: 3 ans de travail et des événements publics, participatifs, festifs, comme ces parlements humains de rue.
13: Il faut peut-être quelqu'un qui prenne le marteau pour voter les lois. Est-ce que quelqu'un veut bien prendre le marteau pour faire des coups de marteau, monsieur ?
0: Ici, les lois du code sont adoptées une à une par les citoyens à coups de marteau géant en carton.
14: Est-ce que vous êtes d'accord ? C'est voté !
10: Au démarrage, c'était pas du tout une évidence et effectivement, beaucoup de honte, beaucoup de se dire j'y arrive pas. Tout le monde pensait que c'était une situation personnelle, alors qu'en fait, plus on parlait, je crois qu'on a rencontré personne qui nous a dit qu'il avait rien à dire là-dessus et qui se posait pas des questions par rapport au numérique.
0: Le code a été imprimé en 1000 exemplaires. C'est aujourd'hui un outil pour animer des débats ou pour s'inspirer. C'est aussi un levier pour se faire entendre.
10: En fait, ce qui n'est pas facile, c'est que comme le numérique, effectivement, c'est déjà un peu invisible et ça a besoin de beaucoup de techniciens pour mettre ça en place, du coup, c'est beaucoup de chiffres, c'est beaucoup... Tout se base sur des statistiques. Il y a tant de personnes qui ont regardé pendant plus de 10 secondes notre application, des choses comme ça. Et donc, c'est des... En fait, parler face à des arguments comme ça, c'est pas facile parce que nous, on n'a pas les outils de faire ces analyses. En fait, plus, moins on a d'argent, moins on a ces outils. Donc le numérique, c'est vraiment un peu quand même un domaine où plus on a de moyens, plus on a de pouvoir et plus on est en lien avec des politiques, etc. Et donc le fait de repartir de ce que les gens vivent, ça, c'est des choses qu'on peut pas nous enlever.
14: Bon, les amis, j'ai un super projet de loi qui s'appelle Bruxelles numérique. Je vais mettre du numérique partout. Mais attendez.
0: L'ordonnance Bruxelles numérique a aussi marqué un tournant en termes de mobilisation de la société civile. Une mobilisation hors norme qui résonne toujours aujourd'hui. Tout a démarré en 2020. L'ASBL Lire et Écrire est alors consultée sur un grand projet bruxellois qui vise à rendre tous les services régionaux et communaux accessibles en ligne.
16: Je vais vous passer mon badge. Voilà, il faut badger de l'autre côté. Là,
0: Anne Copiters, directrice générale.
17: On se rend compte qu'il y a une volonté de passer au tout numérique dans toutes les administrations bruxelloises. Et là, on se dit, c'est pas possible. C'est pas possible, il faut faire quelque chose. Tout le réseau associatif est dans le même état que nous. Donc, ils ont vécu cette crise sanitaire où ils sont devenus des espèces de sous-traitants de l'État à régler les problématiques de leur public et à faire un job qui n'est pas le leur. Et donc, tout le monde est désemparé parce qu'effectivement, on fait mal ce job qui est de plus en plus spécialisé de soutien administratif à des personnes en grande difficulté et d'accès aux droits. Et donc, on crée un mouvement comme ça au départ de ce constat-là. C'était en 2022, je pense. On rédige une lettre ouverte et en 3 jours, on a 400 signatures d'associations. Et on voit aussi que ça s'étend au-delà de l'associatif puisqu'on a aussi des représentants, des responsables de guichets liés à l'énergie et autres. d'autres qui sont confrontés à ces mêmes difficultés. Ils disent ça suffit, il faut revenir à quelque chose de... On ne peut pas accentuer ce phénomène de numérisation de ces services publics et d'intérêt général.
0: L'enjeu, c'est de garantir le maintien systématique du guichet, du téléphone et de la voie postale dans les contacts avec l'administration. Un recours devant la Cour constitutionnelle est finalement déposé en 2025. L'arrêt tombe en septembre.
17: La Cour constitutionnelle n'a pas modifié le texte de loi, mais a clarifié les arrêtés d'exécution en précisant dans ces arrêtés d'exécution qu'effectivement, toutes les administrations devaient avoir des voies alternatives au numérique, un guichet, une ligne téléphonique et le courrier postal. Et donc, c'était un peu surréaliste comme victoire, mais au bout du compte, on l'a eu. Après, la question, c'est est-ce que les uns et les autres respectent ces textes de loi ? C'est une autre question et on est dans cette phase-là. Voilà, il ne faut pas lâcher.
0: Le focus se déplace aujourd'hui vers le fédéral, la Fédération Wallonie-Bruxelles et les communes bruxelloises.
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0: Christophe Maé, Dans ma tête, titre issu de son dernier album en date qui s'intitule Lui, fête foraine. Suite de Parlons Franco avec une passion surprenante aujourd'hui, celle des orages. Serge Zacca est agroclimatologue le jour et il traque les orages la nuit dans l'Hérault, un appareil photo en main. Entre science et adrénaline, il décrypte ces phénomènes qui s'intensifient avec le dérèglement climatique. Cécile Bidault l'a suivi pour France Inter dans cette course contre les éléments où chaque seconde compte. Un reportage diffusé dans l'émission Interception.
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2: Prenez une cape de pluie, ou pas d'ailleurs, puisque l'homme que vous allez rencontrer maintenant a opté pour le maillot de bain et le chapeau de cow-boy et il nous emmène chasser les orages. Il s'appelle Serge Zacca, son métier c'est agroclimatologue, il sait tout de ces grosses pluies, ces épisodes méditerranéens qui sont le signe évident du dérèglement climatique. Mais derrière son métier se niche aussi une passion dévorante pour les orages. Serge Zacca n'est jamais plus heureux que cerné par la foudre, évidemment il sait très bien ce qu'il fait, il prend aussi des photos magnifique. Ça commence par un coup de fil à Cécile Bidault. Venez chez moi, dans l'Hérault, ça promet d'être beau. Cécile l'a pris au mot et embarqué Benjamin Reyes pour la prise de son.
3: Bienvenue au bureau.
4: Ça, c'est le bureau de...
3: C'est le bureau d'Agroclimat 2050. Ça, c'est mon entreprise. Parce que moi, je suis agroclimatologue, les gens me connaissent pour ça. Et ça, c'est la journée. La nuit, je suis chasseur d'orage, quoi. Donc, c'est complètement différent. Enfin, ça reste toujours dans le domaine du climat, de la météo. Hein. Ouais, c'est un peu le bordel. Hein. Ici, on réfléchit plus qu'on range. Hop là. Tu vois la photo qui est ici? C'est un tableau, c'est un orage que j'ai pris le 4 août 2020 à Cannes. Cette photo du 4 août 2020 a été élue plus belle photo du monde en 2021. Donc voilà, c'est un petit peu le trophée qui est dans le bureau.
4: À ça, côté. C'est le Graal pour un chasseur d'orage.
3: C'est le Graal, ouais. Et là où je vous emmène ce soir, c'est celui-là. Là, il y a le Pic Saint-Loup, il y a l'Ortus, c'est deux montagnes très célèbres ici. Vous connaissez peut-être par le vin. C'est là, on voit quelques vignes au pied. On va sur ce point de vue ce soir. On va faire un point, situation. Il y a toute une partie de météorologie avant, de prévision du temps. Et ça, c'est 80% du boulot, c'est ce qu'on ne voit pas. On a souvent l'impression que le chasseur d'orage, il arrive par hasard sur un point de vue, il prend des photos et on ne sait pas pourquoi il a été positionné ici. Bah là, on fait tout le boulot, je vais avoir tout mon plan de chasse en tête et puis après, on se positionnera sur le terrain.
5: Je mets le grand écran.
3: Ce qu'on va regarder, c'est les modèles de prévision. Ce qu'on voit ici, c'est qu'on a une belle dépression au large de l'Irlande, là vous la voyez qui s'enroule. Avec l'arrivée de l'air froid sur la Bretagne, la Normandie, on a l'air chaud qui remonte à l'avant. Et à la confrontation des deux, on a une ligne d'orage qui se forme. Toute l'énergie en fait, de la mer Méditerranée va transiter vers Montpellier et va s'élever dans l'orage ici. C'est-à-dire que c'est ici qu'il y aura les coups de foudre. Waouh!
4: Qu'est-ce qui se passe?
3: 22h, ils traversent l'Hérault et 23h, ils sont particulièrement violent. Waouh.
4: Là, c'est au-delà du rouge, là, de ce
3: oui.
4: que je vois.
3: Ouais. Là, il tombe 100 mm à l'heure, quoi. Celui-là, il est plutôt inquiétant. En fait, il est bon, mais il est plutôt inquiétant en termes d'intensité, quoi. Alors, il faudra qu'on fasse gaffe, je pense. Ouais, c'est très violent.

0: préfère le dire franchement. Bah vous allez le voir ce soir, hein, vous comprendrez. Donc j'ai des matériels qui sont très haute définition.
1: Et donc c'est des appareils qui sont munis de télécommandes pour pouvoir les déclencher à distance, c'est ça?
0: C'est ça. Alors soit les déclencher à distance depuis la voiture si les conditions sont trop dangereuses, ou soit, là c'est un intervallomètre. L'intervallomètre, il va faire comme si j'appuyais sur l'appareil photo toutes les 38 secondes. Puis après, on sera bon. Nickel. Ça, c'est bon. Ça y est. On est prêt. Ce soir, on n'a qu'une pensée, c'est de rentrer vivant. Voilà, pour pas faire trop stressant. C'est de faire une photo et de rentrer vivant. Il rigole hein, pour les auditeurs, mais il rigole un petit peu. Le rire jaune est un peu tendu. Non, je rigole, allez. Par contre, la perche que vous avez là sur le son, il faudra pas la mettre au-dessus de nous, hein, sinon vous allez faire paratonnerre.
1: Ça attire la foudre.
0: Ça attire la foudre, ouais.
1: Comment on s'habille pour aller chasser l'orage?
0: Dans le sud de la France, on est en maillot de bain.
1: En maillot de bain?
0: Ouais, ouais, parce que par expérience, quand on se prend la pluie dehors et qu'on est mouillé, on sèche plus vite quand c'est la peau qui est mouillée que quand c'est les habits. C'est très désagréable d'avoir un t-shirt mouillé quand on est dans la voiture. Ça met beaucoup plus de temps à sécher que la peau. Et autre point, c'est qu'après, ça met de l'humidité dans la voiture et on a de la buée sur les vitres à l'intérieur. Et ça, c'est quand on doit se déplacer et tout, on n'a pas le temps d'attendre que la vitre soit embuée et désembuée. Donc, on est plutôt en maillot de bain.
1: Donc, vous êtes effectivement en short de bain,
0: ouais.
1: Avec un débardeur.
0: Ouais.
1: Autour des poignets, il y a beaucoup de bracelets.
0: Ouais.
1: Bracelets en cuir, bracelets de toutes les couleurs. Et vous avez ce fameux chapeau de cow-boy avec deux plumes.
0: Ouais, une plume de hara et une plume d'autruche.
1: Et vous êtes pieds nus.
0: Ouais.
1: En tongs.
0: Alors, ça, il faut pas le faire. Bon, allez, on prend la voiture, on y va. Je suis trop content de vous emmener.

0: C'est vraiment quelque chose qui me passionne depuis que je suis petit, qui n'a pas vraiment d'explication. C'est vrai que ça fait depuis que j'ai l'âge de 5 ans. C'est mes derniers souvenirs. 5 ans, je regardais déjà les orages par la fenêtre. Et 11 ans, j'ai commencé mes premiers orages sur le terrain. Sur le, soit le toit du centre commercial à côté, soit dans la rue pour prendre des photos. Donc c'est vraiment à partir de 13 ans où j'ai eu l'autorisation de ma mère de prendre une voiture. C'était pas moi qui conduisais, bien sûr. C'était mes collègues plus âgés. Pour aller dans la Beauce, pour aller dans le Jura. Et vraiment, à 15 ans, j'avais plus aucune limite, quoi. Je disais à ma mère, j'avais même plus besoin de lui dire. Je disais, ce soir, je pars chasser l'orage, j'ai un pote qui vient me chercher à 17h, on part dans les Alpes. Et ma mère me disait, fais attention sur la route. Voilà. C'est vrai qu'avant, elle était inquiète. Après, quand elle a vu les premières photos, les relevés météo, j'ai commencé à apprendre la thermodynamique, enfin, tout ce qui va avec, en fait, elle savait très bien que c'était ma vocation.
1: Alors, Serge Dacquin, on va où, là?
0: Là, on va à Valfenès, c'est mon village. On va se positionner sur un des points de vue du village. Voilà, là, positionnement vue ouest, et après positionnement vue est, le tout en restant autour du pic Saint-Loup, parce que ça donne un petit caractère aux photos. Enfin, il n'y a pas que la foudre aussi, il y a le tout, la foudre dans un paysage. Et c'est ce que j'aime, moi j'aime la photo aussi.
1: On va monter sur le pic Saint-Loup?
0: Non, le pic Saint-Loup, il faut 1h30 à pied. Ce qui rend le positionnement impossible. 1h30 à pied, c'est bien trop dangereux. Il faut maximum 3 minutes de la voiture. Parce que la voiture est une cage de Faraday. Ça veut dire que lorsqu'on va se positionner sur l'orage et qu'il va être proche, on va se réfugier dans la voiture. Parce que s'il y a un coup de foudre qui tombe sur la voiture ou à proximité, on ne sera pas foudroyé. C'est notre sécurité, la voiture.
1: Donc là, on sort de la voiture.
0: Vous n'êtes pas rassuré, mais moi... On sort. Vous allez démissionner après ce reportage. Bon, allez, on y va. Alors, on a 1 minute à pied. Voilà. Là, on a vu.
1: Donc là, on voit le pic Saint-Loup.
0: Ouais. Donc là, je déplie le trépied. Et après, je vais mettre l'appareil dessus. Parfait.
1: Et on a combien de temps à attendre avant l'orage, là?
0: Là, je vais regarder le radar. Donc là, il est 20h46.
1: Donc là, vous avez sorti votre téléphone et votre application, votre radar.
0: C'est ça, ça c'est le radar d'InfoClimat. Tout ce que vous voyez en rouge, c'est l'intensité de la pluie. Vous voyez qu'il y a des cellules orageuses qui viennent de se former vers l'Odève, qui est en plein entre les deux monts. Et derrière, il y a la ligne orageuse ici, qui est celle qui nous intéresse et qui va nous balayer d'ici 1 ou 2 heures.
1: Donc voilà. On est bien placé.
0: On est très bien placé, ouais. Il n'y a plus qu'à attendre.
1: Donc là, on voit autour de nous le ciel qui s'illumine de plus en plus régulièrement, quoi.
0: Ouais, ça devient cool, non? Il s'est formé là. Il est juste là.
1: Donc là, vous montrez face à nous, quoi.
0: Ouais, au nord, alors que normalement, ça vient de l'ouest. Et la naissance d'un orage, on ne peut pas l'anticiper sans le radar. Et là, maintenant, on voit le rideau de pluie. Et s'il donne des éclairs, on les verra juste là. C'est bien, hein ?
1: On a entendu un petit coup de tonnerre, là.
0: À partir de maintenant, on va les entendre progressivement, être de plus en plus fort. Et de toute façon, on voit bien que l'intensité d'éclair augmente. On avait un éclair toutes les 20 secondes, maintenant c'est à peu près toutes les 5-7 secondes. Donc ça veut dire que le système principal approche. Sur l'image radar, ce sont des orages extrêmement violents, où on a des quantités pluvieuses dantesques. Et donc là, ouais, c'est un monstre en fait. Là, on sent qu'il y a un peu de tension, quoi. On va se faire balayer par l'orage. Voilà. Violent là.
1: Mais c'est étonnant parce qu'à distance, pour nous, ça paraît presque calme. On voit les éclairs, ça s'allume de partout.
0: C'est ça.
1: C'est un feu d'artifice, mais on n'a ni le tonnerre ni la pluie.
0: Mais c'est une espèce de monstre un petit peu silencieux. C'est peut-être, ça rajoute un peu de mystérieux, quoi. Par contre, ouais, ça va pas être autant silencieux quand on sera en dessous. Et là, je pense qu'il y a moyen, s'il y a un éclair qui tombe, que je fasse une belle photo entre les deux monts, ouais. Waouh! Et un coup de foudre, il est encore un peu loin, moi je veux qu'il se rapproche quoi.
2: Et je vais baisser le temps de pause peut-être, je sais pas. Ah, il faut que je baisse la lumière, absolument. Je capte trop de lumière. C'est l'enfer là en fait. C'est verdâtre, hein, je sais pas si vous voyez. Il y a de la grêle.
1: Si c'est verdâtre, ça veut dire qu'il y a de la grêle.
2: C'est ça. Lorsque vous voyez quand c'est clair et que c'est vert, c'est que la réflectance de la lumière dans le rideau de pluie n'est pas la même quand il y a de la grêle. Ça fait du vert. Quand l'éclair est blanc, c'est qu'il est tombé vraiment... c'est un coup de foudre qui est tombé un peu en dehors du rideau de pluie. Ouais. Là, on a un peu tout, du blanc, du vert, du bleu. Enfin, c'est la totale. Là, il y a à peu près 3 éclairs à la seconde. C'est extrêmement rare, hein, d'avoir un orage aussi fort. C'est l'une des plus gros orages qu'on ait eu, quoi, ici. Je regarde le radar une dernière fois pour évaluer la distance. Mais là, il va commencer à entamer la vallée. Vous voyez bien qu'à l'arrière, on voit plus rien. En fait, c'est le déluge. À l'avant, on voit, il pleut pas encore.
1: Qu'est-ce que vous voyez, vous, comme évolution en 20 ans de chasse à l'orage ?
0: Déjà, on n'a pas plus d'orages. Le nombre d'orages en France est plutôt stable. Par contre, on a observé que nos orages sont beaucoup plus pluvieux. Il pleut plus quand il y a de l'orage. Et ça, c'est vraiment à la fois dans les études scientifiques, mais aussi avec mes 25 ans de recul, que j'observe effectivement que quand il pleut, c'est le déluge. Alors surtout ici dans la région des Cévennes, hein, on a les épisodes cévenols, on observe plus de pluie. Et d'après les résultats scientifiques, en 50 ans, c'est plus 21% de pluie dans les orages. On a des chutes de grêle supérieures à 5 cm, donc on appelle ça des grêlons géants qui deviennent annuels. Alors qu'avant, on avait des observations de 5 cm une fois tous les 2-3 ans dans une région de France, quoi.
1: Et votre hypothèse, c'est que tout cela est lié au dérèglement climatique ?
0: Tout à fait. Pour la pluie, c'est lié au dérèglement climatique. Dans toutes les régions du monde, on observe cette tendance.
2: Il nous reste 5 minutes à peine sur le point de vue, d'accord ? Ah, celui-là, il était beau, il est encore dans la rétine, tu vois. Ah, là, tu l'entends. Oh, t'en as eu un beau derrière le Pic Saint-Loup, ouais. Du coup, là, c'est le moment où on peut faire de belles photos. Là, ce que t'entends, c'est les coups de foudre.
0: Le son en lui-même, s'il est extrêmement sec et bref, c'est que c'était un coup de foudre extrêmement puissant et proche. Si le son dure plusieurs secondes, vous voyez un petit ronronnement, c'est que soit c'est un internuageux, un intranuageux, donc quelque chose qui s'est déroulé dans l'atmosphère qui n'a pas touché le sol, ou soit c'est un coup de foudre extrêmement lointain qui ronronne en fait. Plus l'éclair est proche, plus il va vous faire un son sec et bref et violent. Par contre, si vous entendez un sifflement et un son direct, c'est que l'éclair est tombé à moins de 50 mètres. Parce qu'en fait, le sifflement, c'est l'arrivée de la foudre. Et après, on a la décharge. Donc là, on n'a pas le temps de réagir en réalité. Mais à ce niveau-là de prise de risque, c'est que ça vaut le coup.
2: Et vous pouvez pas me dire que c'est pas beau, là.
1: Wow.
2: Il y a un coup de feu qui est tombé devant.
1: Devant quoi ?
2: Devant le pisson. Il est tombé devant, en fait. Putain, le temps de pause est trop long. Donc là, il y a eu à peu près 4 secondes entre... Il a 1,5 km.
1: Il y a eu 4 secondes entre l'éclair et le tonnerre, c'est ça ?
2: C'est ça.
1: Donc ça veut dire qu'il est à 1,5 km.
2: 1,5 km, ouais. Waouh ! Regarde-moi ça ! Waouh ! Putain ! Putain, j'ai raté ! Je pense que c'est la dernière pause, d'accord ? Vous pouvez vous accroupir si vous voulez.
1: Il vaut mieux s'accroupir pour pas prendre de risques ?
2: Celui-là, il était à moins d'un kilomètre. Très bien.
1: Et vous trouvez ça toujours aussi beau, même au bout de plus de 20 ans ?
2: Ouais, toujours aussi flippant parce que c'est pas un jeu. Waouh ! Ah, tu l'as vu celui-là ? Et je l'ai eu.
0: Ouais, donc là j'ai eu 7 coups de foudre dans la même photo. Et donc c'est la photo que j'attends depuis 7 ans. C'est pour tous les 7 ans que j'ai passé. Là, chaque coup de foudre c'est une année, quoi. Là ça va devenir un petit peu moins drôle, je vous préviens. Dans pas très longtemps on va devoir bouger parce que là il donne des coups de foudre à l'avant et là on commence à rentrer dans la zone de foudroiement potentiel dans la vallée. Donc pour éviter de ne pas mourir en avant, on va devoir rentrer dans pas très longtemps, d'accord?
1: Ok.
2: Faut qu'on parte. On y va?
1: On s'en va? Ok. Je prends ça. L'appareil photo, le trépied.
2: Il nous reste même pas une minute avant que on soit attrapé par le rideau de pluie.

Ça va? Vous n'avez pas trop peur? Vas-y, mettez-vous dans la voiture, à partir du moment où c'est fermé, on a la... Et l'objectif là, c'est de sortir des chemins boueux avant que ça inonde, parce que ça peut facilement inonder par une...

0: Là, on rentre dans le dur. Hein.
1: Bon, on est vraiment au cœur de l'orage. Hein.
0: Ouais.
1: Là, il y a la pluie, le vent, les éclairs. Là, on voit plus rien. Hein.
0: On va vraiment. En plus, t'as des coups de foudre qui tombent devant. Quand je te dis, c'est un monstre, c'est un monstre, quoi.
1: On va se faire ça jusque quand? Ça fait déjà plus de 20 ans.
0: Jusqu'à ma mort. Même si je suis en chaise roulante, je le ferai. Bon, j'irai peut-être pas dans ce chemin-là.

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1: Des orages diffusés sur France Inter en octobre 2025 et que les vents ont poussé jusque sur RTS Première aujourd'hui. Demain, dans Parlons Franco, nous nous rendrons en Chine avec un nouveau reportage. Mais d'ici là, rendez-vous notamment avec les infos de 16h, suivies de Monumental, savamment concoctées par Johan Dusset.

0: Juliette Armanet sur RTS Première. Votre choix, c'est RTS Première, justement. Bien joué, il est 16h.
1: Pierre-Étienne Joie.
2: Il était l'un des rabatteurs de Jeffrey Epstein, Daniel Siad, recruteur de mannequins et rabatteur présumé de femmes pour le pédocriminel américain, a été retrouvé mort à son domicile dans les Hauts-de-Seine, près de Paris. Le parquet de Nanterre confirme une information du Parisien. Visé par plusieurs plaintes, notamment pour viol, Daniel Siad faisait l'objet à Paris d'une enquête confiée à l'office spécialisé dans la lutte contre la traite des êtres humains. Il contestait les accusations et avait affirmé vouloir être entendu par les enquêteurs pour donner sa version des faits. L'épidémie de maladie Ebola fait plus de 1000 morts maintenant en République démocratique du Congo et en Ouganda, selon un dernier bilan de l'OMS. 2473 cas confirmés ont été recensés en RDC depuis le début de l'épidémie, déclaré mi-mai. Le bilan est maintenu à 2 morts pour 20 cas confirmés en Ouganda voisin, où les autorités ont affirmé la semaine dernière ne plus compter de malades. Tennis, Simona Walter s'est inclinée au premier tour du tournoi d'Hambourg après un marathon de 3h20. Elle a été dominée 5-7, 6-4, 7-6 par l'égyptienne Maya Sherif. Cette défaite est la sixième consécutive pour la grisonne dans un premier tour sur le circuit principal. Et en football, le FC Saint-Gall aura fort à faire demain au deuxième tour des qualifications pour l'Europa League. Les joueurs défient le géant portugais Benfica, alors que Lugano en Conference League affronte les Kosovars de Duka Gini, une rencontre qui semble à leur portée. Un incendie a ravagé une menuiserie ce matin dans une commune du canton d'Uri. Le feu s'est étendu à plusieurs bâtiments, plusieurs personnes ont été évacuées, on ne déplore aucun blessé. La route du col du Clausen a dû être fermée. L'incendie a mobilisé 145 pompiers, on ignore pour l'heure les causes de l'incendie. Une enquête est en cours. Le label Vaud certifié d'ici évolue. En plus de garantir l'origine vaudoise des matières premières agricoles, au minimum 80%, et leur transformation dans le canton, au moins 2/3 de la valeur ajoutée, le label intègre désormais des critères de durabilité. Le label reste une garantie de l'origine des produits et apporte désormais aussi une information sur l'engagement de l'entreprise qui les produit ou les transforme. L'auberge du Molandru, située sur le col du même nom, pourra être rénovée. Le tribunal a rejeté les recours d'associations de défense des droits des handicapés qui s'opposaient à la rénovation de l'établissement vaudois, faute d'un ascenseur. Les propriétaires de l'auberge fermée depuis 2014 comptaient l'agrandir et la rénover. Il était notamment prévu d'aménager une salle de réunion sous les combles et d'aménager des chambres d'hôtel aux étages. C'est le début d'une nouvelle histoire à Paris. Les portes dorées de la galerie d'Apollon du Louvre se sont rouvertes aujourd'hui, 9 mois après le spectaculaire cambriolage d'octobre, mais sans aucun objet exposé pour privilégier, selon le musée, sa fonction d'antan. Concernant le cambriolage, rappelons que les suspects ont été arrêtés, mais les objets volés restent introuvables. Les bijoux rescapés ont été retirés de la galerie. Jusqu'à vendredi, le temps va rester ensoleillé. Formation de timides cumulus dans les Alpes et les Préalpes. En pleine, 14 degrés le matin, maximum 29 dans l'après-midi. Faible bise sur le plateau. Samedi, le matin, encore assez ensoleillé. Puis dégradation avec des averses et des orages. 30 degrés tout de même. Dimanche, le matin, passablement nuageux avec un régime d'averses l'après-midi.
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3: Sur le contournement de Genève, la panne d'un véhicule provoque un bouchon entre la douane de Bardonnay et le tunnel de Confignon en direction de Lausanne. En sens inverse, de forts ralentissements sont constatés entre l'aéroport et le tunnel de Vernier, puis entre Perly et la douane de Bardonnay. Sur la 9 Vevey-Martigny, un accident ralentit fortement le trafic entre Saint-Maurice et le relais du Saint-Bernard en direction de Martigny. Enfin, sur l'axe Genève-Ost, il faut patienter 1h30 au péage français du tunnel du Mont-Blanc.
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7: En Égypte, l'inauguration par le président Sissi d'une gigantesque cathédrale près du Caire hier soir à l'occasion du Noël copte, au cœur de ce qui doit devenir la nouvelle capitale de l'Égypte.
0: Et si demain, Téhéran n'était plus la capitale de l'Iran ?
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9: Nusantara, située sur l'île de Bornéo. Une ville nouvelle.
7: Le site est actuellement en construction dans le désert à environ 45 km du Caire.
9: Nusantara, c'est la future capitale de l'Indonésie.
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10: Quand les capitales déménagent, c'est le titre de l'émission de ce jour avec à la réalisation Samuel Morier-Genoux. Dernièrement, l'Iran a parlé de déménager sa capitale. La Thaïlande en parle régulièrement. En Égypte, les travaux ont commencé pour déplacer la capitale. Même chose en Indonésie. Et ce n'est pas la première fois qu'un pays déplace son centre politique et administratif. Des dizaines de capitales ont été déplacées dans le monde. Aujourd'hui, dans cette émission, nous allons nous demander quel est le rôle d'une capitale ? Ont-elles toujours existé ? Sont-elles plus nombreuses aujourd'hui ? Pourquoi décide-t-on de déplacer une capitale ? Et que dire de l'exemple le plus connu, Brasilia ? Pour répondre à toutes ces questions, voici l'invité de cette émission.
11: Bonjour, je m'appelle Laurent Vidal, je suis historien, professeur à La Rochelle Université et j'ai commencé à travailler sur l'histoire du Brésil et puis petit à petit en élargissant à l'histoire culturelle de l'Atlantique.
10: Vous avez beaucoup travaillé sur les capitales, il faut dire que finalement il y a peu d'études consacrées à ce sujet.
11: Oui, alors c'est quelque chose dont je me suis rendu compte et avec un certain étonnement. Parce que on considère finalement que, disons qu'il y a deux types d'approches. Soit on considère la capitale comme étant une donnée évidente, et à ce moment-là, on confond la capitale avec la vie politique d'un pays. On utilise toujours le recours à la métonymie. On dit Paris pour parler de la France, on dit Londres pour parler de l'Angleterre, Washington pour parler des États-Unis, mais finalement, que sait-on de Paris, que sait-on de Londres, que sait-on de Washington lorsqu'on parle justement de leur statut de capitale, c'est évacué. Et de l'autre côté, eh bien, les gens qui travaillent sur les villes ont eu une certaine hésitation à travailler sur le statut même singulier des villes qui sont capitales. Comme si, justement, c'était quelque chose dont il fallait peut-être se méfier parce que on n'atteignait pas la strate de la vie sociale ou de la vie économique qui était considérée comme le plus proche peut-être de la réalité vécue.
12: Capitale, nom féminin, ville qui occupe le premier rang dans un État, une province.
10: Est-ce qu'on arrivera à donner une définition de ce qu'est une capitale ?
11: Oui, et en même temps, en donnant cette définition, on se retrouve en quelque sorte devant un mur de difficultés. Et finalement, on s'installe devant l'éventail des situations auxquelles nous soumet l'observation d'une capitale. D'abord, quand on définit une capitale, ouvrons un dictionnaire. Première chose, on va dire une capitale, c'est une ville. Tiens, on définit une capitale par une ville. Oui, c'est une ville auquel ont été greffées des fonctions de représentation, des fonctions institutionnelles, administratives. C'est une ville dans laquelle siège également le gouvernement. Ça, c'est la première définition. Mais tout de suite, l'historien dit « oui, mais attention, attention, cette définition » elle correspond à peut-être la plupart des situations aujourd'hui, sauf que dans l'histoire, il y avait des capitales qui ne répondaient pas totalement à cette définition. Donc c'est en quelque sorte tordre un petit peu la réalité historique que de définir la capitale comme seulement une ville sur laquelle se sont greffées des fonctions politiques administratives.
10: Il n'y a pas que la fonction, ça peut être aussi symbolique, une capitale ?
11: Ah oui, le mot capitale, ne serait-ce que ce mot-là, capitale, qui vient du latin, hein, caput, la tête. Donc c'est la ville tête. Mais il y a dans d'autres cultures, je pense par exemple au monde russe et au monde slave, eh bien la capitale c'est littéralement la ville du couronnement. Donc voilà quelque chose de symbolique, c'est le lieu où est couronner l'empereur, le roi, etc. Donc là, on associe la capitale à un geste symbolique. Ça change complètement de simplement la fonction gouvernementale.
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10: Est-ce que dans l'histoire, il y a toujours eu des capitales ?
11: Bien, justement, non. Ou alors, précisons, capitale de droit, capitale de fait, on a des structurations. Aujourd'hui, quand on pense capitale, on pense tout de suite capitale d'un État-nation. Mais l'État-nation est une structure relativement récente dans l'histoire de l'humanité, globalement au XVIIe siècle. Hein. Je pense tout simplement à la Confédération des 13 cantons en Suisse. Il n'y avait pas de capitale. Il y avait certes peut-être Lucerne qui prétendait un petit peu représenter à un moment donné, mais non, il n'y avait pas. Et donc, en fonction de la structure institutionnelle, la capitale est ou non nécessaire. Aujourd'hui, en revanche, dans le monde actuel, où domine la structure des États-nations, alors là, oui, il y a des capitales. Mais pour vous donner un chiffre qui montre que, finalement, les choses ont complètement évolué, au début du XXe siècle, il y avait environ 40 capitales dans le monde. Pourquoi ? Parce qu'il y avait beaucoup de pays colonisés, donc les colonies ne disposaient pas de capitale. La capitale, elle est dans la métropole hein, qui colonise. Aujourd'hui, on a plus de 200 capitales. Donc, ça montre un petit peu cette structuration née du mouvement des indépendances. Par la suite, il y a eu effectivement aussi eh bien, la fin de l'Union soviétique. Tout cela amène à avoir aujourd'hui près de 200 capitales.
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10: Est-ce que les capitales ont toujours été fixes ?
11: Vous connaissez peut-être une chanson qui s'appelle « Le carillon de Vendôme ». 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

0: C'est une chanson qui parle des possessions de Charles VII en France. Et Charles VII, eh bien, justement, n'avait plus accès à Paris. Et donc, là où était le roi, était la capitale. C'est-à-dire là où il signait ses décrets, était la capitale. Et on a évidemment cet exemple en France, mais il y a des travaux qui ont été réalisés, par exemple, sur la Perse médiévale, et là aussi on parle du nomadisme du roi, et là où est le roi est la capitale.
1: Si je vous entends bien, la mobilité des capitales, c'est quelque chose de fréquent dans l'histoire.
0: Oui, c'est fréquent. Et ce n'est que, comme je le disais, à partir du XVIIe siècle, petit à petit, que l'on arrive, à partir de la structuration des États-nations, à une stabilisation des capitales. C'est pour cela que, lorsqu'on observe aujourd'hui ce semi de ville-capitale dans le monde, il faut se défaire de cet imaginaire qui veut qu'une capitale soit enracinée profondément dans un territoire, qu'elle soit d'une stabilité absolument incroyable. Mais tout cela a une histoire, à vrai dire. Et si ces capitales ont été mobiles, c'est parce que, à proprement parler, elles n'étaient pas de droit capitales, elles étaient de fait, hein, en fonction des situations, des moments. Et cette mobilité est quelque chose qui a marqué. Alors, ça marque notamment dans le contexte colonial. Dans tous les contextes coloniaux, on a connu des déplacements de capitale. Pourquoi ? Parce que la métropole, eh bien, pour ses besoins, pouvait déplacer en fonction des situations. Je prends un exemple que je connais bien. Au Brésil, nous avions la première capitale qui est installée en 1549 dans un espace où l'on décide de cultiver des plantations de canne à sucre. Et donc, on est au cœur du commerce du sucre. Et le commerce du sucre, petit à petit, est concurrencé par le sucre antillais dans la deuxième moitié du XVIIe siècle. Puis apparaît un nouveau produit roi dans l'économie brésilienne, qui est l'or. Eh bien, à ce moment-là, on déplace la capitale vers le port d'où est exporté l'or, Rio de Janeiro. Et ça, on va le retrouver dans de très nombreuses situations coloniales. On déplace la capitale en fonction des besoins de la métropole, besoin de contrôle.
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1: Est-ce qu'il existe des capitales qui n'ont jamais vu le jour ?
0: Alors, je peux vous donner un exemple. C'est-à-dire des capitales qui ont été rêvées, envisagées et qui finalement ne seront pas, l'idée n'ira pas jusqu'au bout. En 1986, en Argentine,
3: l'area elegida para la radicación de la nueva capital está asentada sobre las márgenes del río Negro, el río interior más caudaloso del país.
0: Le président de la République, Raúl Alfonsi, nous sortons donc d'une période de dictature assez dure, et le président Alfonsi souhaite déplacer la capitale, qui est Buenos Aires, ce qui a toujours posé problème, parce que Buenos Aires, depuis en fait le XVIe siècle, pose problème, même pendant la période coloniale, c'était quand même un port de la piraterie, et puis par ailleurs, Buenos Aires, c'est une ville trop importante démographiquement par rapport au reste de l'Argentine. Donc il dit, voilà, à la fois pour marquer la rupture avec la période dictatoriale, puis pour relancer le développement de l'intérieur du pays, eh bien, je propose de déplacer la capitale au nord de la Patagonie. On est quand même à 1000 km de Buenos Aires. Des études ont été réalisées, un plan a été proposé. Et puis finalement, voilà, cela n'ira pas jusqu'au bout. Donc Viedma, c'est bien le nom de cette capitale qui était envisagée au sud de Buenos Aires.
1: Laurent Vidal, vous êtes notre invité aujourd'hui dans Monumental. Nous parlons de l'histoire des capitales. Est-ce qu'il existe beaucoup de capitales qui ont été déplacées ? Comment expliquer la volonté de construire une nouvelle capitale ? Vous répondrez à ces questions et ce sera dans quelques minutes dans Monumental.
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0: Aujourd'hui dans Monumental, nous parlons de l'histoire des capitales. Notre invité, c'est vous, Laurent Vidal. Vous êtes historien, spécialiste du Brésil et vous travaillez sur l'histoire des capitales dans le monde. Est-ce qu'il existe beaucoup de capitales qui ont été abandonnées ?
1: Oui, parce que chaque fois que l'on crée, déplace une capitale, alors on abandonne, mais qu'est-ce qu'on abandonne ? On n'abandonne pas la capitale, on abandonne la ville qui a été, qui a servi de siège pour la capitale. Donc, qu'est-ce qui se passe ? C'est que cette ville perd une partie de ses fonctions. Elle ne disparaît pas, elle n'est pas... Au contraire, même, elle peut connaître un dynamisme démographique, mais c'est en tout cas le relief particulier qu'elle avait avec son statut de capitale qui disparaît. Statut de capitale qui amène un petit peu à avoir cette sensation d'une primauté au sein du semi-urbain, au sein du territoire. Se dire on est de la capitale et on n'est pas de la province. Parce que cette idée de la capitale va bien créer une forme de hiérarchie entre les villes et entre les régions. On a la capitale et le reste du territoire. La capitale qui centralise les fonctions gouvernementales, institutionnelles, etc. Donc tout ce qui va commander, finalement, permettre de commander un État, eh bien tout cela va du jour au lendemain disparaître. Enfin, du jour au lendemain, j'exagère, ça se fait pas comme ça d'une heure à l'autre, mais va disparaître et laisser place à autre chose. Et soudain, eh bien, effectivement, dans ces villes où les fonctions se déplacent, il y a non pas un abandon, mais une sensation d'abandon. C'est quand même un peu différent.
0: Ça veut dire que chaque transfert de capital a un impact émotionnel très important.
1: Ah oui, des deux côtés. C'est-à-dire que d'un côté, pour les habitants de la ville anciennement capitale, qui va perdre eh bien son statut, c'est quelque chose, c'est soudain on devient provincial. Vous comprenez, on était la tête de l'État, on était de la ville capitale et soudain on perd ce lustre spécifique, particulier. J'ai eu l'occasion d'étudier le cas de Rio, perdant son statut de capitale, j'ai appelé ça les larmes de Rio, parce que soudain la ville paraissait un peu trop grande. Qu'est-ce qu'on va faire de tous ces bâtiments qui étaient là et qui ne vont plus servir, ceux des ministères, ceux des gouvernements? Qu'est-ce qu'on va en faire? Et cette population vit assez mal cette perte de pouvoir qui n'est pas que politique, qui est aussi culturelle. C'est surtout ça, je dirais. Mais quand on regarde de l'autre côté, du côté de la capitale nouvelle, eh bien les habitants du pays cette fois, et là il y a un impact émotionnel important, parce que c'est censé relancer, redonner du dynamisme au pays, de redonner un chemin positif vers lequel et autour duquel agglutiner la société. Donc tout changement de capitale n'est pas anodin, il s'inscrit dans un, je dirais, dans un changement de comportement, dans un changement psychologique. On invite tout le monde à tourner littéralement une page de l'histoire et ouvrir et commencer un nouveau chapitre dans l'histoire du pays. Et ça, c'est quand même beau de se dire, bien, j'ai la possibilité d'écrire sur une page vierge.
2: Dire adieu, faire ses adieux. Des formules que l'on ne peut tenir pour anodines dès lors qu'elles mettent en question le pouvoir. Le président de la République quitte Rio de Janeiro pour s'installer à Brasilia. Le siège de la capitale abandonne une ville pour en investir une autre.
0: C'était un extrait de votre livre, Laurent Vidal, le titre « Les larmes de Rio ». Dans ce livre, vous parlez du transfert de la capitale du Brésil à Brasilia, mais nous y reviendrons tout à l'heure. Avant cela, expliquez-nous quelle est la volonté ou les volontés qui se cachent derrière l'idée de changer de capitale.
1: Alors, tout dépend les moments. Je vous ai tout à l'heure évoqué le cas des villes coloniales ou des colonies. Donc là, c'est essentiellement en fonction de besoins d'organisation et d'administration à distance. Récemment, je peux prendre le cas d'une ville comme Yamoussoukro, en Côte d'Ivoire. Yamoussoukro a été une ville qui est là pour remplacer Abidjan. Abidjan qui est considéré comme la capitale coloniale, et donc il faut tourner le dos à ce passé colonial et permettre à la Côte d'Ivoire d'avoir un symbole de son indépendance nouvelle. Donc ça c'est un autre élément. Et puis, il y a des éléments qui aujourd'hui apparaissent. Par exemple, se dire que on a des capitales qui sont considérées comme dans une situation démographique trop difficile et qu'il y a besoin, eh bien, de donner la capacité au gouvernement de pouvoir respirer, et donc on déplace les fonctions de capitale. C'est le cas au Caire, par exemple, en Égypte.
3: Le temps est venu de réaliser nos rêves. Nous en avions besoin, car l'ensemble du Caire, avec un nombre effrayant d'habitants, est surpeuplé. Les infrastructures ne peuvent plus répondre à cette surpopulation.
0: Extrait du 1245 de la RTS.
1: Elle est en cours de construction, cette nouvelle capitale. On est à 45 km du Caire. Et là, c'est très clairement des enjeux démographiques. Pas tout à fait quand même, on se rapproche aussi, on voit bien, on se rapproche du canal de Suez, qui est quand même l'artère économique de l'Égypte. Il y a de multiples raisons qui vont amener, mais l'une qui est très importante, qui est toujours très importante, c'est de savoir si la capitale va être sur le littoral ou à l'intérieur des terres. L'idée est que si on est sur le littoral, on donne la sensation d'être un pays dont, on va dire, l'identité est d'être ouvert au monde. Un pays exportateur, un pays dont l'économie est avant tout dans le commerce d'exportation. C'est un peu le cas de Londres, on n'est pas tout à fait sur le littoral, mais presque. En revanche, quand on cherche une position intérieure, on va chercher à incarner une identité nationale. Donc là, au contraire, on cherche quelque chose qui se ferme. Faut pas non plus exagérer, mais on va chercher quelque chose qui va symboliser une recherche d'intériorité identitaire.
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5: L'Indonésie subit directement les effets du changement climatique.
0: Prabowo Subianto, président indonésien.
5: Nos zones côtières sont désormais inondées par la montée du niveau des océans. Nous sommes obligés de déplacer notre capitale.
0: Vous parliez de nouvelles capitales qui sortent de terre, vous avez notamment parlé de l'Égypte, il y a aussi en ce moment l'Indonésie ?
1: Oui, tout à fait. Alors là, c'est un autre exemple, puisque là, l'Indonésie, vous savez, c'est un archipel, hein, il y a plus de 13 000 îles, et cette nouvelle capitale ne serait plus à Java, mais elle serait à Bornéo, et elle a un nom, Nusantara, et Nusantara, ça veut justement dire archipel. Donc, c'est une capitale dont le nom même symbolise l'archipel indonésien. Et là, ce qui est intéressant, c'est que l'on a à la fois des raisons démographiques qui sont avancées. Jakarta est une ville de plus de 20 millions d'habitants où tout déplacement est compliqué, etc. Mais on a aussi, eh bien, des raisons environnementales. C'est-à-dire que Jakarta est une ville qui est soumise aux aléas environnementaux avec des inondations, avec soumis aux intempéries de plus en plus incontrôlables dues au changement climatique, et donc déplacer la capitale vers une région où cette soumission aux aléas du changement climatique est moindre.
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0: quand les capitales déménagent. Dans cette volonté de construire une nouvelle capitale, il y a aussi une recherche de modernité.
1: Oui, quand je disais tout à l'heure, on va ouvrir une nouvelle page, tourner une page du livre d'histoire, du grand livre de l'histoire du pays, et donc on va ouvrir et commencer l'écriture d'un nouveau chapitre. Ce nouveau chapitre, on l'envisage toujours sous le signe de la modernité. Il ne s'agit pas de s'opposer à la tradition, au contraire, on va intégrer la tradition dans cette modernité. C'est d'ailleurs cela qui symbolise la modernité. On va intégrer le passé dedans et le propulser vers un avenir forcément radieux. Donc l'idée, c'est que la capitale soit une synthèse historique de l'identité du pays, qui fasse justement la symbiose entre ce qu'a été l'histoire de ce pays et ce qu'il doit être dans l'avenir. C'est cela, la modernité, c'est se propulser vers l'avenir en étant conscient de ses racines.
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0: La capitale, c'est aussi un instrument de représentation avec une mise en scène du pouvoir. Là, je pense bien sûr aux monuments.
1: Ah oui, alors toutes les capitales. Et là, les hommes d'État se régalent.
0: Laurent Vidal, historien.
1: Se régale à François Mitterrand, président de la République, mais avant qu'il ne soit président de la République, écrivait dans un ouvrage qu'il a publié dans les années 70, L'abeille et l'architecte, il disait « Quand je me promène dans Paris, je me sens architecte ». Et oui, l'État, mais aussi les hommes politiques, rêvent de laisser des traces de leur passage. Donc on laisse des monuments à la gloire, qui sont à la fois à la gloire du pouvoir, à la gloire de l'État, mais aussi à la gloire de ces personnes qui les représentent. Les grandes villes capitales baroques du XVIIe siècle ont été entièrement transformées. C'est le cas de Rome au XVIIe siècle. Rome au XVIIe siècle, il s'agit à la fois d'être capitale politique et capitale religieuse. Donc on pense à tout un parcours que doit faire l'homme ou la personne qui arrive à Rome et qui, avant d'arriver devant le siège du pouvoir, doit franchir tout un ensemble d'étapes. Donc on pense la ville comme, justement, comme quelque chose, un livre d'éducation morale et civique. Et donc les monuments, eh bien, ils servent à représenter chacun, eh bien, des éléments importants dans cette morale de l'État, des vertus singulières, etc., etc.
6: Le président George Washington choisit lui-même un site au confluent du Potomac et de l'Anacostia, enclavé dans les États du Maryland et de la Virginie. Le district de Columbia était né.
0: Archives INA.
6: Et avec lui, la capitale fédérale qui allait porter le nom du libérateur des États-Unis, Washington.
0: Aux États-Unis, la capitale a longtemps été mobile.
1: Oui, la capitale, au moment de l'indépendance des États-Unis en 1776, eh bien, il n'y a pas de capitale. Il n'y a pas de capitale, mais d'emblée, on se dit qu'il serait bien de trouver une capitale. Il va falloir attendre 1800 pour que Washington soit capitale. Et en fait, l'inauguration n'aura lieu qu'en 1809, imaginez-vous. Mais en attendant, eh bien, comme les États de la Fédération ne se mettent pas d'accord, eh bien, la capitale est mobile. On est à Philadelphie, on est à Baltimore, on est à Princeton, on est à New York, à Annapolis. On se déplace et on ne reste pas longtemps sur place, justement.
7: De l'Atlantique au Pacifique, aujourd'hui, le Canada est le deuxième pays au monde par sa superficie, 18 fois la France. Un siècle de confédération. Quand on parle du Canada, immensité, ténacité sont les termes.

0: Le Canada, c'est un peu le même principe. Il y a eu l'acte d'union en 1840 qui va réunir le Canada Est et le Canada Ouest. Eh bien, jusque à la désignation d'Ottawa en 1857, donc pendant 17 ans, il n'y aura pas de capitale fixe. Alors on imagine plusieurs situations. D'abord, on imagine une capitale qui serait entre Montréal et Toronto. Bon, mais ça va être abandonné, c'est la ville de Kingston qui sera vite abandonnée. Après, on dit, ben tiens, on pourrait la mettre à Montréal. Oui, mais en même temps, ça pose problème, parce que Montréal, on est bien dans ce Canada Est, mais qu'est-ce qu'on fait du Canada Ouest? Ah, mais alors, si on l'a déplacé tous les 4 ans, la capitale, une fois à l'Est, une fois à l'Ouest. Oui, mais au bout d'un moment, la réalité s'impose. C'est un coût financier, puis c'est une perte de temps. Et il faudra, finalement, que ça soit la reine Victoria qui tranche en 1857, qui dise Ottawa. Une grande connaisseuse, évidemment, du Canada, où elle n'avait jamais mis les pieds.
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2: Le tsar et Pouchkine sont partis chez vous, à Moscou. Politique et littérature y sont au firmament. Maintenant, Pétersbourg est une ville anéantie. Le prince Vyazemski a un ami de Moscou en 1832.
3: En Russie aussi, la capitale a changé.
0: Ah oui, alors là, c'est une histoire connue, fameuse, c'est Saint-Pétersbourg. Et là, c'est un peu un processus inverse, c'est-à-dire, nous avons Pierre le Grand qui veut en quelque sorte européaniser la Russie et donc créer sur la mer Baltique une ville qui serait comme une fenêtre sur l'Europe, Saint-Pétersbourg. Saint-Pétersbourg, 1712. Mais alors, là, on revient à la définition de ce qu'est une capitale. Dans le monde russe et le monde slave, la capitale, c'est la ville du couronnement. En fait, Saint-Pétersbourg va être le lieu du siège des fonctions gouvernementales, mais le couronnement des empereurs sera toujours à Moscou, dans l'église Saint-Pierre et Saint-Paul. Et donc, Moscou, en quelque sorte, ne perdra jamais son statut de capitale dans l'univers russe. C'est pour ça qu'il faut faire très attention lorsqu'on parle de capitale, parce que on va très vite en disant « oui, Saint-Pétersbourg a été la capitale, oui, ça a été la capitale », vu peut-être de l'extérieur, vu de l'Europe, parce qu'on négociait avec Saint-Pétersbourg. Mais à l'intérieur de la Russie, la prédominance, la prépondérance de Moscou n'a pas été entièrement remise en question, puisque elle était toujours la ville du couronnement.
3: L'histoire des capitales ainsi que celle de leur déplacement, c'est l'émission de ce jour. Dans quelques minutes, nous parlerons du Brésil ainsi que de la ville de Brasilia.
4: Mais comment deviner, comment savoir quoi faire ?
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0: c'est monumental.
1: Ce visage géométrique est celui de Brasilia. Brasilia, capitale neuve qui cherche une âme. Brasilia, où des enfants jouent à l'ombre de maisons qui sont plus jeunes qu'eux.
2: 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Dans l'histoire du déplacement des capitales, il y a aussi un pays que vous connaissez bien, Laurent Vidal, c'est le Brésil.
3: Ah oui, alors j'ai évidemment parlé tout à l'heure de Salvador, de Rio, mais évidemment je n'ai pas parlé de la dernière née de ces capitales qui est Brasilia. Nous sommes en 1960 et Brasilia en quelque sorte va servir de modèle parce que tout au long de l'histoire indépendante du Brésil, enfin pas tout à fait, lorsqu'arrive la cour du Portugal au Brésil en 1808, le Brésil ne sera indépendant qu'en 1822, mais avoir le roi et toute la cour du Portugal qui s'installe au Brésil, et le Brésil devient de fait la métropole de l'Empire portugais, eh bien d'emblée se pose la question de la bonne localisation de la capitale. Est-ce que vraiment le mieux pour capitale, c'est d'être installé au bord de l'Atlantique? Non, disent la plupart des observateurs, cela rappelle trop son statut de colonie. Donc il faut chercher un espace à l'intérieur qui symboliserait bien cette quête d'intériorité, cette quête d'identité nationale. Et pendant un siècle et demi, le Brésil va courir après cette idée d'un transfert de la capitale à l'intérieur du pays. Très rapidement, on va trouver le lieu le plus idéal. Nous sommes sur des hauts plateaux, à peu près à 900 mètres d'altitude, là où trois bassins versants des trois grands fleuves du Brésil se rejoignent, et en se disant, ben voilà, c'est là que symboliquement il faut placer la capitale, parce que ce sont ces bassins versants qui vont irriguer le Brésil. C'est là où l'on trouvait également dans la cartographie du 16e jusqu'au début du 17e siècle un lac que les cartographes qui n'étaient jamais allés sur place dessinaient quand même et qu'ils désignaient sous le nom d'Eldorado. Ce mythe de l'Eldorado, là où on devait trouver de l'or, etc. Donc, on voit bien que ça a été préparé, en quelque sorte, par tout un imaginaire. On va aller là où on va installer cette capitale, à l'intérieur du Brésil, au cœur même de ces bassins versants qui irriguent le Brésil. Eh bien, on sera, comme le disait un observateur au 19e siècle, c'est de là que vont jaillir le lait et le miel.
1: Rio de Janeiro et São Paulo, concentrant population et richesse le long des côtes du Brésil, des millions de kilomètres carrés demeuraient inexploités.

0: Le Brésil de demain avait besoin d'une capitale en plein cœur de son territoire. Le président Kubitschek décida de la créer artificiellement.
1: Archives RTS, 1960. Construire une nouvelle capitale au Brésil, vous l'avez dit, c'est une idée ancienne, mais qui décide finalement à l'arrivée de déplacer cette capitale au Brésil ?
2: Eh bien, pendant très longtemps, personne. Et pourtant, on a dépensé de l'argent pour ça. On a envoyé des commissions. Dès que le Brésil devient république en 1889, imaginez-vous bien, le troisième article de la Constitution républicaine dit « Le Brésil transférera sa capitale vers l'intérieur ». Bon, donc on organise à partir de là une commission de reconnaissance et cette commission va décrire un espace où doit être construite la nouvelle capitale. Mais au moment où cette commission est éteinte, parce que son travail est terminé et que doit s'ouvrir un nouveau moment, c'est celui de la désignation du site à l'intérieur de ce territoire et puis de la désignation également du plan de cette future capitale, ah, ben là, il n'y a plus d'argent, donc on ne peut plus. Et ça a duré comme cela pendant des années et des années, si bien que qui décide ? Là, en l'occurrence, pour le Brésil, ce sont les circonstances qui ont décidé. L'homme qui va véritablement donner l'impulsion dernière à la construction de Brasilia, c'est le président Juscelino Kubitschek, qui a été élu en octobre 1955 et qui a été mal élu. Et je dis bien qu'il a été mal élu parce que la constitution brésilienne ne prévoyait pas de second tour. Donc il arrive premier au premier tour et puis c'est tout. L'affaire s'arrête là et ça suscite un mécontentement parce qu'il a à peine 30% des voix et il se dit mais comment est-ce que je peux faire pour essayer de réagglutiner cette société qui est en train de se déchirer, qui était déjà déchirée avec des tentatives de coup d'État de la part des militaires, au point que il faudra un coup d'État légaliste pour que Juscelino Kubitschek puisse prendre ses fonctions 3 mois après son élection. Et c'est là que arrive cette idée de la construction de Brasilia. Brasilia est présentée comme étant la capitale de l'unité nationale, d'un Brésil qui se réconcilie avec lui-même, la capitale de la réconciliation. Et là, il dit, très bien, on va construire Brasilia. À ce moment-là, un président, il est élu pour 5 ans. Il dit, en 5 ans, on doit construire Brasilia parce que je veux l'inaugurer. Il sait trop bien ce qui s'est passé auparavant. C'est-à-dire qu'on met de l'argent et puis le temps passe, d'autres personnes sont élues et on oublie. Lui, non seulement il donne l'impulsion, mais par ailleurs, il impose de pouvoir inaugurer Brasilia en étant encore président.
3: Alors, est-ce que vous êtes heureux de votre séjour dans la capitale, mon garçon ?
4: Oui, monsieur.
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1: Quand les capitales déménagent, avec l'historien Laurent Vidal. Un grand concours sera organisé pour trouver le projet.
2: Oui, et ça, c'est un peu la grande mode au XXe siècle. Les grands concours d'architecture, pas qu'au XXe siècle d'ailleurs, je dirais qu'à partir du moment où se mettent en place les États-nations, il y a eu très souvent de grands concours, mais ça s'est accéléré au XXe siècle avec, entre autres, l'Union soviétique qui a lancé d'immenses concours d'architecture pour ses villes. Et on a eu l'Inde qui a lancé un concours d'architecture pour New Delhi, par exemple. Eh bien, le Brésil également décide d'organiser un grand concours, mais attention, attention. Il y a une figure que tout le monde veut éviter, qui est Le Corbusier. Franco-suisse, né à La Chaux-de-Fonds. Le Corbusier, c'est le pape de l'architecture moderne. Le Corbusier a déjà tenté à plusieurs reprises de se présenter comme étant l'homme qui va réaliser les plans de Brasilia. Parce que il est l'homme qui incarne le mouvement moderniste en architecture, celui qui a le vent en poupe dans ces années 1950. Et donc là, le Brésil décide qu'il y aura un jury international, mais que le concours ne sera ouvert qu'aux architectes qui disposent d'un cabinet d'architecture enregistré au Brésil. Il sera national, ce concours. Et il y aura de très nombreuses candidatures qui vont être proposées, mais il faudra aller très vite. Le concours est, il sera ouvert sur quelques mois. C'est un concours avec plus d'une quarantaine de candidats qui vont se présenter, et c'est un seul qui sera choisi par ce jury international.
1: Et le gagnant est...
2: Lucio Costa, né à Toulon en 1902. Lucio Costa était un architecte né en France. Son père était officier de la marine brésilienne. Il était donc dans l'arsenal, affecté dans l'arsenal de Toulon. Et c'est quelqu'un qui va justement commencer à travailler l'architecture traditionnelle, l'architecture coloniale, avant de découvrir le mouvement moderniste et de proposer une sorte de synthèse. C'est l'homme qui va être à la tête, eh bien, du premier immeuble moderniste du Brésil et même d'Amérique latine, qui est le ministère de l'Éducation et de la Culture, en 1936 à Rio, pour lequel il a d'ailleurs fait venir Le Corbusier. Et Le Corbusier, voyant ses plans, dit « Oui, non mais très bien, mais moi je vais construire et ailleurs ». Bon, alors Le Corbusier, les plans de Le Corbusier ont été soigneusement conservés, mais archivés, et donc ce sera une construction purement brésilienne, ce ministère de l'éducation et de la santé, car tel est le nom à l'époque. Et à l'époque, dans le cabinet de Lucio Costa, il y a un tout jeune architecte qui s'appelle Oscar Niemeyer, qui va avoir évidemment un rôle très important dans la construction de Brasilia, puisque c'est lui qui va dessiner les bâtiments. Donc on aura Lucio Costa qui va dessiner le plan d'urbanisme, c'est-à-dire ce qu'on appelle le plan pilote, qui va donner les grands axes de développement de la ville. Son idée est relativement, comme il le dit, simple. Deux axes se coupant en angle droit, on va trouver toutes les résidences. Il appelle ça l'axe résidentiel, et l'autre sur lequel on a tous les monuments, c'est-à-dire tous les bâtiments gouvernementaux, et il appelle ça l'axe monumental.
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0: Vers quel beau quartier vont se hâter ces voitures? Vers quel bureau, vers quelles entreprises? Sur qui, sur quoi veille ce soldat? Sur le chantier. Car la capitale de demain n'est pas encore tout à fait d'aujourd'hui. Elle appartient encore aux machines. Elle appartient surtout à une armée d'ouvriers. Ils sont plusieurs dizaines de milliers. Et le chantier s'étend sur des kilomètres où le sable sépare le béton et attend l'asphalte.
1: Pour construire une nouvelle capitale, ce sont des travaux d'envergure.
2: Et oui, et donc dans un premier temps, on fait venir et on engage des entreprises qui sont un petit peu partout dans les grandes métropoles du Brésil, qui sont habituées. On organise par ailleurs, on fait, il y a toute une, c'est toute une organisation. Le district fédéral, le Brésil avait repris ce terme aux États-Unis, hein, de district fédéral, c'est-à-dire d'un territoire qui est en quelque sorte autonome à l'intérieur du territoire brésilien. Pendant tout le temps de la construction, il va être en dehors des lois brésilienne. Il va y avoir une compagnie de la construction de la nouvelle capitale qui va décider, y compris du droit du travail à l'intérieur de ce district fédéral. Ces premières entreprises qui sont amenées, qui arrivent avec leurs ingénieurs, etc. Mais au bout d'un moment, lorsqu'il faut accélérer le travail et que on voit bien que s'approche l'année 1960 où doit être inauguré Brasilia, on se dit, il faut faire venir des gens, même non qualifiés. Et c'est ça qui est le plus ironique dans l'histoire de Brasilia. Brasilia a été présentée comme la capitale du troisième millénaire, qui devait faire émerger un homme nouveau, un homme moderne, l'homme constructeur de ville, en quelque sorte. Et pour construire cela, on fait venir une main-d'œuvre non qualifiée, non éduquée, et c'est elle qui va construire Brasilia, et qui va construire Brasilia dans des conditions de travail terribles, puisqu'à la fin, les dernières semaines, c'était 18 heures de travail par jour. Donc il y a eu des révoltes, il y a eu des manifestations qui ont malheureusement été réprimées, et on a retrouvé bien tardivement d'ailleurs, des fosses communes où avaient été enterrés ces ouvriers qui manifestaient, ou même ceux qui, tombés des échafaudages et lorsque leurs collègues arrivaient en bas, le corps avait disparu. Donc ce sont des travaux d'envergure et ça renvoie à la question que posait André Malraux lorsqu'il va visiter Brasilia en 1959, avant l'inauguration. Il est fasciné par les bâtiments qu'il découvre, les colonnes si originales créées par Oscar Niemeyer, mais il pose la question au président de la République, il dit « Comment une démocratie peut-elle construire cela ?» Et l'histoire ne dit pas qu'il y a eu une réponse.
4: Cette Brasilia sur son plateau géant, c'est un peu l'acropole sur son rocher. Salut, capitale intrépide, qui rappelle au monde que les monuments sont au service de l'esprit. André Malraux, discours de Brasilia, 25 août 1959.
1: Est-ce que les travaux ont duré, comme le souhaitait le président, ont duré 5 ans ?
2: Et oui, en 1000 jours, elle a été inaugurée.
1: Laurent Vidal.
2: Alors évidemment, tous les éléments et les bâtiments du pouvoir ont été inaugurés, les institutions officiellement installées, mais cela va prendre du temps avant que la population n'arrive, avant que, par exemple, quand on parle de capitale, on parle aussi, eh bien, de lieux de représentation des instances diplomatiques. Il faudra attendre 1974... C'est-à-dire, imaginez-vous, hein, 14 ans après, que le Brésil menace de rupture des relations diplomatiques pour que les pays autres installent officiellement, eh bien, le siège de leur ambassade à Brasilia, parce que tout le monde était satisfait d'être à Rio.
0: À l'entrée de la ville, un écriteau proclame « Quelques-uns contre, beaucoup favorables, tous bénéficiaires. L'aventure a été étonnante et elle le reste. »
1: Cette nouvelle capitale, aujourd'hui, est-ce que c'est un exemple ou est-ce que Brasilia est toujours autant critiquée ?
2: Elle va servir d'exemple. Quand je parlais tout à l'heure de Viedma en Argentine, Viedma, le modèle qui va servir à justifier le déplacement de la capitale argentine, c'est Brasilia. Raoul Alfonsine dit « Faisons comme Brasilia ». Brasilia a été un succès, a permis d'intérioriser le développement du pays, d'animer la vie économique à l'intérieur. Donc ça reste, de ce point de vue-là, un modèle. Ce qui demeure aussi un modèle, c'est le modèle architectural. Brasilia est classé au patrimoine de l'humanité en 1986, justement. Patrimoine de l'humanité UNESCO. C'est absolument fascinant. Mais critiqué, évidemment, parce que Brasilia incarne, symbolise la ségrégation. Brasilia est né de cette idée totalement utopique des années 1950. On va loger côte à côte le ministre et son chauffeur. On fera simplement des aménagements un peu différents à l'intérieur des logements, mais le ministre et le chauffeur doivent pouvoir cohabiter, y compris dans le même immeuble. C'est cette idée-là qui était à l'origine. Mais on voit bien que le ministre et le chauffeur ne peuvent pas cohabiter dans le même immeuble, donc très rapidement, les ministres ne seront même pas logés dans ce qu'on appelle le plan pilote, ils vont investir des espaces qui sont autour du lac artificiel, dans des espaces qui appartenaient à l'État, et ils vont illégalement s'installer là-dessus, autour du lac, hein, avec d'immenses résidences, et puis eh bien, les chauffeurs et autres employés, etc., eux vont aller s'installer, mais loin du plan pilote, dans des sortes de bidonvilles qui n'auront aucune reconnaissance dans un premier temps, et puis ensuite qui seront élevés au statut de ville satellite.
5: C'est monumental.
6: Je suis vraiment très heureux qu'on soit tous les deux dans la capitale.
1: Laurent Vidal, en conclusion, l'histoire des capitales, vaste sujet, il y a encore du travail pour vos futures études.
2: Oh oui, parce que l'histoire des capitales, c'est à la fois l'histoire des villes, l'histoire des villes qui vont à un moment donné obtenir une greffe de ces fonctions, mais aussi une greffe des éléments de représentation symbolique du titre de capitale. Donc il y a tout un travail à faire de ce point de vue-là. Et puis il y a également un travail, tout un ensemble de travail, de travaux, d'enquêtes à mener sur cette mobilité, ce déplacement des capitales, qui est quelque chose que l'on réobserve aujourd'hui. C'est assez fascinant de voir comment, par exemple, très récemment, la reconnaissance de Jérusalem par les États-Unis comme capitale d'Israël, et on voit bien derrière les enjeux symboliques qu'il peut y avoir. Donc, travailler sur ces mobilités de capital aujourd'hui, c'est travailler sur, puisqu'on entre dans un monde qui est en pleine recomposition, hein, on dit bien qu'on sort d'une période et on entre dans une autre sur le plan géopolitique. De toute évidence, les capitales vont être à la fois des témoins et aussi des acteurs de ce réordonnancement mondial.
1: Laurent Vidal, je rappelle que vous êtes historien, spécialiste du Brésil, également professeur à La Rochelle Université. Un grand merci d'être venu nous parler des capitales aujourd'hui dans cette émission de Monumental.
2: Merci beaucoup et puis à très bientôt.
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1: Quand les capitales déménagent, c'était l'émission de ce jour, une émission réalisée par Samuel Maurier-Genoux. À la programmation musicale aujourd'hui, il y avait Nathalie Schauenberg, aux recherches Stéphanie Coudray. Toute l'équipe de Monumental vous souhaite une belle suite de journée à l'écoute de nos programmes. Voici une information trafic.
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8: Sur la 9, Vevey-Martigny, un accident provoque un bouchon et une quarantaine de minutes de retard entre Saint-Maurice et le relais du Saint-Bernard en direction de Martigny. Sur le contournement de Lausanne, de forts ralentissements sont observés entre la Blécherette et Vennes en direction de Vevey à la suite d'un accident. Et des retards d'une vingtaine de minutes sont à prévoir sur l'axe Yverdon-Genève entre Villars-Sainte-Croix et Morges-Ouest en direction de Genève, ainsi que sur le contournement de Genève entre l'aéroport et la douane de Bardonnay en direction de la France.
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2: Pierre-Étienne Joie.
3: Au sud de la France, les pompiers poursuivent une bataille acharnée contre l'incendie virulent dans le centre du Var. Le feu a parcouru 2550 hectares, mais ne progresse plus. Plusieurs brasiers sont actifs sur un secteur où environ 500 personnes ont dû être évacuées. Et en Espagne, le président de la région espagnole de Castille-La Manche dit espérer pouvoir circonscrire d'ici demain l'incendie qui a ravagé environ 32 000 hectares depuis la semaine dernière, à une centaine de kilomètres au nord de Madrid. Des moyens qualifiés d'historiques ont été déployés pour lutter contre les flammes. Ce feu de forêt dans la province de Guadalajara est considéré comme le plus important de l'année en Espagne. Le géant des médicaments génériques Sandoz a indiqué avoir pris note des annonces de Washington sur de nouveaux droits de douane. Sandoz estime qu'il est encore trop tôt pour en évaluer les implications. Lonza se voit lui à l'abri de nouvelles charges fiscales. Le président américain Donald Trump a annoncé, on le rappelle, que les médicaments génériques seront soumis à des droits de douane de 100% à partir d'août 2028. Une mesure qui vise, selon lui, à relocaliser la production des produits pharmaceutiques sur le territoire américain. La série de cambriolages d'armurerie se poursuit en Suisse. Un commerce en a été victime à Glaris la nuit passée. Les voleurs y ont emporté un nombre inconnu d'armes. Depuis l'an dernier, le nombre de cas de ce type n'est pas multiple et s'est multiplié. Le dernier cambriolage de ce genre remonte à la nuit de vendredi à samedi dans le canton de Lucerne. Les auteurs ont pu être arrêtés. La semaine dernière, il y a eu le cambriolage à l'explosif d'une armurerie à Sion. 23 cambriolages d'armurerie ont été commis en Suisse depuis le début de l'année. En l'espace d'un mois seulement, au moins 15 personnes se sont noyées en Suisse, dont deux récemment dans l'Ar. Le nombre de cas dépasse actuellement celui de l'année dernière. Les jeunes adultes âgés de 17 à 32 ans ainsi que les personnes de 65 ans et plus sont particulièrement concernés par les accidents. La plupart de ces accidents mortels se produisent dans des plans d'eau naturels tels que les lacs et les rivières. Contrairement aux piscines, les conditions y sont moins prévisibles. On le surnommait le tigre de papier glacé. L'allemand Axel Ganz, ancien patron de Presse Magazine qui avait lancé le groupe Prisma et de nombreux titres à succès en France, comme Voici, Géo, Femme Actuelle ou Capital. Axel Ganz est mort à 88 ans. La France perd l'une des grandes figures de la presse, un homme dont la vision et la passion ont marqué durablement le monde des médias, a communiqué la famille d'Axel Ganz. Tennis, Kilian Feldbausch n'a pas signé l'exploit au deuxième tour du tournoi de Kitzbühel. Issu des qualifications sur la terre battue autrichienne, le Genevois s'est incliné 2-6, 6-2, 6-2 devant le Péruvien Ignacio Bouzet, vainqueur en mai de son premier tournoi à Hambourg. À Hambourg, où a lieu en ce moment le tournoi féminin, Simona Valtert s'est inclinée elle aussi au premier tour. Elle était battue 5-7, 6-4, 7-6 par l'Égyptienne Maya Sherif. Ce soir et cette nuit, le ciel sera en bonne partie dégagé malgré le passage de quelques voiles de nuages élevés. Demain jeudi, bien ensoleillé. Le matin, encore quelques voiles de nuages élevés toujours. L'après-midi, formation de quelques cumulus dans les Alpes. 13 degrés le matin, maximum 29 ensuite. Bise faible. Vendredi, ensoleillé jusqu'à 30 degrés. Légère dégradation pour ce week-end.
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5: Bonjour à toutes et à tous. Rodolphe Beauchaud est en régie aujourd'hui. Leïla Schlonski est à Genève. Bonjour Leïla.
6: Bonjour Anne-Laure.
5: Nous allons prendre des nouvelles d'Avignon encore aujourd'hui, comme chaque jour de cette semaine.
6: Exactement, et j'ai appelé une comédienne et metteur en scène, Nathalie Sandoz. Elle présente un spectacle pour enfants appelé Émile. Jusqu'à ce samedi, elle fait partie du Festival Off. Comment on se fait remarquer? Elle m'a tout expliqué.
5: Superbe. On va aussi retrouver Olivier Horner plus tard en direct du Paléo, où il a rencontré tout à l'heure le vénard Feu Chatterton. Vous les entendrez donc dans quelques minutes. En studio aujourd'hui, Vincent Capler. Bonjour à vous.
2: Bonjour.
5: Vous êtes lausannois, vous êtes ingénieur du son et écrivain. Votre sixième livre a paru récemment aux éditions L'Œil d'Or, des éditions que vous avez créées et que vous dirigez, Jean-Luc André Daciano. Bonjour à vous. Non, il n'est pas là. Il va l'être en duplex de Paris. Notre deuxième invité, il est en duplex de Paris, quoique installé en Suisse. Il nous expliquera tout cela durant cette heure. Le temps d'ajouter aussi qu'en milieu d'émission, on aura notre journal d'actualité culturelle, évidemment, et tout au long de cette heure, les choix de notre programmation musicale. Voilà, vous avez le menu, installez-vous, vous êtes les bienvenus dans Vertigo.
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5: Chaque jour de cet été, notre programmation musicale nous propose ses coups de cœur estivaux qui ne sont pas forcément dans l'actualité. Aujourd'hui, Bastien Arnold penche pour Joe Cocker, Summer in the City, un titre sorti en 81, qui est une reprise d'un titre de 66 d'ailleurs, des Lovin' Spoonful. Voici Summer in the City.

0: Summer in the City, c'était Joe Cocker, le choix estival de notre programmateur musical Bastien Arnold.
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0: Aujourd'hui en studio avec nous, Vincent Capler, ingénieur du son et écrivain. 6 livres au total, 4 qui ont paru aux éditions L'Âge d'Homme, dont un recueil de nouvelles, un autre aux éditions Hélice Hélas, c'était Les 6 vies de Salomon, un récit post-apocalyptique où Salomon et d'autres personnages tentaient de survivre dans un monde absurde, où tous les espaces-temps se mélangent sans beaucoup de cohérence et où on se tue assez facilement, ce qui revient, on va en parler tout à l'heure dans votre nouveau livre. Ce nouveau livre qui a paru aux éditions L'œil d'or. Il s'intitule Duel. C'est un livre en 3 chapitres avec pas mal d'histoires abracadabrantes qui arrivent à une flopée de personnages qui semblent dépourvus, alors au choix, de bon sens, de morale ou de contrôle de leurs pulsions. C'est assez fou, absurde, drôle, sombre, traversé d'un certain cynisme. Est-ce que déjà vous êtes d'accord avec ces adjectifs, Vincent Capler ?
2: Ah bah totalement, je me retrouve ouais. Complètement défini là-dedans, oui.
0: C'est un livre qui se découpe en 3 chapitres donc, avec 2 personnages différents sur lesquels on se focalise un peu plus dans le premier et dans le deuxième, avant qu'on retrouve le héros, disons, du premier dans le troisième chapitre. Je ne sais pas si on comprend ce que je suis en train de dire, mais en le lisant, tout est beaucoup plus clair. On va écouter un extrait, je vous propose, voilà, comme ça, d'entrer directement dans la matière. On est au premier chapitre, à la deuxième page. On vient tout juste de faire connaissance avec le narrateur, Magnus Andersson, qui, avec son colocataire Chris, vient d'adopter un chat, un chaton prénommé Hermès. Ils sont rentrés. Le chat a uriné sur Chris, qui est donc allé se laver.
3: Les cheveux mouillés, Chris réapparut au salon. Il avait bien réfléchi. Je veux que tu le ramènes. Nous avons commis une grave erreur. Je m'appelle Magnus Andersson et mon chat s'appelle Hermès. Jamais je ne le ramènerai. Les choses clarifiées, nous aurions pu passer à table s'il avait préparé un repas plutôt que de prendre une douche interminable. Je lui en fis part. Je m'appelle Chris Richardson et je t'emmerde. Le bien, le mal, cela ne signifie pas grand-chose. L'important est d'être en accord avec soi-même. J'étais en accord avec moi-même au moment où je l'étranglais. Maintenant, moins. Mais Hermès, sache que je l'ai fait pour toi. Je n'avais jamais vécu d'amitié aussi longue. C'était ma première bromance. Je sentais que le coup allait être dur à encaisser. Les désillusions passées avaient déjà laissé des traces. Heureusement, je n'étais plus seul pour affronter cette épreuve. Le réconfort des mots n'a jamais rien valu. Alors qu'un regard aimant a bien des vertus. Me regardes-tu seulement, Hermès ? J'en suis persuadé, dans mon fort intérieur. Tu me regardes et tes yeux me disent « Bats-toi, mon ami. Le monde recèle 1000 et 1 merveilles. Il t'en reste donc 1000 à découvrir. » Ainsi armé, je me savais prêt à ouvrir la porte à la personne qui venait d'y frapper. Je m'appelle Magnus Andersson et mon chat s'appelle Hermès. Si gisant sur le sol, le visage rougeau, c'est Chris, mon ex-colocataire. Il n'y avait personne en fait. C'était Hermès qui s'était coincé une patte dans une des petites cordes du sac en voulant chasser les autres croquettes et qui tambourinait le parquet.
0: Un extrait de votre livre Duel, Vincent Capler, et ce n'est qu'un début, puisque ensuite, eh bien, on va faire la connaissance de Déméter, qui dépose ses nièces devant une mauvaise adresse. Elles sont donc livrées à elles-mêmes dans la nuit, terrorisées, alors que lui préférerait aller se coucher finalement que de tenter de les retrouver. Déméter qui va bientôt se faire tirer dessus par Pépita dans un stand de tir. Pépita qui était venue là pour accompagner son amie d'enfance, dont le projet est d'apprendre à tuer son mari d'une balle dans la tête à l'aide d'un fusil longue distance, tandis que Magnus accueille chez lui avant que Régula Pinjo ne sonne à sa porte. Plein d'autres choses de ce type. Dans ce monde, on peut donc étrangler avec une certaine légèreté son colocataire pour un chat et dire aussi tout ce qu'on pense, sans pudeur, sans manière. Quel est ce monde, Vincent Capler? c'est un monde sans surmoi, un monde sans limites.
2: C'est un monde complètement sans limite. Alors j'avoue que j'ai un peu de peine à dire si c'est une bénédiction ou une malédiction dont moi je suis affublé. Mais effectivement, j'arrive pas à penser une histoire. Enfin, les premières choses qui viennent dès que je pense à raconter une histoire, bah, c'est toujours des choses abracadabrantes, mais qui sont un peu à l'inverse de moi. Je pense que je suis quelqu'un de très banal et ennuyeux. Alors je lâche tout dans mes livres.
0: C'est ça, c'est le monde extraverti d'un auteur introverti.
2: Voilà, on peut dire ça comme ça.
0: Mais c'est pas situé dans l'espace ni dans le temps. Pour vous, ça l'est, quand vous écrivez, vous pensez à un lieu, est-ce que c'est le futur, est-ce que c'est...
2: Non, alors c'est plutôt le présent, là. Enfin en l'occurrence dans Duel, ouais, ça se passe, ça peut être n'importe quand, oui. Mais non, enfin, oui, c'est plutôt actuel. Ouais.
0: Mmh. Mais vous ne sauriez dire si c'est apocalyptique ou plutôt un rêve anarchique?
2: Alors non, c'est pas apocalyptique pour celui-là. J'ai fait un essai dans mon livre précédent, oui. Effectivement, Les Civils de Salomon, où là, oui, j'avais vraiment fait un essai, enfin, un post-apocalyptique, mm-hmm. Qui a pas vraiment parlé aux gens, je crois. Et donc, je suis un peu revenu du plus concret pour moi, en fait, mm-hmm. par rapport à ce que j'écris. Alors, effectivement, c'est un peu abracadabrant, sans queue ni tête. Il y a beaucoup de personnages qui s'en mêlent. Mais par contre, ça peut se passer en 2026.
0: Mm-hmm. Et qui sont ces personnages? Alors, si on prend Magnus, qui est-il pour vous? Comment est-ce que vous le définiriez?
2: Alors, Magnus Sanderson, c'est quelqu'un qui il manque de tout, on va dire. Il manque de repères, il manque de limites, il manque d'amour, surtout. Il a dû grandir. Enfin, d'ailleurs, il y a sa mère qui intervient dans le livre. Donc, il grandit vraiment un peu sans rien. C'est un inadapté social total. Mmh. C'est un peu un psychopathe parce qu'il peut tuer ça, voilà, comme il boit un verre d'eau, quoi. Mm-hmm. Mais dans le fond, il reste plutôt sympathique. Enfin, j'essaye, je crois, d'en faire un personnage sympathique et quelque part, il est assez innocent tout de même.
0: C'est ça.
2: Il fait ça naïvement.
0: Oui. Sans trop conscience de ses actes. Déméter, lui, qui écrit régulièrement à son frère Karl, c'est plus difficile, je trouve, de le situer, de l'apprécier.
2: Ouais, alors bah lui, une fois que je suis parti, donc dans cette espèce de concept de duel, justement, donc d'histoires parallèles qui finissent par se croiser. Donc je voulais un personnage qui soit à l'opposé de Magnus Sanderson. Donc lui, c'est plutôt l'inverse. C'est quelqu'un, c'est un peu un célibataire d'une quarantaine d'années. Qui fait un peu tout juste, il a toujours payé ses factures, il a toujours été gentil avec tout le monde, jusqu'au jour où il a déposé ses nièces au mauvais endroit.
0: Mmh. Et il est rongé par la culpabilité, il écrit régulièrement comme
2: oui,
0: ça.
2: Oui, il est totalement rongé par ça, puis donc sa vie va complètement basculer à la suite de cette grande erreur tout de même. Elles sont petites, ces nièces, elles ont 7 à 9 ans.
0: C'est ça.
2: Et donc, voilà, elles se retrouvent paumées au milieu d'une forêt,
0: ouais.
2: Par sa faute.
0: Donc ça veut dire, si j'ai bien compris, que vous commencez par la construction, et puis après, par une idée de construction, et ensuite, vous imaginez quel héros, héroïne mettre à quel endroit?
2: En fait, j'imagine pas grand-chose. Non, à part ça, les choses, moi, elles me viennent vraiment beaucoup par des images qui m'arrivent un petit peu. Toute seule comme ça, donc typiquement pour Duel, la première image qui m'était arrivée, c'était l'histoire d'un homme qui vit avec ce chat qui ne sort jamais d'un sac à chaussures. Donc évidemment qu'il me fallait un personnage un peu barré pour qu'il accepte de vivre de cette manière, parce que voilà, c'est quand même étrange. Et non, après oui, les autres personnages, ils s'imposent un peu tout seuls, oui, il faut des opposés, il faut qu'il y ait un peu de drame dans
0: c'est
2: tout ça.
0: Ça,
2: tout de même.
0: Dans le deuxième chapitre, on rencontre Carole. Là, on est presque dans le fantastique ou dans la folie, je ne sais pas, avec... Il y a d'autres voix qui parlent en parallèle de son récit, et en fait, on va découvrir qu'elle est dans un deuil impossible à faire. Comment est-ce que vous l'avez pensé, cette femme-là?
2: Alors, Carole, ça a été vraiment... alors, la deuxième image que j'ai eue qui a fait que j'ai écrit ce livre, c'était d'une femme un peu ronde qui avait un collier de pâte autour du cou qui grossissait à vue d'œil, comme ça. Et donc, Je me suis dit, bon ben voilà, pourquoi on porte un collier de pâte autour du cou, c'est souvent parce qu'un enfant nous l'a offert et qu'on n'a pas le choix. Et on le porte.
0: Au moins quand il est là.
2: Même quand il fait chaud, et donc on a la sueur qui les fait grossir. Mais non, ben oui, Carole, après c'est devenu un peu mon petit personnage fétiche du livre. Enfin, je pense si j'ai... je suis très heureux, on va dire, des 5 premiers chapitres de cette deuxième partie. Je pense, j'ai réussi à créer, donc c'est assez dramatique. Elle a perdu, alors je spoil un petit peu, mais oui, elle a perdu son fils dans une noyade. Et donc elle a complètement perdu pied. Elle vit, donc on peut imaginer qu'elle regardait beaucoup la télé avant, ou ce genre de choses. Et elle fantasme en fait complètement sa vie, donc elle s'imagine être une bergère au grand pied qui fait du fromage dans des huttes, elle prend tous les hommes pour des moutons dès qu'ils sont frisés. Enfin voilà, puis
0: elle s'échappe vraiment du réel.
2: Elle s'échappe totalement, elle raconte des histoires à son fils, à son mari qui est sûrement parti ou mort, ou voilà.
0: C'est ça, c'est le pouvoir de la fiction pour soigner sa douleur qui s'impose ici. Vous dites que vous avez des images en tête. Il faut dire que vous êtes ingénieur du son, on l'a dit tout à l'heure, vous l'avez été pendant 15 ans dans le cinéma. Est-ce qu'il y a des films en particulier qui sont là en arrière-plan quand vous écrivez, en l'occurrence, Duel ?
2: Je crois pas que j'ai vraiment de film qui raide. Après, bah, évidemment que j'ai toutes les influences, je pense, comme plein de monde dans ce métier, que ce soit les frères Cohen, Coris Maki, Jim Jarmusch, voilà tout ce que j'ai aimé quand j'étais un grand ado et qui m'ont fait travailler dans le cinéma. Et puis oui, je pense essayer de rester un peu fidèle avec des espèces de courses-poursuites, enfin voilà, oui, assez à la frère Cohen.
0: Oui. Et l'absurde un peu des chiens. Là, on n'est pas dans le cinéma, mais moi, je vois pas mal ça aussi, non c'est...
2: Ah oui, ça a été une de mes grandes révélations, des chiens. Ouais, ouais. Mmh. Ah oui, non, ça, je regarde à l'époque, il n'y avait pas encore Internet, je crois, on devait regarder la télévision. Et je regardais, oui, je crois, vraiment, tous les soirs, ça durait une minute, mais c'était ou deux, quoi.
0: C'est ça.
2: Juste incroyable. Enfin, c'était un humour, moi, qui m'a... Enfin, c'est la première fois qu'on voyait quelque chose comme ça, quoi.
0: C'est ça, un humour absurde, mais empathique, tout en étant assez cruel et cynique. Il y a beaucoup de ça dans votre écriture, je trouve. On est entre l'empathie et la cruauté, vous oscillez entre les deux.
2: Totalement.
0: Ce livre donc est publié par les éditions L'Œil d'Or, dont je crois nous avons enfin avec nous le fondateur, Jean-Luc André Daciano. Bonjour à vous.
1: Bonjour, vous m'entendez bien ?
0: Oui, ça y est, on vous entend bien, merci.
1: Merveille, merci à vous de m'avoir invité et puis d'avoir trouvé une solution pour faire ce duplex.
0: Pour faire ce duplex, absolument. Comment est-ce que vous avez choisi ce livre Duel dont on vient de parler avec son auteur Vincent Capler ?
1: Alors rien n'aurait été possible sans la présence bienveillante de Karim Karkani, qui est une figure littéraire, entre autres, de Neuchâtel, et qui m'avait envoyé ce manuscrit en me disant « Lis-le, j'ai explosé de rire à toutes les pages. » Et j'étais un petit café, tabac, le funambule que j'aime beaucoup, en train d'ouvrir le fichier, un peu sans rien attendre. Et puis, à un moment donné, j'ai réalisé que j'étais à la page 50 et que ça faisait pas tout à fait une heure que j'étais en train de lire et que j'avais pas décroché. Et ça suffit, en fait. Quand, en tant qu'éditeur, vous ne décrochez pas d'un manuscrit sous forme PDF, c'est qu'il faut le publier. Donc, ça s'est fait très simplement. Voilà.
0: Et vous dites que vous étiez à Neuchâtel. Donc, vous, ça fait quelques temps que vous êtes en Suisse, mais pas tant que ça, parce que donc votre maison d'édition, L'Œil d'Or, vous l'avez fondée en France, en 99, c'est bien ça ?
1: Tout à fait. L'Œil d'Or est une maison qui a maintenant un quart de siècle d'existence, ce qui est une formulation qui ne nous rajeunit pas. Et je suis arrivé à Neuchâtel il y a 5 ans, et comme a priori l'idée c'est d'y rester, très rapidement je me suis dit qu'il était logique que L'Œil d'Or devienne une maison suisse, donc j'ai déplacé le siège social et je l'ai mis à Neuchâtel.
0: Et comment ça se passe alors ? Est-ce que... Ouais.
1: Bah, du coup, Duel est mon premier texte publié sous la forme de la maison suisse, en fait. Ce qui était assez rigolo. Ça se passe bien, ça se passe très très bien. Là, Le paysage éditorial suisse est plus solidaire et sympathique que le paysage français. Donc pour moi, c'est quand même un assez grand plaisir de, par exemple, de découvrir un livre suisse qui est une fêtière qui réunit les éditeurs, les libraires, les distributeurs et où tout le monde discute autour d'une table, ce qui n'existe pas vraiment en France. Mmh. Donc non, je suis très heureux d'être arrivé là. Mmh.
0: Sur le site, la présentation de L'Œil d'Or dit ceci: furieusement éclectique, avec un goût tout particulier pour la littérature américaine, la sociologie urbaine, l'architecture, l'anthropologie, les arts de la scène et les bizarreries. Ces ouvrages sont divisés en 9 collections. L'ensemble partage une présentation à l'iconographie soignée, une impression sur papier FSC avec de l'encre végétale chez des imprimeurs bénéficiant du label Imprime Vert. Est-ce qu'on peut tenir bien dans l'édition avec cette ligne directrice à la fois très ouverte et exigeante en termes, disons, écologiques?
1: Je pense que oui. En fait, le monde du livre, c'est pas, pour parler économie, c'est pas un marché, c'est des marchés. C'est plusieurs publics, plusieurs types de lecteurs, etc. Et en fait, l'important, c'est de comprendre où on se trouve et qui sont nos lecteurs. Et une fois que vous avez à peu près compris à qui vous vous adressez, ça vous donne une très très grande liberté. Mmh. Moi, je viens un peu du milieu universitaire avec des goûts un peu étranges, un peu décalés, mais relativement pointus. Et j'ai assumé très tôt de publier, alors pour me faire plaisir bien sûr, mais aussi pour des gens qui étaient un peu dans la même demande et aussi la même difficulté à trouver ce type de texte. Et en fait, très vite, j'ai trouvé un lectorat qui n'est pas extensible à l'infini, mais qui est le lectorat de L'Œil d'Or et qui me suit sur quasiment toutes mes propositions, mmh. ce qui est quand même assez, assez joyeux.
0: Il faut rajouter aussi que vous êtes écrivain, mais vous ne publiez pas dans votre maison d'édition. Vous, Vincent Capeler, qu'est-ce que vous diriez, qu'est-ce que c'est un bon éditeur? Parce que vous en avez connu plusieurs, donc je ne vous demande pas de juger les précédents. On ne va pas balancer là tout de suite. Mais comment est-ce que vous définiriez un bon éditeur?
2: Bon éditeur, là typiquement avec Jean-Luc. Bonjour Jean-Luc.
0: Non mais peut-être qu'il nous joue. Il ne faut pas faire comme s'il nous écoutait.
1: Je me cache sous la table.
2: C'était pas mal de... Non, alors j'avoue qu'avant Jean-Luc, j'ai eu assez peu de... Enfin, il y avait des corrections et des choses comme ça, mais c'est vrai qu'il y avait assez peu de travail de fond sur le texte. Enfin, non, j'aime faire un peu, ouais.
0: Mais oui. La relation, en tout cas, avec l'éditeur était moins directe.
2: Avec Jean-Luc, il m'a vraiment directement fait des remarques assez catégoriques, donc qui vexent un petit peu, parce qu'il était un peu plus long à la base, duel. En fait, j'ai trouvé ça formidable d'avoir un vrai retour, un vrai œil qui dit mais ça en fait ça va pas marcher, ça tu peux pas le faire, ça enfin voilà, des fois j'ai un peu tendance à aller évidemment assez loin dans ce que j'écris et donc d'avoir eu ce retour critique, enfin pour moi c'était ça, c'était le travail sur le texte ce qui est surtout important quoi. Mm-hmm. Après voilà, il y a tout le reste qu'on attend comme petit auteur suisse, toute ça,
0: le visuel voilà. Aussi hein. C'est important,
2: le visuel,
0: la couverture,
2: est important, elle est super belle.
0: Oui, elle a une jolie couverture, même vos précédentes éditions. C'est quand même les éditions Élysée Las, notamment, qui sont vraiment qualitatives en termes visuels. Ça, c'est important aussi. On va continuer de discuter donc, avec vous deux. Donc, Jean-Luc André Daciano à Paris, éditeur et fondateur donc, des éditions L'Œil d'Or. Et vous, Vincent Capeler, auteur de ce livre Duel. Mais ce sera après cette musique.

0: 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À suivre, on va parler théâtre, on va retrouver aussi Olivier Horner qui est à Paléo en ce moment. Mais d'abord, on va voir ce qui se passe dans le reste du monde.
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0: Deadpool, le mercenaire comique de l'univers Marvel, sera de retour. Quand ? Eh bien, on ne sait pas encore, mais c'est Ryan Reynolds qui l'a déjà incarné 3 fois, qui l'a annoncé lors d'un événement sportif. Les 2 premiers longs-métrages Deadpool ont été un énorme succès au box-office. Deadpool et Wolverine avec Ryan Reynolds et Hugh Jackman est devenu le film classé R le plus lucratif de l'histoire, avec plus de 1,3 milliard de dollars de bénéfices dans le monde. Classé R comme restricted, c'est-à-dire interdit aux moins de 17 ans non accompagné d'un adulte. C'était d'ailleurs le premier film Marvel à recevoir cette classification. Après Les Cahiers de la BD et Métal Hurlant, le journaliste Vincent Bernière relance un autre magazine disparu, Actuel. Un journal de jazz à l'origine, Actuel est repris en 1970 par l'homme de médias Jean-François Bizot, le futur fondateur de Radio Nova. Jusqu'en 75, Actuel, c'était le magazine phare de la contre-culture en France, inspiré par les idées libertaires post-68. Disparu un temps, réapparu en 79, il a quitté les kiosques en 94 et il s'apprête donc à y retourner dans ses kiosques 32 ans plus tard, sous la forme d'un trimestriel de 180 pages, disponible uniquement en version papier. Le premier numéro sera titré « La guerre des sexes n'aura pas lieu » et sortira le 29 octobre avec en une photo du duo Pierre et Gilles et dedans des signatures originelles comme celle d'Ariel Wiesmann et beaucoup de nouvelles. Objectif de Bernière, je le cite, « redonner de la place au grand reportage et à la photo et promouvoir des idées humanistes antiracistes ouvertes sur le monde ». Pour soutenir ce projet, une campagne de financement participatif est mise en place sur Ulule. Les préinscriptions sont ouvertes depuis hier et le lancement aura lieu le 10 septembre.
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0: C'était une star du cinéma hongkongais, Patrick Tse Yin, est décédé à l'âge de 89 ans, acteur, réalisateur, producteur pour la télé et le cinéma, vu notamment dans cette comédie Shaolin Soccer en 2001. Il a été couronné du prix du meilleur acteur en 2022 au Hong Kong Film Awards pour Time, devenant d'ailleurs le lauréat le plus âgé de cette distinction. Son fils, qui est lui aussi une star à Hong Kong, mais de cantopop, donc la pop cantonaise, a rappelé que son père avait consacré sa vie au divertissement dans l'espoir d'apporter de la joie et des sourires à chacun, et que sa phrase préférée, c'était « En toutes circonstances, surtout dans les plus délicates, le spectacle doit continuer. »
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0: Et le spectacle continue d'ailleurs avec vous, Vincent Capler. Ce spectacle qui est drôle, qui est cruel, qui est cynique, que se livrent comme ça vos personnages. Je vois que même en quatrième de couvre, c'est écrit « Bête et méchant condamné à vivre dans un Tex Avery ». Ça, c'est comme ça, vous les enfermeriez dans un Tex Avery, vous diriez, vos personnages ?
5: Ouais, il y a un peu ce côté BD, enfin BD, film d'animation, effectivement. Mm-hmm. Où, je sors, tout est possible. On peut voler, enfin, c'est pas le cas. En
0: pas dans celui-là.
5: Pas dans
0: où j'ai raté une page.
5: Non,
0: mais...
5: Non.
0: Mais on peut tuer très facilement, déjà.
5: Oui, ouais. Ça, c'est un peu dans tous mes livres.
0: C'est un peu dans tous mes livres. Hein, quand même, on sent pas mal de.
5: Un défaut, comme ça.
0: De pulsion.
5: Oui, d'ailleurs, justement, Jean-Luc m'a pas mal repris là-dessus. C'est pour ça qu'on a un peu enlevé.
0: Ah, Jean-Luc, vous avez enlevé des morts de ce livre.
6: Alors, j'ai pas exactement enlevé des morts, je lui ai posé une question toute simple et Vincent a tout de suite compris de quoi je parlais. En gros, je lui ai dit que un homme qui tue une femme qui tue un homme, une femme qui tue une femme, politiquement, c'est pas la même lecture. Pose-toi la question de qui tue qui et est-ce qu'il faut pas rééquilibrer certaines choses. Et Vincent m'a tout de suite dit, mais oui, c'est vrai, attends, peut-être qu'il faut revoir certaines choses.
0: Mmh.
6: Voilà, c'était vraiment ma plus grosse demande comme éditeur. Et puis après, il y avait des histoires de points, une virgule. Et puis en effet, une histoire de longueur où je disais, tu perds en intensité à tel endroit. Mais le cœur du livre, c'est en effet des personnages qui tuent d'autres personnages de manière absurde, inconséquente ou parfois inutile. Mais du coup, même dans la plus délirante et la plus dingue des fictions, un meurtre, c'est pas gratuit. Et donc, il faut se poser la question de ce que ça sous-entend d'un point de vue sociétal. Et Ça s'est très très bien passé entre nous, en fait, à ce niveau-là. Il y a eu un vrai échange.
0: Vous n'êtes pas tués, ça va, vous êtes tous les deux vivants.
6: Non, tout à fait.
0: Allez, on va partir en Avignon. Est-ce que vous suivez un petit peu l'actu théâtre, Vincent Capler?
5: Pas du tout.
0: Ben voilà, on va vous mettre aux nouvelles.
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0: Pour ce troisième épisode de votre série dédiée aux artistes suisses au Festival d'Avignon, Leila Schlonsky, vous avez contacté par téléphone une comédienne et metteur en scène romande habituée à présenter ses pièces au Festival Off depuis pas mal d'années.
8: Oui, Anne-Laure, il s'agit de Nathalie Sandeau, présente au Festival depuis le 4 juillet, donc depuis le tout début du Festival. Elle signe la mise en scène de la pièce Émile, une adaptation d'un album pour enfants écrit par l'auteur Vincent Cuvelier. La pièce se joue à l'espace Présence Pasteur à Avignon tous les matins, sauf demain. Comment on sort son épingle du jeu parmi les 1700 spectacles du Festival Off, Nathalie Sandeau?
9: J'ai envie de dire que c'est la question que tout le monde se pose. Tout le monde vient ici avec certaines cartes en main. Et puis évidemment, c'est d'essayer de les jouer le mieux possible durant le festival. Donc, je dirais, on sort son épingle du jeu. Déjà, on vient avec un spectacle qui est adapté à Avignon. Je pense que tous les spectacles ne conviennent pas à ce festival. Par exemple, il faut savoir qu'on doit changer un décor, on doit monter et démonter un décor en environ 15 minutes. Donc déjà, ça donne une indication claire. En fait, à qui on s'adresse quand on vient au Festival d'Avignon? Et donc, on se prépare bien, vraiment très bien, on connaît son public. Nous, évidemment, on est dans du jeune public, donc ça rend la cible, je dirais, assez claire. Ce sont les familles, en dehors des professionnels, hein, n'est-ce pas? Et puis, je dirais, aujourd'hui, avec ce que je sais du festival, je pense qu'Émile a une force. Enfin, il en a plusieurs, mais une, c'est certainement qu'on a une version adaptée en langue des signes. Et donc ça, je pense que c'est vraiment une particularité, et ça attire, et ça a attiré l'attention sur Émile.
10: Ça fait des étoiles, et ça va pas.
11: Ça va pas. Non, Émile, vous collectionnez les joints de culasse.
8: Nathalie Sandeau, pourquoi vous venez à Avignon avec le spectacle Émile?
9: Alors pour moi, c'est très très clair. Il y a tout un langage ici, tout un jargon. Hein. Ben, on parle d'un succès public, donc ça veut dire qu'en fait, la salle est pleine. Voilà, on remplit la salle. Ça veut dire

0: très vite le besoin d'élargir mon réseau. Là, on a eu la visite d'une scène importante au Maroc. On envisage d'aller faire une tournée au Maroc. Donc, c'est ce genre de choses que je recherche.
1: Mais vous diriez que le Festival d'Avignon, c'est quand même l'endroit où faire ça?
0: Le Festival d'Avignon reste un lieu complètement unique par son caractère et certainement quand même par sa taille. Moi, je vais tracter dans la rue et je vais retrouver des gens que j'ai tractés dans la rue le lendemain dans le théâtre, quoi. Les gens sont aussi là pour ça.
1: Il y a eu des annonces de coupes budgétaires allouées à la culture et ça a touché quand même le Festival d'Avignon. Il y a eu une mobilisation le 12 juillet dans la cour d'honneur du Palais des Papes. Est-ce que vous, ça a des répercussions sur votre compagnie? Qu'est-ce qui se passe pour vous?
0: C'est évident que ça a un impact. C'est fondamental. La culture a besoin de ce type de soutien parce que ce n'est pas là maintenant qu'on sent l'impact, mais ça va être dans la tournée. Puisque les gens ont moins de moyens, donc forcément ça va se sentir à tous les étages, quoi. Et puis il y a aussi le facteur de la récession. Les gens ont moins de moyens, c'est cher d'être festivalier à Avignon. Hein. Alors bien sûr il y a la carte off, donc on paye les spectacles autour de 15 €. Donc là vous voyez, c'est des prix qui ne couvrent en rien ce que ça coûte en réalité.
2: Éline est le spectacle.
3: C'était donc Nathalie Sandeau à votre micro, les Lachlonski. Son spectacle Émile est à voir vendredi et samedi à l'Espace Présence Pasteur à Avignon. Et si on le loupe, on peut noter qu'il reviendra le 5 décembre chez nous au Théâtre Populaire Roman à La Chaux-de-Fonds. Les Lachlonski, on vous retrouve demain?
1: Oui, on se retrouve demain. Demain, on aura au bout du fil une chorégraphe très talentueuse. Elle a d'ailleurs reçu l'année dernière le prix suisse des arts de la scène. C'est Géraldine Chollet, invitée pour la deuxième année à présenter un spectacle à Avignon.
3: Voilà. Eh bien, super. À demain, Leïla.
1: À demain.
3: Avec nous en duplex de Paris, Jean-Luc André Daciano, éditeur, et ici en studio, Vincent Capler, écrivain. Jean-Luc André Daciano, vous êtes donc fondateur des éditions L'Œil d'Or, mais aussi écrivain. Comment est-ce qu'un éditeur choisit son éditeur?
4: Ah, c'est une question, je ne vais pas dire piège, mais non. En fait, y avait des critères un peu rigolos. C'était, je ne veux pas un éditeur plus petit que ma propre maison d'édition. Je veux un éditeur indépendant. Et je veux quelqu'un en qui j'ai confiance, parce que l'édition, c'est quand même une histoire de personne et de confiance. Et dans ce lot-là, il en restait, on va dire, une petite demi-douzaine. Et puis David Meulemans, qui est l'éditeur des Forges du Vulcain, a eu, par un concours de circonstances, la moitié de mon manuscrit entre les mains. Et le matin, à 6 h, j'avais un message qui me disait « je te publie ». Mmh. Ça, je suis pas allé beaucoup plus loin parce que c'est vraiment une belle maison et voilà. Et maintenant j'en ai 3 au catalogue, un 4e qui sort en septembre 2027 et ça se passe très très bien. Mmh. Je suis très content de pas me publier à l'œil d'or. Ça permet au texte d'avoir une vie autonome, moi d'avoir un regard d'éditeur, de me confronter à l'altérité. Enfin voilà, c'est une histoire assez joyeuse là aussi.
3: Mmh. On parlait de théâtre juste avant. Est-ce que vous ne trouvez pas qu'il y a quelque chose du théâtre dans l'écriture de Vincent Capler, Jean-Luc André?
4: Oui, il y a quelque chose qui tient du théâtre. Il a une écriture qui est étrangement spatiale, comme le théâtre se fait sur un plateau, avec... Bon, bien sûr, des coups de théâtre pour faire un jeu de mots facile. Mais il a ce rapport à... Vous lisez un texte, hein, et puis tout d'un coup, il se passe quelque chose qui est soit en hors-champ, soit en ellipse, et on réalise que l'histoire ne se passe pas que sur le premier plan, mais qu'il y a un deuxième plan, un troisième plan, un quatrième plan. Et ça renvoie à ces pièces de théâtre où tout d'un coup, on réalise qu'il se passe quelque chose derrière... à côté du personnage principal sur lequel on n'a pas prêté son attention tout de suite et qui tout d'un coup prend de l'importance et réorganise la perception de l'espace et donc de l'histoire. Mmh. Donc ouais, il y a quelque chose d'assez théâtral et je trouve que pour le coup, puisque Vincent vient du cinéma, que c'est réellement une écriture cinématographique, non pas en ce sens qu'il imite des scènes de cinéma, il ne nous fait pas un faux Tarantino, il n'imite pas des choses qui sont à l'écran, il retrouve des caractéristiques de l'écriture cinématographique ou théâtrale, c'est-à-dire une action, un arrière-plan, une ellipse, une manière très particulière d'être dans

0: la description de l'événementiel et puis très peu d'intériorité, même si c'est des personnages qui ont des voix intérieures. C'est une succession d'événements, ce qui donne la dimension burlesque, mais qui renvoie aussi à ce qu'est le théâtre ou le cinéma ou la danse, qui est un média que j'aime énormément. C'est-à-dire que ça ne se passe pas par une description de l'intériorité, mais par des successions d'actions qui font un portrait.
1: Absolument. Ben voilà, vous avez dit tout bien ce qu'on voulait dire du livre de Vincent Capeller depuis le début. C'est tout à fait ça. C'est le burlesque et l'enchaînement d'actions sans l'intériorité pour l'expliquer. On va aller à Paléo maintenant.
2: Selon un bruit qui court, il serait question que...
3: Vous croyez que c'est vrai cette histoire ?
1: Les Français Feu Chatterton se produisent ce soir au Paléo Festival de Nyon pour la 4e fois depuis un premier concert au Club Tent en 2015. Et Olivier Horner, vous avez pu rencontrer deux membres du groupe. Oui, alors Olivier est au milieu du Paléo où on entend évidemment le soundcheck en train de se faire, hein, ce bruit de basse, c'est typique du soundcheck. Alors, je ne suis pas sûre qu'ils nous entendent, Olivier, donc je vais vous expliquer ce qui s'est passé. Olivier, cet après-midi, il a pu rencontrer Arthur Teboul, le chanteur et parolier de Feu Chatterton, et le guitariste neuchâtelois du groupe, Sébastien, après leur balance, donc, mais il y a d'autres gens qui font leur balance de toute évidence en ce moment, sur la scène Vega, où ils vont jouer à 22h05, et il leur a d'abord demandé s'ils étaient déçus de ne pas fouler la grande scène de Paléo pour leur 4e venue à Nyon.
4: Non, pas déception, parce que on va avoir un chaudron. Je pense que la grande scène, ça aurait été peut-être plus un défi. J'ai l'impression qu'à Vega, faut pas partir aussi sûr que ce que je viens de le dire, mais j'ai l'impression que on va avoir des gens qui viennent vraiment pour nous. Aux Eurocaines récemment à Belfort, pareil, on n'a pas joué sur la grande scène, mais du coup la scène de 15 000, elle était à bloc. Donc je me dis que ça va être une soirée assez chaude, comme ça l'avait été il y a quelques années. Donc voilà, j'avoue j'attends un peu ce moment. Je savais pas où on jouait, donc quand je suis arrivé je me suis dit putain, on a déjà joué là ou pas ou... Voilà. Et en fait oui, on a déjà joué là, mais ça va être le feu.
5: Je pensais qu'on allait être sur la grande scène. Comme on a joué ici, c'est vrai qu'on aime bien le fait de... On aime bien changer, quoi. On aime bien quand ça change.
6: Puis de passer peut-être des paliers, en fait.
5: Ouais, même juste revenir à un endroit où t'as passé un moment exceptionnel. C'est comme retourner dans une ville où t'es tombé amoureux, tu vois. Il y a de l'appréhension parce que tu reviens plus tard, l'endroit a changé. Donc là, c'est un nouveau défi qui est chouette. C'est qu'on, maintenant qu'on sait ça et qu'on est là, par exemple, quand on allait balancer, c'est quand même magnifique. Je dis ça, je suis un peu coquin, mais en fait, à gauche, tu vois les super cimes enneigées, c'est magnifique. La plaine, elle est un peu avec un dénivelé comme ça. C'est très Woodstock ici, quand même. Et c'était hyper chouette. Déjà, de faire la balance, je me suis dit que ça allait être vraiment, vraiment bon ce soir, ce que disait Seb, quoi.
6: Dans Labyrinthe, l'album que vous présentez essentiellement, donc votre 4e album qui est né en partie d'une résidence au Louvre, il y a beaucoup de mélancolie mais aussi beaucoup d'espoir, de fraternité. C'était le reflet aussi de son processus de création.
5: Oui, c'était le reflet à la fois du processus de création, à la fois de notre époque, par le passé, dans les albums précédents. La mélancolie était déjà très présente, mais peut-être moins habité, traversé par l'espoir. Pourquoi ? Parce qu'on vivait aussi une époque plus légère, une société plus légère. Aujourd'hui, on s'autorise à être mélancolique que parce qu'on a l'espoir chevillé au corps. Que c'est un luxe de se complaire dans une forme de tristesse. La société, le monde dans lequel on vit, ne nous permet pas vraiment ça. Et à chaque album, ce qu'on écrit, ce qu'on met dans le disque, c'est le reflet de nos interrogations sur le présent, sur le monde dans lequel on vit. C'est notre journal intime à tous les cinq, c'est une manière de dialoguer. Et ben, cet album-là, il est le reflet d'une période où on sentait une urgence de nourrir notre optimisme. Et pas du tout comme une naïveté, au contraire. Plus l'époque est dure, plus on a besoin de ce lien fraternel, de reconnaître en l'autre un semblable, au moment où on aurait tendance à en faire un ennemi, un étranger. Ne pas s'abandonner à nos petitesses, à nos peurs, dans un monde qui semble s'écrouler, qui s'obscurcit. C'est maintenant plus que jamais qu'on a besoin de se rassembler, d'essayer de faire front, de ne pas être brouillé par la peur. Et la joie lave de ça, la joie elle donne la possibilité de regarder l'autre, d'essayer de faire des choses ensemble, même si on n'est pas d'accord. Et les moments de concert sont devenus des moments extrêmement précieux pour nous, pour ça. c'est marrant parce que je vois comment la musique elle nous a amené à un endroit où aujourd'hui les gens disent de nous qu'on est un groupe solaire, souriant, généreux, optimiste. Et ben c'était pas franchement notre nature au départ. Et je trouve ça très très beau que la musique et que la rencontre avec les gens nous ait façonné, nous ait amené à devenir ça, quoi.
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1: Pour rajouter à ce que vient de dire Arthur, le temps, peut-être, on est au quatrième album et on a fait. On était souvent tourné vers la nostalgie quand même avant. Cet album-là, peut-être avec le temps qui passe, on est dans la fin de la trentaine, peut-être c'est le moment où t'es en train de passer la montagne, quoi. Et en fait, quand tu passes de l'autre côté, t'essayes de profiter de tous les moments au maximum. T'essayes de te rappeler quand même que c'est une chance de faire ce qu'on fait, de vivre ce qu'on vit. Et je pense qu'on l'avait déjà dans les concerts, mais on l'a encore plus aujourd'hui. Donc on est peut-être plus solaire qu'avant. Ouais.
2: Et dans les textes, vous pensez que vous êtes peut-être devenu aussi un peu moins cynique sans...
3: Disons que le cynisme... jamais trop aimé ce principe. Enfin, je veux dire, dans les textes, je parlerais plutôt d'ironie. Il y a toujours eu de l'humour noir et de l'ironie, c'est vrai. Parfois un peu de cynisme, c'est vrai. Mais plus on a avancé dans nos manières de faire les chansons et dans notre chemin de vie, plus le cynisme s'est effacé. Et dans ce disque-là, c'est un disque qui est complètement dénué de cynisme. Or, l'ironie et le cynisme sont des refuges pratiques pour celui qui ne veut pas être vulnérable. Parce qu'on paraît vite intelligent quand on est cynique, ironique. On paraît vite... plus grand, plus haut. Et tout notre enjeu sur ce disque, notamment pour moi dans les textes, ça a été d'accepter de dire les choses avec le cœur et donc d'être plus exposé, plus vulnérable, plus exposé à la critique. D'oser parfois être maladroit, donc plus aussi exposé à ça, quoi. Faites que le critère du jugement soit pas forcément la tête, mais le cœur et le critère de l'action aussi. Et faire avec le cœur quand on vient de la tête, c'est un long chemin.
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1: Feu Chatterton était donc ici au micro, enfin Arthur Teboul et le guitariste Sébastien étaient au micro d'Olivier Horner, Feu Chatterton. Le groupe sera en concert ce soir sur la scène Vega de Paléo à 22h05 et puis à l'Arena de Genève. Ça, ce sera le 8 décembre 2026. Avec nous en studio, Vincent Capler, écrivain pour le livre Duel qui est apparu aux éditions L'Œil d'Or. Sur vous, il n'y a pas de BO dans votre livre. Par contre, il y a des clips vidéo pour plusieurs de vos ouvrages que vous proposez sur votre site. C'est vous qui faites ces petits clips, c'est ça?
2: Oui. Alors, sur les livres précédents, je faisais avec des vraies personnes. Mm-hmm. Et que des amis, à chaque fois, qui veulent bien se prêter à mes petites...
1: Mises en scène.
2: Comme ça. Et puis, bah, là, j'ai fait, pour Duel, c'est un peu mal, mais j'ai testé un générateur de vidéos. Donc,
1: IA. Ouais.
2: Parce que j'ai eu cette envie de... Alors, mon idée de base, c'était de faire un calendrier de l'Avent. Et bon, en fait, c'était beaucoup trop long, 24 petits films, parce que c'est assez compliqué à... C'est pas compliqué à faire, faut apprendre à écrire des prompts,
1: oui,
2: comme on dit. Et mais même quand on sait bien écrire des prompts, des fois ça génère vraiment n'importe quoi, donc c'est assez agaçant, surtout avec l'univers que j'avais envie de créer. Bon, moi, j'ai remonté hein, aussi de, la plupart des films, je les ai remontés moi avec ce qu'elle me donnait, cette IA. Mais voilà, non, je sais que c'était pas très bien de faire ça, parce que je connais plein de monde dans ce
1: monde-là qui maintenant vous hait.
2: Bah, voilà. Probablement. Je me suis mis tout le monde à dos.
1: Mais ça vous a convaincu quand même, vous avez...
2: Bah, par rapport à ce que je voulais faire, donc c'était quand même des petits films qui font 10-15 secondes.
1: C'est 15
2: secondes,
1: hein.
2: C'était
1: secondes,
2: vraiment
1: ouais.
2: Juste une petite idée. Oui, franchement, ça m'a convaincu. J'ai pu faire ça en... Bah voilà, ça prend style 15 minutes quoi, de générer un film. Et pour, voilà, si j'avais dû engager... Des amis qui venaient filmer, des comédiens et tout. Enfin, puis surtout par rapport aux petites vidéos que je voulais faire, ça n'avait pas de sens. Quoi.
1: Et par rapport aux bénéfices, est-ce que c'est vraiment un plus, peut-être pour vous, cette question, Jean-Luc André Daciano, éditeur, d'avoir un clip vidéo pour un livre, est-ce que ça aide à faire de la promo pour le livre?
3: Alors, si j'étais un éditeur qui était très très fort dans l'utilisation d'Instagram, de TikTok et autres médias, peut-être, mais j'avoue que dans mon cas, ma capacité à rebondir sur ce type de proposition est assez faible. J'ai un peu de mal à... Je m'astreins de manière difficile déjà à mettre des photos de chats sur Instagram.
1: Ah, c'est vous.
3: C'est moi. Toutes les photos de chats sur Instagram, c'est moi. J'en ai des millions en réserve. Mais non, je suis pas le meilleur éditeur pour ouais, me saisir de cette proposition-là.
1: Mais vous ne les mettez pas, Vincent Capler, sur les réseaux uniquement? Elles sont... Enfin, si, elles y sont.
2: Si, si, oui, oui. C'est ouais, toujours, surtout sur Instagram.
1: Instagram, oui, oui. Ouais. Mais aussi, on peut les voir sur votre site, Vincent Capler. Je vous ai demandé de venir avec des coups de cœur. Alors, on a très peu de temps pour les évoquer, mais quand même. Jean-Luc André Daciano, vous avez choisi un recueil de nouvelles de Meg Ellison aux éditions Goethe, La Pilule. En deux mots, pourquoi ce livre?
3: Il y a une petite raison concrète, c'est qu'en France, en ce moment, il y a Macassar qui est un gros distributeur d'indépendants qui se casse la gueule. Et donc, il y a une idée de soutenir ses éditeurs. Et Goater est l'un de ses éditeurs. Donc ça, c'est une première chose. Nonobstant, ça faisait quand même partie des quelques livres que je voulais mettre en avant. Meg Ellison, c'est une autrice américaine en situation d'obésité morbide. Et c'est quelque chose qui traverse sa littérature de manière... pas systématique, mais dans ces nouvelles-là extraordinaires. J'aime énormément les nouvelles. Là, il y en a quatre. Sur les quatre, il y en a deux qui sont absolument incroyables. Pilule et puis la seconde... je retrouverai le nom dans quelques secondes. C'est une très belle écriture. C'est un univers absolument saisissant. C'est une société américaine où on invente une pilule qui permet de maigrir, mais c'est d'atroces souffrances et avec un danger de mort. Mais après, tout le monde est beau et pareil. Et la narratrice vient d'une famille où tout le monde souffre d'obésité pour des raisons génétiques. Et tout le monde va prendre cette pilule. Et donc, elle va être une des dernières personnes, parce qu'elle refuse, une des dernières personnes en obésité, en surpoids, dans cette société. Et on a son parcours où elle passe à la fois du désespoir de se voir abandonnée par tout le monde, du désespoir de voir que les gens qui lui sont proches se renie pour rentrer dans le moule. Comment elle évolue dans cette société où elle est profondément mal vue, puis comment le regard change et elle devient finalement une figure d'altérité et d'étrangeté et de désir. Et je ne vais pas en dire trop, mais ça nous amène à des questionnements sur soi, ce que l'on accepte de faire, où on se situe, notre rapport au corps, notre rapport aussi à la sexualité par rapport à ce qu'on nous projette ou à ce qu'on nous enlève. C'est une grande nouvelle. C'est une grande
1: autrice qui a été
3: multiprimée.
1: Oui, c'est ça, qui a été primée plusieurs fois pour cette nouvelle longue intitulée The Pill. Et c'est donc aux éditions Goater, c'est signé Meg Ellison. Merci beaucoup pour votre coup de cœur, Jean-Luc André Daciano. Merci Vincent Capeler d'être passé par notre studio. On se quitte avec un peu de musique. C'est un choix de notre programmateur Bastien Arnold. Voici Shannon Higgins.
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0: Shenanigans, c'est un groupe irlandais fondé à Soler et avec ce titre Queen's Disco Ennis qui injecte de l'énergie de la Britpop dans un indie rock fédérateur.
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0: Sur l'autoroute Yverdon-Genève, d'importants ralentissements sont signalés entre Villars-Sainte-Croix et Morges-Ouest en direction de Genève.
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0: Avec Rodolphe Beauchaud à la réalisation, on a été aujourd'hui à Paléo, à Avignon, des festivals abordés par notre équipe et des chroniques à retrouver sur l'application Play RTS. Et on a parlé de ce livre du Lausannois Vincent Capeler, Duel, qui paraît aux éditions L'Œil d'Or, édition fondée par Jean-Luc André Daciano. Tous les deux étaient nos invités. Ce livre Duel qu'on vous conseille pour mettre un peu de folie et quelques meurtres sympathiques dans votre été. Demain, on recevra le réalisateur d'un très beau film d'animation à voir en famille dès aujourd'hui d'ailleurs. La fille dans les nuages, ce sera donc demain, même lieu, même heure.
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0: Il est 18h, tout de suite c'est Forum. Très bonne suite de soirée à l'écoute d'RTS Première.
4: Bonsoir, Patrick Huff risque la prison à vie. Cet ancien député UDC argovien est accusé d'avoir violé et drogué une mère et sa fille. Quant aux deux femmes de nationalité polonaise, elles pourraient être expulsées de Suisse. Et vous l'entendrez, cela provoque des réactions jusque dans la Berne fédérale.
5: 7 mois après l'incendie de Grand Montana, un message d'espoir, celui d'un jeune homme de 18 ans, brûlé au deuxième et au troisième degré sur 40% du corps. Il a choisi de se reconstruire et de regarder vers l'avenir, son témoignage. Dans un quart d'heure.
4: Le canton de Fribourg a coutume de célébrer l'arrivée de l'automne avec les fameuses des Alpes, sauf que cette année la sécheresse est telle que certains troupeaux doivent déjà regagner la plaine. On fera réagir le conseiller d'État fribourgeois Didier Castellin.
5: Plus de 3 millions de documents, des révélations en cascade et pourtant l'affaire Epstein reste entourée de zones d'ombre. Comment cet homme a-t-il bâti son réseau, recruté ses victimes, obtenu la protection de tant de puissants? Après 8 mois d'enquête, le magazine Society livre ses réponses. On en parle avec sa rédactrice en chef qui co-signe l'enquête Epstein, ce que vous n'avez jamais lu.
4: Dans ce forum également, une nouvelle IA chinoise qui affole les marchés et les narcotrafiquants français qui n'hésitent plus à s'en prendre aux élus locaux.
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4: Plus les jours passent, plus la Suisse alémanique mesure l'ampleur de l'affaire Patrick F, une affaire déjà comparée à l'affaire Pellicot en France.
5: Oui, cet ancien député UDC argovien est accusé d'avoir drogué et violé 3 femmes, dont son ex-compagne et sa belle-fille. Valentin Jordil, vous êtes notre correspondant en Suisse alémanique. Rappelez-nous ce que l'on sait à ce stade de cette affaire.
6: L'affaire a pris une nouvelle dimension lundi lorsque le ministère public argovien a dévoilé les charges retenues contre Patrick F, 10 chefs d'accusation. Une liste particulièrement lourde dont la lecture donne la mesure de la gravité des faits reprochés. Selon l'accusation, l'ancien député aurait drogué ses victimes. Il aurait ensuite abusé d'elles et filmé les faits 140 fois pour l'une d'entre elles. Les enquêteurs ont d'ailleurs découvert de nombreuses vidéos et images chez lui. Sa belle-fille, âgée de 15 ans au moment des faits présumés, se serait retrouvée à plusieurs reprises dans un état mettant sa vie en danger. C'est notamment ce qui explique les accusations de tentative d'assassinat. Le ministère public requiert donc la prison à vie. L'ancien élu en détention préventive depuis près de 3 ans conteste une partie des accusations. La date de son procès n'a pas encore été fixée.
5: Et Valentin, est-ce que l'affaire s'arrête ici ?
6: Non, une polémique grandit désormais sur la manière dont les autorités ont traité les victimes présumées ressortissantes polonaises. Après l'arrestation de Patrick F, la mère perd son emploi. Elle travaillait comme aide ménagère pour lui. Avec sa fille alors mineure, elle demande une aide sociale à sa commune. Mais les deux femmes n'obtiennent qu'une aide d'urgence et la commune les signale à l'Office cantonal des migrations. Leur permis de séjour est alors retiré et une expulsion est ordonnée. La mère fait recours. L'avocate de la fille estime qu'elle aurait dû être protégée plutôt qu'expulsé.
5: Et l'affaire est en train de prendre une dimension politique.
6: Oui, après cet émoi national, le canton a annoncé que leur dossier était réexaminé et les réactions politiques se multiplient. Plusieurs voix demandent des explications sur la gestion de cette affaire. Le Parti socialiste argovien réclame une enquête indépendante. Plusieurs élus rappellent qu'au Grand Conseil argovien, Patrick F. avait réclamé des mesures plus sévères contre les auteurs d'abus sexuels sur mineurs. Cette affaire relance aussi le débat sur le droit de séjour des femmes étrangères victimes de violences. Le dernier changement de loi concerne surtout les personnes mariées marié au bénéfice du regroupement familial. Dans l'affaire Argovienne, la victime avait obtenu un permis B pour travailler auprès de son compagnon Patrick F, mais il n'était pas marié. Une motion parlementaire encore à l'étude demande d'aller plus loin en protégeant aussi les victimes de violences en situation irrégulière.
5: Valentin Jordi, en direct de Zurich.
4: Les deux élus fédéraux nous ont rejoints justement, Jessica Jacou, conseillère nationale PS Vaudoise, et Mauro Poggia, conseiller aux États MCG. Bonsoir.
7: Bonsoir.
8: Bonsoir.
4: Jessica Jacou, que ces deux femmes puissent être menacées d'expulsion vers la Pologne, ça vous a choqué ?
8: Comme beaucoup des personnes qui ont découvert cette affaire, ça m'a effectivement choquée. Ce qu'il faut quand même soulever dans ce dossier, c'est que ces deux femmes ont vécu de nombreuses violences institutionnelles que vivent toutes les victimes de violences sexuelles, notamment face aux procédures judiciaires, au temps long, aux difficultés de se faire reconnaître dans leur qualité de victime, mais que ces femmes, elles ont une particularité supplémentaire, c'est qu'elles ne sont pas de nationalité suisse et qu'elles vivent donc d'autres formes de violence, notamment liées à leur statut de séjour. Et de savoir aujourd'hui qu'elles ont reçu une menace d'expulsion de Suisse me choque profondément. Je pense que notre pays a beaucoup mieux à faire que de mettre en œuvre des moyens considérables pour expulser ces deux femmes qui ont été victimes de ce qu'il faut dire une atrocité, et que j'espère que cette affaire permettra aussi une prise de conscience à Berne pour qu'on puisse régler ces cas de femmes victimes qui sont soit en situation irrégulière, ce qui n'est pas le cas en l'espèce, soit qui ont un permis de séjour en Suisse qui dépend de l'auteur de leur violence, que ce soit par le mariage ou, comme c'est le cas ici, par un contrat de travail, parce que finalement cette double peine est simplement insupportable et je ne vois pas comment est-ce qu'un pays comme le nôtre peut le tolérer.
4: Double peine, c'est aussi l'expression qui vous vient à l'esprit, Mauro Poggia.
7: Oui et non, on comprend bien évidemment que cette affaire met en lumière sans doute une faiblesse des autorités à régler des cas particuliers, et on en vient à se demander s'il ne faut pas changer la loi. Le problème, c'est quand on change la loi, on passe d'un système à un autre, alors qu'il faudrait, dans des situations comme celle-ci, mais il y en a d'autres, on parle de personnes qui sont peut-être victimes d'êtres humains, ou en tout cas qui le dénoncent dans le cadre de ces missions internationales. Genève en a passablement. Est-ce que ces personnes doivent être dissuadées finalement de dénoncer les faits par la crainte de devoir quitter notre pays ? Ou au contraire, faut-il leur donner l'immunité du simple fait qu'elles dénoncent ces faits, avec l'effet pervers inverse qui serait d'amener des personnes qui ne sont peut-être pas victimes de ces infractions à les dénoncer pour pouvoir obtenir un bénéfice sur le plan administratif et notamment de leur situation de séjour en Suisse. Donc je pense qu'il faut justement laisser une marge de manœuvre. On est évidemment choqué que dans le cas particulier dont on parle aujourd'hui, en plus, on demande à ces personnes de quitter la Suisse, qui voudrait dire qu'elles ne peuvent même pas appuyer l'accusation en tant que partie plaignante des faits. Personnellement, j'ai été magistrat en charge de la sécurité. J'ai eu des situations comme celle-là qui m'ont été présentées. J'ai toujours fait en sorte que les services administratifs demandent au SEM, et l'obtiennent d'ailleurs, la possibilité pour ces personnes, en tout cas, de rester ici jusqu'à la fin de la procédure pénale. Et ensuite, si la procédure pénale met effectivement en évidence la réalité des dénonciations, que l'on tienne compte du cas de rigueur de ces personnes pour qu'elles ne soient pas pénalisées, c'est là qu'on parle de double peine, d'avoir dénoncé des faits qui devaient être dénoncés.
5: Jessica Jacou, dans le cas de ces deux victimes présumées de Patrick F, on ne parle donc pas de personnes en situation irrégulière, mais d'un cas assez particulier. Est-ce qu'on peut vraiment attendre de l'État qu'il légifère pour toutes les situations ?
8: L'État peut être en mesure de légiférer et de régler ces problématiques pour accorder une sécurité aux victimes. Pourquoi ? Parce qu'aujourd'hui, de trop nombreuses victimes de violences domestiques, de violences sexuelles, ne dénoncent pas l'auteur des faits quand celui-ci est leur conjoint, par peur notamment, pas que, mais notamment, de perdre leur statut de séjour. Quand vous êtes en Suisse par le biais du mariage et que donc votre titre de séjour en Suisse dépend de votre relation avec l'auteur des violences, ou comme dans le cas d'espèce, votre permis dépend d'un contrat de travail avec l'auteur de vos violences, bah bien évidemment que vous vivez dans la crainte perpétuelle d'être expulsé. Donc c'est pour ça que c'est important d'avoir des règles qui sont claires sur lesquelles les victimes peuvent se reposer. Moi, j'en vois quatre à ce stade qui doivent absolument être respectées et cas échéant, on doit légiférer. La première, c'est celle que M. Poggi a évoquée tout à l'heure, c'est une immunité contre l'expulsion jusqu'à l'issue du procès, à tout le moins pour garantir finalement la bonne tenue du procès pénal et la présence de la partie civile lors de ce procès pénal. Et puis, un permis de séjour et de travail exceptionnel qui peut être délivré dès lors qu'il y a une condamnation pénale, c'est évident, mais surtout dès qu'il y a des mesures de protection qui doivent être mises en place, je pense notamment une expulsion du domicile, un bracelet électronique en cas de violence, ou qu'il y ait, disons, des indices très clairs de l'existence de violences physiques ou psychologiques. Et puis, il faut bien évidemment régler la rupture de la dépendance conjugale dans les cas de regroupement familial. Et puis, le dernier point, vous l'avez évoqué dans votre sujet tout à l'heure, c'est la question de l'accès universel aux aides financière, parce que finalement vous ne pouvez pas non plus traiter différemment les femmes victimes de violences dans ce pays en fonction du permis qu'elles ont ou du titre de séjour ou qu'elles n'auraient pas d'ailleurs. Donc elles doivent pouvoir accéder à des mesures de protection comme par exemple des places d'hébergement ou l'accès au minimum vital pour survivre dans notre pays. Ce qui ne semble pas avoir été le cas dans le dossier en Argovie.
4: Moi j'ai envie de revenir peut-être sur une chose que vous avez dite, Mauro Poggia, il y a quelques minutes, c'est-à-dire le fait que certains pourraient être tentés de dénoncer de faux abus pour obtenir l'immunité, pour pouvoir simplement rester. Sur quoi est-ce que vous vous basez? Parce qu'on a quand même l'impression que dénoncer des abus sexuels, c'est se heurter à une certaine violence institutionnelle, ça demande du courage, ça demande du temps, de l'énergie, des moyens financiers. Est-ce que vraiment il y a ce risque que certains abusent du système?
7: Je pense que le risque existe, peut-être pas pour des situations aussi extrêmes, parce qu'il faut, le reconnaître, un certain courage pour dénoncer des faits de cette ampleur, sachant évidemment aussi la lumière médiatique qui va les entourer, mais en particulier en matière de violence domestique. On le voit malheureusement que c'est le cas, parce qu'on vient de l'entendre il y a un instant, lorsqu'un divorce est prononcé, que la personne, c'est souvent la femme, a obtenu son permis de séjour grâce au mariage, eh bien, souvent, on va lui demander, si le mariage n'a pas duré longtemps, de quitter le pays, ce qui est effectivement foncièrement injuste. Mais encore une fois, on n'a pas à corriger un manque de courage et de responsabilité des autorités qui doivent examiner chaque cas pour lui-même en changeant la loi. La loi, aujourd'hui, permet aux différentes autorités de tenir compte des situations individuelles pour pouvoir, dans le principe de la proportionnalité, ne pas pénaliser une personne qui a été victime de violences ou d'actes contraires au droit, quels qu'ils soient, et qui aurait pu être incitée à ne pas les dénoncer, précisément pour ne pas en subir elle-même les conséquences. Et je pense qu'au contraire, en institutionnalisant une immunité, on ne parle pas de celle jusqu'à la fin du procès parce que c'est le bon sens lui-même. On ne va pas évidemment favoriser un coupable, même s'il est présumé innocent jusqu'à la condamnation, en faisant partir la personne qui est le premier témoin des faits dénoncés. Mais ensuite, une immunité, moi je parle d'une immunité générale, d'une personne qui dénonce des faits, et quel que soit finalement le résultat, qui peut être un acquittement au bénéfice du doute, ce qui ne veut pas encore dire que l'auteur était innocent, mais vous savez comment fonctionne le code pénal, qui permettrait à cette personne de rester dans notre pays du seul fait d'avoir dénoncé ces faits, alors qu'une autre personne qui aurait elle-même fait un effort pour s'intégrer dans notre pays par le travail, et notamment qui se verrait devoir quitter notre pays. Donc je pense qu'il faut trouver la juste mesure entre les deux excès possibles, qui est celui d'inciter à dénoncer des personnes qui peut-être auront tendance à en rajouter une couche, si vous passez l'expression, et on ne parle pas des cas les plus graves comme celui dont on parle aujourd'hui, bien sûr, et le fait de faire taire des personnes qui, au contraire, devraient parler.
4: Attention à ne pas institutionnaliser une immunité, c'est ce que nous dit Mauro Poggia. Jessica Jacou, très brièvement, qu'est-ce que vous lui répondez?
8: que c'est un mythe. C'est un mythe qu'on nous sert depuis des années, le mythe de la fausse dénonciation. Je rappelle qu'il est extrêmement difficile de vivre et de subir aujourd'hui toutes les violences secondaires associées à un procès pénal, et qu'aujourd'hui, quand vous êtes une femme victime de violences sexuelles ou de violences domestiques et que vous avez le courage de dénoncer l'auteur des faits, le minimum qu'on puisse faire quand on est l'autorité en face, c'est de croire à votre parole. Moi, ce que je constate aujourd'hui, c'est qu'on a déjà des bases dans la loi qui permettent de traiter certains cas de rigueur. Et ça, c'est le seul point que j'accorde à Mauro Poggia sur le fait qu'il existe des éléments dans la loi aujourd'hui. Je constate également que, en tout cas, les autorités du canton d'Argovie ne sont pas capables de les appliquer correctement. Alors, deux choses l'une, soit on est face à des autorités qui manifestement font mal leur travail, et là, je peux que inviter, disons, les autorités argoviennes à agir pour que cessent ces pratiques, soit on a un problème avec une loi qui est mal rédigée, pas assez systématique ou pas assez claire. Et là, c'est notre responsabilité en tant que parlementaire fédéral d'agir. Moi, j'ai plutôt tendance à penser que si on veut une application harmonisée sur le territoire fédéral et qu'on arrête d'avoir finalement des victimes qui sont mieux traitées à Genève et dans le canton de Vaud que dans le canton d'Argovie, ben à ce moment-là, c'est au niveau de la loi qu'il faut agir pour qu'on puisse harmoniser les pratiques.
4: On va se quitter là-dessus. Merci infiniment Jessica Jacou, conseillère nationale PS Vaudoise, Mauro Poggia, conseiller aux États MCG, d'être venu réagir à cette affaire argovienne. Excellente soirée à tous les deux.
7: Merci, bonne soirée.
4: Ce témoignage maintenant de l'un des 115 blessés de l'incendie de Crans-Montana.
9: Il s'appelle Bachar Fleury. Il a été brûlé au deuxième et au troisième degré sur 40% de son corps. Aujourd'hui, ce jeune Valaisan va bien physiquement. Il a repris ses activités d'avant. Romain Carupt, vous avez pu le rencontrer. Et ce qui vous a frappé, c'est qu'il ne se présente pas comme une victime.
10: Non, parce que contrairement à tant d'autres, Bachar Fleury, 18 ans, est ressorti vivant du Constellation et sa rééducation a été rapide. Alors dans ces conditions, et poussé par des parents qui se sont imposés de voir le verre à moitié plein, Bachar Fleury a lui aussi regardé vers l'avant.
11: Quand les premières semaines, je me suis réveillé et que j'ai découvert dans quel état mon corps était, ça a été un choc pour moi. Et ça a été aussi une force à me dire que j'ai pu m'en sortir et puis que maintenant il faut aller de l'avant. Et tout ça, ça m'a permis d'avancer. Et puis maintenant que j'ai du recul, je suis super content de ce qui s'est passé. Je suis super content de mes traitements, de comment on a pu me soigner. Et puis qu'aujourd'hui, ben, heureusement, tout va mieux.
10: Livrer un message positif, c'était sa condition pour témoigner. Témoigner de la dimension humaine de ce drame, trop souvent résumé aux yeux de Bachar Fleury, à des questions de justice et d'indemnisation financière. Lui, il préfère que le grand public soit informé des victimes qui souffrent encore ou qui, comme lui, sont en train de tourner la page.
11: Quand je me suis réveillé, j'ai tout de suite voulu partir de l'hôpital pour me reprendre en main. Je suis rentré chez moi, j'ai repris les études, j'ai eu mon bac international. J'ai ensuite eu la chance de pouvoir passer mon permis voiture. Et puis tout ça ont été d'autant plus des motivations pour voir que malgré cette tragédie, j'ai pu me ressaisir. Et surtout, le fait de pouvoir ressortir avec des amis, revoir la famille, ça m'a beaucoup aidé. J'ai réussi à moi-même m'enlever un peu de cette tragédie et puis me focaliser sur mes études, sur le sport et puis sur la vie active.
9: Et on l'entend, Bachar Fleury se concentre sur le positif. Il a pourtant vécu l'enfer.
10: Des brûlures au deuxième et au troisième degré sur 40% de son corps, une pneumonie et la perte de 12 kilos durant son hospitalisation de 2 mois et demi entre Stuttgart en Allemagne et Zurich. De nombreuses greffes aussi, alors qu'il était plongé pendant 2 semaines dans un coma artificiel.
11: Pour le coup, je n'ai aucun souvenir de ce qui s'est passé. C'était comme un trou noir néant. Par contre, je me souviens malheureusement de la semaine aux soins intensifs, qui a été particulièrement dure à vivre, avec tous les traitements, tout ce qu'on me mettait afin de retirer que ce soit la fumée ou le mucus, mais plus particulièrement ensuite réapprendre à marcher, qui a été une longue période, toujours difficile, réapprendre à communiquer avec les autres.
10: Réapprendre à communiquer parce qu'avec les greffes, sa voix n'était plus la même, un problème désormais réglé, contrairement à d'autres séquelles.
11: Des séquelles physiques, oui, notamment ces greffes de peau que j'ai sur les mains, notamment un dos meurtri, et puis les séquelles mentales, toujours une petite angoisse quand je sors, et toujours un œil qui vire pour voir s'il y a des sorties de secours et que tout est aux normes, bien sûr.
10: Bachar Fleury est suivi par une psychologue.
9: Et Romain, comment est-ce qu'il voit la suite ?
10: Bien, vous l'aurez compris, son prochain objectif, à côté des études, c'est l'armée. Il vient d'ailleurs de passer le recrutement. Mais maintenant, c'est les vacances qui riment pour lui avec job d'été dans une entreprise de construction et en parallèle de beaucoup de sports, trottinette freestyle et boxe.
5: À découvrir en images demain dans le 19h30. Merci Romain Carupt. Il est 18h17. Vous connaissez la Désalpe, cette tradition typique du début de l'automne. Mais cette année, la sécheresse est telle que certains éleveurs doivent quitter l'alpage dès à présent.
4: On l'entendait ce matin dans la matinale, ce témoignage d'un agriculteur fribourgeois, Valentin Babst. Il expliquait pourquoi il était déjà de retour en plaine avec une partie de son troupeau extrait.
12: En principe, on garde les 40 vaches et toutes les génisses jusqu'au 25 septembre, entre le 20 et le 25 septembre. Et là, elles ont fait un mois sur l'alpage à la place des 4 qu'elles auraient dû faire. Parce qu'il n'y avait plus le fourrage sur l'alpage.
4: Et pour réagir à ce témoignage, on accueille le conseiller d'État fribourgeois chargé de l'agriculture. Bonsoir Didier Castella.
13: Bonsoir.
4: Des Alpes en juillet, c'est le monde à l'envers, pourrait-on dire. En tant que ministre et en tant que gruyérien, comment est-ce que vous réagissez au témoignage qu'on vient d'entendre ?
13: Alors c'est toujours quelque chose d'assez émotionnel, on le sait, ces gens qui sont touchés. Là en particulier, c'est la grêle aussi qui a eu un effet dévastateur sur l'herbe qui était sur le pâturage, qui a été complètement détruit. Et la sécheresse a fait le deuxième coup du fait que sans eau, il n'y a plus rien qui repousse, donc il a été obligé de descendre. Après, c'est aussi une forme d'humilité face à la nature. On voit que quand la nature fait ses caprices, l'être humain est très faible et très désemparé face à ces phénomènes naturels.
4: Est-ce que vous savez combien d'agriculteurs sont dans cette même situation dans votre canton ?
13: Alors pour le moment, à ma connaissance, il n'y en a pas beaucoup. Il y a 2 ou 3 exploitations, mais surtout liées à la grêle, comme je l'ai dit, parce que l'eau, c'est une chose, avoir de l'eau en stock, mais il faut avoir du fourrage. Et là, ça a été des exploitations qui ont été hachées par la grêle et qui n'avaient plus d'herbe. Et puis, avec le phénomène derrière la canicule, la chaleur donc, et la sécheresse, c'est un double phénomène, il n'y a plus possibilité que l'herbe repousse. Et puis là, évidemment, quand il n'y a plus de fourrage, alors il y a, dans d'autres cantons, on a entendu que dans certains cantons, ont monté du fourrage à l'alpage, mais semble que ça ne fasse pas vraiment sens. On est mieux équipé à la maison pour donner du fourrage du moment qu'il n'y a plus d'herbe dans les alpages.
5: Mais justement, les agriculteurs sont en train de puiser dans leurs réserves de fourrage prévues pour cet hiver. Est-ce qu'on est au devant de graves problèmes pour la suite de l'année ?
13: Alors écoutez, c'est toujours très dépendant de la météo. On annonce de l'eau pour ce prochain week-end, on espère qu'il y en aura. Les annonces étaient assez favorables, elles sont un peu moins favorables maintenant. Donc c'est beaucoup l'arrivée d'eau cet automne qui va faire que ça se passera bien ou pas. Après, il faut savoir aussi qu'on a des régions qui sont très touchées et des fois c'est très très local. J'ai entendu encore aujourd'hui que dans un village, il y avait eu dans une partie du village 3 fois plus d'eau lors du dernier orage que dans un autre. Donc ça change complètement les situations. Aussi en fonction du terrain, il y a des terrains qui retiennent mieux l'eau, d'autres qui absorbent beaucoup plus vite. Puis après, je dois dire, il n'y a pas que le fourrage et les bêtes, il y a aussi tout l'aspect des cultures. Il y a des cultures qui souffrent énormément de la chaleur, comme les pommes de terre. Il y en a d'autres qui souffrent moins, comme les céréales, et puis d'autres qui sont entre deux, comme par exemple les betteraves. Donc tous ces phénomènes, en plus, sont très différents du mode d'alimentation, du type de terrain qu'on a. Et puis après, en plus, localement, il y a des grosses différences naturelles parce que les orages, c'est très local, il peut y avoir beaucoup d'eau à une place et peu ailleurs.
5: Oui, Didier Castella, il y a aussi l'aspect financier. C'est des Alpes précoces, au-delà de la symbolique, ce sont des pertes financières pour les agriculteurs concernés. Je vous propose d'écouter l'exploitant Valentin Babst.
12: Le lait qu'on va produire en plaine, il y a quand même une baisse du prix du lait là-dessus par rapport à l'alpage. Puis après, il y a le niveau des subventions, les bêtes qui ont dû redescendre, qu'il n'y aura pas non plus.
5: Didier Castella, que peuvent faire aujourd'hui les cantons, comme le vôtre, pour soutenir ces agriculteurs forcés de quitter l'alpage ?
13: Alors effectivement, sur les paiements directs, on a dans le cas des subventions, on a des calculs de charges qui sont faits si l'exploitation n'est pas suffisamment, si l'alpage n'est pas suffisamment exploité. Là, on aura de la tolérance cet automne, on l'a déjà plus ou moins discuté, les décisions vont encore être prises. On attend aussi de voir la situation évoluer, mais notamment par rapport à la charge des alpages, là on pourra faire quelque chose. Après c'est vrai, il y a des frais supplémentaires comme l'achat de fourrage qui devient en plus très difficile parce que la France est encore tout autre. Autant voire plus touché que nous et les principaux importateurs de fourrage, c'est la France. Donc on sait que maintenant ils bloquent le fourrage aux frontières. Donc on a des vrais soucis, non seulement financiers, mais aussi pour pouvoir nourrir le bétail.
4: Didier Castella, face à cette sécheresse qui persiste, est-ce que vous envisagez des mesures de soutien financier ou autre ?
13: Alors, comme je viens de le dire, on envisage des mesures, notamment pour que les subventions ne soient pas réduites en raison de non-utilisation des alpages, mais aussi des mesures de soutien si typiquement on doit intervenir avec les hélicoptères, ce qui n'est pas le cas encore aujourd'hui. On n'a pas de demande à ce cas-là, mais on sait que c'est très très tendu et que s'il n'y a pas de l'eau dans les prochains jours, la situation pourrait se dégrader très très vite. Donc on va étudier tout ça à l'automne, une fois qu'on aura fait la saison complète, parce que ça peut être encore très différent si on a un mois d'août où il y a des orages réguliers, où il y a de l'eau, ou s'il y a encore la sécheresse qui vient, alors là, ça sera vraiment très très grave. Ouais. Et puis après, on l'entend aussi, hein, le lait, on le sait, il y avait actuellement une production de lait qui était très très importante, qui fait que les prix sont tombés. Malheureusement, d'après ce que j'ai entendu, je croyais qu'il y avait eu moins de production, mais jusqu'ici, dans cette année, on est encore dans une année où on a des très très hautes productions de lait avec du surplus, ce qui fait que les prix baissent. Donc moi, j'espérais que les prix monteraient en raison aussi du manque de lait, puisqu'on sait que les vaches, indépendamment du fourrage aussi avec la chaleur, elles supportent moins la chaleur et produisent donc beaucoup moins. On a aussi le phénomène que certains agriculteurs commencent à diminuer leur cheptel pour faire face aussi à l'automne prochain, à l'hiver prochain, sachant qu'ils auront moins de fourrage que dans une année normale.
4: Merci Didier Castella, conseiller d'État chargé entre autres de l'agriculture à Fribourg. Bonne soirée.
13: Merci, bonne soirée.
4: 18h23, la violence sexuelle envers les enfants, c'est un fléau dont on parle toujours plus. Mais comment faire quand l'auteur est lui-même un enfant ? La question se pose à Genève en ce moment même, où deux cas ont alerté des parents récemment. Charlotte Frossard, on parle de deux fillettes de 4 et 5 ans qui ont subi des attouchements de la part de camarades du même âge.
14: Oui, le premier cas concerne une petite fille qu'on appellera Alice. Les faits se sont produits dans une crèche publique de la commune de Versoix en janvier dernier. Alice explique alors à sa mère s'être retrouvée seule dans les toilettes de la crèche avec un de ses camarades qui a touché et pénétré brutalement ses parties génitales avec un doigt. La lésion est constatée quelques jours après par une pédiatre et les faits signalés à la crèche qui ouvre une enquête interne.
4: Et quel est le résultat de cette enquête ?
14: La crèche a entendu toutes les parties, elle dit avoir pris en compte la parole d'Alice, mais l'équipe n'a observé aucun élément inhabituel durant la journée en question. Elle n'a pas vu les enfants seuls aux toilettes. L'affaire en reste donc là, ce qui est inacceptable pour la mère d'Alice. Elle estime que la crèche minimise les faits et a manqué à son devoir de surveillance. Elle avait en effet déjà signalé plusieurs mois auparavant le comportement violent de ce garçon envers sa fille. Elle avait demandé qu'Alice change de groupe, mais la crèche avait refusé. Celle-ci considérait comme normales les interactions observées à ce moment-là entre les deux enfants.
4: Alors ça, c'est pour le premier cas. Qu'en est-il du deuxième, Charlotte ?
14: Alors le deuxième est très semblable. Il a été révélé, lui, par la Tribune de Genève. Il s'est produit dans une école privée genevoise. Il concerne une fillette de 4 ans qu'on appellera Lisa. En juin, elle confie à ses parents qu'un camarade a touché ses parties intimes durant la sieste et lui a fait très mal. Des douleurs attestées ensuite par les HUG. Là aussi, les parents avaient déjà signalé le comportement violent du garçon. Et dans ce cas aussi, les parents dénoncent une réaction insuffisante de la part de l'école.
4: Deux cas qui sont remontés jusqu'aux autorités. Qu'est-ce que ça a donné de ce côté-là ?
14: Alors, dans le premier cas, la famille d'Alice a déposé une plainte pénale pour violation du devoir d'assistance ou d'éducation, mais le ministère public a rendu une ordonnance de non-rentrée en matière. Il estime qu'il n'y a pas eu de manquement fautif de la part de la crèche de Versoix et que le développement d'Alice n'est pas sérieusement affecté. Quant au second cas, le service de protection des mineurs a été saisi, mais il a indiqué qu'en dessous de 10 ans, les faits ne peuvent pas être qualifiés d'agression sexuelle. Aucune suite pénale ni institutionnelle n'est donc possible.
4: Vos précisions, Charlotte Frossard.
5: Et on est en ligne avec Laure Lamblet, psychologue spécialiste de la prévention des abus sexuels. Bonsoir.
15: Bonsoir.
5: Vous êtes la responsable clinique du secteur enfant au sein de l'association Espace, dédiée à la prévention des abus. Alors, on a entendu la colère des parents, mais est-ce qu'on peut vraiment parler d'agression sexuelle quand il s'agit d'un enfant aussi jeune ?
15: Mettez-vous à la place de ses parents, c'est compréhensible qu'il y ait beaucoup d'émotions et de réactions. Et en même temps, je pense qu'on est tous d'accord pour dire que qualifier un enfant de 4 ans d'agresseur sexuel, ça pose quand même beaucoup de questions.
5: Mmh. Mais alors, qu'est-ce qu'on peut faire ? Parce qu'on ne peut pas nier le fait qu'il y a eu agression. En même temps, on ne peut pas nier le fait que si un garçon de 4 ans n'a pas véritablement conscience de la portée de son geste, quelle est l'attitude la plus équilibrée, si j'ose dire ?
15: En fait, il faut imaginer qu'un enfant... alors, il faut bien distinguer ce qui est de l'ordre de la découverte de la sexualité des enfants et de tout ce qui est comportement attendu des comportements qui sont sexuellement problématiques. Et dans le cas précis, on est dans des comportements qui sont sexuellement problématiques. Peut-être, si j'ai le temps juste de faire un petit rappel sur ce que c'est qu'un comportement normal chez des enfants ou ce qui est un comportement qui doit alerter. Ce qui est normal, c'est des enfants du même âge, de la même maturité, de la même force, qui jouent sur un pied d'égalité, qui n'utilisent... qui font des jeux guidés par la curiosité naturelle, par la découverte du corps. C'est ce qu'on appelle familièrement jouer au docteur.
4: Ou à touche-pipi.
15: Ça se passe, exactement. Ça se passe dans le plaisir partagé, dans la légèreté, dans la spontanéité, dans la joie. Il y a quelque chose de cet ordre-là, des émotions positives. Et puis, si l'adulte intervient et demande de stopper le jeu s'interrompt ou diminue. C'est-à-dire que ils vont comprendre que l'adulte n'est pas d'accord qu'ils jouent à ce jeu-là, donc ils vont plus le refaire. Dans ce qui doit alerter, quand il y a des comportements sexuels problématiques, il y a souvent une asymétrie marquée. Un enfant qui est plus grand ou plus fort, qui utilise la contrainte, la menace, le chantage, la violence, le secret, toutes ces choses-là qui sont là, que les actes qui sont posés sont souvent de l'effraction de la sexualité adulte. L'enfant, il reproduit des scénarios, des postures, des actes sexuels explicites qui dépassent complètement sa compréhension. Souvent le climat, c'est un climat de malaise où l'enfant il agit par décharge de tension, de peur ou d'anxiété, mais pas du tout dans le jeu ou dans le plaisir. Et puis souvent quand l'adulte intervient et stoppe, c'est un jeu à caractère compulsif, parce que c'est justement pas un jeu, c'est une réaction à caractère compulsif, l'enfant il répète le comportement de manière assez stéréotypée, puis il a énormément de mal à s'arrêter. Et du coup, c'est vraiment ce qui va définir si on est dans quelque chose qui est de l'ordre du développement normal ou pas. Là, on n'est vraiment pas dans ce cas-là. Et du coup, c'est hyper important de prendre en charge les enfants, parce qu'il faut quand même imaginer que c'est pas parce que c'est pas un agresseur sexuel que l'enfant qui a subi les actes n'est pas victime de quelque chose. Donc évidemment qu'il faut pouvoir prendre en charge ses enfants. Alors moi, je ne cesserai jamais de dire que on va pas faire une thérapie à un enfant qui va bien. Mais par contre, un enfant qui aurait des problématiques au niveau de son alimentation, un enfant qui aurait des problématiques au niveau de son sommeil, ou un enfant qui aurait des problématiques au niveau des relations avec les autres ou les adultes, c'est quelque chose qui doit toujours alerter.
4: Laure Lamblet, est-ce que l'adulte qui encadre les enfants peut se dire que un petit garçon qui a ce genre de comportement est probablement un enfant qui a été victime d'abus ou qui a été témoin d'abus dans sa sphère familiale?
15: Alors, en tout cas, ce qui est sûr, et c'est pour ça que c'est important de prendre en charge les enfants, parce qu'un enfant n'invente pas un comportement sexuel d'adulte qui va poser sur un autre enfant. Un enfant, il va pas se lever le matin en se disant « Ah tiens, qu'est-ce que je vais faire ? Ah bah tiens, je vais aller toucher la petite camarade qui est là-bas. » Donc, il y a quelque chose où la plupart du temps, quand on a cette effraction de sexualité d'adulte, c'est qu'à minima, il a vu quelque chose ou il a vécu quelque chose en lien avec ça. Après, c'est toujours difficile de dire il a vécu de manière intrafamiliale quelque chose ou pas, mais en tout cas, un enfant qui a ce symptôme-là, c'est un enfant qui a besoin d'aide, parce que visiblement, il se passe quelque chose.
5: Comment faire la part des choses? Est-ce que ça peut arriver, par exemple, que ce soit les parents qui surréagissent, qui dramatisent en quelque sorte les jeux d'enfants?
15: Évidemment. De nouveau, on se met à la place des parents. Quand on a son enfant qui arrive avec ça, c'est un sujet très émotionnel, ça fait réagir. Et effectivement, un des risques, c'est la dramatisation. Ce qu'on remarque aussi, c'est qu'un autre risque, et c'est souvent ce qui se passe avec les structures, c'est la banalisation, à contrario. Ouais. Donc je pense que ça, c'est quelque chose qui est aussi hyper important, de pouvoir être entouré et accompagné de gens formés qui, eux, vont jouer ce rôle-là, de pouvoir sortir de l'émotionnel et essayer de garder mesure, à savoir ne pas dramatiser, mais ne pas banaliser non plus.
4: Et qu'est-ce que vous vous dites lorsque vous entendez que le ministère public a estimé que le développement de l'une de ces fillettes victimes n'était pas sérieusement affecté ?
15: Alors, je suis pas très étonnée qu'ils en déduisent ça. Moi, ce que je peux constater, en tout cas, c'est que chez les adultes et les jeunes de plus de 10 ans qui passent devant la justice, il faut imaginer qu'il y a quand même un nombre assez dérisoire de personnes qui sont condamnées, où on en fait quelque chose. Donc, vous imaginez bien que quand on est en train de parler d'affaires sexuelles entre deux enfants de 4 ans, je ne suis pas très étonnée que la justice se recule dans ce domaine-là et ne prenne rien en compte.
5: Merci beaucoup pour votre éclairage, Laure Lamblet, psychologue spécialiste de la prévention des abus sexuels. Vous êtes la responsable clinique du secteur enfant au sein de l'association Espace dédié à la prévention des abus. Très belle soirée à vous.
15: Merci beaucoup.
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4: À suivre dans Forum, les secrets de cette nouvelle IA chinoise qui affole les marchés, les révélations du magazine Society sur l'affaire Epstein. Mais tout de suite, dans l'actualité internationale, le cas frappant de cet élu local contraint de se cacher face aux menaces de mort d'une mafia de la drogue. Ça ne se passe pas à Naples ni en Amérique latine, mais à Alès, une petite ville française de 46 000 habitants au pied des Cévennes.
5: Oui, le maire Christophe Rivinck a dû être exfiltré de son domicile en pleine nuit par les policiers d'élite du RAID. Après des menaces attribuées à la DZ Mafia. On retrouve notre correspondant à Paris, Benjamin Louis. Benjamin, que s'est-il exactement passé ?
16: Eh bien, tout a effectivement basculé en début de semaine pour Christophe Rivinck. Dans la nuit de lundi à mardi, le niveau de menace a brusquement changé. Le maire d'Alès était déjà protégé par la police depuis quelques temps. Il cherche à empêcher l'implantation de la DZ Mafia à Alès. Il a donc renforcé l'action de sa ville contre les points de deal. En clair, il gêne les trafiquants. Résultat, la semaine dernière, son épouse découvre des inscriptions menaçantes sur la clôture de leur maison et dans la boîte aux lettres, une enveloppe contenant deux balles de calibre 9 mm. Le tout est signé DZNG pour DZ Mafia Nouvelle Génération et CVN pour Cévennes. Ça fait référence au quartier de Cévennes à Alès où le trafic a été repris justement par cette DZ Mafia. Le maire a alors été placé sous protection policière par l'État, mais tout s'emballe donc durant la nuit de lundi à mardi. Les autorités reçoivent des informations qui font craindre une action violente. Certaines sources évoquent la possible présence d'une voiture piégée. Le RAID intervient donc en pleine nuit pour évacuer en urgence absolue l'élu et sa famille de leur maison. Ils doivent donc abandonner leur domicile. Christophe Rivinck est de retour au travail aujourd'hui, mais dans un lieu tenu secret.
5: Mais pourquoi la DZ Mafia s'intéresse-t-elle à Alès, qui est une ville moyenne, porte d'entrée des Cévennes, somme toute assez peu connue?
16: Oui, parce que le narcotrafic est une pieuvre, Mehmet, qui cherche constamment de nouveaux territoires. La DZ Mafia est née à Marseille, oui, sauf qu'elle ne se limite plus du tout à la cité phocéenne. Elle cherche à étendre sa mainmise vers Aix-en-Provence, Avignon, Nîmes et maintenant la ville d'Alès. Depuis l'été dernier, la DZ Mafia tente de prendre le contrôle de points de vente et des réseaux de locaux de la drogue. Donc Alès est devenu un territoire disputé et ça fait des victimes, deux morts depuis janvier à proximité de point de deal. Des jeunes sont recrutés sur les réseaux sociaux dans toute la France pour venir vendre de la drogue ou pour participer à ces guerres de territoire. Le maire d'Alès a reçu un très large soutien politique, assez rare en ce moment. Ça va de la gauche jusqu'à l'extrême droite. Le ministre de l'Intérieur, Laurent Nunez, lui, assure que, je cite, toute la lumière sera faite. Et il ajoute, on ne se laissera pas intimider.
5: Merci Benjamin Louis.
4: Étienne Blanc est en ligne avec nous. Bonsoir.
17: Bonsoir.
4: Sénateur de Haute-Savoie, membre du Parti Les Républicains, vous avez été rapporteur de la commission d'enquête parlementaire sur le narcotrafic en France, c'était il y a deux ans. Vous parliez à l'époque du danger que la France ne devienne un narco-État. Or, quand on voit des élus qui ne peuvent plus accomplir leur mission parce que des narcotrafiquants les ont menacés, est-ce qu'on n'est pas dans un fonctionnement typique de narco-État ?
17: Écoutez, d'abord, tout a été écrit dans notre rapport. Et nous avions prédit cela. Je rappelle qu'à la fin de nos travaux, nous avions eu un contact avec les magistrats mexicains qui étaient venus en France dans le cadre d'un échange avec l'École nationale de la magistrature. Et en repartant, ils avaient voulu nous passer un message. Ils nous avaient dit, vous savez, la France, évidemment, ça n'est pas un narco-État. C'est pas le Honduras, c'est pas le Mexique ou la Colombie. Mais attention, nous avons repéré toute une série de signes qui sont inquiétants. Chez nous, ça a commencé comme cela, on ne s'y est pas pris suffisamment tôt, et aujourd'hui nous sommes un narco-État. Mais écoutez, il faut le constater en France, les violences répétées, les masses d'argent considérables que manipulent les narcotrafiquants, un peu plus de 7 milliards d'euros, 7 milliards d'euros. Le nombre de personnes qui vivent du narcotrafic en France, environ 250 000 personnes. Des actes d'une violence extrême, les meurtres, ils se multiplient. Et aujourd'hui, des menaces sur des élus, c'est un signe supplémentaire, c'est une gradation supplémentaire qui nous permet de dire que la France est en train de dériver.
4: On ne se laissera pas intimider, dit le ministre de l'Intérieur, mais au-delà de la posture évidemment attendue d'un responsable politique, est-ce que l'État a vraiment les moyens de lutter aujourd'hui ?
17: On lui a donné ses moyens. On s'est inspiré du droit italien quand ils ont lutté contre la mafia. On a mis en place un système de repenti, on a mis en place un système d'infiltration. On a créé un parquet national pour qu'il puisse se saisir des grosses affaires et que notamment il puisse piloter le national et l'international. Donc on a donné des moyens supplémentaires. Mais il en manque encore deux. Et je crois qu'ils sont absolument essentiels. Le premier de ces moyens, c'est la possibilité pour la puissance publique d'accéder aux messageries cryptées facilement. Il faut rentrer dans les messageries cryptées. La drogue, c'est du commerce. C'est comme Carrefour ou Lidl. Il y a un consommateur et il y a l'organisation d'une filière.

0: Ça rapporte beaucoup mieux et beaucoup plus qu'une assurance vie ou qu'un placement en bourse. Hein. Si on veut lutter efficacement, il faut saisir l'argent sale. Et là, en droit français, nous sommes encore un peu limités sur toute une série de dispositifs qui ne sont pas à la hauteur de l'enjeu. Moi, j'avais fait une proposition. Quand quelqu'un est impliqué dans un réseau de trafiquants, on fait une perquisition chez lui, on regarde son patrimoine et on lui demande de justifier que la constitution de son patrimoine s'est faite avec de l'argent propre. S'il ne le justifie pas, eh bien à ce moment-là, ce patrimoine est saisi. Alors qu'aujourd'hui, c'est à la puissance publique de justifier que cet argent est de l'argent sale. Ça ne fonctionne pas. Voilà. Il faut
1: D'accord, Étienne
0: vraiment
1: Blanc.
0: changer de braquet.
1: Étienne Blanc, vous dites, voilà, il faudrait pouvoir s'introduire dans les messageries cryptées et aussi faire des saisies. Qu'est-ce qui manque, en fait, pour réaliser justement ces deux moyens qui n'existent toujours pas en France?
0: Alors ça, nous l'avions mis dans notre proposition de loi et le Conseil constitutionnel a estimé que ça n'était pas constitutionnel au regard des principes qui régissent la liberté de communication et de correspondance et sur le patrimoine, la présomption d'innocence. Donc voilà, c'est à la puissance publique de justifier que c'était de l'argent sale et c'est extrêmement compliqué. Donc il faut inverser la charge de la preuve. C'est ce qu'ont fait les Italiens. Et ça fonctionne. Ils ont saisi des entreprises, ils ont saisi des hôtels, ils ont saisi des véhicules, ils ont saisi des biens divers, ils ont saisi des crypto-monnaies. Nous, il faut qu'on se donne cette possibilité. Adapter le droit à un risque majeur pour notre société.
2: Votre réaction, Étienne Blanc, à l'affaire de ce maire d'Alès menacé par une mafia de la drogue. Bonne soirée à vous.
0: Bonsoir, monsieur.
2: 18h40, on va parler tout de suite de cette nouvelle avancée chinoise dans le secteur de l'intelligence artificielle.
1: L'entreprise chinoise Moonshot a dévoilé à la fin de la semaine dernière Kimi K3. C'est un modèle de langage open source présenté comme le plus grand jamais créé et sa gratuité fait trembler les géants américains du secteur. Et pour en parler, le plaisir d'accueillir Laura Tokmakov. Bonsoir.
3: Bonsoir.
1: Vous êtes cofondatrice et directrice de la fondation Impact IA. Kimi K3 est présenté comme le plus grand modèle open source jamais publié, ce qui fait dire à certains qu'il pourrait être un tournant pour l'intelligence artificielle. Est-ce que vous êtes d'accord ?
3: Alors oui, il est un tournant parce qu'on arrive enfin finalement à ce moment où les modèles open source peuvent faire face à ces modèles, aux modèles prédateurs d'extraction fermée que sont les ChatGPT, les Claude, les Gemini, etc. Donc là, pour la première fois, on est ce qu'on disait depuis quelque temps. Oui, ça va les rattraper, mais il y a toujours pour l'instant trop de différences.
1: Oui, depuis quelques mois, on présente la course à l'IA comme un duel entre les États-Unis et la Chine. Vous dites que le vrai affrontement est précisément entre les modèles open source et les modèles propriétaires, c'est ça?
3: Oui, je crois qu'il ne faut pas se perdre dans les débats Chine contre USA. Et puis, il ne faut pas non plus perdre de vue que Kimi... Alors oui, c'est un modèle open source, et c'est pas le modèle idéal open source. On voit que oui, on peut l'auditer, on pourra l'héberger, mais on ne sait pas encore. Ils ont promis qu'ils donneraient les poids, donc la recette de comment ça marche d'ici le 27 juillet. Mais néanmoins, malgré tout ça, on a une alternative qui nous permet aujourd'hui, en fait, de se dire, ben voilà, l'intelligence artificielle a été nourrie par l'humanité. Il est normal que, en fait, on rende à l'humanité ce que cette intelligence artificielle peut faire, et les modèles open source peuvent vraiment changer le produit prédateur d'extraction vers un produit de bien commun.
2: Est-ce que vous arrivez à nous expliquer brièvement, Laura Tokmakov, en quoi un modèle open source change concrètement les règles par rapport à un outil type ChatGPT ou Claude?
3: Alors déjà, la première chose, c'est que vous pouvez l'héberger chez vous avec moins de matériel, même si Kimi demande quand même au minimum 64 processeurs, donc ça veut dire que vous ne pouvez pas forcément, suivant qui vous êtes, le faire. Mais vous pouvez l'héberger chez vous, vous pouvez ne pas le faire sortir de l'extérieur et garder toutes vos données à l'intérieur et faire tourner ce modèle. Bien que on ne sait toujours pas sur quelle base ce modèle a appris, et puis que vraiment on attend cette diffusion des poids du modèle, mais aussi attention, parce que modèle open source, ça ne veut pas dire open source pour toujours. Quand vous ne dominez pas le produit fermé, ben, ce que vous pouvez prendre, c'est vous inonder le marché avec des modèles gratuits pour exister. Et au moment où vous commencez à créer une bonne dépendance, vous pouvez aussi fermer le moteur, comme a fait Meta dernièrement.

0: avec leur fameux modèle open source, hein, jusqu'en 2024, l'open source était la voie à suivre, et puis clac, ils ont fermé, et maintenant on est dans du propriétaire.
1: Donc ce que vous êtes en train de nous dire, c'est que l'open source n'est pas vraiment un projet de partage du savoir, mais une nouvelle stratégie, en l'occurrence chinoise, pour gagner la bataille mondiale de l'IA ?
0: Elle pourrait, mais en même temps, soyons aussi un tout petit bout optimiste. L'open source, c'est le moyen aujourd'hui le plus viable de faire de l'IA un bien commun. C'est-à-dire, c'est de commencer à créer de plus en plus de ces modèles qui deviennent des alternatives, qui font s'écrouler le modèle économique prédateur des produits fermés, pour que finalement, des communautés, des hôpitaux, des ONG puissent s'en saisir et utiliser l'IA avec un but idéal. Donc, oui et non, on n'aime pas tellement dans les tripes que la Chine ait sorti ça, mais entre la Chine et les USA, avec tout ce qu'ils sont en train de détruire dans les droits fondamentaux, mon cœur balance. Hein.
2: Alors, bon, il y a cette réaction des tripes, peut-être, Laura Togmakoff, mais enfin, il y a aussi des vraies questions qui se posent, hein, parce qu'aucune IA n'est neutre. On l'a vu à travers pas mal d'exemples, notamment cet outil développé par Elon Musk. Bon, bah, prenons le cas de cette nouvelle intelligence artificielle. Si on lui demande de nous raconter, par exemple, le massacre de Tiananmen, à votre avis, qu'est-ce qu'elle répondra ?
0: Mais en fait, vous le soulevez très très bien, aucune IA n'est neutre, mais en tout cas, une chose qu'on est assez clair, vous et moi, c'est que si on lui demande de raconter ce massacre, elle ne le fera pas. De quoi êtes-vous sûr avec les modèles américains qui feront ou qui ne font pas, ça on ne sait pas. Donc il y a bien entendu aucune IA n'est neutre, mais avec l'intelligence artificielle, là si on veut avoir une porte de sortie, ça ne va pas être la Suisse qui va avoir une souveraineté numérique, parce qu'à ce stade ce n'est pas possible. Les USA et la Chine, c'est 90% de la puissance de calcul mondiale, on ne va pas pouvoir régater comme ça. Par contre, la souveraineté cognitive, oui, c'est-à-dire que Genève et la Suisse en particulier doivent pouvoir dire: alors, le système open source, on doit pouvoir le soutenir, on doit pouvoir continuer à en produire, les utiliser et se réapproprier notre souveraineté cognitive.
1: Les défenseurs des modèles fermés, hein, répondent qu'ils sont aussi plus sûrs, plus faciles à contrôler et à sécuriser. Est-ce que c'est un argument valable ou surtout un argument commercial ?
0: C'est de la manipulation pour toucher la peur. Et si vous touchez la peur en vous disant « mais vous inquiétez pas, regardez-moi dans les yeux, ayez confiance, moi je vais m'occuper de votre sécurité », bah, vous faites faire un peu ce que vous voulez aux gens. Non, c'est vraiment de l'argumentaire à deux balles.
1: À deux balles. Merci beaucoup Laura Togmakoff.
0: Merci à vous.
1: Et directrice de la fondation Impact IA. Je souhaite une bonne soirée.
0: Merci, bonne soirée.
1: Et on va se quitter avec l'une des plus retentissantes affaires criminelles de ces dernières décennies.
2: L'affaire Epstein, qui a connu au début de cette année un spectaculaire rebondissement avec la publication de 3 millions de documents par le département américain de la justice, avec des conséquences en cascade jusqu'à ces derniers jours. On apprenait aujourd'hui le décès en France d'un des rabatteurs de Jeffrey Epstein, et on aura l'occasion d'en parler avec notre invité Emmanuel Andréani, co-rédactrice en chef du magazine Society. Bonsoir.
3: Bonsoir.
2: Vous êtes l'une des co-auteurs de ce livre « Epstein, ce que vous n'avez jamais lu ». Il vient de paraître aux éditions « L'arbre qui marche ». Alors, depuis janvier dernier, Emmanuel Andréani, il y a une énorme attention médiatique et politique autour de cette affaire. Au fond, qu'est-ce qui restait encore à découvrir et à dire autour de l'affaire Epstein ?
3: Alors, nous avons démarré cette enquête à Society en septembre dernier, début septembre dernier, parce que on sentait aux États-Unis une pression populaire très forte pour faire publier les documents relatifs à l'affaire. Et quelques documents avaient été publiés en janvier. Et on sentait aussi qu'il y avait toute une partie de cette affaire qui n'avait pas été racontée, qui était les liens de Jeffrey Epstein avec la France. On savait qu'il avait un appartement à Paris, avenue Foch, depuis le début des années 2000, ainsi que des complices tels que Ghislaine Maxwell ou Jean-Luc Brunel, qui étaient de nationalité française, hein, car Ghislaine Maxwell était elle aussi de nationalité française. Jean-Luc Brunel est un agent de mannequin français qui s'est suicidé en cellule de prison en 2022, en février 2022, et qui était un de ses complices présumés les plus notables. Tous ces gens-là avaient des liens très forts avec la France, et Jeffrey Epstein avait des liens très forts avec la France. Et nous, ce qu'on trouvait qui avait été peut raconter vraiment, c'était comment Paris était vraiment la base arrière de Jeffrey Epstein, à la fois en termes de business, mais aussi en termes de criminalité.
2: On peut imaginer notamment qu'un certain nombre d'agences de mannequins parisiennes ont servi de cheval de Troie pour Epstein. Ça, c'est aussi quelque chose dont vous parlez dans votre livre.
3: Oui, exactement. En fait, Jeffrey Epstein, on a pu retrouver dans notre enquête, qui venait à Paris dès les années 80. Il fait la rencontre de Jean-Luc Brunel au mi-temps des années 80. On n'a pas la date précise, mais on pense que c'est vers 1985 ou 1986, à bord d'un vol vers Nice et la Côte d'Azur. Et en fait, ils vont devenir assez proches. Il faut savoir que Jean-Luc Brunel a une place très importante dans les différentes agences de mannequins, car c'est lui qui dirige l'agence Karine Models, et il est un de ces playboys qui ont repris la tête des agences de mannequins qui avant étaient dirigées par des femmes d'un certain âge et qui avaient toutes ces filles qu'elles traitaient un peu comme les leurs. Là, on a tout un nouveau type d'hommes qui arrivent dans les années 80, qui sont plus de ce côté, ce qu'on appelait à l'époque d'une façon positive, playboy, qui sont souvent des héritiers ou des issus de bonnes familles, etc., qui gèrent ces agences et qui se servent, entre guillemets, pour être un peu, pardon pour la vulgarité, mais c'est un peu ça, ils se servent dans ces agences. Et il y a tout un tas d'hommes qui viennent à Paris, où il y a des boîtes de nuit, des grands dîners, etc. Ils savent que Paris est une sorte de plaque tournante de jeunes femmes qui sont en quête d'une carrière, qui sont souvent un peu fragiles, loin de leur pays, etc., et qui ont envie de se lancer, qui sont à peu près qui sont à la merci de tout un tas de personnes qui veulent bien les faire travailler. Et donc Epstein va s'insérer dans ce milieu-là dès les années 80, et ça va lui permettre de nouer des connexions criminelles avec tout un tas de gens et d'alimenter son réseau en fait de jeunes femmes.
1: BFM TV, on l'a dit, hein, nous a appris aujourd'hui la mort d'un dérapateur parisien d'Epstein. Quel rôle jouait-il précisément?
3: Alors, nous, on a très vite eu le nom de Daniel Saad dans notre enquête dès l'automne dernier. On s'est beaucoup appuyé sur le travail d'un avocat américain qui représente 200 victimes de Jeffrey Epstein aux États-Unis, mais aussi à l'étranger, qui s'appelle Bradley Edwards. Et cet avocat, peut remonter les liens de Daniel Saad avec Jeffrey Epstein dès 1998, c'est-à-dire qu'il a des victimes qui ont été présentées par, qui sont des mannequins ou aspirantes mannequins qui ont été présentées à Jeffrey Epstein par Daniel Saad à cette époque-là. Et en fait, on sait que tout au long des années, il va prendre un rôle de plus en plus prépondérant dans le système Epstein. C'est quelqu'un qui va peu à peu supplanter même Jean-Luc Brunel et qui en fait est un scout de mannequins d'origine algérienne, de nationalité suédoise, principalement basé à Paris, et qui a une espèce de vie comme ça assez haute en couleur, on va dire, où il voyage beaucoup. Il a des liens très forts avec Cuba notamment, avec la Suède bien sûr, mais aussi avec plein d'autres pays d'Europe de l'Est. Nous, d'après nos calculs, donc il apparaît dans les emails qui sont sortis en janvier selon nos calculs, parce qu'il a différents alias 3000 fois. Il envoie des profils de jeunes femmes à Jeffrey Epstein et nous, on pense qu'il en a présenté près d'une centaine à Jeffrey Epstein.
2: Vous savez, Emmanuel Andréani, à quel point cette affaire Epstein alimente les théories du complot depuis le jour où l'on a appris le suicide de Jeffrey Epstein. On a entendu dire qu'en réalité, ce n'était pas un suicide. Puis après, il y a eu le suicide de Brunel. Puis aujourd'hui, la mort de ce rabatteur parisien. Vous comprenez que ça va encore plus, en quelque sorte, nourrir la bête, nourrir les théories du complot.
3: Oui, bien sûr. Et puis l'année dernière, en avril dernier, on a perdu Virginia Roberts Jeffrey, qui était l'accusatrice principale de Jeffrey Epstein après les années 2010, avait donc 20 ans quand elle a été présentée dans le golfe de Trump. Elle a été recrutée dans le golfe de Trump, Mar-a-Lago, par Ghislaine Maxwell à Jeffrey Epstein. Elle l'a accusée de l'avoir trafiqué, entre guillemets, au prince Andrew. Donc oui, ça fait beaucoup de suicides, beaucoup de morts qui laissent beaucoup de questions en suspens. C'est tout le problème de cette affaire, c'est-à-dire qu'il y a tellement de liens avec de personnalités, de noms importants, etc., que C'est très compliqué parce que effectivement, il y a des théories du complot, mais les théories du complot ne parlent jamais de rien non plus. Donc c'est compliqué. La mort de Daniel Syad, on n'a pas encore. Donc on a appris qu'il y aurait une autopsie. Il y a une enquête qui est en cours. C'est vrai que c'est quand même. C'est en tout cas ce qu'on peut dire, c'est que c'est très dommage d'une certaine façon, notamment pour les victimes. Nous, on est en contact avec beaucoup de victimes qui sont vraiment sous le choc parce que disons qu'en fait, c'était le dernier complice de Jeffrey Epstein aujourd'hui encore en vie, capable de donner des informations à la justice sur la façon dont fonctionnait son réseau. Et personne aujourd'hui, c'est-à-dire qu'il y a eu le procès de Ghislaine Maxwell aux États-Unis où malheureusement, elle n'avait rien dit. Et donc, il y avait, disons que c'était la dernière un peu chance d'avoir le fin mot de l'histoire. Et malheureusement, il n'est plus là.
1: Vous évoquez certaines personnalités, vous évoquez les ramifications parisiennes, françaises. Mmh. On s'est aussi beaucoup interrogé sur le rôle joué justement par Jack Lang et sa fille. Que sait-on exactement à ce sujet aujourd'hui ?
3: Ce qu'on sait, c'est que, en fait, Jeffrey Epstein a été condamné une première fois en 2008. Il a fait une peine de prison très légère qu'il a eue grâce à un accord avec le procureur de Floride, qui était un ami de Donald Trump. Et il a ensuite quand même bataillé toute sa vie pour améliorer sa réputation. Et il était très envieux de se faire de nouvelles relations. Donc, quand il arrive en Europe, il venait de plus en plus souvent en Europe, où il était moins persécuté, entre guillemets, enfin moins suivi par les paparazzi, etc. Il avait très à cœur de se faire de nouvelles relations. Il a rencontré Jack Lang en 2012 par l'intermédiaire de Woody Allen, qui était un ami de Jeffrey Epstein. Et il a espéré pendant longtemps que au printemps 2012, en fait, la majorité socialiste prend le pouvoir en France et il espère que Jack Lang va lui ouvrir les portes de l'Élysée. Parce qu'en fait, Jeffrey Epstein était obsédé par l'idée de côtoyer des gens puissants. Et notamment le pouvoir vraiment politique. Il va peu à peu tisser une relation faite de rendez-vous culturels, etc. Mais pas seulement, c'est-à-dire aussi d'argent. Très vite, il va lui proposer de l'argent. Il va lui proposer 100 000 euros pour écrire un livre sur l'éducation, un espèce de petit guide. Il va lui proposer de l'argent ensuite pour... en tout cas, il va lui donner de l'argent à sa demande pour financer un documentaire sur lui. Jack Lang dit qu'il le connaissait à peine. On a des éléments qui tendent à démontrer qu'il le connaissait un peu plus que ça.
1: La grande question, évidemment, est de savoir comment il a fait, Jeffrey Epstein, pour que rien de tout cela ne se sache. On s'est parfois même demandé s'il avait eu recours à des compromates, ces vidéos compromettantes avec lesquelles il aurait fait chanter les gens. Est-ce que ça se confirme, cette thèse ?
3: En fait, il y a deux choses, je pense, qui expliquent ça. La première, c'est qu'effectivement, Jeffrey Epstein, on l'a vu dans les files qui sont sortis, gardait des photos c'est-à-dire deux personnalités, de Bill Gates, de Bill Clinton. On a tous vu la photo de Bill Clinton se faire masser les épaules à l'aéroport ou dans un jacuzzi, etc., par une fille assez jeune. C'est des photos compromettantes dans le sens où elles indiquent une forme de proximité avec une jeune fille très jeune. Après, il n'y a pas de... C'est pas non plus des photos qui montrent des preuves de crime ou quoi que ce soit. Donc, voilà. Donc, je pense qu'il conservait ces photos en faisant un petit peu... Comment dire, les gens, ses amis savaient qu'il avait ses photos. On sait qu'avec Bill Gates, il a étudié la possibilité de se servir du fait qu'il savait qu'il avait eu des relations extra-conjugales pour lui demander de l'argent, etc. Mais je pense que c'est plus insidieux qu'un compromat à l'ancienne. Par contre, ce qu'on sait, c'est que une des raisons pour lesquelles c'est passé sous les radars de la justice aussi longtemps, c'est qu'il tenait ces jeunes femmes. Et je parle vraiment de centaines et de centaines de jeunes femmes. J'ai établi son nombre de victimes à plus d'un millier à travers le monde. Et en fait, je pense qu'il les tenait, il les tenait sous une forme d'emprise totale, financière, mais psychologique surtout. C'était vraiment le pire. Et notamment, on a quand même une jeune femme qui a passé 10 ans à ses côtés à New York, à Paris, qui voyageait tout le temps avec lui, qui est d'origine russe et qui nous raconte qu'il les filmait. Il leur demandait de danser torse nu, par exemple. Il les filmait, il leur disait, comme ça, tu ne pourras plus jamais partir. Parce que pour une jeune femme russe, cette vidéo, si elle avait été montrée à sa famille, ça aurait été la honte et donc elle n'aurait pas pu partir. Et il y avait vraiment toute une sorte de ficelle comme ça qui tenait, qui est, effectivement, c'est aussi une forme de compromat, une autre forme de compromat. Mais non, c'était vraiment un mécanisme très insidieux. Nous, à la fin de l'enquête, on avait l'impression en fait d'enquêter sur une secte finalement, avec un gourou à la tête qui en gros tenait les gens par tout un tas de mécanismes divers et variés.
2: En 30 secondes, parce qu'on doit se quitter, Emmanuel Andréani, le rôle de Trump, ça reste une énigme. Quelle est votre intime conviction?
3: Je pense que, en fait, Donald Trump est... C'est vraiment ma conviction à moi. Donc, Donald Trump et Jeffrey Epstein étaient très copains dans les années 90, les années 80, 90, 2000. Je pense que c'est un peu le même genre d'homme, c'est-à-dire qu'ils voient les femmes comme des objets ou comme des proies, etc. Et qui savent des choses les uns sur les autres. Je ne suis pas sûre que Donald Trump ait eu besoin de Jeffrey Epstein pour se procurer des jeunes femmes, ni l'inverse, mais je pense qu'ils savaient des choses les uns sur les autres et qu'on peut parler d'une forme de boys club entre eux, de complicité masculine très approfondie. Je ne suis pas sûre que les documents qui... En fait, il y a tout un... Vous savez, il y a toute une question sur les deux... Il reste 2 millions de documents qui n'ont pas été publiés et il y a beaucoup de soupçons sur le fait qu'ils concernent Trump. Je ne sais pas. Pour le coup, il y a une vraie question là-dessus.
2: Mais beaucoup d'incertitudes encore autour de cette affaire Epstein. Merci Emmanuel Andréani. Je rappelle le titre de votre livre Epstein, ce que vous n'avez jamais lu. Bonne soirée à vous.
3: Merci, bonne soirée.
2: Un petit mot sur la météo tout de suite.
1: Eh bien, c'est tout simple. Bien ensoleillé, quelques timides cumulus dans les Alpes. Minimum 13 degrés, maximum 29.
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2: Sur l'autoroute Lausanne-Genève, la circulation est ralentie entre l'échangeur des Cublons et Aubonne en direction de Genève. Voilà, c'est déjà la fin de cette édition de Forum à la Technique. Ce soir, il y avait David Chapuis, Damien Barrière, Constantin à l'édition, Margot Fontaine, Vive Curtaz. Demain, j'aurai le plaisir de vous retrouver à la présentation de Forum aux côtés d'Ad Fourdier. Il est bientôt 19h. Dans un instant, vous avez rendez-vous avec les infos, puis Pop Music.
4: Virginie Langeroc.
5: Les États-Unis répliqueront par des frappes sur des infrastructures civiles iraniennes à chaque attaque de navire dans le détroit d'Ormuz. Ce sont les menaces de Donald Trump, lancées aujourd'hui sur sa plateforme Truth Social, des menaces qui passent mal dans l'opinion publique à l'approche des élections législatives de mi-mandat en novembre, et alors que la hausse des prix du pétrole alimente une flambée du coût de la vie, sans compter que le conflit a déjà coûté plus de 37 milliards de dollars aux États-Unis, selon les calculs du ministre américain de la Défense, Pete Hegseth. Les cours du pétrole sont en forte hausse aujourd'hui. Le baril de Brent est repassé au-dessus des 95 dollars pour la première fois depuis près de 6 semaines. Les hostilités au Moyen-Orient font craindre un blocage durable des exportations d'hydrocarbures de la région. En France, la ministre de la Transition écologique, Monique Barbu, reste finalement à son poste. Elle avait d'abord annoncé sa démission pour protester contre l'adoption d'une mesure controversée sur les pesticides. Elle a finalement décidé aujourd'hui de poursuivre sa mission à la demande du président Macron et face à l'urgence d'agir contre les conséquences du changement climatique qui frappe durement le pays, annonce son équipe ministérielle. En effet, cet été, la France comme l'Espagne font face à des incendies directement liés à la sécheresse actuelle. En Espagne, à une centaine de kilomètres au nord de Madrid, un immense feu de forêt a déjà brûlé 30 000 hectares de végétation. C'est plus que la superficie du canton de Genève. Plus de 600 pompiers sont mobilisés. Dans le sud de la France, dans le Var, les pompiers poursuivent, eux, une bataille acharnée contre le feu, toujours pas fixé en cette fin d'après-midi. Mais le feu ne progresse plus. Il a forcé l'évacuation d'environ 400 personnes. Plus d'un millier de pompiers sont toujours sur le terrain. En Suisse, en raison de la sécheresse, certains paysans ont déjà dû faire redescendre leurs troupeaux de l'alpage, puisque la nourriture manque pour les bêtes. En temps normal, la désalpe a lieu à la fin de l'été, en septembre-octobre. Le procès à New York du président vénézuélien déchu Nicolas Maduro, capturé par les États-Unis en début d'année, puis incarcéré depuis début janvier dans une prison de près de New York, il a été programmé son procès donc pour le 1er juin de l'année prochaine. L'ancien chef d'État du Venezuela est âgé de 63 ans. Il est poursuivi pour 4 chefs d'accusation, dont narcoterrorisme. Son épouse, Cilia Flores, âgée de 69 ans, fait pour sa part face à 3 chefs d'accusation, les deux les faits qui leur sont reprochés. Le groupe automobile Porsche pourrait doubler son programme de réduction d'emplois. Il prévoit de supprimer 5000 postes supplémentaires, selon les médias allemands, d'ici 2035. Une information rendue publique alors que le conseil de surveillance du constructeur automobile se réunissait aujourd'hui pour discuter des mesures de restructuration. Cyclisme sur le Tour de France, Mauro Schmidt n'est pas passé loin d'un deuxième succès. Vainqueur de la 13e étape, c'était vendredi dernier, à Belfort. Le Zurichois a pris aujourd'hui la deuxième place de la 17e étape. Une étape de moyenne montagne, longue de 174 km entre Chambéry et Voiron. C'est finalement le Belge Jasper Philipsen qui remporte cette étape du jour. Toujours du soleil demain, malgré quelques voiles de nuages élevés le matin. Il y aura des cumulus dans les Alpes demain après-midi. En pleine, minimum 13 degrés, maximum 29 degrés. Le temps sera à peu près le même vendredi.
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6: Et nous sommes en direct du Paléo Festival pour vous faire vivre ce Paléo de l'intérieur avec Yann Zitouni. Bonjour Yann.
7: Bonjour Manoë, bonjour tout le monde. Effectivement de l'intérieur, même si je suis un petit peu en haut de la pente qui descend vers la grande scène, puisque tout le monde, toutes les personnes qui nous écoutent sont déjà allées au moins une fois au Paléo, donc vous visualisez un petit peu, enfin j'imagine. Et donc là je surplombe la foule qui elle-même acclame. Ce type est complètement cinglé, il s'appelle Sam Sauvage, il saute dans tout le... En tout cas, lui, il aura beaucoup plus couru que Messi. Hein.
8: on l'entend Yann, et on entend l'énergie qu'il y a sur la grande scène. Là.
7: Est-ce que vous entendez un petit peu ce qui sort des haut-parleurs?
8: On entend très bien.
7: Ok, très bien. Donc vous êtes à peu près au même logé, à la même enseigne que moi.
8: Oui, tout à fait.
7: Sam Sauvage avec... deux musiciens et une musicienne, une femme à la batterie, et c'est bien, ça fait plaisir de voir des femmes comme ça qui montent sur scène et qui tiennent ce genre de rôle et qui c'est le genre de rôle qui est fondamental quand même pour cette musique.
8: Oui, tout à fait.
7: Sam Sauvage qui a laissé tomber le costard, ou en tout cas qui a laissé tomber la veste, et qui, je pense qu'il a fait 15 km depuis le début de ce concert, on est un petit peu sur la dernière ligne droite quand même de ce concert. Artiste français qui triomphe sur la grande, grande scène. En même temps, j'en sais moins que vous, Manoë Ducret, sur Sam Sauvage. D'une part, parce que vous êtes fan, vous avez trois posters de lui dans votre chambre.
8: Toujours.
7: Je suis pas obligé de raconter votre vie privée. Mais surtout parce que vous l'avez rencontré cet après-midi et vous êtes un peu BFF. C'est votre meilleur pote, Sam Sauvage. Et la preuve, la voici avec un premier extrait de cette interview de Sam Sauvage sur Pop Music.
9: Bonjour Sam Sauvage.
10: Bonjour.
9: Ça fait quoi de venir en Suisse et de se dire qu'on est des concurrents directs à des traditions du Nord-Pas-de-Calais avec la fondue?
10: Ah bah écoutez, je vais éviter d'être chauvin, sinon je risquerais d'être blessant. non, moi je suis content, on se ressemble un peu, non? Donc je crois que l'idée du fromage, tout ça, ça nous parle, puis il y a une convivialité aussi chez les Suisses qui est pareil du Nord, donc moi ça me va.
9: on parlait juste avant de commencer l'interview que vous êtes déjà venu en Suisse plusieurs fois, vous avez fait plein de concerts, à chaque fois renversant, dont une fois où vous êtes tombé. Moi ce qui m'a fait rire, c'est le fait que vous rigoliez de vous-même et que vous demandiez directement d'avoir la vidéo pour ensuite pouvoir la poster et en jouer. Cette ironie que vous avez, vous l'utilisez dans votre musique, dans votre personnage aussi, et en dehors, est-ce que c'est vous aussi en règle générale dans la vraie vie?
10: Ah oui, je l'ai complètement dans la vie, ouais. Enfin moi, mes potes m'appellent Pierre Richard. Hein. C'est une vieille référence que je devrais pas avoir pourtant, mais voilà, c'est resté. Je crois que, en fait, je suis maladroit, et quand on est maladroit, on a beau faire tout ce qu'on veut pour être classe, c'est-à-dire porter un costume, essayer d'avoir un charisme dont on m'a parlé, une espèce de prestance. En fait, on peut essayer de l'avoir, mais quoi qu'il arrive, on sera toujours rattrapé par la nature. Et je crois que ma nature, c'est ça, c'est d'être maladroit. Du coup, je joue de l'autodérision parce que j'ai pas trop le choix. Et d'un côté, ça me plaît maintenant.
9: Vous avez été connu, propulsé un peu par les réseaux sociaux, par votre musique également bien sûr, mais de ce que j'ai compris, c'était pas vraiment quelque chose que vous appréciez à la base, les réseaux. Est-ce qu'aujourd'hui c'est une corvée, c'est un travail, ou c'est, on va dire, quelque chose qui agrandit encore votre art et votre univers en règle générale?
10: Je crois que c'est un peu des deux, et ça fait partie du métier d'artiste. Là c'est pour parler très sérieusement, c'est-à-dire qu'en fait... les réseaux, c'est un formidable moyen de se faire découvrir. Moi, je pensais pas trouver un public avec les réseaux, et finalement, j'en ai trouvé un. Aussi petit ou grand soit-il, peu importe à quoi il ressemble, moi, j'étais content d'avoir un public. Mm-hmm. Et après, je crois que c'est devenu une corvée à partir du moment où il fallait faire la promotion d'un titre. Et moi, ça me fout en rage, parce que je trouve ça dingue de devoir poster le même titre tout le temps. Moi, dans un monde idéal, je ferais une chanson le matin, et puis je la sortirais le soir, et je ferais deux vidéos sur les réseaux, et je passerais à autre chose. Mm-hmm. C'est juste que là, c'est un peu ça le côté corvée, mais je pense que les gens comprennent qu'il faut aussi pousser son titre pour lui donner une vie. Donc voilà, je navigue un peu entre ça. mais surtout maintenant je m'amuse et du coup les vidéos je fais de plus en plus n'importe quoi et les gens comprennent pourquoi je fais n'importe quoi, ce qui fait que je pense que ça les touche.
9: Ouais, c'est une sorte de prolongement finalement de votre musique, vos réseaux, maintenant, aujourd'hui.
10: Ouais, en fait je les prends pas tant que ça au sérieux moi les réseaux, je crois que c'est difficile. Moi ma vitrine artistique c'est les concerts, c'est-à-dire en concert. Moi je prends le concert au sérieux dans le sens où j'ai envie de donner un super concert aux gens, mais les réseaux ça reste un truc fun et je prends ça pour un truc fun où je m'amuse, donc les vidéos c'est de plus en plus ridicule, où on part dans tous les sens, mais c'est ce qui fait le charme du truc et c'est ce qui fait qu'on s'amuse et qu'on n'arrête pas de le faire.
9: Est-ce que vous êtes un gentleman, Sam Sauvage? Quand on vous voit, c'est qu'on on peut se dire avec la tenue, la posture. Est-ce que vous êtes un gentleman?
10: C'est que de la face. Non, je sais pas si je suis un gentleman. Je crois que un homme moderne de son époque, ouais, j'essaie. En tout cas, je crois que j'ai pas cette vocation à vouloir être gentleman. Je pense que je suis quelqu'un de poli parce qu'on m'a éduqué comme ça. Après, poli, parfois j'ai pas envie de l'être. Hein, avec ce monde, c'est compliqué, mais j'essaie toujours de l'être. Je me dis que c'est une façon de faire le lien avec les gens et ça a toujours fonctionné plus ou moins.
9: Oui, parce que ce costume, alors pour les personnes qui vous ne connaissent pas, vous êtes tout le temps en costume, très bien habillé, très chic. Le costume qui est normalement un outil un peu d'élévation sociale, vous le tournez un peu au ridicule. Ça s'est venu naturellement chez vous de vous dire ce que costume, j'ai envie de le porter, mais j'ai pas envie de le prendre au sérieux.
10: Ouais, parce qu'en fait, à la base, c'était un uniforme pour me cacher. C'est-à-dire qu'en fait, je pensais qu'en mettant un blazer, un col roulé noir, un pantalon noir et m'habillant tout en noir, personne n'allait me voir au collège parce que j'étais mal dans ma peau. Et finalement, ça a tout retourné l'inverse. Tout le monde m'a regardé encore plus bizarre. Et je me suis dit, bon, bah maintenant que c'est fait. Et puis en fait, le costard, on pourrait le voir comme un truc d'élévation sociale, mais je pense qu'aujourd'hui, ça a beaucoup changé. Déjà, beaucoup moins de personnes le portent. Mm-hmm. Et moi, je vois plus ça comme un uniforme de passe-partout. Pas un uniforme de travail, mais on peut être secrétaire, on peut être steward, on peut être serveur, on peut être un peu n'importe quoi avec un costard, c'est ce qui me plaît là-dedans.
9: Vous avez pris un nom de scène. Alors vous avez un prénom, je ne sais pas si vous aimez qu'on le cite ou pas, Hugo, c'est juste,
10: oui,
9: si je ne dis pas de bêtises.
10: Fait,
9: quelle est la part aujourd'hui de Hugo dans Sam et de Sam dans Hugo? Parce que vous avez un peu utilisé Sam, je pense, pour éclipser une partie de vous à la base.
10: Oui, je ne me souviens plus de qui disait ça. Il y avait un artiste que je regardais, bon, j'étais vraiment torturé au lycée, mais qui disait qu'il fallait tuer l'ancien soi pour devenir le nouveau soi. Bon, ce truc-là, moi, j'étais un peu là-dedans pendant un an, puis après, je me suis rendu compte à quel point c'était dingue et qu'on ne pouvait pas vivre heureux comme ça. Alors, ce personnage, oui, il a existé, mais je me suis surtout dit qu'après bah, c'était moi de version augmentée, version adulte. En fait j'ai grandi Hugo en tant que Sam et je crois que maintenant les deux sont très liés, je me change plus, j'incarne plus Sam, je suis moi-même et je crois que c'est juste le nom qui a suivi.
9: Donc les gens autour de vous, vos proches vous appellent pas Sam, ils vous appellent par votre prénom?
10: Ça dépend lesquels, j'ai beaucoup d'amis qui m'appellent Sam, je pense qu'il y a que ma mère qui m'appelle Hugo, donc non, même mes relations les plus proches parfois naviguent un peu entre les deux et puis quand on m'appelle Hugo plein de fois que je réponds pas, on m'appelle Sam en m'engueulant. ça marche à tous les coups.
9: Est-ce que du coup Sam qui est un diminutif en France hein, pour parler de la personne qui ne boit pas. Mm-hmm. Est-ce que vous êtes encore le Sam de votre groupe ou est-ce que depuis avec tous les concerts, les festivals, vous êtes un petit peu lâché?
10: En tournée, moi je me lâche pas du tout. Moi j'essaie d'avoir une santé à peu près correcte. C'est pas facile tous les jours avec tout ce qu'on mange parce que parfois les plats sont un peu aléatoires. Mais on a très bien mangé, hein, ceci dit au Valéo. Je crois que non, par contre en tournée je fais très attention. Par contre, ça m'empêche pas de boire un verre ou deux, voire plus dans des soirées exceptionnelles. Mais j'ai jamais été un grand consommateur donc Sam, ça me va plutôt bien.

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1: Waouh, on applaudit le son de Sam Sauvage qui passait sur RTS Première. C'est fort ça quand même. Yann Zitouni, vous êtes toujours devant la grande scène du Paléo.
2: Avec un concert qui se termine au moment où je vous parle. Ils sont en train de saluer le public, tous les quatre alignés, face à un public conquis. Il y a ceux qui connaissaient, ceux qui ne connaissaient pas. Je ne veux pas interroger tout le monde, mais j'ai quand même l'impression qu'il y a pas mal de gens qui ont découvert ce soir Sam Sauvage, ou en tout cas qui ont découvert son pouvoir scénique. C'était très bien, c'était joyeux, il y avait de la substance, c'était pas léger, superficiel, et puis il y a des chansons, et puis il y a un personnage, et puis il y a une cravate qui l'aura gardé jusqu'au bout. Et là je suis en train de me dire, il y a Feu Chatterton qui joue un petit peu plus tard ici, oui, à Paléo. Est-ce que Arthur Teboul va garder sa cravate aussi longtemps, c'est-à-dire jusqu'à la fin du concert?
3: On peut lancer un jeu.
2: Je pense qu'il y a un défi qui a été implicitement lancé quand même. C'est de la provoque à ce stade.
3: Il faudra transmettre ça à Feu Chatterton.
2: Mais ils écoutent, ils écoutent RTS Première.
3: Oui, ils nous envoient un message juste avant pour nous le dire.
2: Voilà, exactement. Suite de l'interview avec vous, puisque vous avez rencontré Sam Sauvage cet après-midi, Manoé Ducré, ici à Paléo.
4: Vous avez collaboré sur votre album avec Pierre Chiguillaume et Simon Kenea, qui ont travaillé entre autres avec Zaoud Sagazan. Je sais qu'ils ont un processus de production un peu spécial à eux. Comment est-ce que vous avez apprivoisé ça, le fait de travailler avec des personnes qui vous dictent un petit peu aussi, qui vous aident, qui vous accompagnent?
5: À la base, moi j'avais très peur de travailler avec d'autres gens. C'est-à-dire qu'en fait, moi ma musique, je l'ai toujours fait tout seul pendant 10 ans. Donc en fait, le fait de se retrouver avec deux arrangeurs d'expérience en plus, moi j'avais peur de les rencontrer en me disant « Ok, il faut que je fasse une bonne impression, faut que je travaille bien. » Et finalement, j'ai rencontré deux amis. Je crois que c'est la plus belle histoire dans tout ça. Moi j'étais encore avec eux là il y a 3 jours. Et je trouve qu'on travaille très très bien ensemble parce qu'ils ont pas une... Moi je suis pas venu chercher le son de Zao Sagazan, que je trouve absolument formidable. Je suis venu chercher une augmentation du mien, une nouvelle recherche. Je voulais quelque chose de singulier. Et Pierre et Simon sont des gens qui arrivent très bien à mener tout ça et surtout qui n'ont pas d'ego à mettre dans la musique. Et moi non plus, j'en ai pas tant que ça. Moi, j'ai le seul ego, c'est celui de mon projet. Et je crois qu'en fait, là, ils en ont pas non plus. Donc, on travaille très très bien ensemble. Et là encore, il y a 3 jours, on a fait des choses que je considère formidables à mon échelle. Et je suis très très heureux de travailler avec eux, quoi.
4: Vous avez fait aussi un choix, moi, qui m'a étonné à l'époque parce que je vous suis depuis un moment. C'est le fait de signer en maison de disque chez 5-7, je ne sais jamais comment on le prononce.
5: 5-7.
4: Donc c'est un label qui est assez prestigieux, qui est chez Wagram avec Philippe Catherine, il y a Zaoud Sagazan justement, Pierre Demar. Pourquoi avoir choisi d'aller dans un label alors que la plupart des artistes actuels, ils aiment bien partir en solo?
5: Je crois que c'est un choix. Je me suis posé la question quand je voyais un peu les abonnés Instagram monter, tout ça. Mais en fait, je me suis dit que tout ça n'était pas assez solide, assez concret. J'avais toujours peur. Moi, j'ai toujours une peur que tout s'arrête du jour au lendemain. Je suis quelqu'un comme ça, donc je vis un peu sur un fil. Et je crois que le fait d'avoir une équipe me rassure beaucoup là-dessus. Et surtout, je pense qu'il y a des gens dont c'est le métier encore. On croit que les labels aujourd'hui sont morts, qu'aujourd'hui tout se fait en do it yourself. Moi, je pense que la musique, c'est fait pour être partagée. Autant avec les musiciens, des musiciennes sur scène, qu'avec des techniciens, des techniciennes, qu'avec des gens qui travaillent pour la faire connaître. Et je trouve que là, j'ai trouvé une équipe humaine. C'est pas non plus la grosse maison de disque, comment qui pousse avec plein de promos partout, tout ça. C'est des gens, en fait, on propose de la musique. Je crois que voilà, c'est le fait aussi que je peux être là à parler à des médias, à faire connaître ma musique. Et je crois que c'est grâce à des gens comme ça. Et surtout, c'est des gens qui respectent absolument ce que je fais et qui me donnent une liberté totale, même si parfois ils ont peur de ce que je vais sortir. Je trouve ça assez marrant, quoi.
4: Vous avez aussi alors moi j'ai envie de dire c'est un petit peu le rêve de gosse, j'ai l'impression, avec une validation de la part de Sparks qui vous ont diffusé sur la station britannique BBC6, ça vous a fait quoi de savoir que en vrai, si vous connaissez pas, si pour les gens qui ne connaissent pas Sparks, il y a aussi ce côté un peu déjanté, il y a aussi ce côté extravagant, ça vous a fait quoi de savoir qu'ils vous validaient?
5: C'était assez dingue déjà la façon dont ça s'est passé, c'est-à-dire que moi je me suis réveillé un matin et j'avais plein de commentaires anglais sur ma vidéo des gens qui dansent, des choses comme ça, avec en disant wow, nice guy, really goofy. Et moi je comprenais rien déjà, donc j'ai tout traduit. Et puis après je me suis dit mais d'où ça vient? Et en fait je me suis rendu compte que quelqu'un m'a envoyé, t'es passé sur la BBC, c'est dingue. Et moi je fais n'importe quoi et j'ai regardé ça, j'ai trouvé ça assez dingue. Et je crois qu'en fait, le fait d'être validé, moi je m'en fiche d'être validé. Je crois qu'il faut se valider soi-même avant, et c'est le public qui compte, c'est pas les autres artistes. C'est juste que c'est quand même des gens qui ont fait une carrière justement avec cette excentricité, avec cette façon libre de penser la musique. Et je crois que c'est tout ce qui m'inspire. Alors ça m'a fait du bien de trouver des grands frères là-dedans. Et je crois que le petit café qu'on s'est fait avec les Sparks juste avant, qui était complètement lunaire, où j'ai parlé anglais plus ou moins fluently, et ça m'a beaucoup rassuré dans ce que je voulais faire.
4: Le travail que vous faites en musique évolue, et on le voit aussi avec le temps quand on vous suit sur les EP, les albums, les différents singles que vous avez sortis. Il y en a un évidemment que tout le monde connaît, qui sont les gens qui dansent, mais pourtant ça reflète pas complètement votre univers, pas du tout même, il y a des choses très différentes. où est-ce que vous allez puiser justement ces inspirations parce que c'est rare d'avoir un artiste qui va toucher à autant d'univers.
5: Je crois que c'est en fuyant l'ennui. L'ennui est hyper nécessaire à la création. Mm-hmm. Je pense que c'est la condition même. Je veux dire, c'est pour ça que les artistes, on leur dit, oh là là, ils travaillent pas tout ça, mais normal, il leur faut du temps. Et après, on peut en débattre en société, en politique. Moi, en tout cas, je le débat pas parce que je le vis, forcément. Mais je crois que, en fuyant l'ennui, on a envie de, moi, j'ai besoin de tout tester. J'aime pas me cantonner à la guitare, me cantonner à un style. Là, je pense que ce que je vais sortir prochainement ne ressemble absolument à rien à ce que j'ai fait. Et je prends un risque énorme en faisant ça. Du coup, il y a tout mon label, on en parlait, comment, qui me dit, oh là là, mais t'es complètement fou. Et moi, je trouve ça absolument génial. C'est en fait de prendre des risques, parce que disons que comme je fais pas ça pour l'argent, parce que j'aurais fait un autre métier, comme je fais pas ça pour la sécurité, parce que c'est un métier qui n'apporte aucune sécurité, mmh. autant aller à fond dans le délire. Et en fait, je crois que c'est ça, aller à fond dans le délire, c'est de pouvoir tout tester. Et moi, j'adore toucher un nouveau synthé, toucher une nouvelle chanson, une nouvelle façon d'écrire. Et je crois que c'est ça qui fait la beauté de ce métier. Ouais.
4: Vous êtes un kiffeur, quelqu'un qui aime en fait faire ce qu'il aime tout le temps.
5: Oui, c'est ça, avec beaucoup. Alors oui, j'ai l'air comme ça, oui, bien sûr, je le suis. Je veux dire, un gros kiffeur, comme on dit, pour RTS. Mais je crois que, non, c'est avant tout, je suis peut-être kiffeur, mais j'ai aussi la crainte toujours que ça ne marche pas. Toujours la crainte de ne pas toucher le public, toujours la crainte de ne pas parler aux gens. Mais je m'efforce de passer mon envie musicale et mon envie de création avant tout, parce que je pense que c'est pour ça que les gens aiment quelque chose.
4: Merci beaucoup Sam Sauvage, on vous retrouve ce soir à Paléo pour enjamber toute la grande scène. Waouh, grande scène quand même.
5: Oui, grande scène, là je balère mais je flippe.

Il a un peu flippé, mais je sais pas si c'est ça qui l'a porté ou quelque chose qui a été pesant pour lui. Mais en tout cas, le résultat a été tout à fait honorable. Je parle de ce concert de Sam Sauvage qui vient de se terminer ici sur la grande scène du Paléo Festival. Mais au stand RTS et au studio RTS qui est installé ici à Paléo, eh bien, il se passe toujours quelque chose. Et en l'occurrence, Manoé Ducré, pendant que se terminait ce concert, est allé à traverser tout le terrain de la plaine de Lasse pour se retrouver. Manoé, vous êtes à quoi, 4-5 km à peu près? Manoé, on l'a perdu. Alors, il est loin, il est normalement dans les backstage, autrement dit dans les coulisses, si vous voulez absolument parler français, derrière la scène Vega, celle qui se trouve tout en haut du site. Et normalement, on retrouve d'ici quelques instants un artiste français qui s'appelle Max Baby. Vous ne le connaissez pas, écoutons-le.

0: long.
1: Oui, je crois que ça fonctionne.
2: Voilà, bonjour,
1: voilà.
2: Oui.
1: Bah, vous savez ce que c'est quand on s'éloigne de la maison, on perd un petit peu nos repères. Et puis des fois, il y a des choses qui marchent et qui ne marchent pas. D'autres qui ne marchent pas. Nous sommes toujours au Paléo Festival avec Manoé. Est-ce qu'on vous entend d'ailleurs? Est-ce que ça fonctionne?
0: J'ai l'impression que vous m'entendez, Yann Zitouni. Il y a tellement de monde dans le Paléo, c'est normal.
1: Pas du tout. Alors, ce qu'on va faire, c'est qu'on va mettre peut-être encore un petit peu de musique pour déjà découvrir Sylvie Crush, qui est une artiste que j'ai rencontrée cet après-midi et qui joue ce soir ici à Paléo. Et puis j'espère qu'on retrouvera Manoé Ducré en direct des backstage de la scène Vega juste après.

0: Elle s'appelle Sylvie Creuch et on a consacré un petit moment lorsque je l'ai rencontrée cet après-midi pour que j'apprenne à prononcer à peu près proprement son nom. C'est une artiste flamande, elle est belge et elle est ce soir ici à Paléo. On écoutera son interview, je pense, demain. Manoé, vous êtes aux côtés de Max Baby, on vous a fait un petit peu patienter, pardon à lui, pardon à vous, on vous écoute.
1: Oui, bonjour Max Baby, enchanté, ravi de vous avoir sur l'antenne. Je vais commencer rapidement vu que vous avez le temps qui presse pour vous. On m'a dit dans l'oreillette que la légende raconte que vous avez commencé à jouer de la batterie avec des pots à biscuits. C'est un mythe ou c'est une réalité ?
2: Non, c'est complètement vrai, ouais. Je faisais ça, je sais pas, j'avais déjà besoin de taper sur quelque chose, faire du rythme et... Je jouais du piano, j'avais une petite guitare, une mini-guitare avec trois cordes dessus et déjà des tout petits, ouais, j'essayais de faire de la musique.
1: Vous avez tout appris tout seul dans votre coin, sans mentor. Vous avez développé, de ce que j'ai compris, une technique pour jouer de la guitare qui est très bizarre par rapport à la moyenne sur le placement de vos mains. Ça montre un peu votre envie, c'est quoi ? C'est la primauté absolue de l'instinct sur la théorie académique ?
2: Ah, je sais pas, mais j'ai pas développé une technique de zinzin, mais je pense que je tiens ma guitare ou mon médiator de manière un petit peu pas très orthodoxe ou académique, tu vois. C'est rien de fou non plus, je pense, mais ouais.
1: Parce que vous avez pas fait vous avez pas fait de conservatoire, vous avez tout appris tout seul. Ce truc de justement apprendre tout seul, est-ce que ça permet aussi d'ouvrir d'autres portes, d'autres idées qu'on fait de la composition et qu'on interprète?
2: Bah oui, je pense qu'on crée un peu du coup son propre environnement, son propre style là-dedans. Et justement, bah, je pense que dans les limites et dans les mauvaises habitudes, on crée quelque chose d'un peu original, donc c'est pour ça que moi j'aime bien aussi tous les artistes autodidactes avec qui je travaille. C'est souvent assez marrant de voir ce qui sort de chacun.
1: Comment est-ce qu'on sait qu'on reste dans les codes, qu'on fait ça, ou en tout cas dans des codes qui sont juste qu'on apprend seul à la maison? Je pense qu'il y a beaucoup d'auditeuristes qui se disent « Ah mais peut-être que je pourrais aussi essayer d'apprendre la guitare ». Comment est-ce qu'on se forme quand on est seul sans faire non plus trop de bêtises?
2: C'est une bonne question. Je pense que c'est toujours quand on se confronte à quelqu'un qui est plus académique. Moi, dans mon propre monde, j'ai l'impression que c'est la façon de faire. Mais sauf que quand je joue du clavier, on me dit que je joue du clavier comme un batteur et que je joue de la batterie comme un guitariste. Donc c'est comment le cerveau fait les connexions, je pense. Et voilà, c'est marrant de se confronter à des gens qui ont des parcours plus classiques. Par exemple, mes breaks de batterie, ils sont un petit peu étranges à faire pour un batteur, on va dire, de la formation classique, ou quand mes parties de clavier, elles sont un peu étranges pour quelqu'un qui fait du clavier de formation classique aussi.
1: Vous avez grandi dans une famille où ça parlait français et anglais. Est-ce que le fait d'avoir été justement directement dans cette musique anglo-saxonne, ça vous a aussi forgé cette envie d'avoir ce rythme qui est quand même très spécifique?
2: Oui, alors je tiens à préciser que j'ai grandi autour d'anglais, mais c'était pas mes parents. Mais ouais, bah, c'est du coup d'avoir baigné là-dedans et d'avoir d'avoir eu la chance de pouvoir parler anglais très jeune, bah, ça m'a beaucoup ouvert sur justement la musique anglo-saxonne et ça m'a aidé à du coup créer ma propre musique là-dedans, de pouvoir vivre à Londres sans avoir de problème de barrière de langue, etc. Voilà.
1: Quand on va sur votre compte Spotify, il y a une biographie qui résume l'artiste. C'est très simple, c'est Max Baby, c'est mon vrai nom, c'est mon real name. Vous avez une histoire par rapport à tout ça. Est-ce que du coup vous étiez un peu prédestiné à faire de la musique? Parce que c'est quand même un nom qui claque, quoi, pour faire de la musique.
2: on peut dire que oui. Alors c'est Baby, c'est un nom français, mais oui, c'est vrai que c'est un nom assez marrant. Et ce qui est un peu drôle, on en rigole avec mon équipe souvent, c'est que pendant un an j'ai cherché complètement un autre nom et que je voulais pas du tout prendre ce nom là et tout le monde me disait mais mec t'es fou, il faut absolument que tu l'utilises. Donc voilà, finalement j'ai craqué.
1: C'était quoi les petits noms que vous avez, les petits pseudos que vous étiez dit et que vous êtes dit ah ça peut être stylé, puis que personne finalement vous l'a validé?
2: Ouais, non, franchement rien de bien. C'est pour ça que voilà, faute de bonne idée, j'ai gardé mon vrai nom et c'était plus authentique finalement.
1: Ouais, puis c'est une bonne idée parce que c'est un très bon nom pour un groupe et pour faire de la musique. Vous avez aussi un lien très fort avec un mythique label américain, Sub Pop, qui était la maison mère de Nirvana ou de Soundgarden. Qu'est-ce que ça ramène dans ces valises quand on collabore avec des labels qui ont comme ça autant d'expérience et surtout qui sont américains?
2: Ah, c'est déjà une expérience avec leurs artistes directement, donc avec Hana Jadagou, c'était vraiment exceptionnel. Moi, ça m'a permis de déjà mettre un pied aux États-Unis et de faire la musique que j'ai toujours adorée, rencontrer des équipes formidables et puis après de pouvoir collaborer avec Wise Blood aussi. Sur un morceau avec Drug Dealer, ouais, c'est assez exceptionnel. Beaucoup de chance, je suis très très content.
1: Beaucoup de chance et peut-être un petit peu de talent quand même pour y arriver. Il faut quand même bosser et puis avoir du talent pour aller dans ce genre de label. Parlons un petit peu de votre EP qui est sorti l'année passée, Break. Dans votre premier EP, on avait l'impression que c'était un petit peu un crash, voilà, que c'était on va arriver vers le crash. Et là, que c'est un peu des conséquences de ce crash quand on l'écoute. C'est quoi? C'est que vous avez une envie de reconstruction dans la musique aussi, parce que vous avez, on en parlera juste après, d'autres cordes à votre arc aussi dans la musique. Vous avez une envie de reconstruction et ces EP, ils montrent un petit peu ça, ou c'était une envie passagère?
2: Ouais, c'était plutôt ce qui se passait dans ma vie. Je pense qu'il y a, pour le premier EP, c'est vrai que je testais un peu mes limites. Je surfais avec l'autodestruction et de pousser le truc jusqu'au maximum juste avant le crash. Comme vous le dites bien, c'est un peu comme une photo, un instant juste avant le crash. Et le deuxième, c'est un peu tout casser pour mieux reconstruire. Et voilà, c'est clairement des périodes de ma vie où il s'est passé ça, en fait.
1: Où est-ce que vous allez chercher de l'inspiration

0: de la scène new-yorkaise des années 2000. Après, plus tard, j'ai découvert Boards of Canada, je suis tombé dans Radiohead, etc. Donc, ouais, voilà.
1: Comment vont les tibias? Du coup, j'ai entendu skatepark. Comment vont les tibias? C'est pas trop difficile de jouer avec des tibias qui ont dû prendre quelques coups en faisant du skate?
0: Ils ont pris quelques coups, mais en fait, j'ai fait une chute il y a longtemps et je me suis dit qu'il fallait que j'arrête le skate pour pouvoir faire de la musique, parce que là, sinon, je pourrais pas tenir. Il y en a qui arrivent très bien, mais je pense que j'étais pas assez bon pour pouvoir faire les deux.
1: Vous dites vous-même que vous êtes un dédi moderne. De ce que je vais reprendre, parce que je me suis excusez-moi. Ah oui, un dandy moderne. Vous êtes un dandy moderne. J'ai lu ça dans une de vos interviews. Vous avez dit je suis une sorte de dandy moderne.
0: Non, je crois pas. C'est vrai que j'ai jamais dit ça moi-même. Mais peut-être que quelqu'un a dit ça de moi. Mais moi, j'ai jamais dit ça de moi-même.
1: Donc j'ai lu une interview de quelqu'un qui parlait bien de vous. Mais on peut aussi quand même parler de cette chose un petit peu là, qui est votre présence scénique quand même, qui est très importante, vous prenez le temps sur scène d'amener le public. Comment est-ce qu'on se forme et comment est-ce qu'on arrive à prendre un public, surtout quand, bah, comme dans un festival comme le Paléo, on va dire que la plupart des gens nous connaissent un peu ou pas du tout.
0: Ouais, ou pas du tout, mais j'aime beaucoup les challenges. Dans ma vie, j'en ai rencontré beaucoup et je pense que sur scène, c'est toujours un challenge. Et j'adore me confronter à ça. Et en fait, plus ça va, plus ça m'amuse et plus je prends de l'assurance. Et le public me le rend extrêmement bien. Donc c'est toujours un plaisir. Mais par contre, c'est un vrai moment. C'est un marathon, quoi.
1: Max Baby, vous avez aussi quelque chose, je suis obligé d'en parler, parce que je suis d'une génération qui a entendu un son très souvent l'année passée. Si je dis pas de bêtises, vous avez travaillé sur Mélodrama, de Dices et Théodora. Comment est-ce que vous êtes amené par rapport à votre univers à travailler avec un artiste qui fait du rap, qui fait presque du rap pop? Comment est-ce que vous êtes amené à travailler avec Dices? Et c'est quoi l'impact que ça a eu sur votre vie d'avoir un son comme ça qui finit top 1 pendant 23 semaines d'affilée?
0: Ouais, c'était super. J'ai travaillé avec des gens hyper talentueux à la production, Mac Marius et DJ. C'était vraiment génial d'avoir l'opportunité de faire ça. Comment c'est arrivé? Ça faisait un moment que quand même je produisais pour d'autres artistes, donc mon nom a dû revenir dans une interview. Et vu que je connais bien Mac Marius, on est amis. Il a aussi facilité ça pour m'amener dans le projet. Donc ouais. Mais c'est vrai que ça, il y a un avant-après, quoi.
1: Vous arrivez encore à l'entendre, le son, ou est-ce que là c'est bon, vous en pouvez plus?
0: Eh bien, figurez-vous que j'ai l'impression que la dernière fois, en fait, c'est un morceau qui passe dans des endroits, je crois, où j'évolue pas trop, et je crois que la dernière fois que je l'ai entendu, c'était en studio, quoi.
1: Comment est-ce qu'on passe du coup de la composition pour les autres à composer pour soi-même, Max Baby? C'est quand même un autre exercice.
0: Ah ouais, ça a rien à voir. Mon chapeau de producteur, quand je fais les chansons pour moi, j'essaye de le laisser sur le porte-manteau au maximum pour ensuite le mettre vraiment plutôt en fin de process, parce que c'est dans ce sens-là, c'est toujours plus compliqué de revenir à sa propre musique que parce que tout simplement une interaction avec un ou une autre artiste, c'est toujours plus facile et plus fluide que de se retrouver en introspection avec soi-même.
1: Et comment est-ce qu'on arrive à se retrouver en introspection? Vous parliez avant justement de ce truc de crash, que finalement vous avez un autre EP où vous parlez de nouveau vous, de vos sentiments internes. Comment est-ce qu'on se retrouve quand on est musicien pour réussir à faire exprimer ça au grand public? C'est pas simple quand même.
0: Bah pour moi, je sais pas si c'est vraiment la bonne réponse à la question, mais pour moi ça vient déjà la nuit et quand je m'isole et quand j'ai l'impression que le monde s'arrête. Et donc là j'arrive vraiment à me retrouver avec moi-même et c'est là où les idées me viennent. Et ouais, quand je suis en studio, en général, ou en tout cas dans les phases de création, je me couche très tard ou très tôt. Voilà, je vis complètement la nuit en décalé.
1: Mais c'est quoi, vous dormez entouré de batteries, d'instruments et d'un coup vous avez une idée, un riff, quelque chose qui vient dans la tête et on se dit on va le jouer?
0: Ouais, ça dépend. Mais en fait, je suis tout seul en studio, donc je pose une idée, après je m'isole, je me mets par terre, je réfléchis, j'écris un texte, je vais faire la batterie, puis j'enregistre tout le temps. C'est assez chaotique finalement, et à un moment, pouf, je me réveille et il y a le morceau qui est là, quoi.
1: C'est intéressant ce que vous dites, parce que vous dites que vous êtes seul en studio, en tout cas pour le premier EP. Je ne sais pas si c'est encore le cas pour celui-ci, vous êtes avec un groupe sur scène. Donc vous composez en pensant aussi justement à comment le jouer après en live?
0: Ouais, toujours. Je me

0: donne un petit peu des limites, mais de moins en moins. Mais j'ai pas du tout envie de faire de la musique de producteur, entre gros guillemets. Mais je trouve que d'avoir quelques limites et de se poser, une base de construction, ça permet d'être créatif. Parce que si on peut tout faire, finalement, parfois on fait rien. Donc c'est voilà.
1: Merci beaucoup Max, Babyzy, Yann, vous l'avez entendu, c'est un artiste complet, notre cher ami.
2: Depuis qu'il a dit son nom et qu'il a dit que c'était un nom français, j'ai envie de l'appeler Max Baby. C'est étrange, je considère son nom de famille un petit peu différemment. Mais en tout cas, très belle rencontre, merci de nous avoir emmené du côté de la scène Vega et plus exactement dans la zone qui se trouve derrière.
1: Ah, oui. Le Club Tense. Max Babi joue au Club Tense ce soir.
2: Et là, vous êtes au Club Tense.
1: Je suis dans les backstage du Club Tense.
2: Et moi, voilà, je suis à côté du camion RTS, donc je ne sais pas du tout ce qui se passe dans le reste du monde. Voilà, merci. Merci de cette petite mise au point. Merci beaucoup, Manoé. Les Young Gods vont nous occuper pendant le dernier quart d'heure de cette heure ici à Paléo avec un concert qui normalement est en train de démarrer maintenant. Et puis avec peut-être un petit peu de musique en ce qui les concerne, avec un extrait du concert qu'ils ont donné lors de l'édition 2024 de Label Suisse. C'est du live enregistré par les soins de la RTS, les Young Gods, avant de les retrouver, puisque je les ai rencontrés cet après-midi.

0: A Pire Disappear, c'est le titre de ce morceau, mais également celui du dernier album en date pour les Young Gods. Les Young Gods que j'ai rencontrés cet après-midi. Je vous propose d'écouter un petit peu de cet entretien qu'on a eu ensemble. Messieurs Bernard Trontin et Franz Reichler des Young Gods, comment on se retrouve ?
1: Bonjour, bonjour, salut.
0: Je me souviens avoir été présent à la première date de la tournée de Happier Disappear, donc de votre dernier album en date. C'était à... Vous vous en souvenez d'ailleurs, c'était où la première ?
2: La première date, alors, est-ce que c'était le festival près de Fribourg, là ? Comment ça s'appelle ?
3: Le Bad Bone, oui.
0: Bad Bone Kilby, effectivement, à Dudingen, à Guin. Mais c'est marrant parce que je pensais que ça n'existait pas, le syndrome du musicien qui, à force d'être en tournée, oublie où il a joué, il est obligé de mettre un papier sur la scène pour dire bonsoir Fribourg, bonsoir Payerne, bonsoir Paris.
1: Ça va peut-être nous arriver, mais pour l'instant, ça va.
2: Ce qui m'est arrivé, c'est de me réveiller des fois les matins dans des hôtels, puis d'avoir quelques secondes avant de me rappeler où je suis. Parce que toutes les chambres d'hôtel se ressemblent, et des fois je suis plus très sûr, mais ça dure quelques secondes. Ouais. Mais sur scène, non, je crois pas que j'ai oublié où j'étais.
1: Moi, tous les matins, je me réveille, je sais pas où je suis.
2: Tous les matins,
1: hein. Même pas en tournée, ouais.
0: Puis cet album, il a évolué, parce que c'est ça aussi l'effet des tournées, des concerts successifs, parce que vous avez beaucoup, beaucoup joué, hein, beaucoup tourné. L'album change dans son interprétation, forcément, non, je sais pas. Faudrait demander à Cesare s'il était là, mais peut-être que les sons peut-être évoluent, peut-être qu'on fait des petits réglages, peut-être qu'il y a un esprit qui évolue.
2: Moi, j'ai l'impression d'aller toujours plus profond, c'est-à-dire de comprendre toujours mieux la subtilité de tous les sons. Et du coup, je m'ennuie pas une seconde, même si on joue, je sais pas, à 150 fois, parce que j'ai l'impression de plonger toujours plus profondément dans les morceaux. Maintenant, est-ce qu'on fait des arrangements différents, vraiment à la marge? Il y a des morceaux qui sont plus ouverts et plus improvisés, où là, chaque soir, ça se passe un peu différemment. Ce qui est très calibré, on peut décider de changer quelque chose, mais c'est pas... On préfère aller plus profondément que de remettre tout table rase tout le temps, quoi.
0: Mais c'est ça qui m'interpelle, c'est... J'entends le mot « comprendre » et « profondément ». On arrive à expliquer ça, ou on est vraiment dans la sensation qui s'explique pas ?
2: Moi, j'arrive pas à t'expliquer avec des mots, tu sais, c'est de la musique, c'est du son, c'est du rythme, c'est des sons. C'est tout à coup, je découvre une composante du son que j'avais jamais entendue. Et tout à coup, je peux me référer à ça pour des choses que j'avais... Et du coup, je comprends des choses que j'avais pas compris. C'est complètement fou, alors que j'ai participé à la composition. Mais même dans cette position-là. Alors, il y a peut-être que moi, hein, parce que j'écoute pas bien au début, je sais pas. Mais moi, j'ai vraiment cette impression-là, de chaque fois aller plus profondément dans la chanson et dans la musique.
0: Je vais être obligé de demander son avis à Franz.
1: Non, mais c'est tellement bien dit. Je vais pas rajouter quoi que ce soit.
0: Même sensation pour vous aussi.
1: Ouais. Absolument. Plus tu fais de concerts, plus ces morceaux ils font partie de toi, et puis il y a une espèce de symbiose. Ouais.
0: C'est très intéressant parce que ça alimente cette théorie ou ce point de vue, je sais pas, selon lequel les morceaux de musique ont une vie propre, et que les musiciens c'est pas eux qui les font, c'est que quelque part ils viennent d'une espèce d'étoile ou de galaxie, et puis que vous les musiciens, les artistes, en tout cas il y en a qui disent ça, vous êtes des antennes en fait.
2: Oui, j'ai entendu des gens dire ça. Je ne sais pas quoi en penser, ni pour ni contre, bien au contraire.
1: Dans les moments de création, c'est exactement ça en tout cas. Tu vois, tu peux te dire, ouais, j'ai composé ci, j'ai composé ça, mais en fait, c'est juste que tu es plus réceptif, et puis il y a des choses qui se passent, puis tu les attrapes en vol. Et d'ailleurs, c'est souvent, tu remarques, il y a souvent les mêmes tendances qui se développent à des coins différents du monde, pas seulement en musique, en science aussi. Tout d'un coup, il y a des gens qui découlent, qui vont parler des mêmes choses, ou qui vont faire un peu les mêmes. Ça, c'est un peu les champs morphiques, non?
0: Franz Reichler et Bernard Trontin, deux des membres sur les trois, deux des membres des Young Gods. Manoé Ducret, vous êtes devant la scène Vega, et normalement les Young Gods ont commencé leur concert.
4: Oui, les Young Gods ont commencé leur concert. Je ne sais pas si vous l'entendez, je vais tendre mon micro pour que vous profitiez aussi chez vous de Young Gods qui sont actuellement à Paléo à Vega. Dites-moi si vous entendez.
0: Oui, on entend très très bien.
4: On est vraiment sur un show XXL, hein, de la part du groupe fribourgeois. Alors, Je vais pas vous mentir, je suis pas un très grand connaisseur de ce groupe, même si je sais qu'il est assez légendaire dans ma région parce que je suis fribourgeois. On voit qu'ils sont toujours les trois sur scène, on a l'impression qu'ils ont toujours 20 ans. Il y a un show light absolument majestueux. Ils sont entourés d'une foule dense qui sont vraiment en train d'apprécier ce concert. Et on voit qu'ils ont. Oui, on voit qu'ils prennent du plaisir à être toujours sur scène malgré. Les dizaines de dates qu'ils ont fait avec cette tournée Pierre des Pierre.
5: Et les 40 années qui nous séparent du jour de la formation des Young Gods. Le public, il ressemble à quoi? C'est des gens qui découvrent, c'est des gens qui connaissent, j'imagine qu'il y a un peu des deux.
4: Mais le public est très hétéroclite, j'ai envie de vous dire. Je vois des personnes un peu grisonnantes comme vous, Yann, ou alors des personnes un petit peu plus jeunes comme moi. Et finalement, tout le monde a l'air rassemblé. Alors j'ai essayé de trouver des gens qui sont très fans, mais ils sont très très devant. Et si j'y vais, je pense que le micro peut casser.
5: Merci Manoé, merci beaucoup pour ce commentaire en direct du concert des Young Gods qu'on retrouve avec cette fois un enregistrement qui a eu lieu lors du festival Label Suisse, c'était il y a 2 ans, avec un standard.

0: Gasoline Man, vieux titre des Young Gods, tel que vous l'avez peut-être entendu si vous les avez vus lors du festival Label Suisse en 2024. Manoë Ducré, vous êtes toujours en train d'assister au concert des Young Gods, en deux mots?
1: Toujours en train d'assister au concert, toujours super. À la fin de l'émission, je vais juste rester là et continuer de profiter du spectacle.
0: Eh ben voilà, vous aurez découvert ce groupe séminal dans l'histoire de la musique suisse. Merci à Bastien Testori, merci à Charlotte de Léamont, dont vous ne mesurerez jamais l'apport qu'elle a eu pour cette émission. Et puis c'était Willy Desolu pour la programmation musicale. C'est Stéphane Thiébaud qui arrive juste après les infos de 20h.
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0: Et je vous dis à demain pour un nouvel épisode en direct du Paléo. Tout de suite, il est 20h.
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3: En Ukraine, le président Zelensky a finalement nommé un nouveau chef des armées, le populaire Mykhailo Drapaty, âgé de 43 ans. Des milliers de personnes avaient manifesté ces derniers jours pour obtenir le départ du commandant de l'armée, le très contesté Alexandre Sirski, un général qui traînait la réputation d'avoir bien peu d'égards pour la vie des soldats. Le président ukrainien Volodymyr Zelensky s'est entretenu aujourd'hui avec les émissaires américains Steve Witkoff et Jared Kushner. La conversation a porté sur la façon de donner un élan à la diplomatie et de se rapprocher de la paix, a écrit Volodymyr Zelensky sur le réseau social X. Le dirigeant ukrainien avait annoncé plus tôt qu'il s'était entretenu avec l'ambassadeur américain auprès de l'OTAN, Matthew Whitaker. On ne connaît pas en détail le contenu de leur conversation. C'est l'une des premières mesures annoncées par le nouveau Premier ministre britannique, Andy Burnham. Il promet de réduire jusqu'à un tiers le prix des tickets de bus à l'unité dans le cadre d'un ensemble de mesures pour réduire le coût de la vie au Royaume-Uni. Le prix des tickets sera plafonné à 2 livres, soit un peu plus d'un franc à partir du mois de janvier pour tous les Britanniques. Hier, le nouveau Premier ministre avait aussi annoncé la suppression de la TVA sur l'électricité à compter du 1er octobre, soit une baisse d'une cinquantaine de francs sur la facture électrique annuelle des Britanniques. Cette mesure sera financée par l'annulation d'un programme estimé à presque 2 milliards. Le gouvernement britannique fait en tout cas face à d'importantes contraintes financières et ne peut se permettre de mesures plus ambitieuses à moins d'augmenter les impôts. Un match de football entre des victimes et des auteurs de racisme. Voilà l'action symbolique qui a eu lieu aujourd'hui près de Berne, devant le siège de l'Association Suisse de Football. Ce match fictif a accompagné la remise de la pétition Stop au racisme dans le football suisse. Lancée par la footballeuse helvétique Jasmine Imboden, elle est signée par plus de 12 000 personnes. La joueuse helvético-kenyane avait été victime d'insultes racistes lors d'un match de Première Ligue. La pétition demande désormais des protocoles d'intervention clairs en cas d'actes racistes, des sanctions conséquentes et des mesures de protection au sein des clubs de football en Suisse. À Rome, des cinémas et des bibliothèques climatisées vont ouvrir leurs portes gratuitement tout l'été aux habitants de la capitale italienne. Comme le reste de l'Europe, l'Italie est confrontée à une vague de chaleur sans précédent. 11 cinémas et autant de bibliothèques de la capitale italienne participent à cette initiative cet été. 10 films italiens seront diffusés dans les 11 cinémas qui proposeront 2 séances chaque après-midi. Les températures moyennes à Rome ont augmenté de 3 degrés depuis les années 80, contre environ 2 degrés dans les autres capitales européennes. Le temps demain, la journée sera bien ensoleillée chez nous malgré quelques nuages dans la matinée et il y aura des cumulus possibles dans les Alpes. Les températures restent chaudes, maximum 29 degrés.
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1: Bien le bonsoir. J'espère que vous avez passé une très belle journée et que surtout vous avez envie de vous laisser porter ce soir, car évidemment, hein, les chansons qui arrivent ne sont pas toutes du même monde. Il y en a qui viennent de loin, qui ont traversé les années, qui ont déjà accompagné des milliers de vies, et puis il y en a d'autres, plus proches de nous, qui parlent de choses très actuelles, très immédiates, parfois même sans qu'on s'en rende compte tout de suite. On va passer d'une émotion à une autre, sans forcément vous prévenir. Bah non, ça serait pas drôle sinon. D'un morceau qui vous attrape doucement, hein, presque sans bruit, un autre qui vous embarque dès les premières secondes. Il y aura des chansons qu'on croit connaître et qu'on redécouvre autrement. Et puis, celles qui arrivent presque sur la pointe des pieds, mais qui, une fois installées, restent, hein, aussi un joli moment. Ce qui est intéressant, c'est qu'au fond, elles parlent toutes un peu de la même chose, hein, de ce qu'on garde en soi, de ce qu'on ne dit pas toujours, de ces moments où on avance, de ces moments où on recule peut-être aussi un peu, et quand on avance, on ne sait pas forcément très bien où ça nous mène non plus. Alors on ne va pas chercher à tout comprendre, évidemment, on va juste écouter, se laisser surprendre et peut-être se reconnaître un peu dans ce qui va passer ce soir. Juste Mesure en direct sur RTS Première jusqu'à 22h.

Voilà qui nous ramène quelques années en arrière, 23 ans déjà, c'est là qu'on découvre ce personnage, hein, vraiment un personnage qui s'appelle Cali. Il se passe toujours quelque chose sur scène avec Cali. J'ai eu la chance de le rencontrer une fois sur un plateau d'une émission de télévision et c'est vraiment quelqu'un d'attachant et vraiment quelqu'un de sympathique. Hein. L'amour parfait, l'album sort en 2003 déjà, c'est l'album qui change évidemment sa vie avec des titres comme celui-ci, c'est Quand le bonheur, qui au départ est une chanson qui semble assez simple, hein, presque immédiate. Mais sa force vient justement du fait qu'elle n'apporte pas forcément de réponse. C'est peut-être à nous de la donner, cette réponse. Elle pose la question comme une urgence. C'est vrai, c'est quand le bonheur. Ben, on peut peut-être dire que c'est quand on veut, enfin quand on essaye peut-être de le trouver.

Oui, avec Nina Simone, il faut toujours rappeler une chose simple. Hein. On parle pas seulement d'une chanteuse, mais d'une artiste totale, hein, pianiste formée au classique, interprète capable de passer du jazz au gospel, de la soul à la chanson politique aussi. Save Me, chanson également enregistrée par Aretha Franklin, hein, dans une version différente, mais les deux versions sont vraiment très intéressantes. Tout à l'heure, bon, je reçois des petits messages, ça me fait plaisir. C'est Rosemary qui m'envoie ce message à propos de la chanson de Kali tout à l'heure. Elle me dit le bonheur, c'est les deux prochaines heures en écoutant votre programme musical. Merci beaucoup Rosemary. Ça me donne l'occasion de vous rappeler que nous avons une adresse mail hein, désormais justemesure@rts.ch pour nous envoyer des messages si vous le souhaitez, pour nous envoyer également vos propositions pour la chronique, la chanson d'album. Je l'évoquais hier depuis le début de cette émission. Hein, je vous propose de temps en temps des chansons d'album, c'est-à-dire des artistes qui ont connu de nombreux succès mais qui ont sorti des albums sur lesquels il y a parfois des pépites que j'ai envie de mettre en lumière. Vous avez peut-être, vous, cette envie aussi, des artistes que vous suivez depuis longtemps, que vous connaissez bien, on connaît tous les succès de ces artistes, mais vous, peut-être que vous les appréciez différemment, vous les connaissez un peu mieux, et que vous avez envie de nous envoyer vos propositions pour des chansons d'albums qu'on diffusera, bien sûr, par la suite. N'oubliez pas de nous dire votre prénom, bien sûr, votre localité, et de nous dire pourquoi vous aimeriez que l'on passe cette chanson dans la chronique chanson d'album.

0: Juste Mesure s'interrompt quelques instants, le temps d'une information urgente.
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2: Quelle que soit votre direction, soyez très prudentes et prudents si vous circulez sur l'autoroute Genève-Lausanne, car des piétons sont signalés entre Coppet et Nyon.

Ça semble venir d'un autre temps et d'un autre continent, mais non, figurez-vous, c'est tout actuel. Cette chanson, elle est signée Tiwayo, alors c'est le nom de scène d'un artiste français, oui, qui s'appelle Rémi Stern, hein, qui construit son parcours autour d'un amour très profond, on l'entend, hein, pour la soul, le blues, le rock américain, mais sans tomber, hein, dans la simple imitation. Il se contente pas d'aimer, hein, cette musique, il l'installe véritablement. Le titre s'appelle Up for Soul. Lui, son véritable nom, c'est Claude Moine. Oui, vous savez de qui il s'agit, j'imagine.

trouve. Et je suis déjà pas un saint. Le dit-il dans cette chanson. Oui, j'étais en train d'imiter Dimitchel. Tu peux préparer le café noir. Alors, chez Dimitchel, il y a toujours eu deux hommes qui marchent ensemble. Alors, d'un côté, il y a Claude Moine, le gamin de Belleville, nourri de rock américain, de salles obscures, de voix venues d'outre-Atlantique. Et puis de l'autre, il y a Dimitchel, le chanteur devenu avec le temps une figure presque familière du paysage français. Quelqu'un qui n'a jamais cessé d'aimer l'Amérique sans cesser d'être profondément français dans sa manière de raconter. Alors avant les grandes chansons de crooner des années 80, il y avait déjà à la fin des années 70 ce moment où il affine un peu son art. Il est moins démonstratif, il est plus cinématographique, notamment dans cette chanson « Tu peux préparer le café noir ».

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1: Quelle que soit votre direction, soyez toujours très prudentes et prudents si vous circulez sur l'autoroute Genève-Lausanne, car la police signale la présence de piétons entre Coppet et Nyon.

Super Power, le titre de la chanson. Black Sidahu, hein, c'est l'histoire d'un groupe suisse qui a avancé sans bruits excessifs, mais avec une force de conviction assez rare. Le cœur du projet, c'est Janine Catrain, hein, chanteuse et autrice zurichoise qui s'est entourée de musiciens qui ont construit avec elle un univers où la folk, la musique de chambre, la pop se rejoignent. Et quand on lit ou qu'on écoute ce qui se dit autour du groupe aujourd'hui, une chose revient souvent, je lis, rien n'y est facile ni léger au sens superficiel du terme. Derrière cette beauté très enveloppante, il y a du travail, de l'endurance et une exigence presque artisanale.

Et ce son là, que vous entendez tout le long de l'album de Camille sorti il y a à peu près 20 ans avec cette chanson qui est une sorte d'ovni musical, c'est vrai. Hein. Enfin, il faut rappeler que le fil n'a pas été qu'un objet confidentiel hein, réservé à quelques curieux. L'album a marqué 2005-2006 très largement. Récompense, reconnaissance, critique, rayonnement au-delà de la France. Ta douleur est devenue l'un des morceaux emblématiques hein, de cette période. Et 20 ans plus tard, Camille met elle-même en avant sur son site le fait que le fil fête ses 20 ans avec un documentaire sonore consacré à la fabrication et à la vie de cet album.

0: l'idée, c'est pas seulement de vous surprendre, c'est de voyager aussi un peu parfois dans cette émission avec cette chanson, ce Bar Tout à l'Abadi, d'un musicien qui s'appelle Mohamed Lamouri. Alors c'est une histoire un peu particulière qui commence loin, loin des studios, loin même du mot carrière. C'est une histoire qui commence dans la rue. Littéralement, pendant des années, Mohamed Lamouri joue à Paris, dans le métro, dans les couloirs. Il est aveugle, il chante du rail, il s'accompagne avec ce qu'il a. Alors avec un clavier, une voix, une présence, il n'y a pas de décor, pas de production. Juste la musique dans sa forme la plus directe. Et puis un jour, quelque chose bascule. Il y a des musiciens, des producteurs qui le découvrent, qui s'intéressent à lui. Ils comprennent que c'est pas seulement un musicien de rue, mais un artiste avec une identité assez forte. Un projet underground, Rai Love, naît de cette rencontre. Alors on va pas le corriger, hein, on va pas essayer de faire autre chose que ce qu'il sait faire. On va l'entourer, on va lui garder sa vérité et puis lui donner un écrin dans lequel il va pouvoir s'exprimer.
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2: Soyez vigilantes et vigilants sur la 1 Mora Lausanne car des objets ont été perdus entre Yverdon et Chavornay en direction de Lausanne.
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0: Nous sommes aujourd'hui le 31 mars. Que s'est-il passé dans l'univers de la musique un 31 mars? Eh bien, on commence en 1944 avec la naissance de Pascal Danel à Paris, auteur, compositeur, interprète de la grande époque de la variété française des années 60. Il connaît un immense succès avec Les Neiges du Kilimandjaro. C'est l'un des grands tubes de cette décennie. Et il nous a quitté, Pascal Danel. C'était le 25 juillet 2024. Autre anniversaire, celui de Kent, né le 31 mars 1957. Il s'est fait connaître comme chanteur du groupe Starshooter à la fin des années 70, l'un des groupes emblématiques du rock français de l'époque. Il mènera ensuite une carrière solo, tout en devenant aussi auteur et dessinateur. Dans l'histoire du rock, le 31 mars 1967, Jimi Hendrix entame une tournée britannique à Londres, l'une des premières où il choque le public en mettant feu à sa guitare sur scène, un geste qui deviendra l'une des images mythiques du rock. 31 mars 1973, un album appelé à entrer dans la légende fait son apparition dans le classement américain The Dark Side of the Moon de Pink Floyd. Il va rester 591 semaines dans ce fameux hit parade, un record pendant de nombreuses années. Et puis en 1958, Chuck Berry sort une chanson qui va littéralement devenir l'un des fondements du rock'n'roll, Johnny B. Goode, l'histoire d'un jeune garçon de Louisiane qui rêve de devenir une star de la guitare avec son riff d'ouverture devenu mythique et son énergie contagieuse. La chanson influencera des générations entières de musiciens, des Beatles aux Rolling Stones. Elle est considérée comme l'un des titres les plus important de l'histoire du rock.

Le 31 mars 1958 sort une chanson qui va avoir une importance considérable dans l'histoire du rock, avec ce fameux Johnny B. Goode signé Chuck Berry aujourd'hui, donc dans l'éphéméride.

Peut-être que tout comme moi, vous avez découvert cette chanson dans cette émission Juste Mesure, Arthur Cavalier avec ce fantôme. Alors ce qui est intéressant avec Arthur Cavalier, hein, c'est que c'est un artiste qui aime installer tout de suite un climat hein, dans ce qu'il propose. On n'est pas dans une entrée fracassante, dans un coup marketing comme certaines chansons sont faites pour être des tubes parfois éphémères. Là, on est dans quelque chose de beaucoup plus discret, qui est presque aussi un peu fragile. Hein, une chanson qui naît dans un espace un peu particulier, parallèle peut-être, hein, ça s'inscrit un peu dans cette nouvelle scène française, c'est vrai. Quand on écoute ce qui se fait en ce moment, hein, on privilégie beaucoup l'atmosphère, le texte, et puis presque une forme.

0: Suddenly I See avec Katy Tunstall qui construit sa carrière sur un moment tout à fait particulier, tout à fait précis, puisqu'elle doit remplacer au pied levé un groupe prévu dans une émission de télévision britannique. Alors elle arrive seule avec sa guitare, avec sa loop station, hein, c'est cet appareil qui permet de faire des boucles sonores avec des musiques, avec des rythmes. Elle va construire un morceau en direct et puis on va se dire, bah dis donc, c'est pas qu'une chanteuse, c'est également une véritable musicienne. S'ensuit ce succès Suddenly I See.
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Ce qui est intéressant avec Bertrand Belin, c'est qu'il est ni complètement dans l'air du temps, et il est ni complètement marginal, mais il est là quand même. C'est vraiment ce qui rend cette carrière intéressante. Berger.

C'était il y a presque 10 ans, hein, en 2017, il sort son premier EP qui s'appelle Kid, et là tout bascule pour Eddie De Pretto, notamment avec cette chanson Faites de trop, hein, parce que c'est pas juste une chanson, c'est une prise de parole, hein, une manière de dire voilà ce que je suis et voilà ce que je refuse.

0: Juste mesure animée par Stéphane Thiébaud, ça reprend juste après les 3 minutes d'information RTS Première. Il est 21h.
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2: L'Espagne et la France touchées par de forts incendies, la Sicile également. Les pompiers italiens continuent de faire face ce soir à des dizaines de feux de forêt en Sicile où les températures sont supérieures à 40 degrés et des rafales de vent chaud attisent les flammes. Une centaine d'habitants et 22 patients d'une clinique du centre de l'île ont dû être évacués. Aucune victime n'est recensée. 6000 gardes forestiers et pompiers sont déployés. En Espagne, le feu a déjà brûlé plus de 30 000 hectares à une centaine de kilomètres au nord de Madrid. En France, plusieurs départs de feu ont eu lieu. La préfecture du Var a annoncé l'interdiction de toute manifestation et activités sportives et culturelles organisées en lisière des massifs forestiers, ainsi que l'utilisation de barbecues à flammes dans tout le département. Plus de 1000 sapeurs-pompiers sont mobilisés sur place pour lutter contre les feux dans le Var, près de Toulon, alors que plusieurs axes routiers ont été fermés. L'hôtellerie suisse a de nouveau enregistré une baisse de la demande au mois de juin. Le nombre de nuitées dans les établissements hôteliers suisses a baissé de 2% comparé au mois de juin de l'an passé. Le secteur a subi un quatrième mois de repli cette année après une belle progression en janvier et février. L'Autorité européenne de sécurité des aliments durcit ses recommandations sur les doses admissibles de TFA, ce polluant omniprésent dans l'eau. Ce composé est le plus petit et le plus persistant de la famille des PFAS. Il est capable de rester lui aussi des années ou des décennies dans l'environnement. Cette décision, ces recommandations en tout cas, ouvrent la voie à des contrôles plus stricts de l'eau potable sur le continent. La nouvelle valeur admissible est environ 3,5 fois plus basse que la précédente limite. Si l'Union européenne reprend dans une loi, ce qui n'est pour le moment qu'une recommandation. La Suisse devrait elle aussi la reprendre puisque la loi suisse est sur les denrées alimentaires est harmonisée avec celle de l'Union européenne. L'Iran menace ce soir d'une riposte puissante en cas d'attaque sur ses infrastructures civiles. Un peu plus tôt dans la journée, le président américain Donald Trump avait menacé, lui, de détruire une centrale électrique ou un pont chaque fois que l'Iran viserait un navire dans le détroit d'Ormuz. Alors que la navigation dans les détroits d'Ormuz et de Bab el-Mandeb est toujours très perturbée, 7 pétroliers ont d'ailleurs aujourd'hui changé leur itinéraire en mer Rouge afin d'éviter ces détroits. Les outils mouvement yéménite aligné sur l'Iran ont menacé de tirer sur les navires qui franchiraient notamment le détroit de Bab el-Mandeb qu'ils contrôlent. Les pays de l'Union européenne ne sont pas parvenus à se mettre d'accord aujourd'hui sur de nouvelles sanctions contre la Russie. Une nouvelle réunion est prévue demain. Les nouvelles sanctions visent notamment le secteur bancaire russe pour mettre le système financier du pays sous pression. Mais des blocages persistent entre les 27. Du soleil toujours demain, malgré quelques voiles de nuages élevées le matin et des cumulus dans les Alpes l'après-midi. En pleine, minimum 13 degrés, maximum 29 degrés. Le temps sera à peu près le même vendredi.
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1: Oui, vous venez de l'entendre, la musique arrive parfois là où on ne l'attend pas. Hein. C'est quelque chose d'assez étrange avec la musique. Hein. C'est qu'on croit toujours qu'on choisit des chansons, alors qu'en réalité, il y a pas mal de moments où ce sont elles qui nous choisissent. Vous savez, ces titres qu'on n'avait pas forcément prévu d'écouter, et puis ils arrivent au bon moment, pas forcément quand tout va mal, pas forcément quand tout va bien non plus, juste au moment où ils trouvent leur place. Alors dans cette heure qui commence, il y a un peu de ça, hein, des chansons qui parlent d'amour, mais pas toujours de la manière la plus simple, hein, des morceaux qui disent ça va, alors qu'on sent bien que c'est pas tout à fait exactement ça, et puis d'autres plus légers en apparence, mais qui, mine de rien, viennent toucher quelque chose d'assez précis. Au fond, c'est peut-être ça, hein, ce qui est intéressant avec la musique. Elle résout rien, elle n'explique pas tout, mais elle met parfois le doigt là exactement où il faut et sans prévenir. Alors, on va pas essayer de deviner à l'avance ce qui va vous parler, on va juste la laisser faire et voir tranquillement ce qui vous choisit peut-être ce soir. Bienvenue à vous si vous nous rejoignez, merci à ceux qui sont restés juste mesure en direct sur RTS Première jusqu'à 22h.

Imagine Dragons pour débuter cette nouvelle heure avec cette chanson Bones. Hein. C'est une chanson qui part d'une obsession très claire. Hein. Dan Reynolds, le chanteur, l'a dit lui-même, c'est une réflexion sur la finalité, sur la fragilité de la vie. Hein. Le mot Bones, c'est des os. C'est ce qui reste, hein, c'est ce qui tient, c'est ce qui survit au corps. Et dans cette chanson, il y a cette idée que quelque chose circule encore là-dedans, une énergie, peut-être une vie aussi. Alors ce que dit Bones, au fond, c'est quelque chose de très humain. Hein. On vit souvent comme si on avait le temps, comme si on pouvait tout attendre, et puis parfois on prend conscience que non, que c'est fragile, que c'est limité. Et étrangement, ce moment-là ne nous arrête pas toujours, hein, il nous réveille. Peut-être que la vraie intensité de la vie ne vient pas de l'idée qu'elle dure, mais du fait qu'elle peut justement s'arrêter.

Est-ce que cette chanson a aussi attiré votre attention comme elle a attiré la mienne? Elle est particulière, cette chanson. Elle est à la fois un peu rétro et puis même très actuelle aussi dans les chœurs, dans sa production et la voix de l'artiste aussi intéressante. Hein, il s'appelle Édouard Biel. La chanson, c'est N'importe quoi. Alors bon, c'est vrai qu'on passe beaucoup de temps à vouloir que tout ait du sens, à organiser, à comprendre, à structurer sa vie. Mais la vérité, c'est que beaucoup de choses importantes ne sont pas toujours très claires. Alors n'importe quoi, c'est peut-être ça, accepter que tout soit pas forcément aligné tout le temps et que tout ne soit pas forcément logique non plus. C'est un peu le paradoxe de la vie.

cette heure-ci, vous le savez, si vous êtes fidèle de cette émission, hein, c'est le moment de la découverte. Cette découverte aujourd'hui, c'est Danista. Alors, il y a des artistes qu'on voit grandir presque en temps réel. Danista fait partie de ceux-là, originaire de Genève. Elle s'est imposée petit à petit avec un univers très identifiable. Elle a croisé de la soul, du reggae, du R&B, avec cette manière bien à elle de poser sa voix, à la fois douce, précise, toujours très incarnée. Mais ce qui est intéressant aujourd'hui, c'est l'étape qu'elle est en train de franchir avec Wrong Thing. C'est un nouveau titre qui sort actuellement. Elle confirme une ouverture peut-être un peu plus large, peut-être un peu plus internationale. Dans Wrong Thing, on retrouve immédiatement ce qui fait sa signature, hein. Ce groove un peu nonchalant, presque chaloupé, cette manière de laisser respirer les silences, cette voix qui force jamais, mais qui reste, hein, qui est bien présente. Et puis, il y a la présence de Jaro Vandal, qui est un producteur et DJ hollandais, qui apporte une touche encore un peu plus général, global au morceau, avec des textures très actuelles. Ce qui est intéressant ici, c'est l'équilibre, hein. On sent une artiste qui évolue, qui élargit son terrain de jeu et qui se perd pas dans ce qui la rend reconnaissable jusqu'à présent en quelques secondes. Et ça, c'est peut-être ce qu'il y a de plus difficile à faire, évoluer sans complètement changer.

C'est soul, c'est reggae, c'est R&B à la fois, et c'est Danica, artiste genevoise en découverte aujourd'hui, avec ce titre Wrong Things.

au cœur des années 80, Simply Red, et la voix bien sûr hein, de Mike Hucknall, reconnaissable entre toutes. Alors Holding Back the Years, il l'a écrit à 17 ans cette chanson, alors pas en studio, pas dans une logique de carrière à l'époque, hein, dans une période de construction personnelle. Sa mère est partie quand il avait 3 ans, il est élevé par son père et cette absence va devenir pour lui une matière d'écriture. Alors la chanson existe bien avant le succès, hein. Elle est retravaillée, elle est même enregistrée une première fois avec son ancien groupe, un groupe punk, et ouais, là ça change de style hein, avec Simply Red, où elle prend une autre dimension, une version plus soul, plus posée, et surtout, elle finit par rencontrer son public et devenir un grand succès pour Simply Red.

presque 20 ans de carrière déjà hein, pour Julien Doré. Il en faut du talent pour faire une carrière comme ça dans la durée. Et il a ce talent, hein, il sait mélanger la poésie, l'humour et la mélancolie. Et il a aussi le talent des titres d'albums. Hein, Ersatz, Bichon, Leuve avec ce haut barré. Hein, et puis Et, tout simplement Et, parmi les albums de Julien Doré. C'est toujours assez intéressant. Nous, ben, c'est sans doute aussi un peu fragile hein, parce que ça demande de faire une place. Et ouais, peut-être renoncer une partie de soi pour construire quelque chose à deux ou à plusieurs, et ben forcément ça se travaille un peu.

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génial. Cette chanson de Georges Moustaki, il y a tout. Les eaux de Mars. Bah oui, on a tendance à vouloir organiser la vie comme une histoire, avec un début, un milieu, une fin, avec des étapes claires, des moments importants, des décisions. Mais quand on regarde la vie d'un peu plus près, ça ressemble pas tellement à ça. Hein. Ça ressemble beaucoup plus à ce que proposent les eaux de Mars. Hein. Une succession de choses, des détails, des moments sans importance, des fragments qui prennent sens après coup et parfois jamais complètement. Sens non plus, on passe d'une chose à l'autre sans toujours comprendre le lien. On accumule, on avance, on oublie, on revient et on recommence.

Alors bien sûr, il y a la version originale de Frankie Valli dans les années 60, et puis il y a celle-ci aussi, hein, qui est plutôt bien réussie, Boys and Gang. Alors c'est la fin des années 70 ou le début des années 80, ben, selon ce qu'on trouve sur le web, hein, ben, c'est pas tout à fait la même date. Moi, je dis que c'est 1978, je me souviens avoir entendu cette chanson en 1978 et non pas en 1982, comme c'est indiqué parfois. Ce qui est intéressant avec ce titre, hein, fait partie de ces chansons qu'on peut écouter seul ou qu'on peut écouter ensemble, hein, ça dépend du moment, du contexte, de l'endroit où on se trouve. Can't Take My Eyes Off You, ben, cette chanson montre qu'une émotion, peut-être personnelle, peut devenir aussi collective.

Intéressant ce qu'il nous propose de cet artiste qui s'appelle Antoine Elie, qui s'est fait connaître notamment grâce à une très belle chanson qui s'appelle La Rose et L'Armure. Paradis, c'est intéressant aussi parce que on a l'impression que c'est une chanson qui parle d'un endroit qu'on cherche sans être sûr qu'il existe vraiment, ce paradis. On parle souvent du paradis comme un endroit, un lieu où tout serait bon, enfin bien. Mais si c'était pas un lieu, si c'était peut-être un moment, quelque chose qui arrive, qui s'en va, puis qui revient, bah, le problème c'est peut-être qu'on croit qu'il doit durer. Paradis, mais c'est peut-être pas le cas.

à la soul britannique actuelle nous propose de belles choses, hein, comme cet artiste qui s'appelle Joy Crox, avec ce titre sorti en 2025 déjà, Somebody to You, avec cette idée peut-être universelle, hein, simplement la place qu'on occupe dans la vie de quelqu'un d'autre, être quelqu'un pour quelqu'un, alors pas forcément le centre du monde, pas forcément la figure principale, la figure majeure, mais simplement exister dans le regard de l'autre. Somebody to You.

0: En voilà encore une chanson qui ne se donne pas immédiatement, hein, qui cherche pas à raconter une histoire claire que l'on peut identifier. Elle fonctionne plutôt comme une apparition. Et cette apparition, bah, c'est la fille aux cheveux de soie, François and the Atlas Mountain.
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0: Et ce soir, dans cette chronique, on va parler des chansons françaises qui voyagent. Alors, il y a des chansons qui ne traversent pas seulement les frontières. Elles traversent les langues, les cultures, les époques et même parfois les identités.

En 1966, Claude Lelouch sort un film qui va bouleverser le monde entier, un homme et une femme, une histoire d'amour toute simple, toute fragile, entre Anouk Aimée et Jean-Louis Trintignant, et pour accompagner ces images en noir et blanc sur une musique signée Francis Lai, une mélodie immédiate, obsédante, presque un peu hypnotique, hein, et ces mots murmurés, plus parlés que chantés, un homme et une femme. Alors à l'origine, ce thème n'est même pas pensé comme une chanson, c'est une musique de film, une respiration, une ambiance, mais très vite, elle devient un phénomène mondial, parce que cette mélodie-là, elle dit quelque chose que tout le monde comprend sans même parler français. Le trouble amoureux, la douceur, l'attente, la promesse. Et puis comme souvent avec les grandes mélodies françaises, eh ben, le monde anglo-saxon s'en empare et écrit des paroles en anglais. On transforme un homme et une femme en « a man and a woman ». Et c'est Andy Williams, immense crooner américain, qui va lui donner une seconde vie internationale. Même ligne mélodique, même émotion suspendue, mais un autre imaginaire, une autre voix, un autre tempo affectif. D'un côté, il y a la sensualité feutrée du cinéma français, puis de l'autre, le romantisme large et soyeux de la pop américaine des années 60. Et c'est aussi ça qui est fascinant avec cette reprise.

Francis Lai n'a pas écrit un thème cinématographique, mais une mélodie mondiale, A Man and a Woman, version de Andy Williams, d'un homme et une femme, bien sûr. Là, on va remonter encore quelques années en arrière, on était dans les années 60, nous voici dans les années 40.

Billie Holiday, hein, c'est une voix qui porte une histoire entière. Hein. Quand elle enregistre Love Me, au début des années 40, elle n'est pas encore l'icône qu'elle va devenir à la fin de sa vie, mais elle est déjà une interprète hors norme. All of Me.

1975, c'était quand même l'été des slows. Hein. Il y avait l'été indien, il y avait de Joe Dassin, il y avait le sud de Nino Ferrer, il y avait Sister Jane de Tahip Fong, il y avait Feelings de Maurice Albert, il y avait I'm Not In Love de Tennessee. Mais alors faire un slow où on dit qu'on n'est pas amoureux, alors là c'est quand même très fort. Bon, on comprend au fil de la chanson qu'il est de plus en plus amoureux, le chanteur de Tennessee.

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1: Soyez très prudentes et prudents si vous circulez sur l'A1 entre Lausanne et Genève, précisément entre Lacôte et Gland. Dans les deux sens, on signale un danger avec des piétons sur la chaussée.

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1: Juste Mesure, c'est terminé pour ce soir. Après le Flash Info, vous avez rendez-vous avec La Ligne de Cœur présentée par Stéphane Studer. Il est bientôt 22h sur RTS Première.
2: Virginie Langerocq.
3: Le géant des médicaments génériques Sandoz a indiqué avoir pris note des annonces de Washington sur de nouveaux droits de douane. Sandoz estime qu'il est encore trop tôt pour en évaluer les implications. Le président américain a annoncé que les médicaments génériques seraient soumis à des droits de douane de 100% à partir d'août 2028. Une mesure qui vise selon lui à relocaliser la production des produits pharmaceutiques sur le territoire américain. À chaque attaque de navire dans le détroit d'Ormuz, les États-Unis répliqueront par des frappes sur des infrastructures civiles iraniennes. Averti aujourd'hui Donald Trump, au cœur du différend, le contrôle de Téhéran sur le détroit d'Ormuz. La République islamique n'autorise qu'un seul itinéraire le long de ses côtes et menace de s'en prendre à tout navire contrevenant, tout en voulant instaurer des frais de passage. En représailles aux frappes américaines, l'Iran riposte tous les jours en attaquant les pays du Golfe alliés à Washington dans la région. Cette guerre se poursuit malgré le coût très élevé pour les États-Unis. Le conflit a déjà coûté plus de 37 milliards de dollars aux États-Unis. La hausse des prix du pétrole alimente une flambée du coût de la vie aux États-Unis comme ailleurs. Le Canada renonce à une cérémonie commune avec les États-Unis, un nouveau pont frontalier entre les deux pays reliant la province canadienne de l'Ontario à l'État du Michigan devait être inauguré dans deux jours. Mais avec l'annonce ce lundi des nouveaux droits de douane américains sur plusieurs produits canadiens, le gouvernement du Canada a préféré célébrer cet événement marquant avec simplement les Canadiens. Ottawa organisera donc sa propre cérémonie avant l'ouverture à la circulation du pont prévu le 27 juillet. Il était l'un des rabatteurs de Jeffrey Epstein. Daniel Siad, recruteur de mannequins et rabatteur présumé de femmes pour le pédocriminel américain, a été retrouvé mort à son domicile près de Paris, visé par plusieurs plaintes, notamment pour viol. Il faisait l'objet à Paris d'une enquête confiée à un office spécialisé dans la lutte contre la traite d'êtres humains. Il contestait les accusations et disait vouloir être entendu par les enquêteurs pour donner sa version des faits. Pas moins de 15 personnes se sont noyées en Suisse en seulement un mois. Selon la Société suisse de sauvetage, le nombre de cas actuels dépasse celui de l'an passé à la même période. La plupart des accidents se produisent dans des plans d'eau naturels, lacs ou rivières, puisque contrairement aux piscines, les conditions y sont bien moins imprévisibles. Attention donc. 9 mois après le spectaculaire cambriolage d'octobre, le musée du Louvre à Paris a rouvert aujourd'hui la galerie d'Apollon. Concernant le cambriolage, rappelons que les suspects ont été arrêtés, mais la plupart des objets volés n'ont toujours pas été retrouvés. Les quelques bijoux, rares bijoux retrouvés, ont été retirés de la galerie et ne sont pas exposés. Demain, la journée sera bien ensoleillée malgré quelques nuages dans la matinée et des cumulus dans les Alpes. Les températures restent chaudes, maximum 29 degrés.
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1: Venez à notre rencontre ce soir en composant tout simplement le 0800 80 70 70.
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1: 0800 80 72 fois 0800 80 70 70, notre numéro de téléphone gratuit, qui vous permet de partager avec nous tout ce que vous souhaitez dans cet espace nocturne où l'amitié, la liberté et la sincérité sont les valeurs qui nous guident, vous le savez, depuis tant de décennies. Pour démarrer cette émission, c'est une citation, évidemment, que j'ai envie de vous offrir en guise d'accroche, juste une citation pour s'envoler en soi-même et se laisser aspirer et inspirer par les étoiles. Émile Auguste Chartier dit Alain : tous les arts sont comme des miroirs où l'homme connaît et reconnaît quelque chose de lui-même qu'il ignorait. La ligne de cœur vous ouvre le sien et espère que vous laisserez parler le vôtre. Bienvenue à vous, nous sommes mercredi.

0: s'endort, jusqu'au bout, une petite résonance, comme on dit, s'endort, pour mettre le contact à cette émission. Bienvenue, toute l'équipe vous souhaite une très bonne soirée en sa compagnie, la meilleure possible. C'est Yann Juira qui répond à vos appels au 0800 80 70 70, notre numéro gratuit 0800 80 70 deux fois. Stéphanie Jovanovic signe quant à elle le programme musical et pour ma part, eh bien c'est toujours avec autant de plaisir que je vous retrouve au guidon de cette émission, une émission faite pour vous, mais surtout faite par vous toutes et vous tous. Merci de nous être fidèles, d'écouter RTS Première, d'écouter La Ligne de Cœur. La parole est à vous jusqu'à minuit. Toutes les pistes que vous souhaitez emprunter sont à votre disposition, absolument toutes. Libre à vous d'aborder tout ce que vous voulez. Libre à vous de venir nous donner de vos nouvelles également. Nous sommes toujours très contents de vous entendre, que vous ayez appelé assez récemment ou il y a très longtemps pour nous dire comment vous allez depuis. Comment la vie s'est écoulée entre deux appels. Et puis, si appeler vous paraît compliqué, vous nous épasse, ce que je peux tout à fait comprendre, une sorte de crainte, comme ça, de passer à l'antenne, eh bien, n'hésitez pas, vous verrez, quand vous l'avez fait, vous y prenez goût, il y a une première fois à tout, n'hésitez pas ce soir, peut-être, en ce mercredi 22 juillet, à, pour la première fois, prendre votre téléphone et nous appeler. Cette semaine, nos cinq sens sont à l'honneur, la vue, l'ouïe, l'odorat, le goût, le toucher, ou alors la perte de certains d'entre eux, une perte qui, comme le deuil, est une traversée mouvementée, compliquée, extrêmement difficile pour celles et ceux qui y sont confrontés, avant de pouvoir vivre avec, hein, ça a été dit lundi, ou du moins de tenter de vivre avec, hein. Tous les arts sont comme des miroirs où l'homme connaît et reconnaît quelque chose de lui-même qu'il l'ignorait. Le philosophe Alain écrivait cette phrase qui fait sens, qui fera sens sans aucun doute ce soir. Et dans la série des arts qui permettent d'aller à la rencontre de soi-même, à la rencontre des autres également, il y a la sculpture qui sollicite nos sens, alors la vue bien sûr, parfois l'ouïe, je pense à ces sculptures mobiles qui émettent différents sons, différents bruits, et puis évidemment le toucher, même si la plupart du temps on nous dit pas touche, hein, quand on est face à une œuvre d'art, surtout quand on est un enfant. On va certainement avoir l'occasion d'en reparler avec mon invité du soir, Paul Estier, qui dans quelques instants nous ouvrira son univers, celui de la sculpture entre courbe et ligne droite, entre ombre et lumière. Je vous propose une balade dans son sillage pour parler d'art, bien sûr, de feu, de métal et de verre, mais de tant d'autres choses également. Et puis, si de votre côté, vous souhaitez partager avec nous votre rapport à l'art en général ou à la sculpture en particulier, eh bien, n'hésitez pas à venir en parler d'ici à minuit. Ou alors venez parler de toute autre chose. Hein. Tous les sujets que vous souhaitez aborder sont accueillis avec beaucoup d'intérêt. Et je vous rappelle en ce début d'émission que pour nous joindre, vous avez le choix par SMS. Tout d'abord, vous tapez cœur, vous laissez un espace et vous envoyez votre message au 939 939. Par WhatsApp, des messages écrits uniquement. Et plutôt courts, s'il vous plaît, que je puisse facilement les relayer à l'antenne pour les offrir à celles et ceux à qui vous les adressez, au bout du 076 318 96 49, 076 318 96 49. Si vous avez l'âme d'un auteur, c'est pas moi d'Alain, de Balzac, de Diderot, de Ramu, que vous vous sentez très en forme et que vous voulez nous écrire plus longuement, eh bien n'hésitez pas, facile, là aussi vous tapez ligne de cœur, tout attaché, @rts.ch, et bien sûr notre numéro de téléphone gratuit, le 0800 80 70 70, 0800 80 70 deux fois, auquel Yann Juira vous répond avec, comme toujours, beaucoup, beaucoup d'amitié. Bonsoir Paul Estier, bienvenue dans La Ligne de Cœur.
1: Bonsoir, merci beaucoup.
0: Merci à vous de répondre présent. Vous êtes, je le disais il y a quelques instants, sculpteur, autodidacte, passionné par l'acier depuis l'enfance. Et avant de vous lancer dans votre passion et activité actuelle, vous avez eu de nombreuses vies, d'autres vies en tout cas, entre l'agriculture, l'horticulture, l'élevage de chevaux, la maçonnerie, la ferronnerie et la construction métallique. Vos nombreuses expériences dans tous ces domaines vous ont permis d'acquérir des compétences que vous mettez depuis plus de deux décennies à plein temps au service de votre art, la sculpture. D'où vient cette étincelle qui a allumé en vous la flamme de la création ?
1: C'est une très belle question, merci. Je pense qu'il y a beaucoup de gens qui pourront se reconnaître à travers mon témoignage. Je pense que c'est venu d'une forme de personnalité qui avait peut-être plus de mal que les autres à s'adapter au système scolaire, aux attentes habituellement partagées, toutes ces choses-là. Du coup, avec les difficultés que j'ai pu rencontrer déjà dans l'enfance, et puis ensuite dans l'adolescence, il a fallu que je trouve des moyens personnels de mettre du sens dans ma vie. Parce que le sens ne venait pas naturellement avec ce qu'on me proposait.
0: Trouver du sens, en donner, c'est un peu d'ailleurs votre mantra, parce que c'est vrai que c'est essentiel pour vous. Est-ce que vous avez l'impression, comme créateur, j'ose le mot, hein, et je pense qu'il est fort bien utilisé en parlant de vous, est-ce que vous avez l'impression qu'un créateur est toujours en quête de quelque chose, alors évidemment par rapport à son art, mais d'une recherche de sens précisément? Et si oui, laquelle? Quel est le sens que vous avez pour l'instant, parce que ça bouge, hein, on a aussi le sentiment que ce n'est jamais figé dans le temps. Le sens des choses peut évoluer, peut se modifier. Actuellement, qu'est-ce qui donne du sens précisément, à la fois à votre travail, la sculpture essentiellement, la peinture aussi, le dessin, on aura l'occasion d'en reparler, mais en gros, qu'est-ce qui vous fait vous lever le matin ?
1: C'est tellement vaste, franchement. Enfin, si quelqu'un peut répondre simplement à cette question, bravo à lui, quoi.
0: Mais c'est vrai qu'il est beaucoup plus facile de la poser que d'y répondre, hein. On est bien d'accord. et même en la posant, vous avez remarqué, la formulation n'était pas si courte que ça, oui, c'est vrai.
1: Oui. Pour répondre de façon assez générale, je pense que on vit peut-être, nous, dans notre culture, il faut se réaliser, s'épanouir dans ce qu'on fait, donc ça veut dire... On va nous donner une orientation professionnelle et puis on va conseiller aux gens d'essayer, si possible, d'étudier pour faire un travail qui leur plaît, ainsi de suite. Donc, ça sous-tend ou ça sous-entend qu'on va quand même exercer un certain pouvoir d'influence ou contrôle sur notre destin et à travers nos choix, nos décisions et nos orientations. Et moi, j'ai l'impression que c'est pas du tout comme ça que j'ai vécu. J'ai l'impression que les choses sont arrivées sous la forme d'opportunités. J'ai un peu rebondi. Et puis, c'est un peu comme un voyageur qui part et dit « je vais marcher, mais je ne sais pas vraiment quelle direction je vais prendre. » C'est les événements du voyage qui vont me guider. Voilà. C'est plutôt comme ça que je vois la vie. Et c'est un peu comme ça que je me lève le matin aussi, finalement.
0: Une espèce d'errance en vous entendant, mais dans le bon sens du terme, parce que l'errance parfois peut donner le sentiment de se perdre.
1: Moi, errer, c'est un peu fantomatique, ouais. Et c'est pas du tout désincarné ce que je dis là. C'est
0: non,
1: l'inverse, peut-être. Ouais. Mais on dit souvent cette qualité à apprécier ce qu'on a plutôt qu'à vouloir toujours autre chose. Voilà, c'est ça.
0: Ça fait penser à une phrase de Robert Filliou, plasticien, grand artiste, et, qui disait « L'art, c'est ce qui rend la vie plus intéressante que l'art. » J'aime assez cette
1: attendez,
0: idée.
1: Je vais réfléchir à ça deux secondes. L'art, c'est ce qui rend la vie plus intéressante que l'art.
0: Ouais.
1: D'accord. Mais finalement, c'est un peu comme l'amour, alors. On peut faire une analogie.
0: Oui, c'est pas faux. C'est pas faux.
1: Ouais. En tout cas, c'est la notion du sens, de ce qui va faire naître du sens en nous. Et donc, ça va nous animer. On va plus seulement survivre, mais ça va devenir la vie. C'est peut-être là où on peut distinguer quand on trouve le sens ou quand il est absent, peut-être.
0: Pour celles et ceux qui ne vous connaissent pas, je renverrai à la fin de l'émission, à la fin de l'entretien plus exactement sur votre site, je peux déjà le dire maintenant d'ailleurs, paulestier.ch, hein, paulestiertoutcollé.ch, il est très bien fait, les photographies sont de vous, ça permet d'aller à votre rencontre et de voir beaucoup de sculptures que vous mettez en ligne, des photos magnifiques. Le toucher, bien sûr. Alors, j'aimerais en parler avec vous. On va peut-être, là aussi, planter le décor d'une certaine manière, parce que votre travail actuel allie le métal et le verre. Vous avez commencé avec le métal, hein, avec le fer, et puis le verre est arrivé dans la création. Quand on dit métal et verre, on pense force et fragilité, solidité et fragilité. Deux matériaux quand même qui se transforment avec le feu, hein, faut le relever, et vous le dites d'ailleurs sur votre site. Vous êtes une espèce d'alchimiste, finalement. Est-ce que pour vous, ce sont des opposés ou au contraire, ce sont des amis, ce métal et ce verre? Alors moi, j'ai le sentiment d'avoir la réponse, mais j'aimerais vous entendre là-dessus, parce que c'est vrai qu'en sculpture, d'allier ces deux techniques, c'est quelque chose qui est loin d'être évident. Et chez vous, ça s'est fait progressivement, c'est-à-dire c'est une évolution.
1: Oui, c'est une évolution. Peut-être, ce qui me fait me lever le matin, c'est justement... Quand on fait l'expérience, alors c'est rarement spontané et fulgurant, c'est des choses qui vont s'établir dans la durée, dans le temps. Mais quand on fait une observation sur soi et qu'on s'observe changer, évoluer, par exemple nos goûts peuvent évoluer, le type de relation qu'on apprécie, nos centres d'intérêt. En fait, même, je dirais, depuis la naissance, si vous voulez, les cellules, elles se régénèrent. Alors, il y a des cellules qui se régénèrent plusieurs fois par jour. Il y en a d'autres qu'on garde quelques années. Mais ce qui va faire mon corps, eh ben, depuis le jour de ma naissance, il n'y a plus une seule pièce d'origine. Tout a déjà été remplacé.
0: Ouais, ouais.
1: Donc, je suis absolument plus le même qu'à ma naissance. Vous voyez? Alors, d'observer la transformation de l'individu, comme on pourrait comparer ça à une pratique alchimique, finalement, parce qu'on sait que l'alchimiste, il transforme les matériaux, mais en fait, c'est sa psyché qui transforme. Et la transcendance, il la trouve en lui. Donc, l'alchimie, c'est une allégorie, finalement. C'est comme un mythe. Et quand on peut faire l'expérience de se découvrir soi-même, changer, transformer, par une relation, par une aventure, par un événement, voilà. Alors il y a une forme de joie à se lever le matin, parce que les choses ne sont pas figées. Voilà.
0: Le mouvement.
1: Le mouvement est là et l'évolution est là. Alors l'histoire de la fragilité et de la force, la solidité, ben c'est tout ça pour moi est nécessaire à l'évolution parce que si quelque chose n'est pas assez fort et pas assez solide, il ne va pas suffisamment résister et être capable de traverser les épreuves de la vie, les agressions extérieures. Ça va être les maladies, la famine, la météo, ça peut être plein de choses, même sur le plan psychologique finalement, les deuils et ainsi de suite. Il faut avoir une résistance, il faut avoir une force. Mais si on n'a que ça, la transformation n'est pas possible parce qu'en fait, on tient, on est figé jusqu'à ce que finalement on ne soit plus assez fort, on cède et c'est terminé. Donc il y a aussi la fragilité parce que quand quelque chose de fragile s'effondre, il faut reconstruire, mettre autre chose à la place. C'est ce qui fait que la force nous permet de durer et la fragilité nous permet d'évoluer.
0: Et puis dans vos sculptures, cette force, elle supporte souvent la fragilité. Évidemment, le fer est en dessous du verre, pas toujours, mais en général. Il y a une sculpture absolument magnifique, c'est le lac, vous l'avez intitulé comme tel, qui est une structure métallique ronde, comme si on allait, grâce à cette sculpture, pouvoir regarder dans l'œilleton qu'elle offre, hein, comme à une porte, voilà, cette petite lucarne, pour voir le lac derrière en l'occurrence. Et c'est un cercle en métal qui est rempli de morceaux de verre assemblés de façon comme des rayons de soleil, mais qui iraient à l'intérieur au lieu d'aller vers l'extérieur. C'est absolument magnifique. Vous l'avez prise d'ailleurs avec un... Je pense que c'est le lac de Neuchâtel, c'est ça derrière?
1: Oui. Elle était sur le lac tout l'hiver, cette sculpture. Elle est restée dans l'eau, ouais.
0: Alors, si on veut en voir certaines de vos œuvres, parce qu'on n'en a pas encore parlé, je referai un petit point de situation un petit peu plus tard, mais on peut dire tout de suite tout de même que là, vous avez deux expositions en cours, une à Avenches, un parcours de sculpture sur le thème de la nuit, c'est jusqu'au 30 août.
1: On est 24 artistes, exactement, voilà. Et dans toute la ville d'Avenches.
0: Disséminés dans la ville d'Avenches, et ça mérite vraiment le détour. Et puis, à Glion, là, vous êtes tout seul comme un grand, par contre, vous exposez dans les jardins de l'hôtel Victoria, c'est jusqu'à la fin du mois d'août, jusqu'au 26 août, quelques œuvres, mais qui sont très représentatives, je pense, de votre travail, en tout cas de votre travail actuel.
1: Oui, c'est des œuvres très récentes et puis elles ont pignon sur rue face au lac avec ce point de vue exceptionnel. Alors ça donne un cadre et ça donne un rayonnement aux œuvres qui est magnifique.
0: Et parce que la lumière, la lumière est essentielle, elle fait partie du travail. C'est vrai que les expositions à l'extérieur permettent, j'imagine, des jeux de lumière que dans une galerie ou que dans un lieu fermé. On n'a pas de la même manière, même si tout ça se travaille aussi, hein, bien sûr, mais peut-être d'aller les voir, en effet, en extérieur, c'est la très belle formule. Puis j'ajoute également que vous êtes alors là, depuis l'année dernière, non-stop, présent, avec une exposition permanente, une collaboration permanente, à Morges, à la galerie Soleil de Minuit, où on peut également voir vos œuvres. Et puis, vous en direz un mot plus tard, vous ouvrirez votre atelier cet été. Et ça, c'est assez formidable parce que peu d'artistes le font, d'autant que votre atelier... Alors, ça fait quelques années que vous êtes installé à Fillet, c'est ça, en-dessus d'Yverdon à peu près.
1: Oui, au-dessus d'Yverdon, Grandson, exactement.
0: Au-dessus de Grandson, c'est tout près de Grandson, avec une vue sur le lac, j'imagine, tout à fait magnifique. Et cet atelier, alors, il a toute une histoire, parce que vous êtes arrivé là-bas en 2008, si je ne dis pas de bêtises. Vous avez d'abord, vous êtes installé, vous avez construit une forge là-bas, dans cet atelier. Après, vous avez créé un local un peu plus tard pour y faire de la peinture, pas loin de l'endroit où vous sculptez. C'est tout aussi un parcours dans des lieux où vous travaillez seul, où est-ce que vous avez de l'aide, de l'assistanat. En général, vous travaillez seul.
1: J'ai un ami, un voisin, un très grand ami, mon meilleur ami peut-être, qui est dans la même bâtisse. Mmh. Alors, je suis... Artistiquement, je suis très exclusif. Je ne sais pas élaborer des créations en partageant mes réflexions. C'est vraiment une histoire personnelle.
0: Il y a besoin d'être seul, oui.
1: Mais j'ai de l'entourage. J'ai des personnes autour de moi que je vois quotidiennement. Je suis quelqu'un de très solitaire parce que je vis la nuit. Mm-hmm. Je suis un octambule. Et je sais que la nuit, je suis dérangé par personne. Mm-hmm. Et la journée, des fois, je fais des apparitions, mais là, j'ai toujours des amis et du monde autour de moi, ouais, c'est sûr.
0: J'ai pensé à la solitude. Il y a certains, la plupart, je pense, des domaines artistiques, que ce soit la composition musicale, la peinture, la sculpture. Alors, c'est pas le cas pour le théâtre, évidemment. Ça l'est beaucoup moins, en tout cas. Ça peut l'être, mais on est seul. On est seul dans la création. Et vous êtes seul dans un lieu également de solitude. En tout cas, en retrait, j'irais pas jusqu'à dire en retrait du monde, parce que vous êtes quand même pas à l'autre bout de la planète, perdu dans un désert. Mais vous auriez pu faire le choix que font certains de vos confrères artistes, d'aller dans des zones industrielles, dans un milieu plus urbain, où il y a des espèces de lofts, comme ça, on installe son atelier. Oui. Et vous avez fait un choix justement tout à fait différent, celui d'aller dans la nature et de quitter un peu le monde urbain, finalement.
1: Oui, j'ai eu un atelier, j'ai commencé quand j'ai arrêté de travailler pour des patrons dans la construction métallique, j'ai pris mon atelier pour la sculpture aux usines Le Plancher d'Yverdon. J'avais un bail de 3 ans. Donc je me suis retrouvé dans une friche industrielle avec énormément d'autres personnes de la vie alternative et artistique, là, yverdonoise. Et finalement, la durée de ce bail était limitée, donc j'ai dû chercher un autre endroit. Et c'était même un petit clin d'œil du dessin parce que là où j'ai maintenant, je me suis installé, c'était finalement un lieu que j'affectionnais, qui m'attirait depuis des années bien avant. Il y a très peu d'habitations et il s'est trouvé que, hasard de la chronologie, quand j'ai dû quitter le Plancher, un local s'est libéré dans cette vieille bâtisse qui est une ancienne ferme. Alors, c'était un petit cadeau du destin pour m'offrir la suite de mon parcours. Mais finalement, ça n'a pas été une décision. J'avais pas de pouvoir de décision. J'ai saisi les opportunités. Voilà, j'en reviens à ce que je disais.
0: Ouais, on a le sentiment que votre parcours n'est fait que de ça, mais c'est ça qui est formidable, précisément, cette capacité aussi à bondir, à réagir, à être à l'écoute du monde, à l'écoute des autres, parce que ces opportunités, il faut d'abord les voir, les détecter avant même de les saisir. Ça semble évident, mais ça ne l'est pas du tout finalement. C'est souvent là qu'on les rate, les opportunités, c'est simplement en ne les voyant pas, en ne les localisant pas.
1: Moi, je suis très attaché à ce que Carl Jung avait décrit comme des synchronicités. Ça, ça me parle énormément. Ouais.
0: Alors on y viendra peut-être, j'ai juste quelques questions encore vraiment liées à votre travail avant, mais à ces réflexions sur votre site internet, si on a le temps, on n'aura pas le temps de tout aborder, hein, Paul Estier, mais y en a quelques-unes qui ont vraiment retenu mon attention. Non seulement elles font écho à des choses que nous évoquons souvent dans la ligne de cœur, elles posent toutes des questions, c'est très étrange de trouver ça sur votre site, toutes ces réflexions que vous avez notées, c'est très intéressant, hein, mais ça m'a beaucoup amusé certainement.
1: Mais parce que c'est ma cuisine, c'est pour ça, je mélange tout.
0: Oui, il y a un peu de ça. On est un peu dans votre cuisine quand on est sur votre
1: Oui.
0: site, c'est pas faux. La curiosité, ça c'est aussi un des moteurs. Vous parliez de la quête de sens, trouver du sens, donner du sens, mais la curiosité pour vous, c'est aussi quelque chose d'essentiel, à la fois dans le travail, j'ai le sentiment dans votre vie tout court. Qu'est-ce qui vous intéresse le plus? Quelles sont les choses comme ça ou qui continuent à la titiller, cette curiosité?
1: Ben vous savez, je me demande toujours comment chacun d'entre nous peut accomplir son évolution pour moins souffrir. Voilà. C'est merveilleux d'arriver à trouver des petits morceaux de réponse. C'est pas une image entière, c'est des petites pièces de puzzle qui sont égarées à droite à gauche, mais de temps en temps on en trouve une et puis on peut la conserver dans le temps parce que finalement elle agit quand même. Et ça, je trouve que le travail d'arriver à moins souffrir en étant curieux, en étant en recherche, en explorant, en écoutant notre intuition, voilà. Ça me parle énormément. Ouais.
0: Ça fait partie d'une des réflexions que vous mettez sur votre site. Les trois quarts des êtres humains, écrivez-vous, restent complexés et la souffrance est belle et bien présente. Est belle et bien présente. Est-ce que pour vous, la souffrance, justement, elle est indispensable dans la création ou pas? C'est quelque chose, c'est un peu un mythe, ça. C'est souvent un cliché qu'on associe à l'artiste. Peut-être l'artiste maudit, il faut souffrir pour créer. Qu'est-ce que vous en pensez?
1: Non, pas forcément. C'est plutôt, ça concerne tout le monde, artiste ou non. Je dirais que c'est un peu difficile à concevoir parce on idéaliserait un monde où finalement on éradiquerait le mal. Et puis on retrouve ça beaucoup, on dit, ah ben voilà, ça c'est des salauds, et puis pourquoi on fait la guerre, et ainsi de suite. Et plus largement, dans notre entourage, c'est très terriblement difficile de se comprendre et de communiquer sans se heurter. La souffrance est nécessaire pour amener l'individu à évoluer. C'est-à-dire que s'il ne souffre pas, il n'a pas besoin de faire un effort d'adaptation. Et donc, il ne se transforme pas, il n'évolue pas, il ne devient pas sage, finalement. Il n'apprend pas. Mais par contre, j'imagine que sur la base de cet apprentissage, on peut dépasser, ou peut-être, on peut accueillir la souffrance d'une autre manière pour ne plus la vivre comme une fatalité, mais pour l'accepter comme un principe de vie. C'est-à-dire qu'elle est là, elle existe, elle a un sens, elle a une fonction finalement, mais on la perçoit différemment. Et alors, on peut très bien continuer à être un artiste et à créer en sachant quoi faire de sa souffrance finalement.
0: Il y a un message
1: Mais c'est
0: qui.
1: valable pour tout le monde, même pour les gens qui ne sont pas du tout artistes, j'ai envie de dire.
0: Oui. C'est un. D'ailleurs, la phrase que je citais sur votre site, ça est beaucoup plus vaste. Hein, oui, vous parlez pas forcément là des artistes, vous parlez vraiment de tout un chacun. Un message vient de tomber sur notre fil WhatsApp. Il est signé. Mais il n'est pas signé. Je pense que c'est peut-être Manuela qui l'envoie. J'ai la chance d'avoir vu plusieurs fois les vernissages et expos de Paul Estier. Juste magnifique. Bravo. J'adore. Avec plein de cœurs bleus. Voilà.
1: Ah ben
0: Et
1: voilà.
0: c'est sympa d'avoir mis les cœurs bleus, parce que ça ressemble beaucoup à la lumière que l'on voit dans certaines de vos sculptures avec le vert. On est souvent dans des
1: J'aime
0: choses
1: beaucoup cette couleur bleue,
0: un
1: c'est
0: peu
1: vrai. Oui.
0: bleutées, ouais, absolument. Les émotions, Paul Estier, les émotions au cœur même de votre art, de quelle manière elles vous accompagnent? Est-ce qu'il y a des émotions qui vous envahissent parfois trop? Vous dites attention, là c'est pas forcément une bonne chose, ou est-ce que vous vous laissez traverser par les émotions comme elles viennent? J'imagine que vous en éprouvez quand vous êtes en train de sculpter. C'est un métier où, quand on est en train de faire, il doit y avoir de l'émotion.
1: Oui, il y a des émotions très fortes chez moi. La sculpture, c'est un procédé de régulation des émotions, justement. Des divisions que je porte en moi. Donc, je suis quelqu'un qui est très tiraillé intérieurement. Je peux être assez paradoxal au quotidien, entre ce que je vais dire et faire, ou mes différentes aspirations qui ne se rejoignent pas, ainsi de suite. Et la sculpture va me permettre, je dirais, comme une expérience physique, hein, c'est vraiment, là on parle des sens, ben ça passe par le corps, de retrouver un sentiment d'unité en moi. Peut-être justement parce qu'il y a ces contraires, en apparence en tout cas, de fragilité, de force, et que au lieu de s'opposer et que finalement rien ne fonctionne et que tout s'effondre, et bien c'est en se réunissant que quelque chose de plus vient apparaître. Et là, j'ai un sentiment d'unité qui peut naître en moi, qui va se traduire par un immense soulagement physique dans ma personne, quoi. Voilà. Mmh.
0: C'est très intéressant de vous suivre dans ces idées sur la création, sur l'art, ce qui vous fait justement avancer. Alors, on n'aura pas le temps d'évoquer la peinture, vous peignez également. La calligraphie aussi, c'est quelque chose que vous aimez beaucoup. Je crois savoir que vous avez récemment, ça devait être à Assan, exposé des dessins à l'encre de Chine, c'est ça ?
1: Tout à fait, oui.
0: Là, on est très loin de la forge, de la puissance même physique qu'il faut quand vous faites de la sculpture. On est sur quelque chose d'infiniment plus fragile, pour le coup, de tellement fin, de tellement léger. Et c'est très complémentaire, finalement, par rapport à... Il y a beaucoup de cohérence dans tout ce que vous faites. C'est un peu comme un fil qui se déroule avec... des perles, pas toutes de la même grosseur, pas toutes de la même importance, mais tout ça a du lien, en tout cas. Il y a un lien, me semble-t-il.
1: Oui, parce que c'est une manière de me sentir rattaché ou connecté au monde et à la nature. Et donc, si vous allez près d'un torrent, vous allez pouvoir être proche d'un cours d'eau ou d'une chute d'eau avec une puissance terrible, capable de déplacer des pierres de plusieurs centaines de kilos. Et au même endroit, à quelques centimètres, vous allez avoir une toile d'araignée extrêmement fragile qu'un coup de vent un peu fort peut arracher. Et tout ça cohabite et existe en même temps. Ça donne le cercle vertueux de la vie et du vivant. Donc, moi, comme tout le monde, j'imagine, je porte toutes ces choses en moi. Alors un jour, c'est le torrent qui s'exprime, le lendemain, c'est la toile d'araignée, la dentelle qui souhaite être entendue, et voilà.
0: On pourrait parler du temps aussi, de l'enfance. Si on faisait un choix entre les deux, vous préférez aborder... j'ai deux questions différentes, une sur le temps, une sur l'enfance. Laquelle vous paraît intéressante, parce que j'aurais pas le temps de tout évoquer ce soir.
1: Je peux vous donner une citation qui n'est pas de moi, mais qui aborde les deux. Mm-hmm. Elle est de Jacques Brel.
0: Oh, magnifique, allez-y.
1: Et Jacques Brel, on lui demandait, justement, on lui posait la question sur l'enfance, et il disait, pour moi, l'enfance, c'est plutôt une notion géographique. Mm-hmm. Ce n'est pas chronologique. Il disait, pour moi, l'enfance, c'est un endroit. Le ciel est bas, il fait gris, il y a des adultes autour de moi qui ne me comprennent pas, ou plutôt qui ne me savent pas. Et c'est pas une question de temporalité, l'enfance. C'est une question de géographie, voilà, de lieu, d'endroit.
0: C'est une très jolie idée. Ouais. Les enfants, précisément, quand vous en avez observé des enfants face à vos sculptures, comment réagissent-ils? Alors, je pense qu'ils ont envie de toucher. Ça vous a frappé ou pas, les enfants qui viennent voir une expo, voilà.
1: Ah oui, j'en ai plein parce qu'il y a des classes d'enfants qui circulent là, qui viennent. C'est très marrant. C'est Zef qui avait fait dans Titeuf une page de bande dessinée où il avait absolument tout résumé en quelques cases. Parce qu'ils emmènent les gamins dans un musée, dans différentes expositions. Et alors, ils trouvent toujours une bêtise à faire. C'est-à-dire que s'il y a un personnage, ils prennent un chewing-gum et puis ils lui font une goutte au nez avec le chewing-gum. Et puis après, je sais plus s'il y a, il y en a un autre, il a une feuille de vigne parce que c'est une sculpture italienne, romaine, je sais pas quoi. Donc, ils trouvent encore une bêtise à faire, à détourner l'œuvre d'art pour rigoler, quoi. Puis il se retrouve en face d'un truc conceptuel où c'est quelques bouts de bois cloués ensemble, voilà. Et puis en fait, ils sont désarmés, ils ont rien qui leur vient, ils savent pas comment s'amuser avec cette sculpture contemporaine, quoi. Donc j'ai trouvé génial. Et ce qui est formidable avec les enfants, c'est que ils ont cure de pouvoir afficher un intérêt quelconque pour une œuvre d'art. À des fins de culture générale ou pour simplement rendre l'appareil ou paraître intéressé. Donc, ils vont naturellement se diriger vers quelque chose qui les attire, parce que c'est brillant, ou il y a une forme qui leur évoque quelque chose, j'en sais rien, un vaisseau spatial ou une forme qui habite leur imaginaire. Et donc, ils vont spontanément se diriger vers quelque chose qui les rend curieux. Et si ça ne marche pas, s'il y a rien dans l'œuvre qui est incarné, je dirais, eh ben, ils passent devant sans même remarquer qu'elle se trouve là. Voilà. Et ça, je trouve, les enfants sont les meilleurs juges
0: On est
1: pour
0: dans la
1: ça, parce
0: vérité, là,
1: que,
0: y a pas de faux semblant, ouais, c'est
1: bah, ils nous
0: clair.
1: sortent de tous ces
0: Ouais,
1: discours,
0: c'est
1: à
0: vrai.
1: propos de l'art et compagnie et machin et tout. Si c'est curieux, si ça nous appelle, ils y vont. Sans se poser la question. Et puis, s'il n'y a pas ça, eh ben, il ne remarque même pas qu'il y a quelque chose qui est posé là.
0: Merci beaucoup, Paul Estier, d'être venu faire un tour dans cette ligne de cœur. Moi, je rappelle que les expos en cours, c'est à Avenches, jusqu'à la fin du mois d'août, de manière collective, dans ce parcours de sculpture sur le thème de la nuit. À Glion également, dans les jardins de l'hôtel Victoria. Ça, c'est jusqu'au 26 août. Permanente, cette exposition à Morges, à la galerie Soleil de minuit. Et puis, chez vous, des portes ouvertes au mois d'août. On trouve tout ça sur votre site, hein. C'est le meilleur, peut-être le mieux, c'est d'aller simplement consulter votre site, Paul Estier, en un seul mot, paulestier.ch. On trouve absolument toutes les infos utiles. On va terminer.
1: Et puis sur les réseaux sociaux aussi,
0: Oui, vous êtes assez présent, c'est juste. Ouais. Et puis pour terminer, on va terminer en musique, là. Vous avez. Il y a un titre. Alors, vous me disiez que vous aimez beaucoup travailler avec la musique à fond, hein. Vous écoutez. Musique à
1: j'écoute tout
0: fond
1: le temps la
0: dans
1: musique.
0: votre atelier, oui. Et il y a un titre que vous souhaitiez entendre, on va l'écouter tout de suite. D'ailleurs, je vous laisse peut-être nous en dire un mot.
1: Ah ben ça, moi, c'est justement grâce aux réseaux sociaux que j'ai découvert ces deux chanteurs-chanteuses. C'est un duo qui existe depuis assez longtemps, qui est canadien. Et il y a une connexion entre ces deux voix quand elles se mettent à chanter ensemble. On dirait qu'ils font l'amour, en fait, en faisant de la musique. Et je trouve que c'est extrêmement touchant. Voilà.
0: On va les écouter tout de suite. C'est aussi Elliot, le nom.

0: Un très joli duo aussi, Elliott, à l'instant, dans la ligne de cœur sur RTS Première. Un choix musical signé Paul Estier, qui était avec nous. Je réalise qu'on a assez peu parlé de toucher, finalement, alors qu'on parlait sculpture beaucoup, mais de tant d'autres pistes qui rejoignent cette idée, bien sûr, mais c'est vrai que Paul Estier était très inspiré par la curiosité, par le sens. En tout cas, merci à lui pour cette visite. Vous me redemandez les coordonnées de son site, je vous les redonnerai tout à l'heure parce que je ne veux pas faire patienter Robert plus longtemps, qui est déjà en ligne avec nous depuis quelques minutes. Bonsoir Robert, bienvenue à vous.
1: Bonsoir, c'est toujours pareil avec le curateur.
0: Oui, alors je vais replanter le décor parce que j'ai ça en mémoire, cher Robert. Ouais. Vous, c'est un ancien, j'allais dire un vieux problème. Ça date hein, maintenant de ouais. Curatelle qui se règle pas, qui vous préoccupe toujours. Hein.
1: Mm. Ouais, il me donne pas assez d'argent. Mm. On peut même pas manger avec ça. Et puis j'ai trouvé un appartement. Je vais déménager le 3 août. Ah, c'est le même immeuble.
0: Ah, mais ça, c'est la bonne nouvelle, alors. Parce qu'il y avait aussi cette problématique de l'appartement qui était loin d'être simple.
1: Ouais, j'ai trouvé un appartement.
0: Ah, mais c'est super, ça.
1: Et je vais déménager le 3 août. J'aimerais bien enlever le curateur.
0: Quelle est la procédure? Vous la connaissez, on l'avait évoqué à l'antenne, mais c'est assez difficile.
1: Ouais.
0: Hein,
1: c'est assez difficile, oui.
0: Vous aviez pris des conseils juridiques à un moment donné, vous avez renoncé, oui, vous n'êtes plus
1: ça
0: en...
1: Ça coûte cher.
0: Oui, c'est cher. Hein.
1: Prendre un avocat. Bon, je prends un autre avocat d'office.
0: Ce curateur, c'est un homme, hein, là. C'est un monsieur, c'est ça, qui s'occupe de vos affaires.
1: C'est un monsieur.
0: C'est un monsieur.
1: C'est un monsieur.
0: On dit surtout pas son nom. Mais ce monsieur, s'il était plus là, vous avez l'impression que vous vous en sortiriez bien au quotidien.
1: J'arrive à gérer mon argent.
0: Oui.
1: J'ai payé mes factures.
0: Oui.
1: J'aimerais bien enlever le curateur.
0: Et vous pensez qu'il y aurait une solution pour arriver à obtenir cette levée de curateur?

0: tel.
1: Oui, avoir une solution.
0: Oui. Vous avez une idée de laquelle ce serait possible?
1: Ah, c'est difficile.
0: Là, dans ce changement par rapport à l'appartement, par rapport à ce qui vous attend là, dans un avenir assez proche, hein,
1: ouais.
0: Mois d'août, on y est presque.
1: Ouais.
0: C'est peut-être quand même pas mal d'avoir quelqu'un sur qui se reposer aussi un peu. Enfin, se reposer,
1: ouais.
0: C'est pas le bon terme, mais disons qu'il peut vous épauler,
1: ouais,
0: par rapport à ça, non? Finalement,
1: ouais,
0: c'est peut-être dans cette période-là,
1: ouais,
0: c'est peut-être pas le meilleur moment pour se battre avec cette curatelle, oui.
1: Ouais. C'est mon curateur qui m'a fait la merde. Moi, je voulais garder mon appartement, c'est lui qui m'a fait la merde.
0: Mais j'ai le souvenir qu'il y avait beaucoup de problèmes avec cet appartement. Il y avait,
1: ouais,
0: il y avait des dettes aussi qu'on vous a laissées.
1: Ouais,
0: enfin, c'est ce que vous disiez, oui.
1: Ouais. Et c'est moi qui ai payé toutes les dettes. Ils m'ont pris sur mon troisième pilier.
0: Comment vous voyez les choses, Robert? Parce que au fil des appels que vous nous faites, quand vous appelez la ligne de cœur pour nous donner de vos nouvelles, là, et je vous remercie de le faire, on a l'impression, alors là, les choses ont peut-être bougé un petit peu, finalement, parce qu'il y a le changement d'appartement, mais que comme si vous étiez un peu enfermé dans une situation dont vous ne sortez pas et dont vous n'arrivez pas à sortir. Et...
1: Ouais.
0: Quels seraient les moyens pour y arriver, les leviers?
1: J'ai besoin d'un travail.
0: Un travail, c'était
1: 50%.
0: Ça. Vous dites à 50%?
1: Voilà, ouais, ouais. 50% un travail.
0: Vous disiez comme chauffeur, hein, si ma mémoire est bonne,
1: comme
0: c'est ça?
1: Comme chauffeur livreur.
0: Chauffeur.
1: Ouais, ou tout un restaurant à la plonge.
0: Ouais, travail à la plonge. Vous avez une radio allumée derrière ou vous avez quelqu'un qui parle?
1: Non, non, quelqu'un qui parle. Attendez, je vais un peu plus loin.
0: Alors ouais, c'est sympa, parce que ça crée une petite nuisance, ouais, qui n'est pas terrible. Ouais.
1: Voilà.
0: C'est parfait. C'est parfait. Voilà. Mais sans être indiscret, vous êtes où, Robert? Là, vous vous baladez, vous êtes dans la rue?
1: Je suis à Ouchy.
0: Ah, vous êtes à Ouchy. Ah, très bien.
1: J'ai la petite cabane, le carousel, burger.
0: Ouais, ouais, ah, c'est sympa. Donc vous profitez bien de votre soirée, là, apparemment.
1: Ouais. Je vous passe de promener ma chienne.
0: Comment va-t-elle? Parce que vous en aviez parlé aussi de votre chienne à l'antenne. Comment
1: ouais, elle...
0: elle se
1: ça va, c'est dur. C'est dur pour elle aussi.
0: Qu'est-ce qui est dur pour elle?
1: Pour la femelle. Ça manque l'argent pour donner à manger à la femelle.
0: Et comment vous faites pour la nourrir quand même correctement, suffisamment? Vous avez des trucs, parce que...
1: Ouais, j'ai des trucs, ouais.
0: On peut obtenir des fois, il y a des grandes surfaces aussi qui donnent des choses plus vendables, qui
1: donnent,
0: sont encore
1: ouais,
0: tout à fait consommables,
1: ouais,
0: mais qu'on ne peut plus mettre en rayon, ouais.
1: Non.
0: Mais elle mange quand même à sa faim, votre chienne.
1: Ouais.
0: Ouais. C'est l'occasion de la balader ce soir aussi, de vous
1: la
0: faire sortir un peu.
1: Je la fais sortir un peu, ouais.
0: Ça vous permet de penser un peu à autre chose, tout ça, quand vous vous promenez comme ça
1: je pense à autre chose.
0: Au bord du lac, ça fait du bien, hein, ça fait du bien à la tête.
1: Ça fait
0: un
1: du
0: peu.
1: Bien, ouais.
0: Comment se passent vos journées, Robert? Comment se passe une journée type? Si vous voulez répondre, hein, vous n'êtes jamais obligé, mais qu'est-ce que vous faites de vos journées, là? Parce que...
1: Je me promène, je cherche du boulot, j'ai besoin de travail.
0: Et dans votre recherche de travail, quel genre de démarche vous faites actuellement?
1: Je vais au demandeur d'emploi, vers au MOPA. Demandeur d'emploi.
0: Et pour le moment, pas trop de résultats, ou vous avez réussi à trouver des missions?
1: J'ai pas de résultats.
0: Ouais, pas de résultats. Parce que dans ce que vous recherchez, il peut aussi y avoir, d'autant que vous ne cherchez pas un plein temps, parfois des missions ponctuelles dans le temps. Hein, trouver une semaine de travail, puis après il y a un petit break, puis on repart sur une autre mission.
1: Ou comme nettoyage.
0: Écoutez, j'espère que vous arriverez à mettre quelque chose en place à ce niveau-là, parce qu'on sent que c'est bien important pour vous, et ça vous aiderait aussi financièrement, bien sûr. Hein.
1: Ouais.
0: Je vous avais posé la question une fois de l'aide et de l'entourage. Ouais. Je vous sentais très seul par rapport à tout ce que vous devez gérer, à tout ce que vous devez... à toutes ces choses que vous devez, auxquelles vous devez faire face. Et vous avez des amis, vous avez des personnes dans votre...
1: J'ai des copains.
0: Qui peuvent vous aider moralement, vous leur en parlez de vos difficultés ou pas?
1: Je parle, beaucoup. Même là, la cousine à ma maman, elle habite à Bulle.
0: Vous êtes en bon terme avec elle?
1: Ouais, elle s'appelle Anne-Lise.
0: Et qu'est-ce qu'elle vous dit? Quelles sont les... elle vous donne des pistes comme ça? Elle vous épaule? Elle vous donne des... Enfin, le mot de
1: compte. Elle arrive pas, elle est un peu... Elle a fait curatelle à l'époque avec son fils. Il est décédé.
0: Oui.
1: Ça fait une année, il est décédé. Il a eu 55. Mmh. Il était aveugle.
0: Et donc, elle n'a pas eu une vie, elle a pas eu une vie facile. Hein?
1: Non.
0: Et votre maman, elle est toujours...
1: La maman, elle est décédée.
0: Elle est décédée, votre maman.
1: 2019. Mon beau-père, il est en Espagne, c'est pour ça qu'il a fait les dettes.
0: Oui, c'est votre père qui est parti en vous laissant dans une drôle de situation. Ouais. C'est ce que vous racontiez, c'est ça. Vous avez des nouvelles de votre père ou plus du tout? Vous avez coupé les ponts avec
1: lui? Mon beau-père.
0: Oui, votre beau-père.
1: Il ne s'est pas bien du tout. Il est en Espagne. Il s'est fait opérer hernie discale, de nouveau.
0: Et vous êtes encore en contact avec lui ou plus du tout?
1: Plus du tout.
0: Plus du tout. Vous avez pu lui dire un peu les choses que vous aviez sur le cœur, que vous avez partagées pour certaines d'entre elles avec nous. Est-ce que vous avez pu lui dire certaines choses?
1: Oui, je l'ai déjà dit. C'est la faute de lui. Ils nous ont mis une curatelle. Ma sœur, elle veut aussi bientôt mourir. Elle a un cancer.
0: Ah, il y a beaucoup de choses sombres avec lesquelles vous devez vous battre. Il y a une auditrice qui dit que votre cousine va trouver un job pour vous. Alors, je ne sais pas quelle est le... Elle a cette intuition, peut-être, que votre cousine, dont vous parlez, la cousine de votre maman, plus exactement, pourrait vous trouver ou vous aider à trouver une piste, un travail. On vous le souhaite, Robert, vraiment. Et puis, comment vous voyez là les choses prochainement? Il y a le déménagement, ça va être le gros, gros challenge. Ouais, ça c'est pas évident. Ouais. Vous êtes aidé là quand même, on vous file un coup de main.
1: Non, c'est pas évident. Ouais. Appelle le curateur, il va encore visiter l'appartement avec moi. C'est pas normal.
0: Bon, c'est un curateur, c'est qui vient de visiter. Pourquoi pas? Je pense que ça fait partie sans doute des choses qui...
1: Il est plus cher, je trouve.
0: Oui.
1: C'est 2,5 pièces, 1400.
0: Si c'est à Lausanne, je dirais qu'on est dans quelque chose les loyers ont tellement explosé là, dans la région lausannoise que c'est devenu compliqué, c'est vrai. Oui, c'est devenu très compliqué.
1: Pas normal,
0: Écoutez, cher Robert, moi je croise les doigts pour que je peux faire que ça là, ce soir à mon micro, pour que ça se passe le mieux possible pour vous, et puis relayer cet appel malgré tout. Dans les auditrices et les auditeurs qui sont à l'écoute actuellement, quelqu'un cherche un plongeur ou pour des travaux de nettoyage. Voilà, pour des travaux de ce genre, eh bien, qu'il n'hésite pas à passer par nous, on vous mettrait en contact. On a bien compris que déjà quelques heures de temps en temps, ce serait pas mal pour vous finalement. Ce serait bien.
1: Même travailler chez les forains.
0: En tout cas, le message est passé, Robert. J'espère que ça... Vous savez, comme ces bouteilles à la mer, que peut-être ça donnera quelque chose. Merci beaucoup. Puis bonne balade ce soir avec, avec votre chienne. Et
1: merci beaucoup.
0: Belle nuit à vous, en tout cas. Merci à vous.
1: À la prochaine.
0: À la prochaine, avec plaisir. Bonne nuit, Robert. Le meilleur.
1: Bonne nuit. Au revoir.
0: 0800 80 70 70 reste le bon numéro pour nous joindre. On est ensemble jusqu'à minuit. On va aller tout doucement en musique jusqu'aux informations de 23h.
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0: Sienna Spirou, pour mettre quelques points de suspension à cette première heure de Ligne de cœur. Nous sommes ensemble jusqu'à minuit, mais là, ce sont les infos de 23h sur RTS Première. À tout de suite.
1: Virginie Langeroc.
2: L'Espagne en proie aux flammes. Un incendie a ravagé plus de 32 000 hectares à une centaine de kilomètres au nord de Madrid. Le feu est considéré comme le plus important de l'année en Espagne. L'Espagne qui est en première ligne du réchauffement climatique. Ce feu a été stabilisé depuis mardi, mais un nouvel incendie s'est déclaré cet après-midi, cette fois au sud-ouest de Madrid, près de Tolède. Il a entraîné l'évacuation de plusieurs communes de la région de la capitale espagnole, dont les habitants ont été alertés par téléphone. Et puis en France, plusieurs milliers d'habitants et de touristes ont été évacués au nord du bassin d'Arcachon, non loin de Bordeaux. Un incendie d'une grande virulence a déjà parcouru 900 hectares aujourd'hui. Il continue de progresser. Le feu aura été déclenché par un engin de nettoyage sur une piste forestière. Information pas encore confirmée par les autorités locales. Aucune victime n'est recensée par les autorités. Plus de 200 pompiers doivent arriver en renfort. Enfin, dans le sud d'est de la France, près de Toulon. L'incendie qui court toujours n'est toujours pas fixé ce soir, mais il ne progresse plus. Le millier de sapeurs-pompiers sur place ont réussi à contenir le sinistre et pas de victimes à déplorer. En Suisse, la sécheresse persiste avec des conséquences sur le monde agricole. Certains paysans ont déjà dû faire redescendre leurs troupeaux de l'alpage puisque la nourriture manque pour les bêtes. En temps normal, la désalpe a lieu à la fin de l'été, en septembre ou octobre. L'Iran menace ce soir d'une riposte puissante en cas d'attaque sur ses infrastructures civiles. Un peu plus tôt aujourd'hui, le président américain avait promis de détruire des centrales électriques ou des ponts en cas d'attaque contre des navires dans le détroit d'Ormuz. Le stratégique détroit est de nouveau verrouillé par l'Iran. Les ports saoudiens, eux, sont sous la menace d'un blocus des rebelles du Yémen. Plusieurs navires ont déjà d'ailleurs fait demi-tour en mer Rouge, alors que justement les rebelles du Yémen, soutenus par l'Iran, ont menacé de prendre ces navires pour cible. Conséquence, le trafic pétrolier dans la région est très réduit et le baril de Brent, référence internationale, est monté aujourd'hui au-dessus des 95 dollars pour la première fois depuis près de 6 semaines. En Ukraine, le président Zelensky a nommé un nouveau chef des armées, le populaire Mykhailo Drapaty, âgé de 43 ans. Cette nomination suscite le soulagement des soldats et des civils, qui restent toutefois prudents. Des milliers de personnes avaient manifesté ces derniers jours pour obtenir le départ de son prédécesseur, le très contesté Alexandre Sirski, un général qui traîne la réputation d'avoir peu d'égard pour la vie des soldats. Il venait de remplacer un ministre réformateur de 35 ans, limogé lui il y a 10 jours, très populaire, et de nombreux Ukrainiens continuent de réclamer le retour. Ce dernier essayait de renforcer l'usage et les capacités des drones pour limiter les pertes de vie humaines. Toujours du soleil demain, malgré quelques voiles de nuages élevés le matin et des cumulus dans les Alpes l'après-midi. En pleine, minimum 13 degrés, maximum demain 29 degrés.
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1: Pas tout seul, bien entouré, puisque Yann Juira répond à vos appels jusqu'à minuit au 0800 80 70 70, 0800 80 72 fois. Stéphanie Jovanovic, quant à elle, signe le programme musical et pour ma part, c'est toujours avec le même plaisir que je vous accompagne dans cette émission. Bienvenue si vous venez de nous rejoindre. N'hésitez pas à prendre votre place ce soir pour parler de tout ce dont vous avez envie, pour aborder eh bien, tout ce qui vous touche, de près ou de loin, tout ce que vous avez dans le cœur ou sur le cœur est accueilli avec beaucoup d'intérêt et d'amitié dans cet espace de liberté qui est le vôtre pendant une heure encore. Et avant de vous retrouver après un disque, c'est une citation que j'ai envie de vous offrir tout de suite. Et oui, juste une citation pour mettre un peu de lumière dans la nuit et laisser le vent du soir nous porter doucement vers les étoiles. Georges Bernard Shaw, la vraie beauté de l'art, c'est qu'il révèle l'âme.

0: Oui, Andy Williams, son inimitable voix de crooner, sous les toits de Paris, sous le ciel de Paris plutôt, pardon, sous le ciel de Paris. On a plus l'habitude d'entendre Yves Montand dans ce registre, mais Andy Williams, c'est quand même pas mal, hein, c'est pas mal. Bienvenue en tout cas à vous toutes, à vous tous, si vous nous rejoignez à l'instant dans cette ligne de cœur où nous sommes ensemble jusqu'à minuit. Avec, eh bien, bien sûr, toujours le numéro de téléphone que vous connaissez, ce numéro gratuit qui reste le meilleur moyen pour, eh bien, donner vos opinions, vos idées, partager avec nous tout ce que vous souhaitez sur cette antenne. C'est le 0880 70 70, 0880 70 deux fois. Le numéro WhatsApp n'a pas bougé non plus depuis quelques années. C'est toujours le 076 318 96 49, 076 318 96 49, qui vous permet de nous joindre. Les SMS 939, très calme du côté SMS et WhatsApp ce soir. N'hésitez pas en tout cas à prendre votre place dans cette émission pour venir bien parler peut-être de toucher ce soir. Tiens, de votre rapport à l'art, aussi à la sculpture. On en a beaucoup parlé en toute première partie d'émission avec Paul Estier, sculpteur. Vous me redemandez les coordonnées de son site, Paul Estier, paulestier.ch, et vous trouvez toutes les infos utiles. On a parlé en effet de différentes expositions en cours actuellement. Allez sur son site, c'est ce qu'il y a de mieux pour vous référer à, ou plutôt pour obtenir des informations qui pourraient vous manquer. Donner du sens, nous disait-il, le mouvement aussi, on en a parlé, et puis cette idée de l'enfance, une idée de Brel, mais il nous la remettait en mémoire. L'enfance est une notion géographique, hein. Souvent. L'enfance, c'est un lieu, c'est un endroit. J'ai bien aimé cette réflexion. En tout cas, merci à lui pour son intervention, et puis merci également à Robert, qui revenait parler curatelle avec une évolution tout de même, parce qu'on se souvient que dans de précédents appels, Robert avait de gros soucis, celui de devoir quitter son appartement actuel, et là, eh bien, il a retrouvé un appartement dans la même maison apparemment, ou pas loin. Il déménage début août, et ça c'est quand même oui, c'est la bonne nouvelle de la soirée. Il continue à chercher un travail, quelques heures, par-ci par-là, un mi-temps idéalement, ou comme chauffeur-livreur, ou comme plongeur, ou comme personne qui peut aider dans des activités de nettoyage. Donc voilà pour le témoignage de Robert, n'hésitez pas à entrer en contact avec nous si ce témoignage vous a touché, que vous avez une piste pour Robert. Voilà pour le résumé, et pour ce qui nous attend, eh bien, si là tout est dit dans l'immédiat, tout reste à faire. En tout cas, le voyage continue, et ce voyage, c'est avec Christiane que nous le poursuivons. Bonsoir, chère Christiane, bienvenue à vous.
1: Bonsoir, cher Stéphane, merci beaucoup de m'accueillir encore une fois.
0: Ah, c'est moi, mais ça fait longtemps que vous n'êtes pas venue, et c'est un grand plaisir de prendre de vos nouvelles en deux mots, allez, en trois mots même. Comment ça va?
1: Mais dans l'ensemble, on va dire que ça va, voilà. Oui. Et vous parlez de voyage, ben je vais vous faire voyager peut-être un petit peu ce soir.
0: Moi, je suis toujours partant, ma valise est prête en permanence.
1: Alors écoutez, en fait, quand j'écoutais Viviane, je ne sais plus avant-hier, ou je ne sais plus quel jour c'était.
0: Hier soir, oui, pas plus tard que hier soir. Oui.
1: Et même la fois, je pense que c'était la semaine passée.
0: Oui, alors.
1: Quand elle
0: évoquait ses balades dans les cimetières.
1: Voilà, exactement. Et donc, sur sa découverte de cette tombe d'une dame centenaire, tombe sur laquelle il y avait une inscription très belle, je crois, qui disait où m'emportera le vent.
0: Qui sait où le vent me portera.
1: Voilà. Et alors ça m'a ramené à un souvenir qui reste encore très très frais dans ma mémoire. Bon, ça date de 2019, donc c'est pas si vieux que cela, mais quand même. Lors de mon voyage en Iran, je suis allée dans plusieurs villes, et notamment à Shiraz, qui est au centre de l'Iran, un peu vers le bas, comme ça, proche de Persépolis. Et j'étais avec un ami qui est iranien et qui est guide, et il a eu envie de m'emmener dans un endroit qui n'est pas touristique, qui est une mosquée où il allait quand il était enfant. Et donc, on est allé là-bas, on était plusieurs avec lui, et en sortant de cette mosquée, qui par ailleurs est très très belle, de l'intérieur est pavé de miroirs argentés d'un côté, vert d'un autre, doré encore d'un autre. Enfin, c'était vraiment un moment très fort de paix, de plénitude, de sérénité. Et lorsqu'on est ressorti, on a marché dans la cour devant la mosquée. Et tout à coup, je me suis rendu compte qu'on était en train de marcher sur des tombes, en fait, parce que c'était à plat, donc il n'y avait pas de, comment dire, il n'y avait pas de murets ou quoi que ce soit.
0: Rien qui les séparait du chemin, finalement.
1: Rien qui les séparait du chemin, voilà. Ouais. Et je tombe sur une tombe. C'est pas un très joli jeu de mots.
0: Non,
1: où bien sûr les inscriptions étaient pour moi tout à fait incompréhensibles, puisqu'en caractère, en langue persane, dont l'alphabet est très proche de l'alphabet arabe. Mais ce qui m'a frappé, c'est qu'il y avait sur le bas de cette tombe, quelque chose de rajouté qui n'allait pas avec le reste, mais qui était quand même bien pour cette tombe-là, une inscription en français. Et je me suis fait aider, vous savez par qui, pour traduire.
0: Il s'appellerait pas Hassan par hasard.
1: Et voilà, pendant le mille, qui m'a traduit en fait. Il y a deux passages de poèmes de Hafez. Mais avant cela, donc, il m'a traduit le nom de la personne qui est enterrée là. C'est un monsieur qui est décédé à l'âge de 82 ans, en 2014. Et il est enterré auprès de sa fille, qui, elle, est décédée à l'âge de 36 ans, en l'an 2000. Donc, 14 ans avant son père. Et l'inscription avant les poèmes dit « Lieu de repos d'une mère aimante, jeune et dévouée ». Et ensuite viennent les passages de Hafez que j'ai envie de vous lire. Ils ne sont pas très longs, c'est très beau. « Pourquoi mon cyprès gracieux ne désire-t-il plus le jardin? Il ne tient plus compagnie à la rose et ne se souvient plus du jasmin. Depuis que mon cœur vagabond est parti se perdre dans les boucles de sa chevelure, il ne songe plus à revenir de ce long voyage vers sa patrie. » Et ensuite, il y a encore
0: C'est beau.
1: C'est très beau.
0: On trouve une traduction en français. Celle que vous avez, j'imagine que vous l'avez trouvée en librairie, ou bien c'était San qui a traduit.
1: Alors c'est San qui l'a traduit. Et moi, j'ai fait la grande erreur, lorsque nous étions sur place, de ne pas acheter une édition qui était bilingue, justement. Mais bon, certainement, ça doit se trouver. Oui, certainement. Et le deuxième passage, qui est d'un autre, alors que je ne connais pas du tout, qui s'appelle Kamaluddin Esmail. On pourra demander à Hassan s'il le connaît. Oui, il le connaît, parce qu'en fait... il a été chanté par un fameux chanteur classique iranien. Mais voilà, alors lui, il dit « Si j'arrachais mon cœur à ton amour et cessais de t'aimer, à qui offrirais-je cet amour? Où pourrais-je emporter ce cœur ?» Voilà, et alors, l'inscription en français...
0: On l'attend, dit, oui. Qu'est-ce qu'elle dit, cette inscription?
1: Est-ce que vous avez reçu la photo que je vous ai envoyée?
0: Oui, là, je fais le cabot, je l'ai reçue. Mais j'aimerais que vous le disiez, vous. Oui, elle est belle, la photo. Je l'ai sous les yeux, absolument.
1: Oui, ça illustre un cahier ouvert, un livre ouvert. Et sur la page de gauche, si je ne dis pas de bêtises, c'était bien à gauche, c'est écrit « Je t'aimais ». Et sur la page de droite, « Tu m'aimais ». Et c'est signé par deux noms. Voilà que maintenant j'ai oublié.
0: Alors Sacha, j'arrive à lire Sacha comme premier Sacha. Prénom. Et le deuxième sur la photo, je n'arrive pas à le lire.
1: C'est Allah, mais c'est Allah avec un seul L.
0: Voilà, alors, Sacha déjà, et Allah, voilà.
1: Voilà, alors Sacha, je crois que c'est le diminutif d'Alexandre chez les Russes. C'est assez courant, enfin, j'ai connu un ou deux Russes et c'était des Alexandres et on les appelait Sacha. Quant à Allah, je me suis dit, mais c'est quand même un peu bizarre, et ça ne peut pas être Sacha et Dieu, qu'est-ce que ça veut dire? Et j'ai demandé à Ehsan s'il existait un prénom Allah. Alors, il pense que oui,
0: et que
1: le
0: H... Est-ce que vous permettez, si on lui demandait à Ehsan, qu'est-ce que vous en dites? Bonsoir Ehsan.
1: Ah, moi, je crois qu'il est en ligne et qu'il nous écoute et il sera ravi d'intervenir, bien mieux que moi là-dessus.
0: Oui, je vais pas. Alors, je vous laisserai dérouler le fil pour la suite, évidemment, Christiane. Mais là, je pense que pour cette question de Allah, A-L-A-H, sur cette tombe étrange, vous vous questionnez.
1: Oui.
0: Bonsoir, cher Ehsan.
2: Bonsoir Stéphane, bonsoir Christian.
1: Bonsoir Ehsan.
2: Ravi de vous entendre à l'antenne en direct.
0: Et merci d'être là. Alors, comment répondiez-vous à cette question? Vous avez une réponse sur l'orthographe de ce prénom dont parle Christiane, cet épitaphe sur cette tombe à Shiraz, c'est ça? Je t'aimais, tu m'aimais, et en bas à droite, Sacha et Allah. Alors Sacha, en effet, sans doute le diminutif d'un prénom russe, mais ce Allah écrit A-L-A-H, comment vous le comprenez, vous, Ehsan? Comment vous l'interprétez?
2: Au fait, les deux noms existent en Iran. Pour Sacha, je suis certain qu'il existe, mais pour Allah, je ne suis pas sûr. Allah, il s'agit de quel Allah? Parce que oui, par exemple, j'ai un ami qui s'appelle Amir Allah. Amir Allah. On prononce comme Amir Allah. Alors, Allah, peut-être ici c'est le même nom Allah, ou parce que on n'a pas de nom qui se prononce comme Allah ou quelque chose d'autre. Nous avons juste le nom qui se prononce comme Allah. Et alors cette H à la fin, je pense c'est pour c'est juste. Parce qu'on nous dit, on nous mène à le prononcer comme Allah, pas Allah, en persan. Mais
1: voilà,
2: je ne suis pas sûr, mais tout à fait certain. Mais je pense que il peut être le cas.
0: C'est intéressant.
1: Mais Ehsan, tu m'as dit, parce que je t'ai dit, mais pourquoi en français? Et alors tu m'as dit quelque chose. Que peut-être ce sont ses fils qui vivaient ailleurs, en France notamment.
2: Il y avait beaucoup de personnes, même parmi nos proches, des familles qui, les parents qui vivent en Iran, mais ils ont les filles ou les fils qui habitent en France. Pour les études ou pour vivre seulement il y a beaucoup de familles qui ont avec des parents qui restent en Iran mais leurs fils ou filles vivant en France. Je pense que peut-être ces deux fils Allah et Sacha, ils habitent en France, mais pour enterrement de leurs parents, ils sont venus en Iran et ils ont signé sur le tombe quelque chose comme
1: ils
2: ça.
1: Je
2: ne suis pas sûr si ce cas existe en France ou en Suisse, mais en Iran, c'est habituel d'avoir
0: des... Moi, ce que je retiens de cette épitaphe, c'est la beauté de tellement simple, juste de ce « je t'aimais, tu m'aimais ». C'est magnifique,
1: c'est beau.
0: C'est écrit en français, c'est vrai. En dessus, on voit bien l'écriture en perse, et c'est absolument poétique, troublant. Ça rejoint d'ailleurs ce que Viviane évoquait dans ses cimetières avec ses épitaphes où Parfois, on se demande, on ne comprend pas, et c'est souvent très intime, hein, une épitaphe. Il peut y avoir même une espèce
1: bien
0: de...
1: sûr.
0: Quand j'ai dit de code, je me comprends, mais quelque chose de très privé, de très intime, oui.
1: Oui, et on ne saura jamais.
0: Et on ne saura jamais,
1: finalement.
0: Oui. C'est pas faux.
1: Et puis, l'évocation du cyprès, de l'arbre, de ce fameux arbre, c'est vrai que c'est aussi un arbre symbolique et sacré dans la culture persane et même au-delà, parce que dans les cimetières, il y a des cyprès.
0: Mmh.
1: Et cet arbre, il est associé à l'éternité, à la mort, aux êtres qu'on a aimés. Et je crois même que ça remonte jusqu'à l'Antiquité grecque, où c'était l'arbre des lieux où on enterrait les morts. Et il symbolise aussi la tristesse, le deuil, enfin voilà. Voilà, c'est quelque chose qui m'a intriguée, qui m'est resté, que j'avais un peu mis dans un coin de ma tête, et puis que Viviane
0: a ravivé,
1: a ravivé
0: d'une certaine manière.
1: Ouais. Et ça m'a donné l'occasion de reparler à Essam, de l'Iran, et voilà, de beaux souvenirs de ce voyage, vraiment.
0: Mais vous étiez...
1: Essam, tu connais l'endroit, tu m'as dit.
2: Je me souviens dans c'était pas une excursion je voulais dire que quand j'étais enfant avec mon jumeau nous sommes allés avec l'école avec les autres étudiants les autres enfants visiter les places religieuses et historiques. Et je pense que cet endroit est parmi des places que nous avons déjà visitées.
1: Oui.
2: Mais j'étais enfant et je me souviens pas. Et vous connaissez que je viens de Shiraz.
0: c'est votre ville d'origine.
2: Merci. Et cet arbre
1: cyprès.
2: Et c'est très fameux en Shiraz, surtout dans les poèmes des poètes qui viennent de Shiraz.
0: Mmh.
2: Et ça. Mmh. Et ça, c'est un symbole des aimés. Quand un homme aime beaucoup une femme, ou il fait une comparaison, son aimé, à cet arbre. Parce que cet arbre est très bel et très haut et toujours vert. C'est pour ça que les poètes shiraziens parlent toujours de cyprès.
0: Mmh, mmh. Alors, il y a quelque chose à mettre en relation. Je ne vais pas pousser si loin la comparaison, mais il est vrai que vous, Christiane et Essan, vous avez créé une amitié étonnante. Vous êtes en contact depuis qu'Essan... Vous l'étiez avant qu'il arrive en Suisse, mais... je crois vous avoir posé la question sans être, mais comment vous vous êtes rencontrés? Parce que ça, pour celles et ceux qui vous entendraient pour la première fois, ils se disent, tiens, quel est le lien finalement entre Essan et Christiane? Ça rime d'ailleurs, entre Christiane et Essan. Vous me direz que ça rime avec Stéphane aussi, mais quel est le lien entre vous deux? Comment cette rencontre? Voilà, pour quelle raison?
1: C'est grâce à la ligne de cœur, parce que je venais de rentrer de mon voyage d'Iran. Et un soir, j'écoute et j'entends la voix d'Essan et je me dis, mais il appelle de Téhéran, mais c'est pas possible, je viens de rentrer de là-bas, j'étais tellement marquée par ce voyage et j'ai pris mon courage à deux mains et je vous ai demandé si c'était possible de le contacter pour autant qu'il soit d'accord, n'est-ce pas Essan, ça s'est passé comme ça.
2: Oui, exactement.
1: Et tu as été d'accord.
2: Je me souviens. Clairement, oui, quand je regarde à ce qui s'est passé pendant ces années, ça me semble comme un instant pour moi. C'est formidable.
1: Oui.
2: cette relation, cette relation,
1: incroyable.
2: cette amitié avec oui, exactement, parce que, et je me souviens le moment quand je suis quand je suis venu pour la première première fois comme étudiant en Suisse.
1: Oui.
2: Je suis allé à Lausanne pour voir
1: oui.
2: Christian, il m'a dit que c'est incroyable parce que avant ça,
0: vous ne l'étiez jamais vu.
2: Seulement
0: au téléphone.
2: Jamais vu.
0: Ouais.
2: Exactement.
0: Ouais.
1: C'était dans le hall de la gare de Lausanne. Tu te rappelles?
2: Oui.
0: C'était avant les travaux, voilà, hein. C'était avant les travaux, parce que là,
1: exactement,
0: là
1: oui.
0: On donne plus de rendez-vous dans le hall de la gare de Lausanne pour le moment.
1: Oh, là, c'est une catastrophe.
0: C'est un autre débat. Est-ce que vous avez, Hassan, ou plus exactement Christiane, est-ce que vous avez donné, quand j'ai dit des conseils, c'est pas tout à fait le bon mot, mais qu'est-ce que vous avez dit à Hassan, non pas par rapport à ses études, j'imagine, mais plus par rapport à Genève, à la Suisse, qu'il connaissait. Hein. Vous connaissiez la Suisse, Hassan, déjà. Vous étiez déjà venu en Suisse romande et vous aimiez ce pays. C'est une des raisons pour lesquelles vous êtes d'ailleurs là en train de faire vos études. Mais vous lui avez dit quelque chose en particulier qui pouvait... Comment on peut donner des pistes? Moi, je m'imagine arriver demain à Téhéran. Si j'avais une Christiane à Téhéran, j'aurais plein de questions à lui poser, je pense.
1: Oh mon Dieu!
0: Même des choses très, très, très concrètes. Hein, je ne sais pas...
1: Comment... Je n'ai pas vraiment aidé Hassan sur ce plan-là. C'était plutôt avant qu'il n'arrive, on a beaucoup échangé sur comment s'y prendre pour certaines démarches, par rapport à l'université, par rapport à la venue, tout simplement.
0: Oui, mais c'est dans le droit fil de ce que je vous dis. C'est ça,
1: voilà,
0: en effet.
1: Ouais, voilà. Ouais. Et puis après.
2: Mais au contraire, je pense, pardon, désolé, Christian, mais au contraire, je pense que tu m'as aidé beaucoup. Oui, peut-être pour comme la ville, comme la destination pour mes études,
1: oui.
2: Je m'étais décidé de choisir Genève parce que à cause de la formation que je voulais continuer,
1: oui.
2: Mais pour les autres, pour la Suisse, elle m'a donné beaucoup de morale pour ne perdre pas l'espoir, pour ne perdre pas l'espoir pour continuer d'obtenir et gagner mon visa,
1: oui.
2: Parce que c'était parce que finalement j'avais décidé de laisser tomber
1: de volonté.
2: Mais elle m'a dit que non,
0: ne lâche pas, oui, ne lâche pas l'affaire.
2: Ne lâche pas, tu peux encore écrire la lettre pour défendre, pour tu défendre, pour expliquer. Et donc, si oui, c'était la dernière nuit ou le dernier jour que.
1: Oui, j'ai pris
2: le crayon pour écrire et elle m'a corrigé ma rédaction quand la lettre c'était la lettre qu'elle a rédigée. Je l'avais envoyée à l'office d'immigration.
1: C'est vrai que
2: elle m'a aidé beaucoup.
1: Oui, oui.
0: Oui, alors en termes d'orthographe, Hassan, vous pouvez faire confiance à Christiane parce qu'elle a un rapport avec les mots, avec le langage. Elle ne fait aucune faute d'orthographe, aucune.
2: Oui, je crois que oui. Je suis sûr.
1: Je crois que je suis mieux à l'écrit qu'à l'oral, en tout cas, parce que s'exprimer à la radio, ce n'est pas facile.
0: J'aimerais encore vous garder quelques instants, les deux, si vous êtes d'accord, parce que je repense à une intervention, plus qu'une intervention. Vous étiez venu nous parler de votre livre, Christiane, il y a un certain temps déjà, ça devait être en février.
1: Au mois de mars.
0: Bravo.
1: Février, très,
0: oui. C'est juste au mois de, absolument au mois de mars, début mars. Passager du temps sur les routes de la soie. Et on a parlé de beaucoup de choses. On a parlé de votre rapport au Liban, à l'Arménie, à l'Iran, bien évidemment. Mais il y a une chose. C'est une question qui m'était. Alors là aussi, sans réponse. Je suis très heureux si vous avez la réponse ce soir. Et je me demande, CSN est au courant, est-ce qu'il en pense. Est-ce que je dis une bêtise? Vous aviez plus exactement un arrière-grand-oncle qui a été maire de Téhéran entre 1920 et 1923. C'est juste?
1: Oui, c'est juste.
0: C'est incroyable,
1: oui,
0: ça. Incroyable.
1: Oui. Il a fait un périple dans sa vie absolument fou. Et effectivement, il est passé par là. Alors comment, évidemment...
0: Mais se retrouver maire de Téhéran, qui devait déjà être une ville absolument gigantesque, avec beaucoup d'habitants, je suppose, dans les années 20, c'était bon, il y a 100 ans, certes, mais Téhéran a toujours été une ville très peuplée, et, en tout cas depuis quelques siècles. Et, ça m'a beaucoup étonné, ce grand-oncle, maire de Téhéran.
1: C'est effectivement étonnant. Tu le savais, tu te rappelles de ce détail, non?
2: Exactement, oui. Christian m'a raconté tout, ça m'étonne. L'histoire de la famille de Christian me plaît.
0: C'est incroyable, c'est une épopée.
2: Continuez, Christian. Désolé pour t'interrompre.
1: Désolé pour
2: t'interrompre, continuez à raconter.
1: Ah non, mais c'est pas grave, mais c'est vrai que par rapport à cet ancêtre... Il était enseignant, je ne sais pas comment il a fait la connaissance de... je crois que c'était un orateur, un journaliste politique, et puis de fil en aiguille, ça a bouleversé le cours de sa vie. Et je pense qu'il a dû se distinguer, je ne sais pas. Enfin, il écrivait d'ailleurs dans un journal qui s'appelle Ra'ad, je ne sais pas si Essan, je prononce juste... Ra'ad, le tonnerre. C'est juste le tonnerre.
2: Il faut le répéter.
1: Ra'ad.
2: Exactement. C'est un mot arabe, mais qui existe en... Oui,
1: c'est ce que je me disais. Ça sonne plutôt arabe, en
2: exactement,
1: effet.
2: Oui. Ra'ad.
1: Et puis, il a dirigé, d'ailleurs, ce journal. Enfin, il était très débrouillard. Voilà.
0: Alors, vous permettez, une parenthèse, un auditeur avisé me signale que Téhéran, en 1922, il y avait 210 000 habitants, c'est un peu Lausanne d'aujourd'hui, assez loin des 9 millions d'habitants en 2026 à Téhéran. Ouais, c'est fou, alors je pensais qu'il y avait plus de monde en 1922.
1: Oui, incroyable. Étonnant. Enfin, voilà.
0: Mais écoutez, c'est vraiment merci beaucoup à vous deux de nous avoir en effet emmenés en voyage, oui. C'est le très bon mot ce soir. Et d'être venu...
2: C'est un plaisir pour moi aussi parce que je pense que toujours quand je parle avec Christian, l'échange avec Christian me fait voyager dans le temps... dans le temps, dans la philosophie, l'écriture,
1: la poésie,
2: la littérature, le tout. Oui. J'aime beaucoup être un voyageur éternel. Merci Christian pour partager cette histoire avec moi. Et merci Stéphane, la ville de Caen, pour me donner l'occasion.
0: Ah, merci à vous.
1: Merci à toi, Essan. Merci à vous, Stéphane, aussi, de nous avoir accueillis.
0: Vous revenez poser vos valises, ou du moins les déposer quelques instants dans notre consigne de la ligne de cœur. Vous y êtes les bienvenus, quoi qu'il arrive, aussi
1: avec
0: bien
1: plaisir.
0: Vous, Christiane, qu'Essan.
1: Et on les ouvrira.
0: Évidemment. Et vous les ouvrirez, c'est le plus important, c'est ce que vous avez fait ce soir.
1: Oui. Hein.
0: On a profité comme ça d'aller à l'intérieur de vos valises et de vos souvenirs.
1: Merci
0: à vous, je vous souhaite une...
2: Et si jamais vous avez des mystères à découvrir, je suis toujours là.
0: Vous êtes notre guide pour
1: D'accord.
0: Lyon, parfait, on ne manquera pas de vous rappeler. Merci infiniment.
1: Bonne nuit à tous les deux.
2: Merci, bonne soirée.
1: Au revoir Stéphane, au revoir Essan.
0: Au revoir à vous
2: deux. Au revoir Christian, au revoir.
1: Au revoir, bonne
2: Stéphane.
1: Nuit.
0: Ah, merci beaucoup. Oui. C'était un joli périple, un joli voyage en compagnie d'Essan et de Christiane. Tout ça à propos de cette épitaphe sur une pierre tombale qui restait dans la mémoire de Christiane, avec ces deux phrases si courtes mais si fortes gravées, « Je t'aimais, tu m'aimais ». Voilà donc pour cette balade. Je vais juste profiter de lire dans la foulée quelques messages, même si c'est assez calme du côté des WhatsApp. Alors du côté des SMS, il me semble que ce soir, on n'a pas grand-chose à relayer. En revanche, Je cherche celui de Michel. Voilà, Michel nous a écrit pour dire qu'il était toujours très heureux d'écouter l'émission. Et puis, il revient sur cette idée du toucher. Il souhaitait être avec nous ce soir, Michel, mais il se lève très tôt demain, à 4 heures, pour son travail. Et il est peut-être plus à l'écoute, d'ailleurs, à la seconde où je parle. Il est sûrement dans les bras de Morphée. Il a bien raison, mais il nous a envoyé ce message aux alentours des 22h15 pour nous dire... Et celui ou celle qui aime le toucher est un bon signe de, c'est un bon signe de douceur. Cette douceur qui vient de la maman ou du papa durant nos premières années. Il s'apprend aussi et nous rend service tout au long de la vie. Et pour tout, combien de fois j'ai entendu qu'un enfant qui a reçu des caresses de par ses parents a déjà un pied dans la sensibilité et l'autre dans la tendresse. Rien à voir avec l'inceste qui est monstrueux, juste douceur, câlin, même pour des choses inertes, sculpture, peinture. Et oui, c'est aussi le cas quand je fais mes montages de mouches pour la pêche. Oui, c'est vrai que Michel fabrique lui-même ses mouches pour la pêche. Vient ensuite la finesse descendante du toucher. Il nous souhaite une bonne émission et il vous salue, il vous embrasse, vous toutes et vous tous qui écoutez cette émission. C'est intéressant cette idée... qu'il évoque, c'est vrai, ce toucher quand on est bébé, qui relie aux parents, qui relie à la maman. C'est le premier contact d'ailleurs, hein, et ça aussi, c'est vrai que c'est un sujet, on l'a pas évoqué ce soir, mais si vous avez envie d'en parler, n'hésitez pas à prendre votre place. Il reste encore un tout petit peu de place ce soir d'ici à minuit. Mireille devait être avec nous, on n'arrive pas à la joindre, alors je vous lance un appel, Mireille, si vous nous entendez 0880 70 70, vous souhaitiez passer à l'antenne, si vous voulez nous rappeler, vous, peut-être, ce serait une bonne chose. Et puis... en termes de messages, je crois vous avoir à peu près tout dit. Si ce n'est, non, c'est pas vrai du tout, j'ai pas tout dit. Un WhatsApp de Lise. Alors je les découvre, vous m'en voulez pas, j'ai l'air un peu hésitant parfois, mais je les découvre à la seconde, j'ai pas eu le temps de les lire avant. Un message de Lise qui dit « Quel bonheur d'entendre à nouveau ce monsieur iranien et Christiane, donc Essan et Christiane. Voilà 21 ans, je rentrais d'un voyage fabuleux en Iran. En les entendant parler, je me retrouve plongé dans ce pays d'une incroyable beauté. Pierre Loti et les magnifiques poèmes de Khayyam m'ont amené sur les chemins de ce pays cher à mon cœur. Tout est présent à mon esprit et pouvoir y retourner serait un bonheur inouï. Et les cieux étoilés dans le désert, une merveille. » vous, Stéphane, amateur d'étoiles, vous y serez sûrement comblé cordialement et le cœur et la tête dans les étoiles, nous écrit Lise. Merci beaucoup, chère Lise, pour votre message qui fait sens ce soir. Et puis enfin, ai-je tout lu ? Je pense arriver presque, oui, je crois être à peu près à jour, si ce n'est que peut-être encore celui d'Yves que je vais vous livrer, qui nous dit que, nous pose plutôt la question, comment apaiser sa peine au monde ? Et si le chemin était d'être curieux, prêt à s'égarer, à vivre le présent, le beau, la fraternité en simplicité ? Je ne suis pas sûr que ce

0: donner de vos nouvelles dans cette ligne de cœur.
1: La ligne de cœur. Stéphane Studer.
0: 0-800-80-70-70. On vous attend, on vous laisse la place et la parole jusqu'à minuit.

0: Les Bengals, à l'instant sur RTS Première, dans cette ligne de cœur où ce soir, eh bien, les propos tenus vous ont fait réagir, vous font réagir. Je lirai sans doute quelques messages un petit peu plus tard ou même demain. Vous savez, j'ai toujours ce côté, je remets volontiers au lendemain ce que je peux éviter. Éviter de faire le jour même. C'est pas toujours très bien, me dit-on, ou on me le disait quand j'étais petit, mais voilà, c'est comme ça. 0880 72 fois, et je suis très heureux ce soir parce que c'est l'occasion d'avoir des nouvelles de celles et ceux qui régulièrement viennent partager avec nous sur cette antenne. C'est Francine qui est avec nous. Chère Francine, bonsoir, bienvenue à vous.
1: Oui, bonsoir Stéphane.
0: Ah, merci d'être avec nous. Je commencerai avec cette question que j'ai posée tout à l'heure à Christiane. Comment allez-vous?
1: Je vis quelque chose de très particulier.
0: Oui.
1: J'aime pas trop parler de moi. C'est peut-être une coquetterie, je sais pas.
0: Ah.

0: Un tout petit peu, peut-être, un tout petit peu.
1: Oui.
0: Un petit chouïa, oui.
1: Peut-être vous la partagez aussi, je crois, j'ai l'impression.
0: Oui, là-dessus, je pense qu'on a un point commun, vous et moi, absolument.
1: Oui, je pense, en tout cas. Non, j'ai fait un anniversaire assez important qui m'impressionne un peu. Et puis, voilà, c'est un peu particulier.
0: Mais aujourd'hui, vous le fêtez, non ?
1: Ces jours.
0: On ne va pas donner de date, d'accord ? Vous parlez du vôtre, j'ai le sentiment. Vous parlez du vôtre.
1: Oui, je parle du mien.
0: Avec un zéro à la fin, sur...
1: Oui, ben justement. Un très grand zéro. C'est pas idée. D'ailleurs, je suis encore incrédule. Je suis incrédule. Mais bon, là, voilà. C'est un peu particulier. J'ai un peu dans des sentiments très contradictoires. Voilà. Et je suis allée... Mais il y a plusieurs choses qui ont été évoquées. Je n'ai pas pu suivre toutes les émissions. J'ai trouvé très riche tout ce qui s'est passé. Et je pensais au salon où l'on cause, qui était tenu à la fin du siècle passé. Enfin non, le siècle passé, celui d'avant.
0: Celui d'avant même, oui. Enfin, quoi que...
1: Par des personnes, on tenait salon. Et ça m'avait beaucoup interpellée à une époque. Je trouvais ça assez marrant, assez sympa d'inviter des gens pour parler d'un sujet. Et il y a quelques années, j'ai une amie qui a fait salon aussi, et puis qui invitait chez elle des gens qui avaient quelque chose à raconter, un voyage, un livre qu'elle avait lu, une expérience à partager. Alors, quand on arrivait, il y avait une soupe, et puis du fromage, puis du pain, puis les gens pouvaient apporter un petit gâteau, et puis on s'asseyait, et elle tenait salon, et les gens, quelqu'un avait la parole, et puis évoquait le partage d'un livre qu'il avait lu, qu'il avait intéressé. Et je trouvais ça assez génial. Puis après, c'est tombé à l'eau parce que, voilà, elle a déménagé, les choses se sont dissoutes. Mais ce soir, ça me faisait un peu penser à ça, la ligne de cœur, parce qu'il y avait... Et puis vous avez évoqué cette chose-là, il y a quelques soirs, je ne sais plus à quel propos.
0: C'est juste, oui. Je crois, comme ce soir d'ailleurs, c'est le fait d'avoir plusieurs auditeurs en même temps à l'antenne, hein, ce soir, Essane et Christiane, et puis hier, Pascal, Viviane, Asma. Et c'est vrai qu'à un moment, je me disais, mais je me lève, je pars et je vous laisse, faites l'émission toute seule, parce qu'il n'y avait plus besoin de moi, je pense, mais vraiment.
1: Je me suis dit, il va aller boire un pot à la cafette, il va remonter. Mais c'est quand même assez une réussite quand ça se passe comme ça.
0: Ah, c'est magnifique.
1: Parce que c'est vraiment la radio aux auditeurs.
0: Moi, j'aime vous mettre en lien quand vous êtes d'accord de le faire. Et c'est vrai que quand il y a un appel, on ne le fait pas assez souvent, mais c'est à vous de créer aussi les occasions, vous qui nous écoutez. Ouais. N'hésitez pas à appeler et au lieu de réagir par écrit, de dire « Tiens, je viens » et vous me prenez en même temps. Alors, j'ai que trois lignes, je ne peux pas prendre plus de trois personnes à la fois. Mais puis après, c'est peut-être un peu compliqué quand même au niveau de l'écoute. Mais n'hésitez pas à le faire de temps à autre. C'est vrai que c'est une très jolie idée, ça. J'aime beaucoup le faire quand je peux vous mettre en relation à l'antenne, vous parlez entre vous. Et d'ailleurs, c'était amusant parce que, aussi bien maintenant, ce soir que hier soir, vous vous posez des questions. C'est génial, c'est vous qui faites le boulot, moi je suis ravi.
1: Oui. En tout cas, on aime beaucoup ces jours avec vous parce que, voilà.
0: Vous êtes chou.
1: On réentend des personnes, il y a aussi une ambiance. Chacun induit quelque chose de lui. D'un style, j'ai connu plusieurs animateurs de la ligne de cœur depuis très longtemps, et puis là, ça fait plaisir. Et il y a quelques jours, vous évoquiez, voilà, j'y suis, que je parlais de personnes de la ligne de cœur, je demandais des nouvelles.
0: Oui, c'est voilà. Juste,
1: vous avez mis le mot nostalgie.
0: Oui.
1: Mais c'était pas tellement nostalgie. Je crois que c'est une forme de fidélité.
0: Eh bien, je vous remercie de le... vous voyez, c'est formidable d'être venu là ce soir. Merci Francine pour remettre... Vous avez raison, c'est vrai que j'ai dû utiliser ce mot un peu facile, c'est ce qui m'est venu sur le moment. Mais à la réflexion, le mot fidélité résonne beaucoup mieux, plus juste.
1: C'est ça.
0: Ouais, vous avez raison. Ouais.
1: Enfin, quoi que nostalgie, ça pourrait aussi se dire. Mais parce que j'ai la nostalgie heureuse, moi, j'ai la chance.
0: Mm-hmm.
1: Mais c'est plus que pendant des années, on a entendu, il y a des personnes qui ont pris vie, qui ont pris corps, leur histoire, on l'a suivi sur de, on peut dire de nombreuses années.
0: Mm-hmm.
1: On s'est même rencontrés à la radio lors de ce petit Noël. Donc, c'est des personnes qui ont...
0: Mais qui reviennent, qui vont, qui viennent, voilà. C'est comme le petit poids dans l'ascenseur, voilà. Vous savez, quand on est enfant,
1: oui.
0: Le petit poids dans l'ascenseur qui va et qui vient, qui monte et qui descend, voilà, on est heureux de... Et puis on est heureux d'accueillir tout le monde, les nouvelles voix, les nouvelles âmes également sont évidemment les bienvenues dans l'émission et...
1: Tout à fait.
0: C'est vraiment grâce à vous qu'elle existe, je passe mon temps à le dire, c'est un tel truisme que de le répéter, mais c'est si vrai, et sans vous, il n'y a pas de ligne de cœur. Alors nous, on fait un peu ce qu'on peut de notre côté, mais vous êtes vraiment le matériau, la matière. C'est vous qui sculptez l'émission. Tiens, on parlait sculpture en début d'émission avec Paul Estier.
1: Ouais.
0: Et c'est vous qui sculptez les choses. Vous êtes des sculpteurs de sons, vous êtes des sculpteurs de sentiments, d'émotions, de moments de vécu, et c'est vrai que... Le résultat de ces sculptures, il est magnifique, il est sonore, et puis il s'évade dans la nuit. Hein. On ne peut pas réécouter cette émission. C'est la seule de la chaîne, d'ailleurs, et ça, c'est pas mal.
1: Ben, heureusement.
0: Oui, c'est bien,
1: c'est
0: je pense.
1: C'est très précieux, parce
0: je suis d'accord.
1: Une confidence, c'est dans l'instant. Et puis, on peut la dénaturer en la reprenant, en la réécoutant. Et on se confie, des fois, on partage quelque chose. On ne sait pas nous-mêmes qu'on va le... On va la partager et puis il faut que ce soit. Il y a quelque chose de sacré, il y a quelque chose de presque. Enfin, vous voyez ce que je veux dire.
0: Oui, oui. De tellement intime surtout. Et, de...
1: oui.
0: Et puis de l'ordre du cadeau et de la confiance. C'est aussi un mot comme fidélité que vous venez de prononcer qui me semble précieux, qui colle à cette émission. Cette idée de confiance, qu'on vient en confiance. Et dans ce cadre-là, je trouve que la confiance induit aussi cette idée de ne pas.
1: Ouais.
0: De ne pas pouvoir réutiliser les choses de manière peut-être moins jolie que ce qu'on peut en faire quand elles sont dites à l'antenne. C'est bien que ça s'envole dans la nuit, tout ça. Et c'est aussi une époque de la radio, de ces grands... Je sais que vous aimez beaucoup Macha Béranger sur Inter. Et...
1: Ah, mais c'est drôle parce que j'y pense à l'instant.
0: Ouais.
1: Puis je me disais, je ne vais pas ramener Macha. Et puis voilà, mais c'est vrai que j'étais assez jeune quand j'ai suivi pendant des années. Déjà, elle avait une voix. Pour moi, la radio, bon, c'est plein de choses, mais c'est d'abord une voix. Je peux écouter quelqu'un qui dit n'importe quoi, du moment qu'il a une voix qui me touche, il pourrait dire, raconter, mais n'importe quoi.
0: Ouais, lire l'annuaire, comme on dit, oui.
1: Oui, j'ai pas voulu te donner ce cliché, mais effectivement. Et Macha avait ça, puis en même temps, je sais pas, il y avait eu cette oreille du cœur. Et puis après, quand on s'imagine un peu qui elle est, sa personnalité, son visage, ses rituels, son chapeau.
0: Elle était belle, elle était classe, elle était toujours impeccable. Et
1: vous l'avez rencontrée,
0: Plus que ça, moi j'ai eu la chance de travailler avec elle quelques petites années.
1: Oh là là.
0: J'étais le dernier des sous-fifres dans l'émission, j'ai assisté un peu, etc. Mais on avait le même agent artistique il y a très longtemps à Paris, on s'est rencontrés comme ça, et moi je cherchais du travail, et elle m'en a proposé. Mais c'était quelqu'un de formidable, et de moi elle m'a beaucoup, ça me laisse un souvenir très... Je suis toujours ému quand j'entends son nom, quand...
1: Oui,
0: et puis voilà, c'était une époque, et c'est comme ça, mais oui, c'était quelqu'un d'assez...
1: Quand on a entendu qu'on l'a congédiée, je crois qu'elle avait 28 ans d'antenne.
0: Oui, elle n'est pas partie d'une jolie manière, pour elle, hein, c'est clair. Oui,
1: oui, oui. Et puis je me souviens que Alain Delon avait débarqué dans le studio,
0: oui.
1: Et puis il y avait des personnalités qui étaient venues. Tout à coup, il y avait un tas de gens qui venaient, et puis j'ai trouvé triste. Après, elle est allée sur une autre radio,
0: Elle est allée sur Europe 1, pas longtemps, me semble-t-il.
1: Et puis finalement, elle a perdu le combat contre le cancer, et je pense que son éviction ne l'a pas aidée.
0: Non, donc, ça, c'est évident. Et puis, elle a eu une vie avec beaucoup. Enfin, voilà, ça lui appartient complètement. Il y a des choses qu'elle a rendues publiques, mais elle a eu une vie assez compliquée, oui. Macha Béranger, et notamment avec, dans ses relations amoureuses. Elle a vécu des choses très dures, et c'est peut-être une des raisons pour lesquelles, d'ailleurs, elle avait cette capacité d'empathie à l'antenne.
1: Oui. Et puis, il y avait tout un mystère. Hein. Elle parlait au sans sommeil, il y avait quelque chose...
0: Ouais. De... C'était une autre époque, c'était une autre époque. Il n'y avait pas les chaînes d'infos continues, la télé s'arrêtait quand même assez tôt, du moins dans les premières années de son émission. On était dans un autre monde, et cette émission avait un sens que sans doute elle n'aurait plus, hein. D'ailleurs, même animée par elle aujourd'hui. Ce serait sans doute différent, oui, c'est vrai.
1: Mais je crois qu'elle se serait adaptée. Je pense qu'elle avait cette capacité de... s'adapter. En tout cas, moi, je suis... Alors là, j'ai de la nostalgie pour Macha. Oui, j'ai de la nostalgie, vraiment. Et puis le merveilleux morceau de musique classique Mozart, je crois. C'était beau, déjà. Au début de l'émission, à la fin de l'émission, c'était... Oh, oui, alors Macha, c'était... Pour moi, l'amour de la radio. Il y avait Macha, il y avait Henri Guillemin. Henri Guillemin qui parlait de l'histoire, de la littérature, de Victor Hugo.
0: José Arthur. Hein. Bon, là, on parle de beaucoup de radio française. Sur la nôtre, il y a aussi des personnalités qui ont beaucoup marqué cette antenne. Hein, les Jean-Charles Simon, bien sûr, les Michel Denéria, les Patrick Ferla, Émile Garda, extraordinaire, oui. Là, Bruno Düring,
1: Ça nous date. Hein,
0: ça nous date un peu. Vous savez quoi, ça nous date tellement. Je crois que je vais vous souhaiter un bon anniversaire, Francine, mais je ne vous demanderai jamais le premier chiffre. Je sais que ça finit par zéro. Bel anniversaire.
1: Vous avez aussi un chiffre rond?
0: Non, moi pas du tout, pas encore. Non, le mois prochain, j'ai encore un petit peu de marge.
1: Ah oui, d'accord. Non, mais moi, je n'ai pas tellement cette coquetterie. Ça m'a toujours fait rire, Mais alors, j'arrive à un âge où on vous dit... Il y a tout un tas de choses qui se passent. Il y a des gens qui vous disent... Oh, ah bon? Mais vous êtes bien pour votre âge. Mais c'est quelque chose.
0: Pour venir en parler, ma chère Francine, on arrive aux infos, là. Je dois vous laisser.
1: Oui.
0: Je vous embrasse, si je peux me permettre.
1: Oui,
0: bon anniversaire.
1: Merci.
0: Et merci beaucoup pour la visite. À bientôt.
1: Merci. Restez telle quelle, Stéphane. Merci.
0: Allez, moi, je fais ce que je peux. À bientôt, chère Francine. Merci à vous.
1: Bientôt. Merci.
0: Au revoir. Merci. Bonne nuit. Merci à Francine, à Essan, à Christiane, à Robert, à Paul Estier, à Yann, à Stéphanie qui m'ont accompagné ce soir, qui vous ont accompagné ce soir. Rendez-vous demain, même lieu, même heure. D'ici là, il ne me reste plus qu'à vous souhaiter de faire de très beaux rêves, le cœur et la tête dans les étoiles. RTS Première, voici les infos de minuit. Belle nuit, à demain.
2: Virginie Langeroc.
3: Un pétrolier a été touché aujourd'hui par un projectile dans la mer Rouge. Au large de l'Arabie Saoudite, les Houthis pro-iraniens avaient adressé des avertissements radio aujourd'hui à des navires menaçant de les viser s'ils franchissaient le détroit de Bab el-Mandeb à l'extrémité sud de la mer Rouge. Un détroit utilisé par les navires pour relier l'Asie à l'Europe et avant d'emprunter le canal de Suez. Au moins 9 navires marchands ont fait demi-tour aujourd'hui dans les environs de ce détroit alors qu'ils quittaient l'Arabie Saoudite, dont certains étaient des pétroliers. Les États-Unis ont annoncé ce soir avoir conclu un accord avec l'Arabie Saoudite sur le nucléaire civil, un partenariat qui va renforcer les relations commerciales entre les deux pays. Ils entretiennent déjà des relations diplomatiques et militaires importantes, alors que les États-Unis disposent sur place de plusieurs bases militaires. L'Europe du Sud, toujours en proie aux incendies, c'est le cas notamment autour de Madrid, en Espagne, dans les régions de Calabre et de Sicile, en Italie, ainsi qu'en Provence et dans la région de Bordeaux, en France. Dans le nord-est de l'Algérie, plus d'une centaine de personnes ont aussi été évacuées et près de 150 habitations ont été endommagées à la suite d'incendies dans plusieurs régions du nord du pays. En Suisse, face à l'aggravation de la sécheresse et au danger d'incendie, le canton du Jura interdit sur tout le territoire d'allumer du feu en plein air ou de tirer des feux d'artifice et des engins pyrotechniques. Les feux du 1er août seront donc interdits à leur tour cette année dans le canton du Jura. En raison de cette sécheresse persistante, seules les communes peuvent les autoriser, mais sous leur responsabilité, dans des zones délimitées, sécurisées et placées sous la surveillance des sapeurs-pompiers. Stop au racisme dans le football suisse est la revendication d'une pétition qui a été remise hier à l'Association suisse de football près de Berne. Le texte a recueilli plus de 12 000 signatures. Les pétitionnaires reprochent à l'Association suisse de football de ne pas en faire assez dans la lutte contre le racisme et demandent des mesures concrètes. En France, la ministre de la Transition écologique, Monique Barbu, reste finalement à son poste. Elle avait d'abord annoncé sa démission pour protester contre l'adoption d'une mesure controversée sur les pesticides. Finalement, elle a décidé de poursuivre sa mission à la demande du président Macron et face à l'urgence, annonce son équipe ministérielle, d'agir contre les conséquences du changement climatique qui frappe durement le pays. Cyclisme sur le Tour de France, Mauro Schmidt n'est pas passé loin d'un deuxième succès. Vainqueur déjà de la 13e étape, c'était vendredi dernier à Belfort. Le Zurichois a pris la deuxième place de la 17e étape aujourd'hui. Une étape longue de 174 km de moyenne montagne. C'est le Belge Jasper Philipsen qui a remporté finalement l'étape du jour. Demain, une étape de montagne sur 185 km en direction des Alpes du Sud. Demain, du soleil, malgré quelques nuages dans la matinée et des cumulus dans les Alpes, les températures restent chaudes, maximum 29 degrés.
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4: On est mercredi, la décision a été prise vendredi, les parents ont décidé de baptiser et puis suite au baptême, on a diminué de moitié son apport alimentaire, on a commencé à la mettre sous morphine en continu pour le confort. Samedi, on a arrêté complètement l'alimentation et puis dimanche matin, on l'a mis sous midazolam en continu pour vraiment être bien sédaté.
5: Vacarme.
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7: La médecine a fait des progrès remarquables ces dernières années. Les limites de la viabilité d'un enfant prématuré sont repoussées et aujourd'hui, un bébé né après 23 semaines de gestation, à peine plus de la moitié d'une grossesse à terme, peut espérer survivre. Mais cela ne doit pas nous faire oublier que la médecine ne peut pas tout. Au CHUV, en moyenne, 2 bébés meurent chaque mois. Parfois, parce que les parents et le personnel soignant décident que la pathologie sera trop lourde à porter pour l'enfant et qu'il vaut mieux réorienter les soins vers un parcours palliatif. Une décision difficile à prendre et une réalité très douloureuse qui explique que les parents de la petite fille que nous allons rencontrer n'aient pas souhaité s'exprimer dans ce reportage enregistré à l'automne 2025. Nous sommes à côté d'Anne-Christine Conus, elle est infirmière en néonatologie.
8: On va faire les soins.
9: Elle ouvre les yeux, un petit peu.
8: Un petit peu. Là, ouais, elle se réveille un peu. On va voir si elle se réveille pendant les soins.
7: Un ange passe, reportage Bastien Confineau, réalisation Mathieu Ramsauer.
9: Là, vous lui nettoyez les yeux.
8: Les yeux, on va lui mettre des petites gouttes parce que... pour hydrater un petit peu l'œil. Elle dort, mais elle a des fois un peu les yeux entrouverts. Puis ça pourrait sécher un petit peu, alors...
9: Parce qu'elle cligne pas bien des yeux?
8: Non, c'est plutôt qu'elle les ferme pas bien.
9: Comment ça se fait?
8: Donc elle est en soins palliatifs, et puis elle est quand même pas mal sédatée. Et puis des fois, elle n'a pas la force pour complètement fermer. Et puis les yeux restent un petit peu ouverts. Donc on les humidifie avec des petites gouttes. Je te mets une goutte. Voilà. L'autre côté. Hop, on essuie la petite larme. On fait les soins de bouche.
9: C'est plus du nettoyage, c'est ça?
8: Du nettoyage et puis comme elle n'est plus alimentée, les soins de bouche sont très importants dans les soins palliatifs parce que ça sèche et puis c'est pas agréable d'avoir la bouche sèche. Donc on l'humidifie, on fait les soins régulièrement avec un petit peu d'eau et puis on lui fait les soins avec du lait maternel. Je vais imbiber le Q-tips de lait maternel C'est plus agréable d'avoir un goût de lait maternel que juste de l'eau.
9: Parce que là, elle n'est plus nourrie, mais elle est hydratée quand même.
8: Elle est plus nourrie et plus hydratée. Comme apport, elle a juste des perfusions de sédation, une perfusion de morphine et de midazolam pour qu'elle soit confortable dans ses soins palliatifs.
9: Et ça, vous êtes sûr qu'elle est confortable? Vous arrivez à l'affirmer parce qu'elle a l'air, là, elle a l'air de dormir, mais comment est-ce qu'on peut être certain qu'elle est bien?
8: Sûr, c'est toujours difficile à dire qu'on est sûr. Après, il y a quand même des signes. Elle est détendue, elle a le visage qui montre aucun signe de crispation. Les mains aussi, elle a les mains détendues, elle a les pieds détendus. Donc c'est aussi des signes qui montrent qu'elle est confortable. Autrement, au niveau de ses paramètres, sa fonction cardiaque, elle est aussi plutôt basse. Et puis, ce qui nous donne aussi une information qu'elle est plutôt confortable.
9: Et elle n'a pas faim ou elle n'a pas soif? Enfin, elle ne ressent pas la faim ou la soif?
8: Ça, c'est difficile à répondre. Je pense pas. Maintenant, si elle nous montrait des signes qu'elle aurait envie de téter, avoir un peu de lait, c'est pas une contre-indication de lui donner, parce que ça va être un soin de confort. Donc, on peut lui donner. Hier matin, elle est un petit peu plus éveillée. On lui a proposé le sein de sa maman, qu'elle a tété 3 fois, mais plus par confort que pour se nourrir. On n'a pas l'impression qu'elle a faim.
9: On sait qu'elle va décéder.
8: Oui.
9: C'est quand même une décision, un moment qui a été prise, je pense avec le corps médical, avec les parents. Pourquoi avoir pris cette décision et ne pas continuer à essayer de se battre?
8: Le souhait des parents était de ne pas forcément avoir un enfant lourdement handicapé, ce qui pourrait être le cas chez elle. On n'arriverait peut-être pas à lui proposer une vie adéquate. Donc c'est peut-être mieux de l'accompagner plus dans un chemin vers des soins palliatifs et un décès que d'avoir une vie difficile avec un handicap lourd. Peut-être en institution, on ne sait pas, c'est difficile à dire. Hein. Chez elle, c'est plus un problème peut-être d'hémorragie cérébrale. Donc l'impact sur le cerveau, c'est toujours difficile à prévoir le degré d'handicap. Handicap, on sait qu'il y aura. Jusqu'à quel point, c'est difficile à évaluer malgré tous les grands spécialistes, mais on sait que l'handicap sera là.
9: Et tout le monde a pris cette décision ensemble et tout le monde est d'accord avec cette décision?
8: Oui, il y a eu d'abord une réunion multidisciplinaire pour expliquer toute sa situation à elle, et ensuite on a fait une réunion éthique pour avoir aussi les informations des éthiciens. Et puis après, on a présenté les résultats aussi de la discussion éthique aux parents, qui eux étaient en accord avec notre décision à nous de plutôt proposer des soins de confort.
9: C'est la seule possibilité qu'on a en Suisse pour la laisser partir. Hein. Il n'y a pas d'euthanasie active.
8: Non.
9: Vous ne pouvez pas injecter un produit ou comme ça. Donc le seul moyen, c'est de la priver de nourriture et de boissons. Mais de la sédater, ça c'est vraiment important de le préciser, pour qu'elle soit bien, qu'elle ne ressente pas cette souffrance qu'on peut imaginer de ne pas manger, de ne pas boire.
8: De ne pas manger, de ne pas boire, et puis l'angoisse de partir. Il faut qu'on puisse être sûr qu'elle soit en paix, confortable. Et puis non, en Suisse, l'euthanasie active n'est pas permise, pas légale. Donc on fait avec ce qu'on a. Et je pense qu'on est assez bien. Ça permet aussi à un certain temps aux parents de cheminer. C'est jamais tellement facile... La perte d'un enfant est difficile. Donc peut-être ce laps de temps qu'on donne aux enfants sans donner d'euthanasie active, mais même chez l'adulte, donne peut-être un certain temps, à une étape de deuil aux parents.
9: Les parents qui sont très présents,
8: oui,
9: qui s'occupent d'elle, qui lui font des caresses, des bisous. Il n'y a pas un abandon de cet enfant?
8: Ah non, jamais. Non. Ils l'aiment et ils l'accompagnent du mieux qu'ils peuvent dans cette période difficile.
10: Je m'appelle Hélène, je suis infirmière en pédiatrie depuis 24 ans et depuis un an et demi dans l'unité mobile d'accompagnement pédiatrique spécialisée qui est ici au CHUV. Et en fait, c'est une unité mobile, donc en fait, on va partout là où les enfants sont hospitalisés et les enfants qui nécessitent des soins palliatifs. On a toujours l'impression que le soin palliatif, c'est quelque chose de triste, parce que tout de suite, on passe à fin de vie. Mais en fait, entre le moment du diagnostic de la maladie et du début de la prise en charge en soins palliatifs et la fin de vie, il y a aussi, en fait, de longs mois de vie. Et donc, nous, on veut maintenir cette vie et une vie de qualité. C'est ça, notre objectif.
9: selon moi, pas dans le cas de la petite fille qu'on vient d'aller voir avec Christine.
11: Non, effectivement.
9: Là, c'est une sorte de jour.
11: Exactement.
9: Peut-être d'heure même maintenant.
11: Exactement. Là, on est plutôt dans la phase terminale de sa maladie. Et donc, le soin palliatif, c'est aussi ça, effectivement. C'est accompagner dans les derniers moments de la vie.
9: Moi, j'ai l'impression qu'un enfant qui décède, c'est une injustice. Mm. Vous le vivez comme ça ?
11: C'est une injustice, mais la vie, elle est injuste tout court, en fait. Je trouve que le décès ou la maladie d'un enfant, c'est terrible, mais à 25, 30, 40 et même 80 ans, en fait, quand on meurt, en fait, cette perte, elle est toujours affreuse. C'est-à-dire que cette personne, elle a fait partie d'un groupe familial, d'amis, et la perte, elle sera toujours terrible. Ouais, il n'y a rien de juste à la mort.
9: Mais quand c'est des nouveau-nés, est-ce que c'est plus facile à vivre parce qu'ils n'ont pas une expérience de vie derrière eux ?
11: Non, je pense pas.
9: Quand vous rencontrez les parents, est-ce que vous avez l'impression qu'un enfant de 6 ans, un adolescent de 15 ans, c'est plus compliqué qu'un bébé de quelques jours ?
11: Non, parce qu'en fait, ce bébé, il a sa place depuis des mois déjà dans la vie de cette famille. En fait, il a été désiré, il a été déjà imaginé, et puis c'est différent. Mais je ne dirais pas qu'il y a un pire, un mieux, c'est différent. Et ça va être différent aussi en fonction de chaque famille. Ce n'est pas parce qu'on travaille au soin palliatif qu'on aime la mort. La mort, on n'aime pas ça. De toute façon, la mort, c'est la merde. Personne n'a envie de vivre ça, peu importe l'âge de la personne qui décède. Bien sûr, la petite fille là, qu'on vient de voir, elle a quelques jours, elle a un mois, quelques. Mais en fait, toutes les personnes qui l'auront rencontrée, en fait, elle nous aura marqués tous. Et en fait, elle va nous habiter. Et donc, elle va vivre au travers de chacun de nous parce qu'elle a impacté en nous. Et ça, je trouve ça beau. Et en fait, peu importe combien de temps sa vie sur Terre, elle dure.
9: Les parents, ils arrivent à accepter ça ?
11: En fait, ils vont passer des étapes différentes. Il y a des moments où ils sont un peu plus sereins, d'autres beaucoup moins. En fait, ça va dépendre aussi comment se comporte l'enfant en fait dans cette phase terminale de la maladie. En fait, moi, je suis toujours très impressionnée par la maturité des gens qu'on rencontre en fait vis-à-vis de la mort et de la maladie, alors qu'en fait, sociétalement, en fait, c'est pas si évident que ça de parler de la maladie, de la mort. Enfin, parce qu'en fait, on n'a pas été habitué à poser nos émotions, à parler de la maladie, du fait que, on vit au XXIe siècle, mais toutes les maladies, on ne peut pas les guérir. Et puis, là, on est confronté à ça. En fait, on ne peut pas guérir cette maladie. La mort aussi, elle est inéluctable. On a envie de la repousser sans cesse. Et puis la société nous fait croire qu'on peut la repousser. Mais en fait, maintenant, en fait, elle fait partie aussi du processus. En fait. Donc voilà, sociétalement, ce n'est pas acquis de parler de ces choses-là. Et en fait, moi, je suis toujours admirative du parcours de ces familles qui arrivent à poser des mots, qui arrivent à avancer malgré les difficultés. Donc, je ne sais pas dans quel état d'esprit ils sont, mais ce que je vois, c'est qu'ils avancent et qu'ils font tout leur possible pour accompagner au mieux leur fille. Et puis ça, c'est très admirable.
9: Il y a la poussette qui est là devant nous. Oui. Ils vont se balader à l'extérieur avec elle. Oui. Ils font beaucoup de peau à peau. Oui. C'est lui offrir des moments de qualité.
11: Exactement.
9: C'est les moments de qualité dont vous parliez tout à l'heure.
11: Exactement. La maintenir dans la vie, en fait, elle est en vie. On la maintient dans son environnement. C'est important pour eux qu'ils aillent se balader, effectivement, qu'ils passent des moments avec elles contre eux. Et c'est important de chérir ces moments-là.
9: Et il y a un accompagnement psychologique des parents ? C'est vous qui le faites ou il y a des psychologues qui sont là aussi pour s'ils le demandent ?
11: Oui, c'est en fonction de la volonté de chaque famille. Dans notre équipe, en fait, on est une équipe pluridisciplinaire, par exemple. Donc, on a des médecins, des pédiatres, des infirmières, une psychologue et une accompagnante spirituelle. Donc, parce que la prise en charge palliative, en fait, c'est une prise en charge vraiment globale. On prend en compte le côté physique, bien sûr, donc la maladie, que l'enfant soit confortable, psychologique, donc le soutien psychologique pour la famille, social, en fait, c'est important aussi de maintenir en fait une place dans la société. Là, on parle de la balade. Cet enfant, elle est encore là, donc elle va encore vivre sa vie de bébé. Et puis au niveau spirituel aussi, qu'est-ce que ça implique au niveau spirituel? Alors, c'est pas seulement la croyance religieuse, ça peut être, il y a des des familles, en fait, le rapport à la nature, le rapport à l'humanité, en fait, ça, c'est une spiritualité. Et donc, on évalue ses besoins avec les familles et on voit, en fait, quelle est la ressource dont ils auraient le plus besoin. Donc, il y a des propositions qui sont faites et puis après, c'est aux familles à décider ce qui est bon pour eux et où ils ont envie d'aller pour être accompagnés.
8: Je soulève les jambes, on va faire le contexte.
9: Elle fait encore pipi alors qu'elle ne boit pas.
8: Ça vient gentiment plus difficile. Là, on voit que son pampers il est sec. Donc, on l'avait changé ce matin, il y a quelques heures. Elle n'a pas uriné cette fois. On verra au prochain change.
9: Elle ouvre les yeux, là.
8: Tu écoutes ce qu'on dit, hein? On ferme le pampers, le body. Voilà.
9: Comment vous vivez? Ça fait partie de l'unité de néonatologie, le décès de bébé.
8: Alors, malheureusement, ça fait partie de la vie du service, ça fait partie de notre travail. On s'habitue jamais, c'est toujours difficile d'accompagner des parents et les enfants. Ça nous remet aussi à notre propre valeur et à notre propre situation personnelle. Si j'étais à leur place, perdre un enfant. Donc non, on s'habitue pas. Ça fait partie du travail. C'est une question qui est difficile.
9: Vous en pleurez parfois? Vous vous attachez à ces enfants?
8: Ça nous arrive de pleurer aussi avec les parents, devant les parents. C'est jamais facile. On partage des moments intense et très proche avec l'enfant, avec les parents. Je pense que nous, on a aussi besoin de lâcher et de pleurer des fois si on a besoin.
9: C'est OK de le faire. Vis-à-vis des parents aussi.
8: Je pense que oui. Ça montre aussi le côté humain de notre métier. On n'est pas insensible à cette douleur, à leur douleur. Donc non, c'est pas facile. On le fait du mieux qu'on peut, mais en général, ici, on est quand même bien entouré par nos collègues et l'équipe pluridisciplinaire pour pouvoir en parler.
9: Quand vous faites des soins, là, vous lui expliquez que vous allez mettre un petit peu de lait dans sa bouche, lui mettre des gouttes dans les yeux. Est-ce que vous lui expliquez aussi ce qui va se passer pour elle, ou est-ce que les parents lui expliquent, ou est-ce que c'est pas nécessaire?
8: Non, je pense que c'est nécessaire. Je pense que les parents l'ont fait. J'étais pas là au moment de la décision de la redirection des soins. Mais moi, ce matin, je lui dis que je vais l'accompagner, que si elle veut partir, je suis là pour l'entourer, elle, ses parents. Pour moi, c'est important de lui parler. Elle est encore présente, son état de conscience, on ne sait pas où il est, mais pour moi, c'est important d'avertir et de tout lui dire, les soins que je lui fais, si je vais la prendre, si je vais la changer, si je lui fais des soins du visage, de la prendre dans les bras, de la reposer dans son lit, comme un autre patient.
9: Alors, on voit qu'elle a... Contrairement à tous les enfants qu'on voit ici, qui ont souvent une sonde dans le nez ou des CPAP pour respirer, elle a rien.
8: Oui.
9: Mais juste le monitoring du pouls et de la saturation quand même.
8: Oui, c'est surtout pour nous aussi, pour être... si on essaye d'être un maximum présent avec elle, si les parents ne sont pas là, c'est pas toujours possible d'être tout le temps avec. Du moment qu'on la monitore, ça nous permet de la suivre à distance. Et si elle allait désaturer, si elle allait bradycarder ou avoir un souci, on va être averti. On rafraîchit encore un petit peu. C'est quand même toujours important de faire tous les soins. C'est aussi des soins de confort, de changer son pampers, de regarder pas qu'elle est de rougeur avec des appuis, parce qu'elle bouge quand même moins puisqu'elle est bien sétatée. Pas qu'elle ait des rougeurs avec des appuis et puis que ça pourrait lui faire mal d'être une source d'inconfort. Voilà. Et puis je vais la remettre dans sa gigoteuse et puis je vais profiter de la prendre dans les bras, comme les parents sont partis un petit moment. Et puis c'est important pour nous, pour elle et pour les parents qu'elle soit quand même accompagnée s'ils sont pas là. Donc on va profiter, je vais profiter de la prendre un moment dans les bras.
9: Vous avez l'impression que parfois un bébé peut se laisser partir parce qu'il est dans les bras de ses parents, plus que si ses parents sont absents ou il n'y a pas forcément de lien.
8: Je pense qu'ils ont un petit pouvoir de quand même décider à quel moment ils partent. Si les parents n'ont vraiment pas envie qu'ils partent pendant qu'ils sont là, je pense qu'ils savent à quel moment ils peuvent partir, ou s'ils doivent attendre leurs parents, ou s'ils doivent attendre la visite des grands-parents ou des gens qui seraient encore importants qui viennent la voir. Je pense que jusqu'à un certain moment, certain point, ils décident à quel moment ils veulent partir.
9: Et là, ça fait combien de temps que la décision a été prise ?
8: On est mercredi. La décision a été prise vendredi. Les parents ont décidé de baptiser. Et puis, suite au baptême, on a diminué de moitié son apport alimentaire. On a commencé à la mettre sous morphine en continu pour le confort. Samedi, on a arrêté complètement l'alimentation. Et puis, dimanche matin, on l'a mise sous midazolam en continu pour vraiment être bien sédatée.
9: Et ça va durer encore combien de temps ? Vous savez pas du tout ?
8: On sait pas. On sait pas. Ça peut prendre quelques jours. Donc, on sait pas. Je te mets une petite goutte de lait dans la bouche, ce sera plus sympathique. Regarde, une petite goutte. Tac. Ça, c'est bien. Voilà, bravo. C'est bon.
9: Alors là, vous avez un fauteuil confortable et vous allez la prendre un peu dans vos bras.
8: Je vais la prendre un moment dans
9: mes bras. Ça fait partie des soins.
8: Ça fait partie. Intégrant des soins.
9: Les parents, ils sont pas trop loin. Ça permet de les appeler n'importe quand. Ils rentrent pas forcément chez eux.
8: On a l'espace parents-famille au 8e étage. Et puis, ils ont une chambre en haut. Comme ça, ils peuvent être... Enfin, ils peuvent surtout arriver rapidement si elle allait se péjorer rapidement. Donc, en fait, ils sont dans la maison. Ils sont 4 étages en dessus. On a cette possibilité de leur offrir une chambre ici. Puis, je pense que c'est important. Et puis, ben, c'est aussi pas facile d'être 24 heures sur 24. Enfin, si ça dure quelques jours, ça peut être très pénible pour les parents de rester 24 heures sur 24. Il faut qu'ils puissent aussi se ressourcer. Ils sont là énormément, hein, mais ils vont aussi mieux se reposer dans leur chambre en haut que nous, en entrant régulièrement pour faire des soins, faire des contrôles. Ils dorment plutôt que d'un œil, quoi.
9: C'est quand même la pire des attentes qu'on puisse imaginer, cette attente-là. L'attente d'un décès.
8: Dans un sens, oui, c'est la pire attente. Et puis de l'autre côté, c'est des moments qu'on peut encore profiter d'elle. Donc tout dépend comment on voit les choses. Et puis je pense qu'il y a le processus de deuil qui doit se mettre en route. Puis peut-être que ces moments-là d'attente permettent d'entamer le processus de deuil plus facilement que si c'était brutal et arriver en 15 minutes du moment qu'on décide de faire un arrêt de traitement de soins intensifs, d'enlever les traitements qui prolongent la vie, et puis que 20 minutes après, l'enfant décède, c'est brutal.
9: Ce qui peut arriver quand il y a une ventilation, j'imagine.
8: Ce qui peut arriver chez, par exemple, un grand prématuré qui est intubé, du moment qu'on lui enlève son tube, des fois, ça prend très peu de temps avant qu'il décède.

0: Anita Troutman, vous êtes médecin cadre ici en néonatologie. Cette petite fille est décédée 8 jours après la réorientation des soins. C'est ce qui était plus ou moins attendu. Vous, dans le service, ça vous affecte beaucoup, ce moment du décès d'un enfant ?
1: Quand on est néonatologue et puis qu'on s'occupe de nouveau-nés, on a la chance d'être là au début de la vie, mais aussi souvent quand même des situations qui sont difficiles et qui sont pas viables. Et on a à peu près 25 décès par année, donc c'est vrai que c'est quelque chose qui nous affecte toujours, mais qui fait partie et qui doit faire partie de notre métier, entre guillemets. Et l'accompagnement vers un décès, c'est pour moi tout aussi important que la prise en charge thérapeutique et de sauver des enfants, en fait. Donc c'est très important, c'est une partie qui est inhérente à notre métier et qui doit être faite. Au niveau de ce que ça fait, au niveau des émotions, bah, ça dépend des gens, bien sûr. C'est toujours des moments très douloureux, parce que perdre un enfant, c'est jamais acceptable. Mais c'est aussi des moments quand même de sérénité, des fois, de pouvoir faire l'accompagnement avec les parents, de les soutenir dans cette souffrance, et puis de pouvoir donner tout l'amour que ces enfants ont droit d'avoir, c'est très important pour nous. Et souvent, on va même jusqu'aussi, quelquefois, suivre les enterrements, parce que pour nous, en tant qu'équipe, c'est très important de fermer la boucle, en fait, hein, et de pouvoir dire au revoir d'une autre façon. Et c'est aussi important pour les parents.
2: Vacarme.
1: Qui finalement ont perdu un bébé qui n'avait pas d'histoire autre que celle de l'hôpital. Et donc les gens les plus proches, ben, c'est les parents, c'est la famille proche et puis c'est les soignants. Et donc c'est très important pour nous, oui.
3: Un ange passe, c'était le titre de ce reportage signé Bastien Confino que nous écoutions en rediffusion.
2: Vacarme, Raphaël Boucher, Laurence Di Félix, Stéphanie Coudray, Lucie Cobier et Caroline Aurel.
3: Demain, nous serons aux côtés de deux paires de jumeaux, comme il y en a beaucoup en néonatologie.
4: J'étais quand même prévenue que j'aurais sûrement un accouchement avant la date du terme, puisque c'était des jumeaux qui avaient déjà cet écart de poids depuis le début. Mais aussitôt, c'était quand même pas au programme du coup. Mais voilà, on s'habitue quand même à cette vie-là et on prend un rythme aussi avec les équipes et avec les bébés à venir s'occuper d'eux. Leur donner le biberon, changer les couches, maintenant ils prennent aussi les bains.
3: Naître avant l'heure, ce sera le reportage de demain. Si vous êtes très très pressé d'aller l'écouter, vous pouvez déjà y aller aujourd'hui sur le Play RTS où vous trouvez d'ores et déjà les 5 reportages de cette semaine.

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4: Je pense qu'on est dans un monde qui va de plus en plus vite, dans lequel on a de plus en plus de choses à faire rapidement.
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6: Un jeune Suisse sur trois serait exposé à un niveau de stress élevé. C'est un chiffre qu'on peut lire régulièrement et qui peut donner envie de tirer la sonnette d'alarme. Sauf que le stress, ce n'est pas seulement un ennemi à abattre. C'est aussi parfois un moteur, un signal qu'il se passe quelque chose d'important, une force qui pousse à se remettre en mouvement. Le problème, c'est quand il devient envahissant, quand on se rend malade avant un examen, quand on n'arrive plus à dormir, quand le corps lâche avant la tête. Et là, on sort du stress utile pour entrer dans quelque chose qui demande une vraie attention. Pour les adultes autour, il y a peut-être deux choses à entendre. La première, c'est qu'on n'a pas toujours besoin d'aider un jeune à se débarrasser de son stress. Parfois, le reconnaître suffit. La seconde, c'est que les techniques individuelles, méditation, respiration, ne sont pas la seule réponse. Les structures comptent autant. Les horaires, la charge de travail, le rythme de vie, ce qui demande à chacune et chacun de regarder ce qu'on peut alléger à son échelle autour d'une jeune ou d'un jeune. La vie devant eux, c'est l'émission qui donne 30 minutes par jour la parole à des jeunes cet été pour que les adultes les comprennent un peu mieux. On l'a fait notamment à travers un groupe WhatsApp que nous avons animé pendant plusieurs semaines avec des jeunes de 16 à 25 ans et nous écouterons leurs messages vocaux avec nos deux invités. Camille Piguet et Grégoire Timmermann, bonjour à tous les deux.
7: Bonjour.
8: Bonjour.
6: Camille Piguet, vous êtes psychiatre au HUG à la consultation ambulatoire de santé des adolescents et des jeunes adultes. Vous êtes professeur à l'Université de Genève. Et vous, Grégoire Timmermann, vous êtes professeur de psychologie à l'Université de Lausanne, membre du Centre de recherche sur la famille et le développement. On parle du stress qui touche aussi, voire peut-être surtout, les 16-25 ans, cette génération qu'on explore ensemble tous les matins de ce mois et de cette semaine avec vous. Qu'est-ce que vous pourriez nous dire sur le stress et l'épidémie de stress que nous avons l'impression de vivre, et particulièrement pour cet âge, entre 16 et 25 ans?
7: Alors c'est vrai que les études récentes montrent qu'une bonne partie des jeunes se sentent stressés, et puis je crois que globalement on ressent tous, on a l'impression en tout cas tous de vivre dans une société stressante. Je crois qu'on sait que les choses se sont accélérées, qu'on est soumis à des stimuli de toutes parts qui font que notre cerveau a aussi du mal à processer tout ça assez rapidement. Après, moi, j'aime bien rappeler que le stress n'est pas que négatif non plus, et puis qu'il y a une partie des stress que ressentent ces jeunes qui sont aussi des stress de défis, de nouveautés, d'expériences, qui peuvent aussi être des stress positifs.
6: Grégoire Timmermann.
8: Oui, par rapport à ce qu'a dit Camille, je pense que c'est important aussi de rappeler que le stress n'est pas objectif, c'est vraiment le stress perçu. C'est-à-dire qu'une même situation peut amener un individu à se trouver en difficulté, débordé par cette situation, alors que cette même situation chez un autre jeune peut être conçue comme un défi, un challenge, et qui va le motiver à agir dans cette situation. Donc c'est assez compliqué de définir c'est quoi le stress. Et il y a un domaine dans lequel il nous témoigne de ressentir beaucoup de stress, c'est le domaine scolaire.
6: Ouais. Est-ce que le stress, ce ne serait pas le symptôme d'un manque de ressources? J'ai pas assez de temps, donc je suis stressé. J'ai pas assez d'argent, donc je suis stressé. J'ai pas assez de ceci ou de cela, donc ça me crée du stress. Est-ce que ce ne serait pas révélateur d'une inadéquation entre les besoins de quelqu'un qui a entre 16 et 25 ans et le contexte dans lequel il évolue et les ressources auxquelles il a accès?
7: En tout cas, disons, le sentiment de stress vient effectivement de la perception d'une menace. Hein. C'est comme ça que notre cerveau, notre corps est câblé pour réagir à la menace. Et donc, se sentir finalement stressé, c'est se sentir en danger. Alors, sur quel plan? Bah, évidemment, là, c'est plus tellement des tigres à dents de sabre, mais c'est plutôt notamment la réussite scolaire. Et quand on regarde quelles sont les premières sources de préoccupation des jeunes, que ce soit en Suisse ou en Australie notamment, ça reste quand même la réussite scolaire. Donc pourquoi est-ce que l'école est devenue une telle source de stress? Alors on rejoint les questions peut-être de pouvoir se projeter dans l'avenir avec un métier. Hein. Donc ça c'est vrai que la question de pouvoir s'insérer dans la société est devenue centrale. Mais aussi peut-être, là on rejoint plutôt les questions de pédagogie, c'est-à-dire comment est-ce que l'école aussi induit beaucoup d'anxiété?
6: C'est le bon stress ou le mauvais stress? On va en parler juste après avoir entendu Estelle qui nous parle à peu près de ça dans le groupe WhatsApp. Elle a 23 ans et elle a notamment envoyé ce message vocal.
9: Alors du coup, c'est vrai que moi je suis une personne assez stressée de base pour un peu tout ce qui peut m'arriver dans ma vie. Et je l'ai souvent vu dans les études que pendant les périodes d'examen, je suis très très stressée et ça me mène même à m'auto-saboter. Je tombe malade ou ça m'arrive plusieurs fois, justement d'être malade, de ne pas réussir à réviser et du coup, le stress monte encore plus. Mais d'un autre côté, le stress est aussi un boost parce que des fois, je procrastine un peu et tout d'un coup, je me dis non mais là, c'est plus possible, il faut y aller. Et du coup, sous stress, des fois, j'arrive à faire des meilleures performances. Du coup, la balance, c'est un peu compliqué à voir.
6: Le stress soit envahissant, paralysant, soit le stress moteur.
7: Oui, elle le dit extrêmement bien aussi. Hein. Donc, ce qu'on explique aussi aux jeunes quand on fait des ateliers sur la gestion du stress, c'est justement ça. C'est que la réponse au stress, finalement, c'est une forme d'énergie. L'idée, c'est de mobiliser nos énergies, nos compétences pour répondre à cette menace réelle ou imaginée. Et qu'en fait, c'est une courbe avec un plateau et ensuite une redescente. Donc, un certain degré de stress va permettre d'être plus performant, que ce soit au niveau cognitif ou au niveau physique aussi. Et puis, quand on dépasse un certain degré, par contre, à la place d'avoir une meilleure concentration, on aura plus de peine à se concentrer, par exemple. Et puis aussi, les attaques de panique, les crises d'angoisse, qui là, vont évidemment pas vous aider à être performant sur le plan académique.
6: Gregor Zimmermann, j'ai dit d'emblée épidémie de stress. Alors, je sais que scientifiquement, c'est pas juste de dire épidémie de stress, mais on a l'impression qu'on est dans une société stressante. Qu'est-ce qui induit ce stress-là? Il n'y a pas de plus en plus de danger, pourtant. Il n'y a pas de plus en plus de tigres aux dents de sabre, comme nous disait Camille Piguet.
8: Bon, c'est vrai, comme l'a dit Camille, on a des données qui nous montrent que la proportion d'adolescents et d'adolescentes et d'individus un petit peu plus âgés qui témoignent de ce stress, elle est grandissante. Les experts et les expertes évoquent des facteurs contextuels.
6: Ça veut dire quoi, ça?
8: C'est-à-dire, l'école, on l'a dit, est souvent mentionnée.
6: Donc, c'est la faute de l'école, notamment.
8: C'est peut-être pas comme ça que je le dirais.
6: Facteur contextuel, ça veut dire c'est la faute du contexte, dans le contexte, c'est l'école.
8: C'est-à-dire qu'il y a beaucoup de pression scolaire, mais qui est aussi alimentée par les parents, par exemple. Les figures parentales contribuent aussi à discuter avec leurs ados, avec « Ah, mais comment ça s'est passé aujourd'hui? Quelles sont tes notes ?» Puis il y a parfois plus d'autres sujets de discussion. Donc ça a tendance à être un cercle vicieux. Et puis ce qui est évoqué aussi par les experts, c'est le monde dans lequel nous vivons, avec des crises géopolitiques quand même, qu'on nous rappelle matin, midi et soir, qu'on le veuille ou pas, qui sont majeures, la crise écologique, et puis sont souvent évoqués là au milieu encore les réseaux sociaux. Donc c'est multifactoriel, mais ce sont un ensemble de facteurs qui entourent la vie des jeunes générations, qui contribueraient à ce qu'ils et elles soient de plus en plus nombreux à ressentir ces signes de stress.
7: Oui, effectivement, je crois qu'on a quand même l'impression que les jeunes vivent dans un climat qui est anxiogène. C'est-à-dire que même notre génération donc de parents n'a pas forcément confiance dans la suite, dans l'avenir. Et ça, explicitement ou implicitement, c'est quelque chose qu'on a quand même aussi transmis à la génération actuelle de jeunes. On a peur de beaucoup de choses aussi. On est à la fois hyper connecté et donc hyper connecté à tout ce qui va mal, mais aussi très seul face à ces grands questionnements existentiels.
6: On va écouter Laurence, qu'on n'a pas encore entendue cette semaine, qui est aussi dans le groupe WhatsApp. Laurence, c'est pas une ado, c'est pas une jeune adulte, c'est une grand-maman de jeune adulte, puisqu'il y a toutes sortes de générations qui dialoguent, notamment sur la thématique du stress.
10: Bon, j'avais pas le stress qu'on a maintenant avec l'avenir, le boulot, où on a des... Avant, on avait un diplôme, bon, on savait qu'on aurait du boulot, machin, etc. On n'en avait pas, on savait qu'on arriverait à se démerder. Maintenant, j'ai l'impression qu'ils s'en foutent un peu de tout ça et qu'ils veulent faire la fête, profiter de la vie. C'est mon impression, hein, de vieille dame. J'ai l'impression que le stress, soit ils le fuient, soit ils se démerdent pour ne pas en avoir en faisant trop de sport, trop de machin, trop de sorties, trop de boissons, de machin comme ça. Ils ne parlent pas de leur stress et de leurs soucis. Ma pauvre, à 20 ans, j'étais mariée. Voilà. Et mon stress, et ben au contraire, vu que j'étais mariée, j'en avais beaucoup moins que je n'en avais avant.
4: Je ne sais pas si on est vraiment plus stressé comme génération que la génération de nos parents. Je pense qu'on est dans un monde qui va de plus en plus vite, dans lequel on a de plus en plus de choses à faire rapidement. Je pense que c'était une autre forme. Voilà, les générations de nos parents, ou même celles juste après, étaient stressées. Je pense particulièrement d'un point de vue professionnel. Et nous, c'est plutôt dans une question de performance. C'est en fait, on doit faire plus de choses en la même période de temps. Et on se pose peut-être plus de questions. Mais ce qui en même temps est une bonne chose, on va peut-être, on s'occupe peut-être plus de notre santé mentale. Donc je ne sais pas si c'est vraiment plus de stress ou un stress qui est différent, qui est peut-être plus intériorisé, plus sur le soi que sur le monde en fait.

0: un biais, parce que forcément, les jeunes que je vois sont des jeunes en consultation qui sont plutôt en difficulté, mais ils sont au contraire tous effectivement stressés, notamment sur cette question de formation, de trouver sa voie, etc. Alors, encore une fois, je pense que j'ai un biais. Il y a aussi plein de jeunes qui vont très bien et qui sont, comme toutes les générations, plus créatives et plus avec des idées nouvelles par rapport à la génération au-dessus. Mmh.
1: Grégoire Timmermans.
2: Juste par rapport au stress, c'est intéressant parce que là, il y a une auteure britannique qui a pas mal publié ces derniers temps et qui critiquait le fait qu'on parle trop, peut-être dans les écoles ou dans les médias, de santé mentale. Et au fond, il y a peut-être de plus en plus.
1: C'est quoi le problème avec ça?
2: De plus en plus d'individus qui se reconnaissent, qui disent ce que je suis en train de ressentir, c'est peut-être ça. Donc ça participe peut-être aussi. Moi, je me trouve que c'est plutôt une bonne chose. Est-ce qu'on en parle plus, que la parole soit libérée là autour? Alors, je partage évidemment pas le point de vue de Laurence, avec tout le respect que je lui dois. C'est-à-dire que, évidemment, c'est de nouveau une représentation assez stéréotypée de la jeunesse, assez négative, assez typique. Hein, ils veulent faire la fête, ils veulent profiter de la vie. On peut être à la fois stressé, se soucier de son avenir, puis par ailleurs, avoir du plaisir, profiter de la vie et faire la fête. Donc l'un n'est pas incompatible avec l'autre. Comme Valentin le dit, je pense que c'est plutôt une opportunité d'avoir ses choix. Ça peut les mettre sous stress, mais surtout la période pendant laquelle ils se posent ces questions, elle est plus longue. Alors ça, elle l'a très bien dit, Laurence. Avant, c'était vite réglé. Je me suis marié à 20 ans. Aujourd'hui, en Suisse, les femmes ont leur premier enfant à plus de 31 ans. Les hommes à plus de 35 ans. Donc on n'est plus dans le même monde. Donc la période d'exploration est plus grande. Et c'est un potentiellement anxiogène.
1: On écoute de la musique 21 Pilots avec Stressed Out.

0: 21 Pilots dans la vie devant eux sur RTS Première avec deux invités toute cette semaine. Camille Piguet qui est psychiatre au HUG à la consultation ambulatoire de santé des ados et des jeunes adultes et professeur à l'Université de Genève. Et Grégoire Timmermann qui est professeur de psychologie à l'Université de Lausanne, membre du Centre de recherche sur la famille et le développement. Nous explorons avec vous cet âge des 16-25 ans. Vous faites un peu de l'ASMR, comme on dit justement à cette génération. On vous entend chuchoter derrière. Mais c'est tout à fait zen. On a l'impression d'être à la bibliothèque, c'est très très bien. On va écouter Estelle. Estelle, elle a 23 ans, elle est dans notre groupe WhatsApp et elle se sent très stressée, mais de manière générale. Et je crois qu'elle a une question pour vous.
1: Pour ma part, je trouve qu'on n'a pas vraiment de clé et que c'est assez compliqué à gérer son stress. On ne sait jamais vraiment comment faire. Et puis, moi, c'est vrai que je tente des techniques, mais je suis pas sûre que c'est vraiment ça qui m'aide. Par exemple, je sais que durant mes études, vu que je suis pas mal stressée, après une journée de révision, par exemple, j'essaie d'aller me promener ou de prendre un temps pour moi, parce que sinon, c'est vrai que je m'oublie et je pense qu'à la source de stress. Alors, ma question, ça serait, en lien avec les études, qu'est-ce qu'on pourrait faire pour être un peu moins stressé pendant les périodes de révision ou quelle routine on pourrait avoir pour vraiment être un peu mieux et être plus efficace dans les révisions d'examen, par exemple.
0: Alors, Camille Piguet.
2: Oui, ce que j'aime bien avec la question en fait autour de la gestion du stress et de l'anxiété, c'est que ça va d'aspects très biologiques en fait à des aspects très sociétaux. Donc à une question comme ça, on peut répondre sur tous les plans, c'est-à-dire qu'il y a évidemment la question de la gestion de la réaction physiologique au stress, donc la réaction aiguë de stress où là on va pouvoir faire des exercices de relaxation, des choses qui vont activer nos systèmes nerveux parasympathiques et donc diminuer le stress, donc des choses très concrètes. Après, on rentre quand même dans la question que ce fameux système nerveux, il est conditionné par l'ensemble de notre personne et donc aussi par notamment le sommeil, l'activité physique, par d'autres mécanismes et d'autres processus. Donc là aussi, on va pouvoir agir un certain bout sur ce qu'on appelle les habitudes de vie, l'hygiène de vie, etc. Et puis après, on arrive quand même à toute la question plus large de la confiance en soi, de d'où vient en fait cette perception du monde comme étant menaçante ou ce manque de confiance dans ses propres capacités. Et donc, en fait, ça ouvre un champ aussi beaucoup plus large de connaissance de soi et de voir qui va jusqu'à des questions philosophiques. Donc, c'est aussi pour ça que moi, j'ai beaucoup de plaisir à voir des jeunes et à avoir ces discussions-là en consultation.
0: Je me suis demandé si le efficace allait vous faire réagir. Comme si la recherche de l'efficacité allait diminuer le stress. C'est un peu ce qu'on entend dans cette question.
2: D'un côté, on peut comprendre que quand on est très stressé puis qu'on a un but concret de réussir un examen, on aimerait effectivement avoir des techniques ou des pilules aussi, parce qu'on peut aussi utiliser des médicaments qui vont pouvoir agir directement sur cette question du stress, mais qui seront finalement temporaires. Et c'est là où il y a ces deux plans, encore une fois. Il y a le plan, et c'est vraiment la période de l'année, on discute beaucoup de ça avec mes patients, donc il y a la question de comment réussir mes examens juste là maintenant, d'ici au 15 juin. Et puis la question de, comme elle le dit aussi, moi je suis stressée depuis que je suis petite, donc en fait, comment pouvoir arriver à une vie qui est un peu plus agréable quand même, on ne se sent pas constamment stressée.
0: Grégoire Timmermann, sur l'efficacité, on est à une époque de l'efficacité, avec des outils qui rendent d'une efficacité terrifiante. Pourtant, c'est aussi là que vient le stress, comme si l'efficacité amenait le stress, non?
3: Oui, mais moi ça me choque pas tellement, parce que dans nos champs respectifs, on cherche à mettre en évidence l'efficacité de telle ou telle technique psychothérapeutique, donc c'est assez évident. Par contre, effectivement, là, ce qu'il y a derrière l'idée d'une astuce ou d'un conseil, alors si on avait des astuces et des conseils miracles, ça se saurait, mais derrière, ce qui me frappe chez elle, c'est qu'elle nous dit « je rumine, malgré ça, ça continue à tourner dans ma tête ». Et puis ça, ça ne se règle pas, de mon point de vue, d'un coup de cuillère à peau. C'est une réflexion sur soi, c'est les raisons pour lesquelles je suis inquiet, ça rumine. Et je peux vous dire qu'il y a quelques années, je n'aurais pas bien dormi pendant 3 nuits avant de venir ici aujourd'hui. J'aurais ruminé, ce n'est plus le cas. Mais parce que j'ai pris le temps de travailler là-dessus. d'y réfléchir. Voilà, et ça ne se fait pas en une minute.
2: Une petite thérapie d'exposition à force de venir à la radio.
3: Peut-être aussi. Je me suis forcé à venir, puis ça marche.
0: Mais est-ce qu'il n'y a pas quelque chose d'un peu rageant quand on est stressé, qu'on a peu de temps, qu'on est en retard, qu'on révise, et que quelqu'un vous dit à la radio, le mieux, ce serait de faire un peu de méditation, de respirer calmement. Est-ce qu'il n'y a pas là aussi quelque chose de difficile à entendre, justement en période de stress?
2: Bon, c'est pour ça qu'il faut idéalement anticiper un peu quand on sait qu'on est anxieux et qu'on est à risque, notamment pour l'anxiété de performance, donc en milieu scolaire. Effectivement, de pouvoir faire, il y a quand même des formes de thérapie cognitive ou comportementale notamment qui sont très efficaces pour ce type de problématique. Donc, c'est clair, de le faire un peu avant les examens, c'est quand même a priori une meilleure idée, mais on fait tous comme on peut. Et des fois, on se retrouve effectivement, à nous comme psychiatres notamment, à devoir soutenir rapidement, et des fois avec une aide médicamenteuse, parce que ça fonctionne aussi dans une certaine mesure quand l'anxiété atteint des niveaux pathologiques, pour passer un cap. Et puis ensuite, on peut revenir à ce travail de fond. Vous parlez de la méditation, c'est vrai que ces programmes de méditation pleine conscience, ils sont intéressants parce qu'ils regroupent un petit peu ces différents outils, c'est-à-dire des outils assez concrets de relaxation ou disons de respiration, mais aussi des outils d'entraînement de l'attention, puis d'entraînement cognitif et une dimension spirituelle qui est aussi importante.
0: Le fait d'être dans un environnement où il y a du stress, par exemple une famille qui est stressée ou des parents qui sont stressés par leur travail, ou est-ce que c'est un facteur protecteur? Ça permet de voir d'autres exemples, ou au contraire ça vient ajouter du stress au stress?
2: A priori, on voit plutôt des répétitions dans les familles.
3: Absolument. Si l'enfant il est socialisé dans un environnement anxiogène où les parents sont constamment en train de rappeler les risques et les écueils que peut rencontrer l'enfant, on peut bien imaginer que cet enfant ne va pas être très souvent confronté à des situations qui vont le mettre au défi de pouvoir résoudre seul cette situation, parce qu'on aura anticipé à sa place et donc on aura plus probablement une appréhension du monde comme un monde comme étant menaçant, rempli de menaces. Donc moi, j'ai tendance à penser comme Camille.
0: Et le stress indique aussi une exploration, dans votre cas de la radio, Grégoire Timmerman. La première fois que vous êtes venu à la radio, vous avez développé ce muscle de la radio qui fait que vous n'êtes plus stressé aujourd'hui.
3: Je pense que, comme l'a dit Camille, l'exposition, c'est un formidable remède. C'est-à-dire répéter la situation avec certaines, parfois un accompagnement pour pas que ça soit trop rude, mais répéter l'expérience qui nous met dans une situation difficile, puis on s'y habitue.
2: Les facteurs de stress, c'est des situations qui sont nouvelles et incontrôlables notamment. Donc on sait, et ça c'est quand même vraiment très clair en termes de neurosciences, que quand on répète des situations nouvelles, le stress va diminuer et donc on s'habitue. Et c'est comme ça qu'on peut de nouveau aller plus loin, sortir de notre zone de confort. C'est du déconditionnement de l'amygdale, en fait. Donc, si on... neuroscience. C'est-à-dire que notre cerveau, il est fait pour détecter, l'amygdale notamment, est fait pour détecter des menaces ou des stimuli qui peuvent avoir une importance pour nous, qui vont associer un sentiment de peur. Donc, ça, c'est quand on conditionne un stimuli et puis une émotion de peur. Et puis, donc, on va faire l'inverse. C'est-à-dire qu'on va apprendre à notre cerveau que même en présence de ce stimuli, il se passe rien et que c'est OK.
3: Même en présence de Jonas Schneider, il ne se passe rien.
0: Oui,
3: c'est OK.
0: Exact. On va continuer de déconditionner votre amygdale demain. Merci beaucoup Camille Piguet et Grégoire Timmerman. Ce qu'on retiendra peut-être de cette émission, c'est que le stress ne se commande pas, mais il se traverse mieux quand on le nomme. Et parfois, ce n'est pas la jeune ou le jeune qu'il faut équiper, c'est l'environnement autour qu'il faut modifier ou alléger.

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2: La tension monte dans la mer Rouge. Après avoir annoncé lundi un blocus maritime imposé à l'Arabie Saoudite, les Houthis ont revendiqué hier des frappes contre deux pétroliers saoudiens. L'organisation rebelle du Yémen a affirmé avoir mené une opération militaire qualitative à l'aide de drones et de missiles. De son côté, l'agence de sécurité maritime britannique, UKTMO, avait rapporté un peu plus tôt qu'un navire avait été touché par un projectile non identifié dans la mer Rouge. Les États-Unis poursuivent pour leur part leurs attaques en Iran. Cette nuit, l'armée américaine a annoncé avoir lancé une nouvelle salve de frappe contre des cibles militaires. Cette annonce intervient après que la Chambre américaine des représentants a approuvé hier un plan de 95 milliards de dollars pour la guerre en Iran. Ce cadre budgétaire, qui est passé de justesse, devra maintenant être approuvé par le Sénat. Une nouvelle victime a été identifiée dans l'affaire de l'ex-député UDC argovien accusé de viol. Jusqu'ici, deux femmes avaient témoigné publiquement, l'ancienne compagne polonaise du quinquagénaire et sa fille, qui avait 14 ans au moment des faits. Mais selon un acte d'accusation obtenu par la SRF, il existe une troisième victime. L'ex-politicien aurait utilisé des sédatifs à 140 reprises pour abuser d'elle. Les enquêteurs décrivent un mode opératoire similaire dans les différents cas, avec l'utilisation présumée de GHB, souvent appelée « drogue du violeur ». La série de cambriolages d'armurerie se poursuit en Suisse. Un commerce dans le canton de Glaris a fait l'objet la nuit passée d'un vol. Les malfrats y ont dérobé un nombre d'armes inconnues pour le moment. Les recherches immédiates auxquelles se sont jointes les polices des cantons voisins n'ont pas abouti. Il y a 10 jours, Fedpol, l'Office fédéral de la police, recensait 23 cambriolages d'armurerie commis en Suisse depuis le début de l'année. L'hôtellerie suisse a enregistré une nouvelle baisse du nombre de nuitées au mois de juin. Après un repli de plus d'1,5% en mai, le nombre de nuitées dans les établissements hôteliers helvétiques a diminué de plus de 2% par rapport à la même période l'an passé. En France, la ministre de la Transition écologique reste finalement en poste. Emmanuel Macron a demandé à Monique Barbu de revenir sur sa décision de démissionner. Une décision prise pour protester contre l'adoption par le Parlement d'une loi agricole controversée. Le texte donne notamment à l'Agence de sécurité sanitaire la possibilité de réintroduire sous condition de pesticides interdits. En tennis, Kilian Feldbosch n'a pas signé de nouvel exploit hier au tournoi de Kitzbühel en Autriche. Au lendemain de sa première victoire sur le circuit ATP, le Genevois a subi la loi du Péruvien Ignacio Bouzet. Chez les dames, Simona Walter a elle aussi connu la défaite au tournoi d'Hambourg en Allemagne. La grisonne a été battue 5-7, 6-4, 7-6 au premier tour par l'égyptienne Maya Sherif. Une météo bien ensoleillée au programme ce jeudi avec encore quelques voiles de nuages élevées le matin. En pleine, les températures atteindront 29 degrés au meilleur de la journée. Vous écoutez RTS Info, prochain point sur l'actualité à 2h.
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4: En 1956, le film « Et Dieu créa la femme » avec Brigitte Bardot propulse le village de Saint-Tropez au top des destinations phares pour les vacances. Dans les années 50, la Côte d'Azur attire de nombreuses célébrités qui contribuent à sa renommée. C'est un peu la Californie au bord de la Méditerranée, à tel point que Picasso nomme sa maison cannoise la Villa Californie. De nombreux artistes, des écrivains, des acteurs, des peintres ont passé du temps sur la Côte d'Azur. Elizabeth Taylor, Charlie Chaplin, Chagall, mais aussi de nombreux musiciens. Paysages magnifiques, villes pittoresques, soleil tout le temps, atmosphère détendue et glamour. Tout le monde veut sa tranche de Côte d'Azur. Et aujourd'hui, Deltaplane, eh bien, c'est un spécial Côte d'Azur.

0: nous avons commencé cette émission avec les Pink Floyd. Les Pink Floyd et la Côte d'Azur, mais quel est le rapport? David Gilmour et Syd Barrett de Pink Floyd ont visité Saint-Tropez dans les années 60. Ça leur a donné envie d'écrire une chanson, une ballade légère et aérienne, hymne à Saint-Tropez, qui devient pour les musiciens britanniques Saint-Tropez. Avant Brigitte Bardot, personne ne parlait de Saint-Tropez. L'actrice et chanteuse a passé son enfance dans ce village et plus tard, elle s'installe dans sa maison au bord de l'eau, la Madrague, qui sera l'inspiration pour une chanson que nous écouterons plus tard dans Deltaplane, dans une version chantée par Angèle. Mais pour le moment, place à Bardot, avec une chanson sur la séduction, une discipline que Bardot maîtrise à la perfection.
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sur RTS Première, Brigitte Bardot en 64. Moi, je joue une chanson écrite par Gérard Bourgeois et composée par Jean-Max Rivière. La plage, un sujet d'inspiration infinie. On retrouve sur le sable le jeune voix passionné de vinyle, de groove et de musique électronique, Mirlaki.

Mirlaki en 2023 avec un extrait de son album Disco Lore. Dès le 19e siècle, les rois et les reines, pour fuir l'hiver, viennent s'installer sur la Côte d'Azur. Les rois, les reines et les grosses fortunes. C'est toujours vrai aujourd'hui, semblerait-il. Nous ne sommes pas allés vérifier. On peut croiser, paraît-il, la reine de la pop, Rihanna, à la boulangerie de Mongin, près de Cannes. Ah bon, elle mange des croissants, ça m'étonnerait. C'est là qu'elle a acheté une villa ultra sécurisée, entourée de grands arbres. C'est son pied-à-terre, loin des paparazzi. La Côte d'Azur est un bien bel endroit pour se cacher, mais Beyoncé, elle, préfère Malibu.

L'amour, vaste comme un océan en expansion, Ocean de Sheila Chandra, précédé par Destiny's Child, le groupe qui a fait connaître Beyoncé dans les années 90 au Texas. Les anglo-saxons ne disent pas Côte d'Azur, mais parlent de French Riviera. Et en fait, quand on y pense, la Côte d'Azur en réalité n'existe pas vraiment. La Côte d'Azur est une invention littéraire, une géographie fictive qui va de Cassis jusqu'à Menton, incluant la principauté de Monaco. Au total, la Côte d'Azur, c'est quand même 495 plages, et ça, c'est une réalité.

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Au début des années 70, les Rolling Stones ont l'idée de s'installer quelques mois sur la Côte d'Azur, histoire d'échapper aux impôts qu'ils jugent trop élevés chez eux, en Grande-Bretagne. Les Stones s'exilent alors sur la Côte d'Azur, ils louent une villa et utilisent le sous-sol pour enregistrer leur musique. L'ambiance est chaotique et créative. De ce séjour sortira en 1972 l'album Exile on Main Street. C'est la Côte d'Azur côté country rock avec Mick Jagger à l'harmonica. On écoute Sweet Virginia qui parle bien sûr de drogue et d'excès.

groupes de rock adorent aller enregistrer sur la Côte d'Azur dans les années 70. Le soleil, la mer, le glamour, tout est là. C'est le cas des Stones avec leur album Exile on Main Street, dont nous avons extrait le morceau Sweet Virginia à l'instant. Les Anglais adorent la Côte d'Azur. Le chanteur ambassadeur de la ville de Nice est britannique. Elton John a été fait citoyen d'honneur de Nice en 2007. La vidéo de I'm Still Standing a été tournée à Nice et à Cannes, sur la Croisette et devant l'hôtel Carlton, en toute simplicité.

I'm Still Standing est aujourd'hui considéré comme un véritable hymne de confiance en soi et de persévérance, bien au-delà de son sens initial. Tout comme Elton John, David Bowie adore la Côte d'Azur dans les années 70 et les années 80. Il aime particulièrement l'architecture art déco. Dans les années 80, il tourne une partie de son clip Loving the Alien à Beaulieu-sur-Mer.

En ouverture de son 16e album intitulé Tonight, Loving the Alien, une chanson sur l'idée de se sentir comme un étranger, un alien dans son propre monde, une chanson sur la différence. Nous poursuivons notre survol de la Côte d'Azur avec Bon Entendeur, un groupe venu d'Aix-en-Provence qui s'est spécialisé dans les remixes de chansons francophones des années 60 et 70. Les voilà avec une reprise que je vous laisse reconnaître.

Bon entendeur sur RTS Première avec une reprise du tube de Richard Cocciante, Le coup de soleil sorti en 45 tours en 1978. Et on reste en 1978, si vous le voulez bien. Queen enregistre son album Jazz en août-septembre 1978 dans un tout nouveau studio créé par un riche musicien anglais, le Superbear à Ber-les-Alpes, à l'arrière de Nice. Le studio Superbear a duré 8 ans, de 1978 à 1986, année à laquelle il part en fumée.

Freddie Mercury au piano. Ce qui est amusant, c'est que Don't Stop Me Now, l'un des plus grands hymnes du rock britannique, a été enregistré sur la Côte d'Azur, dans les Alpes-Maritimes, au studio Superbert de Berre-les-Alpes. Mais il n'y a pas que des anglo-saxons sur la Côte d'Azur. Dès le milieu des années 60, France Gall passe tous ses étés sur la Côte d'Azur. On la voit à la fin des années 70 aux terrasses de Berre-les-Alpes. Elle achètera à Ramatuelle, avec son mari, Michel Berger, une maison au bord de la mer. Un lieu familial où se retrouver en famille et entre amis.

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1: 1974, une chanson composée par Michel Berger et chantée par France Gall, et pas n'importe quelle chanson, puisque c'est la première chanson que Michel Berger écrit pour France Gall. S'il y avait une chanson pour synthétiser la vie glamour à Saint-Tropez, eh bien je dirais La Madrague. La Madrague, c'est là que Bardot s'installe en 1958, une maison de pêcheurs qu'elle a transformée en palace rustique. Bardot avait, paraît-il, prévu d'en faire un musée après sa mort. En attendant, voici la version d'Angèle.

On ne peut pas parler de la Côte d'Azur sans parler de jazz, de Miles Davis. L'héritage jazz de la French Riviera a débuté dans les années 1960, lorsque des icônes comme Miles Davis, en 1963 puis en 1969, se produisent au festival annuel de jazz d'Antibes à Juan-les-Pins. Le voici Miles Davis avec Round Midnight, composé par Thelonious Monk dans les années 40.

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1: À chaque attaque de navires dans le détroit d'Ormuz, les États-Unis répliqueront par des frappes sur des infrastructures civiles iraniennes. Avertissement lancé hier par Donald Trump. Le président américain a précisé sur son réseau Truth Social que Washington bombardera et détruira des ponts ou des centrales électriques, y compris dans la région de Téhéran. De son côté, la République islamique a promis d'opposer une riposte puissante à toute agression. Le chef de la diplomatie iranienne, Abbas Araghchi, a affirmé que la doctrine de son pays est clair, œil pour œil. Dans le même temps, les États-Unis ont annoncé un accord de coopération nucléaire avec l'Arabie Saoudite. Cette entente doit permettre de doter le Royaume saoudien d'un programme nucléaire civil. Elle prévoit aussi des garde-fous contre la prolifération de l'énergie atomique au cœur du conflit avec l'Iran. Le partenariat doit encore être soumis au Congrès américain. La Suisse fait face à une hausse des noyades dans cette période estivale. En l'espace d'un mois, au moins 15 accidents mortels ont été recensés dans les lacs et les rivières helvétiques. Selon la Société suisse de sauvetage, le nombre de cas dépasse actuellement celui des deux dernières années. Les jeunes adultes ainsi que les seniors sont particulièrement concernés par les noyades qui ont plus tendance à toucher les hommes que les femmes. L'Autorité européenne de sécurité des aliments durcit ses recommandations sur les doses admissibles de TFA, un polluant omniprésent dans l'eau. Ce composé est le plus petit et le plus persistant de la famille des PFAS, des polluants dits éternels. Le TFA se forme lors de la dégradation des pesticides ou de certains gaz utilisés dans l'industrie. Avec cette décision, l'Autorité européenne de sécurité des aliments ouvre la voie à des contrôles plus stricts de l'eau potable. La Suisse pourrait bien s'aligner sur cette évaluation. Elle est devenue virale. La casquette rouge portée par Guy Parmelin à la Coupe du Monde de football connaît un vrai succès commercial. Les fabricants du couvre-chef avec l'inscription Switzerland Great Since 1291 sont pris d'assaut. L'entreprise Landjäger.ch a notamment intégré le produit à sa gamme et dispose d'un quota de 1500 casquettes à expédier chaque jour. L'accessoire arboré par le président de la Confédération début juillet rappelait fortement la fameuse casquette rouge de Donald Trump, Make America Great Again. De nombreux incendies font rage dans le sud de l'Europe. En France, les pompiers luttent contre deux feux d'ampleur. L'un ravage la Gironde, au nord du bassin d'Arcachon. L'autre poursuit son avancée dans le Var. En Espagne, c'est la région de Madrid qui est en proie aux flammes, tandis que des dizaines de feux de forêt et de végétation brûlent en Sicile, attisés par le vent chaud. En cyclisme, Maro Schmidt n'est pas passé loin d'un deuxième succès sur le Tour de France 2026. Le Zurichois a pris la deuxième place hier de la 13e étape à Voiron. L'ancien champion de Suisse a logiquement été devancé au sprint par le Belge Jasper Philipsen. Une météo bien ensoleillée au programme ce jeudi, avec encore quelques voiles de nuages élevés le matin. En pleine, les températures atteindront 29 degrés au meilleur de la journée. Vous écoutez RTS Info, on se retrouve à 3h pour un nouveau point sur l'actualité.
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2: Ils sont nombreux à concocter biscuits, eau de vie ou confiture.